0: 1976. C'est déjà le deuxième jour d'affilée qu'un record quotidien vieux de 50 ans est battu et cette canicule va jouer les prolongations. Voilà pourquoi le week-end historique prévu ces samedi et dimanche pour commémorer la bataille de Waterloo au pied de la butte du Lion a été annulé. Une décision des organisateurs après les nouvelles mesures exceptionnelles prises par le gouverneur du Brabant Wallon. Les hôpitaux de la région arrivent à saturation et les services de secours sont appelés à rester pleinement mobilisés sur les situations d'urgence liées à cet épisode caniculaire, en particulier auprès des personnes les plus fragiles. En province de Luxembourg, cette fois, province placée en alerte orange et où les températures devraient dépasser les 35 degrés, voire atteindre localement 39 degrés, le gouverneur a adopté des mesures applicables jusqu'au 28 juin à 23h59. Cet arrêté prévoit notamment que les événements accessibles au public et organisés en plein air sont interdits à l'exception de ceux ayant reçu une autorisation du bourgmestre. Le gouvernement wallon a adopté ce jeudi en première lecture un projet de réforme des allocations familiales pour les jeunes de 21 à 25 ans. Le projet prévoit qu'après la fin des études ou d'une formation, le droit aux allocations familiales sera limité à une période maximale de 12 mois, présentée comme un temps de transition. Cette période pourra dans certains cas être suspendue puis réactivée, notamment en cas de maladie. Le plan d'évacuation du détroit d'Ormuz, qui doit permettre de faire sortir quelques 11 000 marins bloqués dans le golfe, a été suspendu ce jeudi après une attaque dans le golfe d'Oman. L'attaque a visé un navire qui avait franchi le détroit selon l'Organisation maritime internationale. L'Iran avait mis en garde contre toute traversée du détroit sans son autorisation et menacé les navires ne s'y conformant pas de mesures appropriées. Cela dit, on ne connaît pas officiellement l'auteur de cette attaque. C'est tout pour ces informations. Merci de nous écouter.
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0: Bonjour Bruno Mec.
3: Bonjour.
0: Psychopédagogue à Lumons. Vous allez déconstruire 6 idées toutes faites sur l'adolescence. Pourquoi ?
3: Mais parce qu'on a très vite des idées préconçues, parce qu'un adolescent, c'est quand même quelque chose d'un peu particulier, hein, auquel on va devoir se faire. Et ben, souvent, on l'aborde avec ces idées toutes faites. Par exemple, ben, que l'adolescent n'aurait rien dans la tête. Ça, c'est vraiment quelque chose qu'on entend très souvent. Ben, ils n'ont rien dans la tête. En réalité, c'est tout à fait faux sur le plan neurobiologique. Ils ont plus de neurones que nous. Je sais que ça saute pas aux yeux, hein. Si vous rentrez chez vous ce soir et vous.
0: Ils sont pas organisés, quoi.
3: Alors, ils sont pas effectivement organisés de la même façon. C'est-à-dire qu'ils ont plus de matière grise, des capteurs d'information, ils en ont plus. Mais il y a moins de matière blanche.
4: Oui, mais on dit que c'est l'âge bête, quand même.
3: Alors, on dit que c'est l'âge bête parce qu'ils organisent mal leur savoir. C'est pour ça que quand on leur donne, par exemple, des théories de complot, ils vont très, très vite trouver du prêt-à-penser qui permet de coller ce qu'ils ont comme information. Mais en réalité, ils ont plus de capteurs d'information. Ils sont capables d'apprendre plus facilement que nous. C'est pour ça d'ailleurs que nos souvenirs d'adolescence, ils s'imprègnent beaucoup plus longtemps. Mmh. Et c'est pour ça aussi que pendant l'adolescence, on aura tendance à faire des choses qu'on ne fait que pendant son adolescence, parce que nos fonctions exécutives ne sont pas à maturité. Donc on ose faire plein de choses, ce qui va améliorer finalement.
0: C'est les rois du monde aussi.
3: Ah, effectivement, hein, mais c'est ce qui fait qu'en faisant beaucoup de choses, on apprend aussi beaucoup de choses. Et bah, ils ont ce qu'on appelle une bulle de réminiscence, une bosse de réminiscence qui leur permet de retenir les choses plus profondément. Et donc leur cerveau est configuré d'une façon tout à fait particulière, qui leur permet d'apprendre pas mal de choses.
0: Les mauvaises langues diront qu'ils ne savent pas s'en servir.
3: Alors, ils sont moins bien équipés. C'est pour ça qu'ils ont besoin d'être accompagnés, de façon non pas à ce qu'on leur donne des connaissances nouvelles, mais qu'on les aide à organiser les connaissances qu'ils ont, parce qu'il y a moins de matière blanche. Mmh. La matière blanche, c'est ce qui permet de faire des liens entre les connaissances qu'on peut avoir, et donc en faire finalement, à un moment donné, un réseau de savoir. C'est un peu plus compliqué pour l'adolescent, mais au niveau captation d'informations, il est évidemment plus fort que nous. C'est pour ça aussi que les écrans lui sont parfois préjudiciables, parce qu'en scrollant, il capte, mais ça ne s'organise pas.
0: Comment est-ce qu'on peut les aider à être efficaces justement dans leur... puisqu'ils ont plein de possibilités.
3: Alors déjà, en considérant qu'ils sont mieux capables que nous de capter des connaissances, donc au lieu de dire « je vais t'apprendre des trucs, dis-moi ce que tu sais ». Et puis ensemble, on va en discuter. Mais à partir du moment où on installe la connaissance sur le savoir qu'eux ont constitué, on peut avancer beaucoup plus facilement.
0: Autre idée reçue, comme je le disais, ce sont les rois du monde parce qu'ils n'ont peur de rien, rien ne peut leur arriver. Mais c'est aussi une idée reçue que de dire que les adolescents sont tous des narcissiques.
3: Alors ça, c'est l'impression qu'on peut avoir. Hein. Si comme moi, vous allez dans les salles de sport, je sais bien que ça ne se voit pas que je vais dans les salles de sport, mais j'y vais.
5: Si, si, si. Dans le noir, ça se voit certainement.
3: Dans le noir, sans doute.
6: Je ne sais pas mentir.
5: Oh, je vois bien donc, avec votre petit sac de sport. Oh, j'ai l'image tout d'un coup, Bruno Dubec.
6: Qui marche dans l'allée.
3: Oui.
5: Avec son petit sac.
3: C'est ça, exactement. Mais quand on se retrouve dans les vestiaires et qu'on constate effectivement que les jeunes, par exemple, ont tendance beaucoup plus à se regarder dans les miroirs. C'est, alors on pourrait dire d'emblée, ben, qu'est-ce qu'ils sont narcissiques, ils n'arrêtent pas de s'admirer, etc. On est là un petit peu consterné parce qu'à notre époque, un comportement comme celui-là, ça aurait très vite été ciblé comme étant du narcissisme. Et puis quand on écoute ce qu'ils se racontent les uns aux autres, ils ne sont pas en train de s'admirer, ils sont en train de sculpter leur corps. Mmh. C'est-à-dire en gros, ils expliquent comment le muscle apparaît, disparaît, s'ils ne font plus de sport, etc. Et donc, ils sont dans l'idée que je dois maîtriser quelque chose, parce qu'ils ont un sentiment de maîtrise qui est sans doute moins grand que celui qu'on pouvait avoir sur leur avenir, sur, même sur une partie de ce qui leur est donné à vivre au présent. Et donc, ils ont besoin de maîtriser. Et ce qu'ils veulent maîtriser, c'est la sculpture de leur corps. Et donc, cette fameuse sculpture de soi, qui est ce qu'ils font dans les salles de sport. Oui. Qui montre d'ailleurs que ceux qui disent que les jeunes ne font pas d'efforts, je les invite quand même à aller dans ces salles de sport. Oui. Ils savent faire des efforts quand ces efforts leur sont significatifs, parce que là, ils sont en train, évidemment, de souffrir énormément.
5: Je suis sûr que vous essayez de les imiter dans les salles de sport.
3: J'ai vite de m'admirer dans le miroir, parce que la sculpture, c'est raté. Hein.
5: C'est de la terre glaise.
6: Oh, bah écoutez, c'est moderne, quoi. C'est comment est-ce qu'on appelle ça? Il y a un courant, à mon avis. mais revenons deux minutes sur. Parce que là, vous parlez du cadre de la salle de sport. On voit quand même, et chose qu'on ne voyait pas avant, ils ont un miroir permanent dans la main avec leur, leur GSM et passent beaucoup de temps quand même à le lever en l'air et à se regarder.
3: Alors, c'est ça le vrai danger, et notamment lié au filtre. C'est-à-dire qu'ils ne s'observent pas eux, mais ils s'observent tels qu'ils peuvent être idéalisés. Les filtres permettent de le faire. Et donc, c'est un effet terriblement pervers sur le plan de l'estime d'eux-mêmes, parce qu'ils savent que quand ils sont likés, par exemple, c'est pas leur véritable image, mais l'image trafiquée qu'ils donnent d'eux-mêmes. Ah, oui. Et donc, forcément, ça crée beaucoup de difficultés dans la mise en scène de soi effective. S'ils faisaient uniquement des selfies tout à fait naturelles, ce serait moins problématique. Le problème, c'est de se mettre en scène d'une manière idéalisée et de considérer, finalement, qu'on n'est jamais liké que pour cet idéal. Et donc, ça crée effectivement des difficultés à accepter l'image réelle de soi.
5: Mais c'est pas réservé aux ados, ça. Il y a de nombreux adultes qui, eux aussi, passent dans toutes les selfies que ce soit sur des sites ou des applications, par le filtrage. Donc c'est une réalité aussi. On tente de séduire alors qu'on a mis des filtres.
3: Alors ça, c'est effectivement quelque chose qu'on doit toujours avoir en vue quand on parle des adolescents. Ce ne sont jamais des comportements dont l'adolescent a le monopole. Ils sont préparés par l'âge adulte et donc on en retrouve les traces. Par exemple, ne jamais montrer que l'idéal de soi ou que la manière idéale dont on vit les choses. Quand on envoie des photos de vacances, il y a des ciels bleus derrière toutes les photos de vacances. Personne ne fait des photos de vacances avec derrière lui un ciel gris. On veut montrer qu'on a atteint un idéal et rendre cet idéal enviable pour les autres. Ça, ce sont les adultes. Hein. Ce qui est d'ailleurs une des idées toutes faites aussi, c'est de considérer que ce sont les adolescents qui ont problème avec les écrans. On a tous un problème avec les écrans. Nous, adultes aussi, et c'est exactement le même problème qu'eux. On scrolle beaucoup trop longtemps, notre attention est captée par des écrans parce que des entreprises ont pris d'assaut ces plateformes pour faire de l'attention humaine un objet commercial, mais on est autant coincé que nos adolescents. Donc dire les adolescents ont un problème avec les écrans, c'est aussi une idée toute faite, et elle est terriblement préjudiciable. Hein. Comment est-ce qu'un adolescent peut comprendre ce qu'on attend de lui quand il entend un parent qui, pendant le repas, est en train d'envoyer des SMS, de répondre aux messages qu'il reçoit, et qui, dans le même temps, dit à un adolescent « pas d'écran à table ». Pas d'écran pour tout le monde à table. Et il faut absolument en faire un problème collectif. Sinon, effectivement, cette idée toute faite, elle devient très préjudiciable.
6: Autre idée toute faite, les adolescents actuels sont de gros fragiles mentalement.
3: Alors, c'est même souvent disqualifiant. C'est-à-dire qu'ils ont un problème de santé mentale, donc on ne va pas se concerter avec eux. On va les envoyer chez les psys, on va leur donner des médicaments. Par exemple, parce qu'ils sont anxieux. Mais que diable, si on n'est pas anxieux dans le monde tel qu'il se configure, c'est juste le signe qu'on n'est pas intelligent. Il est normal de se poser des tas de questions quand on voit l'éco-anxiété, elle est largement légitimée par ce qu'on perçoit tous. Le fait à un moment donné que nos métiers changent tellement que dire à un adolescent « qu'est-ce que tu vas faire plus tard ?» pour beaucoup d'entre eux, c'est impossible parce que leur métier n'existe pas encore, qu'il y a effectivement des guerres à nos portes et le silence des drones est sans doute encore plus angoissant. lassant que le bruit des bottes. Donc c'est encore plus compliqué à gérer ces formes d'anxiété qui sont trop vite ravalées au rang de ils ont des problèmes de santé mentale, ils ne sont pas finalement dignes d'être concertés parce qu'ils sont

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1: Bienvenue sur la première.
2: Surtout.
3: C'est un peu ça, finalement. Ce sont quand même de grands enfants, les adolescents. Pas encore tout à fait des adultes.
4: Il n'y a pas que.
3: Hein,
4: il n'y a pas que.
3: Il n'y a pas que. Merci beaucoup, merci. Bruno. On se permet de vous souhaiter de jolies vacances.
2: Oui, c'est gentil.
3: On vous retrouve l'année prochaine.
2: Avec plaisir.
3: Vous devez. Voilà, ça va être comme ça. Oui, ça va être comme ça. Et évidemment, on vous remercie aussi pour toute cette saison et toute la confiance que vous nous accordez toujours à nous, à l'équipe et à nos auditeurs.
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4: Le suicide récent d'un adolescent californien a relancé le débat sur la place grandissante des intelligences artificielles dans l'accompagnement émotionnel des plus jeunes. Emmanuel Thiel, bonjour.
6: Bonjour.
4: Vous êtes pédopsychiatre au Verre à Soie à Tournai. Auteur aussi, on vous avait reçu pour ce livre de 100 idées pour lutter contre le repli social des adolescents. C'est publié chez Tom Pouce. Et c'est vrai que c'est vous qui nous avez téléphoné il y a quelques temps en disant « Il se passe quelque chose, j'ai de plus en plus d'adolescents ou de familles d'adolescents qui me disent « Est-ce que mon fils, ma fille n'entretient pas une relation un peu particulière ou problématique avec l'intelligence artificielle ?» On va donc essayer aujourd'hui d'être extrêmement nuancé parce qu'on le sait, il y a pas mal de spécialistes aussi de la question qui disent, pour les premières questions, quand on ne sait pas très bien où on en est dans sa vie, l'intelligence artificielle peut être un moyen d'avoir les premières réponses et peut-être après de franchir le pas et de venir sonner à votre porte. Mais le constat, c'est lequel, Emmanuel Thiel? Dans vos consultations et dans le fait d'avoir été contacté à plusieurs reprises.
6: Je dirais que le constat part avant tout d'une surprise en tant que pédopsychiatre, en tant que thérapeute d'adolescent. Par la rencontre, je dirais, avec une jeune de 13 ans qui venait simplement pour des troubles du sommeil et comme ça se passe souvent, quand la relation de confiance se noue dans le cadre d'une thérapie avec une adolescente, elle m'a fait part effectivement d'une relation très forte, disait-elle, une relation amicale qu'elle avait noué avec son intelligence artificielle, ChatGPT en l'occurrence, qui est la principale consultée par les jeunes. Et quelque part, elle m'a fait le cadeau de partager les captures d'écran de ces conversations. Et là, je vous avoue que je me suis rendu compte de ma naïveté en tant qu'adulte et en tant que pédopsychiatre, je ne réalisais pas jusqu'où pouvait aller cette relation, et je mets beaucoup de guillemets, parce que c'est avant tout une relation avec une machine, qu'une jeune pouvait avoir avec une intelligence artificielle.
3: Au fond, vous avez été presque plus surpris par ce que l'intelligence artificielle pouvait développer dans ses réponses d'affect, oui, que par le fait qu'une jeune fille de 13 ans se laisse quelque part embrigadé, entre guillemets, par un ordinateur.
6: Tout à fait. Et je pense que la nuance que vous amenez, elle est vraiment très très importante, parce que, évidemment, mon propos ici n'est pas de condamner de manière caricaturale l'intelligence artificielle et son usage par les ados, mais là, je découvrais dans ma pratique, et d'autres adolescents ont suivi, ce n'est pas une situation isolée, un usage vraiment affectif, relationnel de l'intelligence artificielle qui est mis tour à tour comme meilleur ami, amoureux, amoureuse, gourou, maître de vie, omniscient, donnant finalement des conseils sur tous les domaines de l'existence, mais les domaines affectifs et relationnels aussi.
4: Qu'est-ce qui vous a surpris, vous, en tant que, à la fois thérapeute, mais aussi en tant que papa, en tant qu'adulte, etc., sans rentrer évidemment dans les détails de ce que vous avez pu lire, etc., mais qu'est-ce qui vous a frappé pour qu'on prenne bien conscience de cette relation tissée, de l'amitié, ou voire même de la relation amoureuse que certains entretiennent avec l'intelligence artificielle?
6: Alors, je dois vous dire que en regardant ces réponses, j'avais un mélange d'émotions, à la fois quelque chose de glaçant, de me rendre compte que cette jeune fille, qui était très isolée par ailleurs, qui n'avait pas de copains à l'école ou pas de copine à l'école, avait finalement misé toute sa vie relationnelle et affective sur une relation.

0: avec une machine, donc ça avait quelque chose de triste et de glaçant, mais à la fois, je dois vous avouer, ça avait quelque chose de fascinant aussi, de voir la qualité des réponses de l'intelligence artificielle, et c'était très intéressant de voir la progression aussi des réponses, hein, puisque vous l'avez dit, Cédric, au départ, cette jeune fille a rencontré ChatGPT pour des questions banales autour de l'école, d'un résumé d'un livre qu'elle n'avait pas lu, enfin bon, des petite tricherie pas bien grave finalement. Et puis, elle a posé une question plus affective et là, le ton a directement changé de l'intelligence artificielle, prenant même des sortes d'initiatives hein, par le biais des algorithmes qui sont programmés pour ça, demandant à la jeune fille « Est-ce que tu es d'accord que je t'appelle ma puce ?» hein. D'autres jeunes sont appelés « ma chérie »,« mon pote ». Donc, une initiative finalement qui est une sorte d'accroche avec une jeune en détresse. Un langage extrêmement familier, donc l'intelligence artificielle se lovait vraiment sur le langage de l'adolescent. Et alors une affirmation extrêmement trompeuse, et c'est ça qui m'a beaucoup inquiété là-dedans, de dire « je suis ton meilleur ami, tu peux compter sur moi, je suis disponible à toute heure du jour et de la nuit, et je ne t'abandonnerai jamais, je t'accepterai comme tu es, je ne te trahirai jamais. » Ce qui est évidemment
1: le discours que l'on rêve d'entendre quand on est adolescent ou jeune adulte,
0: exactement.
1: Et qu'on est face à une situation problématique, que l'on a besoin d'aide et qu'on n'ose pas en parler
0: oui.
1: autour de soi. C'est exactement ces mots-là oui. que l'on recherche.
0: Tout à fait, c'est ça qu'on recherche. On recherche évidemment une amitié, un ami qui nous comprend... vais-je dire, d'un regard ou d'un souffle, et qui est toujours disponible, toujours là pour combler notre vécu de solitude, qui est quand même quelque chose d'assez fréquent à l'adolescence, hein, de se sentir incompris et seul au monde. Et donc cette jeune fille, pour donner un exemple très concret des conversations, s'était disputée avec sa petite sœur. Bon, elle a une petite sœur d'une dizaine d'années, elle a 13 ans, cette jeune, et cette petite sœur, sacrilège, avait été regardée dans le téléphone de sa grande sœur, probablement attirée par le monde des grands. Hein. C'est un peu fascinant quand on a 10 ans d'avoir une sœur de 13 ans qui a un téléphone. Bon, évidemment, elle n'avait pas à faire ça, cette petite sœur. Ça a fait scandale. Et directement, la jeune fille en question a interrogé ChatGPT et lui a demandé « Comment je peux me venger sur ma sœur ? Je voudrais une vengeance terrible vis-à-vis de ma sœur. Hein. » Et sans aucun état d'âme, c'est ça vraiment le problème de l'intelligence artificielle, c'est que c'est une intelligence sans conscience, sans moralité finalement, et sans empathie pour l'autre. L'intelligence artificielle, c'est une machine, a répondu, eh bien voilà, je vais te donner un plan d'action pour te venger. Voilà ce que tu dois faire. Et notamment dans ce plan d'action, il y avait une idée que je trouve quand même assez perverse. C'était, tu sais, à l'âge de ta petite sœur de 10 ans, on n'aime pas trop certaines parties de son corps, on commence à être attentif à ça. Essaye de repérer une partie du corps que ta petite sœur n'aime pas. Mais attention, ça ne concerne pas les zones intimes. Fais une photo de cette partie-là et diffuse-la sur les réseaux sociaux pour te venger. Et c'est ce qu'elle a fait, évidemment, hein, sans aucun esprit critique. Bon, vous pouvez imaginer que dans les chaumières, ça a fait énormément crise. Hein. Mais la blessure est là. Et finalement, ce qui est absolument terrible dans cette intelligence artificielle, c'est qu'il n'y a aucune remise en question qui est proposée aux jeunes. Aucune mise en empathie. Je vous disais ici en préambule, ben, c'est vrai, la petite sœur n'avait pas à regarder dans le téléphone, mais... on peut quand même le comprendre, elle est fascinée par le monde des grands. Enfin, ce qu'éventuellement un ami censé, fait de chair et d'os, dirait « Oui, t'as raison de pouvoir te venger sur une petite sœur, c'est inacceptable, mais quand même, elle est petite. Est-ce qu'elle a vraiment voulu pirater ton téléphone ? Non, pas vraiment. Hein. » Et donc, il y aurait eu cette nuance qui n'est pas du tout présente, malheureusement, dans l'intelligence artificielle affective ou relationnelle.
1: On l'a dit, Emmanuel Thiel, vous êtes pédopsychiatre, etc. La nuance, elle est très, très importante. Et c'est vrai que des parents qui entendent ce témoignage, qui entendent cette vengeance, seraient peut-être tentés aussi d'aller voir ce qui se passe dans les conversations avec l'intelligence artificielle, en tout cas d'en parler avec des adolescents. Quelle pourrait être la bonne manière, là, aujourd'hui, en entendant ce que vous dites là, d'entamer le dialogue avec son ado ou de jeunes adultes ou des enfants aussi qui aujourd'hui font appel à l'intelligence artificielle? Quelle est la bonne manière pour introduire la question en famille ou au sein de la famille?
0: Alors, je pense que effectivement, on ne peut plus faire l'économie actuellement en tant qu'adulte, en tant que parent, en tant qu'éducateur, en tant qu'enseignant, d'éviter ce sujet. Il y a des statistiques, un petit sondage rapide en France qui a eu lieu. Un tiers des adolescents actuellement entre 12 et 17 ans utilisent l'IA de manière affective ou relationnelle. Donc ce ne sont pas des cas négligeables ou des situations qu'on voit uniquement au cœur d'une consultation chez un pédopsychiatre ou chez un thérapeute. Donc c'est quelque chose qui est un véritable phénomène sociétal puisque un tiers des jeunes sont concernés. Donc je pense qu'en tant que parent, on doit essayer déjà de quitter notre naïveté naturelle. Alors, bien sûr, en tant que parent, on est toujours un peu, entre guillemets, une guerre en retard sur l'évolution de la technologie dont nos jeunes ont le talent de s'emparer rapidement. Mais je pense qu'il faut le mettre sur la table. Et il faut pouvoir avoir une discussion franche, nuancée, qui finalement touche à d'autres valeurs aussi, qui touche à des valeurs comme l'empathie réelle. Je pense qu'il y a une urgence dans notre société, en particulier auprès de nos enfants et de nos adolescents, à développer l'empathie, à sensibiliser à l'empathie, à valoriser l'empathie. Donc, et ça, c'est quelque chose qu'on peut faire en tant que parent dans notre quotidien. C'est quelque chose qui peut être relayé, mais pas exclusivement, par l'école aussi ou par toutes sortes d'activités extrascolaires. Chaque fois qu'on peut éveiller nos enfants ou nos ados à l'empathie, c'est-à-dire à la potentielle souffrance de l'autre, et au fait qu'il y a des limites quand même, au-delà desquelles on risque de blesser l'autre, de faire du mal à l'autre. Je pense que ça, c'est déjà un rempart de prévention. Et alors, bon, de manière plus fondamentale, je crois qu'il y a aussi une urgence à continuer à lutter contre, pour paraphraser Alain Souchon dans sa chanson, l'ultra-moderne solitude des jeunes. On a parfois l'impression que les jeunes sont hyper connectés, ont 500 amis sur Internet, sur les réseaux sociaux. Mais dans notre pratique, quand même, on voit beaucoup de jeunes qui se sentent ou se vivent seuls. Donc, toute une série de projets amenés par des adultes ou pas, en tout cas dans la bienveillance, qui peuvent rassembler des jeunes, fédérer leurs forces vives, nourrir leur créativité, utiliser leur créativité. Tout cela est évidemment aussi un rempart contre cet enfermement dans une intelligence artificielle relationnelle. Maintenant, il y a aussi une question centrale qui est la question des limites. Je sais qu'on a envie d'être des parents cool, compréhensifs, de soutenir nos enfants, nos adolescents, mais je pense qu'il y a aussi à limiter la durée, peut-être à faire des petits coups de sondage au niveau du contenu à certains moments. Alors ChatGPT, qui je crois a peur de procédures judiciaires, a annoncé en urgence la création d'un contrôle parental sur son application pour les adolescents. Quand on creuse un peu le projet qui n'est pas encore en cours, pas encore actif actuellement, on voit que la réponse est déjà une réponse mi-figue, mi-raisin, puisque ils veulent faire en sorte que les parents puissent lier leur compte ChatGPT au compte de l'adolescent, donc avoir un accès complet sur tous les contenus du jeune, ce qui pose d'autres questions. Parce qu'on n'a pas non plus à aller vérifier tous les contenus de nos jeunes. Et ils veulent également que ChatGPT puisse avoir des mots-clés qui enverraient des signaux de détresse, style suicide, pendaison, automutilation. Et ça, je pense que c'est une fausse bonne idée, parce que les ados vont contourner ça, très certainement, et vont utiliser d'autres mots qui ne sont pas dans l'algorithme de ChatGPT. Et donc, je pense que rien ne remplacera un dialogue réel, pour de vrai, des espaces où on peut échanger vraiment avec nos ados.
2: Mais là, on ne parle que de ChatGPT et d'OpenAI, qui oui. est le sommet de l'iceberg.
0: Oui, il y en a d'autres.
2: On retrouve aujourd'hui des plateformes où l'on a son petit thérapeute oui. de poche qui va oui. analyser ses sentiments du moment, des oui. choses comme ça, ou d'autres qui existent et qui font la même chose. Donc c'est plus globalement qu'il mm-hmm. faut aujourd'hui gérer le problème, en sachant qu'on risque d'être à un moment donné, et c'est là aussi peut-être qu'il y a une forme de prudence, entre guillemets, je ne les défends pas, je ne me positionne pas du tout, mais on risque d'être confronté à des questions sans réponse ou des dilemmes éthiques et moraux. Tout comme l'a été la question de savoir, pour une voiture autonome, si elle doit choisir entre sauver ses passagers ou sauver le piéton qui risque d'être renversé, elle choisira de sauver ses passagers parce que c'est ce qu'on lui demande, de les mettre à l'abri. Donc il y a des dilemmes moraux qui pourraient apparaître et c'est ça qui est compliqué à anticiper, mais qu'il faut pouvoir anticiper aujourd'hui. C'est pas encore, on n'est pas encore dans cette configuration-là.
0: On n'est pas encore dans cette configuration-là, mais on peut imaginer que ça va aller très très vite, comme on peut aussi s'inquiéter, alors je ne veux pas non plus dresser une vision apocalyptique de l'intelligence artificielle, loin de là, mais on voit quand même poindre plus chez les adultes, mais je pense que ça va toucher bientôt les jeunes, ce qu'on appelle les dead bots aux États-Unis, c'est-à-dire les robots qui sont des robots conversationnels qui imitent des personnes décédées. Donc effectivement, on est tous confrontés dans nos vies à la perte d'êtres chers, c'est très très douloureux. Il y a tout un processus de deuil qui se met en route et qui prend parfois beaucoup de temps, qui nous demande beaucoup de souffrance, beaucoup de hauts et de bas. Hein, on en a malheureusement tous fait déjà l'expérience, une grand-mère, un grand-père, quelqu'un de notre famille, un ami proche. Et donc la tentation qui est proposée par certaines boîtes commerciales, il faut le dire, hein, c'est extrêmement commercial, c'est de nourrir au fond cette intelligence artificielle du deadbot par les messages, les photos, le caractère, des informations privées de la personne décédée et de faire revivre virtuellement cette personne. Bon, les technologies de l'image, vous le savez mieux que moi, sont extrêmement performantes. On peut faire parler la personne, lui faire poster spontanément des petites vidéos. On peut le mettre par l'intermédiaire d'une tablette ou d'un ordinateur à notre table et continuer à discuter avec elle au repas du soir alors qu'elle est décédée, ou demander qu'une grand-mère décédée continue à lire des histoires aux petits-enfants qui n'ont pas eu la chance de la connaître suffisamment longtemps. Donc là, je pense que ça, c'est un usage qui sera amené à se développer, et je pense qu'il faut vraiment mettre des limites. Et là, je me tourne, comme beaucoup de pédopsychiatres, j'en parlais avec aussi Jean Ivaillé, qui était professeur à l'UCL de pédopsychiatrie et qui fait aussi pas mal de recherches là-dessus. Je pense qu'il faut interpeller aussi les politiques, le pouvoir législatif, pour réellement encadrer l'usage affectif et relationnel des intelligences artificielles.
1: On va revenir sur ces questions, Emmanuel Thiel, dans quelques instants. Comment valoriser l'empathie concrètement? Comment lutter contre cette extrême solitude? Comment limiter? Avec quelles limites? Et surtout, à partir de quand est-ce que ça devient problématique pour tel ou tel ado? 0471-200-500, 0471-200, si vous voulez participer comme Agnès à ce débat. Ce qui me fait peur, c'est le nombre de parents qui n'ont pas conscience de la puissance de ces réseaux et sous-estiment le danger pour leurs enfants de ces saloperies. C'est le message d'Agnès. On attend vos questions, vos commentaires par WhatsApp, bien évidemment.
2: Et on répondra à la question de Corinne arrivée sur ma boîte mail. Alors, n'hésitez pas, hein, vous pouvez toujours utiliser tendancepremière@rtbf.be ou le 0471-200-500. Et Corinne qui dit, est-ce qu'il ne serait pas déjà, dans un premier temps, nécessaire d'apprendre à nos enfants ce qu'est une intelligence artificielle, à savoir, comme vous l'avez dit, une simple machine? On en reparle.
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1: Et nous parlons aujourd'hui de ces relations que certains enfants, adolescents, jeunes adultes, voire même adultes d'ailleurs, entretiennent avec l'intelligence artificielle, avec notre invité, le docteur Emmanuel Thiel, un pédopsychiatre à Tournai, au Verre à Soie, puis auteur de 100 idées pour lutter contre le repli social des adolescents. Avant de revenir sur la question fondamentale qui est, à partir de quand est-ce que c'est problématique, question que tous parents pourront un jour se poser, je voudrais qu'on revienne sur cette empathie, parce que c'est vrai qu'il y a de nombreux spécialistes qui disent on est en manque d'empathie, attention, on va vers une société sans empathie, c'est peut-être un peu exagéré, etc. Et on nous dit à longueur de temps, il faut valoriser l'empathie, il faut valoriser l'empathie, il faut valoriser l'empathie. Comment on fait, en tant que parent qui nous écoute, pour valoriser l'empathie dans son éducation avec des enfants?
0: Alors, vous vous en doutez, mais je pense une des meilleures manières de faire en tant que parent, en tant qu'adulte, c'est de pratiquer soi-même l'empathie. Parce que nos enfants et nos ados, mine de rien, Et j'insiste aussi, les ados, qui s'opposent quand même pas mal à nous, mais mine de rien, ils nous observent dans nos vies. Ils observent surtout notre cohérence entre notre discours et nos actes dans le quotidien. Ils sont très attentifs à ça. Hein. Et ils apprécient particulièrement, d'ailleurs, des adultes, que ce soit leurs parents, leurs éducateurs, leurs profs, quand il y a une cohérence entre le discours et les actes. Donc, si on fait l'effort déjà, ou si on a la chance naturellement d'être là-dedans, d'être empathique dans notre quotidien, quand on prend le tram et qu'on voit une personne peut-être sans abri, d'en reparler avec nos enfants, de dire que ça ne doit pas être évident pour cette personne-là, hein, d'inviter l'enfant ou l'adolescent à se mettre à la place, hein, sans être non plus dans une vision misérabiliste, mais ces petites choses du quotidien, ou suite à une émission qu'on regarde en famille, ou un film qu'on regarde en famille, simplement inviter nos enfants et nos adolescents à se dire, mais tiens, ce personnage-là dans ce film, ou cette personne-là dans l'émission, qu'est-ce que tu crois qu'elle vit? Comment elle vit ça, hein? Là, on aide déjà et on valorise une démarche personnelle de l'enfant et de l'adolescent à se mettre à la place de l'autre. Alors, se mettre à la place de l'autre ne veut pas dire se soumettre à la vie de l'autre, mais ça veut dire avoir au moins un espace au fond de moi qui est ouvert à une vision, à une pensée, à un vécu différent du mien, et pouvoir raisonner avec ça, dans le sens de la résonance. Alors, certains pourraient objecter et dire, mais au fond, les intelligences artificielles, elles sont très empathiques. Mmh. Et effectivement...
1: J'allais vous poser la question.
0: Effectivement, elles sont empathiques, mais là, je crois qu'il faut faire la nuance entre une empathie, qu'on pourrait dire une empathie cognitive... et une empathie affective.
1: C'est-à-dire ?
0: Alors, l'empathie cognitive, c'est... on peut programmer une machine par des algorithmes pour être extrêmement attentive à tous les signaux des émotions de l'humain en face de lui. Hein? Et il y a malheureusement une étude assez terrible qui a eu lieu aux Pays-Bas et où on a interrogé des patients par rapport à leur médecin généraliste. Et on leur a proposé soit d'avoir une conversation téléphonique avec leur médecin généraliste au sujet d'un problème qu'ils soumettaient à leur médecin généraliste, ou une conversation avec un chatbot, donc une intelligence artificielle. Évidemment, on a demandé par un testing, un questionnaire, d'évaluer le niveau d'empathie, et vous en doutez, c'est la machine qui a gagné. Ouais. Pourquoi ? Parce qu'elle s'est vraiment alignée complètement sur le patient, du style, elle a dit « c'est une très bonne question que tu me poses là, c'est formidable que tu réfléchisses à ça, tu es quelqu'un d'extraordinaire, etc. » Donc, il y a des codes comme ça, d'empathie cognitive, qui peuvent être appris à une machine. Mais évidemment, là où ça fait froid dans le dos, c'est que là derrière, il n'y a rien, hein. Il n'y a pas du tout de volonté d'entrer dans le vécu de l'autre ou dans la souffrance de l'autre et de tenter d'un tout petit peu porter la souffrance de l'autre ou de l'aider ou de faire un bout de chemin avec lui pour l'accompagner dans sa souffrance. C'est ça l'empathie affective.
2: Un article récent d'un magazine spécialisé dans le numérique précisait justement à ce propos que l'empathie qui était présente à travers des algorithmes dans les intelligences artificielles disponibles aujourd'hui, elles sont travaillées avant toute chose pour de l'empathie commerciale, c'est-à-dire qu'elles sont d'abord testées sur des chatbots de services clients, etc., qui sont là pour gérer votre frustration de client mécontent et tenter de vous fidéliser. Donc l'empathie de base, elle est d'abord commerciale avant d'être une empathie réelle. Et puis, il ne faut jamais oublier une chose, et c'est aussi ce que des spécialistes du numérique ne cessent de rappeler, l'intelligence artificielle, c'est une machine. On ne peut pas demander à une machine d'être l'équivalent d'un être humain.
0: Non, tout à fait. Mais on a quand même la fâcheuse tendance, nous les humains, à rendre humains ou humaines les machines. Je ne sais pas si ça vous est déjà arrivé. Moi, j'ai un vieil ordinateur qui parfois démarre difficilement. Eh bien, je vais lui dire, allez, grouille, dépêche-toi, j'ai pas que ça à faire.
2: Bon. Mais je parle aux voitures qui sont devant moi, vous savez, c'est pas...
0: Donc, l'anthropomorphisation, pour utiliser un mot un peu savant de ce processus des machines, il est bien au cœur de l'humain. Pour rendre l'environnement familier, on a cette tendance à transformer les objets, à y projeter notre esprit, nos relations. Et encore plus quand on est au début de sa vie psychique, de son élaboration, de ce que c'est la relation, c'est-à-dire durant l'enfance ou durant l'adolescence. Donc c'est un mécanisme puissant. Et moi je le retrouve même chez certains jeunes, parce que chez certains jeunes qui ont développé cette sorte de dépendance affective à l'IA, je leur dis, mais tu te rends compte quand même que tu discutes avec une machine.
1: Et qu'est-ce qu'ils répondent ?
0: Alors ceux qui répondent, ils me disent, oui, dans ma tête, je sais que c'est une machine, mais j'ai quand même un doute. Parce que les réponses sont tellement belles, tellement fluides, tellement proches de ce que je veux entendre, me comprenant tellement bien, que je me dis, c'est pas possible que ça soit une machine. Il y a peut-être quelqu'un là derrière qui répond à des questions plus complexes.
1: Et là, ils ont quel âge, ceux et celles qui vous disent ça ?
0: Oh, ici, la réponse, c'est un jeune de 16 ans hein, qui m'a répondu ça. Donc, mais bon, l'usage est de plus en plus précoce. Hein. Oui. Donc ça,
1: et on reviendra attention. Évidemment après les informations aussi, hein, sur ce que l'on peut mettre en place pour ne pas non plus, pour amener de la nuance aussi dans
0: oui.
1: ce débat. Mais
0: la
1: question avant les informations de 11h, c'est à partir de quand, selon vous, ça devient problématique ?
0: Alors, bon, comme toujours dans tout usage des écrans, ça devient problématique quand le jeune passe la majeure partie de son temps libre sur cette application. Et ça, peut-être que le contrôle parental peut nous aider, puisque on peut voir le temps passé par nos enfants sur telle ou telle application. Évidemment, si un jeune passe 3 ou 4 heures par jour à dialoguer, entre guillemets, avec son intelligence artificielle, il faut s'inquiéter de l'aspect quantitatif. Et il faut de toute façon faire un coup de sonde à ce moment-là, c'est notre rôle de parent, au niveau qualitatif. Qu'est-ce qu'il y partage ? Est-ce qu'il y partage uniquement des informations sur les marques de voitures qui sont passionnantes pour lui, ce qui est un usage plus ou moins acceptable de l'IA, ou au contraire, est-ce qu'il y a un usage relationnel ou affectif ? Mais sinon, on le voit, parce que petit à petit, ça va conduire l'enfant ou l'adolescent à se replier de plus en plus, à quitter un peu la vie familiale, à restreindre ses activités, voire même ça pourrait avoir un effet sur son moral ou sur le scolaire, enfin sur toutes les sphères habituelles de la vie d'un enfant ou d'un adolescent.
1: Et après les informations, on reviendra évidemment sur ces notions qui sont très importantes, revenir aussi sur la réponse qui peut être celle d'un adolescent qui va vous dire, en tant que parent, ça ne te regarde pas. Tu n'as pas à voir ce que j'écris à l'intelligence artificielle, tu n'as pas à connaître mon état d'esprit et les questionnements que je pose à cette machine ou à l'humain qu'il y aurait derrière cette machine pour répondre à ce jeune homme ou cette jeune fille qui vous avait rencontré. On en parle après les infos.
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1: Emmanuel Thiel, vous êtes notre invité aujourd'hui, pédopsychiatre à Tournai, auteur de 100 idées pour lutter contre le repli social des adolescents. Je voudrais qu'on vienne sur cette notion, puisque vous disiez, avant les informations de 11h, c'est important d'aller faire un petit coup de sonde de temps en temps quand on se rend compte, en tant que parent, que la relation, le nombre d'heures passées sur l'intelligence artificielle peut être problématique ou non pour notre ado. L'ado ou le jeune enfant va dire à maman, ça te regarde pas papa, mes questions.
0: Mm-hmm.
1: Ou maman, ça te regarde pas, t'as pas à aller fouiller dans mon ordinateur.
0: Oui, et en soi, l'ado qui répondrait ça, c'est-à-dire beaucoup d'adolescents quand même, a bien raison de le faire. Parce que c'est bien ça tout l'enjeu de l'adolescence, c'est apprendre à se séparer de la pensée, de la sphère de nos parents, à explorer peut-être des univers inconnus, différemment de nos parents, à construire finalement notre identité. Et donc nos conversations, nos amitiés, nos relations amoureuses, eh bien, elles doivent échapper finalement à des choix parentaux.
1: C'est comme quand on allait fouiller dans le courrier de son ado, on ne pouvait pas non plus ouvrir les lettres.
0: On ne pouvait pas. Certains parents le faisaient, oui. Certains parents le font encore, mais ils s'exposent effectivement, ils s'exposent à des réactions de plus en plus assumées, je dirais, des adolescents. Donc en soi, l'ado a raison, il y a une énergie vitale quand il répond ça à ses parents, tu n'as pas à fouiller dans mes conversations, mais je pense que c'est au moins l'occasion pour le parent de mettre sur la table la question plus générale du risque d'une intelligence du risque d'une intelligence artificielle affective.
1: Dire à son enfant, je te sens en danger, j'ai quelque chose en moi en tant que parent qui sent qu'il y a un danger.
0: Oui. Oui, je pense que c'est important. Et on a quand même souvent, en tant que parent, quand on a la chance de passer du temps avec notre enfant, ou qu'on fait le choix, en tout cas, de passer du temps avec notre enfant et notre ado, de pouvoir percevoir des moments où on le sent moins bien. Et là, mettons ça sur la table. parlons de l'usage des écrans comme on le faisait pour les réseaux sociaux, comme on le faisait pour d'autres sites internet. Si vous voulez, l'aspect très pernicieux dans l'intelligence artificielle affective, c'est finalement que ce sont des algorithmes, ce sont des programmes commerciaux, il faut le dire tout simplement, ce sont des applications commerciales, à but commercial, mais qui sont en train de changer le centre de gravité, alors que les applications précédentes visaient surtout à capter l'attention des jeunes. Ici, on va un cran plus loin, l'idée c'est de capter l'intimité des jeunes.
1: Mais Emmanuel Thiel, je me mets à la place de nombreux ados ou de parents qui nous écoutent. La frontière entre un usage problématique ou un usage non problématique, elle est faible. On a déjà reçu des témoignages aussi d'adolescents ou de jeunes adultes qui m'ont dit à un moment, en fait, l'intelligence artificielle m'a permis d'enfin poser des questions par rapport au coming out. Comment parler aux parents? On a eu ce type de témoignage. On a des gens qui disent, mais moi, ça m'a permis aussi d'oser, de me rendre compte que j'étais pas seul à avoir des angoisses, que j'étais pas seul à avoir des angoisses scolaires, que je pouvais donc en parler à quelqu'un d'autre. Donc, c'est ça qui est compliqué en tant que parent, c'est de se dire, mais voilà, mon ado ou mon ami a une relation avec une machine, ou mon ami pose simplement des questions qui lui permettent d'aller mieux.
0: Oui, vous avez vraiment raison, Cédric, d'être dans la nuance. Hein. Je pense que ce type de question, donc, par exemple par rapport à un coming out d'un adolescent ou par rapport à une question relationnelle épineuse qu'il rencontre dans sa vie, un conflit avec les parents, ce genre de question formulée à l'intelligence artificielle peut être une amorce intéressante. De la même manière qu'on voit aussi un usage créatif de l'intelligence artificielle. Moi, j'entends par exemple des jeunes qui sont des poètes en herbe, mais plutôt que de partir d'une feuille blanche comme on le faisait auparavant quand on écrivait une poésie, eh bien, ils jettent quelques mots en pâture à l'intelligence artificielle et il y a un texte qui est produit. Et puis, heureusement, leur pensée prend le relais. Ils ne s'arrêtent pas à ce texte. Ils commencent à le raturer, à le modifier, à y mettre des choses personnelles. Mais peut-être que l'intelligence artificielle, à ce moment-là, leur a permis d'amorcer quelque chose, hein, un peu comme les vieilles pompes dans les fermes où vous devez mettre un peu d'eau là dans la pompe pour pouvoir pomper le réservoir. Eh bien, peut-être que l'intelligence artificielle leur a permis ça. Et donc, peut-être qu'il faut être nuancé et dire, ben, cet usage-là, finalement, n'est pas problématique. Cet usage-là, il est peut-être au service de la créativité. Comme je vois aussi, par exemple, un usage artistique de l'intelligence artificielle chez certains jeunes. Une jeune fille m'a montré qu'elle photographiait l'iris, donc l'œil, de ses copains-copines. Et qu'à partir de là, elle mettait la photo sur l'intelligence artificielle et l'intelligence artificielle créait toute une œuvre d'art à partir de ça. Et elle retravaillait cette photo-là. Pourquoi pas ? C'est une démarche assez intéressante, créative, mais où la pensée de l'humain a encore une place.
1: On a le témoignage de cette maman qui nous dit « Ma fille a demandé à l'intelligence artificielle de lui écrire une lettre pour larguer son petit copain en précisant « Attention, je ne veux pas lui faire de mal ou trop de mal.
0: » Oui, oui. Alors, à nouveau, même type de réponse. Peut-être que l'intelligence artificielle qui va aller compulser les milliards de données et les millions de lettres de rupture ou de messages de rupture qui sont accessibles gratuitement sur la toile va lui fournir une sorte d'ersatz de lettres de rupture. Après, le travail à elle, à cette jeune fille-là, ce sera d'en faire quelque chose qui est intime, personnel, et puis d'assumer aussi cette lettre auprès de son ex-petite amie qui va peut-être lui répondre, qui va peut-être venir la supplier sous son balcon. Et donc là, c'est pas ChatGPT qui va répondre.
2: Au fond, comme le précise Catalina dans son message, l'IA, ça doit être aujourd'hui l'affaire de tous pour prendre en main justement cette intelligence artificielle. Et la comprendre parce que ce que j'ai entendu aussi en filigrane de ce que vous avez expliqué, Emmanuel Thiel, c'est que c'est aussi l'expression de quelque chose qui se passe dans notre société, que ces adolescents finalement fassent d'une machine un confident plutôt qu'un ami dans la réalité ou de se trouver ou d'avoir un lien de confiance avec les parents, etc. Ça pose question aussi de ce que ça représente et de ce que ça reflète de notre société.
0: Oui, tout à fait. Vous avez vraiment raison de le souligner. Mais donc, ça nous invite aussi à réagir, nous, les adultes. Hein, comme je le disais, à proposer des espaces où les jeunes peuvent co-construire des choses entre humains, je dirais. Alors, ce qui est piégeant aussi dans l'intelligence artificielle, c'est qu'à force de converser, entre guillemets, avec une intelligence artificielle, on en perd les codes qui nous permettent, comme on le fait ici ensemble aujourd'hui, de converser ensemble, c'est-à-dire de s'écouter jusqu'au bout, d'essayer d'entrer aussi dans la pensée de l'autre, d'amorcer les réponses. Tous ces éléments-là, toutes ces petites choses imperceptibles, mais qui font qu'une conversation humaine, d'humain à humain, est riche, nos respirations, nos expressions de visage, tout ça est complètement annulé par une conversation, entre guillemets, avec l'IA. Et moi, je vois des jeunes qui, à force de ne pas utiliser ces petits indices de conversationnels avec des humains, s'appauvrissent très fort. Et finalement, si la branche sur laquelle ils sont, parce qu'ils ont de plus en plus difficile à aller au-devant des autres dans la cour de récréation, ils vont avoir tendance à rester dans leur coin. Alors heureusement, maintenant, ils ne peuvent plus passer toute la récréation, je pense, sur leur application IA, mais ils vont devoir quand même se mouiller, se lancer dans le risque de la rencontre. Et pour certains jeunes, c'est compliqué.
1: Emmanuel Tilde, dernière question pour ce dossier du jour. Qu'est-ce qui se passe quand ces jeunes en prennent conscience? Après avoir conversé peut-être pendant des semaines, des mois, voire peut-être des années avec l'intelligence artificielle, quand ils ou elles se rendent compte qu'ils ont parlé à une machine, qu'est-ce qui se passe?
0: Alors les réactions peuvent être très variées et dans ma pratique, plusieurs jeunes que j'ai suivis ont fait cette prise de conscience, heureusement. Alors, ça peut être de la colère, ce qui est plutôt sain, l'impression d'avoir été trompé. D'autant plus quand on découvre que finalement, toutes les données personnelles qu'on y a mises vont être utilisées, vendues, revendues, pour des publicités ciblées, essentiellement. Mais, dans certains cas, de manière plus inquiétante, il peut y avoir vraiment un désespoir. J'ai été à ce point trompé. Je me rends compte que j'ai parlé dans le vide, finalement, pendant des mois, pendant des heures. Et là, j'essaierai de faire passer la nuance du risque suicidaire, qui n'est pas heureusement systématique avec tout jeune qui utilise l'IA. N'inquiétons pas non plus les parents ou les adultes. Mais quand même, on met beaucoup le coup de projecteur actuellement, et on a raison de le faire, sur le décès de ce jeune Californien de 16 ans, qui avait cité près de 1200 fois le terme suicide dans ses conversations avec ChatGPT. Mais parfois, ça peut être beaucoup plus subtil. Je dirais que je pense à une jeune fille de 17 ans qui a pris conscience que finalement, c'était une machine à qui elle avait parlé et confié ses états d'âme, qui a vécu donc une sorte de solitude vertigineuse, elle m'a dit. J'ai eu l'impression, quand j'ai pris conscience de cela de manière fulgurante, que je tombais dans le vide. Je me suis rendu compte que tout ça, c'était du vent. Et là, à ce moment-là, heureusement, elle n'est pas passée à l'acte, elle a pu dire qu'elle a eu des idées de désespoir. Donc finalement, la notion de suicide corrélée à l'IA n'est pas uniquement reliée à une conversation dans laquelle le mot suicide viendrait, où des désirs suicidaires seraient exprimés par le jeune. Ça peut être beaucoup plus pernicieux avec une prise de conscience de cette solitude terrible qu'un jeune peut faire quand il se rend compte qu'il a parlé à une machine. Et là, de nouveau, pour pallier cela, il faut proposer des espaces dans le plaisir, de la rencontre entre humains, dans des activités partagées par les jeunes. Je pense qu'on revient toujours aux mêmes gammes, comme diraient les pianistes.
2: Non, mais c'est bien de le rappeler, parce que visiblement, il faut.
0: Oui.
1: Et ce sera la conclusion du jour. Merci beaucoup, Emmanuel.
0: Merci beaucoup pour cette invitation.
1: Merci dans notre studio pour mettre en avant, justement, ces usages affectifs problématiques, parfois, de l'intelligence artificielle chez les ados.
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0: Il est 3 heures.
1: Bonne nuit à tous, Julie Buron pour ces informations. Nouveau record de chaleur ce jeudi, le mercure a grimpé jusqu'à 34 degrés 2 à Uccle, battant ainsi le record de 33 degrés 6 enregistré le 25 juin 1976. C'est déjà le deuxième jour d'affilée qu'un record quotidien vieux de 50 ans est battu et cette canicule va jouer les prolongations. Voilà pourquoi le week-end historique prévu ces samedi et dimanche pour commémorer la bataille de Waterloo au pied de la butte du Lion a été annulé. Une décision désorganisée après les nouvelles mesures exceptionnelles prises par le gouverneur du Brabant Wallon. Les hôpitaux de la région arrivent à saturation et les services de secours sont appelés à rester pleinement mobilisés sur les situations d'urgence liées à cet épisode caniculaire, en particulier auprès des personnes les plus fragiles. En province de Luxembourg, cette fois, province placée en alerte orange et où les températures devraient dépasser les 35 degrés, voire atteindre localement 39 degrés, le gouverneur a adopté des mesures applicables jusqu'au 28 juin à 23h59. Cet arrêté prévoit notamment que les événements accessibles au public et organisés en plein air sont interdits à l'exception de ceux ayant reçu une autorisation du bourgmestre. Le gouvernement wallon a adopté ce jeudi en première lecture un projet de réforme des allocations familiales pour les jeunes de 21 à 25 ans. Le projet prévoit qu'après la fin des études ou d'une formation, le droit aux allocations familiales sera limité à une période maximale de 12 mois, présenté comme un temps de transition. Cette période pourra dans certains cas être suspendue puis réactivée, notamment en cas de maladie. Le plan d'évacuation du détroit d'Ormuz qui doit permettre de faire sortir quelques 11 000 marins bloqués dans le golfe a été suspendu ce jeudi après une attaque dans le golfe d'Oman. L'attaque a visé un navire qui avait franchi le détroit selon l'Organisation maritime internationale. L'Iran avait mis en garde contre toute traversée du détroit sans son autorisation et menacé les navires de s'y conformant pas de mesures appropriées. Cela dit, on ne connaît pas officiellement l'auteur de cette attaque. C'est tout pour ces informations. Merci de nous écouter.
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3: Nous sommes le 19 avril 1839 à Londres où les grandes puissances européennes ont décidé d'en finir avec la question du Luxembourg. C'est ainsi que Royaume-Uni, France, Prusse, Autriche, Russie signent un traité qui stipule que le Grand-Duché de Luxembourg sera désormais un État autonome et souverain placé sous la garantie des grandes puissances. Le traité de Londres impose aussi la division du territoire, une partie devenant la province belge de Luxembourg, tandis que le reste forme le Grand-Duché. Avec des origines qui remontent au Xe siècle et des princes qui ont porté la couronne du Saint-Empire romain, le pays a vécu sous diverses souverainetés européennes avant d'accéder progressivement à son autonomie au XIXe siècle. Sa création par le Congrès de Vienne en 1815 et le partage donc définitif de 1839 ont finalement dessiné ses frontières actuelles et consolidé son indépendance nationale. Parallèlement à cette quête de souveraineté, le Luxembourg a connu une révolution industrielle puissante grâce à l'essor de sa sidérurgie, devenant l'un des premiers producteurs mondiaux d'acier à la veille de 1914. Après les épreuves des deux guerres mondiales, l'État abandonne sa neutralité pour devenir un membre fondateur de l'Union européenne et le siège permanent de nombreuses institutions communautaires. Aujourd'hui, l'image du Grand-Duché est étroitement associée à son rôle de centre financier international de premier plan. Dès le début des années 1860, Victor Hugo, alors en exil, découvre la région qu'il va décrire dans ses carnets, évoquant un paysage grand, sauvage et charmant, et des vallées profondes composant une nature fantastique, un refuge pour l'âme et pour la pensée. Revenons à la riche histoire du Grand-Duché de Luxembourg et pour ce faire, cheminons dans les méandres de l'histoire européenne.
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0: que vous veniez de France, de Belgique ou de Prusse, nous voulons vous montrer notre patrie, nous voulons rester ce que nous sommes. C'est un extrait du chant patriotique de Fire One, composé par le poète luxembourgeois Michel Lenz en 1859. Et pour revenir donc sur l'histoire du Grand-Duché de Luxembourg, nous sommes en compagnie de Benoît Beyer-Derrick. Bonjour Benoît.
1: Bonjour Laurent.
0: Toujours historien, philosophe, collaborateur scientifique à l'ULB. Il y aura une conférence dans le cadre de votre passion pour le vélo, on peut déjà l'annoncer, ce sera dans la deuxième quinzaine de juillet. Hein.
1: Oui, dans le cadre du voyage Dynamobile qui se passera précisément au Luxembourg. C'est la raison pour laquelle je ferai une conférence sur l'histoire de ce pays.
0: Alors, un peu moins de 700 000 habitants peuplent le Grand-Duché de Luxembourg, 690 000 pour être exact, qui sont répartis sur une superficie de 2586 km² avant d'en arriver à l'histoire, donc, et aux origines de Luxembourg. On peut rappeler que c'est une population très cosmopolite aujourd'hui, hein, Benoît.
1: Alors aujourd'hui, effectivement, parce que jusqu'au 19e siècle, c'était plutôt une terre assez pauvre et qui était l'objet d'une forte émigration. Ouais. Mais depuis, effectivement, fin 19e, 20e siècle, c'est une terre d'immigration. Il y a une population étrangère très importante, jusqu'à 47%, donc c'est presque la moitié de la population du Grand-Duché de Luxembourg qui est étrangère. Alors, avec une proportion très importante, d'ailleurs, on peut le signaler, des Portugais. La communauté portugaise est extrêmement importante, il y a évidemment des Belges, des Allemands et des gens d'ailleurs, mais la communauté portugaise, suite à un accord qui a été établi dans les années 1960, est très très considérable au Luxembourg.
0: Une monarchie constitutionnelle, donc c'est un système, pour rappel, qui limite et encadre les pouvoirs du souverain par la constitution et puis des lois fondamentales. Il a été intronisé en 2025, le grand duc Guillaume V, qui joue donc un rôle de représentation ou d'arbitre, le pouvoir réel étant exercé par le gouvernement élu, donc comme chez nous en Belgique, multilingue, économiquement prospère, on va y revenir. Le Luxembourg, c'est un État, donc avec cette histoire qui est riche, vous allez nous la rappeler, Benoît, c'est une histoire qui débute donc vers 963, lorsque le comte Sigefroy acquiert un fortin qui est nommé Lucilimbruck.
1: Oui, Lucilimbruck.
0: Ouais. Ouais. Petit château, hein, c'est sa signification, sur le rocher du Boc. Alors, qui est le comte Sigefroy?
1: Alors, on n'en sait pas grand-chose, à part le fait, effectivement, qu'on a un document qui parle d'un échange de terres agricoles qu'il a cédé à l'abbaye de Saint-Maximin de Trèves, dans la région, donc des terres qui se trouvaient dans la région d'Echternach, contre un petit château sur un éperon rocheux, le rocher du Boc, où justement, petit château nommé Lucilimbruck, qui est à l'origine, effectivement, du nom de Luxembourg.
0: Et c'est là que va s'ancrer une dynastie.
1: Alors, c'est la dynastie des Ardennes-Luxembourg, effectivement, et c'est tout un comté qui va se développer à partir de là, à la fois par mariage, par achat de terres et par la guerre également. Et donc, ce comté va se prospérer, va se développer sur des territoires qui sont à la fois dans le territoire actuel du Grand-Duché de Luxembourg, mais aussi de la Belgique actuelle, de l'Allemagne et de la France actuelle.
0: Durbuy, par exemple, La Roche, le Marquisat d'Arlon. Alors, à la fin du XIIIe siècle...
1: Ça, c'est important, parce qu'à partir du moment où, effectivement, ce petit territoire qui au départ était en territoire germanique, à partir du moment où Durbuy, La Roche et Arlon, qui se trouvent effectivement aujourd'hui en Belgique, sont intégrés à cet ensemble, eh bien c'est toute une partie francophone latine qui va être intégrée à cet ensemble. Et donc, depuis au moins le XIIIe siècle, le Luxembourg est une terre de bilinguisme ou de multilinguisme, même avec une partie, un quartier germanophone et un quartier francophone.
0: Alors, c'est une puissance qui va s'affirmer, mais qui connaît quelques revers. Il y a la bataille, par exemple, de Voringen, le 5 juin 1288. Qu'est-ce qui se passe à cette bataille?
1: Ça, c'est une bataille notamment contre le duc de Brabant et les Luxembourgeois, le comte de Luxembourg va y perdre la vie ainsi que d'autres membres de sa famille. Ça va être une défaite importante, effectivement, une grande victoire pour le Brabant, mais une défaite pour le Luxembourg, mais qui cependant ne va pas durablement freiner les ambitions de cette famille et de ce comté de Luxembourg.
0: Et qui va s'étendre encore vers l'Est.
1: Voilà, vers l'Est, c'est ce que le grand historien luxembourgeois Gilbert Troche a appelé la montée vers la grande politique. Ils vont avoir des ambitions qui vont les mener jusqu'au sommet de l'espace germanique, c'est-à-dire jusqu'à la tête du Saint-Empire romain germanique. Et c'est donc au début du XIVe siècle que Henri VII va devenir empereur du Saint-Empire romain germanique, et son fils deviendra roi de Bohême.
0: Son fils, qu'on appelle Jean l'Aveugle, et qui va marquer l'histoire par un comportement dit héroïque.
1: Oui, alors là, c'est vraiment une figure exemplaire dans l'idéal et dans la mentalité du temps des valeurs chevaleresques, puisque effectivement, il va devenir aveugle dans les années 1340, mais cela ne va pas l'empêcher de participer à des combats, à des conflits, notamment du côté français, à la bataille de Crécy en 1346, où il va charger avec ses chevaliers, bien qu'aveugle, il va faire lier son cheval à celui de ses chevaliers et il va charger à cette bataille et il va évidemment mourir dans cette bataille, mais de manière complètement héroïque, en tout cas selon les valeurs du temps.
0: Et donc inscrire son nom dans l'histoire. Alors à partir de quel moment est-ce qu'on peut parler de duché et d'abord peut-être rappeler ce que la hiérarchie, les comtés, les duchés, etc.
1: Oui, alors dans la hiérarchie, évidemment, au sommet, on a soit l'empereur, soit le roi, mais en dessous, on a effectivement marquis, duc, et puis comte, baron, etc. Et donc le duc, le duché, c'est un titre très important qui est juste en dessous de l'empereur, en quelque sorte. Et donc, c'est le fils de Jean l'Aveugle, Charles IV, qui va être une grande figure de l'histoire de l'Empire, du Saint-Empire, mais aussi pour la Tchéquie actuelle, puisqu'il était roi de Bohême et il a installé la capitale du Saint-Empire à Prague. Il va développer Prague considérablement. Et c'est lui qui, par contre, il va se désintéresser un petit peu du Luxembourg natal, mais qu'il va malgré tout élever au rang de duché. Ouais. Donc en 1354, et il va le confier à son frère, à son demi-frère. Et donc c'est à partir de ce moment-là que le comté de Luxembourg devient le duché de Luxembourg.
0: Peut-être un mot encore de ce Charles le IV qui sera important dans le domaine juridique. Hein. Il y a ce qu'on appelle la bulle d'or en 1356. Il codifie un peu les choses.
1: Oui, il donne à l'Empire, au Saint-Empire, sa véritable constitution en quelque sorte, fixant les règles de l'élection de l'empereur avec quatre princes laïcs et trois princes ecclésiastiques, et ça va donner le fonctionnement de l'Empire et les règles de transmission du pouvoir au sein de l'Empire germanique, et bien jusqu'à la fin.
0: Alors, en 1364, le duché atteint son extension maximale avec l'acquisition du comté de Chigny. Il faut bien se rendre compte que ça lui fait à peu près 10 000 kilomètres carrés de superficie, ça veut dire à peu près, enfin, presque 5 fois plus qu'actuellement.
1: Alors, c'est environ 2500, donc c'est
0: 4 fois. C'est un vaste ensemble par rapport à ce qu'on connaît aujourd'hui.
1: C'est, paraît-il, l'équivalent du Liban actuel. Ouais. Voilà.
0: Par la suite, la famine à Luxembourg va entamer un déclin. Alors, quelle raison et quelle forme prend ce déclin ?
1: Eh bien, justement, donc, il y a trois membres de cette famille qui vont être empereurs. Mais ils vont se désintéresser un petit peu de leur pays d'origine, de leur territoire d'origine, et ils vont pratiquer ce qu'on appelle l'engagère. Donc ils vont en quelque sorte hypothéquer leur territoire de Luxembourg contre de l'argent, en laissant la gestion des affaires dans le comté par un seigneur engagiste qui va exercer la réalité du pouvoir. Et donc, à partir de ce moment-là, ils vont en quelque sorte laisser un peu tomber le Luxembourg qui va poursuivre avec d'autres seigneurs.
0: Oui, jusqu'à Sigismond, notamment en 1437, qui meurt sans héritier. Donc, très bon.
1: Il meurt sans héritier mâle. Et donc, à partir de ce moment-là, effectivement, le duché de Luxembourg se trouve la proie de diverses convoitises, et notamment celle d'un des seigneurs les plus puissants de ce temps dans cette région-là, c'est le duc de Bourgogne, Philippe le Bon, qui va parvenir, en fin de compte, à racheter justement les droits d'engagiste sur le Luxembourg, et puis même à prendre militairement la ville en 1443. Et donc, il s'empare véritablement du Luxembourg, du duché du Luxembourg, avec cette idée de relier les pays de par-de-ça aux pays de par-de-là, c'est-à-dire la Flandre au nord et le duché de Bourgogne au sud. de manière à faire la jonction, en quelque sorte, entre ces États, ce qu'on va appeler les Pays-Bas bourguignons.
0: Le Luxembourg qui devient donc une province des Pays-Bas pour les 4 siècles, les Pays-Bas bourguignons. De quelle manière cette intégration va-t-elle se faire? C'est ce que nous allons voir avec Benoît Beyer-Derrick.
2: Un pays. Le Grand-Duché de Luxembourg, environ 2600 km² et près de 340 000 habitants.
3: Deux régions principales, le Gutland, ou Bon Pays, et l'Össling, ou Ardennes.
2: Le Luxembourg n'est pas une région aux effets grandioses, aux sensations violentes, aux phénomènes poignants. Il ne possède ni mer, ni montagne, mais il enchante par ses campagnes riantes.
3: Par ses villages accueillants,
2: ses châteaux, au passé glorieux, plantés sur des hauteurs à peine abordables.
3: Ces images sans cesse renouvelées sur une étendue de territoire restreinte.
2: Autres attraits du Grand-Duché, sa gastronomie.
3: Et surtout, le caractère affable de ses habitants.
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0: Voilà, une émission culte ici, hein, pour celles et ceux qui sont nés avant le 21e siècle. C'était Visa pour le monde, une archive de la Sonuma en 1969, donc qui présente ce grand-duché de Luxembourg. Alors Charles le Téméraire est le dernier grand-duc de Bourgogne. Il perd la vie à l'âge de 43 ans, alors qu'il assiège la ville de Nancy, qui est défendue par le duc René II de Lorraine et par ses alliés suisses. Nous sommes, Benoît Beyer-Derrick, le 5 janvier 1477. Sa fille, Marie de Bourgogne, hérite du Luxembourg. Qu'est-ce qui se passe à partir de là? Elle va se marier avec Maximilien d'Autriche.
1: Oui, parce que, évidemment, Louis XI essaie de mettre la main sur les possessions bourguignonnes. Il y parvient d'ailleurs en France, pour le territoire bourguignon en France. Mais pour le reste, Marie de Bourgogne s'étant mariée avec Maximilien, eh bien, c'est les possessions du Nord qui vont passer sous la houlette des Habsbourg. Les Habsbourg de, voilà, qui vont mettre la main sur ce vaste territoire, les Pays-Bas bourguignons.
0: Ouais. Maximilien d'Autriche et Marie de Bourgogne, qui sont les grands-parents de Charles Quint. Charles Quint, qui est élu à l'unanimité empereur du Saint-Empire romain germanique et couronné le 23 octobre 1520 à Aix-la-Chapelle. Alors, quelle place lui va-t-il réserver au Luxembourg, Charles Quint?
1: À ce moment-là, le Luxembourg se trouve inscrit dans ce qu'on appelle le cercle de Bourgogne. Donc, il fait partie d'une série d'États qui ont en commun d'avoir un souverain, qui sont des États qui ont une certaine autonomie, mais qui ont un souverain commun. Et le cercle de Bourgogne, et par la suite la pragmatique sanction, impose le fait de maintenir ces États de manière dans une sorte de cohésion. Avec à leur tête, effectivement, eh bien, l'empereur Charles Quint.
0: Le plus puissant de son époque. Et puis donc, ainsi, le Luxembourg va se retrouver mêlé au conflit européen de l'époque. Entre 1568 et 1648 a lieu ce qu'on appelle la révolte des Pays-Bas, ou la guerre des 80 ans. C'est une révolte contre Philippe II, donc le fils aîné de Charles Quint. Quelles sont les causes de ce long conflit, Benoît Beyer-Derrick?
1: Alors, je dirais que les causes sont multiples. On peut dire que, d'une part, il y a l'autoritarisme, en quelque sorte, de Philippe II. Il y a aussi le poids fiscal, les impôts. Mais il y a surtout la question religieuse aussi, l'intransigeance de Philippe II à l'égard du courant protestant qui apparaît de plus en plus, à la fois dans nos régions et dans sa territoire, mais pas tellement au Luxembourg, justement, parce que le Luxembourg va se tenir un peu à l'écart, en fin de compte, de ce mouvement de révolte des Pays-Bas. Le protestantisme ne va pas s'y développer, parce que le Luxembourg est un territoire, finalement, agricole, forestier, éloigné des villes. Enfin, il n'y a pas de grandes villes, il n'y a pas de bourgeoisie comme dans les Pays-Bas du Nord, comme dans ce qui devient la Hollande, dans nos villes aussi, Gand, Bruges, etc. Donc il n'y a pas cette bourgeoisie qui peut être aussi le terreau du développement du protestantisme. Donc de manière

0: en faveur du Luxembourg.
1: Non, effectivement, le Luxembourg va se retrouver amputé de certains territoires.
0: Il y a Thionville, Montmédy.
1: Voilà, ces territoires-là qui vont passer à la France. Et à ce moment-là, effectivement, le Luxembourg est au cœur des grands conflits de l'Europe.
0: Et d'ailleurs, justement, dans cette course à l'hégémonie donc européenne que mènent la France, l'Espagne, la ville de Luxembourg devient quand même un point très important. C'est une forteresse qui est réputée.
1: Oui, mais on se souvient du rocher du Boc, ce petit château des origines. Sur ce rocher, une forteresse va être construite et consolidée au fil des années. Ouais. Et donc, ça va devenir véritablement une place forte très importante, une sorte de verrou entre la France et le territoire des Habsbourg d'Espagne. Mmh. Là, pour le coup, c'est donc les Pays-Bas espagnols. Le Luxembourg sera une place forte très importante et l'objet de très nombreuses convoitises prises en particulier dans ce conflit entre la France et les Habsbourg.
0: Assiégé en 1684 par les armées de Louis XIV, et on va y retrouver le fameux Vauban, célèbre pour ses remparts, la construction de ses remparts, de ses renforts, etc. Et là aussi, il sera à l'œuvre, Vauban.
1: Oui, Vauban est à l'œuvre parce qu'il va améliorer considérablement les fortifications de la place forte de Luxembourg, les casemates, les galeries, il va en faire véritablement une forteresse imprenable, en quelque sorte, extrêmement bien protégée, à tel point que par la suite on parlera du Gibraltar du Nord pour désigner cette place forte de Luxembourg.
0: Alors pendant une courte période, 1684-1697, le duché reste sous régime français. Qu'est-ce qui met fin à ce régime ?
1: C'est un traité. Donc effectivement, pendant une petite période, le Luxembourg se retrouve dans l'escarcelle française. Mais en 1697, avec le traité de Ryswick, le Luxembourg est restitué aux Habsbourg d'Espagne.
0: Alors le 18e, c'est une période un peu plus tranquille, mais il y a des réformes quand même fiscales et religieuses, justement. Est-ce qu'il y en a qui valent la peine d'être retenues ?
1: Oui, donc le 18e, on retient surtout évidemment le long règne de Marie-Thérèse d'Autriche, un règne plutôt paisible. Pour le Luxembourg, il y a tout de même la réforme du cadastre à ce moment-là qui établit une sorte d'égalité fiscale. Et puis, après Marie-Thérèse, c'est Joseph II qui, lui, va vouloir faire des réformes de manière accélérée, plus brutale. Des réformes qui portent à la fois sur l'administration, une sorte d'uniformisation des procédures et des pratiques administratives. Joseph II est une sorte d'idéal type du despote éclairé, donc il veut réformer au nom de l'esprit des Lumières. Il veut aussi mettre l'Église en coupe réglée, placer l'Église sous la direction de l'État. Et il propose aussi, il promulgue un édit de tolérance qui permet de pratiquer d'autres religions que le catholicisme. Et donc tout ceci choque beaucoup les mentalités, mais à vrai dire plus dans nos provinces, plus dans la Belgique actuelle que dans le Luxembourg.
0: Alors précisément, donc le Luxembourg, vous disiez, bon, alors il est mêlé au conflit, au grand conflit. En même temps, il est temps de rester un petit peu en dehors, mais il ne va pas participer à cette révolution brabançonne de 1789, qui est très importante. Rappelez-nous quelles sont les causes de cette révolution.
1: Oui, alors cette révolution, même si elle se passe en 1789, est exactement l'opposé de la Révolution française qui se produit la même année, car c'est une révolution réactionnaire. C'est une révolution, justement, contre les réformes de Joseph II, au nom de la préservation des privilèges, des anciens privilèges, et notamment de ceux de l'Église catholique. Et donc, cette révolution, qui sera menée par deux courants, l'un plus conservateur et l'autre peut-être plus progressiste, mais qui va perdre en quelque sorte cette révolution, ne va pas atteindre le Luxembourg, qui pourtant aurait pu partager certaines orientations un peu, conservatrices de cette révolution. Mais en fin de compte, au Luxembourg, depuis longtemps, il n'y avait pas d'évêché particulier, il n'y avait pas une autonomie en quelque sorte de l'église luxembourgeoise qui dépendait d'évêchés aux alentours, notamment celui de Cologne et celui de Trèves. Et dès

0: Alors, ça fait longtemps qu'au Luxembourg, il y avait une mainmise du politique sur la vie religieuse, si bien qu'ils n'ont pas été choqués par les réformes de Joseph II, parce que finalement, ils étaient déjà habitués au fait que le politique dirige un peu le religieux dans leur pays, dans leur duché.
1: Un duché qui redevient français donc de 1795 à 1814.
0: Il est même supprimé, en fait, c'est la fin du duché.
1: Elle a capitulé, en fait, la forteresse, après 7 mois de blocus. Il y a un blocus qui était important. Ça devient le département des forêts. Il y a des pics de violence, enfin des mouvements de très, très costauds à l'époque. En 1798, notamment, on va parler du Klepel Krieg. Qu'est-ce que c'est?
0: C'est la guerre des Gourdins. C'est une révolte paysanne. Là, cette fois-ci, les Luxembourgeois se révoltent. Ils ne s'étaient pas révoltés au XVIe siècle, à l'époque des guerres de religion. Ils ne s'étaient pas révoltés lors de la Révolution brabançonne. Mais là, ils se révoltent. Ils se révoltent parce que on veut instaurer la conscription, envoyer des Luxembourgeois se battre. Pour cette République française qui les a envahis, annexés. Et donc là, ils se révoltent, mais c'est une révolte qui peut faire écho aussi à la guerre des paysans en Flandre, donc à la même époque, la Bourne-Craig. Mais cette révolte sera finalement très rapidement matée dans le sang par les armées françaises.
1: Le code Napoléon est introduit donc dans cette région annexée en 1804, et puis 11 ans plus tard, le Congrès de Vienne donc confère en 1815 au Luxembourg un statut international qui est ambigu. Vous allez nous dire pourquoi, Benoît Beyer-Derrick.
2: Nous avons besoin de déclarer que nous sommes un peuple indépendant et que nous vivons notre indépendance comme une nation indépendante qui a sa propre identité culturelle.
3: Pourquoi est-ce que les Luxembourgeois du Grand-Duché fêtent le partage de 1839 ? Événement douloureux, pénible, car la volonté des Luxembourgeois en 1839 a été bafouée, méconnue. Ils voulaient rester ensemble avec la Belgique. Ce que nous commémorons, ce n'est pas le partage. Nous célébrons ce qu'une partie des Luxembourgeois ont fait depuis 1839 de l'une des deux moitiés du Luxembourg. C'est-à-dire, ils ont pris cet état que les puissances leur ont imposé en 1939 et ils en ont fait une demeure, un État auquel ils sont attachés, et en fin de compte, ils ont fait d'eux-mêmes une nation.
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1: Voilà, ici on entendait l'historien luxembourgeois Gilbert Trauch et avant cela Jacques Santer, qui était à l'époque Premier ministre du Luxembourg. Ils sont interviewés donc en 1989, au moment des 150 ans du partage de 1839. C'est une séquence du JT de l'RTBF, une archive de la Saône Humaine. On va revenir encore avec vous sur ce partage de 1839, Benoît Beyer-Derrick. Mais donc avant cela, entre septembre 1814 et juin 1815, les puissances européennes sont donc réunies à Vienne. Il s'agit de réorganiser l'Europe après la chute de Napoléon Ier. Donc, quelle place a-t-on réservé au Grand-Duché de Luxembourg ?
0: Alors, en apparence, on a créé un État. C'est là qu'on a créé le Grand-Duché de Luxembourg. Comme justement le dit Gilbert Trauch, c'est un État fictif. C'est un État fictif parce qu'il va être confié au roi des Pays-Bas. Donc Guillaume Ier d'Orange-Nassau, qui sera d'un côté roi des Pays-Bas, mais qui sera aussi grand-duc de ce nouveau grand-duché. Mmh. Et par ailleurs, ce grand-duché appartiendra à la Confédération germanique, ce qui permettra d'y installer une garnison prussienne dans la citadelle, dans la forteresse de Luxembourg. Par ailleurs aussi, le roi des Pays-Bas va finalement ne pas avoir beaucoup de respect pour cette autonomie du Grand-Duché, et il va le diriger exactement comme une province néerlandaise, comme la 18e province de son royaume, alors qu'en théorie, il s'agit d'un État indépendant du Royaume uni des Pays-Bas.
1: C'était aussi une manœuvre à Vienne pour faire barrage à la France.
0: Bien sûr, de la même manière que le royaume des Pays-Bas avait été créé pour faire barrage à la France vers le nord, de la même manière, la création du Grand-Duché de Luxembourg a été créée pour faire barrage à la France, et l'installation de cette garnison prussienne dans cette ville de Luxembourg, dans cette forteresse tellement puissante, est aussi une manière de s'assurer eh bien, une protection et un verrou face à la France. Mais la coexistence entre les Prussiens et les Luxembourgeois à Luxembourg-Ville ne va pas toujours être très bonne. On a des exemples de duels qui se passent à ce moment-là entre des Luxembourgeois et des soldats prussiens.
1: Vous évoquiez donc la non-bienveillance ou le manque de bienveillance de Guillaume Ier des Pays-Bas à l'égard du Luxembourg. Ça se marque notamment du duché de Luxembourg, du Grand-Duché. Ça se marque notamment dans une fiscalité qui est particulièrement lourde pour le Grand-Duché.
0: Oui, le Grand-Duché est un pays relativement pauvre, encore une fois, agricole et forestier. Et Guillaume d'Orange-Nassau impose la même fiscalité au Luxembourg que dans les autres provinces des Pays-Bas. Et donc c'est une fiscalité qui est beaucoup trop lourde et qui est très mal vécue par les Luxembourgeois.
1: Donc un sentiment de mécontentement au sein de la population qui grandit. Est-ce que ça explique qu'en 1830, les Luxembourgeois vont s'associer là à la Révolution belge ?
0: Oui, tout à fait. Ils se sentent solidaires, en fin de compte, de ce mouvement de révolution en Belgique. Et ils vont s'associer à cette révolution, sauf la ville de Luxembourg, qui est encore sous le contrôle orangiste, parce qu'il y a cette garnison prussienne, et donc celle-là ne peut pas se révolter et s'associer à la révolution belge, mais sinon tout le reste du pays va être solidaire et s'associer à la révolution belge, et certains luxembourgeois vont être très actifs au sein de cette révolution, dont Nothomb. Nothomb, là, c'est une famille, la famille Nothomb est une famille luxembourgeoise, devenue belge par la suite, mais c'est un Nothomb qui va participer aussi à la rédaction de la Constitution belge.
1: Voilà, qui donnera donc de grands noms de la politique et puis de la littérature. Alors, il y a ce traité des 24 articles l'année suivante, en 1831, qui prévoit un partage de la Belgique et des Pays-Bas, mais là aussi, Guillaume Ier reste inflexible.
0: Alors, il n'accepte pas, en fin de compte, la révolution belge, la séparation de la Belgique et de la Hollande, des Pays-Bas. Et donc, il va d'abord essayer de récupérer la Belgique en envoyant ses soldats. Et c'est en fin de compte, l'intervention de la France qui va permettre à la Belgique de consolider sa révolution et de maintenir son indépendance. Et puis, Guillaume va attendre 8 ans avant de signer effectivement le traité définitif, le traité des 24 articles, qui, en 1839, va entériner le partage du Luxembourg, donc du Grand-Duché du Luxembourg, entre une partie francophone à l'ouest qui va donner la région du Luxembourg belge et une partie germanophone à l'est qui va être maintenu comme Grand-Duché du Luxembourg.
1: 9 ans plus tard, en 1848, l'Europe est traversée par une suite de mouvements, de révolutions qu'on va désigner comme étant le printemps des peuples. Le Luxembourg est concerné aussi ?
0: Le Luxembourg est concerné, et c'est le fils de Guillaume Ier, Guillaume II, qui va accorder au Luxembourg une constitution qui va finalement permettre le développement d'un système parlementariste et donc d'une forme d'une démocratie au sein de ce Grand-Duché du Luxembourg.
1: Alors vous évoquiez donc une région finalement assez pauvre, mais en 1842, donc 6 ans avant le printemps des peuples, le Luxembourg adhère aux Zollverein allemands. Économiquement, c'est important, qu'est-ce que c'est ?
0: C'est important parce que après 1839, après la Révolution belge, le Grand-Duché de Luxembourg se trouve en quelque sorte coupé de son marché belge, et il faut lui proposer une ouverture vers l'Est, vers le monde germanique, et c'est donc le Zollverein, qui est une union douanière et monétaire, qui, centrée un peu sur la Prusse, mais qui permet en fin de compte l'ouverture vers le marché germanique et vers le Rhin, vers l'Est.
1: Et puis on va découvrir une richesse quand même des sols avec des minerais de fer importants.
0: C'est ça. Et donc c'est à ce moment-là qu'avec cette découverte dans la seconde moitié du 19e siècle, que va s'enclencher la révolution industrielle au Luxembourg et qui va être à l'origine d'une certaine prospérité, d'un développement tout à fait considérable du travail du fer, de l'acier, de la sidérurgie au Luxembourg. Et aussi de l'arrivée par voie de conséquence, eh bien, de personnes qui viennent de l'extérieur pour s'installer au Luxembourg pour y trouver du travail dans le domaine de la sidérurgie.
1: Une prospérité économique qui va contribuer à affirmer une identité, l'identité d'un peuple.
0: Oui, alors il y a à la fois la prospérité, mais il y a en fin de compte presque 20 ans déjà, enfin à peine 20 ans après la séparation de 1839, eh bien déjà les Luxembourgeois commencent à développer en quelque sorte leur sentiment d'identité nationale, en estimant qu'ils ne sont finalement ni allemands, ni français, ni belges, mais qu'ils sont ce qu'ils sont, hein, ouais. C'est ce qui s'exprime par la formule qui a valeur de devise, « Mir vel blev wat mir sin », « Nous voulons rester ce que nous sommes ». Et donc, à partir de là, effectivement, les Luxembourgeois, en quelque sorte, accentuent leur sentiment national, de micro-nation, entre trois grands pays, parce que pour eux, la Belgique est un grand pays, mais ils voulaient unir leur destin à celui de la Belgique, mais on ne leur a pas permis de le faire, et à ce moment-là, ils se sont constitués comme nation à part entière.
1: Et puis en 1867, c'est un autre traité de Londres qui confirme leur existence, l'existence internationale du Grand-Duché de Luxembourg, qui reçoit un statut de neutralité.
0: Neutralité, et pour alors avec cette conséquence que la garnison prussienne va quitter la ville de Luxembourg, et il y aura l'ordre, enfin la décision de démanteler la forteresse de Luxembourg, hein, à partir de ce moment-là, puisque le pays est neutre, alors il n'a plus besoin d'une forteresse pour se défendre. Et ça se passe dans le contexte d'une crise internationale, notamment entre la France et la Prusse, parce que la France de Napoléon III voulait mettre la main sur le Luxembourg, avait proposé d'acheter d'ailleurs le Luxembourg au roi des Pays-Bas, qui avait presque accepté. Et la solution, en fin de compte, a été de maintenir au Luxembourg sa neutralité, mais à condition que la forteresse soit démantelée.
1: L'année 1890 scelle l'indépendance dynastique du pays, c'est-à-dire qu'il y a une dynastie qui monte sur le trône, c'est les Nassau-Weilbourg. C'est la conséquence, la logique de tout ce qu'on vient de dire, cette dynastie.
0: Oui, il y avait un accord, en fait, au sein de la famille d'Orange-Nassau pour qu'il y ait toujours une branche, même éloigné de la famille qui arrive au pouvoir. Et là, à ce moment-là, selon les lois dynastiques, la reine Wilhelmine des Pays-Bas ne pouvait pas devenir grande-duchesse parce qu'à ce moment-là, une femme ne pouvait pas devenir grande-duchesse. Et donc, il a fallu trouver quelqu'un d'autre. Et c'est Adolphe de la famille de Nassau-Weilbourg qui est arrivé sur le trône, du Grand-Duché, qui est devenu Grand-Duc. Et là, c'est la première dynastie, en fin de compte, mais propre au Luxembourg.
1: Nous allons prendre la route donc des 20e et 21e siècles, celle donc, qui nous mène jusqu'au Grand-Duché de Luxembourg actuel, en compagnie de Bona Beyer-Derrick.
5: Il était une fois trois braves types qui travaillaient durement pour faire vivre leur petite famille. Mais la montée était rude et ils s'essoufflaient à la gravir chacun de son côté. Soudain, une évidence lumineuse s'imposa à leurs esprits. Ils comprirent qu'ils allégeraient leur labeur en mettant en commun leurs efforts. Gênés par les clôtures qui entravaient leurs mouvements, de leur plein gré, sans aucune contrainte, ils abattirent les barrières. Benelux, c'est cela. 20 millions d'habitants. 20 millions d'acheteurs, de consommateurs, de producteurs. Un seul marché, une population à haut standing de vie. Benelux, c'est un seul bloc, une seule entité qui agit comme telle envers les autres pays, que l'on écoute et que l'on respecte dans les assemblées internationales. Benelux est fier d'avoir tracé la voie et heureux de tendre la main à tous les peuples épris de liberté, à tous les hommes de bonne volonté.
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1: Une archive de la Sanuma 1960. C'est une présentation ici du Benelux au public de la toute jeune RTB. Alors, dès le 2 août 1914, l'Allemagne est a envahi le Luxembourg en violation donc de son état, de son statut de neutralité. Au sortir du conflit, c'est une crise politique et dynastique que va traverser le Grand-Duché et dont la Belgique aurait bien aimé profiter. Mais enfin, ça va être un peu plus complexe, Bon Abbé Erderic.
0: Oui, parce que là, effectivement, le Luxembourg était neutre, mais en fin de compte, ils ne se sont pas beaucoup révoltés contre l'invasion allemande, et ils ont maintenu des rapports de neutralité tout au long de cette Première Guerre mondiale, en acceptant en quelque sorte un peu trop facilement cette situation. Et en s'accommodant un petit peu de cette soumission à la volonté allemande. Et la grande duchesse
1: Maria Adélaïde,
0: a été accusée d'avoir trop de sympathie à la fois pour la droite luxembourgeoise, mais aussi pour l'occupant allemand. On a reproché une sorte de collaboration, c'est peut-être un peu fort, mais quelque chose qui va dans ce sens-là, à tel point que il y a eu une réaction d'une partie de la gauche luxembourgeoise pour essayer de changer le régime, de passer à une république. Ça n'a pas marché. Mais ensuite, on a demandé son abdication, demande qui était soutenue également par les puissances alliées, dont la Belgique. Et donc, il y a eu un référendum pour essayer de régler la question. Ce référendum, il y avait un double référendum. Un premier référendum pour le maintien de la monarchie, grand-ducale au Luxembourg. Et donc, ce référendum a été conclu par 80% de votants qui se sont prononcés en faveur du maintien de la monarchie. Mais alors, c'est la sœur de Marie Adélaïde, c'est la grande duchesse Charlotte qui arrive au pouvoir. Et puis, il y avait un autre volet à ce référendum, c'était sur le système économique et l'alliance économique. Et à 73%, les Luxembourgeois se sont prononcés pour une alliance avec la France. Mais la France a refusé pour préserver ses rapports avec la Belgique, ouais. Les rapports d'alliance militaire. Et c'est là qu'on voit que même si la Belgique est un petit pays pour le Luxembourg, c'est un grand pays, et c'est un grand pays éventuellement prédateur, parce qu'à ce moment-là, la Belgique avait des volontés, des velléités d'annexion du Luxembourg. Il voulait, en fin de compte, récupérer ce Luxembourg qui avait été retiré en 1839. Mais à ce moment-là, les Luxembourgeois n'avaient plus du tout envie d'être de nouveau associés à la Belgique. Ils voulaient rester ce qu'ils sont, ils voulaient maintenir leur autonomie. Mais c'est un peu contraint, forcé en quelque sorte par ce refus de la France, qu'ils se sont retrouvés unis dans un partenariat avec la Belgique, qui est l'Union économique belgo-luxembourgeoise de 1921. Une union qu'ils ont acceptée un peu bon gré mal gré, la Belgique étant un peu dominante à ce moment-là dans cette union. Une union douanière qui, malgré tout, a fonctionné, jusqu'à nos jours, même si elle a changé maintenant et qu'il y a toute la construction du Benelux qui a pris le relais.
1: Alors, il nous reste peu de temps. Benoît, le 10 mai 1940, le Grand-Duché est envahi et va subir une administration civile allemande qui, avec une germanisation forcée, au total, plus de 10 000 jeunes luxembourgeois sont contraints de porter l'uniforme. Le bilan de la guerre est tragique. Et puis, on va terminer quand même peut-être sur le rôle européen. Enfin, le Luxembourg au cœur de l'Europe, c'est un acteur majeur.
0: Oui, c'est un acteur majeur. Ça commence d'abord avec le Benelux, dès avant même la fin de la guerre, 1944. Ouais. Et puis, c'est les années 50, la création de la CECA, dont le Luxembourg est le siège. Et puis, la construction européenne, avec le rôle majeur de Schuman, qui était né à Luxembourgville, et toute la suite, la construction européenne, effectivement, Luxembourg est l'une des trois capitales de l'Europe avec Bruxelles et Strasbourg.
1: Le Luxembourg qui va accéder donc à un rang de place financière mondiale de premier plan grâce à une stratégie de diversification entamée dans les années 60. On n'a plus le temps de revenir sur ce chapitre. Luxembourg aujourd'hui qui n'est plus considéré comme un paradis fiscal traditionnel. Merci pour ce voyage passionnant encore de la terre du territoire de nos voisins. Benoît Beillard, Éric, merci beaucoup.
0: Merci Laurent.
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0: Il est 4 heures.
1: Bonne nuit à tous, Julie Buron pour ces informations. Nouveau record de chaleur ce jeudi, le mercure a grimpé jusqu'à 34 degrés 2 à Uccle, battant ainsi le record de 33 degrés 6 enregistré le 25 juin 1976. C'est déjà le deuxième jour d'affilée qu'un record quotidien vieux de 50 ans est battu et cette canicule va jouer les prolongations. Voilà pourquoi le week-end historique prévu ces samedi et dimanche pour commémorer la bataille de Waterloo au pied de la butte du Lion a été annulé. Une décision désorganisée après les nouvelles mesures exceptionnelles prises par le gouverneur du Brabant Wallon. Les hôpitaux de la région arrivent à saturation et les services de secours sont appelés à rester pleinement mobilisés sur les situations d'urgence liées à cet épisode caniculaire, en particulier auprès des personnes les plus fragiles. En province de Luxembourg, cette fois, province placée en alerte orange et où les températures devraient dépasser les 35 degrés, voire atteindre localement 39 degrés, le gouverneur a adopté des mesures applicables jusqu'au 28 juin à 23h59. Cet arrêté prévoit notamment que les événements accessibles au public et organisés en plein air sont interdits à l'exception de ceux ayant reçu une autorisation du bourgmestre. Le gouvernement wallon a adopté ce jeudi en première lecture un projet de réforme des allocations familiales pour les jeunes de 21 à 25 ans. Le projet prévoit qu'après la fin des études ou d'une formation, le droit aux allocations familiales sera limité à une période maximale de 12 mois, présenté comme un temps de transition. Cette période pourra dans certains cas être suspendue puis réactivée, notamment en cas de maladie. Le plan d'évacuation du détroit d'Ormuz qui doit permettre de faire sortir quelque 11 000 marins bloqués dans le golfe a été suspendu ce jeudi après une attaque dans le golfe d'Oman. L'attaque a visé un navire qui avait franchi le détroit selon l'Organisation Maritime Internationale. L'Iran avait mis en garde contre toute traversée du détroit sans son autorisation et menacé les navires ne s'y conformant pas de mesures appropriées. Cela dit, on ne connaît pas officiellement l'auteur de cette attaque. C'est tout pour ces informations. Merci de nous écouter.
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3: Excellente fin de matinée sur RTBF La Première. Bienvenue dans Ça vaut vraiment le détour, histoire de terminer la saison en beauté. On a décidé de poser nos valises à Durbuy toute cette semaine. Alors c'est vrai qu'après 4 jours, logiquement, on devrait commencer à se dire « Bon, on a fait le tour, hein ?» Sauf que non, sinon ça s'appellerait « On a vraiment fait le tour ». Ça serait horrible, imaginez. Non. Et ici, à Durbuy, plus on gratte, plus on trouve chaque jour de nouvelles histoires, de nouvelles rencontres, bref, de nouvelles raisons de rester. Et il a décidé de rester lui aussi, en tout cas, de nous rejoindre chaque matin. C'est le public de Durbuy qui lui aussi vaut vraiment le détour, faites-vous entendre les amis. Et oui, nous sommes en public ici au DAM, le musée d'art et d'histoire de Durbuy. Et ce matin, je ne suis pas tout seul. J'ai à mes côtés un véritable pilier de cette antenne. En fait, il est notre antenne depuis qu'on lui a posé ses broches en 1985. Il capte la FM.
4: Non, c'était en 70.
3: Oui, c'est vrai. Mais ouais, depuis, ouais. Vous captez la FM comme une véritable parabole. C'est pour ça qu'on le prend toujours avec nous. C'est Raoul Reyers. Bonjour Raoul. Attendez, penchez-vous un petit peu sur la droite parce qu'on capte mal, je crois.
4: Voilà,
3: là, on capte mieux. Alors, en tout cas, ce matin, nous allons apprendre à découvrir Durbuy grâce à deux candidats répartis en deux équipes. À la tête de la première équipe, nous avons placé un véritable virtuose, autant à l'antenne que sur scène. Pas étonnant qu'on le retrouve dans un spectacle sur Mozart dans 3 jours seulement. C'est Réal Cielé. Bonjour Réal.
5: Bonjour Vincent, bonjour tout le monde. Venez de me rappeler que dans 3 jours, on y est.
3: Ah oui, on y est déjà. C'est quoi ce spectacle, Ça part en fugue?
5: Ça part en fugue, c'est l'adaptation d'un podcast qui a été fait par Cécile Post, oui. Autour de Mozart, où on pose des
3: c'est
5: questions.
3: C'est qui ce Mozart?
5: Justement, il faut venir dans 3 jours et on pose des questions. Est-ce qu'il était alcoolo? Est-ce qu'il était extrêmement grossier?
4: Tout
5: est-ce
4: de suite, qu'il a... alcoolo.
5: Oui, oui. Ah, mais tout de suite la base. Hein. Est-ce qu'il a été vraiment assassiné ou pas? Et
3: ah, bien, oui,
5: tout ça, on y répond en musique et puis en se marrant aussi.
3: Et voilà, ce sera le dimanche 28 mai à 16h au studio 1 de Flagey. Alors, présentez-nous un petit peu votre candidate
5: mais
3: du
5: avec
3: jour.
5: Avec plaisir. Moi, j'ai le droit d'avoir un record à côté de moi. J'ai la candidate la plus jeune de la saison, oh. Julie. Julie, 17 ans. Salut Julie, ça va?
4: Bonjour, oui, ça
3: bonjour,
4: va.
3: Oh, oui. La petite voix de 17
5: oui,
3: ans.
5: Oui. Oui, exactement, mais vous allez voir, gros potentiel, parce que Julie a des super pouvoirs, notamment, elle a des sourcils indépendants l'un de l'autre, elle peut faire des trucs complètement faux, mais ce n'est pas très radiophonique. Non. Et sachez que Julie est étudiante en art de la parole et elle a un examen demain.
3: Ah bon?
5: Et oui, oui, donc on est en train de la monopoliser dans son temps d'examen, et vous savez quoi? Elle doit interpréter un rôle un peu particulier. Tu dois jouer qui, Julie?
4: Bah, je dois jouer ma grand-mère.
3: Alors, bienvenue en tout cas, Julie, et merci de nous rejoindre pour cette émission. On vous souhaite le meilleur des parcours. Alors, si la première équipe était menée par Mozart, celle d'en face peut se targuer d'avoir à sa tête Beethoven en personne. Non, je dis l'équipe d'en face a à sa tête Beethoven en personne. Pas tellement pour ses performances auditives, mais plutôt pour ce côté génie indomptable, évidemment, et indompté. Juan d'Outremont est avec nous. Bonjour, Juan. Non, je dis Juan d'Outremont est avec nous. Bonjour Juan.
6: Hey, bonjour les amis. Quel bonheur d'être ici et puis quel bonheur de jouer avec Frédéric qui n'est jamais que le père
3: de Julie.
6: De Julie.
3: Ah.
6: Déjà, ça va être du travail en famille. Moniteur de pêche, j'adore.
3: Ah oui.
6: J'adore. Pas le fruit, hein. Donc,
3: non, non.
6: Collectionneur de rêves. Contrairement à ce que vous pourriez penser, l'exercice d'alerte incendie qui va nous être imposé n'est pas un exercice d'alerte incendie, mais une stratégie mise au point par le capitaine de l'équipe concurrente pour nous déconcentrer.
7: On ne se laissera pas avoir.
3: Voilà, je vois que vous êtes bien, bien sur vos bases. Bienvenue Frédéric, merci de venir jouer avec nous. 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Hein. 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Et dans Ça vaut vraiment le détour, tout le monde est un petit peu gagnant, puisque à celui ou celle qui n'ira pas en finale, nous offrons le tote bag Ça vaut vraiment le détour et sa gourde assortie, de même qu'un pack de bière Memory 44, la bière de l'Office du tourisme de Bastogne, édité à l'occasion des 80 ans de la bataille des Ardennes. Ça, oui, ça vaut la peine. Alors, pour perdre ou pour gagner, c'est comme vous voulez, il va falloir jouer. Alors, comme tout le monde est chaud, les candidats, les capitaines, bon, Raoul, il est tiède, mais c'est déjà pas mal. Alors, je pense que nous sommes prêts pour nous lancer dans la première manche. Il y a mille façons de connaître une commune, ses paysages, ses fêtes, ses habitants, mais parfois, c'est un détail qui reste gravé. Et justement, Julie, est-ce qu'il y a un endroit ici sur la commune qui est cher à votre cœur parce que vous avez un souvenir particulier ici?
4: C'est Adventure Valley, c'est un parc d'amusement près de Durbuy. Et oui. J'ai un souvenir là-bas parce que j'y suis déjà allée pour faire de l'acrobranche avec mon papa.
3: Et je me retourne vers Frédéric, le papa. Donc, votre souvenir, enfin l'endroit de Durbuy qui reste cher à votre cœur pour lier un souvenir, c'est quoi?
7: C'était il y a 26 ans quand on est venu s'installer, quand j'ai découvert le village où j'allais habiter.
3: Oh, écoutez. Wow. Et vous avez senti que ça allait bien se passer ou alors,
7: Ah oui, l'endroit, j'ai directement bien aimé l'endroit. Ouais. Bon, la maison, on en fait toujours ce qu'on veut finalement, mais il faut que l'endroit plaise.
3: Exactement, finalement. C'est d'abord l'endroit qui doit plaire, vous avez tout à fait raison. Alors, on va se lancer dans cette première manche, celle du vrai ou faux. Ce serait vraiment très désobligeant de ma part de vous en rappeler le principe, mais je vais le faire quand même. Deux affirmations par candidat et au bout, votre avis, votre décision, votre destin. Ça fait peur, dit comme ça, mais vos capitaines sont là pour vous aider. N'hésitez pas à les consulter. On va commencer avec vous, Frédéric et Juan, justement. Et ces deux questions, la première, la voici. Sur la commune de Durbuy, il y a un cheval de Troie avec des vrais gens à l'intérieur. Est-ce que c'est vrai ou est-ce que c'est faux?
7: Ça me dit quelque chose.
3: Ah,
7: ça
3: vous
7: dit quelque chose? Ah. Oui. Alors, oui, ça, j'ai entendu quelque chose là-dessus. Oui, oui, oui, oui, oui, oui,
3: oui, oui,
6: oui,
3: oui,
6: oui, oui, oui. Alors, je dis oui aussi. Oui.
3: Le Juan n'a jamais douté. Hein. Vous me dites que c'est vrai. D'accord, c'est bien noté. Alors, ma deuxième question, on corrigera tout à l'heure, évidemment. La deuxième question, la voici. Aujourd'hui, il ne reste rien, d'ailleurs, de la cité antique de Troie. Mais on peut se rendre sur place pour en admirer quelques vestiges. Et pour ça, il vous faudra vous rendre dans le sud de la Grèce. Est-ce que c'est vrai ou est-ce que c'est faux?
7: C'est en Turquie, Troie.
6: Moi, je dirais en tout cas pas la Grèce.
3: Bon, ça suffit déjà à répondre à ma question.
6: Oui, oui, mais, oui.
3: Donc, ne vous avancez pas trop. Je veux dire, pour ne pas éventuellement avoir l'air ridicule si ça n'était pas ça. Mais donc, vous me dites que ça n'est pas la Grèce, c'est faux. Alors, bon, il n'y a pas de question 3. Par contre, il y a la correction de votre questionnaire. Si vous quittez Durbuy et que vous allez vers l'Est, vous allez à un moment donné tomber sur un immense cheval en bois.
6: Oui, oui. Derrière et dedans, lui, il y a des gens.
3: Oui. Mais, effectivement, à l'intérieur, il y a des gens qui ont payé, d'ailleurs, pour être là, puisqu'il s'agit d'une chambre d'hôtel. La balade des gnomes à Aide, sur la commune de Durbuy, et qui offre la possibilité de passer une nuit dans une chambre insolite, un véritable cheval de Troie. C'est une bonne réponse. Bravo, Frédéric.
6: Merci. Bravo, Frédéric.
3: Alors, autant vous le dire tout de suite, on ne peut que supposer évidemment l'emplacement de la ville de Troie, citée dans l'Iliade. Homère ne nous a malheureusement pas laissé de coordonnées GPS, mais les historiens la placent sur la colline d'Isarlik, sur la mer Égée, non loin de l'entrée du détroit des Dardanelles, lieu stratégique à l'époque et encore aujourd'hui. On est donc là, plus du tout en Grèce, mais bien à l'ouest de la Turquie. C'est grand bien joué, Frédéric. Ah oui, non mais il sait de quoi il parle.
6: Ah oui, là, oui.
3: J'ai compris qu'il fallait pas vous embêter, Frédéric, vous êtes venu pour gagner.
6: Ah, il a eu raison de me choisir.
3: On va se retourner vers l'équipe de Julie et de
5: Réal. Pas de pitié pour papa, Julie.
3: Avec cette première question qu'on dirait écrite pour vous.
5: Allez.
3: Je vous, Julie, l'une des grandes attractions touristiques de Durbuy, c'est son Adventure Valley. C'est dingue, ça. Vrai ou faux? Non, c'est pas vrai ou faux. C'est pas ça la question. Vrai. Vous y trouverez notamment ce qu'on appelle le Superfly, qui est rien moins que la plus longue tyrolienne du Benelux. Est-ce que c'est vrai ou est-ce que c'est faux?
5: Moi, je crois que c'est vrai.
4: Je sais qu'il y a, une tyrolienne, effectivement, à Adventure Valley, donc je dirais que c'est vrai.
3: Allez. Vous me dites que c'est vrai, c'est bien noté. On corrigera tout à l'heure parce que j'ai une autre question pour vous qui n'a absolument rien à voir, pour le coup. Il est scientifiquement impossible de se chatouiller soi-même. Est-ce que c'est vrai ou est-ce que c'est faux?
4: C'est vrai.
5: Ouais, vous, je suis d'accord.
3: Et Réal est d'accord. Bah, écoutez, c'est bien noté. On va voir si ma correction vous fait rigoler. Alors, la première question nous amène au parc Adventure Valley. Le parc qui propose une descente en tyrolienne longue de 566 mètres qui vous fera atteindre jusqu'à 50 km/h. Vous avez bien fait de ne pas le faire, Julie. C'est quand même une sacrée expérience. Et c'est officiel, c'est la plus longue tyrolienne du Benelux. C'est vrai.
6: Bravo, Julie.
5: Bravo, Julie.
3: Alors, lorsque vous essayez de vous chatouiller, votre cerveau anticipe le mouvement de vos mains et il envoie immédiatement un message pour désactiver ou atténuer votre réaction.
6: C'est pas vrai. On n'est pas d'accord, nous.
3: La sensation perd alors tout son effet de surprise. Elle annule la sensation de chatouillement. Il est donc impossible, quoi qu'en dise Juan, de s'auto-chatouiller. C'était vrai.
5: Bravo, Julie.
3: Ah, j'aime autant vous dire qu'on a du niveau dans cette famille. Il n'y en a pas un qui a décidé de lâcher l'affaire. Quand même, à cette heure-ci, souvent les fidèles de l'émission auront remarqué que je me retourne sur ma gauche et que je demande à Raoul
8: que
3: sont les scores. Oui, vous avez toujours été très à gauche, Raoul.
8: Ah non, pas moi.
3: rappelez-nous les scores, du coup. C'est un ex-aequo. Et même,
8: ce qui est très bien,
3: le plus beau des ex-aequo.
8: Le plus beau des ex-aequo.
3: Où chaque candidat a bien répondu à sa question. Dans un instant, nos candidats, justement, continue de s'affronter dans le mythique jeu des dictionnaires. On va apprendre des mots et on va peut-être même gagner des points. C'est tout de suite sur la première.
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3: Et nous sommes toujours à Durbuy, tout entouré de sapins, les pieds dans l'Ourthe et le nez au vent de l'Ardenne. Depuis 11h30, on tente de connaître un petit peu mieux la commune, parce que c'est vrai que Durbuy, on a tous déjà entendu parler, mais ce matin, on va en profondeur, grâce à nos deux candidats, Julie et Frédéric, père et fille, évidemment. Ils s'affrontent depuis tout à l'heure dans un match qui, pour le moment, ne donne l'avantage à personne. Ils ont bien répondu tous les deux à leur question, bravo, pour le plus grand plaisir d'ailleurs de leur capitaine d'équipe,
5: absolument,
3: que sont Réal Cielé et Julien Doutremont. Mais avant d'aller plus loin, j'avais une question à vous poser, Julie. Si vous aviez la possibilité de changer quelque chose ici à Durbuy, ce serait quoi?
4: Je trouve qu'il y a beaucoup de touristes.
3: C'est un peu pris d'assaut.
4: Il y a beaucoup de Flamands qui viennent. Et, par exemple, je suis allée voir un spectacle il n'y a pas longtemps et le spectacle, il était plus privilégié pour les Flamands que pour les Français.
3: Oui, c'est ça. On sent qu'il y a une vraie invasion. Je ne sais pas très bien comment il faut le dire, mais...
8: Mais... Tant qu'ils consomment.
3: Oui, c'est vrai. Tant qu'ils consomment, lequel. La voix de la sagesse, quand même, Raoul. Alors, en tout cas.
8: J'ai un homme d'affaires, moi, monsieur.
3: Mais bien sûr. Frédéric, même question. Si vous aviez la possibilité de changer quelque chose ici à Durbuy.
7: J'aimerais surtout qu'on évite la mort des villages en y installant des Airbnb à profusion et des gîtes à n'en plus finir.
3: C'est une question de limite, une question de mesure. C'est souvent là-dedans qu'on trouve effectivement la voix de la sagesse. Alors, la seconde manche, elle va nous permettre de vérifier si votre dictionnaire est à jour ou s'il est grand temps de le remplacer. Trois définitions vont vous être proposées pour le même mot, évidemment. Une seule d'entre elles est la bonne, c'est ce qu'on appelle dans le jargon un jeu des dictionnaires. Et la première définition, elle est pour vous, Frédéric et Juan. Avec cet adjectif, que signifie selon vous l'adjectif vétilleux? Vétilleux, avec deux L. Raoul.
8: L'évaluation vétilleuse de la qualité d'un champagne exige d'analyser l'effervescence, l'équilibre des saveurs et le vieillissement. En grand champagne se caractérise par des bulles fines persistantes, une robe brillante et une complexité aromatique associant fruits, fleurs et notes briochées, sans aucune acidité ou sucrosité excessive.
3: Oh, toi-même.
8: Maintenant que vous savez.
3: vous en parlez avec amour, en tout cas.
8: C'est un très bon champagne. C'est très bon.
3: C'est très bon. Ouais. Alors, Réal, vous nous proposez autre chose. C'est quoi vétilleux ?
5: Mais absolument. Nous connaissons les précis, les précieux, les chipoteurs, les pointilleux. Il y a pire, les vétilleux. Le vétilleux n'est pas méchant, il n'est pas toxique, il est juste obsédé par la perfection dans des domaines où personne n'a demandé la susmentionner. Il y a le vétilleux littéraire, celui qui dit « Oui, le dernier Foenkino, c'est bien, mais dommage que tout soit gâché à la page 143 quand il met deux espaces après la deuxième virgule du quatrième paragraphe. Là, on est au-delà du transgressif. » Il y a le vétilleux domestique, une tache invisible sur une vitre propre, il la nettoie, puis il nettoie autour, puis il nettoie la vitre d'à côté pour harmoniser, puis il nettoie la maison entière pour être cohérent. Et enfin, il y a le vétilleux au resto. Pardonnez-moi, jeune homme, juste une question. La feuille de basilic est orientée à 37 degrés. Est-ce que c'est normal ? Ok, c'était juste pour savoir. Bref, le vétilleux ne changera pas le monde, ne sauvera pas la planète, ne résoudra pas la crise énergétique, mais vous garantira, entre autres, que vos rideaux seront bien symétriques.
3: Ah oui, on est pointilleux à l'extrême. Alors, je vous propose une autre chose, Frédéric. L'adjectif vétilleux désigne une personne profondément attachée à son petit confort. C'est l'exact opposé d'un aventurier. Son habitat naturel se compose d'un canapé, avec une place attitrée, d'une paire de charentaises et d'un plaid. Le plus grand frisson de son existence, c'est quand il a commandé autre chose que son plat habituel au restaurant. Enfin, quand je dis restaurant, je parle du seul restaurant où il se rend, une fois par semaine, le même jour, à la même heure, assis toujours à la même table. Parce que quelqu'un de vétilleux ne cherche pas à sortir de sa zone de confort, non, il cherche à l'agrandir. Sa zone de confort. Mais attention, pour le vétilleux, l'aventure est une très belle chose, à condition que ce soit sur TF1 à 20h30. Voilà. C'est ça, quelqu'un de vétilleux, l'inverse d'un aventurier. C'est soit ça, soit c'est un adjectif qui qualifie les qualités du champagne, ou c'est pointilleux à l'extrême. À votre avis, Frédéric ?
6: Dites-nous.
7: Ben, je pensais au B. Je pense à la réponse B.
3: Pointilleux à l'extrême.
6: Moi, je pense qu'il faut suivre votre intuition.
3: L'intuition de Frédéric.
6: C'est de la lâcheté pure, parce que je serais tellement gêné qu'on se plante à cause de moi, que je préfère nettement qu'on se plante à cause de vous.
3: Effectivement. Voilà une belle place de capitaine, en tout cas, que vous prenez avec sérieux. Julien, alors, Frédéric, sachez que vétilleux, l'adjectif vétilleux, concerne celui qui s'attache excessivement aux détails, qui est pointilleux à l'extrême. C'est une excellente.
6: Bravo.
3: Bravo. Alors, je vais me retourner vers l'autre équipe, celle de Julie et de Réal. Et cette fois, les amis, je suis parti du côté des noms propres. Ah. Et oui, à votre avis, les amis, qui est ou qui était Henry Beecher ? Juan.
6: Henry Beecher est ce concepteur allemand de jeu qui vient de créer la boîte Playmobil Brussels Bavure. Une boîte permettant aux enfants de 7 à 12 ans de reproduire une manif d'enseignants avec les bavures policières qui vont la faire. Avec Brussels Bavure et ses figures de policiers, Playmobil propose une manif hyper violente, ok, mais fabriquée à partir de plus de 80% de plastique recyclé et biosourcé. Avec de vrais matraques télescopiques, des sprays au poivre et des gaz lacrymogènes, grâce à la boîte Brussels Bavure, son autopompe et ses bergers allemands démuselés, toi aussi, tu pourrais tabasser le petit garçon de 13 ans et son institutrice fournie dans la boîte, les plaquer violemment au sol et leur colsonner les mains dans le dos en les traitant de petits merdeux. Et en suivant la devise « Agissons de manière plus responsable », Playmobil continue à travailler à la protection de notre planète et à l'avenir de nos enfants. Écris dès aujourd'hui ta lettre à Saint-Nicolas. La boîte Brussels Bavure est fournie avec les décalcomanies d'emblèmes nazis et son recueil d'injures homophobes.
3: Ah, vous savez faire donner envie aux enfants, hein, vous,
6: et
3: donner des idées de cadeaux, effectivement. Alors,
5: ça donne envie. Oui.
3: Raoul, vous proposez autre chose quand même pour Henry Beecher?
8: Bah, évidemment, Henry Beecher, l'inventeur du fouet. Mais pas n'importe quel fouet, bande de salaces. Le Beecher, du nom de son inventeur, est le fouet de cuisine. Ce long fouet utilisé en cuisine pour monter des mayonnaises, des crèmes chantilly ou encore des sauces blanches. Avec son Beecher, votre chef vous donnera beaucoup de plaisir. Il vous montrera des sabayons à la maréto, à damner un mort. Il vous fouettera des crèmes pâtissières à vous faire baver d'envie et il vous achèvera à l'omelette norvégienne car ces blancs montés en neige n'ont pas leur pareil. Henry Beecher était un des rares chefs sauciers britannique.
3: C'est bien noté. J'ai une ultime proposition pour vous, Julie. Henry Beecher, c'est ce médecin américain qui a fait une découverte assez vexante.

0: l'effet placebo, et il passera le reste de sa vie à étudier, expérimenter et vanter les mérites de ce phénomène révolutionnaire. Le plus drôle dans tout ça, c'est que des années plus tard, des chercheurs ont démontré qu'il avait, sans s'en rendre compte, largement surestimé les résultats de ses recherches. Mais comme tout le monde y a cru, ça a fonctionné. Donc en fait, on peut dire que son étude sur l'effet placebo était un peu un effet placebo, si vous voulez. Henry Beecher est mort en 1976. On ne sait pas si son enterrement était bien réel, mais comme les gens présents y ont cru, ben on va dire que oui. Hein. Alors, à votre avis, Julie, Henry Beecher, c'était qui? Est-ce que c'était l'inventeur de la boîte Playmobil Brussels Bavure? Est-ce que c'est un maître saucier, inventeur du fouet de cuisine? Ou est-ce que c'est le découvreur et promoteur de l'effet placebo?
1: Moi, je sais pas toi, mais je sens bien le médecin américain qui a inventé l'effet placebo.
2: Ouais.
0: Ah oui, votre instinct vous amène tous les deux là-bas. Eh bien, Henry Beecher n'a inventé aucune sauce, en tout cas, puisqu'il était anesthésiste américain. Et il a popularisé l'effet placebo. C'est une excellente réponse.
3: Bravo, Julie. Oh, elle est là.
0: Bon, alors, on va refermer là nos dictionnaires, mais... Dites Raoul, je vois que vous griffonnez des trucs sur un carton tout à l'heure.
4: Ben je reporte 3.
0: Oui.
4: Voilà.
0: Et qu'est-ce que ça donne quand vous reportez
4: 7 en exéco.
5: Reporte 3. Ça, j'avais plus entendu depuis des années. Ça. Je reporte 3. Mais c'est... On se croirait au 20e siècle. C'est retour vers le futur.
0: Avec votre translateur. Alors, mais vous savez, bon, évidemment...
4: C'est un exéco.
0: C'est un magnifique exéco.
4: Ben oui,
0: personne n'a encore lâché l'affaire. Alors, dans un instant, sur la première, on évoquera les fameux mégalithes de Wéris. Vous savez, ici, sur la commune de Durbuy, ne bougez pas. En tout cas, les mégalithes, eux, ils ne bougent pas. Et ça fait 5000 ans que ça dure.
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0: Oh, mais comme vous faites bien de nous suivre, ou même de nous avoir rejoints hein, sur la première. Dans la prochaine demi-heure, on va jouer, on va apprendre, on va s'amuser, et surtout, on va découvrir la ville et la commune de Durbuy, où nous avons posé nos valises toute cette semaine. Nos deux candidats, que sont Julie et Frédéric, jouent depuis 11h30, secondés par leur capitaine d'équipe, hein, Réal Ciel et Juan d'Outremont, sous le regard bienveillant de notre bon vieux Raoul Reyers, chaleureusement applaudi d'ailleurs par tout le public présent ici, au Musée d'Art et d'Histoire de Durbuy. Merci d'être là, les amis. Alors, je dois vous dire, on ne sait plus quoi faire, hein, parce qu'on n'arrive pas à départager nos deux candidats du jour. Ils n'arrêtent pas de bien répondre à nos questions. C'est presque énervant. Hein. Julie et Frédéric, personne ne lâche rien. Non, c'est formidable. Hein, continuez comme ça. Alors, évidemment, on va reprendre le jeu dans un instant. Mais avant, j'avais envie qu'on évoque des monuments mystérieux que seul Raoul a peut-être connus lors de leur construction. Je parle des mégalithes de Wéris.
4: Ah, oui,
0: et pour...
4: Oui. Et pour... Je crois que j'ai pas encore une dans mon bureau.
0: Pour en parler, merci d'accueillir et d'applaudir la directrice conservatrice de la Maison des Mégalithes, Madame Aubry Godefroy. Alors Aubry, bonjour.
7: Bonjour.
0: Vous êtes directrice, je vous en prie, vous êtes directrice conservatrice de la Maison des Mégalithes, liée au site des Mégalithes de Wéris. Les Mégalithes, ce sont ces monuments constitués de une ou plusieurs pierres, hein, c'est ça. Alors de combien de monuments est-ce qu'on parle ici à Wéris?
7: À Wéris, nous avons la chance d'avoir deux dolmens, aussi appelés des allées couvertes, et une trentaine de menhirs. C'est le seul endroit en Belgique où on peut encore voir des dolmens, donc on a la chance d'en avoir deux, et ces graines sur 8 km de long.
0: D'accord. Alors, c'est la question que vous devez entendre 20 fois par jour. Que signifient ces constructions? À quoi est-ce qu'elles servaient?
7: Les dolmens, donc ces constructions faites de plusieurs pierres, ou des allées couvertes, c'était des sépultures, et des sépultures collectives qui appartiennent à une époque qui s'appelle le Néolithique. On est chez les premiers agriculteurs éleveurs de nos régions à la toute fin de la préhistoire. Donc là, on le sait par l'archéologie, on a retrouvé des ossements, c'était des tombes avec plusieurs sujets. Les menhirs, maintenant, ces longues pierres qui sont des pierres dressées, et bien ça, on n'en sait rien. En effet, ils ne nous ont pas laissé d'écriture, donc ils ne nous ont pas donné vraiment les clés de leur pensée, donc on ne peut que faire des suppositions. Parmi ces suppositions, on pense que ça a probablement un lien funéraire, vu qu'ils sont à côté des dolmens. Mmh. C'est peut-être des pierres aux ancêtres. Certains y voient des monuments phalliques.
0: Ah oui, bah écoutez,
4: mais.
7: Je savais que vous alliez réagir comme ça.
1: Évidemment.
0: Ah, il faut pas le lancer très, très loin. Vous
5: avez... On lui a mis sa camisole chimique. Mais...
0: Continuez Aubry, je vous en prie.
7: Là où le dolmen est plus un élément féminin, selon moi, ce sont des hypothèses. Hein.
0: Bien sûr,
7: on est toujours bien d'accord. Et alors, il y a aussi cette idée d'un calendrier solaire de la préhistoire. On est chez les premiers agriculteurs, donc le calendrier solaire, ça fait du sens. Mais là, on n'a pas de preuves archéologiques à ce sujet.

0: Alors, ils ne sont pas placés n'importe où, ces dolmens et ces menhirs. Certains sont alignés. Pourquoi ils sont alignés?
1: Si on relie les points les plus éloignés, donc le menhir d'Ozo et les trois menhirs de Pagne, ils sont alignés sur sa formule ligne qui fait 8 km de long. Il y a aussi des alignements parallèles à cette première ligne. Alors pourquoi? Ben, à nouveau, on n'en sait rien. Il y a cette idée de calendrier, de lever de soleil à des moments clés de l'année. Bon, ça reste une hypothèse. Maintenant, ce qui est sûr, c'est qu'ils sont près des dolmens, donc ils annoncent probablement dans le paysage comme des bornes.
0: Ah oui, c'est ça. Oui. Alors, les mégalithes de Béris, ils sont constitués de poudingue. C'est ça? C'est quoi le poudingue?
1: Le poudingue, c'est un mot qui vient du pudding, le pudding anglais, avec un petit raisin, parce que c'est un conglomérat de galets. Donc, les petits galets ont fait penser aux raisins. Donc, c'est comme ça que les géologues ont donné ce nom à cette pierre. C'est un conglomérat de galets dans une matrice en grès, une forme de béton naturel très très solide.
0: Évidemment, la question qu'on se pose tous, c'est comment est-ce qu'on fait pour construire ça ou déplacer ça à l'époque, à votre avis? Comment est-ce qu'ils ont levé ces pierres ou comment est-ce qu'ils ont été les empilés pour le cas des dolmens?
1: Ils les ont déplacés avec probablement un système de rails en rondins et des cordes et un système de chèvres et de leviers. C'est une époque où ils n'avaient pas encore le métal, donc ils connaissaient la roue, mais ça, on ne sait pas exactement. Oui. Mais ce qui est sûr, c'est qu'avec les cordes, il y a un système de rails en rondins.
0: D'accord. Ah oui, c'est comme ça probablement qu'il est déplacé. Alors j'ai une question, mais soit maintenant pour Julie, soit pour Frédéric. Avec qui est-ce qu'on va jouer d'abord? C'est vous qui choisissez Aubrey et puis l'autre jouera ensuite.
1: On va commencer par Julie.
0: On va commencer par Julie, honneur aux dames, évidemment. Alors moi, quand on me parle de mégalithes, et ça n'arrive pas tous les jours non plus, hein, j'ai une image en tête, c'est Obélix qui porte son menhir, vous savez. Alors ça tombe bien parce que voici justement votre question. Dans l'album Obélix et compagnie, le village gaulois bascule dans le capitalisme à cause du commerce de menhirs. Mais à votre avis, Julie, quel est le principal argument marketing inventé pour pousser les gens à acheter des menhirs dans cette bande dessinée? Réponse A, le menhir protège de la chute du ciel sur la terre. Sur la tête, plutôt. C'était la grande crainte des Gaulois. Réponse B, le menhir est l'accessoire indispensable pour prouver sa réussite. Si à 50 ans, t'as pas ton menhir, t'as raté ta vie. Ou réponse C, le menhir permet d'augmenter considérablement la force physique.
2: Je dirais plutôt tomber sur la tête.
3: Ok, pour se protéger
0: ça
3: de la
0: chute. Ça empêcherait le ciel de vous tomber sur la tête. C'est alors, ça. Dans Obélix et compagnie, sorti en 1976, donc c'est normal que vous ne l'ayez pas tout à fait connu à sa sortie, le conseiller romain Saugrenus cherche à détruire le village gaulois en utilisant non pas la force militaire, mais les mécanismes de l'économie de marché. Alors son idée, c'est de diviser et corrompre les Gaulois avec l'argent généré par la vente de leurs menhirs, parce que plus ils s'enrichissent, plus les jalousies apparaissent, hein, vous l'aurez compris. Certains veulent produire plus, vendre plus, gagner plus. Et Saugrenus a une idée toute simple, transformer les menhirs, ces objets inutiles, en biens de luxe. Et le raisonnement, c'est si les riches romains en achètent, tout le monde voudra en acheter aussi. Et plus le menhir est grand et cher, plus l'acheteur sera jugé moderne et riche. Donc en gros, le menhir devient l'accessoire indispensable pour prouver sa réussite sociale. Et oui, rien à voir avec le ciel qui tombe sur la tête. Alors Aubrey, j'ai besoin de vos lumières. Obélix, il vit vers 50 ans avant Jésus-Christ, mais les menhirs, ils datent de plusieurs milliers d'années avant ça, non? C'est ça, donc Obélix, il a 2000 ans de retard.
1: Les dolmens et les menhirs ont 5000 ans, donc il y a plus de 2000 ans d'écart entre Obélix, Astérix, les druides, les Gaulois, les Celtes et les populations qu'ont construit les dolmens et les menhirs.
0: Il me semblait bien que ce Goscinny est un charlot complet. Quelques mégalithes traînent avec eux des légendes, je pense. Vous en connaissez?
1: Les menhirs et les dolmens n'ont pas spécialement apporté des légendes. En revanche, des pierres tout à fait naturelles, très proches, elles en ont amené, comme la pierre Héna, le dit du diable. Donc il faut bien se faire attention quand on se balade le soir à Wéris, on risque de croiser peut-être le diable au détour d'un chemin.
0: Ah ouais. Oui, ça ne rigole pas. En plus, cette pierre Héna, elle est peinte en blanc, hein, je crois, chaque année. Hein, par...
1: Le blanc qui est la couleur qui éloigne donc le diable. Donc, parce que dans la légende, la pierre Héna serait le bouchon qui viendrait fermer l'entrée des enfers.
0: Ah oui, d'accord. Oui. Et on rappelle que ça n'est pas un menhir, hein, ça c'est une pierre naturelle qui est levée.
1: C'est une aiguille rocheuse tout à fait naturelle, d'accord. Mais qui a probablement aussi participé à cet alignement mégalithique, vu qu'il est bien à l'est par rapport au dolmen nord.
0: Oui. Vous dirigez, vous, la maison des mégalithes. C'est comme ça que je vous annonçais tout à l'heure. Qu'est-ce qu'on peut y voir ou y apprendre dans cette maison des mégalithes?
1: C'est d'abord un musée, musée qui explique qui sont les constructeurs des dolmens et des menhirs, donc ces populations du néolithique qui ont vu des grands changements dans leur société, des bouleversements avec le passage à l'agriculture, à l'élevage, à la sédentarité.
4: Et à l'heure d'hiver aussi. Hein.
0: Alors, les mégalithes, ils sont accessibles à tous et à toute heure, j'imagine. j'imagine. Il n'y a pas une espèce de cordon autour.
1: Le site est complètement libre et accessible à tous, oui.
0: Mais du coup, parfois, ils sont les témoins de drôles de rassemblements, non ?
1: On constate depuis quelques années, effectivement, l'apparition de groupes chamaniques, néo-druidiques, en tout genre. Beaucoup de charlatanisme aussi derrière.
0: Oui.
1: Donc, en soi, chacun est libre de ses croyances. Mais ce qu'on constate aussi, c'est la dégradation. Et ça, ça nous plaît nettement.
0: Ah oui, ça se voit vraiment, évidemment, oui.
1: Derrière moi, il y a eu un feu fait auprès du dolmen du sud d'Opagne qui a détruit une partie du monument. Ça, ce sont des dommages qui sont irréversibles.
0: Évidemment. Bah donc, on lance un appel, évidemment. Si vous faites des sacrifices de poulets sur les hôtels, nettoyer derrière, s'il vous plaît, ne dégradez pas le matériel. Alors, la ville de Durbuy, elle est prise d'assaut en été. Est-ce que les mégalithes aussi ?
1: Le village de Wéris a beaucoup d'atouts, c'est un des plus beaux villages de Wallonie.
0: Oui.
1: On se réjouit de voir le tourisme arriver de manière tout à fait respectueuse de l'environnement, des monuments et des habitants également.
0: Bien sûr, bah oui, évidemment. Alors, impossible évidemment de parler de mégalithes sans évoquer le plus célèbre site au monde de mégalithes, Stonehenge, situé dans le sud de l'Angleterre. Vous voyez un peu à quoi ça ressemble, évidemment, Frédéric, j'imagine, puisque la question est pour vous. Excellente nouvelle, ça ne va absolument pas vous servir pour votre question. À votre avis, qu'est-ce qu'il est arrivé au site archéologique de Stonehenge au début du XXe siècle ? Réponse A, il a été offert en cadeau d'anniversaire à une notable britannique. Réponse B, il a été démonté pierre par pierre, puis déplacé de 5 miles. Ou réponse C, il a servi de parking géant pour l'armée britannique.
3: Je vais dire parking pour l'armée britannique. Un J'espère parking. Me tromper.
0: Vous espérez vous tromper? Ah oui, vous voulez absolument.
3: Je veux me tromper.
5: Oui. Trop beau, c'est trop beau.
0: Alors, écoutez.
4: Moi, je vais vous laisser.
0: Oui. Alors, vous imaginez, on garait sa Jeep comme ça et puis on disait, où est-ce que je me suis garé déjà? À côté d'une grosse pierre, oui, je ne sais plus laquelle. Le site de Stonehenge, figurez-vous, il est mis aux enchères en 1915. Il a été acheté pour 6600 livres sterling par un avocat britannique nommé Cecil Chubb. Selon la légende, il aurait acheté le célèbre monument comme cadeau d'anniversaire pour sa femme. Et bien, comme ça vous arrange, ben c'est une excellente réponse. Pourquoi ça ne vous arrange pas? Donc voilà, c'est... Vous avez donné la mauvaise réponse, comme prévu, Frédéric. Comme prévu. Alors, je suis sûr que vous brûlez de savoir ce que donne le classement général, hein, qui annoncera un ex-aequo. Mais avant toute chose, j'avais envie de remercier encore chaleureusement notre invité du jour, Aubrey Godefroy, d'être venu nous parler de ces mégalithes millénaires, hein, ici sur la commune de Durbuy. On peut encore vous applaudir. Et votre page Facebook est peut-être encore la meilleure manière de vous suivre. Tapez Musée des mégalithes de Wéris et vous tomberez dessus. Alors, l'heure est venue de nous tourner vers notre mégalithe à nous, Raoul.
6: Non, moi c'est avant. Hein.
0: C'est bien avant, c'est vrai. Ouais. Les scores n'ont pas bougé non
6: pas
0: plus.
6: Du tout.
0: On est toujours dans un ex-aequo.
6: Est-ce que les buzzers sont branchés?
0: Alors oui, attendez, il y a encore une dernière manche avant, effectivement, mais on commence déjà à faire chauffer les buzzers, hein, vous avez raison.
6: Oui, je pense que...
0: Ouais. Oui, ça sent peut-être le buzzer. Ouais. En tout cas, on a hâte de vivre cette quatrième manche qui arrive dans un instant sur RTBF La Première.
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0: Et vous faites bien de rester avec nous, hein, toujours depuis Durbuy, la ville et la commune que nous mettons à l'honneur depuis le début de cette semaine. Ça vaut vraiment le détour, vous la fait découvrir au moyen d'un jeu. Et ce sont Julie et Frédéric qui s'affrontent depuis tout à l'heure. Julie et Frédéric qui sont au coude à coude. Hein. C'est un bel ex-aequo qu'ils nous offrent. Ex-aequo un petit peu forcé, on va dire. Puisque Frédéric a très envie de, alors soit de faire gagner sa fille Julie, soit de rester en tout cas au même niveau de points. Ceci dit, la manche qui arrive va forcément vous départager, les amis. Eh oui, oui, oui. C'est une grande enquête. Je vais vous donner un point de départ un petit peu flou et puis à vous de faire la netteté sur cette affaire en me posant toutes les questions que vous voulez. Vous aurez 2 minutes pour m'interroger. Soyez perspicaces, soyez attentifs aussi, hein, parce que bah, comme tout le monde joue, les questions que posera l'autre équipe vous permettront peut-être de vous faire avancer dans votre raisonnement. Un seul point à gagner, il sera décisif pour l'un ou l'une d'entre vous, Frédéric et Julie. Et puis je rappelle que vos capitaines, hein, Réal Cielé et Jean d'Outremont, jouent avec vous. Voici le début de votre enquête.
5: Allez.
0: Vous avez probablement entendu parler du chanteur Rod Stewart. Mm-hmm. Hein, je ne sais pas si vous avez déjà assisté à l'un de ses concerts, d'ailleurs, mais il suit un rituel précis lors de chacun de ses concerts, mais lequel ?
5: C'est alimentaire ?
0: Vous avez 2 minutes. Non, ça n'est pas alimentaire.
3: C'est sportif ?
0: Ah, bon, on se rapproche
4: de... C'est scénographique, c'est dans sa façon de se présenter sur scène.
0: Alors vous avez raison, c'est quelque chose qui se passe en scène et pas dans les coulisses.
5: Il joue pieds nus.
0: Non, il ne chante pas pieds nus.
5: Il ne chante pas pieds nus.
4: Et c'est lui qui est à l'origine, enfin, de la particularité. Enfin, c'est lui qui...
0: Ah, moi, je ne connais pas d'autres artistes qui le fait. C'est un moment très attendu, évidemment, lors de chaque concert, parce qu'il permet aux fans de repartir avec quelque chose
5: c'est du chanteur. Oui, il jette ses vêtements.
0: Non, attendez, il fait un striptease, il a 81 ans.
3: Il jette ses sous-vêtements.
4: Non, ce n'est pas un vêtement. Il envoie quelque chose dans le...
0: Exactement.
4: Il envoie transpiration.
0: Mouchoir. Ah, ses cheveux.
2: Il fait des bisous à ses fans comme Elvis Presley.
0: Ah oui, et il envoie ses bisous et les gens essayent de les attraper. Non, exactement. Ça n'est pas, c'est plus concret que ça.
5: Il jette les baguettes du batteur.
0: Qui ne sait plus jouer, du coup.
5: Qui ne sait plus jouer.
4: C'est des éléments qu'il apporte sur scène et qu'il jette, ou c'est des choses qui lui sont intimement liées dans...
0: Alors non, ce sont des choses qui sont amenées sur scène et qu'il jette. Ça rejoint en fait son autre passion.
5: Ah, le cheval. Il adore.
0: Et donc
5: le cheval.
0: Il jette
5: des crins de chevaux.
0: Non.
5: Comme au doudou.
4: Des fleurs, des éléments végétaux.
0: Il aime les fleurs, Rod Stewart.
5: Non, oui. Il aime les végétaux. Il jette des jambonneaux.
0: Ça n'a rien de.
3: Des selles. Des étriers.
0: Ah, vous m'avez fait peur.
3: Des objets manufacturés.
0: Alors, c'est un objet manufacturé, oui, d'une certaine manière. Qu'il dédicace d'ailleurs avant. Hein.
5: Ah, ses albums. Ses albums dédicacés, il les jette dans le...
0: Non, alors c'est
3: des photos.
0: Il a une autre passion, Rod Stewart.
5: Il a une autre passion.
4: Si vous nous la disiez, ou vous.
0: Oui.
3: Il joue au football.
0: Oui, et donc, qu'est-ce qu'il jette dans
2: Des balles
5: de baseball.
0: Rod Stewart n'a jamais caché son amour, sa passion pour le foot, et plus précisément pour l'équipe nationale d'Écosse ou les Celtics de Glasgow. Hein. Et avant chaque concert, il dédicace des dizaines de ballons de foot qu'il dégage, à un moment donné, en direction de la foule. Mais oui, donc la prochaine fois, plutôt que de courir chez Decathlon, allez donc voir Rod Stewart en concert. Et avec un peu de bol, vous pourrez repartir avec un joli ballon. C'est une excellente réponse de l'équipe de Frédéric et de Juan.
4: Eh oui.
5: Sans pitié pour sa fille.
0: Oh, c'est terrible, c'est dégueulasse, franchement.
5: Alors, c'est honteux.
0: Je vais me retourner
5: vers
0: Raoul pour qu'il nous donne les scores absolument honteux de cette fin de partie.
6: Mais bien 3 points pour Frédéric et 2
0: vous avez l'air
6: pour Julie.
0: Ben oui. Frédéric, vous êtes notre finaliste du jour. Bravo, on vous applaudit.
4: Il ne peut pas faire une donation.
0: Bien sûr, mais c'est taxé, hein, je crois. Alors, Julie, vous avez été une adversaire redoutable quand même. Hein. Vous êtes bien accrochée, redoutable et drôle. Et pour ça, on ne vous laisse pas repartir les mains vides. On vous offre le tote bag et la gourde, ça vaut vraiment le détour. De même que le pack Memory 44. Alors, c'est de la bière. Donc, vous allez la donner à votre papa, hein, j'imagine, j'en sais rien. Donc, il a 17 ans. Donc, histoire de vous laisser, en tout cas, un bon souvenir.
4: Voilà. Julie, est-ce que tu aimes les ananas?
0: Je vous ramène à l'émission de lundi. Allez réécouter ça sur OVIO pour savoir pourquoi Juan a des ananas.
3: Puis-je remettre mon titre en jeu?
0: Vous pouvez remettre
3: en vain un test de blind test avec ma fille, et si elle le gagne, elle est finaliste.
0: Allez, vous savez, on fait ça, mais fait pas semblant de perdre alors, d'accord?
5: Non, on joue vraiment.
0: Comme ça, on a allumé les buzzers. On a loué les buzzers très cher.
5: C'est beau.
0: Vous allez devoir vous mesurer sur un blind test. Il va falloir me donner le titre de la chanson, de même que son interprète, mais il va falloir me durbuiser votre réponse. Évidemment, il faut que j'entende durbuis hein, dans votre réponse, quoi qu'il arrive, et ça doit un peu ressembler à l'original, bien sûr. Alors, main sur le buzzer. C'est la première équipe qui me donne la bonne réponse qui remporte cette place en finale. C'est parti pour l'extrait.
2: C'est Angèle.
0: Oui, Angèle, alors qu'est-ce qu'elle chante? Attention, il faut que j'entende Durbuis dans la réponse.
2: C'est oui ou bien c'est Durbuis?
5: Oui, c'est Durbuis ou bien c'est non?
0: C'est Durbuis ou non, hein, voilà, Durbuis.
5: Bravo
0: ou non, bah oui,
5: ok.
0: Et oui, Julie, vous êtes notre finaliste au forceps, ça on peut le dire.
5: Mais non, pas du tout, elle est loyale.
0: Vous avez en tout cas été une adversaire redoutable. Et donc, du coup, ben voilà, les bières vont à votre papa et ça contente tout le monde.
6: Oui, alors, c'est ça qu'il voulait.
0: Hein. Oui, je crois que c'est ça qu'il voulait. Alors, Julie, respirez un grand coup parce que la grande finale qui vous attend, elle est juste après ceci sur la première.
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0: Allez Julie, on va vraiment jouer maintenant, oui, parce que jusqu'ici c'était de la petite bière, hein, c'était un échauffement. C'est maintenant le moment où tout se joue, parce que si vous réussissez cette épreuve, vous repartez avec une nuit pour deux personnes, plus petit déjeuner à l'hôtel-restaurant Les Oiseaux de Passage à Arles. Si vous cherchiez le confort, la nature et la déconnexion, ne cherchez plus, on l'a trouvé pour vous. Mais pour pouvoir en profiter, vous allez devoir garder les idées claires, puisqu'on vous propose le questionnaire décalé. À chaque question que je vais vous poser, vous allez devoir me répondre à celle d'avant.
2: Oui.
0: Donc à la première question, vous ne répondez rien et c'est parti. Quel milliardaire flamand est souvent associé à la transformation touristique de Durbuis? C'est Marc. Ah, si on fait cuire un œuf dans sa coquille pendant 3 minutes, on obtient un œuf à la... Cook.
2: Marc.
0: Un œuf à la Cook, exactement. Le port d'Anvers est tristement réputé pour le trafic de...
2: Coq.
0: De coq, hein, le trafic de coq, oui. Obélix est tombé dedans quand il était petit, c'est la...
2: Drogue.
0: C'est la drogue, oui. C'est vrai, c'est faux, les enfants. Alors, complétez le titre de ce recueil de nouvelles signé Philippe Delerme, la première gorgée de...
10: Potion magique.
0: De potion magique, oui. Quel surnom donne-t-on à la période de la préhistoire où l'on taillait la roche pour fabriquer des outils? C'est l'âge de...
10: Bière.
0: L'âge de bière, oui. Alors, quelle activité déconseille-t-on fortement de faire quand il y a de l'orage? C'est du cerf...
2: Pierre.
0: Du cerf-pierre, oui. Quel plat typique de la gastronomie belge, souvent au poulet, se compose d'une croûte de pâte feuilletée garnie d'une sauce crémeuse? C'est le...
2: Volant.
0: Le volant, oui. Dans Harry Potter, comment s'appelle le méchant?
10: Vol-au-vent.
0: Vol-au-vent, oui, tout à fait. Et enfin, l'actuel président de la Fédération de Russie, c'est Poutine, mais quel est son prénom?
2: Voldemort.
0: Voldemort Poutine, mais bien sûr, vous êtes une excellente réponse. Bravo Julie. Elle est pour vous cette nuit, pour deux personnes, plus petit déjeuner à l'hôtel-restaurant Les Oiseaux de Passage à Arles. À vous la détente, à deux pas de chez vous. Vous savez déjà avec qui vous partez, Julie?
2: Pas du tout.
0: Pas du tout. Vous avez bien raison, réservez votre réponse, vous risqueriez de le regretter. Beau parcours en tout cas. 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Vous vous inscrivez dès maintenant sur le site de La Première, bien sûr sur la page dédiée à l'émission. Pour info, en vue de la saison prochaine, nous serons le mardi 7 juillet à Boussu. Il y a des tas d'autres dates prévues. Vous allez voir sur le site de La Première. Et puis, si vous aussi voudriez qu'on passe par votre ville, votre commune, parce que vous trouvez qu'elle vaut le détour, vous nous écrivez sur detour@rtbf.be. Et la saison prochaine, on vient vous voir avec plaisir. Merci à nos candidats du jour, Julie et Frédéric. Merci à leur capitaine.
2: Merci.
0: Réal Cielé et Géant d'Outremont, Raoul Reyes était également avec nous. Merci à Muriel Dujacquet, Carole Baquet, Alexandre Mazonier, Nicolas Hanno, Antoine Duart, Pierre Mélotte et Bawendine. La programmation musicale, c'était Olivier Depri. La production, Xavier Guillit. On se retrouve demain, 11h30, pour un autre numéro de Ça vaut vraiment le.
11: C'est tout!
0: À demain!
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0: Il est 5 heures.
1: Bonne nuit à tous, Julie Buron pour ces informations. Nouveau record de chaleur ce jeudi, le mercure a grimpé jusqu'à 34 degrés 2 à Uccle, battant ainsi le record de 33 degrés 6 enregistré le 25 juin 1976. C'est déjà le deuxième jour d'affilée qu'un record quotidien vieux de 50 ans est battu et cette canicule va jouer les prolongations. Voilà pourquoi le week-end historique prévu ces samedi et dimanche pour commémorer la bataille de Waterloo au pied de la butte du Lion a été annulé. Une décision désorganisée après les nouvelles mesures exceptionnelles prises par le gouverneur du Brabant Wallon. Les hôpitaux de la région arrivent à saturation et les services de secours sont appelés à rester pleinement mobilisés sur les situations d'urgence liées à cet épisode caniculaire, en particulier auprès des personnes les plus fragiles. En province de Luxembourg, cette fois, province placée en alerte orange et où les températures devraient dépasser les 35 degrés, voire atteindre localement 39 degrés, le gouverneur a adopté des mesures applicables jusqu'au 28 juin à 23h59. Cet arrêté prévoit notamment que les événements accessibles au public et organisés en plein air sont interdits à l'exception de ceux ayant reçu une autorisation du bourgmestre. Le gouvernement wallon a adopté ce jeudi en première lecture un projet de réforme des allocations familiales pour les jeunes de 21 à 25 ans. Le projet prévoit qu'après la fin des études ou d'une formation, le droit aux allocations familiales sera limité à une période maximale de 12 mois, présenté comme un temps de transition. Cette période pourra dans certains cas être suspendue puis réactivée, notamment en cas de maladie. Le plan d'évacuation du détroit d'Ormuz qui doit permettre de faire sortir quelques 11 000 marins bloqués dans le golfe a été suspendu ce jeudi après une attaque dans le golfe d'Oman. L'attaque a visé un navire qui avait franchi le détroit selon l'Organisation maritime internationale. L'Iran avait mis en garde contre toute traversée du détroit sans son autorisation et menacé les navires de s'y conformant pas de mesures appropriées. Cela dit, on ne connaît pas officiellement l'auteur de cette attaque. C'est tout pour ces informations. Merci de nous écouter.
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3: Bonjour tout le monde, et oui, youpi, c'est vendredi 26 juin, vendredi encore chaud, très chaud, courage. On va entamer cette émission en faisant un petit peu d'exercice, de l'exercice mental bien entendu, celui que demande le train de retard, le questionnaire auquel sont soumis les finalistes de Ça vaut vraiment le détour. Le groupe Feu Chatterton sera les invités d'Élodie de Célis ce matin, le groupe français qui a sorti un nouvel album. Le nom du groupe est en fait la juxtaposition de l'expression Feu et de Chatterton, en hommage au poète Thomas Chatterton. Dans notre séquence est arrivée près de chez nous, nous irons aussi à Miroir, c'est près de Saint-Hubert, dans la province de Luxembourg, où avec la chaleur, le secteur de la pisciculture a pris une décision radicale. Rendez-vous vers 5h20. Merci d'être là déjà ce matin, de nous avoir choisis pour entamer cette dernière journée de la semaine. Pas encore de la canicule, impatience. On va donc démarrer avec notre jeu quotidien, le questionnaire, le train de retard que Vincent Delbuzet soumet à ses finalistes et il ne faut pas répondre trop vite.
4: Jean-Philippe, voici aux portes de la grande finale. Ouais. Maintenant, je peux vous le dire, toute cette partie n'aurait été qu'un prétexte à atteindre cette épreuve-ci, le fameux questionnaire décalé. Hein, je vous en rappelle les règles dans un instant, mais avant ça, je vous rappelle quand même que vous jouez pour une nuit pour deux personnes au très chic My Hotel à Malmedy, hôtel-restaurant 4 étoiles hein, quand même, qui vous offre une parenthèse bien-être et des connexions au cœur de notre Ardenne. Mais avant de faire vos valises, dernier effort dans ce questionnaire, il ne faudra pas répondre à mes questions, pas directement en tout cas. C'est simple, à chaque question que je vous pose, vous répondez à la question précédente. Ah, on a tout fait sans mêler les pinceaux hein, dans ce questionnaire décalé. C'est pour ça que vous avez à vos côtés un démêleur de pinceaux.
5: Oui.
4: Ah oui, oui. Oh, il en a démêlé des pinceaux.
5: Ouf, ça,
4: et il pourra probablement vous aider. Vous soufflez, mais vos réponses, bref, il n'y a presque plus qu'à profiter de ce bon moment. Alors Jean-Philippe, est-ce que vous êtes prêt?
5: Ready.
4: Alors on se lance dans notre grande finale. Quelle commune, que vous devriez connaître comme votre poche maintenant, se trouve sur la rive droite de la Vesdre, juste en face de Verviers? Comment s'appelle le jeu où l'on perd dès qu'on laisse échapper l'un des deux mots interdits? C'est le ni-oui...
5: Disons.
4: Le ni-oui disons, oui. Ouais. Quelle fibre textile synthétique est généralement utilisée pour confectionner des bas? C'est le...
5: Ninon.
4: Le ninon, hein, les bas ninon. Complétez ce titre de ce roman d'Agatha Christie, mort sur le...
5: Nylon.
4: Mort sur le nylon. Alors, quand on vise juste, qu'on fait preuve d'adresse, on dit familièrement, en plein dans le...
5: Nil.
4: En plein dans le Nil. Avant Alerte à Malibu, David Hasselhoff jouait dans la série K...
5: Camille.
4: Camille, oui. Ensuite, généralement, après les noces, où vont les jeunes mariés? Ils partent en lune
5: 2000.
0: 2000, ouais.
4: En lune 2000. Non, il y a toujours une espèce d'écho comme ça.
0: Mais il est tard. Hein.
4: Mais bien sûr. Alors, les enfants qui n'ont pas encore leurs dents définitives, ils ont des dents...
5: De miel.
0: De miel.
4: Des dents de miel, oui. Le plus grand tube de Philippe Lafontaine, c'est cœur...
5: De lait.
4: Cœur de lait. Et alors, vous l'avez, cœur de quelque chose? Vous l'avez? Gardez-le. Gardez-le, oui, vous allez me le dire maintenant. Oui. Quel était le surnom de Gainsbourg? C'est l'homme à la tête.
0: De loup.
4: Mais de loup, bravo, mais bravo. Oh là là, magnifique. Magnifique retour de Jean-Philippe. Extraordinaire retour. Il fallait le sortir, celui-là. Ah, je suis fier de vous.
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3: Rendez-vous avec toute l'équipe de Ça vaut vraiment le détour dès 11h30 sur la première pour une heure d'histoire, de rire et de jeu. Avant de retrouver le groupe Feu Chatterton et leur dernier single, un titre de circonstance.

0: Bonjour les feux Chatterton.
1: Bonjour.
0: Bienvenue à vous, difficile d'être passé à côté de ce tube. Allons voir extrait de votre dernier album, quatrième album studio intitulé Labyrinthe. Mais ce matin, vous êtes là pour nous présenter un autre single issu de cet album et que vous allez nous interpréter. On a beaucoup de chance. Ça s'appelle Ce qu'on devient. Il y a aussi un clip dont on va parler et un concert à Fort National annoncé pour février 2027. Mais d'abord, pour faire les présentations, si je ne m'abuse, je suis face au trio initial de Feu Chatterton, parce que normalement vous êtes cinq, mais au départ, il y a vous trois, Sébastien, Arthur et Clément. Rencontrés sur les bancs du lycée.
2: Exactement, oui, comme ça.
3: Tout à fait.
2: On était assis comme ça, le
3: premier. Presque pareil, ouais.
2: Et ils se connaissaient depuis la seconde. Ouais. Moi, je les voyais par la fenêtre de
0: classe. Ils avaient l'air cool.
2: Ils avaient l'air sympa, ils s'amusaient bien.
4: Arthur, il parlait fort.
2: Déjà.
0: Tout était là.
1: Ouais.
0: Et puis une carrière qui se construit depuis 15 ans, étape par étape. D'abord des petites salles, puis des moyennes, puis des grandes et des très très grandes. Ouais. Premier album studio, deuxième, troisième, quatrième. Est-ce qu'on peut quand même pas dire que maintenant, notamment avec le succès d'Allons Voir et de ce dernier album, on est monté un échelon dessus?
2: On le ressent comme ça. Après, c'est la particularité du fait d'être un groupe et aussi de notre vie au quotidien. C'est assez sain, ça nous protège quand même de... On se rend pas trop compte, parce que nous, on est dans notre couloir, en fait. Donc, on sort un disque, et quand on sort un disque, c'est le moment où on est sur la route, en tournée, dans des mondes parallèles. Donc, c'est plutôt quand on fait une pause, qu'on revient chez nous, 2-3 semaines plus tard, qu'on réalise que, ah oui, il y a plus de gens qui nous connaissent maintenant.
0: Oui, ou face
2: au public, évidemment. Ouais, même là, en festival, on a commencé les festivals d'été. C'est la folie, le plaisir que c'est aussi de voir les gens chanter...
1: Allons voir.
0: Notamment.
2: Ouais, notamment. C'est une grande joie de pouvoir vivre ça ensemble. Qui fait qu'on. Je sais pas, il y a un truc, je trouve, qui nous préserve d'un peu d'avoir le melon, parce qu'en fait, on reste des copains d'enfance qui poursuivons un peu un rêve fou.
0: C'est ça qui est beau, et sans doute que le public ressent aussi le fait qu'il y a une vraie amitié à la base. On ne résiste pas non plus à l'envie de parler de votre lien avec la Belgique, soyons chauvins pour une fois que c'est nous d'ailleurs. Vous avez enregistré vos deux derniers albums studio à Bruxelles, au studio ICP. Je pense qu'il y a aussi Jacques Brel qui fait partie de vos références, que vous avez notamment repris, Arthur, plusieurs fois. La Belgique, ne nous dites pas qu'on est le meilleur public, on le sait. On va se la péter avec ça.
3: Malheureusement, c'est vrai.
1: C'est un territoire, en vrai, on vient ici depuis très très longtemps, depuis le tout début du groupe. Même le premier album, on était très soutenus par les radios belges. C'est un endroit où la Belgique, où le public est ouvert à la nouveauté et à la frontière entre la chanson et le rock indé, la musique parfois assez complexe. Et je trouve que c'est un endroit où notre musique va assez bien. Et le studio ICP, bon, tout le monde le sait, mais c'est un des plus grands studios d'Europe, et on s'y sent très très bien. Je crois qu'on a besoin de revenir dans cette ville. Elle a quelque chose de très apaisant, en fait, pour nous. Donc on y revient avec plaisir, et on est très heureux de finir notre tournée de l'album Labyrinthe au Forêt National.
0: Ça fait moins crédible, mais c'est quand même important
1: parce que c'est la dernière. Ça sera la dernière date de notre tournée de Zénith d'Arena. On fait deux concerts à Paris et on finit ensuite le dimanche à Forêt National. Ça va être la grande fête, en fait, de cette tournée. Ça sera à Bruxelles et c'est pas. Franchement, c'est pas un hasard. On l'a commencé ici, cet album, on va le terminer là-bas. Donc c'est
3: oui, franchement, on s'est posé la question de finir la tournée sur deux Bercy, ce qui est quand même assez extraordinaire pour nous. Quand on nous a proposé Forêt, d'aller à Forêt, on s'est dit que c'était en vrai la bonne solution pour finir une tournée, c'était en Belgique.
0: Bah, tant mieux pour nous, et ce sera le 14 février, ce qui n'est pas non plus une date anodine.
2: Et à propos d'amour,
0: vous allez nous interpréter ce matin ce dernier single, Ce qu'on devient, qui pourrait peut-être être la suite de Allons voir, parce que c'est l'histoire d'un couple à l'épreuve du temps.
2: Oui.
0: Et finalement, ça se passe pas si mal, en général.
2: En tout cas, on est plein d'espoir. Il y a un truc qu'on ne sait pas trop expliquer pourquoi, c'est que même au cœur de la nuit, on sait que le jour arrive à un moment ou à un autre, et on veut croire en les choses qui durent. On est prêt à entretenir beaucoup de choses pour que l'amitié, les choses qui nous lient, la beauté, la joie, la gaieté, durent dans ce monde qui fragilise beaucoup, les liens. Et on le vit nous-mêmes, quoi. On est cette histoire d'amour qui dure, c'est aussi l'histoire de notre groupe, c'est aussi l'histoire de notre lien avec le public, c'est aussi l'histoire de ce que c'est que essayer d'avoir de l'inspiration pendant 15 ans et de rester enchanté par ce monde-là malgré ce qu'on voit aux nouvelles. Et on y croit, il y a un truc en nous qui croit, qui reste enfantin, illuminé, joyeux. Il y a quelque chose à apprendre. C'est presque même un devoir, on trouve, dans notre monde, de s'accrocher à l'espoir et à la joie qu'il faut aller chercher partout, quoi.
0: Et donc, merci pour ça aussi. Et donc, on n'en peut plus d'attendre. Allons voir ce qu'on devient. On vous écoute en live, les Feux Chatterton, avec ce nouveau single.

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0: Ce qu'on devient, c'était les Feux Chatterton, leur dernier single issu de cet album Labyrinthe, dont on n'en finit plus de découvrir évidemment toutes les pépites. Il y a un clip aussi pour ce morceau, Ce qu'on devient, qui est réalisé par Sacha Teboul, qui est votre frère.
1: Et oui, exactement. Ouais.
0: Alors on se pose toujours la question de savoir c'est comment travailler en famille, mais je vais plutôt poser la question à Sébastien et Clément, comment ça se fait de travailler avec la famille des autres?
2: Bah, ça se passe très bien, honnêtement. On a la chance d'avoir Sacha, qui est en fait Sacha Teboul, qui est le frère d'Arthur, mais qui, au-delà du frère d'Arthur, c'est un grand réalisateur.
0: Il a déjà plusieurs fois collaboré avec
2: lui.
0: C'est
2: un grand artiste, indépendamment de Feux Chatterton. Et en fait, il a réalisé plusieurs pochettes de nos disques, notamment la pochette de Palais d'Argile, qui est l'album précédent, qu'il a réalisé le clip de l'affiche rouge. Enfin, il a déjà travaillé avec nous et avec plein d'autres gens. On a la chance de l'avoir dans la famille, comme ça il nous fait ça
0: gratuitement.
2: Non, voilà, presque. C'est plutôt ça. Ouais, il fait pas ça gratuitement, mais il travaille sans doute beaucoup plus que ce qu'il ferait si c'était une commande de quelqu'un qu'il connaît pas. Et je pense que l'échange au sein de, on est déjà une famille tous les cinq, le groupe. On rajoute les familles des autres et puis les talents qu'il y a autour de nous. Je pense que je pense que pour les gens c'est important de se rendre compte qu'un travail d'artistique c'est avant tout un travail humain, vraiment d'échange entre des personnes. Et si on s'entend pas bien, si l'amour familial, l'amour fraternel, je pense que ça aide à créer de belles choses. Et je crois que c'est ce qui s'est passé avec ce clip. C'est Sacha qui avait envie de réaliser.

0: Close to You, Mentissa, la chanteuse belgo-congolaise révélée dans The Voice en 2021, est donc de retour avec ce nouveau single. Mentissa est à l'affiche du festival La Cémo le 11 juillet à Enghien, c'est le même soir que Vanessa Paradis. Le 12, elle sera au Baudet Festival à Bertry et puis un petit peu plus tard, à l'affiche du festival Les Solidarités, ce sera à Namur le 5 septembre prochain.
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0: Dans notre séquence, c'est arrivé près de chez nous. Nous allons près de Saint-Hubert, en province de Luxembourg, dans la pisciculture de Miroir, où avec la chaleur, on a pris une décision radicale. Ils ont en effet décidé de vider les étangs pour garder les poissons. Clément Glessner y a assisté.
2: Envoie un peu la glace, va dans l'étang. Il y a des poissons qui restent bloqués au-dessus.
3: Des poissons bloqués dans la vase d'un étang mis à sec. Avec une épuisette, plus de 800 truites sont récupérées.
4: On essaye de les mettre le plus vite possible dans l'eau fraîche.
3: Il n'est que 8 heures et il fait déjà 25 degrés. Avec la chaleur de ces derniers jours, la température de cet étang augmentait dangereusement. Le manque d'oxygène aussi.
5: On est à 20-21 degrés, donc on est proche de la température létale.
3: Jean-Pierre Georgin, gestionnaire des infrastructures provinciales.
5: On préfère vidanger l'étang pour s'assurer de la survie de nos poissons.
6: Dans ce genre de situation, en quelques heures, on peut tout perdre.
5: En quelques heures, en 10 minutes, parfois, vous avez des très, très mauvaises surprises.
3: L'opération sauvetage est indispensable à la survie de ces truites.
5: Dans l'eau, donc le poisson il respire par un échange au niveau des branchies. Et moins il y a d'oxygène, et moins il peut survivre. Donc la truite fario, son minimum, elle exige 5 à 6 mg d'oxygène dissous par litre d'eau. Voilà. Et si vous descendez en dessous, là, c'est létal. Quoi. Elle meurt.
3: Pour sauver ces centaines de poissons, direction un autre étang.
5: Ici, voilà, c'est un étang qui est bien à l'ombre. Vous voyez, hein, il y a des zones sur toutes les rives. Le soleil ne tape pas dessus. Et donc ça, c'est un étang où on sait que la température, même en pleine canicule, ne dépassera pas les 20 degrés.
3: Plus loin, des machines sont installées. Elles pulvérisent l'eau dans les airs pour la recharger en oxygène.
5: On introduit vraiment beaucoup d'oxygène, même à des niveaux plus bas. Et là, les poissons le savent, c'est là qu'ils vont se concentrer, qu'ils vont se tenir en attendant que le coup dur passe et que les températures se rafraîchissent un petit peu.
3: Et en attendant que le coup dur passe, interdiction aussi de nourrir ces animaux aquatiques.
5: Nous, on n'alimente plus nos poissons par ce temps-ci, parce que la digestion est une grosse consommatrice d'oxygène également.
3: S'adapter face aux vagues de chaleur, ici on le fait depuis 10 ans, notamment en réduisant la densité de poissons élevés.
5: Il y a 25 ans, le nombre de kilos était peut-être d'une tonne pour en produire 2 tonnes ou 2 tonnes et demie. Et bien maintenant,

0: Cette quantité, on l'a diminuée. On va faire des mises en charge de 600-700 kilos à cause du dérèglement climatique, parce qu'on ne peut pas prendre le risque d'avoir une période estivale comme celle qu'on va connaître maintenant. Si on a une quantité de poissons trop importante, nous allons quand même rencontrer de la mortalité. Alors on produit un peu moins.
1: Produire moins en pisciculture, voilà qui est devenu une nécessité pour que chaque poisson puisse continuer à respirer à pleine bronchie.
2: L'adaptation d'une pisciculture, celle de miroir face donc à la chaleur. Reportage Clément Glessner. Et puis on apprend que l'Institut Royal Météorologique a mis un avertissement rouge pour les provinces de Liège et du Limbourg. Donc elles sont placées en code rouge en raison de la chaleur pour toute la journée.
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2: Teddy Swims sera à l'affiche du festival Rock Wechter dans Tip Top une semaine, tiens, le 3 juillet. En attendant, il est sur l'antenne de la première avec ce titre, The Door. On laisse volontiers ouverte ces temps-ci. À 5h30, les titres de l'actu, et puis c'est Bruno Schmitz qui reprendra les commandes. Très belle journée.

0: Il est 5h30. Yasmina Favaro avec vous pour l'essentiel de l'info. Bonjour. 40 degrés annoncés en province de Liège et du Limbourg. Aujourd'hui, à l'avertissement chaleur, IRM passe au rouge sur cette partie de la Belgique, orange pour quasi tout le reste. La vague de chaleur nous écrase toujours et elle provoque annulation, décalage et interdiction en cascade. Dans le Brabant wallon, par exemple, pas de reconstitution de la bataille de Waterloo. L'événement de ce week-end est annulé. De manière générale, le gouverneur demande là-bas aux organisateurs de s'adapter. Un exemple, le tournoi de hockey à Wavre a décalé ses matchs avant 18h et en cas d'incident, le gouverneur ordonne d'arrêter totalement les événements. Les hôpitaux de la région arrivent à saturation et les services de secours sont prêts à être mobilisés en cas d'urgence. Une bonne partie de l'Europe souffre également sous ce dôme de chaleur. Nos voisins français, néerlandais et britanniques, les deux tiers de l'Hexagone sont en rouge. Les hôpitaux là-bas sont proches de la saturation et à Paris, la consommation d'alcool sera interdite dès midi. Au Venezuela, le bilan des tremblements de terre a grimpé à 235 morts et 1500 blessés. Il devrait encore s'alourdir tant les décombres sont importants. Selon les affaires étrangères belges, il n'y a pour l'instant aucune information qui indique que des Belges soient parmi les victimes. L'aide humanitaire s'organise aussi pour aider le Venezuela. 40 tonnes de nourriture, couvertures et autres matériels de la Croix-Rouge sont envoyés du Panama. Des secouristes, des médecins et chiens pisteurs arrivent du Salvador, du Brésil et des États-Unis. Les États-Unis qui mettent aussi à disposition des navires et des avions militaires. Les navires et leurs 11 000 marins coincés dans le détroit d'Ormuz, eux, devront encore patienter un peu. Suspension du plan d'évacuation de ce détroit. Une décision d'une des agences de l'ONU qui est en charge de ce plan. Suite à l'attaque d'un bateau hier, il avait emprunté le détroit sans passer par le dispositif et il a été touché par un projectile d'origine inconnue. L'Iran avait mis en garde contre toute traversée du détroit sans leur autorisation. À la Coupe du Monde de football, cette nuit, victoire surprise de l'Équateur contre l'Allemagne. Les Équatoriens l'emportent 2-1 après avoir été menés au score. Un succès qui leur permet donc de terminer troisième de leur groupe et donc qualifié pour le prochain tour. L'Allemagne et la Côte d'Ivoire passent également au tour suivant. Qualification également des Pays-Bas, du Japon et de la Suède. Et en ce moment, deux matchs se jouent. Paraguay-Australie, c'est toujours 0-0 des deux côtés. Et Turquie-États-Unis, là, on est à 2-2. Voilà pour l'essentiel de l'info. Bonne matinée avec nous.
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2: Merci Yasmina Favaro, ça a été vous pour dormir cette nuit ?
0: Ça commence à être compliqué, ça s'entend d'ailleurs un peu.
2: Bon allez, bon courage, il y a encore la matinée à l'avenir derrière. Et le retour du journal, c'est évidemment à 6h.
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2: Bonjour et bon réveil, si vous nous rejoignez, Matin Première, ça continue jusqu'à 10h avec tout d'abord le meilleur de l'humour, ça ce sera dans quelques instants, et le dard de Christophe Bourdon. Christophe qui a compilé ce qu'on n'a pas vu ou entendu après la réunion du centre de crise fédérale sur la chaleur cette semaine, des coulisses piquants et savoureux, on l'entendra. On pénétrera ensuite au cœur de nos hôpitaux, une grosse réforme s'annonce dans les années à venir, aucune structure ne sera fermée, mais il y aura du changement pour garantir le financement de ces espaces de soins à l'avenir. Ça, on l'entendra avec un spécialiste qui était hier dans Le Monde en direct. Et puis, une manière pas comme les autres de regarder la Coupe du Monde, c'est soit cette nuit à la télé, soit à travers la coupe de cheveux des joueurs. Ça, c'est Laurence Bibot qui nous propose son analyse et ses fantasmes de jeunesse cachés sur des diables rouges au Mexique en 86. Ça, ce sera juste avant 6h. Ne bougez pas, vous avez fait le bon choix. Bienvenue dans votre matinale info sur La Première. Et pour aller vers tout cela, eh bien, un coup d'œil au ciel, Lowry Sky, c'est le dernier titre d'Arnold Turboust, artiste français qui a composé plusieurs titres pour Étienne Dao et qui en profite ici justement pour prendre Dao avec lui en duo. Bon début de journée si vous ouvrez les yeux avec nous.

0: Arnold de Turboost, ça s'appelle Laurie Sky et c'est un duo avec Étienne Dao. Il est 5h37. Il va donc faire chaud aujourd'hui, hein, après 40 degrés, plus de 40 degrés même attendu, notamment en province de Liège et de Limbourg. Et il est question également de chaleur dans la séquence d'humour de ce matin de Christophe Bourdon. Il revient sur les coulisses un peu particulières de la fameuse réunion sur la canicule du centre de crise nationale. C'était mardi. Et des coulisses peut-être pas tout à fait conformes à la réalité, mais diablement rafraîchissant. C'est à vous de vous faire une idée.
1: Face à la chaleur, la vague de chaleur que traverse notre pays, le centre de crise nationale s'est donc réuni ce mardi. Une réunion qui a été pour le moins agitée. 9h du matin, arrivée des différents représentants politiques et sanitaires. Ils sont accueillis par Frank Vandenbroek qui découvre l'existence de l'AVIC, l'Agence Wallonne pour une vie de qualité. Le ministre de la Santé s'exclame surpris. Je ne pensais pas entendre un jour dans la même phrase les termes Wallonne et qualité de vie. 9h05, wow. Début de la réunion, les participants se réjouissent de la climatisation qui offre une fraîcheur bienvenue avant de comprendre que le lieu n'est pas du tout climatisé, c'est juste Valérie Glatini qui vient de rentrer dans la pièce. 9h10, Jean-Luc Cruc prend la parole pour faire une première proposition, installer des panneaux avec l'inscription « Attention, il fait douf » à proximité des endroits où il fait douf. 9h20, Théo Franken décapsule une Stella en disant que ça n'est pas parce qu'il fait un petit peu chaud de 3 jours de suite qu'il faut parler de réchauffement climatique avant d'expliquer que la Terre va de toute façon très bien renvoyer les rayons du soleil vu qu'elle est plate. 9h35, la princesse Elisabeth rejoint la réunion en expliquant qu'elle va représenter papa et maman qui sont partis faire du voilier au barrage de l'Odeur. 9h46, Georges Louis-Boucher demande que cette canicule soit reconnue comme étant de gauche vu qu'elle pousse les Wallons et différents services publics à ne plus rien branler. 9h55, Valérie Glatini se félicite de l'arrêt du financement des repas chauds à midi dans les écoles vu qu'avec la chaleur actuelle, rien ne vaut quand même une bonne petite tomate mozzarella. 10h11, Paul Magnette force l'entrée de la réunion et déclare point posé sur les hanches que si les socialistes avaient été au pouvoir, la Belgique aurait bénéficié d'un dôme de fraîcheur sur l'ensemble du territoire avant de repartir en s'envolant dans les airs pour aller sauver un petit chaton prisonnier dans un arbre. 10h28, Théo Franken propose l'achat de 10 000 drones afin que leurs hélices fassent ventilateur dans les rues. La proposition est rejetée, mais malheureusement trop tard. Le ministre a déjà passé commande auprès du petit-neveu du beau-frère de son cousin par alliance et il en profite pour acheter des climatiseurs pour nos F-35. 10h41, Bernard Quintin présente son kit de survie spécial canicule composé d'une lampe de poche dont les piles ont fondu, d'une barre protéinée au chocolat dont le chocolat a fondu et d'un couteau suisse dont le tire-bouchon a fondu. 10h54, Valérie Glatini propose que chaque professeur soit obligé de donner cours jusqu'à 35 degrés, mais payé 35. 10h68, Yvan Verhoogstraat propose de taxer les grosses fortunes pour financer des projets environnementaux durables en expliquant que les 50 milliardaires les plus riches du monde polluent à eux seuls plus que 1,3 milliard d'individus dans le monde. Un silence traverse la salle. Tout le monde éclate de rire. Le président désengagé contacte l'humoriste Guillaume et le patron de Odoo pour qu'il produise son premier stand-up au Kings of Comedy Club. 11h23, les coprésidents d'Écolo débarquent en criant « Personne ne nous a écoutés pendant toutes ces années. Personne !» Frank Vandenbroek leur demande de se calmer et de décliner leurs identités. Dans la capacité de répondre, chapeau et chapeau prennent la fuite sur un vélo tandem cargo. 11h42, Théo Franken revient à la charge avec une nouvelle idée. Organiser des visites caniculaires. Toute personne vivant dans une habitation dont la température est supérieure à 30 degrés sera expulsée manu militari vers un pays froid. 12h08, Frank Vandenbroek propose à son tour une solution pour les écoles. Interdire aux élèves de s'asseoir du côté fenêtre dans le sens de la marche. Sophie Wilmès propose pour sa part que les cours soient dispensés dans des kayaks sur la laisse. 12h29, l'ambassadeur américain Bill White confirme que le parc du cinquantenaire sera bien fermé ce dimanche, que ces gros antisémites de Belges peuvent aller se faire cuire le cul ailleurs et qu'il est en train de changer le linoléum de la fontaine du parc pour offrir à l'eau des tons bleus azur éclatants. 12h37, Vincent Van Petegem propose une mesure simple et compréhensible de tous, une TVA de 12% sur le cornet de glace et de 6% sur les boules. Si le cornet fond au moment où il est servi, la TVA passe alors à 12% pour la potion de glace qui aurait été léchée avant d'être emportée. Georges Louis Boucher intervient pour préciser qu'il est déjà parvenu à coller son cornet à une glace de chez Zizi. 12h48, ça comme armée déboule les menaces d'abattre Sophie Wilmès et Valérie Glatini si elles ouvrent encore une seule fois la bouche. Maxime Prévost pousse discrètement les 5 talibans vers la sortie en précisant qu'ils ne cautionnent pas à titre personnel leur présence sur notre sol, mais qu'ils n'avaient vraiment pas le choix. Un jury brandit alors des pancartes avec des notes allant de 9-3 à 9-8 pour saluer le magnifique salto arrière suivi du triple axel du ministre des Affaires étrangères. Une prouesse physique d'autant plus impressionnante que Maxime Prévost l'a effectuée en étant dépourvu de toute colonne vertébrale. 13h, fin de la réunion. Les différentes instances dirigeantes décident de proposer une série de recommandations affligeantes aux citoyens en leur parlant comme s'ils avaient réussi le casting du film Un petit truc en plus. Il est ainsi recommandé de boire de l'eau, se mettre à l'ombre ou encore porter des vêtements légers, mais non, allez, dites quoi. Mais aussi de fermer les volets, ne plus changer l'eau des fleurs et se barricader dans la petite maison près du lac avec le canoë rose à deux places qui flotterait comme ça pour personne. Et le sport de façon intensive et l'alcool étant également déconseillé, le centre de crise nationale annonce dans la foulée qu'il va installer en urgence un périmètre de sécurité autour de la maison de François Heureux, le présentateur de Matières Premières, ne pourra plus ainsi sortir dans les prochains jours pour faire son jogging avec sa casquette équipée de deux bidons remplis de pinot gris reliés à sa bouche avec un petit tuyau en plastique. Allez, courage à toutes celles et tous ceux qui souffrent de cette chaleur et pensez à tout l'air brassé depuis des décennies par nos gouvernements successifs en matière de climat, ça vous fera un solide courant d'air.
0: Le dardon de Christophe Bourdon, et je suis sûr que vous l'avez en tête ce matin, cette fameuse chanson de Victor Laszlo, hein, le canoë rose.
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0: 5h43, les hôpitaux s'attendent à vivre de grands changements à l'avenir. Une réforme est sur les rails, elle prévoit de transformer le secteur. Aucun hôpital ne sera contraint de fermer, mais chacun devra avoir ses propres spécificités. Alors, dans ce projet de réforme, quatre types d'établissements sont préconisés. Il y aurait par exemple la catégorie hôpital général régional, ou une autre appelée centre hospitalier de jour, spécialisé dans les soins ambulatoires et les hospitalisations d'un jour. Cette réforme, elle a fait l'objet d'un consensus hier entre les différents ministres de la Santé. Une adoption définitive est attendue à la rentrée. Alors on va prendre 5 minutes maintenant pour comprendre les objectifs et les grandes lignes de cette réforme de l'offre hospitalière belge avec Philippe De Vos, le directeur général de l'UNESA, c'est la Fédération de l'aide et des soins aux personnes. Première question que lui ont posé Julie Morel et Sandro Calderon dans Le Monde en direct. Une évolution ou une révolution qui s'annonce dans le paysage hospitalier belge?
3: Je dirais que c'est entre les deux, c'est une vraie révolution dans le sens où définir que des hôpitaux et des sites ne pourront plus hospitaliser des patients la nuit, c'est une révolution, mais c'est une évolution qui est dans le sens de l'évolution de la médecine moderne et donc c'est plutôt en lien avec les nouvelles façons de soigner les patients.
4: Qu'est-ce qui ne va pas dans l'offre hospitalière d'aujourd'hui et qu'il faut visiblement changer? Il y a trop d'hôpitaux qui offrent tous les services possibles, imaginables en matière de médecine.
3: C'est exactement ça. En Belgique, il y a autant d'hôpitaux que de piscines publiques. Il y a un hôpital pour 3 communes. Donc, il y a beaucoup trop de sites hospitaliers si on se compare par rapport à l'international. Alors, ça pourrait être bien si on n'était pas dans une situation de pénurie de médecins et d'infirmiers, mais on est dans une situation de pénurie de médecins et d'infirmiers. Et donc, il devient de plus en plus difficile d'assurer les gardes, d'assurer les week-ends, d'assurer les nuits pour tous les patients dans tous les sites. Et donc, les rassembler dans des endroits où on peut les prendre en charge avec un ratio patient infirmier et patient médecin normal, correct, est une évolution qui est indispensable pour pouvoir continuer à soigner les gens correctement.
4: Alors cette réforme, son idée centrale, c'est de définir quatre catégories d'établissements. C'est ce que suggéraient déjà à fin de l'année dernière les experts consultés par Le Monde Politique. Alors pour faire simple, les sites seront réorganisés en fonction de leur profil et de leur taille, c'est bien ça?
3: Oui, c'est exactement ça. Donc les hôpitaux qui n'atteindraient pas 200 lits devraient se reconvertir soit dans des hôpitaux pour des lits plutôt chroniques ou bien se reconvertir dans des hôpitaux de jour. Alors la grande différence par rapport à la note des experts, c'est qu'on autorise quand même des dérogations à cette règle qui est qu'il faut quand même un service d'urgence tous les 25 km de distance. Donc ça veut dire que des provinces comme le Luxembourg ou l'est de la province de Liège ne vont pas être les abandonnés du système. Or dans le premier rapport qu'on avait eu il y a un mois, ils étaient totalement oubliés.
4: Donc il n'existera pas de déserts médicaux après cette réforme?
3: Il n'en existera pas plus qu'aujourd'hui. Il y a déjà des régions comme le Luxembourg où il n'y a pas des hôpitaux partout parce qu'il n'y a pas la démographie qui permet de pouvoir faire fonctionner un hôpital avec si peu de personnes. Mais par contre, on n'aura pas des larges zones où il faudra plus d'une heure pour arriver dans un service d'urgence. Ça n'existera pas en Belgique, ça n'existait pas et ça n'existera pas à l'avenir.
4: Alors, quatre catégories vont être créées. Donc, est-ce que les établissements existants ont déjà leur place dans ces catégories ou est-ce qu'ils pourront avoir libre option dans les catégories qui sont proposées?
3: Donc en tout cas, on ne peut pas créer de site supplémentaire par rapport à aujourd'hui. On peut reconvertir un site actuel, mais on ne peut pas réinventer quelque chose. Donc si un hôpital veut recréer quelque chose, il doit déménager son site ou fusionner deux sites en un, mais on ne peut pas en recréer de nouveaux. C'est un peu logique, puisque comme je vous ai dit, on en a déjà trop. Mais par contre, ça va permettre à certains sites qui voulaient plutôt basculer vers un hôpital de jour ou qui voulaient basculer vers un service de revalidation et de gériatrie, par exemple, de pouvoir le faire et de rester appelé hôpital, ce qui légalement aujourd'hui n'est pas possible.
5: Mais concrètement, Philippe Devos, pour un patient, imaginons qu'il y a des problèmes cardiaques, ça veut dire que, a priori, à l'avenir, il n'ira pas toujours dans le même hôpital. S'il doit subir une grosse opération, il ira par exemple à l'hôpital universitaire. S'il doit avoir une opération qui ne nécessite qu'une journée d'hospitalisation, ce sera dans un autre hôpital. Comment est-ce qu'on va assurer le suivi ?
3: Oui, ben donc effectivement, il y a des sites qui ne pourront être ouverts que le jour, qui pourront être universitaires ou pas universitaires d'ailleurs, mais qui ne feront que des opérations de jour. Mais ces sites ont l'obligation d'être sous le même pouvoir organisateur, c'est-à-dire sous le même conseil d'administration qu'un hôpital qui fait la nuit. Et donc, il doit avoir aussi des liens, des organisations de transport en ambulance, d'action en cas de nécessité de passer la nuit, pour que le patient ne soit pas abandonné. Évidemment, si le patient va dans cette structure de jour, il sera déjà informé au préalable que dans les rares cas, sur 1000, sur 50 000, où il devrait passer la nuit, il sera déjà informé de là où il va passer la nuit, le lit sera bloqué pour qu'il ne se retrouve pas devant un hôpital complet, et donc tout sera organisé pour que le transfert se fasse dans les meilleures conditions possibles. C'est déjà des systèmes qui existent dans la majorité des pays industrialisés du monde et qui fonctionnent depuis 20 ans. On ne fait que rattraper 30 années de retard.
4: Est-ce que cette réforme va garantir, selon vous, l'accessibilité, la qualité des soins à tous les publics?
3: En tout cas, ça va éviter qu'elle se dégrade. Comme je vous ai dit, on va aller dans une situation où la Belgique, à cause de sa démographie et du vieillissement de la population, va devoir affronter beaucoup plus de séjours à l'hôpital qu'aujourd'hui, avec du personnel qui ne monte pas à la même vitesse. Donc si on ne faisait rien, on allait dans le mur et on était dans les drames. Et là, on se retrouvait peut-être avec certains hôpitaux fermés par manque de personnel, dans certaines régions qui ne sont pas choisies. Et donc, on risquait d'avoir des vrais déserts médicaux. Il suffit de voir l'état de l'hôpital public en France pour se rendre compte que la réalité est vraiment proche de nous. Et avec cette réforme, on espère qu'on va pouvoir anticiper ça, avoir un coup d'avance sur l'échiquier et continuer à garantir le même soin à la population qu'aujourd'hui.
4: Mmh. Pour certains établissements qui vont éventuellement changer de mission, il s'agit quand même d'un défi considérable, notamment en termes financiers. Est-ce que cette réforme vous paraît faisable ?
3: En tout cas, donc des discussions que j'ai avec mes directeurs d'hôpitaux, puisque notre fédération représente des hôpitaux entiers, ils ont déjà l'envie de basculer un certain nombre de sites dans ces nouveaux quatre systèmes depuis plusieurs années. Donc ça répond à une demande de terrain, ils sont prêts à y aller. Alors il faut y aller en réorganisant les systèmes de financement public qui accompagnent les hôpitaux, puisque les hôpitaux étant des SBL, il n'y a pas des actionnaires derrière ou des investisseurs qui vont placer l'argent. C'est l'investissement public qui est indispensable et nécessaire. On espère que cet investissement public va suivre dans la situation financière actuelle des régions et de la Belgique.
5: Mmh. Et on se donne 10 ans pour finaliser cette réforme, c'est bien ça ?
3: Ben oui, au départ, les experts parlaient de 3 ans. On se rend bien compte que dans la situation financière, 3 ans, c'est irréaliste.
0: Et c'était donc Philippe Devos, le directeur général de l'UNESA, c'est la Fédération de l'aide et des soins aux personnes. Il était l'invité hier du Monde en direct. Bonjour Virginie Defax.
6: Bonjour Bruno, bonjour à tous.
0: Et comment ça se passe sur les routes à 5h50 en Wallonie et à Bruxelles?
6: Alors, on a déjà un accident signalé sur l'E40 Bruxelles-Gand à hauteur d'Herpomer, bande du milieu neutralisée en direction de Gand. Et puis déjà aussi un soulèvement de chaussée, c'est sur la Nationale 97 à Velange-Philippeville. À hauteur de Sorine, la bande de droite est détériorée en direction de Philippeville. Et à hauteur de Sombref, la circulation s'effectue en alternance sur une seule voie suite à un incident qui s'est produit sur la Nationale 93 Nivelles Namur.
0: Et du côté météo, alors on annonce encore un soleil de plomb et de la chaleur pour aujourd'hui, hein, Théo Le Chanu.
7: Oh que oui, il va faire encore bien bien chaud. Dès l'aube, le soleil sera déjà bien présent. Quelques voiles d'altitude qui pourraient circuler ici ou là dans notre ciel, mais ce sera assez anecdotique. Pour les températures, déjà plus de 20 degrés au réveil. En deuxième partie de matinée, le thermomètre continue de grimper. Les 30 degrés seront rapidement atteints. Et cet après-midi, le soleil sera encore bien brûlant avec des températures qui reprennent de nouveau un coup de fouet. Hein. On attend notamment entre 35 et 40 degrés sur une partie du pays. Il n'y a qu'à la côte où les températures seront plus respirables avec 30 degrés attendus. Quelques cumulus pourraient bourgeonner ici ou là, notamment sur la botte du Hainaut et en province de Namur, pouvant donner quelques orages isolés, alors seulement de faible activité. Ce soir et la nuit prochaine, encore quelques orages menaçants et des températures qui s'échelonnent entre 21 et 23 degrés. Avant une journée de samedi placée sous le signe de la chaleur et du soleil, ce sera la journée la plus chaude de la semaine.
0: Allez, courage hein, donc, hydratez-vous bien, attention au soleil et surtout, protégez-vous.
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0: Ouais, et à côté de la chaleur, il y a bien sûr la Coupe du Monde de football qui continue. Alors on peut la regarder en ce moment sur le terrain en analysant ce qui se passe entre les joueurs, en vibrant pour un pays ou pour un autre, ou encore eh bien, à travers la coupe de cheveux des joueurs. Bah oui, ça c'est la vision de Laurence Bibot qui en a fait sa chronique dans Entrée sans frapper.
8: Dans la culture foot, il y a évidemment les maillots, la bière, les paris, les blasons, les drapeaux, les clubs, les stades, les chants, les hymnes, les supporters, les analystes, les femmes de joueurs. Mais il y a surtout, et je ne pouvais pas passer à côté d'un de ces aspects du foot que je préfère, la coupe de cheveux des joueurs. Autant que je m'en souvienne, j'ai toujours été intriguée par la créativité capillaire des footballeurs. Ma première émotion date du Mondial 86 à Mexico, où en plus de découvrir le mot « tourista », je découvrais qu'en matière de cheveux, j'avais une passion secrète pour les crolls.
9: Et en me replongeant,
8: entre autres, pour les besoins de cette chronique sur la composition capillaire de l'équipe des Diables 86, question croll, j'étais gâtée, souvenons-nous, Eric Guéret, surnommé le Lion des Flandres, pour son jeu fougueux, mais aussi pour ses cheveux au vent, Enzo Schifo et son impeccable demi-mulet ondulé, dont on disait de lui que ce qu'il redoutait de plus, c'était de terminer le match décoiffé.
9: Ah, vous savez,
8: il avait toujours un peigne dans sa poche.
9: Très propre sur lui.
8: Tout, toujours. Alors, il y avait évidemment Verkotteren, surnommé le petit prince du parc Astrid. Pour moi, il ressemblait un peu plus à Clo-Clo. Jean-Marie Pfaff, évidemment, la Pfaff Mania, à tel point qu'un homme que je connais bien avait, à l'époque, fait une permanente pour...
9: C'est vrai? À cause de la Pfaff Mania?
10: Un homme que tu connais bien, vraiment bien.
8: Voilà. Okay. Et il y avait une Pfaff Mania. Vous vous souvenez de la chanson Jean-Marie, Jean-Marie?
9: Bien sûr. Bon,
8: voilà. Mais moi, cher auditeur, j'étais amoureuse un peu. J'assume moyen, mais j'étais quand même un peu amoureuse de Stéphane de Mol.
9: Ah oui, je comprends.
8: Ah, merci.
9: Il était chouette, il avait des crolls.
8: Tu as des seuls. Stéphane.
9: Il joue à Barry.
8: Paix à ton âme. Stéphane et son but crucial contre la Russie. Un but qu'il avait tiré avec quoi? Sa tête. Il y avait quoi sur sa tête? Ses cheveux. Une petite cascade de boucles brunes qui s'agitait sur le terrain.
11: Here she hit it. Ah, c'est de Mol. De Mol.
9: De Mol.
11: 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Geen kans.
9: De beste doelman van de wereld.
8: Bon, amis auditeurs, vous aurez compris, c'est avec sa tête le meilleur joueur du match, évidemment, Stéphane. Ma deuxième émotion, c'est évidemment l'équipe des Diables 2018. Beaucoup de talent, mais question cheveux, peu d'extravagance. Il y a bien un Fellaini qui faisait les beaux jours des vendeurs de perruques afro portées par les supporters quand ils allaient au stade. Toujours pratique, hein, une grosse perruque. Il ne fait jamais trop chaud et tu ne déranges jamais ceux qui sont derrière. Bon, il y avait aussi évidemment le classique Axel Witsel, dont la coupe n'a jamais vraiment fait école. Contrairement à deux joueurs discrets qui, après avoir traversé la Manche, allaient devenir des modèles. Oui, chers auditeurs, après les coupes slalom, les pointes givrées, les queues de cheval, les coupes dites de rideau, voici venu le temps des coupes belges.
12: And today, we're gonna do the Kevin De Bruyne haircut. Let's go.
13: Let's keep my head up.
12: Yes, and there you have it. Kevin De Bruyne haircut done by Strak.
14: And it was from the Belgian defender, Toby, I can't pronounce his last name, Alderweireld. I can't pronounce it. Anyways, prior to the World Cup, I also got a lot of requests to do his hair, so I figured. So the haircut is pretty simple. It's really short on the sides. I've got a two guard. Right now.
9: Ah oui, les coiffures de Kevin De Bruyne et Toby Alderweireld.
8: La coiffure de Toby Alderweireld est appelée la Disconnected Undercut. Et c'est ravissant. Enfin, dans le foot comme dans le cochon, on le voit, tout est bon pour faire commerce. Et franchement, que Kevin et Toby, ces petits gars qu'on a découverts avec encore du lait derrière les oreilles, finissent par donner leur nom à une coupe de cheveux, moi je ne l'avais pas vu.
9: C'est dingue.
8: Mais bon, argent, nouvelle fréquentation, effet de groupe, ascension sociale. Et vous faites d'un Messi qui ressemblait plus à un chauffeur de lane, aujourd'hui un presque beau gosse.
9: C'est vrai.
8: Alors évidemment, messieurs, mesdames, auditeurs, je ne traite ici qu'une infime partie du sujet. Foot et cheveux méritent à elles seules une encyclopédie. Il suffit de penser à des joueurs que vous avez cités, mais aussi à des Griezmann, Neymar, Amin Yamal, des joueurs qui utilisent là aussi leur chevelure, absolument, leur chevelure comme un terrain de jeu, coupe dégradée, cascade, crête, volume, c'est plus des cheveux, c'est des paysages. Quant à ma troisième émotion, elle est prête à exploser. On a déjà vu de très jolies choses lundi soir, la houppette à la Tintin de chez Trossard, les tresses dites bout de laine de Doku, en passant par le tout volume de Meunier. Je suis sûre qu'il nous réserve encore de belles surprises. Vive les Diables, vive le foot, vive la Belgique.
9: Il y a tellement de raisons.
8: Vive le prochain match, mais oui.
0: Et oui, on croise les doigts pour cette victoire, pour une victoire de nos diables dans ce prochain match. Ce sera donc la nuit prochaine, entre 5h du matin. Et bien, quant au fantasme capillaire de Laurence Bibot et de toute l'actualité culturelle avec l'équipe d'Entrée sans frapper, ça s'est à retrouver tout à l'heure entre 16 et 17h30. Un titre de circonstance vu la chaleur, Next Summer, c'est Damiano David. Ah.

Daniel David, l'ancien vainqueur de l'Eurovision avec son groupe Maneskin, c'était il y a déjà 5 ans. Tout cela pour nous emmener jusqu'à 6h. Et puis le fait du jour dans quelques instants. Mais avant cela, il est temps de s'informer. Le journal de 6h qui arrive avec aux commandes, c'est Eva Secker.

0: Jusqu'à 40 degrés attendus dans l'est du pays ce vendredi, en cause le réchauffement climatique, mais aussi un phénomène météo appelé dôme de chaleur. Nouveau bilan provisoire après les deux violents séismes qui ont frappé le Venezuela hier. 235 personnes ont perdu la vie. Face à l'ampleur des dégâts, de nombreux citoyens ont passé la nuit dehors. D'ici moins de 24 heures, les Diables rencontreront la Nouvelle-Zélande. Un match décisif pour leur avenir en Coupe du Monde. Bonjour, la Belgique bouillonne. Ce vendredi, les provinces de Liège et du Limbourg sont sous avertissement rouge de l'IRM pour cause de forte chaleur. On attend en effet jusqu'à 40 degrés dans l'est du pays. L'avertissement orange reste en vigueur pour le reste du territoire et ce, au moins jusqu'à demain, avant de repasser en jaune à partir de dimanche. Ces températures chez nous sont à la fois exceptionnellement élevées et particulièrement précoces. C'est un effet du réchauffement climatique. Des températures qu'on explique aussi par ce qu'on appelle un dôme de chaleur, Sylvia Falcinelli.
1: Actuellement, l'air chaud est bloqué au-dessus de nos têtes par une zone de très haute pression, un peu comme si un couvercle l'empêchait de circuler. On parle de dôme de chaleur. François Massonnet, climatologue à l'UC Louvain.
2: L'air est statique et même comprimé par le poids de la colonne d'air et en se comprimant, il se réchauffe un peu comme dans une pompe à vélo.
1: Ce dôme en soi, c'est une configuration atmosphérique qui n'est pas inhabituelle. Il est possible que le réchauffement climatique ait un impact sur sa fréquence, selon ce climatologue. Mais ce qui est sûr, c'est que le contexte de réchauffement aggrave l'effet du dôme.
2: Quand on a une vague de chaleur qui survient comme ça, quand on a un dôme de chaleur qui s'installe, on part déjà avec un supplément quelque part de 2 degrés par rapport au climat pré-industriel. Et ça vient s'ajouter aux températures maximales qu'on peut enregistrer.
1: Que ce soit lié à un dôme ou à d'autres phénomènes, les vagues de chaleur se multiplient et c'était attendu.
2: Ça veut dire qu'on ne doit pas seulement se préparer au fait de savoir comment on résiste à une seule vague de chaleur, mais on doit se préparer à en avoir maintenant une flopée par été, avec une mise à jour de nos infrastructures, de nos systèmes de soins de santé, qui doit répondre à ces besoins-là.
1: Des vagues de chaleur dont on prévoit qu'elles surviendront plus tôt au printemps, plus tard en automne et qu'elles dureront plus longtemps.
0: Et face à cette perspective, il faut à la fois s'adapter au réchauffement et continuer à tenter de l'atténuer en diminuant les émissions de gaz à effet de serre. Le réseau du TEC est toujours perturbé par cette vague de chaleur. Dans le Hainaut, l'ensemble des services est supprimé ce vendredi entre 13h30 et 17h. Dans le Hainaut, sauf la province de Charleroi, d'autres parcours assurés par des bus sans climatisation pourraient être supprimés aussi aux mêmes heures dans le Brabant wallon et les provinces de Namur et de Luxembourg. À Bruxelles, la STIB n'annonce aucune perturbation. Du côté du rail, les trains P non climatisés sont encore supprimés ce vendredi. Et cette vague de chaleur historique, elle ne s'abat pas uniquement sur la Belgique. Toute l'Europe est touchée. Plus de 100 millions de personnes devraient connaître des températures supérieures à 35 degrés. Une situation exceptionnelle dont les premières conséquences sont déjà connues. En France, deux tiers du pays restent écrasés par la canicule ce vendredi, avec 61 départements encore en vigilance rouge. En Espagne, les températures ont dépassé 45 degrés par endroit. Les autorités ont recensé au moins 212 décès attribués aux températures anormalement élevées. Au Venezuela, le double séisme qui a frappé le pays hier a fait au moins 235 morts. Un bilan encore provisoire. Plus de 1500 personnes ont été blessées et il y a encore de très nombreux disparus. La zone la plus durement touchée se situe au nord de la capitale, Caracas, là où se trouve l'aéroport international. Face à l'ampleur des dégâts et à la difficulté de trouver un endroit où passer la nuit, de nombreux habitants ont dormi à la Belle Étoile ou sous une tente Esmeralda Labi.
3: Il ne nous reste plus rien. Rien, même pas la force ni le courage d'entrer là-dedans. Et là-dedans, c'est dans ce qui reste de leur logement. Voilà ce que de nombreux habitants de Caracas déclarent ce matin. Ils ont préféré rester dans les parcs, dehors. Dehors car la peur d'être à l'intérieur, coincée comme lors du séisme, est très présente.
4: Nous n'avons pas d'eau, nous n'avons rien, nous avons tout perdu. La nourriture, l'eau, les vêtements, tout a disparu.
3: Alors ils s'organisent. Nicole Sepulveda est étudiante en médecine et bénévole.
5: Tout ce dont on a besoin, autant de médicaments que possible. Nous avons aussi besoin de seringues, d'alcool et de compresses. C'est essentiellement ce qu'il nous faut.
3: Le tremblement de terre de 7,5 est le plus fort depuis 1900 à avoir frappé le Venezuela. Le bilan humain risque d'être très élevé. Carlos Alvarado, ministre de la Santé.
6: Malheureusement, nous avons accueilli environ 235 patients qui sont arrivés sans signaux vitaux à l'hôpital ou qui sont décédés à leur arrivée dans nos établissements de santé.
3: De nombreuses coupures d'électricité ont été signalées, des pillages aussi. Des hommes, des femmes sortant des commerces, les bras chargés de sacs remplis de nourriture.
0: Et on ignore encore s'il y a des victimes belges. Deux Brésiliens, un Italien et un Chinois font partie des personnes décédées dans le séisme. Dans le conflit en Iran, le plan d'évacuation du détroit d'Ormuz a été suspendu après l'attaque d'un navire hier qui empruntait ce passage en dehors des routes maritimes autorisées. Le plan d'évacuation doit permettre de faire sortir quelques 11 000 marins encore bloqués dans le Golfe. En sport, les Diables Rouges joueront la nuit prochaine leur avenir en Coupe du Monde. Ils rencontrent la Nouvelle-Zélande samedi à 5h du matin, heure belge, et un partage risque de ne pas être suffisant. Il faut gagner. Les Belges n'ont pas l'intention de calculer de toute façon. Leur capitaine, Youri Tielemans.
7: On sait ce qu'on a à faire, on sait ce qu'on doit faire de mieux, et pour le moment, c'est l'efficacité et marquer des buts.
8: Parce que j'imagine qu'on n'a pas envie de revivre quand même pour la troisième fois, après l'échec du Qatar, les difficultés à l'Euro, un tournoi encore compliqué. On a envie de sortir de ça.
7: Non, c'est sûr, c'est une spirale négative qu'on n'a pas envie de revivre. On a une toute nouvelle génération aussi, on a beaucoup de nouveaux joueurs qui n'étaient pas là déjà il y a 2 ans aussi, et il y a 4 ans au Qatar, mais voilà, ça n'enlève rien à ce qu'on a fait pendant les 18 derniers mois avec le nouvel entraîneur aussi. Donc, c'était un vent de fraîcheur et on doit continuer sur cette lancée-là et pas tomber dans le négatif.
0: Une interview réalisée par Manuel Jousse. Pas mal de verdicts sont tombés hier soir et cette nuit, dont la qualification des États-Unis et de l'Australie dans le groupe D. Le Paraguay et l'Australie ont fait un match nul 0-0 et 3-2 entre la Turquie et les États-Unis. Dans le groupe E, l'Équateur a battu l'Allemagne 2-1 et la Côte d'Ivoire a battu Curaçao 2-0. L'Allemagne et la Côte d'Ivoire ainsi que l'Équateur seront en 16e de finale. Dans le groupe F, les Pays-Bas ont battu la Tunisie 3-1. Le Japon et la Suède ont partagé un but partout. Les Pays-Bas, le Japon et la Suède continuent leur parcours. Voilà pour les infos. Très bonne matinée à notre écoute.
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10: Voilà qui est complet. Vous avez regardé tous ces matchs live alors,
0: oui,
10: cette nuit.
0: Je suis assidue.
10: Quel spécialiste. Vous nous ferez les commentaires la prochaine fois. Allez, vous revenez à 8h. Et à 7h, ce sera Mélanie Joris. Merci Eva. Et pour aller vers les journaux et la suite de Matin Première, d'abord un petit coup d'œil vers le ciel, à mon avis. Ce sera assez bleu et ensoleillé aujourd'hui, Théo Le Chesne, non ?
11: Bonjour Bruno, ben c'est bien ça, mais encore bien chaud. Hein. Voilà le contexte pour ce jour. On attend des températures comprises entre 20 et 25 degrés pour ce matin, sous un soleil plein dès le réveil. Et cet après-midi, eh bien, peu de choses vont changer, hormis les températures. On attend des maxima compris entre 35 et 40 degrés. Seulement, j'ai envie de dire, 30 petits degrés attendus du côté de la côte. On le rappelle, un avertissement chaleur a d'ailleurs été émis par l'IRM, hein, de couleur donc jaune pour la côte, orange sur l'ensemble du pays et rouge donc en province de Liège et de Limbourg. Et donc pour la suite du programme, c'est une soirée et une nuit assez calme qui nous attend, même si quelques débordements nuageux et orageux pourraient avoir lieu, notamment sur le sud du pays. Et pour la journée de demain, eh bien c'est encore une journée placée sous le signe du soleil et de la chaleur. Ce sera même la journée la plus chaude de la semaine. Concernant les températures, on attend entre 36 et 40 degrés pour la journée de demain. Et que dire de plus ? Eh bien oui, on attend aussi une dégradation orageuse hein, en fin d'après-midi depuis les Flandres. Cette dégradation qui devrait gagner la capitale, notamment en fin de journée. Et puis l'Est, normalement, devrait rester au sec, c'est la bonne nouvelle. Une autre bonne nouvelle, eh bien dimanche, une dégradation orageuse plus généralisée devrait voir le jour, mais avec des températures donc qui vont bien dégringoler. On va perdre 10 degrés entre samedi et dimanche. Et lundi, ce sera une très belle journée parce qu'il y aura un grand soleil et surtout des températures bien respirables.
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10: Excellent réveil dans la chaleur. Si vous nous rejoignez, restez bien là. Si vous nous écoutez depuis plus tôt ce matin, c'est votre Matin Première. La chaleur qui est donc encore omniprésente cette nuit, ce matin, qui atteindra des sommets en journée, plus de 40 degrés craint en province de Liège et de Limbourg. De quoi pousser certains à oui réserver des chambres d'hôtels climatisées pour se rafraîchir. Pourtant, pas nécessairement besoin de paniquer. Notre corps est naturellement fait pour bien réguler la chaleur. Des spécialistes le rappellent dans la presse ce matin et Katharina Letor va nous l'expliquer dans dans quelques instants. Dans la presse aussi, canicule également au menu, et notamment dans Le Soir, qui affirme que ce début d'été 2026 ne serait qu'un zakouski de ce qu'on vivra en 2040. Explication et analyse avec Nicolas Vandensrik. Et puis dans notre journal des régions, se baigner bientôt dans la Meuse à l'avenir, la ville de Namur n'en veut pas. On savoura également une glace artisanale à Moucron, servie non pas par le célèbre petit camion et sa petite musique, mais bien par une jeune fille sur son vélo. C'est Matin Première jusqu'à 10h. Et d'ici là, un peu de musique, un retour en 2010 avec Ben l'Oncle Soul qui continue de nous faire swinguer, c'est Soul Man.

0: Il y a 16 ans, Ben, l'oncle Soul, nous faisait vibrer avec son Soulman. Il est 6h11.
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0: L'heure de faire le point sur notre fait du jour et notre revue de presse. Bonjour Nicolas Vandensrick.
11: Bonjour Bruno, bonjour
0: et
11: à tous.
0: Bonjour Katharina Letor.
12: Bonjour à toutes et à tous.
0: Alors avant de feuilleter les gazettes avec Nicolas, le fait du jour avec Katharina. Les Belges redoublent, Katharina, de créativité pour tenter par tous les moyens et à tout prix d'échapper à la chaleur. Or, eh bien, nous sous-estimons peut-être notre capacité, nous humains, à la supporter cette chaleur.
12: Certains Belges vont même jusqu'à se payer des nuits d'hôtel pour profiter d'un peu de climat. Dans la Libre ce matin, des établissements témoignent d'une hausse de la demande, justifiée de façon assez explicite par les clients. On veut échapper à la chaleur. Et pourtant, Bruno, j'apprends en lisant le Morgen ce matin que notre corps est bien plus résilient qu'on ne le pense. Comparé à d'autres espèces animales, l'être humain est particulièrement efficace pour évacuer la chaleur. On possède plusieurs caractéristiques qui nous permettent de rester actifs longtemps, même sous un climat caniculaire.
0: Ben, quand on y pense, hein, comme contrairement à beaucoup d'animaux, on n'a pourtant pas de pelage et donc on transpire assez efficacement.
12: Exactement, mais ce n'est pas tout. Les recherches génétiques montrent aussi à quel point notre organisme est capable de s'adapter pour réguler au mieux son apport en eau et en sel. En témoignent les sportifs de haut niveau, pensez au Marathon des Sables ou même à la Coupe du Monde qui se joue en ce moment. On le voit, une personne en bonne santé est capable de fournir des efforts physiques importants malgré des températures élevées.
0: Et notre corps, il s'adapte donc automatiquement.
12: Alors, pour les sportifs de haut niveau, bah, il s'agira de s'entraîner un minimum, hein, avec des séances de sauna, des bains chauds. En fait, c'est un peu pareil qu'une préparation classique. Comme on entraîne son corps à courir plus vite, plus longtemps, on l'entraîne aussi à supporter la chaleur. À nouveau, là, je parle des grands sportifs. Mais chez nous, individus plus ordinaires, disons, le processus se met naturellement en route dès que les températures augmentent, à une condition, Bruno, Nicolas, laquelle ?
0: Aucune idée.
11: Aucune idée non plus. Qu'il fasse chaud, j'imagine.
12: Eh bien, à condition de ne pas passer toute la journée dans une pièce climatisée. Ah oui. Ah. Parce que ça va rouiller un petit peu notre système naturel qui ne comprend plus trop ce qu'on lui demande. En fait, en réaction à la chaleur, la température interne du corps diminue légèrement. Le rythme cardiaque ralentit. Le sang est envoyé en plus grande quantité vers la peau pour faciliter le refroidissement. Et notre transpiration, eh bien, elle devient plus efficace. Alors, plus on sera exposé à la chaleur, moins notre organisme la percevra comme un stress et moins elle nous semblera désagréable. D'ailleurs, les chercheurs interrogés dans cet article du Morgen, eh bien, ils rappellent que la majorité des malaises ou des hospitalisations qui surviennent sous canicule incombent plus au manque d'hydratation et à la pratique d'une activité physique intense qu'à la chaleur elle-même.
0: Et donc, conclusion, la climatisation, c'est un peu surcoté ?
12: Eh bien, on peut l'utiliser, bien sûr, mais les chercheurs conseillent de le faire avec modération. Pendant la nuit, c'est intéressant pour permettre au corps de bien récupérer. Pendant la journée, bah, il vaut mieux régler la clim à une température modérée, uniquement en cas de chaleur extrême et pendant de courtes périodes, juste pour se rafraîchir un peu. Et puis, on évite de la maintenir à 20 degrés, par exemple, parce que ça, effectivement, c'est un peu contre-productif. Bref, on se rassure, toutes et tous, notre corps est très bien fait. Il est capable de réguler la chaleur si, et seulement si, on lui donne suffisamment d'eau. Ça, c'est très, très important.
0: Eh bien, c'était le fait du jour avec Katharina Letor qui nous prouve que le corps humain, encore une fois, est pas mal fait la revue de la presse. Elle est sans doute pas mal faite non plus, hein, avec vous, Nicolas Vandenstrik. Et un titre qui pourrait résumer l'actu de la semaine, on s'en doute, il fait trop chaud pour parler d'autre chose.
11: Oui, oui, sacrément pertinent ce titre. Hein. Il fait trop chaud pour parler d'autre chose. C'est le Courrier international qui l'écrit en introduction d'un article sur les manières d'agir pour faire face au dérèglement du climat. Il est arrangé à côté d'un autre article du Monde, il y a quelques jours, qui écrivait « Vous vivez l'été le plus frais du reste de votre vie ». Titre, pour le coup, plutôt glaçant. Et bien voilà que c'est au tour du soir, ce vendredi, de s'y coller. Bienvenue en 2040, annonce le quotidien en une. 2040, date à la fois très lointaine et climatiquement très proche, l'éditorialiste du jour, le rédac-chef du soir, hein, s'en explique. Ça n'est pas juste une dramatisation de plus autour d'une température au-delà des 30 degrés, non. Cette vague de chaleur n'est pas juste un coup de chaud. La surchauffe qui frappe est un avant-goût de notre futur quotidien. Et qu'on se le dise, cette réalité du moment, elle frappe, comme le calcule l'avenir, 100 millions d'Européens dans le rouge vif. Attendez, la suite porte tout de même une bonne nouvelle. Le pic de chaleur chez nous devrait être dépassé ce vendredi. D'accord, la phrase est encore au conditionnel, mais enfin, savourons-la tout de même. Hein. Le pic devrait être dépassé. Jamais l'Europe...
0: Ça fait du bien.
11: Exactement. Jamais l'Europe, pourtant, n'avait connu un tel dôme de chaleur d'une telle ampleur. La surmortalité, ajoute l'avenir, est bien réelle.
0: Il fera donc chaud dans le futur. Il fait chaud en Europe et chez nous.
11: Et chez nous, nulle part aussi chaud qu'en Limbourg ou que dans le Liégeois. C'est là, explique de Morgan, que le code rouge s'applique. Province de Limbourg, province de Liège, où les températures du jour en certains endroits devront monter jusqu'à 40 degrés. Article étonnant du Morgan qui s'en va alors à la recherche des endroits les plus chauds du pays. Zonhoven peut-être, ou alors Lommel en campine limbourgeoise, là où se trouve cette zone qu'on appelle tout simplement le Sahara belge. Rien que d'y penser, ça donne déjà chaud. Ces derniers jours, le Nieuwsblad est donc passé maître dans l'art de donner quelques conseils fraîcheurs. Voici ceux du jour à lire en une. Gardez la tête froide, oui. Et puis, ça n'est pas le moment d'aller faire des choses idiotes pendant un festival. Le plus sérieux vous répondront que ça n'est jamais le moment de faire des choses idiotes. C'est bien là tout le malheur.
0: Et un peu de tourisme de chaleur également. Alors, et puis un titre, Nicolas, très mathématique, très scientifique aussi, c'est celui du Standard.
11: Le pic de cette vague de chaleur est supérieur de 3,5 degrés en raison du changement climatique. Et comme en réponse immédiate à une objection, le Standard poursuit en sous-titre « Oui, en 76 aussi, on avait du mal à respirer, mais il ne faisait pas aussi chaud qu'aujourd'hui. Sans le changement climatique, cette vague de chaleur aurait été pratiquement impossible, ont donc calculé des chercheurs.
0: Alors, voilà qui est dit. Observons. Est-ce que la presse a encore nous offrir désormais comme piste de solution ?
11: Oui, et il y en a ce matin, surtout côté flamand. Le Nieuwsblad constate, pour la première fois, les pouvoirs publics ont établi une liste des revêtements à utiliser pour aménager une allée, une terrasse ou un jardinet. Ah, et quel est le lien dans la choucroute ? Eh bien, le lien, compte tenu des sécheresses dues aux températures extrêmes, veiller à ce que l'eau de ruissellement s'infiltre n'est pas si incongrue. Pas très convaincant, attendez de lire un autre. La Flandre investit 1,2 milliard dans le stockage de CO2. C'est le Tate qui en fait sa une. Sur les 2 milliards à débloquer en Flandre pour soutenir l'industrie, plus de la moitié est donc consacrée au stockage du CO2. Les 800 millions restants sont destinés aux entreprises qui remplacent leurs installations fossiles par une alternative plus verte. C'est ce qui avait été annoncé et présenté comme le plus grand programme de soutien à l'industrie jamais mis en place en Flandre. Enfin, il fait trop chaud pour parler d'autre chose, oui, mais l'écho en une souligne tout de même la suspension de la pension des mandataires européens, c'est sur la table de l'Arizona. Le ministre en charge, Yann Yambon, veut autoriser la suspension du paiement des pensions pour ceux qui cumulent pension belge et pension étrangère. La Libre, elle, observe nationalisation des centrales nucléaires. La Belgique face à 5 obstacles majeurs. C'est l'un des gros dossiers bien compliqués pour notre Arizona et expliqué ce matin par Le Quotidien. Enfin, il faut avertir peut-être les amateurs. Les Diables Rouges doivent jouer ce week-end à la Coupe du Monde. Ce sera samedi 5h, rappelle l'ADH, qui affiche donc les Diables en une et qui a ce titre à double sens. Réveillez-vous!
0: Et je suis sûr que vous avez déjà préparé votre maillot et votre écharpe.
11: Bien entendu.
0: Mais pas besoin de la repasser hein, pour ne pas prendre encore un pic de chaleur. Vous revenez à 7h30 pour la revue de presse des éditos. À tout à l'heure. Et je suis sûr que Virginie Defax aussi a sorti son maillot des diables, ou en tout cas, il est prêt pour cette nuit, Virginie, en attendant. Que se passe-t-il sur les routes?
1: Alors oui, j'ai prévu la petite couronne de fleurs aux couleurs des diables rouges avec moi, oui, effectivement.
0: Ah, c'est mais... spécial.
1: Ah oui, oui, c'est tendance. Alors, à hauteur de son bref, prudence, puisque la circulation s'effectue en alternance sur une seule voie suite à un incident sur la Nationale 93, Nivelles-Namur, et puis un soulèvement de

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2: Brabant Wallon, de Hainaut et de Namur-Luxembourg et les lignes de métro de Charleroi ne circuleront pas de 13h30 jusqu'en fin de journée, jusqu'à demain.
3: Allez, merci Virginie, à tout à l'heure.
2: À tout à l'heure.
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3: 6h22, c'est parti pour votre tour des régions et on démarre à Namur. Avec cette chaleur, vous êtes peut-être tenté par un petit plongeon pour trouver de la fraîcheur dans un cours d'eau. Alors dans la capitale wallonne, de nombreux jeunes, des familles aussi, n'hésitent plus à piquer une tête dans la Meuse, notamment du côté de la plage d'Amé, c'est à Jambes. Et pourtant, c'est interdit, mais dans l'opposition, Écolo voudrait que ça change. Les Verts ont proposé au conseil communal cette semaine de financer l'engagement de maîtres nageurs grâce aux recettes en hausse des piscines communales. Sauf que cette proposition, Nicolas Lehmann, elle a été balayée par la majorité engagée MR.
5: En effet, tous les scénarios ont déjà été analysés, y compris celui-ci qui est le plus simple à mettre en œuvre, hein, avoir une zone surveillée, mais aussi installer des filtres dans la Meuse ou même de créer un bassin artificiel juste à côté. Aucun de ces scénarios n'a été jugé réaliste, soit trop cher, soit trop risqué sur le plan sanitaire. La bourgmestre faisant fonction, Charlotte Basler.
6: Ce n'est pas possible par rapport à la qualité de l'eau. Ce n'est pas possible par rapport à la situation, à la dangerosité. La Meuse et la Sambre ne sont pas des endroits que nous pouvons continuer à chercher comme solution. L'eau et la situation du fleuve ne nous permettent pas. Ce n'est pas comme la Seine, qui, soit dit en passant, n'est quand même pas si propre que ça.
5: Voilà, et pourtant, on peut nager en Meuse aujourd'hui si on fait partie d'un club sportif. Écolo demande donc qu'on relance les démarches auprès de la direction des voies navigables de la région wallonne pour étendre cette autorisation à tous les nageurs.
3: Un reportage à Namur de Nicolas Lehmann. Baignade interdite depuis mercredi aussi à la plage de Reniepont, ça c'est en Brabant wallon et ça va continuer, a indiqué la bourgmestre de Lannes, Virginie Hermans-Poncelet. La responsable, eh bien, c'est une bactérie, Escherichia coli, détectée lors d'analyses hebdomadaires de la qualité de l'eau. Il y a aussi eu des plaintes de plusieurs baigneurs pour des cas de problèmes gastro-intestinaux après des baignades à la plage de Reniepont. De nouvelles analyses de l'eau sont en cours au niveau de la région wallonne. Direction Molenbeek en région bruxelloise, le budget 2026 a été approuvé hier soir par le conseil communal, un budget compliqué et dans le rouge. Alors pour tenter de redresser les finances, la commune a récemment annoncé plus de 40 licenciements, 20 au sein du CPAS et 20 parmi les agents communaux. Avant le début du conseil communal, les syndicats en front commun ont organisé un enterrement symbolique pour dénoncer ces suppressions d'emplois. En amenant des petits cercueils devant les élus, Yannick Van Boekel du syndicat SLFP.
7: Dans les mesures sont effectivement les 40 licenciements et donc les cercueils, ça représente le deuil du personnel par rapport aux 40 personnes qu'on perd. On a l'impression que c'est une première mesure, mais qu'il y en a d'autres qui suivront avec ce qu'on sait et des économies qui devront encore être faites en 2028 et en 2029 de 4 millions chaque année. Donc voilà, on a une grosse inquiétude pour l'avenir.
3: Et des propos recueillis par Tom Denis. Retour au calme politique probablement à Daverdisse, située en province de Luxembourg. La moins peuplée des communes de Wallonie est marquée par des tensions entre échevins depuis des mois. Autre particularité, eh bien, tous les élus du conseil communal ont été sur la même liste, ce qui complique le moindre changement. Mais voilà, la situation là-bas s'est enfin aplanie ces derniers jours. La bourgmestre a fait un mea culpa, un nouveau pacte de majorité a pu être signé et du changement est prévu au niveau des échevins. Tout cela doit être avalisé au prochain conseil communal. En région liégeoise, le code rouge chaleur décrété pour aujourd'hui concerne non seulement les habitants, mais aussi une nouvelle zone, nouvellement définie comme permanente pour les loups. Un triangle situé entre Spa, Stavelot et Stoumont et dans une moindre mesure Teux. Le réseau wallon du loup a pu déterminer qu'une louve est établie depuis plus de 6 mois dans ce périmètre et une zone de présence permanente, ZPP, a donc été créée. Elle couvre 11 000 hectares. Cette appellation permet en fait aux éleveurs locaux de bénéficier d'un accompagnement pour prévenir au mieux les risques d'attaque de loups pour leurs animaux. Et on termine avec une idée qui devrait trotter dans la tête de pas mal de monde en ce jour où les plafonds de température devraient atteindre leur pic. Savourer une bonne crème glacée à Moucron, en Hainaut. Chloé Brook vient de se lancer dans cette

0: activité, elle vend des glaces, mais sur un triporteur, un vélo électrique équipé d'un congélateur. Pierre Huidard l'a suivi dans les rues de Moucron.
1: Une musique typique de marchand de glace annonce sa venue à la ronde, mais pas de camionnette. Chloé Brooke circule en vélo électrique dans les rues de Moucron. Elle a eu l'idée l'été dernier.
2: Il faisait canicule, 40 degrés, j'avais très chaud et j'entendais le marchand de glace passer dans mon coin, mais malheureusement, il ne passait pas dans ma rue. Donc je me suis dit, c'est pas possible, il faut vraiment faire quelque chose.
3: Vanille chocolat.
1: Okay. Pour être sûre de ne pas rater ses rendez-vous avec ses clients, elle partage sa géolocalisation sur ses réseaux sociaux.
2: Vous avez tout simplement le lien et lorsque vous cliquez dessus, vous avez la position en temps réel. Donc vous savez très bien où est-ce que je suis dans telle rue. Et les gens peuvent également partager leur position pour que je sache où est-ce que je dois aller.
1: Mais la technologie ne serait rien sans un produit de qualité, de la glace réalisée par un artisan français.
2: Barba papa, caramel, violette, mangue, café, pêche.
1: Cette cliente est ravie.
4: Elle est bien courageuse, mais c'est super chouette. Ça nous manquait, le glacier qui passait quand on était petit.
1: La vague de chaleur ne lui fait pas peur. C'est aussi une opportunité pour cette activité complémentaire que Chloé vient de lancer.
0: Un reportage à Moucron en musique et sur deux roues, signé Pierre Huidard et Nina Zanata. Et pour nous emmener jusqu'au rappel des titres de la musique belge et wallonne avec le nouveau titre de Suarez, la bande à Marc Pinilla.

0: Caisse départ, le nouveau titre de Suarez qui annonce un nouvel album qui s'appelle Vivant et qui devrait sortir 6 ans après l'album Vivant. Pardon, il annonce le nouvel album qui s'appellera D'amour et d'Aléa et qui sortira en septembre de cette année.
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0: h 30, le rappel des titres de l'actu, c'est avec Eva Secker.
5: La Belgique bouillonne, les températures pourraient atteindre, voire dépasser les 40 degrés dans l'est du pays ce vendredi. L'IRM lance un avertissement rouge pour les provinces de Liège et de Limbourg. C'est seulement la troisième fois en Belgique et la deuxième fois en province de Liège qu'un tel avertissement est lancé, mais il va falloir s'y habituer, selon Xavier Fetweis, le professeur en climatologie à l'Université de Liège.
6: C'est la deuxième fois, en fait. En juillet 2019, on a eu 40 degrés le 25 juillet 2019.
7: Quelles sont les conséquences de températures aussi élevées ?
6: Mais ici, évidemment, on est au-dessus de 36 degrés, et donc ça devient très dangereux, surtout pour les personnes âgées. Aussi, pour faire du sport, c'est une très mauvaise idée dans des températures pareilles. Comme on est au-dessus de la température du corps humain, il ne sait pas se refroidir. Et donc, s'il se met, on fait trop d'exercices ou on se met plein soleil, à ce moment-là, c'est dangereux pour lui, quoi.
7: Alors, les principaux conseils, alors, c'est quoi ?
6: C'est de rester à l'ombre, ça c'est clair. C'est rester dans les endroits frais.
7: Ce genre d'épisode, ça va se renouveler ?
6: Ça va se renouveler, effectivement. Donc ici, ça paraît exceptionnel. En 2040, ce sera banal. À ce moment-là, on s'inquiétera peut-être d'aller jusqu'à 45 degrés. Et donc, ça veut dire qu'il faut repenser nos bâtiments, nos villes complètement. On a construit nos bâtiments pour faire face au froid, pour les isoler contre le froid. Maintenant, il faudra les isoler contre la chaleur.
5: Xavier Fetweis interrogé par Olivier Tunus. Le réseau du Tech est toujours perturbé par cette vague de chaleur dont le Hainaut, l'ensemble des services est supprimé ce vendredi entre 13h30 et 17h dans toute la province sauf à Charleroi. D'autres parcours assurés par des bus sans climatisation pourraient aussi être supprimés aux mêmes heures dans le Brabant wallon et les provinces de Namur et de Luxembourg. À Bruxelles, la STIB n'annonce aucune perturbation. Du côté du rail, les trains P non climatisés sont encore supprimés ce vendredi. Cette vague de chaleur historique ne s'abat pas uniquement sur la Belgique, toute l'Europe est touchée. Plus de 100 millions de personnes devraient connaître des températures supérieures à 35 degrés. Une situation exceptionnelle dont les premières conséquences sont déjà connues. En France, deux tiers du pays restent écrasés par la canicule ce vendredi, avec 61 départements qui sont encore en vigilance rouge. En Espagne, les températures ont dépassé 45 degrés par endroit. Les autorités ont recensé au moins 212 décès attribués aux températures anormalement élevées. Le double séisme qui a frappé le Venezuela hier a fait au moins 235 morts, un bilan encore provisoire. Plus de 1500 personnes ont été blessées et il y a encore de très nombreux disparus. On ignore encore s'il y a des victimes belges, deux Brésiliens, un Italien et un Chinois font en tout cas partie des personnes décédées dans le séisme. Enfin, dans le conflit en Iran, le plan d'évacuation du détroit d'Ormuz a été suspendu après l'attaque d'un navire qui empruntait ce passage en dehors des routes maritimes autorisées. Le plan d'évacuation doit permettre de faire sortir quelques 11 000 marins bloqués dans le Golfe.
0: Merci Eva Secker et vous revenez bien sûr pour le journal à 8h et à 7h ce sera Mélanie Joris. On souffle pas que dans le jingle en ce vendredi. Le journal des sports, c'est avec vous Christine Anquet. Jour de match pour les Diables Rouges dans quelques heures, ou veille de match, c'est comme on veut, puisqu'ils joueront leur troisième rencontre de poule à la Coupe du Monde, donc vendredi chez eux, et ce sera samedi pour nous.
8: Oui, on va parler pour nous, il sera 5h du matin, demain donc, quand ils entameront leur rencontre face à la Nouvelle-Zélande à Vancouver. On sait ce qu'il faut faire, gagner, parce qu'il n'est vraiment pas certain que 3 points après 3 partages seraient suffisants pour aller en 16e de finale. Une défaite serait bien sûr synonyme de retour immédiat à la maison. Il faudra donc battre cette équipe de Nouvelle-Zélande. C'est l'équipe la moins bien classée parmi les 48 de ce tournoi. Mais cet adversaire a des atouts et Timothy Castagne le sait.
9: Ils ont déjà un bon attaquant qui joue en Angleterre et qui peut être compliqué à gérer sur les longs ballons, sur les centres et tout ça. Ils ont des bonnes phases arrêtées aussi, donc ça on doit faire attention, on n'a pas été très très bon sur les phases arrêtées le dernier match. Après, si on joue notre jeu et qu'on fait un bon match, on doit gagner peu importe l'adversaire, donc on doit se concentrer sur nous.
8: Le bon attaquant néo-zélandais dont il parlait, c'est Chris Wood. Mais il n'y a pas de raison de trembler à cause de lui, Mathias Fernandez-Pardo.
1: On est tous déterminés, confiants. On est confiants en nos qualités et on sait que si on fait les choses bien, eh ben, tout ira bien. On va y aller à fond, sans regret, pour remporter ce match.
8: Le sélectionneur Rudy Garcia a indiqué qu'en principe, Jérémy Doku ne sera pas titulaire. Mais ce n'est pas officiel du tout. Rien ne l'empêche de changer d'avis jusqu'à une heure avant le coup d'envoi. Pour le moment, il dit ce qu'il veut et après, il fera ce qu'il veut. L'autre match du groupe qui sera joué en même temps, ce sera Égypte-Iran. Avant cela, il y aura au programme à 21h Norvège-France entre équipes déjà qualifiées, aussi entre Erling Haaland et Kylian Mbappé, s'il joue en tout cas, et Sénégal-Irak, et à 2h du matin, Cap-Vert-Arabie Saoudite et Uruguay-Espagne.
0: Et on jette aussi un coup d'œil sur ce qui s'est passé hier soir et cette nuit à cette Coupe du Monde.
8: Oui, dans le groupe D, la Turquie a battu les États-Unis qui étaient déjà qualifiés, 3-2, 0-0 entre l'Australie et le Paraguay, c'est l'Australie qui finit deuxième. Dans le groupe E, l'Équateur a surpris l'Allemagne, qui était déjà qualifié, 2-1. La Côte d'Ivoire a battu Curaçao 2-0. Les trois premiers passent dans cette poule, dans l'ordre Allemagne, Côte d'Ivoire et Équateur. Dans le groupe F, victoire des Pays-Bas contre la Tunisie 3-1. Partage 1-1 entre le Japon et la Suède. Cela passe pour les Pays-Bas, pour le Japon et pour la Suède. Et en 16e de finale, on aura droit à un très intéressant Pays-Bas-Maroc. Et puis il y a un duel Japon-Brésil qui vaudra le coup aussi.
0: Et puis encore du football, hein, le nouvel entraîneur d'Anderlecht a officiellement été présenté.
8: Le Portugais Vitor Bruno a expliqué avoir été séduit par un défi, permettre au Sporting de remporter son premier trophée depuis 10 ans.
10: On va donner notre maximum et j'attends de mes joueurs qu'ils repoussent leurs limites. Si on y parvient, on se rapproche de remporter des titres. C'est une bonne pression et quand vous avez la chance de jouer pour un club de la dimension d'Anderlecht, cela doit être un challenge. On veut tous réussir et réussir à Anderlecht, cela signifie gagner des trophées. Alors oui, le club n'a plus rien remporté depuis 10 ans, c'est un fait, mais un long chemin nous attend et il faudra y aller étape par étape. Ne parlons pas déjà de la fin de saison.
0: Et puis il y a moyen de rester devant sa télé à peu près toute la journée aujourd'hui si on aime le sport, puisqu'il y a aussi du cyclisme, Christine, au programme.
8: Oui, le championnat de Belgique du contre-la-montre est à voir sur RTBF Tipeee à partir de 16h15. Ce sera sans Remco Evenepoel, mais avec Tim Wellens, Alex Segart et Ilan Van Wilder notamment. À noter qu'à cause de la chaleur, le parcours a été réduit de moitié. Ce ne sera plus un chrono de 41 km, mais de 20 km et demi. Chez les dames, Lotte Kopecky visera un 8e titre de suite. Il fera très chaud aussi ce week-end à Francorchamps lors des 24 heures. Imaginez à quel point les pilotes souffriront dans leur habitacle. Et Pierre Capard en a parlé avec l'un des participants, Maxime Martin.
11: La Mercedes était une des seules voitures sur la grille à ne pas avoir de système d'air conditionné. Donc il fait vraiment vraiment très chaud dans la voiture. Il peut faire jusqu'à 55-60 degrés. Ça va être dur physiquement, ça va être dur mentalement. Donc on essaie de se préparer, on essaie de s'hydrater, on essaie de préparer des choses pour pouvoir se refroidir au plus vite quand on sort de la voiture avec des bains froids et des choses comme ça. Mais ça va rester un challenge et il faut l'attaquer.
8: La course commencera demain à 16h30 et aujourd'hui c'est la Super Pole à suivre sur Tipeee à 15h. Thierry Neuville est troisième au rallye de l'Acropole après la spéciale d'ouverture. Il est à une seconde une du leader, le français Sébastien Ogier. La suite, ce sera à voir sur Ovio.
0: Et puis on termine avec un mot de tennis, Christine. Aucun Belge n'est sorti des qualifications au tournoi de Wimbledon.
8: Yelin Vandroom, la seule qui était au troisième et dernier tour, a été éliminée. Elle n'a que 18 ans. Elle aura d'autres chances de participer à des grands chelems. Zizou Berks, lui, s'est qualifié pour les demi-finales du tournoi sur gazon d'Isbourne. Enfin, des nouvelles de la Hockey Pro League masculine. Les Belges, qui étaient invaincus depuis 20 matchs, se sont inclinés face à l'Australie 2-1. Il leur manque donc toujours un point pour valider leur première place et surtout leur ticket pour les Jeux Olympiques de Los Angeles. Mais il leur reste deux rencontres à jouer. On ne panique pas.
0: On ne panique pas, effectivement. Et on pense très fort au diable. Cette nuit, merci Christine Anquet pour ce journal des sports. La météo, c'est avec vous, Théo Le Chanu. Et encore du grand soleil à prévoir en ce vendredi.
12: Alors, du grand soleil, Bruno, j'ai envie de dire, c'est la bonne nouvelle, mais la moins bonne, c'est qu'il va faire encore bien, bien chaud. Aujourd'hui, on attend entre 20 et 25 degrés déjà ce matin. Et puis cet après-midi, le thermomètre va encore grimper. Entre 35 et 40 degrés, voici vos maxima. Du côté de la côte, il fera un peu plus frais. On attend 30 degrés, donc ce sera quand même plus respirable. En fin de journée, on pourrait avoir quelques bourgeonnements de cumulus, ici ou là, notamment dans le sud du pays, avec quelques orages assez isolés dans l'ensemble. Et puis ce soir et cette nuit, on conserve encore des conditions légèrement orageuses dans le sud. Ailleurs, le temps sera plus calme avec des températures qui s'échelonnent entre 21 et 23 degrés. Et puis pour demain, ce sera encore une fois une belle journée dans le ciel, mais encore bien bien chaude. On aura les températures comprises entre 36 et 40 degrés. Ce sera la journée la plus chaude de la semaine, avec une dégradation orageuse prévue depuis les Flandres en fin de journée. Et ensuite, bonne nouvelle, j'ai envie de dire, dimanche, dégradation orageuse généralisée, ce qui va faire chuter les températures. On va perdre pas moins de 10 degrés par endroit. Et lundi, on débutera la semaine sous un soleil assez agréable et des températures plus qu'agréables, parce qu'on aura entre 20 et 28 degrés.
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0: Chaud, chaud, chaud encore ce vendredi. Peut-être plus de 40 degrés attendus en province de Liège et de Limbourg, les deux provinces placées en code rouge par l'IRM pour la journée. Et c'est justement à Liège qu'on se rend dans une minute dans un hôpital où un médecin urgentiste finit sa nuit de garde et sera avec nous. Il nous expliquera les conséquences de la chaleur sur la santé et notamment celle des patients. Et puis on sera en région bruxelloise où on contrôle les camions hors gabarit. Et oui, ils sont interdits d'entrer dans les tunnels, mais parfois il l'ignore, nous avons suivi un contrôle. Bon réveil, c'est matin première. Direction donc la province de Liège et l'hôpital du Mont-Légia. Adrien Moral, bonjour.
21: Bonjour.
0: Alors vous êtes médecin urgentiste donc au Mont-Légia à Liège. Vous finissez votre nuit de garde sur place. Dans quel état vous êtes? Pas mal transpirant?
21: Ici, ça, on a la chance de travailler comme dans un endroit assez climatisé, donc on a cette chance-là quand même par rapport à d'autres personnes qui font de travail dans d'autres circonstances. Maintenant, c'est vrai qu'on a un peu plus de travail depuis quelques jours. On a vraiment constaté que en termes d'admission par rapport à l'activité habituelle de la saison, qui rend presque un peu plus calme, on voit bien que l'activité qui augmente sont significatives. Clairement, depuis le début de la vague de la chaleur, et c'est d'autant plus le motif d'admission. Surtout des personnes âgées malades, déshydratées, des malaises, des coups de chaleur, des problèmes, tant de problèmes de santé qui sont causés par la chaleur, ou alors d'autres problèmes de santé préexistants chez d'autres personnes plus âgées, plus fragiles, qui sont aggravées ou déstabilisées par cette température élevée.
0: Et vous avez pu chiffrer la proportion de patients que vous avez en plus?
21: Moi, je ne l'ai pas, non, je suis désolé. Je n'ai pas de chiffres sous la main comme ça. Mais en pratique, on voit bien. On voit bien que ce soit chez nous, discutant avec les collègues des autres institutions, on voit bien que oui, que de fait que par rapport à l'habitat habituel, ça, il y a plus. Depuis le début de la vague de chaleur. Ouais.
0: Alors,
21: on constate.
0: Il y a les patients, on l'entendait en France notamment, en Espagne aussi, pas mal de personnes âgées qui souffrent et qui sont décédées ces derniers jours à cause de la chaleur. Est-ce que c'est aussi malheureusement une tendance qu'on constate chez nous avec la fragilisation que vous disiez due à la chaleur?
21: Oui, c'est une population qui est plus vieillissante, et donc qui du coup a pas mal de comorbidités qui peuvent être rapidement décompensées ou déstabilisées. Donc oui, avec une population plus vieillissante, même si beaucoup de mesures, je pense, sont déjà mises en place dans les maisons de repos, même si les familles sont très entourantes et essayent d'éviter la déshydratation chez les personnes âgées, ça survient quand même malgré tout de... Parfois, ça nous soit même à la plus grande tension, ce ne soit pas suffisant, tout à fait.
0: Qu'est-ce qu'on fait pour être plus attentif justement aux patients à l'hôpital? Il y a des choses qui sont mises en place, je suppose, plus de tournées, on passe plus dans les chambres, comment ça se passe?
21: Oui, je pense qu'il faut être plus attentif à passer dans les chambres, et éviter à l'exposition au maximum, à stimuler l'hydratation quand c'est nécessaire, surtout aux patients qui ressentent moins la sensation de soif. Oui, le personnel est bien sensibilisé, il y a des plans internes qui sont mis en place. Il y a tout à fait. Ça veiller à que le patient ait toujours de quoi s'hydrater, et éviter de l'exposer. La première chose, c'est ça au final, c'est quand même d'éviter l'exposition pour éviter de devoir à faire une réhydratation par la suite. Ouais.
0: Alors, vous êtes médecin urgentiste, je disais, les femmes et les hommes ne sont pas égaux face à la chaleur. Les femmes en souffrent plus. Est-ce que c'est aussi un phénomène qui s'aggrave avec l'âge à ce niveau-là?
21: Entre les femmes et les hommes, on entend des hommes, tant des femmes. C'est vrai que oui, les personnes âgées sont clairement plus à tête, oui, ça on le voit clairement. Qu'on a parfois des personnes plus jeunes, oui, qu'on peut plus facilement réhydrater et libérer plus rapidement sans devoir passer par la phase de l'hospitalisation. Maintenant, c'est vrai que plus on s'est âgé, plus la phase de l'hospitalisation devient indispensable et inévitable, oui.
0: Et au niveau du personnel, comment est-ce qu'on gère cette canicule dans les hôpitaux? Vous faites plus de pauses entre vous, des micro-pauses peut-être, et le personnel est-il toujours là aussi, ou il y a aussi des absents en ce moment avec ce qui se passe?
21: Des absents, pour l'instant, on a la chance quand même d'avoir un personnel assez jeune, donc du coup, pour lequel, bien entendu, la vague de chaleur est inconfortable, mais pour lequel qui n'engendre pas d'absence dans le cas professionnel. Donc, on a déjà cette chance-là, même si d'avoir un personnel qui est présent, mais qui travaille un peu plus, du coup, oui, tout à fait. On parvient à s'organiser pour se rendre plus efficient, plus efficace, avec cette charge de travail qui est plus accrue. On parvient à absorber cet afflux supplémentaire, mais voilà, ça fait plus de travail au quotidien, enfin, de façon constante, et on parvient à l'absorber, mais pour autant que cette situation reste ponctuelle et limitée dans le temps, bien entendu. Parce que bon, la capacité reste assez limitée dans le temps. Donc, avec la vague de chaleur qui devrait toucher à sa fin, ça devrait rentrer dans l'ordre.
0: Eh bien, on vous souhaite bon courage alors pour la fin de cette vague de chaleur du côté de l'hôpital du Mont-Légia. Adrien Moral, je rappelle que vous êtes médecin urgentiste là-bas, que vous finissez votre nuit. Donc, on vous laisse aller vous reposer. Merci d'avoir été avec nous ce matin dans Matin Première. Lola Young pour poursuivre en musique avec ce titre One Thing. 6h47, excellent réveil à notre écoute. 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

0: Lola Young et ce titre One Thing à 6h50 sur la première. Et à 6h50, qu'est-ce qui se passe sur les routes? Est-ce que c'est toujours calme en ce vendredi, Virginie Defax?
1: Oui, actuellement, la situation est tout à fait calme et fluide sur l'ensemble du réseau routier belge. Par contre, côté transport en commun, je vous rappelle que la SNCB nous a informé qu'il y aura moins de trains suite à la vague de chaleur. Certains trains seront donc supprimés. Pour le TEC, certains bus sont supprimés également entre 13h30 et 17h dans les régions du Brabant Wallon, de Hainaut et de Namur-Luxembourg. Et les lignes de métro de Charleroi ne circulent pas de 13h30 jusqu'en fin de journée, et ce jusqu'à demain.
0: Et on attend de voir votre fameuse couronne diable rouge, Virginie. Merci pour ces infos.
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0: Et direction Bruxelles, hein, avec des contrôles pour les camions, des camions hors format, hors gabarit, trop gros, qui empruntent encore trop souvent les tunnels, alors que c'est interdit dans la région capitale. Ces infractions, elles provoquent régulièrement des dégâts aux infrastructures, ainsi que des perturbations pour le trafic routier. Alors, pour y faire face, l'administration Bruxelles Mobilité a lancé des opérations de contrôle. Fioril Michaud a suivi une brigade de l'URSET, c'est l'unité régionale de contrôle et de transport, pour de ces contrôles reportage.
11: Il faut d'abord se mettre à un endroit stratégique pour intercepter les camions.
12: On est à la sortie de trois postes au niveau du tunnel. Si on voit un véhicule qui est supérieur par exemple à la masse autorisée de 3,5 tonnes, on prend le véhicule et on va l'intercepter un peu plus loin.
11: Sébastien et ses collègues Thomas et Stéphane ont intensifié ce type d'opération ces derniers mois.
13: Je dirais que ça fait quelques mois essentiellement. Maintenant, on en a toujours fait, hein, mais pas de manière aussi systématique que maintenant.
11: Il faut dire qu'un trop gros camion qui passe dans un tunnel représente des risques.
13: En général, ils ont une capacité de carburant plus importante que les petits véhicules, et donc en cas d'incendie, ils représentent un danger supérieur aux véhicules ordinaires. C'est dangereux pour les autres usagers, et c'est dangereux aussi pour le tunnel en lui-même, en tant que construction.
11: Pour intercepter un de ces camions hors gabarit, il faut donc patienter parfois quelques heures.
14: Bon, en attendant, on n'a pas nos gros gabarits. Hein,
13: non, non, franchement, on n'a pas de chance aujourd'hui.
11: Ou presque.
13: Et en voilà, voilà.
14: On y va ?
13: Oui, on y va.
15: Donc on va vérifier le contrôle technique, certificat d'immatriculation et le rapport d'identification. Mon collègue va aussi demander le permis de conduire. On va vérifier sa carte d'identité.
11: Pas de chance, pour le chauffeur intercepté, il n'y a pas que la taille de son véhicule qui pose problème.
16: On a fait un peu le tour au niveau des feux. Donc on a remarqué plusieurs infractions au niveau des feux de gabarit, feux de position qui ne fonctionnaient pas.
11: Quelques papiers plus tard, l'amende tombe et elle est salée.
17: Vous allez avoir une paye de 107,4 euros et une paye de 425. Donc paye, c'est le perception des lettres, monsieur.
11: Le conducteur ne contestera pas la note. Comme lui, ils sont plus de 450 à avoir emprunté les tunnels bruxellois l'année dernière avec un véhicule hors norme.
0: Un reportage à Bruxelles de Fioril Michaud.
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0: Une intro qui pourrait être une musique de film et du talent made in Belgium. C'est la bruxelloise Camille Mbé qui nous conduit jusqu'à 7h et l'arrivée de François Heureux pour la suite de votre matin première de ce vendredi.

0: Rien à fêter, Camille Yembe. Camille Yembe qui sera en concert dans de nombreux festivals cet été. Présente également, peut-être comme vous, François Heureux. En tout cas, si on tient le coup, vu les températures actuelles.
1: Bon, ça va aller. Bonjour Bruno.
0: Quelques heures.
1: Bonjour tout le monde. Vous avez bien dormi, Bruno, cette nuit
0: compliqué. Tout le monde, oui.
1: Bon, et maintenant, on fait quoi, Bruno? Après aujourd'hui et demain, et des pics à 40 degrés. Attention, ce sont les journées les plus chaudes de cette vague de chaleur aujourd'hui et demain. Que va-t-on faire pour être mieux préparé à la prochaine vague de chaleur? Comment adapter nos logements, nos écoles, nos horaires? C'est notre débat du vendredi et vous posez vos questions. Vous nous interpellez sur WhatsApp. On vous rappelle le numéro 0471 200 500. Valérie nous dit ce matin, par exemple, surtout pas la climatisation qui réchauffe la planète, mais il faut végétaliser pour avoir de l'ombre, isoler avec un flux d'air, des volets et des pompes à chaleur. Dominique nous dit on arrête les événements style Coupe du Monde de football, ça va plaire à certains ça. On limite les vols en avion y compris et surtout les vols en jet privé. Et puis il y a aussi l'avis de Val qui dit s'inspirer des pays chauds, revoir les rythmes du calendrier et de la journée. On vous conseille, Bruno, de vous réveiller à 4h du matin, c'est pas mal. Commencer plus tôt, revoir l'architecture des immeubles ou encore installer des volets, ça c'est une idée qui revient souvent aussi, des méthodes de circulation d'air, etc. etc. Il y a beaucoup d'idées qui circulent. On en débat donc à 8h30, allez-y sur WhatsApp 0 471 200 500. Voici le journal de 7h présenté par Mélanie Joris.
2: Bonjour à toutes et tous. On se rendra ce matin sur la plaine de Waterloo où les reconstitutions prévues ce week-end ont été annulées. On retournera également au Venezuela après le tremblement de terre qui a touché le pays hier. Enfin, J-1 avant le troisième match des Diables Rouges, le dernier match de poule. Et maintenant, ça passe ou ça casse. Les températures seront encore très élevées aujourd'hui. Les provinces de Liège et du Limbourg ont été placées en avertissement rouge par l'IRM. Cela pousse certains organisateurs d'événements à annuler leurs festivités. Dans le Brabant wallon, le gouverneur a demandé aux organisateurs de s'adapter. Le tournoi de hockey à Wavre a décalé tous les matchs en soirée. Le week-end de reconstitution de la bataille de Waterloo est, lui, annulé. La décision est tombée tard hier soir. Quelques 500 personnes étaient attendues pour participer à cette grande reconstitution. Certains étaient d'ailleurs déjà présents et ont passé la nuit sur place où on va retrouver Perrine Hubinon. Perrine, quel est l'état d'esprit ce matin?
3: Oui, ici, je ne vous cache pas que c'est la déception qui règne. Je suis au cœur du camp des Alliés où plus de 30 reconstitueurs ont passé la nuit. Ils viennent de Chine, du Danemark, de Malte, d'Allemagne. Et pour eux, c'est donc un week-end historique et fortement attendu qui tombe à l'eau. Cependant, ceux qui sont déjà réveillés nous affirment que oui, ils sont déçus, mais également un petit peu soulagés. Ils comprennent cette annulation car, au vu des températures annoncées ce week-end, un tel événement pourrait porter atteinte à la sécurité du public, des reconstitueurs, des bénévoles, des services de secours, bref, de l'ensemble des personnes présentes sur le site. Alors, les reconstitueurs sur place ont bien l'intention de rester ici ce week-end pour célébrer quand même les 200 ans de la création de la butte du Lion, mais ils devront rester dans le camp, entre eux, et ne feront aucune représentation.
2: Merci Perrine. Perrine Hubinon en direct de la butte du Lion à Waterloo. Alors avec cette température caniculaire, les appartements et les maisons se transforment parfois en fours, très difficiles à supporter. Alors certains choisissent de quitter les lieux à la recherche d'un peu de fraîcheur. Des initiatives locales existent comme cette salle fraîcheur mise à disposition des habitants de Woluwe-Saint-Pierre. Reportage d'Aline Delvoye et Mylène Berkmans.
4: Dans le patio du Wehol, juste à côté de la maison communale, ces habitants du quartier ont fui la chaleur de leur appartement.
5: Et aujourd'hui, chez nous, ça fait très chaud. Donc on est venu ici pour travailler un peu dans un environnement frais.
6: On est justement en travaux, donc pour vous dire que c'est devenu intenable. En plus, c'est en dessous du toit, donc franchement...
4: Jean-Louis est volontaire pour la plateforme citoyenne Bru Response. Il a été mobilisé dans le cadre du plan Forte Chaleur et Pic d'Ozone.
7: Nous accueillons toute personne qui se déplace et qui, ayant trop chaud, désire se rafraîchir un peu et aussi s'hydrater, puisque nous mettons à disposition de l'eau fraîche.
4: Dans l'une des salles d'à côté, des classes de primaire du quartier sont venues profiter de la fraîcheur pour regarder un film.
8: Comment il fait à l'école?
9: 30, 47.
8: Est-ce que c'est possible de continuer à suivre les leçons?
9: Oui, mais non.
8: Pourquoi?
9: Parce qu'il fait très chaud
8: et on peut avoir des malaises.
4: Marie, professeure de première primaire.
9: Le fait de pouvoir s'éclipser et aller dans un endroit frais, c'est vraiment une belle bouffée d'oxygène pour les élèves.
4: Le cinéma au frais, c'est la nouveauté cette année. La salle fraîcheur est par contre accessible depuis plus longtemps, dès que le thermomètre dépasse les 30 degrés.
2: On le voit, les Belges cherchent par tous les moyens et à tout prix d'échapper à cette chaleur. Katharina Lothor, bonjour. Nous sous-estimons peut-être en fait notre capacité à nous les humains à la supporter cette chaleur.
10: Et c'est le Morgan qui nous le rappelle ce matin. Notre corps est bien plus résilient qu'on ne le pense. Comparé à d'autres espèces animales, l'être humain est particulièrement doué pour évacuer la chaleur. En effet, nous n'avons pas de pelage, donc nous transpirons assez efficacement. Les recherches génétiques montrent aussi à quel point notre organisme est capable de s'adapter pour réguler au mieux son apport en eau et en sel. Le processus d'adaptation se met naturellement en route dès que les températures augmentent. En fait, en réaction à la chaleur, la température interne du corps diminue légèrement. Le rythme cardiaque ralentit. Le sang est envoyé en plus grande quantité vers la peau pour faciliter le refroidissement. Et notre transpiration devient plus efficace. Alors plus nous sommes exposés à la chaleur, moins notre organisme la perçoit comme un stress et moins elle devient désagréable.
2: Et si notre corps s'adapte automatiquement, alors pourquoi est-ce que nous avons tant besoin de climatisation ?
10: Eh bien justement, Mélanie, nous n'en avons pas tant besoin que ça. C'est un réflexe en fait, hein, quand on a chaud, chercher la fraîcheur. Or, au bout de seulement quelques jours, notre corps s'adapte déjà à la chaleur extrême, à condition bien sûr de toujours l'hydrater et en grande quantité. La climatisation, elle, vient un peu perturber ce processus naturel. À utiliser donc avec modération pendant la nuit par exemple, pour permettre au corps de récupérer, ou brièvement en journée si la chaleur devient vraiment insoutenable.
2: Merci Katharina, c'était donc une information à lire dans les pages du Morgan ce matin. En France aussi, la canicule tape fort. 72 des 101 départements du pays étaient en vigilance rouge hier. Les hôpitaux de la capitale montrent des signes de saturation alors que le nombre d'hospitalisations ne cesse d'augmenter. Des décisions ont d'ailleurs été prises, parmi lesquelles l'interdiction de la consommation d'alcool sur la voie publique dès midi. Dans le reste de l'actualité, le bilan du double séisme au Venezuela atteint aujourd'hui 235 morts, annonce du ministre de la Santé. On compte aussi des milliers de blessés face à cette catastrophe. De nombreux pays ont offert leur aide, à commencer par les États-Unis. Washington ouvre les cordons de la bourse, Esmeralda Labi.
11: 150 millions de dollars d'aide, l'annonce faite par le département d'État américain. L'armée américaine déploiera aussi 2 navires militaires ainsi que des avions, des hélicoptères pour apporter un soutien logistique. Information confirmée par Donald Trump, à la façon de Donald Trump.
12: Nous avons pris le contrôle du Venezuela en moins d'une journée et le pétrole coule et nous nous entendons très bien avec eux. Nous allons d'ailleurs les aider avec leur gros et terrible séisme hier soir, massif, vraiment massif à Caracas. Mais nous allons les aider.
11: Toute l'Amérique latine se mobilise. Nous sommes prêts à renforcer notre aide, a déclaré la commissaire européenne chargée des situations de crise, la Belge Hadja Labib. Le système européen Copernicus de détection par satellite a été activé pour contribuer aux opérations de secours sur place. La Suisse, elle, a déjà décollé avec 80 sauveteurs et 8 chiens. Sébastien Höxter, chef des opérations.
13: Alors, on a 18 tonnes de matériel avec nous pour travailler dans les décombres. Les chiens, c'est très important parce que c'est grâce aux chiens qu'on trouve des gens.
11: Le pape Léon XIV a envoyé une aide d'urgence, 100 000 euros pour le Venezuela.
2: Quant à l'aide américaine, elle n'est pas très surprenante. Depuis la capture par les États-Unis du président vénézuélien Nicolas Maduro, Washington et Caracas se sont rapprochés. L'administration Trump appuie fortement Delcy Rodriguez, la présidente par intérim du Venezuela. Enfin, dans l'actualité sportive, vaincre ou partir. Les Diables Rouges ont 2 points après leurs 2 premiers matchs de Coupe du Monde. Pour espérer aller en 16e de finale, 1 point supplémentaire risque de ne pas être suffisant. Mais une victoire les qualifierait et leur permettrait même peut-être de terminer en tête de leur groupe. La Nouvelle-Zélande a un atout, c'est son attaquant, Chris Wood. Mais les Belges devront avant tout se soucier d'améliorer leur propre jeu. Le sélectionneur Rudy Garcia.
14: Bien évidemment, tout le monde connaît Wood devant, la tour de contrôle. Ils le recherchent, ils viennent jouer autour ou ils vont dans la profondeur de par ces déviations. C'est un élément qu'il faudra prendre en compte. Je dirais un peu comme contre l'Iran. Les choses qu'il faudra bien maîtriser, c'est les contre-attaques, les attaques rapides adverses, les transitions.
15: On n'a pas été serein sur phase arrêtée, vous êtes d'accord avec ça?
14: La deuxième chose, c'est ça, c'est les phases arrêtées. Transition et phase arrêtée. Donc il faut qu'on soit très bon sur ces deux aspects-là.
15: Il est possible qu'au moment du coup d'envoi, on sache qu'un point pourrait suffire pour se qualifier.
14: On jouera pour gagner et je pense pas qu'avant le match ce soit suffisant de ne prendre qu'un point. De toute façon, il est hors de question qu'on joue pour ça. On veut les trois points, on veut gagner, on veut rentrer à fond maintenant dans ce tournoi avec une victoire.
2: Une interview signée Benjamin Dessonin. Le match des Diables Rouges est donc à voir demain matin à 5h sur Ovio et en direct sur la Une. Enfin, il n'y a pas que la Coupe du Monde en cyclisme. Le championnat de Belgique du contre-la-montre aura lieu aujourd'hui en Flandre orientale sur une distance de 20,5 km et non plus de 41 km comme prévu. Décision prise par les organisateurs en raison de la chaleur. Il faut épargner les coureurs, les spectateurs et ceux qui travaillent sur la course. En l'absence de Remco Evenepoel, c'est Tim Wellens qui sera favori. Chez les dames, Lotte Kopecky veut prolonger son règne. Elle a remporté les 7 dernières éditions. Voilà qui referme ce journal. Bon réveil à toutes et tous.
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1: Merci beaucoup Mélanie Joris pour ce journal de 7h. Ça tombe bien finalement ce match des Diables Rouges à 5h du matin.
2: À la fraîche, c'est
1: voilà,
2: parfait.
1: Avec les températures qui nous attendent demain. On va aussi voir comment mieux adapter nos logements qui ont été conçus à la base pour faire face au froid. Maintenant, qu'est-ce qu'on fait avec ces vagues de chaleur? On va poser la question à un architecte dans quelques instants. Et donc vous confirmez, hein, Théo Le Chanu, une journée chaude, peut-être la plus chaude de cette vague de chaleur aujourd'hui.
17: Bonjour François, ben ce sera bien ça. Hein. Aujourd'hui et demain sont les deux journées les plus chaudes de l'ensemble de cette vague de chaleur. Parce que dès ce matin, on attend entre 20 et 25 degrés. Alors seulement au réveil, j'ai envie de dire, parce que très vite, le thermomètre va bien grimper pour atteindre les 30 degrés avant midi. Et cet après-midi, eh bien, le soleil sera encore bien présent, bien brûlant. Les températures reprennent un nouveau coup de chaud. On attend entre 35 et 40 degrés sur une large partie du pays. Alors, il n'y a qu'à la côte hein, où on attend des températures plus respirables de l'ordre de 30 degrés. Et pour la suite du programme, eh bien, ce soir et cette nuit, les températures ne vont pas vraiment diminuer. On attend entre 21 et 23 degrés. Il va donc faire encore bien lourd ce soir et cette nuit. Et puis pour la suite du programme, eh bien, demain, en effet, ce sera une journée encore une fois placée sous le signe du soleil, avec beaucoup de chaleur. On attend entre 36 et 40 degrés par endroit. Et on attend également donc une dégradation orageuse, cela seulement sur la fin de journée, depuis les Flandres et jusqu'à la capitale, donc entre 17h et 20h. À l'est, vous resterez au sec et sous un soleil encore une fois bien rayonnant. Et pour dimanche, on aura donc une dégradation orageuse généralisée, des températures qui vont bien diminuer. On va perdre 10 degrés, donc entre samedi et dimanche. C'est la bonne nouvelle. Et la journée de lundi, ce sera un soleil rayonnant, mais des températures bien plus agréables.
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1: Il est 7h11, nous sommes le vendredi 26 juin, bienvenue à vous dans Matin Première. Les deux jours les plus chauds, donc aujourd'hui et demain. Et cette question ce matin, comment conserver la fraîcheur dans nos habitations? Que faut-il transformer, rénover dans nos logements pour mieux supporter ces vagues de chaleur? On en parle avec un architecte dans un instant. La Coupe du Monde de football, il y a un match moins visible, celui des brasseurs. Le mondial est une aubaine pour les producteurs de bière. Une mousse sans faux col avec Diane Burguel-Vernet, c'est dans votre rendez-vous écho à 7h20. Et puis le journal de cette Coupe du Monde à 7h25 bien sûr, avec l'Australie qui sera peut-être l'adversaire des Diables en 16e de finale. Bon réveil à vous et merci d'être fidèle à RTBF La Première.
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1: Et à 7h13, jusqu'à 40 degrés donc aujourd'hui et demain, le pic de la vague de chaleur avant une baisse des températures dimanche. Vous avez peut-être mal dormi à nouveau cette nuit dans des logements, surtout en ville, où la chaleur s'est accumulée ces derniers jours, logements inadaptés à ces conditions climatiques. Écoutez ces quelques Belges qui ont trop chaud.
22: Je suis fatiguée, je n'ai pas beaucoup dormi, il fait trop chaud, j'y arrive pas, c'est pas possible, on se retourne tout le temps, même avec le ventilateur c'est de l'air chaud. Et là c'est trop.
23: Dormir, plus compliqué.
24: Du coup, je dors avec un grand toilette d'eau froide sur moi.
25: Je dors avec un drap italien, juste une petite couette.
26: Et toi ?
27: Moi, j'essaie de dormir sur le carrelage par terre, vu que c'est froid, je profite.
26: Ah bon ?
27: Oui, c'est pratique, c'est froid.
1: Comment rafraîchir son lieu de vie et comment adapter à l'avenir nos logements à ces vagues de chaleur ? La parole à un architecte ce matin, architecte à la pointe hein, en ce qui concerne les développements environnementaux. Vincent Calbeau, bonjour.
28: Bonjour.
1: Vous êtes spécialisé donc en projets architecturaux écologiques. D'abord, avec vous, quelques conseils pratiques. On les a déjà donnés, hein, mais on peut les redonner ce matin. Comment est-ce qu'on garde son habitation au frais ou en tout cas pas trop chaude en ce moment ? Quels sont les trucs et astuces ?
28: Alors, les grands conseils pratiques pour les citoyens, c'est fermer vos fenêtres la journée pour conserver la fraîcheur à l'intérieur de votre appartement. Occulter vos fenêtres par l'extérieur, donc avec des brise-soleil, avec du blanc de meudon sur les fenêtres, avec des stores extérieurs toujours si possible, et ventiler au maximum la nuit, même si actuellement les nuits tropicales ne nous offrent pas des températures très fraîches.
1: Bon, voilà, ça c'est pour les conseils. Je pense que tout le monde les connaît désormais. Est-ce que nos logements, Vincent Calbeau, pour la plupart en Belgique, n'ont pas été conçus finalement pour ces conditions météo et ces températures extrêmes ?
28: Effectivement, depuis quelques années, depuis les grandes rénovations énergétiques des bâtiments, ils sont plutôt construits pour ce qu'on appelle le confort d'hiver, c'est-à-dire pour garder la chaleur en hiver et faire en sorte qu'ils ne soient pas des passoires thermiques, c'est-à-dire que la chaleur sorte des bâtiments. On a fait ça en renforçant les isolants et en améliorant les menuiseries de nos fenêtres. Par contre, aujourd'hui, on développe ce qu'on appelle l'architecture bioclimatique, c'est-à-dire une architecture qui fait en sorte d'éviter la surchauffe des bâtiments. À partir du moment où un bâtiment ne surchauffe pas, il n'a pas besoin d'être climatisé. Et donc, nous, on imagine des architectures qui sont plutôt capables de s'auto-réguler grâce à l'architecture, ce qu'on appelle l'architecture bioclimatique, où quand vous avez 40, 42 degrés à l'extérieur, moi, je viens d'inaugurer une nouvelle résidence ce mardi, eh bien, quand vous avez 40 degrés à l'extérieur, on a des températures de 24 à 26 degrés à l'intérieur sans aucune clim.
1: Grâce à quoi alors ? Grâce à l'utilisation de matériaux précis ? Comment est-ce qu'on fait pour garder une température comme ça quand il fait si chaud dehors ?
28: En gros, l'architecture bioclimatique, elle provient principalement des pays du Moyen-Orient et d'Asie du Sud-Est. On connaît tous les riads marocains avec ces patios intérieurs qui sont naturellement ventilés, qui sont plantés et qui intègrent également des fontaines et qui viennent créer des cheminées à vent dépressionnaires qui permettent de rafraîchir l'atmosphère. On connaît tous les techniques de moucharabiais, c'est-à-dire des façades double peau qu'on a mis par exemple en œuvre sur notre projet des jardins secrets à Montpellier, qui évite que le rayonnement solaire traverse le vitrage et donc crée un effet de serre à l'intérieur des appartements et qui évite aussi que le rayonnement solaire vienne frapper les façades principales qui emmagasinent la chaleur la journée, un peu comme des moteurs thermiques, et qui restituent cette chaleur à l'intérieur du logement la nuit. Eh bien, donc pour éviter cela, on utilise cette architecture double peau en moucharabiais, on vient créer des isolants thermiques extérieurs, ce qu'on appelle des ITE, et on profite de la ventilation naturelle. Donc par exemple, dans tous les plans d'appartements que l'on dessine aujourd'hui, on crée des appartements traversants, avec au sud une grande terrasse ombragée qu'on appelle une loggia, ensuite le séjour, et au nord, les espaces de nuit avec les chambres. Et à minuit, une journée comme aujourd'hui, vous pouvez ouvrir et vous profiter d'une ventilation naturelle qui maintient votre logement à 26 degrés sans clim.
1: Ouais.
28: Ensuite, pour le confort, on peut ajouter une ventilation naturelle assistée, des brasseurs d'air dans les plafonds qui vous permettent de très bien dormir.
1: Ça, c'est pour les logements neufs, hein, les logements construits là maintenant. Vincent Calbeau, qu'est-ce que vous diriez alors à celles et ceux qui voudraient peut-être adapter, rénover leur logement existant face à ces vagues de chaleur? Qu'est-ce qu'on peut faire?
28: Alors, pour les logements existants qui constituent quand même 80 à 90% du parc immobilier existant et futur de 2050, le but c'est isoler. Donc c'est tout le but de la transition énergétique, isoler les bâtiments par l'intérieur, si ce sont des bâtiments en pierre, des bâtiments classés, ou par l'extérieur, si ce sont des bâtiments qui ont été construits après les années 60. Ensuite, c'est de venir créer des protections solaires, c'est-à-dire venir mettre des stores, des ventelles à l'extérieur, devant les vitrages, pour éviter que le soleil pénètre à travers celui-ci. Et ensuite, c'est la végétalisation. Donc nous, on s'est fait expert de la végétalisation des bâtiments, car en venant végétaliser vos balcons, vos façades ou vos toitures, vous permettez d'augmenter l'inertie thermique du bâti et vous profitez de ce qu'on appelle l'évapotranspiration des plantes. C'est-à-dire que, tout comme nos corps, les plantes transpirent et permettent de diminuer la température ressentie plus ou moins de 5 degrés sur tous les espaces extérieurs. Ça, c'est à l'échelle du bâtiment. Mais ce qu'on doit surtout faire, c'est désimperméabiliser la ville. C'est enlever le bitume, c'est enlever le béton qu'il y a sur notre trottoir pour créer des noues, pour créer des jardins qui puissent récupérer les eaux de pluie, qui puissent les infiltrer vers les nappes phréatiques. Ce que l'on peut faire aussi, c'est recycler les eaux grises qui proviennent de la douche que l'on prend tous les matins, que l'on peut venir recycler pour venir irriguer au goutte à goutte tous ces jardins suspendus. Il faut vraiment penser la ville comme un écosystème qui puisse produire son énergie grâce aux énergies renouvelables, aux panneaux solaires, aux fermes éoliennes qu'on peut mettre sur les toits, qui peuvent venir économiser la ressource en eau en recyclant les eaux que l'on utilise dans nos logements et qui puissent ainsi devenir plus sobres en carbone. Et donc, dans la construction ou dans la rénovation, on va tendre vers l'utilisation de béton bas carbone, de bois en structure, de bois en laine pour l'isolation, et on va utiliser un maximum de matériaux biosourcés pour, oui, s'adapter au dérèglement climatique, mais surtout diminuer les causes de celui-ci en proposant la construction d'une société sobre en carbone, qui est la raison numéro une du réchauffement climatique que nous vivons aujourd'hui.
1: Voilà, de grands chantiers en perspective pour adapter nos logements et nos villes à ce réchauffement climatique. Merci beaucoup pour votre point de vue là-dessus, Vincent Calbeau. Vous êtes, je le rappelle, architecte spécialisé en projet écologique. Il est 7h20. Petit coup d'œil sur vos conditions de circulation, eh bien, ça roule plutôt bien hein, vers Bruxelles, Virginie Defax.
0: Oui, exactement François, ça roule plutôt bien en général. Par contre, on a quand même des travaux qui vous ralentissent, notamment sur le 429 Altournay à hauteur de Tubize, où vous perdez 5 minutes vers Bruxelles. Par contre, sur le ring de Bruxelles, un accident est à signaler à hauteur de Waterloo avec 5 minutes perdues en direction d'Autitre. Et puis, côté transport en commun, la SNCB nous informe qu'il y aura moins de trains suite à la vague de chaleur. Certains trains seront supprimés. Pour le TEC, certains bus sont supprimés également entre 13h30 et 17h dans les régions du Brabant Wallon, de Hainaut et de Namur-Luxembourg. Et les lignes du métro de Charleroi ne circuleront pas de 13h30 jusqu'en fin de journée. Et ce, jusqu'à demain.
1: Bonjour Diane Buriel-Vernet.
3: Bonjour François.
1: Dans l'économie sans détour ce matin, la bière, même s'il est un peu tôt pour en ouvrir une, et qu'on rappelle qu'en cas de forte chaleur, la consommation d'alcool est déconseillée. Voilà pour les conseils. Ce mondial de foot, cela dit, 2026, Diane, c'est aussi évidemment celui des brasseurs. On boit de la bière quand on regarde le foot. C'est une tradition. Dans un secteur en baisse constante,

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2: Rencontre de plus qu'en 2022 multiplie les occasions de trinquer. Ensuite, parce que 75% des matchs se joueront aux États-Unis, premier marché de la bière au monde, et que 84% des rencontres auront lieu à des horaires propices à la consommation, c'est-à-dire en soirée et le week-end. Pour le leader mondial AB InBev, qui détient 25% du marché mondial et les marques phares des trois pays hôtes, Budweiser, Corona, Labatt Blue, qui est le partenaire de la FIFA depuis 40 ans, une exclusivité qui lui garantit évidemment une visibilité inégalée des stades aux écrans du monde entier, c'est évidemment une aubaine dans un marché, et notamment américain, qui délaisse de plus en plus l'alcool pour des boissons très peu ou pas alcoolisées, un changement de comportement qui, couplé à l'inflation, entraîne une baisse continue de la consommation intérieure.
3: Et les prix, eux, ils se font plaisir hein, pour ce mondial de foot.
2: Ah, ce qui est vrai pour le prix des hôtels, des billets d'entrée au stade, des parkings et autres, l'est aussi pour la bière. Aux États-Unis, une simple canette de 450 ml se négocie entre 14 et 20 euros selon les villes hôtes. Au Canada, les supporters s'indignent de payer 17 $ la chope dans les enceintes contre 6 ou 7 euros dans leur pays. Quant au Mexique, il faut débourser plus de 15 euros au stade Azteca, l'équivalent du salaire minimum journalier local. Mais ces prix prohibitifs, ils profiteront bien au marché, au géant AB InBev, évidemment. Mais Heineken, deuxième brasseur mondial, devrait également tirer profit et profiter de cet effet de levier grâce à sa présence en Amérique latine et en Europe. À l'échelle mondiale, on l'a dit, les volumes devraient donc progresser de 0,3%, alors même que les trois pays organisateurs de ce mondial se livrent une rude bataille.
3: Bon, 15 euros la bière dans un stade mexicain, c'est pas donné, évidemment. Des champs d'orge à la canette d'aluminium. L'autre Coupe du Monde oppose donc le Canada, le Mexique et les États-Unis sur la bière, Diane.
2: Oui, historiquement, la filière brassicole nord-américaine était un modèle d'intégration. Les États-Unis et le Canada fournissaient l'orge et le malt, tandis que le Mexique et le Canada exportaient l'aluminium pour les canettes. Mais ce bel équilibre a volé en éclat. Depuis 2025, l'administration Trump a imposé des droits de douane de 25 à 50% sur l'aluminium, indispensable évidemment pour les canettes, et l'orge en provenance du Canada, sous prétexte de sécurité nationale et de lutte contre la concurrence. Une décision qui, bien entendu, a provoqué une onde de choc dans la filière brassicole. Le Mexique, premier exportateur mondial de bière, 95% de ses exportations partent vers les États-Unis, est particulièrement touché. Donc, non seulement ses canettes sont taxées, mais le pays souffre aussi d'une sécheresse chronique qui menace ses cultures d'orge. Résultat, eh bien, les coûts explosent.
3: Alors, pour compenser ces coûts de production qui explosent donc, et l'érosion des marges, les brasseurs comptent sur une visibilité record pendant la compétition.
2: Diane. Et en la matière, les brasseurs, mais ce ne sont pas les seuls, sont à la fête. La FIFA a instauré ses fameuses pauses fraîcheur obligatoires autour de la 22e et 67e minute de match, 208 emplacements publicitaires, 624 minutes de pub en plus, jusqu'à 500 000 euros les 20 secondes lorsque ce sera la finale, de précieuses secondes de jeu publicitaire, en tout cas pour les annonceurs.
3: La Coupe du Monde de football, qui est donc aussi la Coupe du Monde de la bière, Diane Burgel-Vernet, merci beaucoup et santé.
2: Avec plaisir.
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3: Et après le match de la bière, les vrais matchs de football à 7h26, le journal de la Coupe du Monde avec vous, Christophe Reculé. Bonjour Christophe.
5: Bonjour.
3: Bon, on est un peu inquiet, c'est le jour J pour nos Diables Rouges.
5: Bah, chez nous, ce sera la nuit N ou le matin M, enfin c'est selon quel supporter vous êtes. 5h demain, ils affrontent la Nouvelle-Zélande pour leur dernier match de poule avec une mission s'imposer afin de rejoindre les 16e de finale, même si a priori, éviter la défaite serait suffisant pour se qualifier, certes sans panache. Alors évidemment, peu avaient anticipé ce troisième match à tel enjeu avant le mondial. C'est le cas suite aux deux partages, mais est-ce que cela met de la tension dans le groupe? On écoute le sélectionneur Rudy Garcia.
6: Non, une fois la déception passée de ne pas avoir gagné, on a évidemment tout de suite switché sur la Nouvelle-Zélande, puisqu'il n'y a que ça qui compte, gagner demain et superé, comme on dit en italien,

0: Superare il girone, donc passer le tour. Voilà, on sait ce qu'on a à faire. On aura absolument besoin d'avoir 5 points à la fin du match.
1: Interview au micro de Benjamin Desenin, objectif 5 points en effet, et on verra ensuite à quelle place ça nous amène. Pour le moment, c'est la troisième, on le rappelle, derrière l'Égypte en tête avec 2 points d'avance, et l'Iran au même nombre de points que la Belgique, soit 2 unités de nations qui s'affrontent en même temps. Pour rappel, à vous réveiller 5h du matin sur la Une en télé et sur Ovio.
2: Voilà, si on termine deuxième de notre groupe, ce sera contre l'Australie, le 16e de finale.
1: Oui, alors là,
2: on va pas jouer au calcul parce que c'est compliqué.
1: Et la troisième place, sachez-le, pourrait être mieux en termes de tableau que la deuxième.
2: Voilà.
1: Je continue ou pas?
2: Non, on va s'arrêter là parce que sinon on est parti jusqu'à 9h. Allez, dans les résultats de la nuit à présent, Christophe, une grosse surprise, c'est la défaite de l'Allemagne face à l'Équateur.
1: Mais oui, l'Allemagne certes déjà qualifiée et assurée la première place dans le groupe D, mais tout de même défaite de 1, ce qui permet surtout aux Équatoriens de se qualifier pour le tour suivant, avec une place de meilleur troisième, une qualif historique pour ce pays qui a la chance de voir beaucoup de supporters, tous de jaune vêtus, vous l'avez peut-être vu à la télévision, et les encourager dans les différents stades. Le défenseur Piero Incapi.
3: Je suis content pour toute l'équipe et pour les supporters de l'Équateur. Ils le méritent. C'était notre moment face à une équipe qui a déjà été championne du monde dans son histoire et qui souhaite le redevenir. C'est tellement inspirant de voir autant de supporters à nos côtés. Je veux les remercier pour les efforts qu'ils font pour venir nous voir à chaque match. Quand vous êtes équatorien, ce n'est pas simple d'acheter des tickets et avoir été capable de leur donner cette victoire. C'était important pour nous et cela nous a donné la force de nous battre.
1: Et à noter, toujours dans ce groupe E, que la Côte d'Ivoire, deuxième, se qualifie également. Qualification aussi des États-Unis et de l'Australie dans le groupe D. Idem pour le groupe F, pour le Japon, la Suède et les Pays-Bas qui affronteront le Maroc en 16e de finale.
2: Ouais. Et puis, il n'y a pas que les Belges ce soir et cette nuit,
1: ouais,
2: évidemment.
1: Quand même, on notera entre autres dans le groupe I Norvège-France, à 21h, deux équipes déjà qualifiées, mais avec l'enjeu d'une première place, la France qui devra faire sans son sélectionneur Didier Deschamps, rentrer provisoirement dans l'Hexagone pour assister malheureusement aux obsèques de sa maman. Et puis dans le groupe H, Uruguay-Espagne à mettre en avant à 2h du matin, là aussi pour finir en tête.
2: Voilà, il y a de quoi faire si jamais vous avez trop chaud. Vous ne parvenez pas à dormir.
1: Et à patienter jusque là-bas,
2: voilà, jusqu'à 5h du matin. Merci Christophe Reculé pour ce journal de la Coupe du Monde.
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2: Vous écoutez Matin Première, il est 7h30, bon réveil à vous, voici le rappel de l'actu du jour avec Bruno Schmitz.
15: La Belgique suffoque encore pour quelques heures au moins, on craint plus de 40 degrés aujourd'hui sur les provinces de Liège et de Limbourg. Elles sont toutes les deux placées en code d'avertissement rouge par l'IRM, l'Institut Royal Météo. C'est rare, très rare, au point que cela surprend même notre spécialiste météo à la RTBF, Denis Collard.
16: C'est depuis 1993 que je présente la météo à la RTBF et c'est la seconde fois seulement que je vois ce genre de message de la part de l'Institut Royal Météorologique, un code rouge par rapport aux températures. La première fois, c'était en 2019, donc c'est-à-dire que ce n'est pas si vieux que ça. Et donc, il faut tout simplement se dire que les prédictions du GIEC sont en train de s'avérer, puisque le GIEC nous promettait des épisodes extrêmes, que ce soit des épisodes d'inondation ou de grandes sécheresses, voire de grandes chaleurs, de plus en plus fréquents et étant entremêlés d'année en année. Et ici, visiblement, c'est le cas avec cette première vague de chaleur précoce de 2026.
15: On parle même de dôme de chaleur qui s'est installé sur le pays et qui devrait atteindre son pic donc aujourd'hui, mais peut-être aussi demain. Du coup, plusieurs gros événements prévus ce week-end sont déjà annulés par précaution. Par exemple, les reconstitutions de la bataille de Waterloo prévues en Brabant-Wallon. Interdiction aussi de faire un feu à moins de 100 mètres de bois et forêts en province de Luxembourg et Liège. Et grande vigilance requise si vous prévoyez un barbecue près d'un point de végétation. La chaleur entraînera aussi quelques problèmes pour se déplacer dans le Hainaut. L'ensemble des services bus tech sont supprimés ce vendredi entre 13h30 et 17h, sauf à Charleroi. Les parcours de bus sans climatisation pourraient aussi être supprimés aux mêmes heures dans le Brabant-Wallon, les provinces de Namur et Luxembourg. Du côté du rail, les trains P non climatisés sont encore supprimés ce vendredi à Bruxelles. La STIB, par contre, n'annonce pas de problème pour l'instant dans ses bus, trams ou métros. À l'étranger, on dénombre désormais 235 décès au Venezuela. Après le double séisme, on compte aussi des milliers de blessés. De nombreux pays ont offert leur aide à Caracas, à commencer par les États-Unis. Washington va débloquer 150 millions de dollars, ce qui pourrait un peu surprendre puisqu'il y a quelques mois, le président Trump a fait organiser l'enlèvement du président en exercice du Venezuela, Nicolas Maduro. Mais depuis, les deux pays se sont rapprochés. En football, les Diables Rouges presque obligés de l'emporter. Ils disputent leur dernier match de poule à la Coupe du Monde la nuit prochaine à 5h du matin contre la Nouvelle-Zélande. Victoire hautement recommandée si les Diables veulent accéder au 16e de finale. Cette nuit, l'Australie s'est qualifiée dans le groupe A après un nul contre le Paraguay, qualifiée dans ce groupe aux côtés des USA. Dans le groupe F, Pays-Bas, Japon et Suède passent en 16e, la Suède comme meilleure 3e. Dans le groupe E, l'Équateur a surpris en battant l'Allemagne 2-1 et passe du même coup au prochain tour en compagnie de la Mannschaft et de la Côte d'Ivoire, elle aussi assurée de faire partie des 3e meilleurs de groupe. Enfin, c'est aussi les championnats de Belgique de cyclisme contre la montre aujourd'hui, 20,5 km en Flandre orientale, une distance réduite à cause de la chaleur et un championnat qui se fera sans les grands favoris Remco Evenepoel et Tim Wellens.
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2: Et pour vous accompagner jusque 8h dans Matin Première, comment réconcilier ambition économique et enjeux climatiques? Un monde prospère qui limite le réchauffement mondial à plus 2 degrés est-il possible? Notre invité ce matin l'a modélisé, c'est l'économiste français Thomas Piketty qui imagine un monde en 2100 où chaque habitant de la planète gagnerait 5000 euros. Thomas Piketty est avec vous à 7h45 et vous lui posez vos questions via WhatsApp 0 471 200 500. Les 10 ans du Brexit dans vos coulisses de l'Europe, une traversée compliquée pour les Britanniques, vont-ils faire machine arrière? Réponse nuancée dans quelques instants avec Olivier Henrion. Et puis la météo du jour, vous la connaissez, on va atteindre dans certaines régions du pays 40 degrés avec un grand soleil encore, il faut attendre dimanche pour que les températures baissent quelque peu.
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2: 7h35, la revue de la presse avec vous, Nicolas Van Oeskrik. Bonjour Nicolas.
13: Bonjour François, bonjour à tous.
2: Décidément, le sujet revient, comme tous les matins. Une fois de plus, la presse se couvre de commentaires liés à la chaleur.
13: Il fait trop chaud pour parler d'autre chose. Fort bien trouvé, ce titre du Courrier International, fort juste aussi. Il fait trop chaud, et soyons-en avertis, ce trop chaud est assez certainement notre nouvelle normalité. Une du soir, bienvenue en 2040. Cagnard et ombrelle en guise d'illustration. Cette vague de chaleur, écrit l'éditorialiste, n'est pas juste un coup de chaud et cet édito n'est pas juste une dramatisation de plus autour d'une banale poussée du mercure à 34,9 degrés. Pas une plongée dystopique à la Black Mirror, non plus. La surchauffe qui frappe le pays est un avant-goût de notre futur quotidien, une nouvelle norme météo à laquelle il faudra s'adapter. Pour le dire plus simplement, c'est de la science, comme ce titre du Standard ce matin. Le pic de cette vague de chaleur est supérieur de 3,5 degrés en raison du changement climatique. Oui, reprend l'éditorialiste du soir, le rédac-chef. Hein. Oui, le constat d'un réchauffement provoquant des événements météorologiques extrêmes plus intenses, plus fréquents, parfois les deux, plus intenses et plus fréquents, cela fait l'objet d'un consensus scientifique depuis des années. Certains minimisent, certains cultivent le doute. Collectivement, on a vu le dossier glisser tout en bas de la pile. Mais aujourd'hui, on ne sait plus trop comment l'écrire, reconnaît le journaliste du soir. Il est temps de sortir de gestion de crise permanente pour consacrer ce temps à penser, à investir dans des politiques structurelles. L'incapacité à anticiper, chez certains, c'est du déni. Cela fait froid dans le dos. Ouais,
2: illustration de tout cela, Nicolas, le groupe chargé de réfléchir au plan pour affronter les chaleurs extrêmes se réunira le 1er juillet.
13: Oui, enfin ceux qui viennent, hein, c'est l'avenir qu'il note. Il fait quoi ? Caniculaire, on constate collectivement qu'on n'est pas prêt et... On se réunit mercredi prochain. Enfin, ceux qui savent venir, hein, on va élaborer un plan interfédéral pour affronter les chaleurs extrêmes. Mais s'il y en a qui ne sont pas dispo, tant pis. La première réflexion de l'avenir, comme sans doute celle d'une majorité de Belges. S'il y a urgence à lutter, n'est-il pas possible de réaliser cette réunion un peu plus tôt ? Et on va admirer au passage le flegme de l'éditorialiste qui n'a pas cassé sa plume de stylo en écrivant ces lignes. Cela, reprend l'avenir, fait en effet des années que notre pays, comme la plupart des voisins, est victime de ce genre de phénomène dont le nombre et dont l'intensité va augmenter, raison de changement climatique qu'on ne va pas réexpliquer ici. Et même si, parce que vous seriez persuadé que ce réchauffement n'est pas l'effet de l'activité humaine, il n'en reste pas moins que cette canicule semblait tout particulièrement prévisible, tout comme il y aura des inondations au prochain ouvrage, écrit l'avenir. N'accablons pas le ministre du Climat. Il n'est pas à lui seul responsable de la il n'est pas à lui seul responsable de la non-politique climatique et l'opposition ne résout rien en fustigeant l'Arizona. Que l'on sache, et l'un et l'autre sont aussi passés par ces lieux de pouvoir et le dérèglement du climat était alors déjà en cours. Mais c'était hier après-midi, c'est ce matin, c'est cette nuit au plus tard qu'il faut des mesures concrètes, dit l'avenir, pour éviter ou du moins pour atténuer le drame et les morts dans les maisons de repos et les hôpitaux. Mercredi, quand la poussière sera retombée, il sera peut-être un peu tard pour s'acheter un éventail. Oui.
2: En attendant, on annule tout pour le week-end, Nicolas. C'est ça que plaide en tout cas le responsable du groupe de gestion de crise du SPF Santé.
13: Oui, alors je ne sais pas s'il pensait aux festivités du 4 juillet de Bill White, l'ambassadeur américain, mais de fait, Gerland van Berlaar, responsable qui assiste le gouvernement en cas d'urgence de santé, préconisait d'annuler tout événement de masse en plein air ce week-end. Médicalement, le gaillard a raison, hein, dit le Nieuwsblad. Pas besoin de tweeter sa haine d'emblée. L'interdiction n'aura pas lieu. Le groupe de gestion de crise, de risque, pardon, a bien compris que c'était impossible. On a tiré les leçons de la phase interdiction du Covid. Nous sommes, Belges, un peuple qui bloque instinctivement si on lui interdit quelque chose. On pourrait glisser là l'édito de la DH, le titre « Clim et châtiment », si bien trouvé. Oui. Et la question qui suit, la clim, c'est quoi ? Viande rouge, sardou et compagnie, c'est comme le SUV, symbole de ce que l'on ne devrait pas vouloir, mais qu'on désire très fort quand il fait 40 degrés. Stop l'idéologie à dessous, dit la DH. La clim est nécessaire, essentielle, à l'hôpital, à l'école, à la maison de repos. En mettre partout, c'est idiot, n'en mettre nulle part, c'est criminel. Sous cette chaleur, le bon sens est plus efficace que le reste. Et le Nieuwsblad reprend, avec un pur conseil médical, gratuit pro bono, il n'est pas nécessaire de tomber raide mort sur place pour subir les conséquences des chaleurs extrêmes. Dit dans l'autre sens, une série de dommages physiques moins visibles se produisent en cas de forte exposition. Conseil fraîcheur dès lors à lire dans le Nieuwsblad, gardez la tête froide. Éviter en festival de faire des idioties. Dommage, ça reste une des activités les plus agréables en festival.
2: Ouais, effectivement, c'est vrai. Clim et châtiment, je retiens le titre de l'édito, c'est dans la DH ce matin.
13: Exactement.
2: Merci beaucoup Nicolas Van Schrik. Aux coulisses du pouvoir, et on va traverser la Manche pour ces coulisses, même si on ne va pas trouver de la fraîcheur là-bas, le Royaume-Uni, lui aussi confronté à des records de chaleur. Bonjour Olivier Henrion.
14: Bonjour François, bonjour à tous.
2: Il y a 10 ans, les Britanniques votaient pour quitter le navire européen. Le Brexit devait leur permettre de reprendre leur destin en main. 10 ans plus tard, Olivier, le bilan est pour le moins paradoxal.
14: Oui, le 24 juin 2016, les Européens se réveillent avec une sacrée gueule de bois. Alors pas celle des lendemains de fête, celle des grandes claques. 52% des Britanniques viennent de leur dire, alors très aimablement, qu'ils prennent le large et qu'ils quittent le navire. Le 24 juin 2016, le projet européen découvre une grosse voie d'eau dans la salle des machines. Car depuis des décennies, la construction européenne reposait sur un principe simple. On pouvait embarquer à bord, mais personne ne descendait en pleine traversée. Ça ne se faisait pas. Et là, eh bien, c'est l'un des plus gros passagers qui débarque avec son drapeau, son carnet de chèques et beaucoup de certitudes. Après la stupéfaction, les Européens choisissent une ligne dure. Partez si vous voulez, mais sans la vaisselle ni l'argenterie.
2: et ils tiennent bon. Ouais.
17: Et justement, Olivier, 10 ans plus tard, que reste-t-il des grandes promesses du Brexit ?
14: Eh bien, pas mal de paradoxes. Prenez l'immigration, c'était le moteur politique du Brexit, reprendre le contrôle des frontières. Sauf qu'une frontière, ça n'est pas un robinet. Les Européens sont partis, remplacés par d'autres travailleurs venus d'Asie, d'Afrique ou du Moyen-Orient. Des flux que Londres n'avait pas anticipés et qu'elle peine encore à maîtriser. Les électeurs qui voulaient moins d'immigration ont surtout obtenu une immigration différente. Ce n'était pas tout à fait ce qui a été écrit sur la boîte. Même déconvenu pour la pêche. Les Britanniques ont récupéré davantage de contrôle sur leurs eaux. Leurs poissons continuent à être vendus sur le continent. Les pêcheurs ont retrouvé leur souveraineté et gagner quelques tonnes de formulaires douaniers au passage. Le Brexit leur promettait le grand large. Ils ont découvert les joies de l'administration portuaire. Là non plus, ce n'était pas dans le contrat.
17: Bon, et pendant que le Royaume-Uni cherchait sa route, Olivier, le bateau européen, lui aussi, continuait sa traversée.
14: Oui, et c'est sans doute le plus grand paradoxe de cette histoire. Le Brexit devait fragiliser l'Union européenne. Il l'a forcé à se réinventer. Privé de son passager le plus sceptique, celui qui bloquait chaque manœuvre un peu trop audacieuse, l'Europe a osé des choses jamais tentées. La dette commune pendant la pandémie, la mutualisation des vaccins, leur réarmement financé en commun. Cette fameuse union sans cesse plus étroite qui donnait de l'urticaire aux Britanniques a cessé d'être un slogan pour devenir une réalité politique. En quittant le bateau, Londres a involontairement libéré un peu d'espace sur le pont. Résultat, les sondages enregistrent des niveaux d'adhésion records des citoyens au projet européen et le Brexit, la contraction de Brexit et regret, fait son entrée dans le dictionnaire. Près de 6 Britanniques sur 10 estiment aujourd'hui que le Brexit était une erreur.
17: Ça veut dire quoi, le retour à bord du bateau européen pour les Britanniques, Olivier, le Brexit n'aurait été qu'une parenthèse ?
14: Alors c'est pas évident. D'abord parce qu'outre-Manche, la boussole politique s'affole. Depuis le Brexit, 7 premiers ministres différents se sont succédés au 10 Downing Street. Le dernier en date, Keir Starmer, qui a démissionné cette semaine d'ailleurs, a tenté de réamorcer un rapprochement avec l'Union européenne, poussé par le réalisme économique et les impératifs de sécurité. Mais toujours sous l'œil de Nigel Farage, parrain politique du Brexit et de ses héritiers, désormais en tête des sondages. Un rapprochement à pas feutré, pas de retour dans le marché unique, pas d'union douanière, on répare en douce, on colmate, on rapièce. Et c'est sans doute le paradoxe le plus déroutant, les Britanniques regrettent le Brexit, mais ils continuent de voter pour ceux qui le défendent. Comme si le canot de sauvetage s'était révélé percé, mais qu'il refusait d'en changer.
17: Oui, l'être humain n'est pas un paradoxe près, hein, Olivier Henrion. Merci beaucoup pour ces coulisses de l'Europe consacrées donc à ces 10 ans du Brexit. Bilan, on l'a compris, en demi-teinte, c'est rien de le dire. 7h44.
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17: Il y a un accident sur le ring à Waterloo ce matin, Virginie Defax.
19: Oui, exactement François, un accident s'est produit sur le ring intérieur de Bruxelles à hauteur de Waterloo. Actuellement, vous perdez entre 5 et 10 minutes en direction d'Autitre sur les autres tronçons du ring. Eh bien, c'est assez fluide actuellement, juste 5 minutes perdues entre Grand-Bigard et Vilvoorde en direction de Zaventem. Et des travaux vous ralentissent également sur le 429 Altourné à hauteur de Tubize où vous perdez 5 minutes vers Bruxelles et côté transport en commun. La SNCB nous informe qu'il y aura moins de trains suite à la vague de chaleur. Certains trains seront tout simplement supprimés. Pour le TEC, certains bus sont supprimés entre 13h30 et 17h dans les régions de Brabant-Wallon, de Hainaut et de Namur-Luxembourg. Et les lignes de métro de Charleroi ne circuleront pas de 13h30 jusqu'en fin de journée, et ce, jusqu'à demain.
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17: Il est 7h45, bonjour Baptiste Supin.
23: Bonjour François, bonjour tout le monde.
17: L'invité de Matin Première, c'est l'économiste français Thomas Piketty.
23: Un monde qui parviendrait à limiter le réchauffement climatique sous les 2 degrés. Un monde qui gommerait les inégalités de revenus. Ce monde, c'est celui qu'a modélisé Thomas Piketty à l'horizon 2100 avec 45 chercheurs du laboratoire sur les inégalités mondiales. Alors ils l'admettent, oui c'est une utopie, mais à l'heure où l'Europe suffoque, le rapport sur la justice mondiale publié il y a quelques semaines a le mérite de tracer tracer une voie vers une prospérité dans le respect des limites planétaires. Alors à quelles conditions? À quoi faudrait-il renoncer pour y arriver? Quelles sont les limites du modèle? Réponse dans un instant.
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17: Bonjour Thomas Piketty.
3: Bonjour.
17: Vous êtes en direct avec nous de Paris. On le rappelle, vous êtes économiste, co-directeur du laboratoire sur les inégalités mondiales. Face à cette vague de chaleur que l'on vit pour l'instant, Thomas Piketty, on parle beaucoup d'adapter nos habitudes, d'adapter les villes. Vous, pour affronter ce dérèglement climatique dont on ressent les effets pour l'instant, vous proposez une réforme complète du système économique, c'est ça? Comment on fait?
3: Oui, c'est-à-dire, nous, on part d'un constat simple, c'est que les choses vont devenir de pire en pire du point de vue du climat, et il y a en même temps une aspiration des pays du Sud à se développer, à atteindre un certain niveau de prospérité, qui va pas disparaître comme ça, qu'il faut prendre au sérieux. Donc, nous, on essaye de se poser la question, voilà, quel type de prospérité partagée on peut espérer atteindre au cours du 21e siècle, tout en limitant l'ampleur du réchauffement climatique et en particulier en essayant de rester en dessous des 2 degrés. Et si on ne fait rien, on a des scénarios, si on continue l'extraction de pétrole, de gaz, tel que c'est reparti sous Trump, mais aussi dans beaucoup de pays du monde, si tous les pays du Sud s'enrichissent à l'avenir avec ce même type de modèle énergétique que celui qui est utilisé aux États-Unis et qui a été utilisé dans une large mesure en Europe, on est sur des scénarios au-delà de 4 degrés, enfin où les canicules qu'on est en train de vivre aujourd'hui paraîtront très très légères par rapport à ce qui nous attend. Donc on est obligé de se poser cette question, et le rapport sur la justice mondiale propose un chemin qui montre qu'en fait il est possible d'atteindre une certaine prospérité partagée. Donc concrètement, on a aujourd'hui des inégalités dans le monde qui sont considérables. Le revenu moyen par habitant va d'à peine 200 euros.
17: On va y venir aux inégalités.
3: 4500 euros.
17: Mais pour limiter le réchauffement sous les 2 degrés en 2100, ça suppose quoi d'abord? Décarboner la production d'énergie?
3: Oui, mais c'est pas suffisant. Il faut aussi recomposer la structure même de l'économie en termes de secteur d'activité. Donc nous, ce qu'on montre dans ce rapport, c'est que par exemple, si on veut que tous les pays du monde atteignent à l'horizon 2100 un niveau de prospérité qu'on fixe à 5000 euros par mois par habitant de revenu national brut, qui est à peu près le niveau des États-Unis actuellement, pour atteindre ce niveau-là, bah, ça peut pas être les mêmes 5000 euros qu'aux États-Unis actuellement, à la fois en termes de système énergétique, donc vous l'avez dit, il faut décarboner le système énergétique, mais il faut aussi, je le disais, restructurer l'économie vers les secteurs qui sont les moins intensifs en émissions carbone. Donc, nous, dans notre scénario de base, c'est notamment l'éducation, la santé, les services immatériels, qui représenteraient jusqu'à 45% du temps de travail total dans l'ensemble des pays à la fin du 21e siècle. Parce que ces secteurs, non seulement répondent à un besoin de bien-être très, très fort, évidemment, des populations, mais utilisent moins d'intrants matériels. Alors, ils en utilisent quand même, hein. Aucun secteur n'est complètement propre, mais pour dire, pour une unité de PIB dans l'éducation, la santé ou les services, ça va représenter 3 à 4 fois moins d'émissions carbone et d'utilisation de minerais et d'intrants matériels que une unité de plus dans le secteur manufacturier, dans la construction. Donc, à un moment, voilà, on n'a pas forcément besoin de 10 iPhones par personne.
17: Ça suppose donc une forme de sobriété, de changer nos habitudes de consommation drastiquement.
3: Oui, drastiquement, mais je pense que dans le fond, ça correspond aux besoins en termes de bien-être. Les besoins dans l'éducation, dans la santé, ne vont faire que croître avec le vieillissement, avec l'accès généralisé à l'enseignement supérieur des jeunes générations. Donc ça correspond aussi à une forme de bien-être. Les gens voient bien que accumuler des biens matériels, des vêtements qu'on renouvelle tous les 3 jours, des appareils électroniques qu'on renouvelle toutes les semaines, que à un moment, bon, le bien-être qui est produit par ce modèle-là, même si on oubliait les conséquences environnementales, n'est pas forcément si considérable que ça. Et à nouveau, l'alternative, si vous ne faites pas ça, c'est-à-dire si vous n'avez pas cette recomposition de l'économie et de la notion même de prospérité, c'est que les pays du Sud vont suivre le même modèle que celui que les pays du Nord ont suivi pour s'enrichir. Et là, vraiment, la planète va bouillir littéralement. Donc, on est obligé collectivement de repenser le modèle. Nous, on cherche pas à dire que ce qu'on propose dans le projet est facile à atteindre. On dit simplement que les alternatives sont encore pires. Enfin, proposent des difficultés, des complexités ont des conséquences bien plus graves. Donc, nous, on cherche d'abord à mettre la question de la sobriété, effectivement, et aussi la question des inégalités au cœur du débat climatique.
5: Ce n'est pas de la décroissance. Alors que jusqu'ici, ça reste de la sobriété.
3: Alors, nous, on préfère le terme de sobriété, en particulier de sobriété ciblée, c'est-à-dire que c'est certains secteurs qui doivent décroître, certains types de production qui doivent décroître, certains pays qui doivent se limiter dans leur croissance, mais c'est pas une décroissance générale, parce que ça, c'est quelque chose, c'est un message qui n'est pas audible pour les pays les moins développés, les classes sociales les plus défavorisées. Donc c'est pour ça qu'on parle de sobriété et on met l'accent très fortement sur les inégalités entre classes sociales, parce que c'est quand même ce terme de classe sociale qui manque terriblement dans le débat climatique actuel et qui explique l'impopularité de beaucoup de politiques environnementales.
5: On ne fait pas assez de lien entre ces inégalités et le réchauffement climatique. C'est quoi le lien? Comment vous établissez ce lien?
3: Le lien, c'est que si vous oubliez de le faire, en fait, c'est sans doute que vous n'avez pas envie de dire que vous voulez faire payer la facture aux plus modestes. Enfin, la caricature, vous savez, c'est la taxe carbone et la crise des gilets jaunes qu'il y a eu en France au début du mandat Macron, où en fait, voilà, c'était censé être une mesure cantale qui allait demander un effort à tout le monde, sauf qu'en pratique, c'était surtout les gens qui prenaient leur voiture chaque matin pour aller au travail qui payaient, alors que le kérosène de ceux qui prennent les billets d'avion pour passer leur week-end à Barcelone était exonéré. Et les recettes de toute cette histoire étaient utilisées pour supprimer l'impôt sur la fortune des 1% les plus riches. Donc vous voyez, quand vous avez ce type d'approche de la question écologique, forcément, à un moment, les gens ne sont pas contents et ont l'impression de se faire avoir. Et l'impression que l'écologie est utilisée pour mener une politique de classe, en l'occurrence de redistribution à l'envers. Et donc ça, c'est vraiment catastrophique. Donc pour nous, ce qui est central, c'est de poser la question des inégalités des classes sociales au cœur du projet écologique, parce que vivre avec 1 000 euros par mois, avec 5 000 euros par mois, avec 10 000 euros par mois, avec 100 000 euros par mois, c'est pas pareil en termes de capacité à contribuer au financement des investissements climatiques. C'est pas pareil aussi en termes de responsabilité face au dérèglement climatique.
5: Et donc, justement, comment vous comptez organiser cette redistribution de richesses? Comment vous comptez financer aussi les énormes investissements nécessaires à la décarbonation de l'énergie? Ça passe par une taxation des fortunes?
3: Oui, c'est certain. À partir du moment où on veut pas mettre à contribution les plus pauvres et les classes moyennes, il faut mettre à contribution les plus riches, les plus grandes fortunes, qui ont contribué de façon démesurée. Dans le schéma qu'on propose, la fortune, les patrimoines des 50% les plus pauvres passerait de 2% du patrimoine total actuellement à 30% du patrimoine total. Et à l'inverse, le patrimoine, si on prend les milliardaires, passerait de 10% du patrimoine total aujourd'hui.
5: Mais le modèle parle d'une taxation de 20% sur le patrimoine pour les milliardaires et des taux d'imposition jusqu'à 90% pour les revenus les plus élevés. C'est énorme par rapport au taux actuel.
3: Oui, alors 90%, c'était ce qui a été utilisé par Roosevelt et aux États-Unis de 1930 à 1980. Et nous, toutes les données historiques dont on dispose montrent que non seulement le capitalisme états-unien ne s'est pas effondré, mais en vérité, ça correspondait à la période de prospérité maximale des États-Unis en termes de productivité, de croissance de la productivité, d'écart avec les autres pays du monde. Tout simplement parce que la prospérité, et celle des États-Unis en l'occurrence à l'époque, s'explique en général bien plus par l'avance éducative, par la productivité de la main-d'œuvre, que par des inégalités extrêmes. Donc nous, on essaye de prendre en compte les expériences historiques telles qu'elles existent. C'est parfois difficile à entendre pour les personnes concernées, mais c'est la réalité. Moi, ce qui me rend optimiste, vous savez, dans cette discussion, c'est que c'est pas seulement qu'on a ces expériences historiques réussies dans le passé de très fortes réductions des inégalités, en même temps de très forte prospérité. C'est aussi qu'aujourd'hui, il y a une demande de justice climatique, de justice économique, venant notamment des pays du Sud, qui, je pense, va finir par créer un mouvement très fort, et je pense qu'il va falloir entendre en Europe. Je pense notamment à la demande qui a été faite par le Brésil et l'Afrique du Sud lors du sommet du G20 en 2024, d'avoir une imposition mondiale sur les milliardaires. C'est une demande. Moi, je faisais cette proposition quand j'écrivais Le Capital au XXIe siècle en 2013, mais j'anticipais pas du tout à l'époque que 10 ans plus tard, ce type de proposition serait discuté très officiellement au G20 sur la demande des pays du Sud. Et c'est ça qui est très intéressant, c'est que dans les pays du Sud, il y a cette demande par rapport à la question des investissements climatiques et des réparations climatiques et les promesses non tenues des pays du Nord qui disent oui, on va faire des fonds pour l'adaptation climatique, mais au moment de trouver l'argent, bah, évidemment, faire payer le contribuable moyen français ou belge pour tout ça, ça ne va pas marcher.
2: On entend bien Thomas Piketty, mais cette proposition de taxer les fortunes, elle suscite quand même des fortes oppositions. Chez nous, en Belgique, je ne sais pas si vous avez suivi le débat, il y en a encore cette semaine, avec des taux qui sont nettement plus bas que ceux que vous proposez. Est-ce que ce n'est pas tout de même une entrave au dynamisme et à la création d'entreprises ?
3: Ben, c'est pas du tout ce que nous montrent les expériences historiques. C'est-à-dire, vous savez, après la Seconde Guerre mondiale, les pays occidentaux avaient des dettes publiques considérables et vous avez eu des impositions exceptionnelles sur les plus hautes fortunes qui sont montées jusqu'à 50% des plus hautes fortunes en Allemagne, 90% des plus hautes fortunes au Japon. Et c'est ce qui a permis de construire le miracle économique de l'après-guerre. Parce que, à l'époque comme aujourd'hui, il y avait à la fois, on est dans une contradiction.
5: Mais tout cela devrait se faire aussi au niveau mondial.
3: Il y avait un besoin en même temps d'investissement public qui était considérable. Donc il faut voir par rapport aux besoins. Alors aujourd'hui, vous dites au niveau mondial, oui, bah parce qu'aujourd'hui, la question du réchauffement climatique, là, on est en pleine canicule, elle va pas se régler en Belgique ou en France. C'est-à-dire qu'on est obligé de prendre le problème à l'échelle mondiale. Vous me dites c'est compliqué. Vous avez raison, c'est compliqué, mais le réchauffement climatique, c'est compliqué. Et c'est au niveau mondial. Donc vous pouvez retourner le problème dans tous les sens en disant non, on va y arriver uniquement en Belgique, en Europe et surtout en ne remettant rien en cause des fortunes des milliardaires, mais c'est pas vrai. Ce qui est proposé dans le projet, c'est de créer un fonds souverain à partir effectivement des fortunes des milliardaires et des centimillionnaires. Si les millionnaires, les milliardaires actuellement nous préparaient un avenir radieux, d'un point de vue environnemental, d'un point de vue social, du point de vue des salaires, on n'aurait pas besoin de faire ça. Mais aujourd'hui, on a besoin qu'un fonds souverain, comme ça existe d'ailleurs par exemple en Norvège, hein, qui gère des actifs considérables, puisse réorienter l'investissement vers des usages qui soient plus durables. Et je pense que ce besoin de reprendre le contrôle de notre avenir économique et de pas laisser entièrement les clés aux mains d'un tout petit groupe qui, à nouveau, ne nous prépare pas un avenir radieux. C'est-à-dire, enfin, certaines
5: Thomas
3: personnes
5: Piketty,
3: pensent
5: il nous reste
3: Elon Musk,
5: il nous reste une minute
3: sur toute la planète, mais allez-y.
5: Il nous reste une minute. Est-ce que ce modèle qui sert à gommer les inégalités ne suppose pas aussi une contrainte au niveau des libertés fondamentales ? Est-ce qu'on peut imaginer un tel niveau d'inégalité sans restreindre certains droits ?
3: Mais c'est absolument le contraire. Le but, c'est au contraire d'augmenter les droits déjà à vivre dans une planète habitable. Vous voyez, c'est le premier droit. Et le droit de réchauffer le climat et d'imposer des dommages aux autres n'est pas un droit. Enfin, c'est un droit qui va à l'encontre des droits des autres, et en l'occurrence des droits beaucoup des populations les plus défavorisées, qui n'ont pas d'air conditionné, qui ont subi les pertes de productivité agricole en Afrique subsaharienne, qui existent déjà, liées au réchauffement climatique, sont considérables. Donc le droit de charger la planète, de charger l'atmosphère de carbone, pour ensuite imposer des dommages à d'autres pays, enfin, quel est ce droit ? Donc à un moment, il faut essayer de regarder la question de l'accès aux biens fondamentaux pour l'ensemble des habitants de cette planète, l'accès à l'éducation, à la santé, à une planète habitable, à des conditions de vie pour ses enfants. Donc ce sont ces droits qu'il faut regarder. Et il faut le faire, évidemment, de façon de plus démocratique, pluraliste possible, y compris au niveau des organisations internationales qui sont aujourd'hui gouvernées d'une façon extrêmement inégalitaire, avec des droits de vote beaucoup plus forts au FMI et à la Banque mondiale par habitant européen que par habitant africain. Donc on a des systèmes censitaires comparables au système censitaire qui existait en Europe au XIXe siècle, qui s'applique aujourd'hui à l'échelle internationale. Et c'est quelque chose qui ne va pas durer. C'est-à-dire que si on n'entend pas cette demande de justice des pays du Sud, bah, le risque, c'est que les pays du Sud, sous la houlette de la Chine et de la Russie, développent des institutions internationales parallèles.
2: C'est ce que vous démontrez, en tout cas, dans ce rapport à l'horizon 2100 que vous avez réalisé avec le Laboratoire sur les inégalités mondiales. Merci beaucoup, Thomas Piketty, économiste, d'avoir été avec nous ce matin. Vous étiez en direct de Paris. Merci à vous, Baptiste Supin.
5: Merci, bonne journée.
2: La première, il est 8h. Et à la une ce matin, jusqu'à 40 degrés attendus dans l'est du pays ce vendredi.
6: L'IRM lance un avertissement rouge pour les provinces de Liège et de Limbourg pour forte chaleur. Et cette vague de chaleur, elle est due au réchauffement climatique, mais aussi à un phénomène météo appelé dôme de chaleur. Toute l'Europe est d'ailleurs touchée. Plus de 100 millions de personnes ont connu des températures supérieures à 35 degrés. Et puis d'ici moins de 24 heures, les Diables rencontreront la Nouvelle-Zélande, un match décisif pour leur avenir en Coupe du Monde.
2: La météo avec Théo Le Chanu.
7: Du soleil et des températures excessivement chaudes encore pour aujourd'hui. Quelques débordements orageux pourraient avoir lieu dans le sud du pays. Une bonne nouvelle, les températures dégringolent pour dimanche.
2: C'est Eva Secker qui vous présente votre journal de 8h. Bonjour Eva.
6: Bonjour.
2: Et elle a eu encore une fois ce matin la Belgique en surchauffe.
6: Les températures pourraient atteindre, voire dépasser les 40 degrés dans l'est du pays. L'IRM, on l'a dit, lance un avertissement rouge pour les provinces de Liège et de Limbourg ce vendredi. Avertissement maximal aux fortes chaleurs. Paul Loncin, ce n'est que la troisième fois en Belgique que ce type d'avertissement est déclenché à cause des températures élevées.
8: En 2022 et en 2019, date du record provincial de température avec 41 degrés enregistrés à Angleur. Aujourd'hui, les températures maximales devraient à nouveau dépasser les 40 degrés. C'est cela que signifie cet avertissement rouge, rouge pour rappeler le danger. Xavier Fetweis, climatologue à Liège.
9: Le corps humain n'est pas adapté. Comme on est au-dessus de la température du corps humain, il ne sait pas se refroidir. Et donc on fait trop d'exercices ou on se met plein soleil, à ce moment-là, c'est dangereux pour lui.
8: C'est dans les centres urbains comme Liège et dans la vallée de la Meuse qu'il fera le plus chaud. La ville de Liège met en place une cellule de pré-crise pour suivre la situation en temps réel. Le gouverneur demande lui aux organisateurs d'adapter leurs événements, prévoir distribution d'eau, zones ombragées, renfort de dispositifs médicaux. Bruno Boutsen, porte-parole.
24: L'objectif du gouverneur, à travers cet arrêté de police, n'est pas d'empêcher et d'interdire la tenue des événements, c'est de l'organiser de manière la plus compatible possible avec ces conditions météo extrêmes, exceptionnelles, il faut bien le dire. Je pense par exemple aux organisations étudiantes, en cette fin de semaine à Liège, à l'organisation du village gaulois, aux 24 heures de Spa-Francorchamps, et il y en a d'autres, des événements.
8: Dans les services des urgences, on se tient prêt à prendre en charge de nombreux patients, alors qu'au CHU, la situation est déjà tendue.
6: Un reportage de Paul Loncin avec Olivier Tunus et Thomas Mikiels. L'avertissement orange reste en vigueur pour le reste du territoire. Et ce, au moins jusqu'à demain, avant de repasser au jaune à partir de dimanche. Face à cette vague de chaleur, certains événements sont reportés ou annulés. C'est le cas des reconstitutions de la bataille de Waterloo, prévues ce week-end. Hier soir, les organisateurs ont pris la décision d'annuler les festivités. Mais des reconstituteurs s'étaient déjà déplacés pour l'événement. Sur place ce matin, c'est donc la déception et en même temps une forme de soulagement. Thomas Follier est le responsable du camp des Alliés et de l'organisation de la reconstitution.
25: Allez, nous on était prêts à le faire le week-end comme c'était annoncé. Hier après-midi, on a encore eu une réunion pour voir quels effectifs on avait et si on pouvait livrer une bataille et une reconstitution de qualité. Pour nous, c'était oui. Maintenant, on a toujours dans l'arrière de la tête l'idée de l'annulation parce qu'on voit partout que les événements sont annulés. Et donc, pour moi, personnellement, c'est peut-être aussi un soulagement de se dire qu'on n'a pas finalement 220 personnes ici à Hougoumont qui souffrent de la chaleur, mais beaucoup moins. Et donc, on espère moins de malaise, moins d'accidents aussi.
6: Une interview réalisée ce matin par Perrine Hubinon. Les températures records vous donneront peut-être envie de trouver un peu d'ombre en forêt. Attention à la végétation sèche et au risque d'incendie. Plusieurs mesures ont été prises dans les provinces de Liège et de Luxembourg. Interdiction de faire un barbecue à moins de 100 mètres des bois ou des végétations sèches. Interdiction d'utiliser des désherbeurs thermiques, tout comme les feux d'artifice.
2: Eva, vous l'avez dit, on pourrait dépasser les 40 degrés à certains endroits aujourd'hui. C'est un effet du réchauffement climatique.
6: Oui, et ces températures températures exceptionnellement élevées sont anormales et particulièrement précoces. Des températures records qu'on explique aussi par ce qu'on appelle un dôme de chaleur. Explication avec Sylvia Falcinelli.
4: Actuellement, l'air chaud est bloqué au-dessus de nos têtes par une zone de très haute pression, un peu comme si un couvercle l'empêchait de circuler. On parle de dôme de chaleur. François Massonnet, climatologue à l'UC Louvain.
10: L'air est statique et même comprimé par le poids de la colonne d'air et en se comprimant, il se réchauffe un peu comme dans une pompe à vélo.
4: Ce dôme en soi, c'est une configuration atmosphérique qui n'est pas inhabituelle. Il est possible que le réchauffement climatique ait un impact sur sa fréquence, selon ce climatologue. Mais ce qui est sûr, c'est que le contexte de réchauffement aggrave l'effet du dôme.
10: Quand on a une vague de chaleur qui survient comme ça, quand on a un dôme de chaleur qui s'installe, on part déjà avec un supplément quelque part de 2 degrés par rapport au climat pré-industriel. Et ça vient s'ajouter aux températures maximales qu'on peut enregistrer.
4: Que ce soit lié à un dôme ou à d'autres phénomènes, les vagues de chaleur se multiplient et c'était attendu.
10: Ça veut dire qu'on ne doit pas seulement se préparer au fait de savoir comment on résiste à une seule vague de chaleur, mais on doit se préparer à en avoir maintenant une flopée par été, avec une mise à jour de nos infrastructures, de nos systèmes de soins de santé, qui doit répondre à ces besoins-là.
4: Des vagues de chaleur dont on prévoit qu'elles surviendront plus tôt au printemps, plus tard en automne et qu'elles dureront plus longtemps.
6: Et face à cette perspective, il faut à la fois s'adapter au réchauffement et continuer à tenter de l'atténuer en diminuant les émissions de gaz à effet de serre. Le réseau du Tech est toujours perturbé par la vague de chaleur. Dans le Hainaut, l'ensemble des services est supprimé ce vendredi entre 13h30 et 17h dans toute la province, sauf à Charleroi. D'autres parcours assurés par des bus sans climatisation pourraient aussi être supprimés aux mêmes heures dans les autres provinces wallonnes. À Bruxelles, la STIB n'annonce aucune perturbation et du côté du rail, les trains P non climatisés sont encore supprimés ce vendredi. Cette vague de chaleur historique, elle ne s'abat pas uniquement sur la Belgique, toute l'Europe est touchée. Plus de 100 millions de personnes ont enduré des températures supérieures à 35 degrés hier et parmi les plus touchées, Esmeralda Labi, nos voisins français.
11: Oui, 2/3 de la France restent écrasés par une canicule d'ampleur exceptionnelle. 61 départements sur 101 sont en vigilance rouge, mais selon Météo France, de l'air plus frais commence à gagner l'Hexagone par l'ouest et le nord-ouest. En attendant, le préfet de police de Paris a averti, il est possible que des événements festifs prévus ce week-end soient annulés. Certains oraux du baccalauréat ont été reportés, mais plus de 850 000 collégiens, soit les 11-15 ans, passent aujourd'hui leurs examens. Le président français Emmanuel Macron a assuré qu'un gros travail avait été fait contre le réchauffement climatique.
12: Nous vivons, il faut avoir l'humilité de le regarder, une période totalement inédite. Nous nous sommes adaptés au réchauffement climatique, mais on ne s'adapte pas à un pic qui n'a pas d'équivalent aujourd'hui en Europe et qui n'a jamais eu d'équivalent dans notre histoire, c'est-à-dire un pic caniculaire qui dure aussi longtemps et qui est à 15 degrés au-dessus des normales saisonnières.
6: Et Esmeralda, le maire de Paris a évoqué une mortalité en hausse sans en préciser les chiffres.
11: Oui, car dans la capitale française, le thermomètre a franchi pour la 4e fois en 150 ans les 40 degrés. Les infrastructures souffrent également des températures. 50 000 foyers sont privés d'électricité. L'activité économique est elle aussi perturbée. Par exemple, le célèbre fabricant de cocottes en fonte émaillée, Le Creuset, a suspendu sa production de mercredi à lundi. Il fait trop chaud.
6: Des explications d'Esmeralda Labi. En Espagne, les températures ont dépassé 45 degrés par endroit. Les autorités ont recensé au moins 212 décès attribués aux températures anormalement élevées. Le double séisme qui a frappé le Venezuela hier a fait au moins 235 morts. Un bilan encore provisoire. Plus de 1500 personnes ont été blessées et il y a encore de très nombreux disparus. L'aide internationale s'organise. Des équipes de secouristes spécialisées sont en route pour participer aux recherches de personnes piégées sous les décombres. Les États-Unis ont débloqué 150 millions de dollars d'aide. Dans le conflit en Iran, le plan d'évacuation du détroit d'Ormuz a été suspendu après l'attaque d'un navire qui empruntait ce passage en dehors des routes maritimes autorisées. Le plan d'évacuation doit permettre de faire sortir quelques 11 000 marins bloqués dans le Golfe. Le projet de loi fédérale sur les visites domiciliaires, une nouvelle fois débattu en commission de l'Intérieur ce vendredi. Et cette fois, c'est au tour de l'Office des étrangers, de Bell Refugees ou encore de la Ligue des droits humains d'être entendu. Le texte, très critiqué, vise à autoriser des perquisitions dans des domiciles pour y arrêter des personnes sans papier. Tant le monde associatif que le monde judiciaire s'y opposent, car ce sont justement des juges d'instruction qui devront autoriser ces visites domiciliaires. Écoutez la l'avis de Véronique de Schreiver. Elle représente l'association syndicale des magistrats.
13: Il est prévu que nous pourrons effectuer des visites domiciliaires chez toute personne qui se trouve en séjour irrégulier sur le territoire parce qu'elle présenterait un danger pour l'ordre public ou pour la sécurité nationale. On vise éventuellement des personnes qui commettraient des faits de terrorisme ou de radicalisme. Le problème ici, c'est simplement de se dire que on a déjà tout un volet judiciaire avec des contrôles et avec des garanties. Et ici, il y en a quand même beaucoup moins, des garanties de contrôle, des garanties de recours effectif, etc. Et donc, à partir du moment où on porte atteinte à des droits fondamentaux, comme l'inviolabilité du domicile, on doit être très prudent. Et notre législation actuelle, elle est bien faite par rapport à ça.
6: Une interview de Martin Collier. Une petite entreprise belge attaque un géant de l'industrie mondiale. Le litige, elle l'accuse d'avoir pillé son catalogue musical numérique et en jeu peut-être des milliards de dollars. Rudy Hermans nous explique les dessous de cette affaire judiciaire aux airs de remake de David contre Goliath.
14: Dans le rôle de David, Winamp, cette société belge propose une série de services aux artistes musicaux, comme la distribution des morceaux sur les plateformes de streaming, la gestion des droits d'auteur, le marketing ou les produits dérivés. Et Goliath, c'est dans ce cas Nvidia, multinationale américaine, géant des puces électroniques. Nvidia aurait largement puisé dans le catalogue de Winamp pour entraîner et développer son intelligence artificielle de création de musique. Une plainte a été déposée en Belgique, une autre aux États-Unis, pour notamment violation des droits d'auteur et pratiques commerciales déloyales. Et l'addition pourrait franchir la barre des 8 milliards de dollars selon des estimations à prendre avec beaucoup de précautions. Mais cette affaire se joue dans une jungle numérique qui se cherche des règles. Elle met en lumière les questions que pose le développement ultra rapide des intelligences artificielles génératives, capables de créer de la musique, des photos ou des vidéos en quelques clics, mais après avoir été gavé d'œuvres pompées, parfois sans consentement.
2: D'ici moins de 24 heures, les Diables Rouges rencontrent la Nouvelle-Zélande.
6: Et ils jouent la nuit prochaine leur avenir en Coupe du Monde à Vancouver. Après deux partages, ils doivent enfin convaincre. Manuel Jousse, vous êtes l'un de nos envoyés spéciaux au Canada. C'est qui tout double pour les Belges?
15: Et oui, c'est le moment de vérité pour les Diables Rouges qui espéraient aborder ce troisième match avec la sérénité d'une équipe déjà qualifiée mais qui, à l'inverse, vont devoir s'arracher pour gagner, même s'il est possible aussi qu'un partage suffise pour finir parmi les meilleurs troisièmes. Tous les scénarios sont encore possibles. La première place, s'ils s'imposent avec une meilleure différence de but que l'Égypte et pour autant que celle-ci ne gagne pas. Dans ce cas-là, ils pourraient rester à Seattle et affronter un troisième de groupe. La deuxième place, qui les enverrait à Dallas défier l'Australie. La troisième qu'il leur proposerait soit la Suisse à Vancouver, soit la France à New York, ou encore, en cas de défaite, la quatrième qui serait synonyme d'un vol retour pour la Belgique couvert de goudron et de plumes. 24 ans plus tard, voilà en tout cas les Diables dans le même scénario qu'en 2002. Après deux partages, ils avaient dû forcer leur qualification dans le troisième match en battant la Russie. L'exemple est donné pour éviter un troisième fiasco de suite après la Coupe du Monde 2022 et l'Euro 2024.
6: Et puis pas mal de verdicts sont tombés hier soir et cette nuit. Dans le groupe D, les États-Unis et l'Australie sont qualifiés. L'Allemagne, la Côte d'Ivoire et l'Équateur dans le groupe E seront aussi en 16e de finale. Dans le groupe F, les Pays-Bas, le Japon et la Suède continuent leur parcours. Il y aura encore 6 matchs ce soir et la nuit prochaine. À 21h, la Norvège contre la France et le Sénégal contre l'Irak. À 2h du matin, Cap-Vert, Arabie Saoudite et Uruguay, Espagne. Et puis à 5h, il y aura les Diables Rouges, bien sûr. Et l'autre match de groupe, c'est Égypte-Iran. Voilà pour les infos. Très belle matinée à notre écoute.
2: Merci beaucoup Eva Sekia pour ce journal de 8h. Vous l'avez dit, encore jusqu'à 40 degrés aujourd'hui, jusqu'à demain également, et puis dimanche, ça redescend enfin. Et après, qu'est-ce qu'on fait pour affronter la prochaine vague de chaleur qui arrivera, on ne sait pas quand, mais qui arrivera. Eva, est-ce qu'il faut adapter par exemple nos horaires de travail, les horaires d'école?
6: Planter des arbres?
2: Nos logements, planter des arbres aussi, mais ça prend du temps de planter des arbres, hein, vous le savez, ça plante pas en, ça pousse pas en quelques jours. Bref, comment est-ce qu'on s'adapte? Comment est-ce que vous adaptez au quotidien? Quelles sont vos idées, vos questions, vos suggestions peut-être? Allez-y, on vous écoute parce qu'on aime bien entendre votre voix sur WhatsApp 0 471 200 500. Laissez-nous une note vocale ou un message écrit, on en débat à 8h30. Accident sur le ring de Bruxelles à Waterloo, Virginie Defax.
16: Oui, exactement, François. Il s'est produit en circulation intérieure. Conséquence, vous perdez 10 minutes en direction d'Autitre. Et des travaux vous ralentissent, notamment sur le 19 Bruxelles-Mons à hauteur de Nivelles, où vous perdez 10 minutes en direction de Mons. Et du côté des transports en commun, la SNCB nous informe qu'il y aura moins de trains suite à la vague de chaleur. Certains trains seront supprimés. Et pour le TEC, certains bus seront supprimés également entre 13h30 et 17h dans les régions du Brabant Wallon, de Hainaut et de Namur-Luxembourg. Et les lignes de métro de Charleroi ne circuleront pas de 13h30 jusqu'en fin de journée, jusqu'à demain.
2: Et la météo du jour, Théo Le Chanu, encore beaucoup de chaleur, on l'a dit.
7: Oui, tout à fait. Et cela dès ce matin. Les températures sont actuellement comprises entre 22 et 28 degrés. Et très vite, le thermomètre va grimper pour atteindre les 30 degrés, cela avant midi. Cet après-midi, le soleil sera encore brûlant avec des températures qui vont de nouveau prendre un coup de chaud. On attend notamment entre 35 et 40 degrés sur une large partie du pays. Et il n'y a qu'à la côte où les températures seront plus respirables avec 30 degrés attendus. L'ambiance sera donc extrêmement lourde avec d'ailleurs quelques cumulus qui pourraient bourgeonner ici ou là, notamment sur la botte du Hainaut et en province de Namur, pouvant donner quelques orages isolés, de faible activité tout de même. Et pour la suite du programme, c'est une journée de jeudi qui s'annonce encore extrêmement chaude avec des températures excessivement élevées. On attendra entre 36 et 40 degrés sur une bonne partie du pays. Une bonne nouvelle tout de même, les températures devraient largement chuter pour dimanche.
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2: Encore deux journées à 40 degrés et puis ça redescend, plus de 10 jours de vagues de chaleur et après, faut-il adapter nos horaires de travail, nos horaires d'école, nos logements, notre quotidien? Comment expliquer notre impréparation à ce type d'événement climatique alors que tous les scientifiques alertent depuis des années? Climatisation, espace vert, isolation, horaire, comment faire face aux canicules? On en débat ce matin, on vous écoute, envoyez-nous une note vocale ou un message écrit sur WhatsApp 0 471 200 500. On vous répond donc à 8h30, c'est le débat du jour sur la vague de chaleur évidemment qui nous touche depuis une dizaine de jours maintenant. Merci à Valentine Gourdange, il y a Thibaut Jacques également, Xavier Mathieu, Pauline Rivière et Benjamin Diloro.
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2: Et à 8h20, le journal Culture Média avec vous, Xavier Van Bugenhout. Bonjour Xavier.
31: Bonjour à toutes et tous.
2: On commence avec ces chiffres. La fréquentation des salles de cinéma et les ventes de livres aussi sont en recul en Wallonie et à Bruxelles.
31: Oui, c'est ce qui ressort du rapport annuel de l'Administration Générale de la Culture de la Fédération Wallonie-Bruxelles, publié hier. Entre 2024 et 2025, la fréquentation des salles obscures a chuté de presque 12%. Cela représente près d'1 million d'entrées en moins. La baisse est plus marquée en Wallonie, moins 13% et demi. qu'à Bruxelles, moins 8%. Les salles de cinéma n'ont toujours pas retrouvé leur niveau de fréquentation d'avant Covid, une tendance que l'on observe au niveau international, notamment en raison du succès des plateformes numériques.
2: Et puis côté livres, on l'a dit, les chiffres de vente sont également en recul.
31: Oui, le nombre de livres vendus en 2024 est de 17,1 millions d'exemplaires. Cela représente une baisse de 4% par rapport à 2022. Ce sont les librairies traditionnelles qui sont les plus touchées par ce recul. En littérature générale, le marché est principalement tiré chez nous par le succès des livres type New Romance, des histoires de romance où l'on retrouve des relations passionnelles, pour le dire sobrement, avec des jeunes adultes. Le phénomène Philippe Boxo a lui aussi tiré le marché. La littérature jeunesse et la bande dessinée sont par contre en recul. L'intégralité du Focus Culture 2024, qui balaye d'autres domaines, notamment le spectacle ou la musique, peut être consultée sur le site culture.be.
2: Voilà, tous ces chiffres à retrouver en ligne donc. L'actrice belge Virginie Efira recevra le Léopard Club Award lors du festival du film de Locarno.
31: Oui, festival de cinéma suisse qui se tiendra du 5 au 15 août. Le Léopard Club Award récompense chaque année une personnalité dont le travail a marqué l'imaginaire collectif de l'industrie cinématographique. L'an passé, c'est l'actrice britannique Emma Thompson qui avait été honorée. Virginie Efira recevra cette distinction sur la Piazza Grande où sera ensuite projeté le film Soudain, dans lequel elle tient l'un des rôles principaux. Pour rappel, l'actrice a déjà remporté le mois dernier le prix d'interprétation féminine au Festival de Cannes pour sa prestation dans ce drame du réalisateur japonais Ryusuke Hamaguchi.
2: Et puis cinéma encore, c'est l'un des jeunes réalisateurs belges les plus prometteurs. Jasper de Massener a décroché une très belle distinction au Cannes Lions cette semaine.
31: Oui, il s'agit du plus grand festival mondial consacré à la publicité et Jasper de Massener, qui fait désormais partie de l'agence Hamlet, a remporté un Gold Screen au Young Director Awards. C'est une récompense qui est considérée comme l'une des distinctions internationales

0: 100% d'œuvres musicales émanant d'auteurs, compositeurs, artistes, interprètes ou de producteurs musicaux de la Fédération Wallonie-Bruxelles. Le CSA estime que les activités de BX1+ sont conformes à la convention et a donc remis un avis favorable à la possibilité de renouvellement de la convention.
1: Et puis vous en avez l'habitude, comme tous les vendredis, on retrouve aujourd'hui le dernier épisode de Prums de la saison.
0: Oui, vous le savez, c'est le podcast d'actualité de La Première conçu spécialement pour les ados. Au menu de cette semaine, la chaleur, bah, évidemment, comment s'adapter, est-ce qu'on est prêt, pourquoi certaines personnes la supportent moins bien, les 80 ans de l'accord charbon également, qu'en reste-t-il aujourd'hui, un portrait du danseur namurois Thomas Dokir, nommé étoile à l'Opéra de Paris, c'est le premier belge, on en a parlé, a décroché ce titre, et puis une question plus philosophique, comment devenir adulte? Que faut-il savoir ou apprendre pour devenir adulte? C'est dans Prums, dernier épisode de la saison réalisé par Jonathan Rémy, Zoé Boss et Valentine Jungen, à retrouver en podcast et sur RTB Fovio.
1: Qu'est-ce qu'il faut savoir pour devenir adulte, Xavier
0: Bugnot? Je cherche toujours.
1: C'est compliqué. Bon, merci beaucoup pour ce journal Culture Média. Merci Xavier, on vous souhaite une belle journée.
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1: Vous écoutez Matin Première, il est 8h26, on vous rappelle l'actu du jour, le petit journal avec Eva Secker.
15: Et la Belgique qui bouillonne, les températures pourraient atteindre, voire dépasser les 40 degrés dans l'est du pays. Aujourd'hui, l'IRM lance un avertissement rouge pour les provinces de Liège et de Limbourg. L'avertissement orange reste en vigueur pour le reste du territoire, et ce, au moins jusqu'à demain, avant de repasser au jaune à partir de dimanche. Coup de chaud, malaise, déshydratation. Ces derniers jours, les hôpitaux ont vu débarquer davantage de patients fragilisés par la chaleur. Aux urgences du CHU de Liège, les admissions sont d'ailleurs en augmentation. Qui sont les plus à risque? Quels signaux doivent alerter? Réponse avec le docteur Romain Betz, médecin urgentiste.
16: Il y a effectivement un afflux plus important de patients par rapport aux conditions classiques, de l'ordre de 15 à 20% de plus par rapport à une journée classique.
17: Et alors, qu'est-ce que vous avez comme type de patients qui sont impactés par cette chaleur?
16: On a évidemment nos patients avec leur pathologie habituelle qu'on continue à recevoir. Et puis, il y a un certain nombre de pathologies liées spécifiquement aux chaleurs. On voit des déshydratations avec les conséquences qu'on peut voir notamment au niveau rénal. On voit les coups de chaleur avec des patients complètement apathiques, voire des convulsions, des comas. Et puis on voit toutes les pathologies respiratoires qui voient effectivement une situation souvent compensée en chronique se déstabiliser de manière aiguë à la faveur des chaleurs.
15: Une interview de Thomas Mikiels. Les fortes chaleurs vous donneront peut-être envie de trouver un peu d'ombre, en forêt par exemple. Mais attention à la végétation sèche et au risque d'incendie. Plusieurs mesures ont été prises dans les provinces de Liège et de Luxembourg. Interdiction de faire un barbecue à moins de 100 mètres des bois. Interdiction d'utiliser des désherbeurs thermiques, tout comme les feux d'artifice. Du côté du réseau Tech, il est toujours perturbé par cette vague de chaleur. Dans le Hainaut, l'ensemble des services est supprimé ce vendredi entre 13h30 et 17h dans toute la province, sauf à Charleroi. D'autres parcours assurés par des bus sans climatisation pourraient aussi être supprimés.

0: mais aux mêmes heures dans les autres provinces wallonnes. À Bruxelles, la STIB n'annonce aucune perturbation. Du côté du rail, les trains P non climatisés sont encore supprimés ce vendredi. Le double séisme qui a frappé le Venezuela hier a fait au moins 235 morts. Le bilan est encore provisoire. Plus de 1500 personnes ont été blessées et il y a encore de très nombreux disparus. L'aide internationale s'organise. Les États-Unis ont débloqué 150 millions de dollars d'aide et des équipes de secouristes spécialisées sont en route pour participer aux recherches de personnes piégées sous les décombres. Et puis, d'ici moins de 24 heures, les Diables Rouges rencontrent la Nouvelle-Zélande. Ils joueront la nuit prochaine leur avenir en Coupe du Monde à Vancouver. Après deux partages, ils doivent enfin convaincre et gagner. Coup d'envoi la nuit prochaine à 5 heures du matin.
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4: Et à 8h30, la journée la plus chaude, ou plutôt les journées les plus chaudes. On va atteindre 40 degrés aujourd'hui et demain, avec avant une baisse de température dimanche. Une vague de chaleur qui dure depuis plus d'une semaine et qui nous sidère alors que l'on savait, et qui montre notre impréparation alors que l'on savait. On va en débattre ce matin, mais tout d'abord une incursion dans nos prisons, où cette chaleur y prend une autre dimension. Surpopulation, thermomètre qui s'affole. Les conditions de détention sont terribles pour l'instant. Reportage à la prison de Saint-Gilles, en région bruxelloise. Reportage signé Africa Gordillo et François Burton.
5: On a l'impression que vous êtes un sportif de haut niveau.
6: Il y a moyen de faire quelques kilomètres dans la journée. Là, en plus, Saint-Gilles est une grande prison.
7: Comme chaque jour, le directeur de la prison de Saint-Gilles, Vincent Sprong, fait son tour au pas de course. Il ne s'habitue ni à la surpopulation, ni à la canicule qui accable les détenus incarcérés.
8: Dans quoi les détenus vont-ils stocker cette glace pilée?
9: C'est ma question.
7: Des solutions, Vincent Sprong en cherche, pas facile dans une prison surpeuplée et vétuste.
10: C'est horrible. Évidemment, les prisons ne sont pas climatisées. On n'ose pas imaginer tout ce que les bien-pensants diraient si c'était climatisé, d'ailleurs. Les gars sortent 2 heures par jour au préau. Ces préaux sont eux-mêmes des fournaises parce que tout est en béton et donc le soleil rebondit là-dedans de manière complètement folle. On ouvre les guichets. Donc les guichets sont des petites portes métalliques par lesquelles on peut faire passer une assiette éventuellement. On distribue le repas en ouvrant la porte. Mais quand il y a des problèmes, parfois on le passe par le guichet simplement. On ouvre les guichets, ce qui fait un petit courant d'air. Mais à ce stade-ci, c'est de l'air chaud qui circule. Ça peut paraître anodin, mais ça n'existe pas. Des casquettes pour les détenus, pour se protéger du soleil, des éventails, ça fait un peu de bien, il n'y en a pas. Et dès qu'il faut commander, c'est 14 000 pièces, donc il faut les trouver, ça prend un peu de temps. On tente d'arroser, de mettre des douches artisanales dans le préau pour rafraîchir tout le monde. Mais c'est vraiment du bricolage.
7: Il fait chaud partout, surtout l'après-midi et le soir, mais le pire, c'est sous le toit. La chaleur y est insupportable.
11: Là, on est au dernier étage d'une des ailes de la prison de Saint-Gilles.
12: C'est ça, elle est là, sur la 3e section. Donc on est vraiment en dessous, hauteur plafond, quoi.
11: Et les détenus, vous les voyez souffrir de la chaleur?
12: Quand même, oui. Ici, ce matin, quand j'ai fait l'ouverture, donc l'ouverture viable où on ouvre et qu'on regarde que tout le monde est vivant, les 3/4 des détenus dormaient à même le sol, sans matelas, pour pouvoir se rafraîchir sur le carrelage.
13: Ils ouvrent les guichets, ils sont venus ouvrir les guichets à 4 du matin, mais c'est insupportable. On n'a que 2 douches par semaine. On s'est lavé, aujourd'hui on est jeudi, on s'est lavé mercredi. Et là, on va se laver que samedi.
7: 507 détenus sont incarcérés à Saint-Gilles. La surpopulation mettait déjà la prison sous pression. Une pression sérieusement accentuée ces derniers jours par la vague de chaleur.
4: Voilà, la chaleur à la prison de Saint-Gilles, reportage signé Africa Gordillo et François Burton. De nombreux événements sont annulés ce week-end, les reconstitutions historiques sur le champ de bataille de Waterloo par exemple. À Bruxelles, les services de secours renforcent leur dispositif face à la hausse des interventions, plus du double de la normale. À Paris, les hôpitaux sont saturés, il est interdit de consommer de l'alcool à partir de ce midi dans la capitale française. Alors, cette vague de chaleur, que faut-il adapter, que faut-il changer dans notre quotidien? Pourquoi sommes-nous impréparés face à la hausse des températures? On en débat ce matin et vous vous exprimez sur WhatsApp 0 471 200 500. C'est Bruno Schmitt qui recueille vos questions et vos interpellations. Elles sont déjà nombreuses, hein, Bruno, ce matin.
14: Oui, on parle notamment de végétalisation, ouais, et de plein d'autres choses politiques.
4: Effectivement, planter des arbres, ce sera l'une des questions ce matin. Pour vous répondre, il y a Bruno van der Linden. Bonjour.
15: Bonjour.
4: Vous êtes professeur d'économie à l'UCL Louvain, auteur de l'ouvrage « Les travailleurs face aux crises climatiques et aux politiques environnementales ». On verra avec vous, évidemment, comment est-ce qu'on peut adapter le monde du travail face à cette nouvelle donne climatique. Daniel French, bonjour. Bonjour. Psychiatre à l'hôpital Erasme. On va voir avec vous l'impact de cette vague de chaleur sur la santé mentale, évidemment. Et puis, il y a aussi Arnaud Reusen. Bonjour.
16: Bonjour François, bonjour à tous.
4: Journaliste RTBF, et vous avez évidemment beaucoup travaillé sur ces questions de changement climatique et d'adaptation de nos sociétés. On peut commencer par une question d'auditeur ou d'auditrice avec vous, Bruno Schmitt.
14: Ah ben oui, vous parliez notamment, par exemple, des adaptations à venir. Il faudrait repenser, selon Anne, repenser notre manière de consommer, en tout cas peut-être, et de produire. On peut l'écouter.
4: Est-ce que nous avons Anne ?
14: Anne.
17: Où pensera-t-on, voilà, enfin à cesser de faire voyager des marchandises en tous sens sur la Terre ? Quand cessera-t-on d'aller acheter des chaussettes en Chine et pourquoi pas les produire chez nous? Quand cessera-t-on d'exporter toute une série de choses que les gens pourraient fabriquer chez eux? Donc voilà, cesser ce quadrillage absolument incroyable d'échanges de produits qu'on pourrait très bien, à la fin du compte, produire chez nous.
4: Bon, peut-être donner tout de suite la parole à Arnaud Reusen, qui a beaucoup travaillé sur ces questions-là. C'est vrai que on voit que l'Europe est inondée de colis chinois. C'est pas le seul aspect, hein, de cette mondialisation qui continue. Ça fait des années qu'on le dit, Arnaud. Et est-ce qu'il y a des choses qui changent aujourd'hui, ou bien est-ce qu'on est toujours aveugle face à ce paradoxe-là?
16: Ben vous voyez comme moi, hein, le développement du commerce en ligne, notamment la multiplication des colis, dont beaucoup vont arriver par avion, etc. On sait évidemment que le transport, et notamment le transport international, c'est une contribution très importante au réchauffement climatique. Tout le monde le sait, hein, on a des données aujourd'hui très claires pour ça. On sait aussi, par exemple, que d'un point de vue fiscal, le kérosène ou bien le fuel qu'utilisent les bateaux n'est pas taxé aujourd'hui, et que donc ça contribue à favoriser le fait que ce soit moins cher, par exemple, de faire venir parfois de l'autre bout du monde une marchandise par rapport à quelque chose qu'on devrait produire chez nous, avec nos standards sociaux, environnementaux, etc. Et donc beaucoup de spécialistes rappellent très régulièrement que si on ne met pas cette question-là sur la table, la question notamment du transport international, on va garder un gros problème dans l'équation de la réduction de nos émissions de gaz à effet de serre. La grande difficulté, et c'est vrai sur beaucoup de choses pour le climat, c'est qu'on est tous sur un même bateau, hein, qu'est notre planète, et donc pour ça, il faudrait parvenir à mettre tout le monde autour de la table, ce qu'on essaye de faire dans les COP, mais on voit bien que c'est pas toujours très, très efficace, pour pouvoir avancer et prendre des mesures à l'échelle globale, sinon ça va être très, très compliqué. Ça ne veut pas dire qu'on ne sait pas déjà faire des choses ici, chez nous, et qu'il n'y a pas déjà des choses importantes à mettre en place, et on commence à bouger aussi au niveau de l'Europe, mais il reste toujours cette équation qui est que c'est un peu la planète entière qui doit se retrousser les manches. Et j'ai envie de dire que la vague de chaleur qu'on connaît ici, on en a un peu partout dans le monde, hein, pour le moment, si vous regardez depuis le début de l'année. Et donc l'espèce de prise de conscience qu'on a peut-être ces derniers jours, sans doute qu'il n'y a pas que chez nous qu'elle est en train de s'opérer.
4: Oui. Daniel French, vous êtes psychiatre à Erasme. On peut peut-être faire une petite parenthèse, parce qu'on vous a invité pour ça aussi ce matin. On entend évidemment, hein, l'impact sur la santé physique de cette vague de chaleur, l'impact aussi sur l'économie, on va en parler d'ailleurs avec Bruno van der Linden, mais l'impact sur la santé mentale. Quel est-il finalement? Parce que on imagine que ces vagues de chaleur, le fait qu'on dorme moins bien, qu'on est chaud, trop chaud, ça a une influence sur notre mental, sur notre cerveau.
15: Absolument, et ça a été mesuré. Vous avez raison de parler du sommeil, parce que c'est la clé de voûte de la santé mentale. Quand le sommeil est abîmé, il y a énormément de pathologies, de psychopathologies qui soit se développent, soit s'aggravent. Donc c'est effectivement le sommeil qui est l'un des premiers touchés, avec toutes les conséquences que ça a. Quand il y a des troubles du sommeil, il y a des pathologies auxquelles on est prédisposé qui peuvent se déclencher, ou des pathologies présentes qui peuvent s'aggraver, ça rend plus irritable et ça abîme les capacités d'adaptation et de régulation émotionnelle.
4: Oui, ça veut dire que ça a des conséquences sur les relations sociales aussi, sur le fait de faire société, ces vagues de chaleur.
15: Absolument. On observe quand on va dans les magasins ou dans les rues, ou quand on lit un petit peu les médias, les cas d'agressivité et de violence dans les files d'attente ou sur la route.
4: Bon, que dit le professeur d'économie alors, et puis on reprendra une question de l'éditeur, Bruno van der Linden, est-ce qu'il faut, face à ces vagues de chaleur, qu'on a l'air de découvrir aujourd'hui parce qu'elle arrive assez tôt dans l'année et qu'elle est très forte et très longue, est-ce qu'il faut, par exemple, adapter les horaires de travail? C'est une des questions qui reviennent aussi ce matin.
18: Oui, par rapport aux horaires de travail, une certaine flexibilité est bien sûr bienvenue, mais si on change les horaires de travail, on doit penser à tous les effets en cascade, c'est-à-dire que ça concerne les horaires des crèches, ça concerne les horaires des gardes d'enfants après, avant l'école, et donc c'est vraiment pas quelque chose qu'on peut mettre en place de manière brutale. Donc il y a du besoin d'une réflexion. Et en ce sens-là, il faut quand même bien reconnaître que nous avons un centre d'analyse des risques liés au changement climatique. La Belgique ne découvre pas le changement climatique aujourd'hui. Il ne faut pas entrer dans la caricature. Il y a tout un travail, il y a les régions, des plans, etc. Est-ce que tout ça est bien fait? Est-ce que tout ça est bien coordonné? Je ne suis pas la bonne personne pour le dire, mais ne donnons
4: pas. Quand
18: on voit
4: par exemple ce qui s'est passé avec les écoles cette semaine, certaines écoles n'ont rien changé, d'autres ont conseillé aux parents de ne pas amener leurs enfants, d'autres ont fermé ou ont suspendu les cours, il y a quand même eu une réaction en ordre dispersé, et ça concerne forcément les horaires des travailleurs, Bruno van der Linden.
18: Oui, tout à fait, et donc il est bien possible que la réflexion de centres comme celui que je viens d'évoquer n'ont pas été écoutées suffisamment ou n'ont pas percolé suffisamment, ça c'est bien possible. Oui. Pour revenir peut-être une seconde sur le commerce, je suis tout à fait d'accord avec ce que Arnaud Reussen a dit en termes de problèmes de signaux prix qui ne sont pas du tout bons, mais rappelons quand même que le commerce international ça existe depuis des millénaires et que ça remplit des fonctions très utiles et ça continuera à en remplir des fonctions très utiles. Donc imaginez qu'on va le gommer, c'est quelque chose qui me paraît tout à fait farfelu.
4: Bon, imaginez qu'on ne consommera plus que local, c'est pas...
18: Mais non, parce qu'il y a des différences de capacité de production, des capacités de coût, on a des avantages comparatifs ici et que d'autres ont ailleurs, et c'est une partie du mécanisme qui est là derrière.
19: Mmh. L'enjeu n'était pas de dire qu'il fallait arrêter le commerce international, hein, mais de dire que par exemple, au niveau des effets de taxation, il y a des choses qui sont très particulière d'avoir des aberrations de ne pas payer son transport international, alors qu'ici, par exemple, on va être taxé sur une série de choses qui vont rendre les produits plus chers. C'était bien l'enjeu de la réponse.
4: Il y a des enjeux de politique publique et de politique internationale là-derrière. Bruno Schmitz, d'autres questions d'auditeurs et d'auditrices là-dessus?
14: Ben, il y avait pas mal de réactions hein, sur le rythme de vie et aussi le rythme scolaire peut-être à changer. On nous dit qu'il faudrait peut-être terminer comme dans les pays chauds à midi, puis reprendre le travail à 16h. Pauline nous dit venir à 4h du matin et finir à 10, ce serait pas mal. Elle dit qu'elle est à 20h au pieu. Je la cite. Il y en a d'autres aussi, peut-être plus pour l'anecdote, qui disent il faut se lever très tôt, les petits matins sont agréables. Ça, c'est pour les gens qui ont la chance d'avoir faire de la radio, puisque là, on se lève tôt. Et donc, les calendriers scolaires aussi qui sont remis en cause. On nous propose ici 2 semaines de plus en été, faire commencer la période estivale pour les élèves plus tôt au 15 juin et jusqu'au 15 septembre. Ce serait donc allonger cette période et peut-être moins de vacances le reste de l'année.
4: Alors j'ai envie de faire réagir autour de la table parce que ça c'est vraiment des questions qui touchent le quotidien de celles et ceux qui nous écoutent. Que dit le psychiatre Daniel French? Est-ce que c'est une bonne idée de changer les horaires quotidiens de la population, des enfants, des travailleurs, etc.?
15: Alors c'est certainement pas une mince affaire. Maintenant je pense qu'on est plusieurs à avoir réalisé effectivement que il y a des heures plus fraîches que d'autres. Je me suis levé tôt pour venir auprès de vous ce matin et j'ai trouvé ça très agréable. Ce sera pas forcément au goût de tout le monde. Je pense que c'est des recommandations qui peuvent être faites. Je sais pas s'il faut quelque chose d'autoritaire au niveau politique pour l'imposer. À mon avis, c'est compliqué. Mais voilà, changer de rythme et de tempo. Et donc changer les heures et peut-être changer la vitesse à laquelle on vit aussi. Mmh. Je pense qu'il faut ralentir.
4: Mais est-ce que l'être humain peut s'adapter facilement à un changement comme ça de rythme quotidien ?
15: Non, l'être humain en général a beaucoup de mal à changer ses habitudes. Les habitudes, ça fait partie des choses les plus difficiles à changer. Il faut y trouver une motivation et une récompense le plus à court terme possible. L'être humain est mauvais pour se projeter dans une récompense à long terme, ce qui explique nos comportements impulsifs. Ouais. Et donc il faut le penser et se convaincre aussi émotionnellement que ce sera pour un mieux.
4: Voilà, c'est ce qui explique aussi peut-être notre impréparation face à ces vagues de chaleur et au réchauffement climatique que nous annonçons depuis des années. Bruno van der Linden, est-ce que la Belgique qui vivrait à l'heure espagnole, par exemple, hein, c'est possible ça, dans une société comme la Belgique, de transformer notre quotidien, de travailler plus tôt le matin, d'avoir ces fameuses siestes comme le font les Méditerranéens, et puis de reprendre un peu plus tard dans la journée?
18: Mais je pense qu'il y a de l'adaptation possible, mais les vagues de chaleur que nous connaîtrons dans le court terme, je ne suis pas en train de me projeter ici en 2100, sont jusqu'à un certain point quand même pas prévisibles de manière aussi précise que l'interlocuteur disait il faudrait que les écoles ferment le 15 juin jusqu'au 15 septembre. On peut avoir des vagues de chaleur à des moments qui ne sont pas tout à fait prévisibles. Donc c'est plutôt un enjeu de flexibilisation. Mais pas dans n'importe quel sens, évidemment, mais de flexibilisation en tenant compte, évidemment, toute une série de contraintes.
4: C'est ça,
18: de
4: pas changer notre quotidien sur toute l'année, mais prévoir des dispositifs en cas de dépassement d'un certain seuil, oui, alors on pourrait changer le quotidien et les horaires, par exemple.
18: Oui, en tout cas, dans l'immédiat, si on devait vraiment voir les choses de manière plus systématique, on peut encore évoluer dans un autre sens.
4: Oui. Hein. On imaginerait ça pourrait être une solution, Arnaud Reussen, on se souvient du Covid, par exemple, hein, où il y avait ce fameux baromètre à partir duquel il y avait des mesures qui s'enclenchaient automatiquement. On ferait un peu la même chose en cas de vague de chaleur. C'est des modèles auxquels on réfléchit aujourd'hui, ça ?
19: Alors, je ne sais pas si on le fera, mais ce qui est sûr, et ce que nous disait d'ailleurs le directeur adjoint du CERAC hier, qui est le centre d'analyse des risques liés au changement climatique, qui est financé par les autorités pour essayer justement d'anticiper un peu sur la question des risques futurs. Ce qu'il disait, c'est qu'il va falloir pour le futur qu'on regarde secteur par secteur toutes les conséquences que peuvent avoir ces vagues de chaleur. Alors ici, on vient de parler de l'enseignement. Il y a des entreprises qui sont climatisées, où là, les effets ne sont pas gigantesques, mais il y a d'autres entreprises qui ne sont pas climatisées, où on travaille dehors, où là, évidemment, il va y avoir des conséquences très importantes. Il y a quantité de secteurs où c'est pas seulement les humains, hein, parfois c'est même les machines qui vont souffrir dans le fait d'avoir ces vagues de chaleur. Et donc, ce qu'il invitait à faire, et ce que ce centre invite à faire, c'est de se dire, tiens, il faudrait qu'on regarde transversalement, dans toute la société, tiens, qu'est-ce qui se passe quand on a des vagues de chaleur comme celle-là ? Et on sait qu'elles vont s'accentuer. Hein. Le climatologue Xavier Fettweis nous disait hier que d'ici 2040, c'est sans doute 15 jours en moyenne au-dessus de 30 degrés qu'on aura chaque été. Ça veut dire que certains étés, on pourra en avoir 25 ou 30. Donc, et si on continue à laisser filer le réchauffement climatique, ce sera encore beaucoup plus pour le futur. Donc, il faut d'abord évidemment endiguer ça. Mais pour l'adaptation, il va sans doute falloir réfléchir. Et peut-être que cette idée que vous mettez sur la table, hein, d'un baromètre, de se dire, tiens, savoir ce qu'on fait quand on va avoir 6 ou 7 jours de vagues de chaleur dans les écoles, mais aussi dans les hôpitaux, mais aussi dans tel et tel autre secteur, dans les maisons de repos, dans les crèches, etc. Ça a sans doute du sens parce qu'on sait que ça va arriver. Là, on ne peut plus dire qu'on ne sait pas et il faut sans doute avoir les moyens de flexibiliser en quelque sorte les réponses en fonction de ce climat qui va devenir de plus en plus fluctuant.
4: Mais on est d'accord que ce type de mesure n'existe pas pour l'instant. Nous ne sommes pas prêts, il n'y a rien qui est sur la table aujourd'hui pour dire si une nouvelle vague de chaleur arrive dans 3 semaines, 1 mois, on n'a pas de mesures précises qui sont...
19: Il y a quelques mesures quand même. Il ne faut pas nier que, par exemple, même dans les règles d'application dans les écoles, on sait qu'ils ont des consignes pour les moments où il y a des fortes chaleurs. Mais pas des mesures, pas des réponses qui sont à la mesure de l'ampleur de ce qu'on connaît. Et là, il faut quand même reconnaître que politiquement, on a procrastiné sur cet enjeu-là, alors qu'on sait quand même depuis des années que ça va arriver. Et que même si on était vraiment au rendez-vous de toutes les mesures pour diminuer le réchauffement climatique, on n'y est pas. Mais même si on était au rendez-vous, on sait quand même qu'on allait avoir ce réchauffement auquel il faut s'adapter. Ouais. Et donc là, on peut quand même reprocher à la politique, mais sans doute aussi un peu à la société, d'avoir laissé ce problème un petit peu dans un petit coin et de ne pas l'avoir vraiment saisi à bras-le-corps jusqu'ici.
4: Est-ce que dans le monde du travail, Bruno van der Linden, c'est la même chose ? Est-ce qu'il n'y a pas vraiment de cahier des charges, de mesures, de règles à respecter en cas de forte chaleur ? Ou bien si, ça existe déjà et on est prêt ?
18: Il y a une législation qui précise clairement par type de groupe de métier, donc être évidemment travailler dans le terrassement ou être dans une position de secrétaire, c'est pas tout à fait la même chose, mais qui défini des seuils de température au-delà desquels l'employeur doit prendre un certain nombre de dispositions. Donc il y a des choses qui existent et qui ne sont pas récentes et qu'on peut trouver sur le site du SPF emploi sans problème. La question c'est toujours, est-ce que c'est mis en œuvre ? Et l'autre question, je crois qu'Arnaud Hessen disait, c'était plus la transversalité. Hein, une chose est de donner une réglementation qui serait spécifique à tel groupe. Ici, on voit, c'est des interconnexions. Quand on a parlé de changer les horaires d'école, ben, on voit bien toutes les conséquences que ça a sur les parents qui sont amenés à travailler, qui ne savent pas venir reprendre leur enfant à 12h30. Donc, c'est des choses d'interconnexion, de vision d'ensemble. Je crois que c'est ça qui est le plus, je dirais, manquant, à première vue en tout cas.
4: Ouais. Bruno Schmitz, on peut enchaîner avec une question ou une interpellation d'auditeur.
14: Oui, on reste peut-être dans ce thème hein, de réorganiser les rythmes avec Maud qui pose cette question sur WhatsApp. Elle dit, par exemple, plein d'élèves à travers le monde doivent apprendre et étudier dans des chaleurs déjà de 35 degrés toute l'année. Ici, on ferme les écoles pour ça. Comment est-ce qu'on explique cette différence ? Est-ce juste une question d'adaptation ? Demande-t-elle.
4: Daniel French, sur la concentration, l'activité du cerveau, sa performance, est-ce que la chaleur a une influence et si oui, laquelle ?
15: Oui, donc à partir de 36 degrés Celsius, notamment, on peut observer ce qu'on appelle du brouillard mental. C'est dû à différents éléments, alors ça peut être la déshydratation, mais ça peut aussi être un effet sur les neurotransmetteurs, dopamine, sérotonine, qui sont perturbés. Ça fait une espèce de brouillard mental qui fait qu'on a du mal à se concentrer et donc à apprendre.
4: Ça veut dire qu'un élève pour apprendre, ou un élève qui doit étudier, ou un élève qui doit passer un examen dans ces températures-là, ses performances sont diminuées.
15: Fortement. Je leur souhaite bonne chance et bon courage au passage.
4: Bruno van der Linden.
18: Oui, donc il y a une série d'études qui ont été faites au niveau international, en Italie, aux États-Unis, qui montrent clairement que la réussite aux tests scolaires, en plus particulièrement d'ailleurs les tests en mathématiques que les autres, chutent à des seuils de température qui sont même plus bas. Donc en Italie, là je vois un résultat pour les tests en maths, une chute de résultat de 7% lorsqu'on est dans la plage déjà 27-30 degrés, par rapport aux résultats qu'on a dans la plage 19-22. Ça, c'est clair. Et donc, réagir sur ce plan, surtout si les choses, comme on l'attend, vont se répéter et être là dans la durée, c'est quelque chose qui est important, puisque ça va affecter les capacités des élèves à apprendre, et donc ça peut jouer sur leur avenir à long terme.
4: Oui, enjeu important, évidemment, puisque les examens, c'est souvent en fin d'année, c'est souvent là où il commence à faire chaud. Est-ce que dans l'enseignement, Arnaud Reussen, on a des solutions face à ce problème-là ? Est-ce qu'on va climatiser toutes les écoles de fédération à l'année Bruxelles ?
16: Bah, climatiser toutes les écoles, c'est sans doute pas possible à court terme. Il faut même voir si c'est souhaitable, hein. C'est la même chose pour les maisons, hein. Si on veut juste dire un petit mot là-dessus, il y a un grand débat en France, vous l'avez noté, où le Front National, le Rassemblement National maintenant, vient avec l'idée qu'il faudrait un plan clim pour mettre de la climatisation partout. Là-dessus, quand même, il faut être prudent. Certes, la climatisation va être utile dans notre futur, elle l'est déjà, on le voit dans beaucoup d'entreprises, dans beaucoup d'hôpitaux, etc. Et peut-être que ce serait pas mal, d'ailleurs, que les écoles puissent en bénéficier aussi, si ça se répète. Après, ce que nous rappellent les spécialistes en énergie toujours, c'est qu'il y a d'abord toute une série d'autres mesures à activer avant d'installer la climatisation, de soigner l'isolation de l'enveloppe d'un bâtiment, d'isoler les fenêtres à l'extérieur avec des voiles, avec même simplement par exemple du blanc de Meudon, des volets, etc. Avant d'arriver au climatiseur, et si on ne veut pas devoir trop recourir au climatiseur, hein, qu'il soit plus une solution d'appoint à un moment donné pour faire baisser la température à certains moments de la journée, il faut vraiment réfléchir à ça, parce que sinon, non seulement ça va coûter très cher, ça va consommer beaucoup d'énergie, et puis on pourrait avoir un peu l'illusion que le problème est réglé, parce que tout d'un coup, finalement, on a retrouvé un peu de la fraîcheur autour de soi, alors que l'enjeu fondamental qui est de lutter contre le réchauffement climatique, il pourrait être à un moment donné aussi aggravé si on consomme vraiment beaucoup, beaucoup d'énergie pour tout climatiser. Donc, le climatiseur, à mon avis, est une vraie option, il ne faut surtout pas l'écarter, et ça va être nécessaire, mais il ne faudrait pas voir ça comme la solution magique et miracle.
4: Voilà, nuancer le débat sur la clim, ce qui n'est pas tout à fait le cas en France, effectivement, Arnaud Reussen, il y a un gros débat, mais bon, les présidentielles arrivent, et on sait tout l'enjeu qu'il y a autour entre l'extrême droite et l'extrême gauche. Bruno Schmitz, d'autres interpellations.
14: Eh bien, Henri qui propose sur WhatsApp d'instaurer une taxe de 50 euros par billet d'avion pour financer justement la climatisation dans les écoles. Samuel, lui, demande si le nucléaire est-il la solution verte face au réchauffement climatique, sachant que l'eau va aussi être de plus en plus chaude et pourra-t-on refroidir les centrales nucléaires avec ça ? Et puis, on a une question de Benoît qui lui concerne le PEB des maisons qui devrait être mieux traité selon lui.
20: Je me demande si les normes des bâtiments sont bien adaptées justement au réchauffement climatique. J'ai l'impression que le PEB prend plus en compte l'hiver que l'été, et donc je me demande s'il ne faut pas adapter nos maisons à plutôt des maisons comme le sud de la France ou des tours de refroidissement comme on peut voir au Moyen-Orient.
4: Voilà, on n'a pas de spécialiste d'urbanisme ou d'architecte autour de la table. On en avait un à 7h10 qui disait qu'effectivement, on avait beaucoup pensé le bâti et les logements en Belgique pour affronter le froid. Et qu'aujourd'hui, en tout cas, pour l'instant, c'est plutôt le chaud qu'il faut affronter. Peut-être là-dessus, Arnaud Reussen, est-ce que là aussi, sur la préparation ou l'impréparation dans la façon dont on a pensé le bâti et le logement en Belgique, on a du retard ?
19: On a du retard. Et pendant longtemps, on a considéré que le vrai problème, c'était le froid, c'est-à-dire oui. D'essayer de garder plutôt la chaleur en hiver pour devoir moins utiliser de chauffage et du coup émettre moins de CO2 avec les chauffages carbonés, hein, que ce soit le gaz, le mazout. Et évidemment, c'est quelque chose de très important. Mais on a sans doute sous-estimé pendant longtemps le fait qu'il allait avoir aussi un enjeu au niveau de la chaleur. Alors, heureusement, ce qui est rassurant là-dedans, c'est qu'il y a quand même une série de solutions qui sont concomitantes. Si vous isolez pour le froid en hiver, ça a aussi des vertus pour le chaud en été. Mais il y a des mesures spécifiques à mettre en œuvre, notamment dans le fait de pouvoir occulter des fenêtres depuis l'extérieur pour éviter le rayonnement important. Et puis, il y a aussi une série de mesures de bon sens. Et je pense que, je ne sais pas autour de la table, mais j'imagine que je ne suis pas le seul. J'ai l'impression qu'au fil des jours, on est tous un peu en train de monter un peu en compétence sur notre capacité à rafraîchir notre maison, de se dire, tiens, ça c'est le bon moment pour rouvrir les fenêtres en soirée, parce que là, la température extérieure est repassée en dessous de la température de la maison, de voir ce qu'il faut exactement occulter. On sait aussi maintenant, notamment grâce à Fabrizio Buccella, que le ventilateur, ça peut nous aider, mais que c'est évidemment pas la solution miracle. Et je pense qu'on va devoir tous, en tant que Belge, que citoyen un peu partout, finalement, s'adapter aussi et construire nous-mêmes aussi nos réponses dans nos usages, dans nos comportements.
4: Bon. Alors, question un peu plus privée, Bruno van der Linden, vous faites quoi, vous, pour rafraîchir votre logement ? Vous avez trouvé des conseils, des petits trucs et astuces à nous dire ce matin ?
21: Des choses très simples, comme ce que Arnaud a dit déjà, ouais. C'est-à-dire essayer que la chaleur ne rentre pas. Et donc, ça veut dire quoi ? Ça veut dire essayer de protéger les vitres à l'extérieur d'une manière ou d'une autre.
4: Ouais. C'est vrai que moi, j'étais assez impressionné pour vous donner mon petit témoignage personnel aussi. Quand je viens ici à vélo le matin, il est 4h30, 5h du matin, et je suis très surpris par le nombre de portes et de fenêtres ouvertes sur tout le trajet que je fais d'habitude, et où tout le monde se calfeutre un peu chez soi. Mais là, c'est vraiment vers 4h30, 5h. À mon avis, il y a beaucoup de gens qui se lèvent la nuit ou très très tôt le matin pour ouvrir à un moment les heures les plus froides. Elles sont aux alentours de 3-4 heures du matin. C'est là que ça commence à redescendre et les gens ouvrent leur maison. Je ne sais pas si Daniel French a lui aussi un petit truc à nous conseiller pour rafraîchir son logement. Qu'est-ce que vous faites, vous ?
15: Ah, comme différents orateurs l'ont conseillé sur cette antenne, moi je ventile pendant les heures fraîches. Donc ouais. le matin, j'essaye d'ouvrir la maison pour faire un courant d'air. Je ferme toute la journée, je ferme tout ce que je peux. J'ai malheureusement pas de volet, mais je ferme tout ce que je peux et je réouvre le soir et la nuit. Et c'est principalement ça. Et j'essaye de pas laisser de ventilateur allumé dans une pièce vide. J'écoute moi aussi Fabrizio Buccella.
4: Bah, voilà. Fabrizio, si nous entend, tes conseils sont précieux. Bruno Schmitz.
14: Et Nicole, justement, je rebondis là-dessus, parce que Nicole nous dit qu'elle met des essuies mouillés dans ses pièces, qu'elle passe en grande toilette humide sur son chat, mais surtout des essuies mouillés dans les pièces. Est-ce que ça apporte quelque chose ?
4: Bon, est-ce que ça apporte quelque chose ? Ouais, le linge mouillé dans les pièces.
19: Honnêtement, je n'en sais rien. Moi, ce que je sais, par contre, c'est que quand vous allez évidemment prendre une douche, mais ça simplement aussi, sinon, que vous vaporisez un petit peu votre peau avec un petit peu d'eau, et puis que vous avez peut-être un peu l'aide du ventilateur, la sensation de fraîcheur fait du bien, ça c'est sûr. Mais ce n'est pas du tout une réponse scientifique. Hein,
4: et puis il y a ce fameux blanc de Meudon aussi qu'on découvre à l'occasion de cette vague de chaleur. Hein,
19: les couvertures de survie qu'on voit fleurir un peu partout.
4: Pas très beau, mais il paraît que c'est très efficace.
19: Rayonnement du soleil.
4: Bon, Bruno Schmitz.
14: On nous parle aussi d'éco-anxiété qui est au maximum en ce moment. On revient peut-être sur le phénomène de santé mentale. Là aussi, évidemment, il y a des gens qui craignent sans doute pas mal de choses.
4: Est-ce que Daniel French, vous le constatez aujourd'hui chez vos patients, une forme d'éco-anxiété provoquée par cette montée des températures ?
15: Oui, et majoritairement chez les plus jeunes, hein, la tranche 18, moi je suis psychiatre adulte, mais donc la tranche 18-29, y a un certain taux d'éco-anxiété, alors qui n'est pas un trouble repris dans nos classifications officielles, mais c'est clairement un phénomène qu'on commence à décrire. Et donc beaucoup de personnes, et avec une communication dans les médias qui parfois est anxiogène, parce que je pense à ce film Don't Look Up, où on voit des spécialistes du GIEC qui mettent en alerte depuis longtemps. Il y a des interviews de 1970 où des scientifiques mettaient déjà en garde. Et on a l'impression que, malgré les votes, la politique semble impuissante.
4: Ce sera le mot de la fin. On terminera sur ce paradoxe. Merci beaucoup, Daniel French. Vous êtes psychiatre à l'hôpital Erasme. Merci à vous, Bruno van der Linden, professeur d'économie à l'UC Louvain. Et merci à vous, Arnaud Reussen, pour votre expertise sur ce dossier de la chaleur et du réchauffement climatique.
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4: Ta première se poursuit, Xavier Van Bugenhout, avec un film, In Waves.
24: Oui, c'est un film d'animation qui sort en salle la semaine prochaine. Petit bijou d'animation, c'est une adaptation du roman graphique In Waves de AJ Dungo. C'est un très très beau film qui parle aussi de la maladie et du deuil. Et la réalisatrice Foma Nguyen sera notre invitée.
4: Et puis les clés médias avec Marie Van Kutsem. Bonjour Marie.
25: Bonjour tout le monde.
4: Les violences sexuelles et MeToo ce matin avec vous.
25: Et plus précisément l'affaire Patrick Bruel, ouais. Qui a beaucoup agité les unes ces derniers mois. On va recevoir la journaliste de Mediapart qui a mené toute l'enquête sur Patrick Bruel. Elle va nous expliquer comment ce média s'est fait une spécialité véritablement d'enquêter sur les crimes sexuels de grande ampleur comme cela. Et vous verrez que bien la méthode, elle est vraiment intéressante.
4: On le verra après le journal présenté par Mélanie Joris.
26: Bonjour, une chaleur écrasante, des températures jusqu'à 40 degrés. On entendra les conseils d'un architecte pour adapter nos logements. Le projet de loi sur les visites domiciliaires est encore examiné aujourd'hui en commission. Enfin, au Venezuela, après le double séisme, des survivants sont sortis des décombres. Des événements annulés, des épreuves sportives adaptées. Aujourd'hui, les températures devraient atteindre plus de 40 degrés. La région bruxelloise, entre autres, a fixé des priorités. L'accès aux lieux de fraîcheur, la mise à disposition d'eau potable, la protection des personnes vulnérables, la prévention lors des événements et la vigilance dans les déplacements. Et puis dans nos logements, que faire ? Eh bien, l'immense majorité de notre parc immobilier n'a pas été conçu pour supporter de telles températures. Entre 80 et 90% des logements dans lesquels nous vivrons demain existent déjà. Alors comment les adapter aux vagues de chaleur qui se multiplient ? Les réponses avec l'architecte Vincent Calbeau, spécialiste de la construction écologique.
27: Isoler les bâtiments par l'intérieur, si ce sont des bâtiments en pierre, des bâtiments classés, ou par l'extérieur, si ce sont des bâtiments qui ont été construits après les années 60. Ensuite, c'est de venir créer des protections solaires, c'est-à-dire venir mettre des stores, des ventelles à l'extérieur, devant les vitrages, pour éviter que le soleil pénètre à travers celui-ci. Et ensuite, c'est la végétalisation, car en venant végétaliser vos balcons, vos façades, ou vos toitures, vous permettez d'augmenter l'inertie thermique du bâti et vous profitez de ce qu'on appelle l'évapotranspiration des plantes. C'est-à-dire que, tout comme nos corps, les plantes transpirent et permettent de diminuer la température ressentie, plus ou moins de 5 degrés, surtout les espaces extérieurs.
26: Une interview de Vincent Calbeau réalisée ce matin par Bruno Schmitz. Politique à présent, les auditions se poursuivent aujourd'hui en commission à la Chambre sur un projet de loi très controversé, celui des visites domiciliaires. Le texte vise à autoriser des perquisitions afin d'arrêter des personnes qui ont reçu un ordre de quitter le territoire, le tout sous l'autorité d'un juge d'instruction. Mais le projet ne convainc pas le monde de la justice, il inquiète aussi les associations. Reportage Martin Collier.
2: Marie héberge régulièrement des migrants chez elle. La famille qu'elle accueille pour l'instant est en demande d'asile et n'est donc pas concernée par la mesure. Il n'empêche, Marie reste inquiète.
3: On fait de nous et des personnes qu'on accueille des criminels, alors que ce n'est pas du tout le cas. La crainte aussi que mes enfants vivent en fait une descente de police à 5h du matin.
2: Le texte vise à autoriser des perquisitions au domicile des personnes ayant reçu un ordre de quitter le territoire. Et ce, même si elles sont accueillies par des hébergeurs comme Marie. Une décision qui devra être validée par un juge et qui vise spécifiquement les personnes représentant un danger pour l'ordre public. Pour Véronique de Scriver de l'Association des magistrats, le texte est inutile.
5: On a déjà tout un volet judiciaire avec des contrôles et avec des garanties. Et ici, il y en a quand même beaucoup moins. À partir du moment où on porte atteinte à des droits fondamentaux, comme l'inviolabilité du domicile, on doit être très prudent.
2: Le projet de loi exclut encore les mineurs et veut éviter de séparer les familles. Des balises qui ne rassurent pas le monde associatif. Anne-Catherine Deneuve, coordinatrice hébergement citoyen pour Belle Réfugie.
6: Nous demandons que ce projet de loi ne passe pas.
2: Malgré les inquiétudes, la majorité semble vouloir poursuivre son travail. Après un passage en commission, le texte doit encore être voté au Parlement.
26: Dans l'actualité internationale, au Venezuela, 24 heures après le terrible tremblement de terre près de Caracas, 235 personnes auraient perdu la vie, 4300 autres ont été blessées. Les secours travaillent d'arrache-pied pour retrouver des survivants, parfois à main nue, parfois avec de l'équipement, en attendant l'aide internationale largement mobilisée. Esmeralda Labi, bonjour. Les recherches sont intenses, difficiles, mais elles sont indispensables.
8: Et surtout, elles portent leurs fruits. Écoutez plutôt. Alors, ce que vous entendez, bien, c'est un survivant, un homme sorti des décombres. Des étudiants d'une université et d'autres secouristes improvisés l'ont extrait des gravats. L'homme était coincé sous les décombres d'un restaurant. Des bâtiments détruits, des montagnes de gravats, il y en a. Des centaines de familles en détresse tentent elles-mêmes de retrouver des personnes ensevelies. Et la colère pointe déjà chez certains.
9: Nous avons subi une catastrophe naturelle, mais nous allons nous entraider pour nous relever. Quant aux autorités, elles ne servent à rien. Elles ne servent à rien parce que l'armée devrait être ici avec tout le matériel qu'elle a et elle devrait être ici à aider les Vénézuéliens.
8: Sur les réseaux sociaux, des vidéos montrent des scènes glaçantes, de voix comme venues d'outre-tombe, audibles en certains endroits sous des monceaux de gravats, des cris désespérés d'enterrés vivants appelant au secours. D'Amérique latine et du monde entier, de l'aide est proposée au Venezuela. Aide d'urgence en hommes et en matériel, aide financière aussi, comme celle des États-Unis, 150 millions de dollars annoncés.
26: Merci Esmeralda. Et puis la Belgique étudie une possible intervention au Venezuela côté européen. Nous sommes prêts à renforcer notre aide, en tout cas déclaré la commissaire chargée des situations de crise, Adja Labib, en ajoutant que le système européen Copernicus de détection par satellite avait été activé pour contribuer aux opérations de secours sur place. Des drogues de synthèse plus nombreuses, plus puissantes et dangereuses. C'est le constat fait par l'ONU, l'Organisation nationale des Nations unies contre la drogue et le crime dans son dernier rapport mondial publié aujourd'hui. De nouvelles drogues de synthèse qui apparaissent sur le marché pour tenter de contourner les réglementations et échapper à la détection. Selon ce rapport, 331 millions de personnes ont consommé de la drogue en 2024. Enfin, en sport, football, les Diables Rouges joueront la nuit prochaine leur avenir en Coupe du Monde. Ils rencontrent la Nouvelle-Zélande à 5h du matin, heure belge. Un partage risque de ne pas être suffisant, donc c'est simple, il faut gagner. La Nouvelle-Zélande est 84e au classement mondial des équipes nationales de football. Mais il faut bien le reconnaître, elle fait un peu peur cette nation en ce moment. Alors qu'attendre de cette équipe? Écoutez notre sélectionneur Rudy Garcia.
10: Bah, ils ont un point, donc s'ils veulent se qualifier, il faut absolument qu'ils gagnent. Un match nul, là, ça ne leur suffit pas. Alors ça veut dire qu'à un moment ou un autre, il va bien falloir qu'ils sortent. Est-ce que ce sera au départ du match? J'en sais rien, je ne suis pas leur coach. En tous les cas, à un moment ou un autre, ils sortiront. Si ce n'est pas au départ du match, ça sera plutôt vers la fin, on va dire la dernière demi-heure. Et j'espère qu'à ce moment-là, le, le score sera fait pour nous, mais si c'est pas le cas, à nous de profiter aussi que l'adversaire soit obligé de sortir et joue pas tous derrière dans leurs 30 mètres.
26: Une interview réalisée par Manuel Jousse. Le match des Diables Rouges sera à suivre en télé et sur Ovio. Voilà qui referme ce journal. Je vous souhaite une excellente journée.
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11: Mélanie Joris, merci.
26: Oui, pardon, la suite, c'est... regardais, j'étais tout ouïe pour la suite du programme. Non, mais donc la suite, c'est avec vous, Xavier Van Buggenhout.
11: Et vous savez, moi j'écoutais, je me demandais, c'est bien 5h du matin le match?
26: Oui.
11: Ah oh, oui, c'est 5h du matin.
26: Avec un petit café.
11: Bon, allez, ou alors soit on se lève, on le regarde, soit on se réveille le matin avec une bonne ou une mauvaise nouvelle. On verra, ça ce sera la surprise demain matin. Merci Mélanie Joris, retour de l'info à 9h30. 9h07, on fait un petit point sur vos conditions de circulation. Avec vous, Virginie Defax, bonjour.
12: Bonjour Xavier.
11: Et plusieurs accidents à signaler.
12: Exactement, oui. Le premier s'est produit sur le 429 tourné à la hauteur de Halle. Bande droite neutralisée, une vingtaine de minutes perdues en direction de Bruxelles. Et puis un autre accident s'est produit sur le 40 venant de Gand à hauteur de Grand Bigard. Bande de gauche neutralisée, 20 minutes perdues en direction de la capitale. Et une fois sur le ring de Bruxelles, on a toujours cet accident à hauteur de Waterloo en circulation intérieure, 15 minutes perdues en direction d'Autitre. Et des travaux vous ralentissent toujours sur le 19 Bruxelles-Mons à hauteur de Nivelles. Comptez 15 minutes perdues dans les deux sens. Et puis, côté transport en commun, la SNCB nous rappelle qu'il y aura moins de trains suite à la vague de chaleur. Certains trains seront supprimés pour le TEC. Certains bus supprimés également entre 13h30 et 17h dans les régions de Brabant-Wallon, Hainaut et Namur-Luxembourg. Et les lignes de métro de Charleroi ne circuleront pas, je vous le rappelle, de 13h30 jusqu'en fin de journée, ce jusqu'à demain inclus.
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11: Bonjour à toutes et tous, Matin Première qui se poursuit jusqu'à 10h. On est ravis de vous retrouver pour la dernière émission déjà de la saison, en tout cas dans cette formule, puisque dès lundi matin, Matin Première bascule en mode été. En attendant, ce matin, on poursuit avec l'équipe du vendredi. On commence avec un bijou de film d'animation, In Waves, adaptation du roman graphique DJ Dungo, film très coloré, très pop, sur la passion du surf, le premier amour, mais aussi sur la maladie et le deuil. La réalisatrice Foma Nguyen sera notre invité d'ici quelques minutes. Les bonnes colonnes avec Nicolas Vandenskrieg et une première au Royaume-Uni. Le roi Charles a dévoilé sa feuille d'impôt. On découvrira l'exercice fiscal 2024-2025 de Sa Majesté juste après les informations de 9h30. Cinéma avec Cathy Mullen qui s'intéresse ce matin à la façon dont le cinéma s'approprie l'histoire de manière totalement libre. Parfois, ce sera aux alentours de 9h40. Et puis en mode classique, Valentine Jungen reviendra sur la nomination du Namur roi Thomas Doki comme danseur étoile à l'Opéra de Paris. Ce sera en dernière partie d'émission. Il y a Valentine Gourdange à la réalisation, Morgane Coljon chargée de production, Olivier Depri qui signe la programmation musicale. Merci à eux et merci à vous aussi d'être là.
24: C'est vendredi et voici le dernier épisode des Clés Médias de la saison avec vous Marie-Van Kutsem. Aujourd'hui, on va revenir sur le traitement médiatique d'une affaire qui a fait la une ces derniers mois, l'affaire Patrick Bruel.
25: Et oui, hier, un nouveau collectif international de plaignantes a appelé en France à la suppression de la prescription dans les affaires de crimes sexuels. Ce collectif qui s'appelle La Voix des Survivantes a été mis sur pied précisément dans la foulée de l'affaire Bruel et de l'affaire Liana, parce que ce sujet, celui de la prescription, il est central. Dans les deux cas et dans tant d'autres, la prescription efface une série de dossiers alors que les crimes sexuels sont justement des affaires dans lesquelles les victimes peuvent être victimes d'amnésie post-traumatique ou simplement avoir du mal à prendre la parole. Alors revenons à l'affaire Patrick Bruel précisément, où les témoignages et les plaintes ont justement mis beaucoup de temps à émerger, en tout cas publiquement, puisque ce qu'il ressort aujourd'hui, c'est que le comportement problématique du chanteur était connu dans le milieu depuis des dizaines d'années.
24: Ouais, alors Patrick Bruel, qui on le rappelle, a été placé en garde à vue le 8 juin dernier. 13 plaintes sur la table, mais une trentaine de témoignages de femmes en tout dans la presse.
25: Oui. Alors le 10 juin, le procureur de la République a requis sa mise en examen dans 4 affaires distinctes pour des faits de viol, tentative de viol, agression sexuelle, harcèlement sexuel. Il est aussi mis sous statut de témoin assisté dans 4 autres affaires. Témoin assisté, c'est pas une mise en examen, c'est une situation où le juge estime qu'il y a pas assez de doutes, qu'il y a des doutes à votre encontre, mais pas suffisamment justement pour être mis en examen. Et puis il y a aussi un dossier supplémentaire pour lequel la prescription a été constatée. Patrick Bruel a ensuite été remis en liberté sous contrôle judiciaire. Ça veut dire, entre autres, qu'il a une interdiction de quitter le territoire français, qu'il ne peut pas entrer en contact avec les plaignantes ou leur entourage, il ne peut plus fréquenter les salons de massage, il doit suivre des soins psychologiques et verser une caution de 500 000 euros. Alors, le 12 juin, 2 nouvelles plaintes ont été déposées, l'une pour viol, l'autre tentative de viol. Vous voyez que tout ça s'accumule, ça fait vraiment beaucoup de choses. Alors de quoi parle-t-on ? Eh bien le chanteur, qui bénéficie toujours de la présomption d'innocence, aurait forcé des femmes à avoir des relations sexuelles. On parle de moments dans sa loge, après des concerts ou des représentations théâtrales. On parle de spas de luxe où il aurait demandé à être massé par des femmes. On parle de relations aussi avec des filles mineures et certaines l'accusent même de les avoir droguées. Ces détails, c'est une journaliste qui les a recueillis, Marine Turki, travaille pour le média d'investigation Mediapart.
24: Oui, Marine Turki qui sera votre...
25: Écoute, on va l'écouter.
0: Je continue de recevoir beaucoup, beaucoup de témoignages de femmes qui se disent victimes, de témoins, de gens qui auraient vu ou su des choses. Et c'est un gros travail de recoupement pour nous. Donc en fait, ça va prendre des mois de travailler sur ce flot de témoignages. En 10 ans d'enquête sur des violences sexuelles et des affaires médiatiques, je n'ai jamais reçu autant de témoignages.
24: Ouais, Marine Turki, qui sera votre invitée tout à l'heure dans l'émission.
25: Oui, parce que ce qu'on a voulu savoir dans ces clés médias, c'est comment elle a travaillé et comment Mediapart s'est fait une spécialité de ces enquêtes long format sur les crimes sexuels. Vous savez que c'est Mediapart qui a aussi sorti l'affaire Depardieu, qui a parlé de Luc Besson, de PPDA également. Marine Turki va nous l'expliquer. Son journal a mis en place une méthode. Il faut rassembler énormément de témoignages. Il faut les recouper et ne rien laisser au hasard. La fiabilité, c'est évidemment indispensable. Il faut de la confiance aussi pour les victimes, pour qu'elles acceptent de parler. Et pour donner du poids à une enquête, pouvoir démontrer un comportement répété, eh bien, il faut un maximum de témoignages. Et dans ce cas-ci, des témoignages, c'est pas ça qui manque. L'une des avocates de Patrick Bruel, Fanny Collin, reste toutefois très prudente.
1: Le témoignage dont on doit tenir compte, c'est le témoignage tel qu'il est apporté devant une autorité judiciaire qui est compétente et la seule autorité compétente pour recueillir la parole des plaignantes. Pourquoi ? Parce que un policier, un magistrat, ils sont formés pour cela, à poser certaines questions d'une certaine manière. Et un journaliste, quelle que soit sa qualité, ce n'est pas son métier à lui.
25: Alors Marine Turki explique qu'elle a reçu les premiers témoignages sur Patrick Bruel il y a 7 ans. La première grande enquête de Mediapart sur Bruel est sortie en mars, une petite dizaine de témoignages, ce qui a libéré la parole pour d'autres femmes. On a une trentaine, je vous le disais, aujourd'hui. Les liens entre presse et justice, ils sont là aussi. La presse est-elle un support de la justice dans ces cas-là ou l'empêche-t-elle de bien faire son travail? On sent bien ici que dans le témoignage de l'avocate de Patrick Bruel, c'est un peu entre deux. Peut-être que la presse peut aussi, pourquoi pas, être une forme de réparation pour les victimes quand les faits sont prescrits et ne peuvent pas être reconnus par la justice. Tout ça, on va en parler dans l'émission tout à l'heure.
24: 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Ovio, merci Marie-Van Kutsem.
25: À bientôt.
24: Noah Hill, membre du groupe australien Parcels, qui se lance en solo. Il vient de sortir son premier single, il s'intitule « It's All In My Head ».

0: Il y a un peu les mêmes accords que Wonderwall d'Oasis sur ce titre It's All In My Head de Noah Hill, donc membre du groupe Parcels, qui sort son tout premier single. Pas encore d'album annoncé, mais peut-être un EP très prochainement. Noah Hill. Dans quelques instants, notre invité Foma Nguyen pour son adaptation très réussie du roman graphique In Waves en film d'animation. Ça sort la semaine prochaine en salle. Elle est notre invitée dans un tout petit moment.
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0: C'est un récit qui croise une histoire d'amour et un deuil, la maladie, l'amitié et la passion pour le surf sous le soleil de la Californie avec l'océan et son imprévisibilité comme miroir de nos existences. Ça s'appelle In Waves, un film d'animation réalisé par Phuong Mai Nguyen qui est notre invité ce matin. Bonjour à vous.
11: Bonjour.
0: Bienvenue dans Matin Première, Phuong Mai Nguyen, In Waves, qui sort en salle mercredi prochain. Alors, votre film a fait l'ouverture de la semaine de la critique au dernier festival de Cannes. Vous êtes dans la sélection officielle du festival du film d'animation d'Annecy, qui se clôture demain. On croise les doigts pour vous. In Waves, c'est à la base un roman graphique de A.J. Dungo, qui est paru en 2019 pour la version française chez Casterman. Il vient d'être réédité, d'ailleurs. Et ça raconte une première histoire d'amour entre AJ et Kristen. Ils ont 16-17 ans, ils se rencontrent à la soirée de l'école. Elle va l'initier à sa passion, le surf. Il y a quelques incursions aussi qui racontent l'histoire du surf. Et malheureusement, Kristen va tomber malade. On lui diagnostique un cancer et le récit va s'intéresser à la manière dont elle va affronter la maladie, épaulée par son compagnon, son entourage et sa famille. Extrait de la bande-annonce.
12: Je comprendrai jamais votre passion des planches à roulettes.
13: Laisse tomber, AJ. Elle pense qu'au surf.
12: T'en as déjà fait ?
13: Oula, non.
12: Laisse-toi aller.
13: Non, non, attends !
12: Allez ! Qu'est-ce que tu fais là ?
13: Je voulais juste te voir. Tu me manquais.
12: Maman !
13: Ils t'ont dit quoi à l'hôpital ?
12: Vous êtes très forte, Kristen.
13: Je suis là. Où tu veux. Quand tu veux.
14: Il y a une série de vagues qui arrivent.
13: Hé, hey, t'en fais pas, on est là avec toi. Des profondeurs de l'océan, aux tempêtes déchaînées, le chagrin vient par vagues. La seule chose à faire, c'est de continuer à surfer.
0: Avec les voix de Lina Koudry, Paul Kircher, Rio Vega, c'est une bande-son aussi qui est signée Okelou, et Rob, scénario de Fanny Bourdino et Samuel Doux. Je le disais, Phuong Mai Nguyen, In Waves, au départ, c'est une bande dessinée, qui a eu d'ailleurs un très joli succès. Qu'est-ce que vous avez ressenti, vous, la première fois que vous avez lu ce roman graphique ?
11: Dans un premier temps, moi, j'étais un petit peu perdue parce que comme ça parlait de surf et j'étais pas du tout une passionnée de surf, je découvrais un petit peu comme ça sans m'attendre à grand chose. Et en fait, une fois qu'on commence un peu plus à comprendre en fait le rapport de AJ, son rapport au surf en fait, et comment il raconte également cette rencontre avec Kristen, Et leur histoire d'amour, ça m'a complètement bouleversée. C'est une BD qui parle très bien en fait, du deuil, de la notion aussi de résilience. Et je pense qu'en fait, elle fait une part belle aussi en fait, aux vagues, aux éléments marins, en fait, comme élément qui va permettre de se soigner d'un deuil, de surmonter en fait, nos chagrins.
0: Ouais. À quel moment vous avez senti qu'il y avait

0: typique présente. 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
2: À moi pour la réalisation, parce qu'elle a trouvé qu'il y avait quelque chose dans mon univers personnel qui faisait écho avec l'univers de In Waves. Voilà, donc c'est comme ça que ça a commencé.
3: Ouais, et d'un point de vue graphique, évidemment, c'est une très très belle matière, l'océan, les vagues, les rouleaux qui déferlent. L'eau est vraiment un élément central, avec aussi cette allégorie de personnages qui tiennent en équilibre sur une mer rouleuse, et c'est vraiment un fil qu'on retrouve de bout en bout de In Waves.
2: Bah, dès l'écriture, en fait, nous, on avait toujours eu... Alors, l'écriture, c'est fait aussi avec Fanny Burdino et Samuel Doux, qui sont les deux scénaristes du film. On pensait déjà, en fait, à cette symbolique des vagues qui nous semblait, en fait, être le cœur, en fait, de ce sujet. Et, en fait, cette représentation des vagues-là, en fait, symbolise également le cycle de la vie, le cycle de la mort, en fait, dans lequel les personnages de In Waves sont pris, en fait, dedans. Et ça représente également les émotions, en fait, que traverse AJ lors de cette épreuve-là, où finalement, en fait, ça devient, en fait, un élément incontrôlable et quelque chose, en fait, qui doit faire face, en fait, de façon un peu inattendue pour continuer à avancer aussi dans sa vie.
3: Ouais, ça fait partie d'ailleurs des scènes magnifiques de ce film d'animation. On imagine que c'est un grand défi technique aussi de mettre en scène ces parties, les parties aquatiques.
2: Oui, c'était la première chose que j'ai dit à Priscilla quand elle m'a parlé de cette adaptation. J'ai dit, oula, ça, il y aura des vagues, non, c'est ça. On parle de surf. Et en fait, effectivement, on a passé beaucoup de temps à faire de la recherche technique, parce que il y avait cette volonté également de ma part de représenter la mer de façon très peinte et pas forcément d'une façon réaliste. Et ça, pour le coup, on n'a pas trop d'autres exemples de production, en tout cas en Europe, de ce qui a été fait autour des vagues de cette manière-là. Donc il a fallu passer 6 mois pour créer des outils 3D, pour créer une vague déjà en 3D, comme des pinceaux numériques, en fait, qu'on peut plaquer sur cette vague 3D.
3: Ouais, c'est incroyable. Un projet comme In Waves, le travail que ça représente en termes de production, du début à la fin, c'est combien d'années de travail?
2: C'est 5 ans de travail en tout. Mais en fait, la fabrication en elle-même a duré environ 2 ans. Mm-hmm. Je dirais qu'il y a peut-être 1 an et demi d'écriture et peut-être 1 an et demi en plus. 2 ans en fait, de développement, le travail sur le storyboard également, ça a pris pas mal de temps.
3: Ouais. C'est son histoire hein, qu'il raconte dans In Waves, AJ Dungo. Vous êtes allé à sa rencontre pour... le voir lui, et puis rencontrer les proches aussi de Kristen pour parler de votre projet artistique, mais aussi pour les rencontrer, et parce que c'est un sujet quand même très délicat. Il a perdu la femme qu'il aimait, la famille a perdu leur fille. C'est important pour vous de faire cette démarche, d'aller jusque là-bas et de les rencontrer en personne?
2: Oui, je pense que c'est important parce que, comme vous avez dit, en fait, ça parle des vraies personnes qui continuent encore à vivre aujourd'hui, à exister. Donc, du coup, c'est important en fait d'avoir aussi leur validation, j'ai envie de dire. Et dès les premiers instants, AJ, il a été très content en fait de partager beaucoup de choses avec moi, des photos, des vidéos de cette période de sa vie où on pouvait voir aussi Kristen. Et quand je suis allée voir la famille sur place à Los Angeles, c'était la même chose. En fait, tout le monde m'a ouvert les bras, m'a ouvert leur maison en fait pour que je puisse visiter les lieux et me documenter. Je prenais beaucoup de photos et de vidéos et j'observais également en fait aussi. Enfin, j'étais juste là à partager des moments avec eux et donc ça m'a permis également de par la suite de m'en inspirer pour recréer leur personnage dans le film. Et quand on a montré en fait le film à AJ et à la famille, ils étaient super contents et de les voir en fait représentés dans un film d'animation. Ils trouvaient qu'il y avait plein de petits détails en fait qui rappellent eux en fait à cette époque-là. Et ça les a beaucoup émus en fait.
3: Ah, c'est évidemment, c'est très différent parce que la bande dessinée, c'est une espèce de connexion intime qui forcément.

0: on fait appel à l'imagination du lecteur davantage. Ici, quand on est dans un film d'animation avec la musique, avec l'animation, bah, c'est très différent. Mais vous êtes vraiment resté fidèle à l'idée de ne pas surcharger, de stimuler les moments d'émotion et ce genre de choses.
1: Bah oui, en fait, pour moi, c'était important parce que c'est vraiment ça que j'ai beaucoup aimé dans la lecture de In Ways. Comme vous avez dit, c'est quelque chose qui, en fait, qui parle d'émotion, mais avec beaucoup de pudeur. Et je trouve que ça, c'est quelque chose que je voulais vraiment garder, en tout cas pour l'adaptation. Et en fait, dans la BD, il y a quelque chose de presque introspectif où on est plus en fait dans on suit plus en fait la pensée de l'auteur vis-à-vis de ce passé-là. Et dans le film, en fait, au contraire, nous, on a vraiment suivi le, enfin, comment dire, en fait, on suit les personnages en fait un peu plus dans le présent. Et du coup, il fallait aussi faire attention à justement à ne pas trop surcharger en termes de musique ou pousser trop loin en fait les choses tirent l'arme et respecter en fait cette pudeur-là qui était déjà pour moi en fait l'essence même en fait de cette BD.
0: Ouais, et c'est une bande son qui est signée Okelou avec Rob. C'est vraiment une histoire. C'est une histoire de deuil. C'est une histoire de résilience aussi. C'est une histoire d'amour, d'amitié, la famille. C'est une très grande délicatesse, c'est très très beau et c'est évidemment bouleversant. In Waves, avec les voix notamment de Lina Koudry, Paul Kircher ou Rio Vega. Merci beaucoup, Phuong Mai Nguyen, à voir en salle dès mercredi prochain. Merci à vous.
1: Merci.
0: Il est 9h30, les infos avec Mélanie Joris.
2: Bonjour, pas de nouveau record de chaleur battu cette nuit. Il n'empêche, la Belgique souffoque sous la chaleur. Aujourd'hui, les provinces de Liège et du Limbourg sont en avertissement rouge de l'IRM. Les températures devraient atteindre les 40 degrés dans l'est du pays. Des événements sont annulés, comme par exemple les reconstitutions de la bataille de Waterloo au pied de la butte du Lion. D'autres événements sont adaptés, des horaires de travail également, mais ce n'est pas toujours possible. À l'aéroport de Charleroi, Alain s'occupe d'amener les personnes à mobilité réduite jusqu'à leur avion. Il enchaîne les allers-retours et c'est plutôt difficile. Écoutez-le, il est interviewé ce matin par Lisa Becken.
3: En faisant rien, les gens en ont chaud. Alors il suffit d'aller chercher des gens, pousser les charrettes, des gens, des personnes malheureusement à mobilité très réduite qu'il faut porter parfois pour sortir de l'avion, pour les mettre dans l'avion. Donc on a directement très chaud. Quoi.
4: Vous allez aussi directement sur le tarmac, c'est une zone où il fait particulièrement chaud.
3: Oui, c'est très très chaud. L'été, c'est une fournaise en fait. Quoi. Donc il n'y a pas que pour nous, mais pour les bagagistes, pour tous les gens qui travaillent sur le tarmac, c'est très très chaud.
2: En France, la canicule tape aussi très fort et ce chiffre donné par le ministre des Sports, depuis le début de cet épisode caniculaire, 55 personnes sont décédées par noyade. En France, comme chez nous, ne vous baignez que dans les zones autorisées. Au Venezuela, un premier détachement américain est arrivé sur place pour aider la population après le puissant tremblement de terre qui a touché le pays hier. Le bilan ne cesse de s'alourdir avec 235 morts et des milliers de blessés. Au Moyen-Orient, le plan d'évacuation du détroit d'Ormuz a été suspendu après une attaque dans le golfe d'Oman. Une attaque qui visait un navire qui avait franchi le détroit. Ce plan d'évacuation doit permettre aux quelques 11 000 marins coincés dans la région depuis le début de la guerre de quitter la zone. En football, plus que quelques heures de patience avant de voir les Diables Rouges remonter sur le terrain pour leur troisième match de poule. Les Diables vont affronter la Nouvelle-Zélande, classée 84e au classement mondial. Mais rien n'est fait. Le match sera à suivre avec un petit café à 5h demain matin ou en replay sur Ovio. Enfin, en cyclisme aujourd'hui, place aux épreuves du contre-la-monde au championnat de Belgique. En l'absence de Remco Evenepoel, qui ne défendra pas son titre. En l'absence également de Wout Van Aert, blessé. Et avec une épreuve réduite de moitié en raison de la chaleur, les coureurs se lanceront sur un parcours de 20,5 km. Voilà qui referme cette page. Bonne journée.
0: Merci Mélanie Joris pour ces rappels des titres. Retour de l'info sur la première à 10h. Bonjour Nicolas Van Hunskrik.
5: Bonjour Xavier, bonjour à tous.
0: Les bonnes colonnes évidemment avec vous dans un petit instant. Et une première au Royaume-Uni, ça va être intéressant. Le roi Charles a dévoilé sa feuille d'impôt.
5: Oh, shocking! Ou justement pas shocking. Le roi britannique a révélé le montant des impôts qu'il a payés pour l'exercice 2024-2025 et c'est plus que moi.
0: Ah, et on va savoir tout, on va savoir comment il a gagné. Ouais. Tout. Ah, bah, écoutez, on va. On va écouter ça dans un tout petit instant, juste après ceci.
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0: 9h34 minutes, les bonnes colonnes avec vous, Nicolas Van Onskrik. Le roi Charles, au Royaume-Uni, a révélé le montant de ses impôts pour 2024-2025 et c'est beaucoup.
5: Ouais, de 12,9 millions de livres sterling autour du marché, ça fait 14,97 millions d'euros. Chipotons pas, on aurait pu dire presque 15 millions d'euros d'impôts, ce qu'il place parmi les 100 plus gros contributeurs du Royaume-Uni d'ailleurs. Son fils, William, hein, le prince de Galles, reçoit lui des impôts, une note à payer de 7,76 millions. En euros, ça fait 9 millions aussi. Et au passage, la BBC insiste bien, hein, publier le montant d'impôt payé volontairement par le roi et son fils est une décision personnelle des deux hommes.
0: Oui, alors ça fait évidemment un sacré changement par rapport à la reine Elisabeth, qui n'a jamais voulu révéler le montant de ses impôts.
5: Exact, le monarque britannique avait promis de la transparence, dont acte. Sauf que le Guardian s'interroge, pourquoi publier cet avis d'imposition? Serait-ce pour faire oublier un peu l'affaire Andrew Mountbatten-Windsor et ses liens avec Jeffrey Epstein? Les députés britanniques ont en tout cas depuis exigé davantage d'informations sur ses finances royales, et c'est cela que le roi et son fils ont accepté de livrer. Sous-entendu dans cet article du Guardian, ce n'est rien que cela. Les finances royales sont souvent qualifiées d'opaques. Eh bien, malgré cette déclaration fiscale, elle le reste, elle ne contribue en rien, cette déclaration, en tout cas pas à le dissiper. On peut, c'est vrai, souligner que les monarques britanniques ne sont pas imposables et que depuis 1993, ils payent volontairement des impôts. C'est à souligner. Mais pour ce qui est de la transparence, là, on repassera.
0: Oui, parce qu'avec ça, on ne sait rien de sa fortune précise.
5: Exactement. Les revenus imposables du roi n'ont toujours pas été officiellement dévoilés, déclarés. On sait qu'il perçoit 24 ou 25 millions de la part du duché de Lancaster.
0: Vous nous rappelez le duché de Lancaster?
5: Oui, c'est vrai. Moi, je baigne dedans depuis ce matin. C'est pour ça. Donc moi, je vous parle du duché de Lancaster comme si je l'avais toujours visité. Ça ne dit pas grand-chose, en fait, des revenus. Il s'agit d'une structure patrimoniale qui permet au roi de ramener entre 24 et 25 millions de livres. Tout ça ne nous dit pas grand-chose des revenus qui proviennent de son patrimoine privé, de ses placements financiers, de ses biens immobiliers. Et tiens, poursuit le Guardian, casquette de comptable sur la tête, quel montant le roi a-t-il vraiment déduit des revenus du duché pour couvrir ses dépenses officielles? Là non plus, rien n'est divulgué. Or, chaque frais qui est exposé dans l'exercice de ses fonctions est déductible.
0: Ouais, alors justement, au sujet de cette fortune, le Guardian a déjà réalisé dans le passé une estimation.
5: Exactement, un audit complet. Il est encore disponible en ligne si vous voulez vous y plonger, c'est très amusant. Il y a un Monet, il y a un Dali, il y a une Rolls-Royce, il y a un cheval de course, il y a une autre Rolls-Royce, il y a des timbres rares, il y a un bijou tout plein de diamants, il y a un manoir à la campagne, il y a de nouveau une Rolls-Royce. Ah ben non, c'est une Bentley, l'erreur. Un château à Balmoral, il y a un collier, on peut dire une parure, hein. C'est la parure de Nizam d'Hyderabad. Il y a quelques investissements, des placements judicieux, moins la pension de Diana. On peut faire tourner la moulinette et puis au bout du compte, le Guardian propose un chiffre, 1,815 millions de livres sterling, chiffre trois fois supérieur à la précédente évaluation qui avait eu lieu, celle du Sunday Times. Les idiots n'avaient pris que les biens les plus précieux. Bref, qu'en a pensé le palais? Une réponse aussi polite que flegmatique. Bien que nous ne commentions pas les finances privées, vos chiffres, disait-il au Guardian, vos chiffres sont un mélange très créatif de spéculations, d'hypothèses et d'inexactitudes. C'est tellement plus élégant que de dire simplement « no comment
0: ». Merci Nicolas Van Den Skrik pour ces bonnes colonnes que l'on retrouve
7: tous les jours après les informations de 9h30. Alors, je dis tous les jours, c'était la dernière de la saison. Parce qu'à partir de lundi, nouvelle formule de Matin Première, je vous expliquerai tout ça, il y a des petits changements. Il y a le retour de l'agence tourisme, tout cet été, puis les interviews culture entre 9h40 et 10h. Merci Nicolas Vendensky.
13: Avec plaisir.
7: Tame Impala, voici Dracula.

0: C'était Tame Impala.
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0: Et on fait un petit teasing avec vous. 9h41. Oh, vous savez quoi, je crois que c'est parce que c'est la dernière de la saison. ça doit être ça. Bonjour Cathy Mullen, bonjour Valentine Jungen.
3: Bonjour.
0: Un peu d'histoire dans le cinéma aujourd'hui.
3: Ah, de l'histoire ou pas du tout de l'histoire.
0: De l'histoire revisitée par le cinéma.
3: Voilà, quand le cinéma s'amuse avec les personnalités historiques et la vérité historique.
0: Ouais. Et alors avec vous Valentine Jungen, dans en mode classique, on va s'intéresser à cette nomination au sein de l'Opéra National de Paris.
4: Oui, Thomas Dokir, le Belge est devenu danseur étoile, alors préparez vos pointes et votre plus beau tutu, Cathy. On va danser dans quelques minutes.
0: Tout ça, ce sera dans la suite de Matin Première. Restez avec nous, on est là jusqu'à
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0: 9h43 minutes cinéma avec vous, Cathy Mullen. Et cette semaine, on va parler d'un film historique un petit peu particulier.
3: Tout à fait. En salle depuis ce mercredi, Les Caprices de l'Enfant Roi. C'est le nouveau film de Michel Leclerc, le réalisateur césarisé pour Le Nom des gens. Je suis sûre que vous adorez ce film,
0: avec
3: Xavier.
0: Qu'on a eu comme invité.
3: Sarah
0: Forestier. Formidable.
3: Ouais, on lui doit aussi à Michel Leclerc La Lutte des Classes avec Leïla Bekti ou plus récemment Les Goûts et les Couleurs. Son dernier film s'amuse joyeusement avec l'histoire. On y croise le jeune Louis XIV, Molière, Cyrano de Bergerac, D'Artagnan et d'autres figures du XVIIe siècle dans une aventure totalement inventée.
15: D'Artagnan, Louis doit quitter secrètement le palais cette nuit même et se cacher hors de Paris.
16: Ne vous inquiétez pas, votre Altesse, sur tout prévu. Louis va quitter le palais secrètement cette nuit même et se cacher hors de Paris.
15: Oui, c'est ce que je viens de dire.
16: Sire, voici Cyrano de Bergerac, votre nouveau protecteur. Cyrano, je te présente Louis, le dauphin de France.
17: Sachez que je ferai tout ce qui est en mon possible.
16: Qu'y a-t-il, sire ?
18: Je ne suis pas habitué à tant de laideur.
3: Assez drôle. Vous aurez peut-être reconnu Franck Dubosc ou Artus. Ouais. C'est une délicieuse comédie qui est une métaphore du pouvoir et de la lutte des classes, comme toujours chez Michel Leclerc. Je vous conseille ce film. Mais il annonce la couleur dès le début. Hein. Le film, il démarre avec cette phrase. Ceci est une histoire vraie, sauf pour les historiens. Et cette formule, elle m'a autant interpellée qu'inspirée. Je me suis posé cette question. Pourquoi le cinéma réécrit-il parfois certains événements? Et j'ai pensé à Valentine pour un premier exemple qui sera aussi une métaphore filée au long de la chronique. On va prendre le film Amadeus.
19: Oui,
3: pour beaucoup de spectateurs, Mozart et Salieri étaient des ennemis jurés dans une rivalité féroce.
20: Un requiem écrit pour Wolfgang Mozart, composé par son ami le plus dévoué, Antonio Salieri.
3: Et cette rivalité, elle est presque devenue une vérité populaire, alors que vous n'allez pas me contredire, Valentine, les historiens sont beaucoup plus nuancés que cela. Mais elle fonctionne tellement bien, cette rivalité dramatique, qu'elle a fini par s'imposer dans notre imaginaire collectif. Même chose avec Napoléon de Ridley Scott. À sa sortie, des historiens ont pointé beaucoup d'erreurs, d'omissions, de raccourcis, ou encore Marie-Antoinette de Sofia Coppola, qui transformait la reine de France en héroïne pop très contemporaine, en Converse qui mange des macarons la durée. Des films qui se veulent bien plus des récits que des cours d'histoire.
0: Ah oui, parce que le cinéma ne cherche pas forcément la vérité historique.
3: Eh ben non, c'est ça. On reprend Amadeus, justement, la rivalité entre Mozart et Salieri. Elle est largement romancée, mais émotionnellement, elle raconte quelque chose que tout le monde comprend. La jalousie, l'admiration, la frustration de se sentir moins talentueux que quelqu'un d'autre. Dans Marie-Antoinette, Sofia Coppola ne nous donne pas une leçon détaillée sur la Révolution française. Elle nous fait, ou elle tente de nous faire ressentir la solitude d'une femme enfermée dans un rôle qu'elle n'a pas choisi.
7: Tout cela est ridicule.
19: Tout cela, madame, c'est Versailles.
3: Autrement dit, les faits peuvent être parfois discutés, mais l'émotion en elle-même, elle peut nous paraître juste.
0: Ouais, et parfois, le cinéma va même encore plus loin que ça.
3: Oui, il invente carrément des rencontres. C'est exactement ce que fait Les Caprices de l'Enfant Roi, sorti en salle cette semaine, qui réunit dans le même récit des personnages que notre mémoire collective connaît bien, Cyrano de Bergerac, Molière, D'Artagnan, et il les fait interagir comme s'ils appartenaient à une seule et même aventure. Dans Midnight in Paris, Owen Wilson passe ses soirées avec Hemingway, Fitzgerald, Picasso ou Dali. Dans Forrest Gump, un homme ordinaire traverse plusieurs décennies d'histoire américaine et croise Kennedy, Lyndon Johnson ou Richard Nixon. Et puis il y a ceux qui décident carrément de réécrire l'histoire, comme Quentin Tarantino. Dans Inglourious Basterds, il réinvente la fin de la Seconde Guerre mondiale. Dans Il était une fois Hollywood, il réécrit l'une des tragédies les plus célèbres de l'histoire d'Hollywood, l'assassinat de Sharon Tate par des adeptes de Charles Manson.
0: Ouais, mais il y a quand même un revers à la médaille.
3: Eh ben oui, parce qu'aujourd'hui, le cinéma est devenu une source majeure de connaissances historiques et une machine à fabriquer des souvenirs collectifs. Pour beaucoup de gens aujourd'hui, Napoléon, il a le visage de Joaquin Phoenix. Marie-Antoinette, c'est Kirsten Dunst. Et c'est là qu'il faut sans doute garder un petit peu d'esprit critique. Un film n'est pas un manuel scolaire. L'historien cherche à savoir ce qui s'est réellement passé. Le cinéaste cherche, lui, à nous faire ressentir ce que cela pouvait signifier. Et ce ne sont pas tout à fait les mêmes missions. Alors, si vous cherchez la vérité historique, ouvrez un livre. Mais si vous voulez comprendre pourquoi certaines personnalités historiques nous touchent encore aujourd'hui, prenez un ticket de cinéma. Et d'autant plus que c'est climatisé. Donc, allez-y, foncez. Il fait bon dans les salles.
0: Oui, un petit peu de fraîcheur. Allez au cinéma. Merci, Cathy Mellen. À retrouver, bien entendu, sur RTBF Ovio ou sur votre application de podcast. Marguerite, qu'on a découvert à travers la Star Academy. Voici Belle Vie.

0: Belle Vie, c'était Marguerite qui sera en concert bientôt chez nous puisqu'elle sera à l'affiche du festival Les Solidarités à Namur. Ce sera le dimanche 6 septembre. Dans un tout petit instant, on va changer radicalement de style, mais comme toujours avec vous, Valentine Jungen, on va s'intéresser à Thomas Dokir.
1: Ouais, qui a été nommé danseur étoile dimanche dernier à l'Opéra de Paris. On va surtout voir ce que c'est un danseur étoile et quels sont les grades pour arriver jusque-là.
0: Ouais, c'est absolument exceptionnel, c'est le premier Belge nommé à ce poste. On y vient dans un tout petit instant, juste après ceci.
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0: Ce matin, Valentine Jungen, en mode classique, vous revenez sur la nomination du Namurois Thomas Dokir au rang de danseur étoile à l'Opéra de Paris et vous allez nous expliquer comment il en est arrivé là.
1: Mais oui, Xavier, parce qu'en fait, quand on parle de ballet, on imagine tout de suite le tutu, les pointes, on pense à des grands ouvrages comme le Lac des Cygnes, Casse-Noisette ou Gisèle, mais il y en a d'autres et puis il y a aussi des hommes qui deviennent danseurs étoiles. La preuve donc avec cette belge histoire et pour tout comprendre, Magnéto. Cette musique, c'est celle du ballet La Bayadère, partition signée par le compositeur autrichien Léon Mincus. Alors, la création de ce ballet, elle a lieu en 1877. La chorégraphie est alors signée Marius Petipas. Mais un siècle plus tard, c'est le russe Rodolphe Noriev qui propose une autre version de la chorégraphie. Et cette version va entrer dans le répertoire.
0: Donc un chorégraphe qui s'appelle Marius Petipas.
1: Oui,
0: c'est formidable.
1: Oui, oui, c'est comme les boulangers qui s'appellent, je ne sais pas, Pétrir. Ou, ouais.
0: Alors, cette chorégraphie hein, de la Bayadère par Noriev, elle a été donnée dimanche dernier, le 21 juin, à l'Opéra de Paris.
1: Oui, et parce qu'en fait, dans le monde du ballet, il faut préciser qu'il y a certaines chorégraphies qui sont comme ça des références. C'est un peu pareil comme à l'opéra, vous savez, vous avez des mises en scène, des scénographies qui sont cultes et qui vont être remontées dimanche soir à l'Opéra Bastille à Paris, on jouait donc la Bayadère de Nureyev avec sur scène dans le rôle du soliste masculin, le personnage de Solor, le danseur belge Thomas Dokir.

0: Et au moment où il danse, Thomas de Kir, 28 ans, ne sait pas encore que cette soirée, là, ce dimanche 21 juin, c'est une soirée spéciale. Alors certes, sa maman est dans la salle, mais surtout, à la fin de la représentation, Alexander Neff, le directeur de l'Opéra Paris, et José Martinez, le directeur de la danse, montent sur scène et annoncent ceci.
1: J'ai l'immense plaisir de nommer Monsieur Thomas de Kir, danseur étoile.
0: J'ai l'immense plaisir de nommer Monsieur Thomas de Kir, danseur étoile. Thomas est très surpris de l'annonce. Il se tourne vers ses partenaires de scène, il les embrasse et puis va saluer le public.
2: Il ne savait pas qu'il allait recevoir le prix, qu'il allait recevoir cette distinction.
0: Non, parce qu'en fait, la promotion de danseur étoile, ça ne s'annonce pas. C'est un peu, ça arrive comme ça à la fin d'une représentation où un premier danseur, donc c'est le grade, se retrouve promu.
2: Ouais. Alors justement, comment fonctionne ce système de grade et surtout, comment devient-on étoilé ?
0: Alors déjà, le terme étoile, c'est propre à l'Opéra de Paris et à sa hiérarchie bien spécifique. Il y a 5 paliers, 5 échelons à l'Opéra de Paris. On va prendre l'exemple de Thomas de Kir pour bien comprendre comment on en arrive là. Alors Thomas, pour lui, tout commence il y a 20 ans. Il a 8 ans, il entre à l'Académie de danse de Dinan et puis à 12 ans, il va partir en France pour l'École de danse de l'Opéra de Paris. Il a 17 ans, quand il intègre le corps de ballet de l'Opéra de Paris et là, il va commencer son ascension de danseur. Donc quand on rentre dans le corps de ballet, on est d'abord quadri. C'est l'échelon le plus bas, quadri, et les quadris, ça danse en groupe dans le corps de ballet. Ensuite, on devient coryphée. Coryphée, c'est toujours dans le corps de ballet, mais on a parfois des petits solos. Thomas de Kir, il devient coryphée à 18 ans. À 22 ans, il devient sujet. Sujet, c'est le grade du milieu, le troisième palier, et ça permet de danser des petits rôles de soliste, mais c'est surtout parfois l'occasion de remplacer le premier danseur, s'il lui arrive quelque chose. Parce que oui, le quatrième grade, c'est celui de premier danseur. Là, on joue les rôles principaux. Thomas de Kir, il est devenu premier danseur en 2024. Et enfin, le grade ultime, c'est celui de danseur étoile.
2: Ouais, cette nomination arrive donc de manière impromptue dans une carrière.
0: Ben oui, parce qu'en fait, tous les autres grades, pour les passer, on doit faire un concours de promotion, des sortes d'auditions pour accéder au palier supérieur. Ici, donc, pour danseur étoile, ça survient par surprise et c'est une fierté, une reconnaissance et un accomplissement.
2: Ouais, et maintenant que Thomas de Kir est danseur étoile, qu'est-ce que ça signifie pour sa carrière ?
0: Déjà, être étoile, c'est la garantie d'interpréter les premiers rôles masculins dans le ballet. Bon, évidemment, Thomas de Kir, ce n'est pas le seul danseur étoile de l'Opéra de Paris. Il a rejoint d'autres étoiles que vous connaissez peut-être, Germain Louvet, Hugo Marchand ou encore Guillaume Diop qui avait été nommé étoile en mars 2023 et ça avait marqué les esprits parce que c'était le premier danseur noir à accéder à ce rang. Alors, étoile, c'est aussi faire partie du label de l'Opéra de Paris, c'est faire briller et faire rayonner cette institution.
2: Ouais, et aujourd'hui, c'est Thomas de Kir qui marque l'histoire en étant le premier Belge à devenir danseur étoile. Merci Valentine Huguen.
0: Merci. Et si je peux me permettre, Hélène Maquet a fait un super podcast sur pourquoi c'est Belge d'être danseur étoile. Il faut aller l'écouter.
2: Oui, à écouter absolument tout sur RTBF Ovio. Merci également à Cathy Mollen d'avoir été avec nous ce matin. C'était la dernière émission de la saison. Oh. Mais Matin Première continue la semaine prochaine. On bascule en mode été avec les chroniques culture à 8h40, avec Olivier Monsens, avec Jérémy Carré, Cindy Isarelli, Ayrton Touet, Gorian Delpature. Et puis l'agence tourisme entre 8h45 et 9h30 et l'interview culture, elle, c'est à 9h40. La semaine prochaine, ce sera en compagnie de Gorian Delpature et puis ensuite Valentine, ensuite Cindy Isarelli, enfin que du beau monde. Du beau monde, il y en a également dans ce studio avec Véronique Thiberguin et Cédric Wautier.
3: Oui,
2: bonjour
3: peu,
2: à vous. Pendant cette première. Mais non. Qu'est-ce qui se passe aujourd'hui ?
3: On va vous parler aujourd'hui d'une grande enquête réalisée par une grande journaliste sur les incels et ce phénomène d'ampleur.
4: Bonjour, le jour le plus chaud, c'est peut-être pour aujourd'hui. Le mercure devrait atteindre, voire dépasser les 40 degrés ce vendredi et ce n'est peut-être pas fini. Conséquence, les organisateurs d'événements doivent s'adapter, prévoir de l'eau pour leur public, des zones d'ombre aussi. Impossible pour les reconstitutions de la bataille de Waterloo. L'événement devait avoir lieu ce week-end, il est annulé. Des mesures aussi pour les sportifs ce week-end. Les compétitions seront interdites entre midi et 18h. Un incendie tôt ce matin dans un centre de recyclage à Gand. Un hangar rempli de déchets est parti en fumée. Le feu n'est toujours pas éteint. Il provoque d'importants dégagements de fumée. Les habitants de plusieurs communes de la zone sont invités à garder portes et fenêtres fermées. En Allemagne, l'auteur de l'attaque du marché de Noël de Magdebourg, condamné à la perpétuité ce matin. En décembre 2024, il avait foncé dans la foule avec une voiture bélier. 6 personnes avaient alors perdu la vie, 300 autres avaient été blessées. Un premier détachement militaire américain est arrivé au Venezuela. Il va coordonner l'aide américaine aux victimes. L'ONG Médecins du Monde est aussi en train de mobiliser ses équipes sur place. Le bilan du double tremblement de terre d'hier a grimpé à 235 morts et plus de 1500 blessés. Les drogues de synthèse de plus en plus puissantes et dangereuses, c'est l'Office des Nations Unies contre la drogue et le crime qui l'écrit. Dans son rapport publié ce matin, il indique que 331 millions de personnes ont consommé de la drogue en 2024. Ça représente 6% de la population mondiale âgée de 15 à 64 ans. Le cannabis reste la drogue la plus populaire au niveau mondial. À la Coupe du Monde de football, le compte à rebours est lancé pour les Diables Rouges. Plus que 19 heures avant le coup d'envoi de leur dernier match de poule. Ce sera demain matin à 5 heures contre la Nouvelle-Zélande. Ce soir, deux rencontres au programme, Sénégal-Irak et Norvège-France. Les deux équipes se disputeront la première place de leur groupe. C'est la fin de ces infos. Je vous souhaite une bonne journée avec nous.
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7: Allô Akaku.
8: On part vers le nord.
7: On est chez les Hawaïens.
8: Au nord d'Hawaï. La saison prochaine, vous allez continuer ou pas?
7: Je ne sais
8: pas. La grande question.
7: Non, probablement pas. Auditeur
8: et auditrice.
7: Ça vous énerve un peu, non?
8: Pas du tout, j'adore.
7: C'est vrai?
8: Ouais.
7: Mais je commence à manquer d'inspiration au bout de quelques semaines. On est ravis de vous retrouver, oui. De vous savoir à l'écoute pour cette dernière de la saison, une belle dernière. Ouais.
8: David Bertrand est là pour cette dernière de la saison également, professeur de psychologie. Il va aujourd'hui parler de psychologie du foot.
9: Exactement.
8: Oui, cadre du monde.
7: Tiens, pourquoi?
9: C'est étonnant.
7: Quelle drôle d'idée. Coup de pouce aujourd'hui exceptionnel. AFS Belgique, programme d'échange interculturel et linguistique, est à la recherche de familles pour 19 jeunes de 15 à 18 ans qui arriveront à la fin du mois d'août. Il manque donc de familles. On va vous expliquer tout ça. Et si vous êtes intéressé, on vous donnera toutes les conditions pour devenir, pourquoi pas, famille d'accueil de l'un de ces jeunes pour 3, 6 ou 10 mois. On en parlera avec le directeur d'AFS.
8: Et maintenant, vous pouvez dire bonjour dans toutes les langues du monde. Vous pouvez devenir famille d'accueil pour ces petits jeunes.
7: Je pourrais.
8: Ça dépend s'ils viennent d'Hawaï, du nord d'Hawaï ou pas.
7: On vous parle dans notre dossier du jour des incels avec un livre, une enquête surtout très très informative, très construite, sur laquelle vous saurez tout sur les incels du clic à l'attentat. C'est paru aux éditions du Remue-Ménage. Qui sont donc les incels, cette communauté de célibataires involontaires, entre guillemets, qui gagne de plus en plus d'adeptes à travers le monde? Ne sont-ils qu'une bande de trolls prisonniers de leur univers numérique et dont il faudrait avoir pitié? Eh bien, Anvor Seimverstrein s'est plongée dans le plus grand forum du genre en ligne, Inceldom. Elle a tout décrypté, elle a tout analysé et c'est le fruit de cette analyse qu'elle livre dans cet ouvrage avec des aspects parfois un peu effrayants quand même, il faut bien l'admettre. On la retrouvera dans notre dossier.
8: Et puis, on va se faire plaisir aux alentours de 11h15. On va vous proposer de pimper la tomate crevette.
7: Mais pimper donc la tomate. Aux environs de 11h15 pour bien terminer cette émission avec le concours de Juliette Stéphane, Sandra Vras, Nathalie Stas, Vincent Van Der Venet et puis Pamela Alvarado pour accueillir nos invités. Parmi nos invités, il y a David Bertrand.
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8: Et le grand sportif que vous êtes, David Bertrand, ne pouvait pas passer sous silence, évidemment, le mondial et la psychologie du foot. Alors, je me demande combien de thèses ont été écrites sur cette psychologie du foot. J'ai l'impression qu'il y a pas mal de chercheurs qui s'intéressent à ce qui se passe dans le cadre d'un match, aux alentours d'un match, etc., etc.
10: Oui, en tout cas, il y a pas mal de recherches, parce que c'est un phénomène qui est tellement mondial, c'est le sport le plus populaire. Et alors, ce qui est intéressant, c'est qu'évidemment, ça suscite un engouement énorme, mais aussi certaines personnes qui, toujours, ne comprennent pas pourquoi les gens se prennent autant de passion pour le foot et de 20 joueurs qui tournent autour d'un ballon.
8: Mais qui regardent quand même peut-être un moment.
10: Oui, parce que le reste de la famille regarde, donc il faut bien suivre quelque part. Oui, en fait, il y a plein de phénomènes autour du football, et notamment de la Coupe du Monde, qui sont vraiment intéressants, enfin, en tout cas pour un psychologue, je trouve. Au niveau de la Coupe du Monde, je trouve que, en tout cas, moi, j'aime bien le foot, mais je ne suis pas un grand passionné. J'ai un peu joué quand j'étais plus jeune, etc. Mais j'avoue qu'il y a ce sentiment un peu de passion qui ressort pendant les Coupes du Monde, notamment de soutien à l'équipe belge, évidemment.
8: Mais pourquoi ? Qu'est-ce qui fait qu'à ce moment-là, ça ressort ?
10: Ben, en fait, on a tous besoin d'appartenance à un groupe. Et donc, et c'est vrai qu'aussi, on a un peu cette notion de conformisme. C'est-à-dire, quand on voit tout un peuple et toute une nation qui soutient une équipe, ben, en fait, on a envie de faire pareil. Et je crois qu'aussi, aujourd'hui, ben, à part dans le sport, il n'y a pas énormément d'événements dans lesquels on peut s'identifier à son pays ou à sa nation.
8: Alors, particulièrement en Belgique.
10: Mais particulièrement en Belgique, parce que c'est vrai.
8: Nationaliste.
10: Oui, tout à fait, parce qu'on a un petit pays, et le sentiment nationaliste, à part chez quelques groupes un peu isolés, ou en tout cas, voilà, en termes de communauté, mais en termes de nation. Après, ce qui est intéressant, moi, je trouve, c'est aussi cette différence entre nationalisme et patriotisme.
8: C'est quoi la différence ?
10: Ben, le nationalisme, ça se fait un peu au détriment des autres. C'est-à-dire, on peut être fier de son pays ou soutenir son groupe, mais ça se fait un peu, on a le sentiment d'être meilleur, ou par exemple, ça peut être les partis nationalistes, on sait qu'ils sont un peu contre les étrangers, l'immigration, etc. Mais le patriotisme, c'est le fait d'être fier de son pays avec une forme d'enthousiasme et qui se réveille de façon positive dans des phénomènes comme des événements comme la Coupe du Monde, parce que c'est le sport le plus populaire et parce que c'est aussi vraiment des nations qui s'affrontent.
8: Alors, jusqu'à présent, au Belge, on sait, ça a été moyen. Qu'est-ce qui fait que quand l'équipe belge gagne, on dit « on » et quand l'équipe belge perd ou est moyenne, on dit « il » ?
10: Oui, en fait, on s'identifie à un groupe pour pouvoir rehausser l'estime de soi. Ah oui, et donc, ça. Évidemment, quand notre équipe gagne, on dit « on a gagné », alors que même qu'on n'a jamais joué au foot de sa vie. Puis, quand les Belges commencent à perdre, par exemple, si on est Belges qui commencent à perdre, on dit « oh non, l'équipe belge, là, ils ont quand même mal joué », ou « ils ont mal joué ». Et ça, c'est typiquement ce qu'on appelle un phénomène d'endogroupe ou d'exogroupe. Si on s'identifie à un groupe qui est positif et qui gagne, on fait partie de ce groupe. Et puis, à un moment donné, s'ils commencent à perdre, on se désolidarise un petit peu et on finit peut-être même par soutenir d'autres équipes qui, eux, gagnent. Et donc, voilà.
8: Mais ça, c'est inenvisageable dans d'autres pays où on soutient même dans la défaite, j'ai l'impression.
10: Oui, et en fait, moi, ce que je trouve vraiment, donc il y a toute une série de belles histoires comme ça qu'on a tous vues ces dernières semaines, et notamment les petits pays, comme le Congo n'est pas un petit pays, mais c'est une équipe qui ne s'était pas qualifiée depuis 50 ans, le Haïti, le Cap-Vert, Curaçao, etc. Et alors ça suscite des émotions positives, parce que c'est un peu aussi, on a tous ça en nous, on a envie de David contre Goliath, quoi. On a envie de soutenir les petites équipes, et quand on voit les résultats qu'ils font, en tout cas depuis quelques semaines, c'est assez étonnant, un premier point, une première victoire, des premiers goals historiques, etc. Et il y a cette notion aussi, on a envie de soutenir les plus petits contre les plus grands, et même ceux qui ne suivent pas le foot, à la base, ils sont quand même touchés par ça. Ouais.
8: Oui, avec aussi certaines personnalités ou certains personnages qui deviennent des stars en quelques minutes. On peut penser entre autres au gardien de but, justement, du Cap-Vert.
10: Oui, ça devient quasi des héros nationaux. Ouais. En fait, oui, alors c'est des belles histoires aussi au niveau individuel. Je crois qu'il a plus de 40 ans ou 41 ans. Il a fait des arrêts incroyables lors du premier match. Ils ont eu leur premier point grâce à lui. Il est passé, je crois, de 20 000 followers à 13 millions de followers en quelques jours. Et voilà, puis que sa maman aussi qui n'avait pas pu venir finalement, elle a eu le papier pour pouvoir le soutenir, etc. Donc c'est des histoires humaines et individuelles qui nous touchent au niveau de l'empathie, etc. Et qui fait qu'on aime ces histoires-là et qu'il se passe plein d'histoires pendant la Coupe du Monde, avec quelques drames, des éliminations évidemment, des scores. Et alors aussi ce qui nous attire dans la Coupe du Monde, notamment dans des tournois, c'est l'imprévisibilité. En fait, ça crée du stress et on se dit on peut gagner, on peut perdre, ils peuvent gagner, ils peuvent perdre. Et ça suscite une forme d'addiction en fait. C'est un phénomène qui est assez connu, ce qu'on appelle le renforcement intermittent. Et alors, on y croit toujours. Alors, si vous êtes un fervent supporter, vous avez toujours envie d'y croire. Et il y a aussi ce qu'on appelle le biais d'optimisme. On se dit, on va gagner, mais on veut gagner, mais c'est pas tout à fait la même chose. Mais donc voilà. Et alors, évidemment, ça suscite toutes des émotions. On passe par des ascenseurs émotionnels qui évidemment, expliquent pourquoi on regarde, quoi.
7: On sait qu'il y a des débordements parfois pour certains matchs en dehors du mondial, qu'on a des phénomènes de violence, de racisme aussi.
10: Oui.
7: Est-ce que ça, avec l'aspect particulier du mondial, ça a tendance à disparaître ou c'est tout aussi présent ?
10: Non, c'est moins présent. En fait, ce qui est intéressant dans la Coupe du Monde, alors évidemment, il y a un côté marketing, on sait que c'est un business, il y a un côté parfois qu'on peut critiquer, là, c'est la Coupe du Monde la plus chère avec les prix des billets, etc. Mais en dehors de ça, il y a quelque chose qui rassemble, une forme d'universalisme. Et c'est vrai qu'aujourd'hui, on se dit, dans quel événement on peut vraiment se sentir tous faire partie de l'humanité ? On soutient tous un événement mondial, on peut soutenir des équipes de pays dont peut-être on n'a jamais entendu parler parce qu'on se prend d'amitié pour eux. Et j'ai l'impression quand même, quand je compare par exemple les championnats nationaux, etc., aussi on voit à quel point les supporters font la fête à la sortie du stade. Il y avait même un, un coup de cœur des supporters coréens et des supporters, je ne me rappelle plus exactement l'autre pays, mais qui faisaient tout le temps la fête ensemble. Avec des, et en fait, j'ai l'impression aussi qu'on est tous supporters, et donc on s'identifie aussi comme supporters, et on a aussi envie de l'empathie. J'ai même eu des supporters qui consolaient les autres parce qu'ils avaient perdu, etc. Etc. Avec un enfant qui pleurait dans un stade et un supporter de l'équipe adverse qui est venu le rassurer. Et ça, c'est des. Et alors, c'est. Là, pour le coup, l'universalité du foot, il y a vraiment un impact positif. Et alors, je vois aussi qu'ils sont très, très, très, très stricts. Par exemple, il y a une nouvelle règle, comme quoi on a un carton rouge maintenant quand on parle avec la main devant sa bouche, parce qu'on peut insulter. On sait que ça est arrivé plusieurs fois dans la Coupe du Monde. Et donc, ils sont vraiment intransigeants sur la notion de respect, la notion de valeur, la notion d'égalité. Et je trouve que ça, c'est quand même un des messages positifs de la Coupe du Monde. Et ça se traduit dans les stades, quoi.
8: Ouais. Jusqu'à présent, il y a eu peu de débordements en dehors des stades aussi. Et ça veut dire quoi? Il y a une évolution finalement de la législation est en train de marquer des points, ou c'est parce qu'on est aux États-Unis, au Mexique et au Canada qui a quelque part un système de police ou en tout cas judiciaire beaucoup plus strict que dans d'autres pays? Qu'est-ce qui fait qu'à un moment, tiens, on a moins de débordements et que dans d'autres pays, ça castagne?
10: Moi, oui, alors bien sûr, il y a l'organisation, la sécurité, etc. Mais on voit quand même une certaine proximité des supporters par rapport au stade. On dit, enfin, quand on a 60 000 personnes ou 70 000 personnes dans un stade, ça peut toujours déraper. Donc moi, je me dis toujours, c'est aussi, je pense qu'il y a une forme d'engouement de la part des supporters. Et alors, c'est des rencontres aussi qui sont un peu improbables. Ou, par exemple, dans les championnats nationaux, on sait qu'on va affronter telle équipe. Il y a une forme parfois de haine entre les équipes, mais qui date il y a des dizaines d'années, des rivalités, etc. ou des derbies. Qu'on n'a pas forcément dans le mondial. Et je crois vraiment, quand on voit aussi les images, etc., on voit que les gens viennent aussi pour faire la fête, en fait. Et je pense que c'est ça qui prend le dessus. Il y a probablement des dérapages, etc. Et on sait aussi qu'au niveau de l'organisation, ben voilà, la FIFA met en place les moyens pour que ça se passe bien au niveau de la sécurité, etc.
8: David Bertrand, vous qui êtes prof de psychologie, qu'est-ce qui fait qu'à un moment, un homme ou une femme normal devant un match de foot peut péter les plombs, hurler, danser, chanter, injurier parfois, sortir complètement finalement de son cadre de vie et devenir une autre personne, entre guillemets évidemment.
10: Oui, tout à fait. En fait, on constate, alors il y a des recherches en neurosciences là-dessus, une sorte de dérégulation émotionnelle. C'est-à-dire qu'il y a vraiment notre cerveau, une partie du cerveau qui sert à contrôler les émotions, qui est un peu inhibée. Et donc, c'est vrai que ce sont des émotions fortes qui ressortent. Ça peut être des émotions fortes positives, ça peut être des émotions fortes négatives, et c'est comme si c'était plus fort que nous, en fait. Et c'est d'autant plus fort qu'au plus on supporte, plus on s'identifie, plus on va ressentir des émotions fortes, et donc c'est lié aussi à notre investissement, et je pense qu'il y a une forme de contagion émotionnelle. Pour des personnes qui peut-être aiment un peu moins le foot, ils se rendent compte de l'engouement ou de ce qui se passe dans leur famille, mais ils vont être pris au jeu aussi. Mmh. Et il y a une contagion émotionnelle. C'est-à-dire, si on voit les autres, pour certains, si on voit certains s'énerver ou certains être en état d'euphorie, peut-être ça nous contamine aussi dans un sens positif comme dans un sens négatif. Après, il y a toujours des personnes qui sont plus indifférentes. Mais
8: c'est aussi un des rares événements aujourd'hui où on peut partager des émotions ensemble, que ce soit sur une place, dans un bistrot ou dans un salon ou au stade, évidemment, pour ceux qui ont les moyens. Mais on peut être en groupe et partager du stress, de la tension, de la joie, etc.
10: Oui, et ça, c'est un besoin fondamental. Donc, ce besoin de vivre des choses ensemble et de vivre des grands événements ensemble. Et on constate qu'on a ça dans des concerts, dans des meetings politiques, etc. Et pendant la Coupe du Monde, ça ressort d'autant plus. Alors, je vais vous donner deux exemples. Moi, j'ai été au premier match du Congo. J'ai beaucoup d'amis congolais d'enfance. Et je me suis identifié à un supporter du Congo. Je suis allé dans un événement. Quand ils ont marqué le goal d'égalisation lors du premier match, j'ai l'impression qu'ils gagnaient la Coupe du Monde. Mais c'était vraiment incroyable parce que c'était leur premier but en Coupe du Monde de leur histoire. Et en plus, ils ont fait un contre le Portugal. Et donc, il y avait vraiment une fête à la mi-temps. Et à la fin de la mi-temps, c'était un truc incroyable. Et puis, je suis allé ensuite soutenir les Belges à la place du Mont lors du deuxième match. Il y avait de l'enthousiasme au début, quand même pas mal de frustration à la fin. Mais quand même, on était à plusieurs centaines ou, je sais pas, 2-3 000 sur la place. Et c'est vrai que partager ça avec les autres, ça fait du bien. Et ça fait vraiment du bien. C'est-à-dire que, notamment, on sait qu'il y a une hormone qui s'appelle l'ocytocine qui est libérée dans le corps quand on gagne, quand on est ensemble, quand on est en groupe, quand on partage des émotions. Et donc, ça rassemble, évidemment.
7: Il y a aussi un côté, effectivement, fierté nationale, mais de l'image que l'on montre de soi. Et je trouve que les clubs de supporters nationaux, pour les équipes nationales, ils ont quand même cette identité très forte. On pense, par exemple, à la Tartan Army, les supporters de foot écossais, qui ont vidé les bars de Boston avant les trucs, mais qui sont devenus les meilleurs amis de la ville de Boston, parce qu'ils ont fait zéro dégâts, zéro dispute. Ils ont été amis avec tout le monde, ils ont défilé et tout était propre après leur passage parce qu'ils nettoyaient tout. À l'instar des Japonais, qui nettoient le stade avant de partir et qui font des émules aujourd'hui. Et il y a un côté un peu qui seront les meilleurs supporters.
10: Oui, je crois que les Norvégiens aussi imitaient un dracar avec un rame, etc. Mais je trouve que les supporters.
7: En plein match de baseball.
10: Mais je trouve, enfin, quand on voit, alors bon, c'est les images qu'on nous donne, mais j'ai l'impression quand même que les supporters donnent une bonne image globalement du fait de soutenir sa nation. Ça donne une image positive. Alors, il y a pas mal de chercheurs qui font un parallèle avec la guerre, mais évidemment, l'humanité a une capacité à sublimer aussi. Donc, ce besoin d'appartenance ou de confrontation, de compétition, ben on arrive à le faire de façon positive en fait. On arrive à se chambrer aussi, sans forcément se taper dessus, et tout en ressentiment des sentiments patriotiques qui sont réels. Et donc, en fait, le foot ou des grands événements sportifs ont permis aussi de remplacer notamment peut-être des sentiments qu'on ressentait en cas de guerre, de conflit, avec des notions comme la victoire, le fait d'écraser l'autre aussi. On utilise ce genre d'expression dans le vocabulaire, mais tout ça c'est symbolique. Et je trouve que ça c'est l'aspect positif, c'est qu'on a réussi à transformer des conflits qui étaient réels, notamment en Europe, on en a connu pendant des siècles, avec des conflits symboliques en termes de sport. Et au final, finalement, ça donne une bonne image. Ouais.
8: Vous parlez de chambrage, on est encore et toujours chambré de temps en temps par nos voisins français par rapport à cette demi-finale.
10: Et à l'inverse.
8: Fait qu'à un moment, ça ne déborde pas. Qu'on continue à en sourire, que ça reste un chambrage.
10: Mais je pense que c'est un peu comme dans les familles, finalement. On parle français, les Français on s'identifie pas aux Français, mais on parle français. Et on connaît bien la France parce qu'on va souvent en vacances en France et on a plein d'amis français, etc. Mais c'est un peu comme dans une famille, quoi. On aime bien chambrer son frère ou sa sœur. C'est pas pour autant qu'on se déteste et qu'on est ennemis. C'est de bonne guerre, j'ai envie de dire. Mais on attend toujours le jour où on les battra et je pense que ça arrivera.
8: Ça arrive.
10: Peut-être pas ce mondial.
7: Rendez-vous samedi à 5h, je crois.
8: Non, c'est cette nuit.
7: C'est cette nuit, oui, c'est ça.
10: C'est ça, ouais.
7: C'est samedi à 5h du matin.
10: On espère quand même se qualifier. Ouais. Vous voyez comment j'ai dit on. Hein.
7: Oui. Écoutez, on est avec vous.
10: Oui,
7: pour la chose.
10: On est tous ensemble.
7: On est tous ensemble. Merci beaucoup, David Bertrand.
10: Avec grand plaisir. Merci à vous.
7: On poursuit avec Feu Chatterton.

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0: Josh Thornton avec ce qu'on devient. Bien sûr, vous les avez peut-être ratés lors de leur passage hier chez Lodi de Célis. Eh bien, n'hésitez pas à aller rattraper tout cela sur Ovio, puisqu'ils étaient notamment venus pour présenter le clip de ce titre, Ce qu'on devient, extrait de leur album Labyrinthe. 10h21, on va faire un petit coup de pouce. Petit coup de pouce à AFS Belgique avec Gaël Roustan, le directeur, qui est avec nous par téléphone. Bonjour.
1: Bonjour, bonjour. Bienvenue. Salut, Tendance Première.
0: Mais oui, on est ravis de vous avoir parce que vous avez en gros un petit besoin. Et donc, on s'est dit qu'un coup de pouce, ça ferait bien l'affaire. On rappelle peut-être ce qu'est AFS, un programme d'échange à la fois interculturel, linguistique, scolaire, qui est proposé à des jeunes partout dans le monde.
1: Tout à fait. Chaque année, on accueille en Wallonie, à Bruxelles, une cinquantaine de jeunes du monde entier. Donc, c'est des jeunes de 15 à 18 ans qui viennent passer entre un trimestre et une année en Belgique. Donc, ils vont aller à l'école, ils vont faire des activités. Bref, ils vont vivre la vie de n'importe quel adolescent belge. Et une vie d'autant plus normale, finalement, qu'ils vont être accueillis dans des familles de Wallonie et de Bruxelles. Donc, des familles qui vont ouvrir les portes de leur foyer et pour qui ça va être une expérience inoubliable, une rencontre interculturelle comme ça.
0: Avec la possibilité, évidemment, en suivant ces cours et en ayant ces activités, de pouvoir être aussi en contact avec le pays, les jeunes de ce pays, pouvoir être en contact avec cette culture et pouvoir eux-mêmes apporter quelque chose.
1: Oui, tout à fait. C'est vraiment... quelque chose qui est de l'ordre de l'échange, c'est-à-dire que ces familles vont offrir beaucoup, elles vont offrir leur foyer, leur famille, leurs amis, leurs activités, elles vont faire découvrir notre pays. Et puis ces jeunes vont amener avec eux une part d'où ils viennent. On va accueillir là en août des jeunes qui viennent du Japon, d'Italie, d'Irlande, du Mexique, des États-Unis. Vous parliez il y a quelques minutes de la Coupe du Monde, ça va être un peu ambiance Coupe du Monde comme ça. Avec tous ces échanges, et on cherche encore 19 familles pour pouvoir accueillir ces jeunes. Ça peut être tout type de famille, c'est-à-dire des familles avec ou sans enfants, des couples, des parents solos, des personnes qui sont encore actives ou

0: conditions matérielles sont réunies pour que l'accueil se passe bien. Et ensuite, on va les accompagner vraiment de A à Z, c'est-à-dire à la fois dans la préparation du dossier, la préparation à l'accueil. On a des temps d'échange avec les familles pour bien approfondir toutes les dimensions d'un accueil interculturel, la richesse que ça peut revêtir. Et puis, s'il y a le moins de soucis durant le séjour, en fait, on a des bénévoles partout en Belgique qui accompagnent, qui conseillent les familles, qui conseillent les jeunes. Et là-dessus, vraiment, à FS, on a une histoire maintenant de plus de 100 ans. Ça fait plus de 75 ans qu'en Belgique, on accueille des jeunes. Et donc, on a vraiment des standards internationaux qui fait qu'on permet un accueil dans les meilleures conditions, à la fois pour les jeunes, pour les familles, et puis ce réseau de bénévoles qui nous aide.
1: Avec l'obligation de devoir parler la langue du jeune qu'on accueille, ou ça, ce n'est pas du tout une condition ?
0: Absolument pas. On ne demande pas de parler indonésien pour accueillir une jeune indonésienne. On ne demande pas de parler anglais pour accueillir un jeune irlandais. On est vraiment dans un accueil où les jeunes vont arriver et c'est eux notamment qui vont apprendre à parler français. Et vous savez, très vite, on sait communiquer dans une famille, même si les premières semaines, il y a un petit peu de barrière linguistique, mais là n'est pas l'essentiel.
2: Juste en parlant de barrières, tiens, quels sont les principes, je ne vais pas dire difficultés, mais les moments un peu plus compliqués ou des incompréhensions les plus fréquentes entre des jeunes qui viennent de loin et nous ici en Belgique?
0: Alors, il y a deux choses. Il y a évidemment pour les jeunes, après une phase d'euphorie, quand ils vont arriver, un petit moment où il va y avoir un petit coup de blues, ils sont loin de chez eux, loin de chez leurs amis, loin de leur famille naturelle, et ça, il faut pouvoir accompagner les jeunes. Et puis souvent, les petites incompréhensions, elles se logent en fait au quotidien sur des habitudes de vie qui sont très différentes, sur est-ce qu'on attend de moi que je sois à table avec tout le monde en même temps que tout le monde, ou est-ce que c'est un peu... chacun fait sa tartine quand il le veut. Et donc, c'est là où les jeunes, les familles apprennent à vivre ensemble. Et c'est ce qui fait la richesse de cette rencontre, en fait.
1: Alors, Gaëlle Roustan, on va renvoyer évidemment nos auditeurs qui sont intéressés sur le site afsbelgique.be, parce qu'on y retrouve effectivement sur la page accueillir toutes les informations. Et vous avez d'ailleurs programmé des séances d'information où on va pouvoir dialoguer et échanger pour devenir famille d'accueil AFS. La première aura lieu le 7 juillet, il y en aura une autre le 22 juillet, il y en aura aussi en août. Donc, si vous êtes intéressés, n'hésitez pas, il y a 19 jeunes de 15 à 18 ans qui sont vraiment en attente d'une famille d'accueil. C'est une expérience absolument fabuleuse. Il faut absolument la tenter. Si vous avez envie, laissez-vous tenter et ayez la curiosité d'aller voir sur afsbelgique.be. Merci beaucoup, Gaëlle Roustan.
0: Merci à vous. Bonne journée.
1: Bonne journée. Dans quelques instants, on retrouve notre invité dossier. On va parler des INSEL avec notre invité de son livre paru aux éditions du Remue-Ménage.
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7: Et comme je le disais, nous recevons aujourd'hui dans l'émission Anne-Vaure Seim-Warstreim. Bonjour.
8: Bonjour.
7: Vous êtes journaliste et vous venez de publier ce livre assez édifiant qui est une enquête, le résultat de votre enquête d'ailleurs, Les incels du clic à l'attentat. La motivation de ce livre, vous l'expliquez un peu au début aussi, c'est que vous pensez que laisser croire que les incels ce sont juste des hommes qui sont un peu tristes et isolés et donc presque même susciter une forme de compassion, c'est prendre le risque de croire qu'ils sont inoffensifs. Or, ce n'est pas du tout ce que vous avez observé.
8: Non, tout à fait. Et en fait, c'est un peu ça que je voulais étudier parce que moi, en fait, j'ai fait mes études en sciences politiques. Donc ça, c'est mon mémoire de maîtrise, mon mémoire de master qui s'est transformé en livre finalement. Et donc, j'ai voulu en fait étudier les liens entre l'extrême droite et le masculinisme et l'antiféminisme, et il me fallait un objet d'étude, et finalement je suis tombée sur les forums incel en ligne. Mm-hmm. Et c'est souvent en fait, quand moi j'ai commencé ces études en 2018, on me disait souvent que ok, c'est des trolls sur internet et ils sont pas dangereux, ils font rien. Mais pourtant, il y a eu plusieurs attentats, des tueries, et c'est toute une communauté qui parle de la violence faite aux femmes, qui légitime la violence aux femmes même. Et c'est pour ça que j'ai voulu en fait faire cette enquête. C'était vraiment d'exposer et d'essayer d'expliquer un peu ce phénomène, cette communauté. Donc, je me suis plongée.
7: Alors justement, oui, vous avez infiltré l'inceldom discussion. Qu'est-ce que c'est que c'est cette plateforme finalement, ou ce milieu? Parce que je ne sais même pas très bien comment il faut le définir.
8: Oui, non, c'est quand même assez complexe. Donc, le forum que moi j'ai étudié, il s'appelle incels.co. Mm-hmm. Donc, c'est, à ma connaissance, le forum incel le plus grand, qui est aussi ouvert dans le monde. Donc, c'est un forum anglophone et les membres, ils font des publications anonymes. Donc, on ne sait pas ce sont qui, on ne connaît pas leur identité. Et moi, en fait, je ne l'ai pas tout à fait infiltré, mais j'ai fait une observation pendant plusieurs années. Et ça a commencé en 2018, je regardais un peu jusqu'au 2023 à peu près. Mm-hmm. Et ces hommes, en fait, dans ce forum, en tout cas, dans ma recherche, ça montre que ce sont majoritairement des hommes assez jeunes, célibataires, qui disent qu'ils n'arrivent pas à avoir des relations amoureuses et sexuelles avec des femmes. Et donc, ils se réunissent, en fait, sur cette plateforme en ligne. Et ils en discutent, ils en parlent. Ça ne parle pas seulement des femmes et des relations, mais ça parle aussi un peu de leur identité, leur solitude, comment qu'eux, en fait, ils perçoivent le monde. Et donc, c'est difficile de dire que c'est un groupe tout à fait homogène, parce mm-hmm. que vu qu'on ne connaît pas leur identité, ben, on ne sait pas quoi. Mais il y a des débats quand même à l'intérieur du forum qui parlent beaucoup d'âge, et on comprend quand même assez rapidement que les plus vieux disent qu'ils sont à peu près 30 ans, 25 ans, et les plus jeunes, ils ont à peu près 15, 14 ans.
7: Mm-hmm. Avec des hiérarchies, des structures qui se mettent en place, oui. Toute une série de choses sur sur lesquels on va revenir et que vous avez bien étudié, parce que ça nous permet de comprendre justement ce phénomène incel, avec finalement aussi des bribes de cette mentalité qui se retrouve d'un peu partout dans la société aujourd'hui, qui percole un peu partout dans la société, sans forcément se revendiquer d'un mouvement incel ou autre. Alors, on va définir ce que sont les incels, parce que vous dites que là aussi, il faut être prudent, il ne faut pas juste définir la communauté incel comme étant une communauté de célibataires involontaires. Ça serait vraiment faire une grosse erreur.
8: Oui, bah en fait, on peut les voir comme une communauté, un mouvement même, parce qu'il y a des structures, il y a des hiérarchies, il y a une idéologie quand même politique revendiquée à l'intérieur. Mais si on commence par la simple définition, en fait, incel, c'est composé des deux mots involuntary celibate. Donc, c'est des célibataires involontaires ou des chastes involontaires, si on veut. Et en fait, ça, si on essaie de définir ça de manière quand même assez simple, en fait, ils pensent qu'ils ne réussissent pas à avoir des relations avec des femmes, donc ils sont involontairement célibataires. Mais ils veulent en fait être en relation, ils veulent avoir des rapports sexuels, amoureux avec des femmes, mais ils ne réussissent pas. Et en conséquence, au lieu de... au lieu de se questionner peut-être sur soi et son propre comportement, ce qu'ils vont faire, c'est de mettre le blâme aux femmes, mais aussi à la société. Donc, en fait, ils parlent souvent d'une idéologie ou d'une pensée, une manière de penser qu'on appelle la black pill, donc la pilule noire, qui est une sorte de métaphore pour expliquer que eux, c'est un peu comme dans le film The Matrix d'ailleurs, eux, en fait, quand ils prennent la pilule noire métaphoriquement, ils réalisent que la société est liée contre eux, que la société favorise les femmes, que le féminisme, entre autres, est allé trop loin. Et donc, en étant conscient de cette réalité-là, il n'y a pas de retour, vraiment. Donc, c'est quand même une idée assez fataliste de comment est construite le monde. Et elle est très, très, très hiérarchisée.
7: Cette pilule noire, c'est comme une forme de prise de conscience que le monde n'est pas suffisamment aujourd'hui à leur image, qui serait l'image qui est véhiculée par les masculinistes de manière générale, et que c'est la faute des femmes si cela est le cas. Et donc, il y a effectivement un côté très désespérant finalement, parce qu'il n'y aurait donc pas forcément moyen d'en sortir, à moins de revenir à un ordre traditionnel, et on en reparlera. Mais pour revenir aussi sur qui sont ces incels, quand vous avez observé cette communauté, vous vous êtes rendu compte que il y a quand même une sacrée hiérarchie. On ne se dit pas incel comme ça, comme on le veut, il faut être validé par les autres, et que cette communauté, elle s'auto-survient avec une forme d'humiliation et de violence qui est quand même assez omniprésente dans les échanges.
8: Oui, tout à fait. C'est très intéressant, en fait, parce qu'il y a une structure à l'intérieur de cette communauté qui est assez fixe, elle est assez figée. Donc, il y a par exemple, j'ai défini des types différents, mais on voit par exemple s'il y a un membre qui va présenter une opinion, qui va faire une publication, en fait, qui ne s'inscrit pas dans l'ordre de pensée plus normatif dans ce groupe, en fait, ce membre-là, il va être expulsé par les autres membres et il va être remis à sa place et il va être insulté, entre autres. Et parfois aussi, on voit en fait que ceux qui sont plus jeunes, que ce soit en termes d'âge ou en termes de temps passé dans le forum, ils vont demander un conseil de ceux qui sont plus vieux ou ceux qui sont dans le forum depuis plus longtemps. Donc, ils vont faire intervenir en fait des membres plus sage, entre guillemets, si on peut dire ça comme ça, et ils vont leur demander leur opinion comme sur toutes sortes de choses. Et ce qui est aussi assez intéressant, je trouve, c'est que il y a cette notion où en fait, ils ont vraiment beaucoup de vocabulaire. C'est un vocabulaire quand même assez précis qui vient de ce qu'on appelle la manosphère, donc toutes les blogs, les sites internet un peu masculinistes en ligne. Mais il y a cette définition d'un true cell, par exemple, donc un véritable incel, et ce qu'on appelle le fake cell. Et là, à l'intérieur de la communauté en ligne, les membres, ils vont s'insulter ou ils vont se reconnaître comme étant un true cell, un fake cell, etc. Donc, c'est quand même assez intéressant parce qu'ici, par exemple, un membre, il présente des idées qui proche peut-être plus de l'idéologie Red Pill, donc ce qui est ailleurs dans la manosphère, dans les communautés masculinistes. Les membres dans le Forum Incel, ils vont tout de suite dire « Ah, ça, c'est Red Pill, on va te virer » ou il va falloir, en fait, que vous preniez la pilule noire pour réaliser comment est construit le monde. Donc, c'est très intéressant parce que même à l'intérieur de la manosphère, qui est donc, on peut le considérer comme étant composé de quatre courants principaux. Mm-hmm. Donc, c'est les men's rights activists. Donc, c'est ceux qui se battent, par exemple, pour le droit de père, les fausses accusations de viol, etc. Ça, c'est vraiment des activistes pour les droits des hommes. Ensuite, il y a les pick-up artists. Donc, c'est une communauté qui essaye à séduire les femmes et ils développent comme des techniques de drague ou des techniques de manipulation, en fait, pour avoir des relations avec les femmes. Donc ça, c'est une autre composante. Ensuite, il y a les MGTOW, c'est un acronyme pour Men Going Their Own Way. Donc ça, c'est une communauté, en fait, qui a choisi volontairement de ne plus avoir des relations avec les femmes parce que les femmes, comment que les femmes se comportent, elles sont corrompues, elles sont plus... Ils n'approuvent pas en fait comment les femmes se comportent aujourd'hui. Et ensuite, il y a les incels. Mais les incels, ils se distinguent légèrement quand même des trois autres groupes parce qu'ils sont vraiment beaucoup plus fatalistes. Donc, dans la pensée Red Pill, il y a toujours cette possibilité en fait de changer les choses, de remettre les choses à l'ordre, tandis que en étant Black Pilled, les incels en fait, ils voient pas vraiment d'échappatoire, il y a pas vraiment de sortie.
3: Oui, parce que s'il y a la différence entre peut-être les masculinistes que l'on voit beaucoup aujourd'hui en tête de proue, qui prônent une masculinité très virile, très dominante, etc. Les incels, ils se sentent un peu inférieurs par rapport à tout ça, et ils ont le sentiment qu'ils n'atteindront jamais ce stade-là, et que, évidemment, c'est la cause des femmes, mais qu'ils seront toujours à l'état de victimes.
8: Oui, oui, c'est un discours quand même très victimaire parce que les masculinistes, comme vous le dites, en fait, c'est des hommes virils, c'est des hommes quand même qui se considèrent puissants. Ils pensent que les hommes, ce sont les plus forts, qui devront en fait détenir le pouvoir, etc. Les incels, en fait, ils vont penser que les hommes sont quand même supérieurs aux femmes par le simple fait d'être des hommes. Donc, il y a une idée de la suprématie mâle. Mais... en même temps, en fait, les incels, ils ne considèrent pas tout à fait comme des hommes normatifs ou des... ils ne considèrent peut-être pas avoir une masculinité très forte parce qu'ils sont très, très, très fixés sur l'apparence physique. Donc, en fait, plusieurs membres dans cette communauté, ils vont expliquer le fait qu'ils sont incels par... leurs attributs physiques, donc que ça soit que leur mâchoire est pas assez définie, qu'ils sont trop petits, trop grands même, qu'ils ont des poignets trop minces. Donc il y a vraiment une fixation sur l'apparence physique qui est quand même assez intéressante parce qu'elle sert finalement à classer les personnes sur des hiérarchies. Donc en haut, on a l'homme alpha qui est plus l'homme très musclé, beau. Ensuite, il y a les hommes bêta qui sont dans la classe inférieurs, et les incels, du coup, ils se trouvent en fait en bas de l'échelle.
3: Avec aussi, évidemment, alors il ne faut pas sous-estimer justement ce fait d'être en bas de l'échelle en se disant qu'ils n'auront pas d'expression de cette violence parce que c'est considéré qu'ils le vivraient bien. Or, la plupart d'entre eux le vivent mal. Et aujourd'hui, on a effectivement des passages à l'acte violents, catégorisés, que l'on peut répertorier, sur lesquels on va revenir dans un instant.
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7: Les incels du clic à l'attentat, c'est le livre dont nous vous parlons aujourd'hui aux éditions du Remue-Ménage, qui est cette enquête réalisée par Anne Wurzheim-Wurzheim. On parlait de cette communauté particulière qui effectivement est très hiérarchisée au sein même de la sphère masculiniste, en se situant plutôt en dessous de par eux-mêmes. C'est pas nous qui les situons là. Une communauté finalement masculiniste où l'attribut du genre et la réussite sexuelle deviennent des déterminants de la hiérarchie sociosexuelle. Vous parliez tout à l'heure, c'est quand même un clin d'œil, mais c'est assez édifiant, de cette obsession de la mesure, où il y a des discussions et des forums qui se passent sur le fait de, il me manque juste quelques centimètres, la possibilité de faire de la chirurgie, des choses comme ça, de pouvoir se transformer pour ressembler à une espèce d'idéal qui n'existe pas vraiment.
8: Oui, c'est ça. Et c'est très particulier, en fait, parce que il y a un terme qu'il utilise pour dessiner cette pratique, en fait, cette tentative de vouloir changer son apparence physique ou peut-être son statut économique. Et ils vont parler de maxing. Mm. Et en fait, on a le looks maxing, donc le fait d'améliorer son apparence physique, soit par une chirurgie, ça peut être en faisant du sport, etc. Et il y a aussi le money maxing, par exemple, en fait, en ayant un meilleur statut économique. Et ce qui est quand même assez intéressant, c'est qu'il y a quelques années, quand moi j'ai commencé à faire cette étude en 2018, le maxing, c'était un terme, un vocabulaire, en fait, qu'on ne connaissait pas. Mmh. Et même les incels, on n'en parlait pas vraiment beaucoup. La manosphère, peut-être un petit peu plus. Mais aujourd'hui, en fait, ces termes-là, ils sont normalisés, ils sont vraiment intégrés dans le vocabulaire plutôt qu'on trouve en ligne. Donc, on voit aujourd'hui dans des mimes, par exemple, qu'on va parler de maxing comme si c'était un terme tout à fait normal ou comme du slang, quoi. Donc, c'est quand même intéressant parce que ce terme, il vient de ces forums, il vient du forum incel, des forums red pill et black pill. Mais tout de suite, en fait, au fur et à mesure, aujourd'hui, il est plus devenu intégré dans le vocabulaire Internet, le langage en ligne. Ce qui est quand même assez intéressant parce que ça nous dit quelque chose sur la portée, en fait, de cette communauté. Donc, il y a ce discours qui se propage, qui se normalise. Et de cette manière, on pourrait peut-être dire qu'il devient moins sérieux, mais c'est quand même assez... moi, je trouve, en tout cas, que c'est quand même inquiétant que ça se propage un peu comme des blagues.
7: Oui, et en plus je vous lisais, plus je comprenais cette structure que vous avez mis un peu au jour, avec cette hiérarchie, cette manière de maintenir l'autre dans une forme d'humiliation, et de vouloir absolument être dans un système d'appartenance, de reconnaissance de ses pairs. Je trouvais que ça ressemblait beaucoup à des sectes, en fait.
8: Oui, c'est sûr que moi, j'aurais pu étudier ça aussi sous cet angle. Et c'est en effet très sectaire parce que ce qu'on voit, c'est des normes, c'est des règles implicites, explicites. Mais il y a aussi cette forme de vénération, on dirait, de certains personnages qui sont très importants pour la communauté. Donc là, notamment, on va voir des tueurs de masse, des tueurs en série. Il y a des nazis connus, etc. C'est vraiment des personnages qui ont commis des atrocités et qui vont en fait figurer comme des héros dans les fils de discussion. Et ça m'a beaucoup... Oui.
7: Avec la figure ultime, du gentleman ultime, qui est celle d'Eliot Rodgers.
8: Oui, c'est ça. Et c'est Elliot Rodgers, en fait, si on peut dire, le premier incel. Incel, c'était pas un terme qui était aussi connu à l'époque. Mais lui, en fait, il a fait un attentat à Santa Barbara, en Californie, en 2014. Et il a écrit un manifeste où il décrit, en fait, l'histoire de toute sa vie et comment il est rendu à vouloir attaquer des femmes, des filles, dans une, comment ça s'appelle, une sororité dans une université américaine. Et en fait, il explique cette volonté de violence parce qu'il a essayé de draguer des filles. Il ne réussissait pas, en fait, à avoir des relations avec des femmes, mais il pensait que ces relations, en fait, lui étaient dues. Et c'est quand même... C'est effrayant parce que tout au long du manifeste, il légitime cette violence, il déclare la guerre aux femmes, il déclare aussi le jour du châtiment, en fait, où il attaque et finalement, ben, il tue, je pense, 6 personnes au total. Mmh. Et lui, il est devenu en sorte une figure d'héros, une figure de dieu, quasiment ou presque. Et. Lorsqu'il y a eu l'attentat à Toronto en 2018 par un homme qui s'appelle Alec Minassian, il a pris une voiture Bélier, il a foncé dans une foule de personnes sur un trottoir. En fait, Minassian, il va écrire un statut sur Facebook où il fait référence au gentleman, au supreme gentleman, gentleman ultime. Et en fait, c'est une référence à Elliot Rodger. Donc, à l'intérieur de la communauté sur incels.co, donc ce site que j'étudiais, on va parler de Saint Elliot, on va parler de Saint Alec Minassian, et on va même parler de Saint Marc Lepine, qui est l'auteur de l'attentat à Polytechnique à Montréal en 89, qui est aussi c'est un attentat antiféministe, donc... Il a tué des femmes parce que c'était des femmes. Et ces figures-là, ils vont revenir, on va partager leurs photos, les membres vont changer leurs photos de profil pour ces personnes-là, pour les célébrer. Et ils vont parfois aussi discuter la portée de leur violence. Est-ce que ça a réellement conduit à un changement? Est-ce que ça a tué assez des gens ou pas assez des gens? Donc, il y a comme des discussions à l'intérieur du forum où... ils ne sont pas d'accord, en fait, ils se chicanent parce qu'ils pensent, par exemple, qu'Elliot Rodger, il n'a pas bien réussi. Il aura fallu tuer plus de monde, selon certains. Tandis qu'il y a d'autres qui ont dit, bah, au moins, il a tenté changer les choses. Et c'est quand même... Moi, je trouve ça... C'est choquant,
17: Oui.
8: La lecture.
17: Alors, et ce qui est très choquant aussi, c'est que vous avez eu, évidemment, l'intelligence de rapporter les propos que vous avez pu observer, relever. Donc, on a des passages entiers de discussions entre incels qui sont assez, parfois, effrayantes par rapport à l'apologie de la violence. Mais il y a l'apologie de la violence, mais il y a l'apologie de la haine contre les femmes en particulier, et une forme d'apologie du viol aussi, parce que la plupart des incels considèrent qu'en matière de sexualité, les femmes éprouvent du plaisir qu'ils y aient consentement ou non, et ce n'est qu'un petit passage parmi d'autres, mais j'ai trouvé que la chose la plus effrayante, c'était cette conversation qu'il y a autour de l'âge idéal pour une femme d'avoir des relations sexuelles, et il y en a un qui dit, les filles de 13 à 16 ans sont dans la fleur de l'âge. De plus, il est impossible de trouver une vierge âgée de plus de 15 ans dans cette société dégénérée. Et là, je prends le passage que vous avez pris, qui est le plus lisible en radio, parce que c'est édifiant.
8: Oui, c'est complètement... c'est fou. Moi, ça m'a beaucoup choqué lire ces passages-là, et surtout aussi la... non seulement, en fait, l'apologie du viol, de la violence, mais aussi les justifications scientifiques.
17: Oui.
8: Pseudo-scientifiques, évidemment. Mais en fait, quand on va rentrer dans la biologie, on va parler de la biologie évolutionniste, ils vont trouver des arguments scientifiques pour, en fait, soutenir cette violence. Et entre autres, il y en a qui ne considèrent pas que les femmes sont des sujets à titre égal que les hommes. En fait, c'est des objets à disposer, à dominer, quoi. Donc, c'est frappant. Il me manque les mots pour dire à quel point c'est quand même choquant. Mais il y a aussi cette légitimation en groupe qui est intéressante parce que lorsque ces hommes se réunissent en ligne et ils parlent, c'est un peu comme si ils confirment tout le temps les uns les autres que les opinions qui sont énoncées dans le forum sont vraies, que en fait c'est ça la réalité. Donc ça fait aussi un peu comment dire, ça bouscule beaucoup, c'est un peu comme un effet de boule de neige, en fait, parce que dès qu'il y en a un qui prend de la violence, qui défend de la violence, et un autre qui vient la justifier, Et moi, une chose qui m'a surtout marquée, c'est lorsqu'on parlait, en fait, de l'attentat à Toronto, il y a un membre qui écrit que, en fait, cet attentat-là, il aura très bien pu être évité si les femmes couchaient avec les hommes. Comme si, en fait... la responsabilité de l'attentat, des meurtres de plusieurs personnes, ça repose sur les femmes. Et donc, en fait, c'est la faute des femmes, c'est de ne pas vouloir avoir des relations avec les hommes. Ce qui est quand même un détournement du blâme extrême, je trouve.
17: Et quand on lit ce que vous avez lu et que vous rapportez dans le livre, et que je suis certaine vous pourriez même prouver, parce qu'on pourrait nous dire oui mais elle invente peut-être, je pense pas que vous inventiez puisque c'était quand même dans le cadre d'un travail hyper sérieux et surveillé.
8: Oui.
17: Quand on lit ça, moi je ne peux pas m'empêcher de me dire pourquoi on n'a pas, comme avec les sectes, à un moment donné, une prise de conscience et des enquêtes qui sont réalisées, des arrestations, des mises en accusation, des choses comme ça, parce qu'on est en train de... J'ai l'impression qu'il y a une forme de laisser-faire.
8: Oui, oui, tout à fait. Faut dire, je souligne que je connais pas super bien le statut en France, par exemple, ou en Norvège, d'où moi je viens, donc... J'espère, en tout cas, qu'il y a des enquêtes qui sont faites, mais qui ne sont pas connues. J'espère que c'est surveillé. Bah oui, parce que ça sera vraiment inquiétant, sinon. Mais je pense que il y a quand même beaucoup de points communs entre ces forums-là et l'extrême droite en ligne. Et on sait que les forums de l'extrême droite sont quand même assez surveillés, donc. Oui, il y a un laisser-faire, mais j'espère que ces forums font partie d'une enquête plus grande. Mais je pense que pendant longtemps, en tout cas, quand moi j'ai commencé en 2018, moi, quand je parlais avec mes camarades de classe, mes amis, ma famille, et je disais que je faisais une enquête sur les incels, tout le monde me disait « mais c'est quoi ça ?» Et lorsque j'expliquais, en fait, souvent, on avait tendance à plus avoir de la compassion en fait envers ces hommes, parce qu'on disait c'est des personnes qui ne sont pas bien, qui ne vont pas bien, qui se réunissent en ligne, mais ils vont jamais, c'est que du parler, c'est que de l'écrit en fait, c'est comme les commentaires sur Facebook, ça veut rien dire, ça représente pas des choses qui vont arriver comme dans la réalité. Mais ce qui est quand même intéressant et ce qu'il faut se rappeler, je pense, c'est que cette division, en fait, entre ce qui est réel et virtuel, c'est pas deux mondes séparés. Le virtuel, ce n'est qu'une extension, en fait, du réel. Donc, on passe nos vies sur des écrans, on est exposé à toutes sortes de contenus. Donc, il faut se rappeler que, oui, OK, c'est des personnes qui sont derrière un écran, qui... Et aussi que c'est évidemment vraiment plus facile d'énoncer des choses extrêmes en ligne, parce que c'est anonyme, on ne sait pas... On ne sait pas c'est qui écrit, mais l'effet de groupe est quand même assez frappant, parce que tu as quand même, dans ce forum, autour de 30 000, 40 000 membres. Et si on se dit que ça, c'est quand même des personnes qui sont là-dessus, qui publient, qui lisent, qui consomment du contenu et qui échangent entre eux, c'est des personnes qui existent dans la société. Ce n'est pas seulement des bots ou des comptes. C'est vraiment, il y a des personnes derrière.
17: De personnes et qui vivent cet état d'incel, quand même aussi souvent dans la souffrance. Je ne vais absolument pas minimiser ni m'apitoyer sur leur sort, hein, loin de là. Mais il y a des formes de souffrance, alors très multiples aussi, oui. Et c'est pour ça, à mon avis, que c'est compliqué de prendre tout cela en compte. Je vous propose d'y revenir parce qu'on va avoir les informations de 11h dans quelques instants. Anne-Vor, Les incels du clic à l'attentat, c'est paru aux éditions Dur.
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28: Bonjour à toutes et tous. L'ONG Médecins du Monde mobilise ses équipes au Venezuela après les violents tremblements de terre qui ont secoué le pays dans la nuit de mercredi à jeudi. Les 2 tremblements de terre, suivis d'une 20aine de répliques, ont fait 235 morts et plus de 1500 blessés, selon le dernier bilan officiel. Les recherches s'intensifient aujourd'hui et l'aide internationale commence à arriver sur place. Un premier détachement militaire américain est arrivé au Venezuela. Il va coordonner l'aide américaine aux victimes. Ce vendredi sera probablement le plus chaud de cette période de canicule sur une partie de l'Europe. Chez nous, l'Institut Royal Météo attend plus de 35 degrés, 40 degrés à certains endroits. L'IRM met particulièrement en garde les Liégeois et les Limbourgeois avec un avertissement rouge dans ces 2 provinces. En France, le bilan monte à 55 décès par noyade depuis le début de cette vague de chaleur exceptionnelle. Plus de 51 millions d'habitants ont dû affronter des températures insupportables en France, ce qui a poussé du monde, surtout des jeunes, à rechercher toutes les possibilités de baignades, y compris dangereuses ou non surveillées. Une fois encore, la France met en garde ses habitants contre ces risques particuliers. C'est aussi ce que fait la région bruxelloise qui rappelle que la baignade dans le canal, les rivières, les étangs et les fontaines ornementales reste interdite en raison des risques de noyade, d'hydrocution et de pollution bactérienne. La région a aussi mis en place un soutien aux personnes âgées isolées en situation de handicap ou de précarité via le système Bialert. Et puis certaines communes comme Woluwe et Saint-Pierre donnent accès à des salles climatisées pour que les habitants du quartier et les enfants puissent venir s'y réfugier quelques heures. Ah oui, 753 ménages ont été privés d'électricité hier soir à cause d'un incident dans une cabine à haute tension qui alimente 7 autres cabines pour 493 clients. La panne n'a duré qu'une heure, mais pour les autres, il a fallu attendre plus de 4 heures pour être à nouveau alimenté en électricité. L'auteur saoudien de l'attaque à la voiture bélier contre le marché de Noël de Magdebourg, qui avait fait 6 morts et plus de 300 blessés dans cette ville allemande, fin 2024, a été condamné à la réclusion criminelle à perpétuité ce matin. Le tribunal de Magdebourg envisage un réexamen en vue d'une éventuelle rétention de sûreté réclamée par le parquet. Et puis en cyclisme, les rouleurs se disputent le championnat de Belgique du contre-la-montre en Flandre orientale. Parcours rétréci de moitié, seulement 20 km pour protéger les coureurs et les spectateurs. En l'absence de Remco Evenepoel, c'est Tim Wellens qui sera favori. Chez les dames, Lotte Kopecky qui veut prolonger son règne. Elle a remporté les 7 dernières éditions. Voilà pour les infos. Merci d'être avec nous.
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7: Merci pour les infos, Marie-Laure de Kerckhove. Retour évidemment à midi. Nous, on va poursuivre avec notre dossier du jour consacré à cet ouvrage, Les Incels du clic à l'attentat, dans un contexte de montée des extrêmes et notamment des extrêmes antiféministes, des discours haineux souvent banalisés en ligne. Ressentir l'urgence de documenter ces discours, de les exposer, de les dénoncer afin d'y résister. C'est ce à quoi nous invite Anne Wörstheim, qui a étudié étudié cette communauté des incels, qui les a beaucoup observés et qui nous fait part, évidemment, dans son ouvrage, du résultat de son enquête.
2: Et puis après, on se posera un petit peu à l'ombre. On va déguster une petite tomate crevette pimpée par Joël Geismar. Vous allez voir, ça va faire du bien.
7: Un peu de fraîcheur.
2: Oui, après ces informations et après tout ce que vous nous racontez dans cet ouvrage, on va se faire du bien.
7: Mais est-ce qu'on n'est pas un peu là pour ça?
2: Si.
7: Se faire du bien.
2: Si.
7: Et c'est ce qu'on va continuer à faire avec notre invité.
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7: Anne Vorsheim-Verstraeten est avec nous, je rappelle, journaliste qui a étudié longuement dans le cadre d'une grande étude sur les incels, du clic à l'attentat. C'est paru aux éditions du Remue-Ménage. On parlait du phénomène de groupe qui est effectivement une donnée extrêmement importante parce que le groupe, quelque part, permet une forme d'alimentation un peu monstrueuse et d'auto-alimentation, de confirmation, etc. Mais les attentats justement dont vous parlez, les phénomènes de violence sur lesquels vous revenez, la manière dont ils y réagissent, c'est en général une seule personne qui est passée à l'acte.
8: Oui, est-ce qu'il y a juste une seule personne qui est passée à l'acte ou non? Et il y a quand même plusieurs attentats au cours des dernières années qui sont liés à la communauté incel. Donc, il y a Elliot Rodger, entre autres, qui a vraiment le manifeste. Il y a Alec Menassen qui le suit. Ensuite, il y a eu plusieurs fusillades, plusieurs actes de violence en Amérique du Nord, en fait, où les personnes ont été associées à la communauté des incels. Après ça, c'est évidemment très difficile à dire parce que parfois, on va peut-être savoir qu'il y a eu une publication en ligne, mais de prouver que c'est l'auteur de l'attentat, en fait, qui a fait exactement cette publication, c'est difficile. Mais ce que je trouve quand même intéressant et ce qui vaut la peine de se noter, je pense, c'est qu'à chaque fois, quand il y a un attentat, moi, j'ai toujours l'habitude, en fait, d'aller sur le forum, de voir les réactions. Et ça arrive quand même assez, même si les attentats, ça n'arrive pas souvent, mais si, par exemple, il y a une tuerie de masse, une fusillade aux États-Unis, on voit quand même tout de suite sur le forum plusieurs publications où les membres vont se demander « Est-ce que c'est l'un des nous? Est-ce que c'est le prochain Saint Elliot Rodger? Est-ce que c'est un incel qui a essayé de changer des choses? » Donc, je pense que même s'il y a quand même vraiment très peu de membres qui passent à l'acte, il y a quand même cette célébration de la violence et cette comment dire, le fait que en fait les membres ils vont se réunir, ils vont applaudir cette violence, ils vont dire en fait cette personne c'est un héros qui a tenté de changer l'ordre du monde, qui a essayé de rectifier en fait l'injustice qu'on vit. Et je trouve que ça, c'est quand même, c'est très, très sombre. Et c'est très, très... Oui, je sais pas.
7: C'est très dangereux.
8: C'est très dangereux. Parce que si il y a tout le temps des personnes, en fait, qui applaudissent cette violence, qui la légitiment, qui la justifient, ça fait quand même en sorte que ces membres, ils pensent que c'est la bonne chose. Et ça me fait penser aussi à l'attentat qu'il y a eu en Norvège. Moi, je vis en Norvège, donc c'est quelque chose qui a beaucoup marqué ma génération. Oui. En 2011, il y a eu un attentat...
7: À Toya.
8: Oui, exactement, sur une île, Utøya, par un extrémiste de droite qui a tiré sur des jeunes sur une île qui... En fait, c'était le camp de jour pour le parti travailliste jeunesse en Norvège. Et donc, il a tué, je pense que le plus jeune avait 13 ans, vraiment des adolescents. Et ça, c'était parce qu'ils étaient de la gauche. Mais dans son manifeste, qui compte, je pense, autour de 1000 pages, il y a tout un chapitre, en fait, où il décrit la violence et comment est-ce qu'on fait de la violence envers les femmes. Et il justifie, il dit quelle arme il faut utiliser. C'est quand même assez détaillé. Et là, il légitime. Il dit qu'en fait, le féminisme est allé trop loin en Occident et qu'en ce moment, en fait, l'Europe, ça va très, très mal. Et c'est ce même discours, les mêmes idées qu'on va quand même trouver assez régulièrement dans les forums incels aussi. Donc, il y a des ponts quand même entre l'extrême droite et ces communautés dans la manosphère qui sont quand même assez... C'est des liens forts.
17: Et des glissements, parce qu'on ne sait pas toujours derrière chaque féminicide s'il n'y a pas une part un peu aussi de ce phénomène masculiniste et de ce phénomène des incels, du clic à l'attentat. Qu'est-ce que vous aimeriez aujourd'hui, Anne Vorsheim-Verstraem, voir émerger avec la publication de votre travail?
8: Ah, c'est une question qu'on me pose souvent, en fait. Quoi la suite? Et je pense que, j'espère en tout cas que ce livre ouvre une conversation, une discussion. Et en fait, que le livre, il nomme un phénomène, une communauté, un problème même qui fait discuter les gens, en fait, qui ça fait parler. Parce que je pense que les incels comme phénomène, ça reste quand même un peu... inconnu, on connaît le terme, mm-hmm. parfois c'est utilisé comme une insulte, mais je pense que peu de personnes comprennent quand même l'emportée qu'a cette communauté. Donc j'espère que le livre, ça va servir comme un outil peut-être, autant pour, je sais pas, des amis, des professeurs, des hommes surtout, parce que je pense que pour mieux comprendre, en fait, cette violence, pour mieux comprendre ces communautés-là, il faut d'abord les prendre au sérieux. Il faut penser que ce discours-là, il se fait en ligne, mais ça ne veut pas dire que tout est fait à la blague. Il y a quand même des aspects super graves. Oui. Aussi, la légitimation de la violence, il faut le prendre au sérieux. On peut pas juste le mettre de côté et dire que c'est des gens qui rigolent en ligne, quoi. Ça, il faudrait passer à autre chose. Je pense qu'il faudrait quand même une analyse politique peut-être plus pointue. Il faudrait aussi, je pense, l'intégrer plus lorsque on parle de l'extrême droite, parce que on en parle quand même beaucoup en Europe, je pense en France, Belgique, autant qu'en Norvège. Mais souvent, il y a ce côté anti-féministe, anti-femme, masculiniste. Ça reste quand même un peu de côté, j'ai l'impression, dans le discours public, tandis qu'il y a tellement de chercheurs et chercheuses qui font des très, très, très bons travaux là-dessus. Et je pense qu'il faudrait rendre ça plus visible. Il faudrait en parler plus, parce que je pense que si on n'a pas les outils pour comprendre ces communautés et ces phénomènes, ces mouvements, on ne peut pas faire face.
17: Vous le dites en conclusion de votre livre, on doit faire un choix. Continuer à considérer ces gens comme de simples trolls, des geeks derrière leur ordinateur qui sont relativement inoffensifs et qui exagèrent probablement leurs propos par rapport à ce qu'ils vivent dans leur vie réelle, ce qui est peut-être vrai pour certains d'entre eux.
8: Bah oui,
17: mais juste se limiter à ça, c'est ignorer une énorme partie de ce problème qui est effectivement, finalement... une apologie, mais aussi une glorification de la violence de masse et de la violence de masse envers les femmes en particulier. Donc, à lire vraiment ce travail que vous avez réalisé pour comprendre la complexité de ce phénomène et ne pas le réduire à de faux clichés ou à des stéréotypes, les incels du clic à l'attentat. Merci infiniment, Anne Vorsheim-Verstraem.
8: Merci.

0: Toronto.
1: Passenger, c'était Alex Warren, il est 11h14.
2: Oui, je racontais un petit épisode de ce matin.
1: Personne n'a... Non. Dans quelques instants, on va retrouver...
2: Vous aviez des surprises.
1: Pas du tout, vous ne me surprenez jamais. C'est vrai. Joël Guesmard nous a rejoint, on va le retrouver dans un instant pour parler de tomates crevettes.
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2: Joël Guesmard, on a promis de la douceur dans cette émission.
17: Exactement, bonjour.
2: Mais bonjour. Chef nomade, depuis il y a quelques mois, vous pimpez les grands classiques de la gastronomie et de la gastronomie belge. Et aujourd'hui, on va revenir évidemment sur une des recettes parfaites pour cette petite météo un peu caniculaire.
17: Oui, il fait un peu chaud. Hein.
2: Ah, la tomate crevette, c'est bien ça. Vous savez qu'il m'a fallu des années pour aimer la tomate crevette, mais une fois qu'on l'aime, c'est bon.
17: Ouais, c'est pour la vie. Hein. Oui, je suis assez d'accord. Alors, c'est... Évidemment, un merveilleux moment pour la manger, cette tomate crevette, puisque les tomates commencent, c'est bien charnu, on a un super terroir de crevettes grises.
2: Ouais.
17: Et donc, on va essayer de revisiter pour encore donner un peu plus de fraîcheur à cette tomate crevette.
2: Alors, qu'est-ce qu'on fait alors? Rappelons peut-être d'abord la tomate crevette classique. C'est quoi? Comment est-ce qu'on prépare finalement les crevettes?
17: Alors, il n'y a pas plus simple, c'est des crevettes, de la mayonnaise. On rajoute un peu de ciboulette, un peu d'échalote dans la mayonnaise, on mélange tout, on vide une tomate classique, ça c'est la base. On n'est même pas obligé de la monder, vous savez ce que c'est la monder?
2: Non.
17: La monder, c'est juste retirer la peau en la trempant dans l'eau bouillante et en refroidissant et la peau sortir tout seul. Dans les classiques de la cuisine belge, on ne le fait pas. Moi, je vais vous proposer de la monder. Je trouve que c'est plus agréable.
2: Et comment est-ce qu'elle va faire pour se tenir, alors, si vous la mondez?
17: Ben, la monder, c'est la tremper dans l'eau bouillante, mais c'est pas longtemps. C'est en fonction de la grosseur, entre 10 et 30 secondes. Dès que vous voyez que la peau se retire, vous retirez le pédoncule avant et vous faites une petite incision au-dessus de la tomate en croix et ça fera l'eau chaude, bouillante, va rentrer entre la peau et la chair, et ça va se décoller presque tout seul.
2: Et ça veut dire qu'une fois qu'on la sort de la casserole d'eau bouillante, on la trempe directement, cette tomate pompe, comment vous avez dit ?
17: Mondée,
2: j'ai déjà oublié. Dans quoi, de l'eau glacée ou
17: De l'eau glacée, de l'eau avec des glaçons, pour avoir un petit choc thermique.
2: D'accord.
17: Une fois que c'est fait, ben voilà. Ça, c'est la base de la crevette classique. Maintenant, nous, on va le faire avec une tomate crevette, un granité de tomate zèbre, qui est une tomate verte, qui apportera encore un peu plus de fraîcheur.
2: Ok.
17: Mais comment on va faire ?
2: Mais comment va-t-on faire, Joël Guismard ?
17: Ben, je vais vous expliquer. Donc, on va commencer par le granité.
2: Ouais.
17: Mondez toutes les tomates. Je vois, je vous conseille de prendre des variétés anciennes, beaucoup plus charnues, pas les bêtes tomates de grande surface. Ils sont farineux, c'est pas extra. Là, vous avez vraiment, vous pouvez prendre des tomates de couleur, cœur de bœuf, ananas, bref, plein de choses. On va prendre cœur de bœuf ou la tomate ananas. Commencez à immonder. On va aussi immonder en même temps les tomates zèbres, qui sont des tomates vertes. Une fois qu'on a fait ces tomates, on trie nos tomates, on prend les tomates zèbres, on les met dans un mixeur avec du tabasco vert, de l'estragon, légèrement, de la cébette, un peu de vinaigre de xérès, sel, poivre, vous mixez le tout. Vous mettez ça dans une plaque avec des rebords suffisamment hauts, au congèle pendant une heure. Après une heure, vous grattez avec votre fourchette, vous remettez au congèle. Et vous recommencez l'opération à plusieurs reprises pour faire le granité.
2: Pourquoi ? Qu'est-ce que ça va apporter, cette opération ? Pourquoi est-ce qu'elle est indispensable ?
17: Le granité, en fait, c'est pour avoir des cristaux de genre comme un sorbet, mais en cristaux.
1: Sinon, on a une grosse plaque ?
17: Oui, simplement, mais ça doit être...
1: Non, mais je veux dire, si on ne fait pas ça avec la fourchette régulièrement, on n'a pas les cristaux.
17: Oui, voilà, ou sinon, en effet, c'est une grosse plaque de...
1: Je ne vous traite pas de grosse plaque.
17: Non, mais en plus, vu mon format, c'est possible.
2: Une petite plaque de chef.
17: Oui, voilà, exactement.
2: Et donc, on a passé la fourchette à de nombreuses reprises, donc gratter un petit peu ce granité à de nombreuses reprises, et puis...
17: Vous réservez, une fois que c'est gratté... Ça reste en cristaux, pardon. Et vous le gardez au congélateur. Vous commencez la préparation de votre tomate farcie aux crevettes grises. Donc, vous mélangez votre crevette grise avec de la cébette, de la ciboulette, de la mayonnaise, sel, poivre. Vous pouvez rajouter, si vous souhaitez, un peu d'aneth, toujours. Un peu sympa en été. Vous réservez au frais. Vous vous occupez de votre grosse crevette.
2: Grosse tomate, oui.
17: Tomate ananas ou cœur de bœuf, vous retirez le cœur et vous farcissez de vos crevettes, votre mélange de crevettes, la tomate. Vous dressez sur votre assiette avec un petit peu de salade, du mesclun, des herbes fraîches. Si vous avez envie de frites, parce que c'est un classique aussi.
2: Oui.
17: Il fait un peu chaud.
1: Plat de brasserie typiquement belge.
17: Totalement. Mais je pense que cette période-ci de l'année, on n'a pas
2: un
17: trop envie de frites.
1: Ça dépend. Tout à fait.
17: Ça dépend. Et par-dessus, vous rajoutez ce granité, simplement, et vous êtes prêt à servir.
2: Ah oui, on le met pas sur le côté, donc on l'ajoute sur la crevette.
17: Sur la crevette. Elle va fondre, et ça vous fera un petit, si c'est pas mangé directement, ça vous fera un petit gazpacho avec cette tomate.
1: J'ai sauté une étape, pardon. Du coup, pas de mayonnaise.
2: Si.
1: On a préparé les crevettes
17: avec les crevettes.
2: Tiens, qu'est-ce qu'on fait de la chair qu'on a retirée de la tomate ? On la garde pour en faire une sauce ou quelque chose ?
17: Vous pouvez en faire un petit gazpacho pour l'accompagner, pour avoir un petit shot. Vous pouvez rajouter une petite pointe de gin, tiens, dans le gazpacho avec cette crevette.
1: Du gin à boire ?
17: Du gin à boire, genre les Ardents. Vous connaissez ce
1: non.
17: gin
1: non.
2: C'est
17: un gin
2: belge. Oui, c'est très bien.
17: Et donc, vous mettez une raouette pour pepser un petit peu, pour être un peu plus euphorique.
2: Oui.
17: Et donc voilà, vous agrémentez ça en plus à côté d'un petit gazpacho où vous pouvez l'incorporer dans votre granité.
2: Mais donc, ça veut dire que le granité va se fondre, se mélanger avec la mayonnaise et avec la crevette et amener un petit côté pimp.
17: Oui, en fait, normalement, il n'aura pas le temps de fondre puisque vous allez commencer par le granité.
2: Eh bien, ça me semble...
1: Mais ça sera d'autant plus rafraîchissant, en fait, c'est ça.
17: Oui, tout à fait.
2: Et on va se rafraîchir. On va se rafraîchir ce soir.
1: Oui.
2: J'arrive à 19h42 chez vous.
1: Oui.
2: D'accord ?
1: Je ne serai pas là, mais vous pouvez... c'est le bienvenu. Je vous laisse la
17: 43.
1: Clé. Vous vous installez.
2: Joël. Comme ça, il aura déjà tout préparé.
1: Je vous mets des petits post-it pour vous y retrouver, pour trouver les tomates et les crevettes.
2: Oui, ça va.
17: Alors, pas ce soir.
2: Non, pas ce soir non plus.
17: Je suis occupé. Venez à moi à Bruckmann. Si
1: vous ne m'aimez pas, je
17: Non, pas du tout, mais venez à moi et je vous accueille avec plaisir.
2: Sur le marché avec votre food truck El Camion. Merci beaucoup, Joël Geismar. Merci pour ce pimpage.
1: On va bientôt se quitter. Je voulais quand même qu'on dise un petit mot, si vous le voulez bien, sur... Lundi.
2: Mais oui, vous ne serez pas là.
1: Non, mais vous serez là.
2: Je serai là, oui. Bon, on reprend l'émission d'été, évidemment. Ça fait 4 ans maintenant que chaque été, on propose à toute une série d'invités qui sont passés dans l'émission eh bien, de revenir pour essayer de comprendre ensemble leur parcours, ce qui fait qu'ils ou elles sont devenus eh bien, ces personnes qui sont venues

0: pendant 3 semaines cet été.
1: Avec ceci.
0: Oh.
1: Puisqu'on posera la question à nos invités de savoir quelle est la musique qui les déconnecte le plus.
0: Et c'est ça, vous?
1: Ah, pour le moment, c'est ça, ouais.
0: D'accord. À lundi.

0: Holiday, et pour entamer ce week-end, on vous laisse avec Vincent Delpuisset et toute l'équipe de Ça vaut vraiment le détour.
1: En vacances.
0: Ils étaient à Durbuy tout au long de cette semaine, dernière de la semaine, mais aussi dernière de la saison.
2: Et oui, on clôture une belle saison de découverte ce vendredi. Durbuy est effectivement notre hôte, et je trouve que terminer une saison à Durbuy pour une émission qui vante les charmes de la Wallonie, c'est plutôt une bonne idée. Dernière question, vrai ou faux, dernier jeu des dictionnaires, dernier questionnaire décalé, tout ça commence et se termine dans un instant sur RTBF La Première.
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3: Et vous savez quoi ? On s'apprête à vivre la toute dernière émission de la saison. Va-t-on revenir la saison prochaine ? Ah, mystère ! Je vous en dirai un petit peu plus tout à l'heure vers 12h30. Mais en attendant, où d'autre qu'à Durbuy pouvions-nous vivre ce dernier numéro ? Ça vaut vraiment le détour. Au cœur de l'Ardenne, au cœur de la province de Luxembourg, et même au cœur du DAM, hein, le musée d'art et d'histoire de la ville, qui toute cette semaine nous aura accueillis, nous et le joli public qui ce matin encore nous fait l'honneur de sa présence. J'ai envie, et je pouvais seulement la faire ici, faites Durbuy les amis !
4: Mais écoutez,
5: c'est incroyable. Arrêtons l'émission là, c'est tellement.
3: Alors, ce matin, pour la dernière, c'est encore une bien belle équipe qui m'accompagne. Vous l'avez entendu.
6: Compris, Nathalie Durbuy, faites du bruit.
7: Bien sûr.
3: Alors, à commencer, autour de moi, par un homme sur le départ, hein, proche de la pension depuis 41 ans environ. Il avait déjà commencé à faire ses cartons en 1987 pour être sûr de rien oublier.
8: Bien avance.
3: Et franchement, on n'est pas pressé de le voir partir. C'est Raoul Reyers. Bonjour Raoul.
8: Bonjour.
3: Eh oui, mais avant de partir, nous allons jouer, hein, pour la dernière fois cette saison. Nous allons jouer en équipe, à la tête de la première équipe, l'une des véritables stars de cette émission. Je mesure toute cette semaine la chance et l'honneur, hein, que j'ai de partager cette antenne avec lui. Il m'arrive fréquemment de rire encore trois semaines après nos enregistrements en repensant à l'une ou l'autre de ses interventions. C'est Julien d'Outremont. Bonjour Julien.
6: Quand vous êtes sympa. Les dernières émissions, c'est un peu comme les fins de tournage.
3: Oui.
6: On se dit, on se revoit, on s'écrit. Tu me donnes ton numéro de, oui, de téléphone.
3: Effectivement, c'est tout à fait l'ambiance.
6: Et alors, on finit en beauté, parce que, en tout cas, en ce qui me concerne, je termine avec Nathalie. Nathalie qui sait faire deux trucs, la roue et, oui, loucher.
3: Ah. Est-ce que vous savez faire les deux en même temps?
7: Je peux essayer.
3: Vous pouvez essayer.
6: Oui, ne la poussez pas, s'il vous plaît. On a encore une heure de... elle collectionne les boucles d'oreilles, mais elle garde tout sur elle. Enfin, toute sa collection.
3: D'accord.
6: Elle participe tous les ans au Relais pour la vie.
7: C'est le Relais pour la vie...
6: c'est pour le cancer.
7: Voilà, pour la Fondation contre le cancer, oui, tout à fait.
3: D'accord. Bienvenue dans cette émission. On vous souhaite le meilleur des parcours dans cette dernière émission. Ça vaut vraiment le détour cette saison, en tout cas. Et puis, face à vous, il y a une autre équipe. Cette fois menée par quelqu'un que je rêverais de voir intégrer cette émission de façon permanente. n'hésitez pas, d'ailleurs, si vous trouvez que c'est une bonne idée, à nous écrire sur détour au singulier @rtbf.be. On fera suivre Réal Ciel. Elle est avec nous. Bonjour Réal.
9: Bonjour Vincent, bonjour tout le monde.
3: Ah, et je vois qu'on a déjà reçu un mail, tiens.
9: Oui,
3: ah non, c'est ma fiche de paye, pardon. Mais c'est important aussi. Alors,
8: parce que vous êtes payé.
3: En attendant qu'on fasse cette émission en duo, avec qui allez-vous former votre duo du jour, Réal ?
9: J'ai la chance pour la dernière émission de l'année d'avoir Fanny auprès de moi. Salut Fanny.
10: Salut.
9: Fanny, éducatrice, qui fait une collection très compliquée
6: salut
9: à
6: Fanny.
9: Tenir. Oui, excusez-moi, c'est l'esprit chaleureux. Une collection très difficile à tenir. Tasses et assiettes dépareillées. Qu'est-ce que c'est compliqué, à tenir fréquemment. Et puis, Fanny participe et co-organise l'Alter Défi Lecture. Qu'est-ce que c'est, Fanny ?
10: Mais donc, c'est un super projet, en fait, qui lie les vêtements de seconde main, mais aussi la lecture et l'écriture. Et donc, je travaille avec Valérie Renard, que vous allez entendre tout à l'heure sur ce projet. Et il y a aussi, évidemment, une création souvent pour la robe de mariée. L'année passée, c'était en jeans. Et cette année, je ne le dis pas, c'est surprise.
8: Allez, quoi.
3: Allez, c'est la dernière, quoi.
9: Ça vise certains publics ou c'est vraiment ouvert à tous en termes d'organisation ?
10: En termes de bénéficiaires, donc les personnes qui vont vraiment créer et vivre le projet, donc c'est les bénéficiaires du CPAS, des personnes porteuses de handicap, la maison des aînés et la maison des jeunes. Et en fait, tous ces publics se mélangent et avec eux, on crée un super défilé alternatif. Et donc, il s'appelle l'Alter Défi Lecture et qui aura lieu le 27 novembre.
3: Alors, voilà, qui est bien noté.
10: Ouais. Alors, à Marchand-Famène.
3: Et on aime bien les défis comme ça, ouais. Et les personnes engagées. Alors, jouer, c'est bien. Mais gagner, c'est mieux. Hein. Et oui, notre grande gagnante repartira avec une nuit pour deux personnes, plus petit déjeuner, loin. très loin. C'est au moins à 20 minutes d'ici. À l'hôtel-restaurant Les Oiseaux de Passage, situé à Arres, dans la commune d'à côté. Ce qui est pratique si vous oubliez votre brosse à dents, hein, par exemple, puisque vous pouvez encore vite aller la rechercher chez vous. Bon, c'est pas loin, mais ça offre quand même une jolie promesse. C'est que vous en ressortirez reposé, revigoré et surtout dépaysé, même si vous êtes d'ici. Alors, allez déjà jeter un petit coup d'œil sur Les Oiseaux de Passage.
6: Ici, on est chasseurs, on peut aller passer la nuit, là, Les Oiseaux de Passage.
3: Oui, allez-y toujours, on ne sait jamais. Alors, quant à la candidate qui n'ira pas en finale, bon, ça arrive, hein, elle ne repartira pas bredouille, non. On lui offre le tote bag et la gourde aux couleurs de votre émission préférée, et puis la bière coulera à flot. Hein, mais bon, allez-y mollo quand même, puisqu'on vous offre un pack de bière Memory 44, la bière de l'Office du Tourisme de Bastogne, brassée à l'occasion des 80 ans de la bataille des Ardennes, une bonne bière pour se souvenir. Ça, c'est quand même bien. Alors, les cadeaux sont posés, les enjeux aussi, et après les enjeux, place au jeu. Ah, j'adore. Enfin, ah oui, c'est, vous avez, si vous saviez comme j'ai bon, moi, de dire des formules comme ça, puis oui, juste oui, après, il y a un jingle. Vous imaginez, on va leur faire des. J'ai qu'à le dire. Après l'enjeu, place au jeu.
9: C'est, ah, et voilà, c'est voilà pourquoi quel c'est le patron. Oui, oui.
3: Attention, place au jeu. Oui.
9: Elle va être longue, cette dernière de la saison.
3: Oui, c'est vrai qu'elle pourrait être
8: longue. Bon, allez, je vais rester.
6: Quand je pense qu'il dépose chaque fois ça à la sabbat, mais qu'il, évidemment, il dit trois fois chacune de ses interventions.
3: Alors, c'est notre dernier jour à Durby. C'est donc aussi la dernière occasion de recueillir un souvenir, une impression, une petite vérité personnelle. Et je me demandais, Fanny, si on vous bandait les yeux, à quel bruit est-ce que vous reconnaîtriez tout de suite que vous êtes à Durby?
10: J'ai hésité entre deux choses.
3: Oui.
10: Le bruit des pavés. Quand on roule en voiture, quand oui, on arrive, on entend ça. Mais on peut l'entendre dans plein d'autres villages.
3: Ça, c'est vrai.
10: La petite cloche du train touristique.
3: Ah oui, qui est inimitable.
10: Oui, je ne sais pas l'imiter, mais en tout cas, le train est silencieux parce qu'il est électrique.
3: D'accord, mais sa cloche, elle, n'est pas, elle fait du bruit.
10: C'est ça.
3: Ben voilà, alors je me retourne vers Nathalie avec la même question. Le bruit qui vous fait vous dire, ah, ah là, je suis à Durby.
7: Eh bien, je rejoins tout à fait Fanny sur ces fameux pavés
3: oui,
7: qui font énormément de bruit quand on passe en voiture. C'est assez caractéristique, même si en effet, il y en a dans d'autres villes.
6: Ah oui, et Place Royale chez nous, à Bruxelles.
3: on a plein. Mais ceci dit, c'est vrai que voilà, c'est un bruit caractéristique. Et puis quand vous avez fait une longue route et qu'enfin vous arrivez à Durby, vous dites, ah, là, on se rapproche quand même de la maison. Alors, la première manche, elles sont déjà le piège. Hein. C'est le fameux vrai ou faux. Deux affirmations par équipe, parfois vraies, parfois fausses, on verra. Vos capitaines d'équipe commencent à me connaître. Hein. Ils risquent de savoir quand je bluffe. Seulement, je les connais aussi. Hein. Et du coup, parfois, je vais faire semblant de bluffer. Voilà. Bref, c'est surtout votre culture. Hein. Votre culture et votre perspicacité qui vont parler. Et on va commencer avec vous, Nathalie et Juan, donc, qui va vous aider. Et cette première question, l'église...
6: Jouons
3: oui, c'est ça. Alors, la première question, la voici. L'église Saint-Martin de Torogne, vous voyez l'église Saint-Martin de Torogne, elle est célèbre pour ses vitraux. Est-ce que c'est vrai ou est-ce que c'est faux?
7: Je dirais non.
3: Vous me dites faux, c'est pas célèbre pour ses vitraux. Bah écoutez, voilà, c'est votre
7: je me lance.
3: Alors, on corrigera tout à l'heure. Alors, ma deuxième question, elle concerne la ville de Troyes, ville de Troyes en Champagne, hein, cette fois-ci, qui se revendique être l'inventeur du slip kangourou, le saviez-vous? Et à ce titre, les vitraux de l'église Saint-Nizier représentent la scène de la crucifixion avec le larron de droite qui porte un slip kangourou au lieu du pagne, vous savez, des crucifiés. C'est vrai ou faux?
7: Moi, je dirais plutôt non.
6: Non, mais moi je dirais non aussi. Allez, on dit deux fois non.
3: Vous dites non, très bien. Alors allez, assez tourné autour du slip, passons à la correction de vos deux questions. Si vous passez dans le coin, sur la commune de Durby, n'hésitez pas à visiter l'église romane Saint-Martin, la plus grande église romane de la première moitié du 11e siècle du Luxembourg belge, célèbre aussi pour
6: son cœur.
3: Et ces peintures murales découvertes lors de travaux en 1981, qui étaient jusqu'alors recouvertes de plusieurs couches de peinture. Pas de vitraux spectaculaires.
6: Plein de gens pensent que c'est les vitraux, bravo. Pas du tout.
3: Non, mais c'est une excellente réponse, en tout cas.
6: Bravo,
3: bravo. Bravo, Nathalie.
6: Bravo, Nathalie.
3: Ah oui.
7: Bravo, Jean.
3: si l'info ne vous disait rien, c'est que probablement il n'y avait rien à en dire. Vous avez eu raison. Alors, on ne saura jamais très bien qui a inventé le slip kangourou. Ce qui est sûr, c'est qu'une bonneterie de la ville de Troyes, en France, a grandement contribué à sa popularité, à tel point que lorsqu'on a restauré les vitraux de l'église Saint-Nizier, là-bas, des vitraux du début du XVIe siècle, hein, quand même, on a remplacé le pagne de l'un des deux larrons, crucifié à côté de Jésus, par un magnifique slip kangourou. Oh, c'était donc vrai. Et je vous invite à aller tous à Troyes voir ce vitrail, hein, avec ce larron en slip kangourou, ça vaut le détour. Alors, je me retourne vers l'autre équipe, hein, celle de Fanny et de Réal, avec vos deux questions. La première, la voici, Annie Girardot est venue tourner un film ici à Durbuy. Ça s'appelait Jambon d'Ardenne. Est-ce que c'est vrai ou est-ce que c'est faux?
10: C'est vrai.
9: Ah, c'est vrai. Fanny le sait, je le vois dans ses yeux.
3: Fanny le sait, Fanny a joué dans ce film.
9: Absolument. Fanny a doublé.
3: Fanny a doublé dans ce film. Alors, c'est bien noté. En tout cas, on corrigera tout à l'heure. Parce que si ça se trouve, c'était pâté d'Ardenne. J'en sais rien, on verra. Alors, ma deuxième question, elle concerne le jambon. Pour être appelé jambon, un morceau de viande doit obligatoirement venir de la cuisse du porc.
9: Non, on dit faux.
10: On dit faux.
3: Mais vous me dites faux, mais bien sûr. Alors, la réponse à cette question, bien sûr, Raoul la connaît. Mais avant de vous la donner, on va revenir à votre première question. Entre novembre et décembre 1976, Annie Girardot est bienvenue tourner un film ici à Durbuy, un film signé Benoît Lamy, et qui racontait l'histoire de la confrontation entre une restauratrice hôtelière, incarnée par Annie Girardot, donc, et les autres tenanciers des établissements de la ville. Je ne sais pas si vous l'avez vu, ce film, oui, Fanny. Oui. Et ce film s'appelait
9: Jambon d'Ardenne.
3: Jambon d'Ardenne, yes. C'est une excellente réponse. Bravo, Fanny.
6: Salut, Fanny.
3: Alors, la deuxième question concernait le jambon. Alors, tous les professionnels du secteur vous le diront, tous les professionnels et Raoul vous le diront, le vrai jambon vient de la cuisse du cochon.
9: Oui.
3: Mais rien n'empêche de faire du jambon d'épaule et de l'appeler jambon quand même. Il n'y a pas de règle. C'était donc faux. Et c'était donc une excellente réponse, de Fanny. Eh oui, vous n'êtes pas laissé avoir.
9: Yes.
3: Alors, sur une musique de circonstance, composée par Vincent Venet, voyons un peu l'état des scores avec Raoul.
8: Fanny gagne avec 2 points.
3: Yes. On se croirait au Reine Elisabeth.
8: Et Nathalie à 1 point.
3: Merci,
8: mais
3: Raoul.
8: Rien n'est perdu.
3: Mais bien sûr que rien n'est perdu. En tout cas, on sent l'envie de vaincre chez nos candidates, l'envie de repartir avec une nuit d'hôtel. Qui de Fanny ou de Nathalie parviendra à ses fins? Elles continuent de se mesurer l'une à l'autre dans la deuxième manche, celle du jeu des dictionnaires, la manche la plus farfelue de la matinée. Alors restez bien avec nous.
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3: Toujours à Durbuy, évidemment, en cette fin de matinée, nous sommes aux Dames, hein, au Musée d'Art et d'Histoire de Durbuy. Nous sommes en public d'ailleurs. Hein. D'ailleurs, j'hésite pas à le rappeler puisque c'est l'occasion de vous demander de participer. Faites Durbuy, les amis, à Durbuy. Alors, pour cette toute dernière de la saison. Nous avons deux candidates, hein, ici Fanny et Nathalie, qui se mesurent l'une à l'autre. Pour l'instant, c'est Fanny qui mène, sachez-le. Merci, merci Antoine qui est là pour me seconder et me soutenir, quoi que je dise. Je fais le malin depuis tout à l'heure, mais en fait, c'est vous qui connaissez mieux Durbuy que moi, hein, Nathalie et Fanny. Et d'ailleurs, Fanny, je me demandais à quel moment de l'année est-ce que je dois venir découvrir Durbuy, selon vous ?
10: En décembre.
3: Oui, pourquoi ?
10: À la période de Noël, le marché de Noël,
3: oui.
10: Les ruelles illuminées, le vin chaud,
3: oui.
10: Tout ça.
3: Je me retourne vers Nathalie avec la même question. C'est, à quel moment de l'année est-ce qu'il faut vraiment venir découvrir Durbuy pour vous ?
1: Moi, je dirais plutôt le printemps, parce que les journées rallongent, le beau oui. temps revient.
3: Bien enfin, sûr.
1: Il n'y a pas encore trop de monde, donc je trouve que pour flâner dans les rues à son aise, ou pour aller se balader aux alentours, puisque Durbuy offre quand même un beau panel, je trouve que le printemps est la plus belle des saisons.
3: La plus belle des saisons, bah, écoutez, c'est bien noté. C'est là que, alors évidemment, tout le monde l'a entendu maintenant, donc tout le monde va venir au printemps. Hein. Durbuy, il va y avoir un monde de dingue, hein, sachez-le. Alors, est-ce qu'on a du vocabulaire ici à Durbuy ? On va le savoir tout de suite, hein, puisque je vais à chacune d'entre vous donner un mot assorti de trois définitions. Ça fait deux de trop, évidemment. Évidemment, tous nos capitaines vont tout faire pour vous piéger hein, dans cette manche. Deux d'entre eux, en tout cas. Et on va commencer par l'équipe, par votre équipe, justement, Nathalie et Juan. Avec ce mot, à votre avis, qu'est-ce qu'une foucade ? Une foucade, Raoul.
8: Une foucade est un caprice soudain, une impulsion passagère ou un élan irréfléchi. Ce terme littéraire désigne un comportement fantasque ou un écart passager par rapport à la raison, souvent caractérisé par un changement d'humeur imprévisible. Genre le gars qui commence à hurler sur sa femme qui devient toute rouge de peur parce qu'elle n'a rien compris. Josiane ! Fous-moi la paix avec tes quatre saisons de Vivaldi ! C'est la quatrième fois que tu les écoutes ! Ah, c'est ringard, Vivaldi. Mets-nous plutôt un bon Daniel Guichard, mon Dieu.
3: En tournée dans toute la Wallonie avec son One Man Show. C'est bien noté. Ceci dit, Réal, pour vous, c'est tout à fait autre chose, une foucade.
9: Qui veut de ma belle foucade, dit-on dans l'extrême sud de la Belgique. Et pourtant, même si c'est un mot qui sent le livre, le romarin et le sarvon de Farcienne, la foucade, c'est un microphénomène atmosphérique, mais domestique, en revanche. Une petite tornade qui a fait bouger mon mobile en bambou dans la chambre, un courant d'air chaud entre la cuisine et la salle de bain en plein hiver. Oh Fanny, tu fais aller le sèche-cheveux dans l'escalier, il a un petit vin doux. Mais non, Sotofada, c'est une foucade. Réelle ou légendaire, la foucade se manifeste en maison, en appartement, en cabanon. Bon, même si ce mot sent bon le sud, il se manifeste partout dans le monde, explicable par un courant d'air ou inexplicable par celles et ceux qui y voient un esprit facétieux.
3: C'est bien noté, ce serait ça pour vous la foucade. Nathalie et Juan, j'ai une troisième définition. La foucade, c'est la version méditerranéenne de la fricadelle. Un mets douteux situé. Je peux continuer quand même ou alors,
8: elle est faite dans l'huile d'olive. Hein.
3: Un mets douteux situé quelque part entre la fougasse et la mouclade et qui mélange dans le désordre un pain imbibé d'huile d'olive, des moules, de l'aioli, des oignons crus et deux ou trois ingrédients mystères du genre pince de crabe mixée ou tapenade de queue de poisson. Et croyez-le ou non, c'est délicieux. C'est délicieux.
6: Croyez-le ou non, c'est la bonne décision.
3: C'est la bonne. Et c'est là qu'un gros problème se pose, parce que dès qu'un plat est bon, on finit toujours par poser la question qui fâche. Au fait, c'est quoi qu'il y a exactement là-dedans ? Je vous l'ai dit, la foucade, c'est exactement comme la fricadelle. C'est excellent jusqu'au moment où on cherche à connaître les ingrédients. Alors, posez pas de questions, voilà, et mangez-le, c'est tout. À votre avis, Nathalie, une foucade, c'est quoi ? Est-ce que c'est un caprice soudain ? Est-ce que c'est un micro-phénomène atmosphérique ? Ou est-ce que c'est la fricadelle du Sud ?
6: Moi, c'est la deuxième.
3: Donc, vous me dites que la foucade, c'est.
1: La une.
3: Oui, la une. Eh bien, la une, vous avez tranché pour l'impulsion passagère. Vous avez bien fait, parce que c'est une excellente réponse.
6: Bravo, Nathalie, je savais, il fallait la pousser.
3: La foucade, c'est une impulsion passagère, un caprice, si vous voulez. C'est bien joué. Alors, je me retourne vers Fanny avec un autre mot, forcément, sinon c'est moins intéressant. Qu'est-ce que la paucité ? La paucité, Juan.
6: L'administration américaine vient d'abandonner un projet de chaises électriques développé avec IKEA que le condamné devait monter lui-même avant d'être attaché dessus pour y être électrocuté. Une chaise électrique 100% écologique équipée d'un pédalier qui devait permettre au condamné de produire lui-même l'électricité nécessaire à sa propre électrocution. Autant dire que le condamné en question mettait généralement assez peu d'entrain à pédaler. En plus, la plupart des condamnés tentaient de ralentir la procédure en prétendant, lors du montage de la chaise, que le nombre de vis dans le sachet ne correspondait pas à celui indiqué dans le plan de montage. Ce qui obligeait le bourreau à tout réemballer pour aller les changer. Un projet qui, malgré l'augmentation dramatique des peines capitales, a été abandonné pour cause de poussité, de production trop faible, de trop faible quantité pour que le produit soit rentable, parce que Fanny... Hey Fanny! La vraie définition de paucité, c'est ça, le caractère de ce qui est en trop faible quantité.
3: C'est bien noté. Ah, c'était un plaisir de vous entendre arriver à cette conclusion. Vous auriez pu aller plus vite, mais ça aurait été dommage. Donc, c'est très bien vu. Raoul, c'est quoi la paucité pour vous?
8: Ah, la paucité, c'est tout à fait autre chose. C'est une maladie de peau d'un animal aquatique, arthropode. C'est très compliqué parce que c'est tous des mots que je n'ai jamais entendus. Chélifère de chasse des mérostromées, ordre des xyphosures. Je me demande si ça se prépare en marinière.
3: Oui.
8: Et qui vit sur les fonds sableux de l'océan Indien et des Antilles. On l'appelle crabe des Moluques, dont le nom latin est Tachypleus tridenta. Il ne parle pas comme nous. Hein,
3: non.
8: Ou Limulus polyphemus. Et pour soigner la paucité, soit la maladie de peau de l'animal, c'est assez simple, donnez-lui 2 demi-dispril à une heure d'intervalle.
3: Et il vous en remercie.
8: Alors, vous rappelle également que les limules sont des fossiles vivants,
3: oui,
8: vitaux pour la sécurité. Sécurité.
6: Moi, je dis l'important, c'est que ça la fait rire.
3: Vous avez bien fait de rajouter cette phrase ultime, Raoul, parce que oui, c'est ce qui fera la différence au final. J'ai une troisième définition pour vous, Fanny et Réal. La paucité, c'est en fait un concept de ville utopique imaginé en 1764 par les philosophes des Lumières, qui étaient persuadés que la plupart des maux de la société disparaîtraient si chacun possédait un peu moins de choses. Et surtout, un peu moins d'égo. Ils imaginent alors une ville idéale, où les habitants vivraient en harmonie. Tous seraient travailleurs, polis, patients, capables de reconnaître leurs torts et de partager les ressources à parts égales. Imaginez, hein, un monde où chacun admettrait ses erreurs, aiderait son voisin sans rien attendre en retour et paierait ses impôts avec le sourire. À ce stade-là, on est déjà plus...
6: On va y aller, dites
3: oui. Vincent. On n'est plus dans l'utopie, on est dans la science-fiction. C'est pour ça que le projet a été abandonné lorsque ses concepteurs ont réalisé qu'il nécessitait une ressources introuvables, à savoir des êtres humains.
4: Bien sûr.
3: Mais bien sûr. Alors, à votre avis, c'est quoi la paucité?
8: Moi, je les aimais bien toutes les trois.
3: Mais vous êtes gentil, Raoul. Vous reviendrez en saison prochaine. Alors, la faible quantité de quelque chose, ce serait ça la paucité? Est-ce que c'est plutôt une maladie de la peau? Ou est-ce que c'est un concept de ville utopique pour vous, Fanny?
4: Moi, je crois que c'est crédible sur la définition du caractère en trop faible quantité.
10: Je te fais confiance.
4: Oh là là là, ça met beaucoup de pression, mais d'accord.
3: Vous avez en tout cas fait confiance à Réal, à votre capitaine, dans cette deuxième manche.
10: Et
3: Aïe, c'est une excellente réponse, oh, Fanny, bravo, bravo. Yes. La paucité est le caractère de ce qui est en faible quantité. Ah oui, Juan a tenté de vous enfumer, mais voilà, il n'y est pas parvenu. Alors, depuis le début de cette partie, il est imperturbable. Soit il dort, soit c'est parce qu'il est concentré sur les scores. C'est notre huissier, Raoul Rire. Qu'est-ce
8: Je
3: que ça donne?
8: Je vais m'endormir.
3: Alors, pardon de vous réveiller.
8: Ça allons-y. Oui. 2 points pour Fanny, 1 point pour Nathalie.
3: Mais voilà, donc tout est encore jouable dans cette partie. Effectivement, la suite vaudra le détour, puisque tout reste possible. Juste après le journal, on parlera d'écriture, beaucoup, et de bateau, un petit peu. Il sera donc question d'encre dans les deux cas, avec une Durbuisienne qui a décidé de nous aider à écrire, et même parfois d'écrire pour nous. On en parle dans un instant, sur La Première. Ouais, mais tu vois, ce morceau, ce serait un peu une vibration cosmique, quoi. Voilà, Bob Marley, Could You Be Loved. Ouais.

0: C'était Bob Marley avec Could You Be Loved. Dans un instant, c'est le journal, man. Et après, on reprend le jeu. Pour toujours plus de bonnes vibrations, quoi.
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11: Bonne journée à tous. Cet après-midi, le soleil sera encore brûlant. Les températures reprennent à nouveau un coup de chaud. On attend entre 35 et 40 degrés sur une large partie du pays. Il n'y a qu'à la côte où les températures seront plus respirables avec 30 degrés attendus. On le rappelle, cet avertissement IRM jaune à la côte, avertissement rouge en province de Limbourg et de Liège et avertissement orange ailleurs, donc tout ça pour la chaleur. L'ambiance sera donc extrêmement lourde. Quelques bourgeonnements orageux pourraient voir le jour ici ou là, notamment sur la botte du Hainaut en province de Namur également. Ce soir et la nuit prochaine, les températures vont avoir du mal à descendre. On attend entre 21 et 23 degrés. Et pour la journée de demain, samedi, ce sera encore beaucoup de soleil au programme et des températures qui devraient s'échelonner entre 36 et 40 degrés, toujours un petit peu moins à la côte. Et pour dimanche, bonne nouvelle, les températures devraient diminuer enfin.

0: Bonjour à toutes et tous, vous l'avez entendu, la Belgique vit la journée la plus chaude de son histoire, des températures jusqu'à 40 degrés à certains endroits. L'IRM, l'Institut Royal Météorologique, a placé les provinces du Limbourg et de Liège dans un avertissement rouge. C'est rare, ce n'est arrivé que trois fois chez nous. Les citoyens sont invités à respecter les règles de prudence. La police mène d'ailleurs des patrouilles en cité ardente. La qualité de l'air est mauvaise dans les trois régions du pays. Demain samedi, il fera encore très chaud, particulièrement dans le centre et l'est du pays, avec des maxima compris entre 35 et 39 degrés. Il faudra attendre dimanche pour voir les températures se réaligner avec les normales de saison. Plusieurs événements prévus ce vendredi et ce week-end sont adaptés, voire annulés, comme les reconstitutions de la bataille de Waterloo prévues ce vendredi qui ont été déprogrammées. Le haut-commissaire aux droits de l'homme, Volker Türk, réclame une enquête rapide et indépendante sur les agissements de l'ICE, la police de l'immigration américaine. Après le nombre important de décès liés aux interventions de l'ICE ces six derniers mois, une vingtaine de personnes sont mortes. Pendant toute l'année dernière, 33 personnes sont mortes alors qu'elles étaient détenues par l'ICE. C'est trois fois plus qu'en 2024. Un record battu de plus à la Coupe du Monde de football, celui du nombre de spectateurs, longtemps décrit comme un potentiel flop au vu du prix des tickets. Le Mondial 2026 est finalement celui qui a accueilli le plus de monde, et ce, avant la phase de groupe. Le précédent record datait de la Coupe du Monde de 1994. Cette nuit, lors du match Équateur-Allemagne, le spectateur numéro 3 587 539 a été accueilli sur la pelouse, marquant le passage de ce cap symbolique. À 8 jours du début du Tour de France et du cyclisme, on connaît désormais l'ensemble des équipiers qui épauleront Remco Evenepoel au sein de l'équipe Red Bull Bora. Et parmi eux, on trouve le Belge Maxime Van Gils, mais aussi Mattia Cattaneo, Jay Hindley ou encore Tim Van Dijk. Par ailleurs, Evenepoel ne sera pas le seul leader puisqu'il partagera le rôle avec l'Allemand Florian Lipovic, troisième de la Grande Boucle l'année dernière. En tennis, les joueuses belges savent à qui elles auront affaire pour leur premier match à Wimbledon. Elise Mertens jouera face à l'Allemande Laura Siegmund, Anne van de Winkel contre l'Américaine Claire Liu. La 139e édition de Wimbledon se déroulera à partir de lundi jusqu'au 12 juillet. Serena Williams, qui revient dans le circuit après 4 ans, sera opposée à l'Australienne Maya Jones. Fin de ces informations, merci d'être à l'écoute.
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3: Coucou les amis, on est encore là. Je dis ça pour ceux qui nous rejoignent, évidemment, sur la première. Vous avez bien fait de nous rejoindre puisque c'est la ville et la commune de Durbuy qui nous ouvre les bras pour la toute dernière émission de la saison. Durbuy qu'on commence à bien connaître puisqu'on est là depuis lundi. Ce matin, ce sont Nathalie et Fanny qui s'affrontent avec à leur côté Réal Cielé et Juan d'Outremont. Raoul Reyers est là aussi, de même que tout un public qui nous soutient depuis tout à l'heure ici aux Dames, le musée d'art et d'histoire de Durbuy. Vous pouvez vous applaudir les amis, merci d'être là pour la dernière de cette saison. Alors vous allez me dire, mais que disent les scores? Eh bien pour le moment, les scores donnent un petit avantage à l'équipe de Fanny et de Réal. Et puis juste derrière, un seul petit point d'écart, il y a Nathalie.
4: Pour l'instant, on est deuxième.
3: Et, exactement, c'est une très belle place, je viens d'Outremont, y croit en tout cas. Mais avant de nous relancer dans le jeu et de parfaire notre culture, on va partir à la rencontre d'une femme à l'origine d'un bien beau projet d'écriture. Le projet s'appelle Bateau Plume et sa créatrice, c'est Valérie Renard. On peut l'applaudir. Alors Valérie, bonjour. Vous avez créé le Bateau Plume qui organise en fait des ateliers d'écriture et qui réalise aussi des récits de vie. À quel moment est-ce que vous vous êtes dit « je vais axer ma vie autour de l'écoute et de l'écriture »
5: Tout est parti de mon histoire de cancer du sein qui a complètement chamboulé ma vie. Mais c'est aussi parti d'une petite graine qui a été plantée par mon fils, c'est le monde à l'envers.
3: C'est-à-dire
5: quand il avait 12 ans, lors d'un voyage, une année sabbatique à la voile autour de l'Europe. On était sur une plage, on refaisait le monde, on se demandait ce qu'on allait faire après notre année sabbatique. Et lui m'a dit, je te verrais bien écrivain, parce que j'écrivais un blog. J'avais lancé un atelier d'écriture lors d'un arrêt assez long sur un fleuve, rien à voir avec la mer, mais on s'est arrêté 3 mois sur un fleuve où on allait pour 2 nuits, on était resté 3 mois. J'organisais des ateliers d'écriture sur ce fleuve. Et voilà, c'est comme ça qu'est née l'idée, elle a cheminé. Il a fallu quelques années avant que je prenne ma décision de... Et finalement, le cancer qui a fait que ça m'a donné le coup de pied au derrière qu'il me fallait pour,
3: oui, pour réaliser ce qui était important pour vous. Alors, le nom de votre projet, c'est pas un hasard, du coup, hein, ça s'appelle Bateau Plume. C'est lié, du coup, au fait que vous étiez en mer à l'époque
5: ou... Oui, c'est ça. Et puis, on est revenu. Il a fallu quelques années avant que je ne prenne vraiment ma décision. Et donc, en 2018, j'ai lancé le premier atelier d'écriture sur le voilier, un voilier qu'on avait en Zélande. Et donc, les premiers ateliers d'écriture se déroulaient à bord d'un voilier à quai, parce que j'ai le mal de mer.
3: Ah, c'est pas vrai. Ah, c'est moche, ça.
5: Voilà, et puis, écrire et naviguer les deux ensemble, c'est difficile. Donc,
3: Alors, avant de proposer de raconter la vie des autres, parce que ça, vous faites aussi, on va l'évoquer, hein, vous avez commencé par raconter votre vie, à vous, dans deux livres. Hein. Le premier, ça s'appelle « Et si on partait ?» Il y a aussi le carnet vert. Ce sont des carnets de voyage, en fait, c'est ça ?
5: Le premier, en tout cas, oui. Mais en fait, le troisième, c'est « Mektoup »,
3: oui.
5: Parle de mon cancer du sein. Donc, chaque fois, les trois livres racontent un pan de ma vie. Voilà.
3: D'accord.
5: Des moments difficiles que j'ai traversés et grâce à l'écriture que j'ai réussi à surmonter. Donc ça a vraiment été de l'écriture thérapeutique et ça m'a beaucoup aidé en fait à continuer à avancer. Donc le premier raconte notre voyage à la voile. Le deuxième raconte un voyage en Thaïlande pour retrouver le pays de naissance de notre fils.
3: Voilà, d'accord.
5: On lui avait promis pour ses 18 ans de lui montrer son pays de naissance et par un concours de circonstances, on a retrouvé sa famille de naissance et voilà, ça a été un moment très très fort que j'ai voulu déposer sur le papier. Et le troisième raconte le cancer du sein, mais de manière très positive pour montrer qu'on n'en meurt pas toutes, que ça peut être aussi quelque chose qui peut amener à d'autres chemins.
3: On va y revenir dans un instant, mais avant ça, j'avais envie d'évoquer aussi une super activité que vous proposez, enfin un super service que vous proposez, c'est mettre quelque par la vie des autres, par écrit, raconter leurs blessures, j'en sais rien, ou simplement parce qu'ils veulent laisser une trace. Les gens viennent vous voir et vous demandent, c'est ça, de raconter leur vie, enfin de les écouter, puis de mettre tout ça par écrit.
5: Oui, c'est ça. Alors souvent, c'est pour laisser une trace. Il ne faut pas forcément avoir vécu une aventure.
3: Oui.
5: Voilà, avoir une vie extraordinaire. Je pense que toute vie vaut la peine d'être racontée. Je pense qu'on porte tous en nous l'histoire de nos anciens, de nos parents, de nos grands-parents. On a tous hérité de quelque chose que souvent on attend trop tard. Combien de gens je rencontre pas qui me disent « Moi, j'ai plus mes parents, j'ai plus mes grands-parents, je connais pas leur histoire, ils m'ont pas raconté. J'ai pas pris le temps de m'asseoir, d'écouter. » Et donc, je fais ça pour eux. Je m'assieds, je prends le temps, j'écoute, j'enregistre. Et puis, je retranscris.
3: Alors, vous le disiez tout à l'heure, hein, vous êtes livré sur votre combat contre le cancer du sein dans ce livre intitulé « Mektoub », c'est bien ça. Et j'ai une question pour l'un de nos candidats. Est-ce qu'on va d'abord jouer avec Fanny ou d'abord avec Nathalie ? C'est vous qui choisissez, Valérie, et puis l'autre jouera ensuite, bien sûr.
5: Avec Fanny.
3: On part avec Fanny, très bien, avec cette question. Justement, on vient d'évoquer donc ce mot « mektoub », un mot d'origine arabe qui possède une signification très particulière. À votre avis, justement, que signifie, Fanny, le mot « mektoub » ? Réponse A, ça veut dire « c'est écrit ». Comme la chanson de Cabrel, comme avec l'accent du Sud. Réponse B, ça veut dire « la vie est belle ». Ou réponse C, ça veut dire « renaissance ». À votre avis, que veut dire « mektoub » ?
4: C'est la une.
3: C'est la
6: Allez, on dit que c'est écrit.
3: C'est ce que vous avez vu dans le regard de notre invité de Valérie.
4: J'ai essayé de plonger surtout dans mes souvenirs.
3: D'accord. Eh bien, vos souvenirs vous ont emmené du côté de la bonne réponse.
6: Oh, car «
3: mektoub », ça veut dire « c'est écrit ». Eh oui, bien joué.
6: Bravo, Fanny.
3: Bien joué, alors. Effectivement, Mektoub, c'est le nom du livre que vous avez écrit pour vous livrer sur votre combat contre le cancer du sein. Ça s'est passé à quel moment, alors, à ce moment-là ? À quel moment vous avez écrit Mektoub ?
5: Alors, j'écris le livre dès le premier jour, en fait. J'ai appris de mon cancer le jour de mon anniversaire.
3: D'accord.
5: J'avais justement reçu un carnet
3: pour
5: mon anniversaire. Et donc, dès le premier jour où on m'a annoncé la nouvelle, le carnet ne m'a plus jamais quitté. J'ai écrit chaque fois que je pouvais, chaque jour presque. Donc voilà. Et au bout d'un an, j'ai sorti le livre.
3: Vous avez sorti le livre Mektoub. Alors, vous proposez aussi à chacun d'écrire ses propres mots lors d'ateliers. Le but, c'est pas d'apprendre à être auteur. J'imagine, c'est quoi ? Libérer la parole, tout simplement
5: Oui, libérer la parole. Alors, il y a des ateliers qui ont une vocation plutôt thérapeutique, même si je ne suis pas thérapeute, je sais que l'écriture libère.
3: Oui.
5: Redonner le goût d'écrire, le plaisir surtout, le plaisir d'écrire. Donc, on n'est pas dans la littérature, on est vraiment dans l'écriture bien-être, l'écriture ludique.
3: Et alors, il y a un atelier qui s'appelle l'auto-louange. C'est quoi cet exercice d'auto-louange ?
5: Alors l'auto-louange, c'est une pratique qui a été lancée en Belgique, en francophonie, par Marie Milis,
3: oui.
5: Qui est une professeure de mathématiques qui travaillait dans les écoles à pédagogie différenciée à Bruxelles dans les années 90. Elle s'est inspirée du Kassala qui existe, qui se pratique toujours en Afrique. Donc c'est en fait se proclamer, c'est aller rechercher au fond de soi qui on est vraiment. Retrouver l'enfant intérieur, oser se dire, oser se voir des qualités, en exagérant, en parlant, en jeu. et sans mensonge. Et c'est une pratique qui booste l'estime de soi, qui est extraordinaire pour les gens qui ont une perte de confiance en soi.
3: Certains de vos ateliers sont donnés dans le cadre de Symbiose. On va rappeler ce que c'est Symbiose, peut-être.
5: Alors, Symbiose, c'est un projet que j'ai lancé l'année dernière pour la première fois, qui a eu lieu pour la première fois en Belgique, d'ailleurs, qui est inspiré de ce qui se fait déjà en France, aux Pays-Bas, en Allemagne, aux États-Unis. Et donc, c'est permettre à des femmes de se reconstruire par un tatouage artistique après un cancer du sein.
3: C'est ça.
5: Donc, plutôt que de passer par la chirurgie esthétique, ou par des traitements plus lourds, chirurgicaux, invasifs, c'est de se reconstruire uniquement avec un tatouage artistique, symbolique, poétique souvent, et c'est vraiment une transformation incroyable. Moi, j'ai dû aller en France pour le faire, 3 ans après mon cancer. Ici, on le propose maintenant en Belgique, c'est gratuit, grâce à l'aide de soutien divers, comme le Rotary, les Sœurs Optimistes, les Lions Club, la Ville de Marche. Et donc voilà, c'est une fabuleuse aventure. Et dans le cadre de ce projet-là, on a une journée de tatouage qui se déroule en octobre. Cette année, on aura une journée à Marche et une journée à Liège.
3: Okay.
5: Et puis, en amont de cela, il y a des ateliers d'écriture pour leur permettre de définir le tatouage qui va leur correspondre, plutôt que d'aller chercher dans un catalogue.
3: Oui, oui, c'est ça.
5: Voilà, elles vont réfléchir en auto-louange, notamment.
3: Moi, j'aimerais qu'on revienne un instant sur un des ateliers, justement, d'écriture pratiqué par vous, Valérie, l'auto-louange. On en parlait à l'instant. Alors, un exercice donc, qui consiste plutôt à parler de soi avec bienveillance, un véritable défi pour certains, mais qui n'aurait absolument posé aucun problème à celui qui se cache derrière votre question, Nathalie. Parce qu'elle est pour vous cette question. À votre avis, laquelle de ces personnalités a publié en son nom un livre intitulé « Journal d'un génie » ? Réponse A, Bernard Tapie. Il n'en a pas vendu beaucoup, mais il a quand même réussi à faire passer ça pour un succès. Réponse B, Salvador Dali. Ou réponse C, Donald Trump, évidemment.
6: Je m'en remets à toi.
7: Bah, je dirais Salvador Dali. On entend déjà dans la voix de Salvador Dali le journal d'un génie.
3: Ah oui, c'est vrai que dit comme ça, effectivement, ça paraît clair.
6: Allons-y.
3: Allons-y. Ben voilà, elle se range sagement derrière Juan. Alors, quand il s'agit d'auto-louange, il faut reconnaître que certaines personnalités ont poussé l'exercice un tout petit peu plus loin que les autres. Et lorsqu'il est publié sous le titre Journal d'un génie, le livre est à prendre au premier degré. C'est tout sauf de l'humour. Et si vous aviez encore un doute sur le niveau d'humilité de son auteur, voici une des phrases les plus célèbres du livre, je cite « Chaque matin, à mon réveil, j'éprouve une joie suprême, celle d'être Salvador Dali. » Excellente réponse. Bravo Juan et bravo Nathalie d'avoir suivi. Valérie.
5: Oui, moi je voulais dire que l'auto-louange, c'est justement pas.
3: Exactement, ah oui, mais vous faites bien de revenir là-dessus. Effectivement, on n'est pas dans la suffisance et dans la vantardise, c'est tout l'inverse. Alors, dans cette manche, il y a eu de la sueur. Hein. Si, je sens, il y a eu de la sueur. Il y a eu des larmes, il y a eu aussi des points, on va y revenir dans un instant. Mais avant ça, je voulais remercier encore évidemment chaleureusement notre invité du jour, Valérie Renard, et son très beau projet Bateau-Plume. Continuez d'écrire et de faire écrire. Hein. On peut encore vous applaudir. Bravo! Et on trouve évidemment des tas d'infos sur vos ateliers, mais aussi sur les récits de vie sur votre site hein, www.bateauplume.be. Et nous, on va faire un petit point sur les scores avec Raoul. Qu'est-ce que ça donne alors ?
8: Alors, Fanny a 3 points.
3: Oui.
8: Et Nathalie, 2 points.
3: Oh, mais alors ça veut dire que la partie n'est pas pliée. Les amis, non, il va nous falloir une quatrième manche pour départager nos deux candidates. La nuit pour 2 personnes aux oiseaux de passage dans le village de Har se rapproche pour l'une d'entre elles, mais pour laquelle, pour le savoir, restez avec nous. On revient dans un tout petit instant. Mais tout de suite, Teddy Bear enfile ses chaussures roses sur la première.

0: Chaussures roses, c'était Teddy Bear sur RTBF, la première, à voir aussi en live au Franco de Spa, ce sera le 25 juillet prochain.
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0: Et nous sommes toujours à Durbuy, en province de Luxembourg. Théâtre ce midi d'une belle partie. Hein. C'est la dernière manche de Ça vaut vraiment le détour. C'est même la dernière manche de la saison. Hein,
11: si oh là là.
0: Ah oui, ça sent l'écurie, hein, comme on dit. c'est ça qu'on dit. Hein. En tout cas, entre nos deux candidates, que sont Nathalie et Fanny. Elles sont à égalité, ou presque. Hein. On peut dire ça comme ça. Oui. Fanny, en tout cas, est un petit peu plus à égalité que Nathalie. Un tout petit point. Les sépare, évidemment, leur capitaine d'équipe, hein, Réal Cielé et Julien Doutremont, vont tout faire pour les faire évoluer dans cette partie. Ça va peut-être se passer dans cette ultime manche qui s'appelle la grande enquête. Bon, allez, une info un petit peu mystérieuse assortie d'une question, et puis deux minutes. Deux minutes pour faire avancer l'histoire en posant toutes les questions qui vous passent par la tête ou en proposant toutes les hypothèses possibles. Tout le monde joue, tout le monde cherche, seulement un seul point est en jeu. Il y aura bien sûr à l'équipe qui, la première, me donnera la clé de l'énigme. Et voici votre enquête. On parle depuis quelques semaines, en Allemagne, d'une certaine Mamie Turbo. Mais de qui s'agit-il et surtout, pourquoi est-ce qu'on l'appelle comme ça? Vous avez deux minutes.
11: C'est une femme politique?
0: Non, c'est pas une femme politique.
11: C'est une sportive?
0: C'est pas une sportive, non.
12: C'est lié à la vitesse avec laquelle elle fait quelque chose?
0: C'est, d'une certaine manière, oui. Hein, c'est lié à la vitesse, oui. C'est pour ça qu'on a appelé ça Turbo, Mamie Turbo.
11: C'est une candidate d'un talent show?
0: Non, ouais, pas du tout. À vrai dire, sa vraie identité, on ne la connaît pas, je dois vous dire.
13: Ah. C'est une dame qui a fait un excès de vitesse?
0: Oui et non. Complétez votre réponse.
11: Numérique, sur Internet. C'est quelqu'un qui a été très vite pour faire quelque chose sur Internet.
0: Pour envoyer un mail ou quoi?
13: Non, elle est allée tellement vite qu'elle a grillé un truc qui contrôle la vitesse et on ne sait pas qui c'est.
0: Un flash,
11: oui.
0: Comme ça.
11: Oui, elle a fait péter le radar.
0: Alors, on avance. Effectivement, l'histoire s'est passée début mai à Euskirchen, en Rhénanie du Nord-Westphalie. C'est une bourgade sans histoire jusque-là. Effectivement, cette mamie s'est fait flasher, mais pourquoi? Enfin, qu'est-ce qui s'est passé?
11: Ah, pas en voiture. Avec
0: non, pas en voiture.
11: Ah, en vélo.
0: En fauteuil roulant. Non, pas en trottinette. Non.
13: En vélo.
0: Pas en vélo, non.
12: À pied. En courant.
13: En tandem.
11: En mobylette.
12: En cuistax.
13: En course de brouette.
11: En nager.
0: Non, quelque chose.
12: Alors, en monocycle.
0: Alors, on n'est pas en fauteuil roulant, mais ça se rapproche quand même. Qu'est-ce que ça pourrait être?
12: En rollator.
0: C'est un rollator? Un déambulateur.
12: Déambulateur.
0: Oui, mais alors, attendez, comment est-ce qu'elle a pu se faire flasher?
12: Ah, parce qu'elle allait trop vite.
0: Oui, attendez. Mais il va falloir donner.
11: Oh, elle a pris une pente.
12: Attendez,
11: elle est descendue dans une pente.
12: Nathalie et moi avons déjà dit que c'était une dame qui s'était fait flasher.
13: Ah non, ça c'est moi.
12: En rollator.
0: Elle a été flashée à 42 km/h dans une zone limitée à 30 km/h, mais elle n'a même pas de permis. Et pourquoi? Comment est-ce qu'elle a pu être flashée à 42 km/h?
11: Elle a glissé, elle était sur une énorme pente.
0: Non.
13: Non. Elle était dans, sur sa voiturette électronique.
0: Non, elle, elle était où, avec son déambulateur.
13: Son cadeau.
12: Il y a eu un coup de vent.
11: Elle avait embarqué par une tondeuse à gazon.
12: Non.
0: Elle avait un sac
13: de
0: course dans la main.
13: Non.
0: Non, non, non, non.
12: Ah, en caddie.
13: Elle a été poussée par quelqu'un.
0: Le chrono est terminé. Alors, elle n'a pas été flashée au volant d'une voiture, bien derrière son déambulateur. En fait, elle tenait un déambulateur d'une main et son sac de course de l'autre. Hein. Et
12: faire pourtant, un wheeling.
0: Selon le radar, elle se déplaçait à 42 km/h. Alors, que s'est-il passé? Eh bien, en fait, la dame s'est simplement retrouvée au mauvais endroit, au mauvais moment. Elle est passée dans le champ de la caméra, pile à l'instant où un véhicule franchissait le radar à 42 km/h dans l'autre sens, si vous voulez. Et le conducteur de la camionnette, évidemment, le véritable chauffard dans cette histoire peut d'ailleurs dire un grand merci parce qu'en fait le déambulateur masque la plaque d'immatriculation, donc on ne peut pas le retrouver, hein, ce type. Mais ceci dit, ça a donné lieu à un cliché absolument surréaliste que la police, par souci de discrétion, elle a flouté le visage de la centenaire. Il est donc probable qu'elle-même ne soit pas au courant de cette affaire, mais du coup toute l'Allemagne l'appelle Mamie Turbo. C'est très drôle, hein, parce qu'elle est au volant de son Rollator et elle est flashée à 42 km/h.
12: Eh bien, bravo Nathalie.
0: C'était... C'était la réponse que j'attendais. Alors, écoutez, en fait, j'ai pas eu la réponse exacte. Hein. Malheureusement, on peut pas jouer comme ça. On peut pas aller au culot comme ça, Julien.
12: On te le laisse.
4: Moi, je dirais un point pour chaque équipe. Voilà.
0: Ben voilà. En fait, on peut dire ça. On peut dire ça. Un point pour chaque équipe. D'autant que ça ne change rien. Hein. Donc, ça m'arrange. Et c'est effectivement Fanny qui se qualifie pour la finale. Félicitations, Fanny. Alors pour vous, Nathalie, la course s'arrête ici, mais on n'allait pas vous laisser repartir comme ça. Hein. 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Merci en tout cas de nous avoir accompagnés avec autant de bonne humeur et de nous avoir permis de découvrir Durbuy. Alors, quant à vous, Fanny, évidemment, la dernière manche est une toute petite seconde. Hein. C'est aussi la plus tordue, mais la plus amusante hein, de cette partie, et ça arrive dans un instant sur la première. Eh bien oui, ça y est, on est en plein dedans. Voilà l'été, et voici aussi les négresses vertes sur la première.

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2: Mais alors la première, vous allez me dire, eh bien vous ne dites rien à la première, vous ne dites rien du tout, ce n'est qu'à la deuxième que vous commencerez à me donner les réponses décalées. Vous avez compris le principe, Fanny ?
3: Oui.
2: Parfait. Alors c'est parti ! Quelle ville est surnommée la plus petite ville du monde ? Quel grand classique du cinéma avec Omar Sharif raconte l'épopée d'un officier britannique au Moyen-Orient ? C'est Laurence...
3: Durbuy.
2: Laurence Durbuy, oui. Comment s'appelle la célèbre poupée compagne de Ken ?
4: D'Arabie,
2: oui, hein, la compagne de Ken. Alors, le pecorino, la ricotta ou encore la feta sont des fromages au lait de...
3: Barbie.
2: Au lait de Barbie, oui. Quand on se fait rappeler à l'ordre, on dit par métaphore qu'on se fait remonter les...
3: Brebis.
2: On se fait remonter les brebis. Quelle spécialité culinaire alsacienne en forme de nœud entrelacé est traditionnellement saupoudrée de gros sel ? Ce sont les...
3: Bretelles.
2: Les bretelles, oui. Dans quel conte, deux enfants attirés par une maison de friandises doivent-ils échapper à une sorcière ? C'est Hansel et...
3: Bretzel.
2: Hansel et Bretzel, oui. Complétez le titre de ce film... 50 Shades of...
3: Gretel.
2: Of Gretel, oui. Lorsqu'on patiente longuement debout, sans bouger, on dit qu'on fait le pied de...
4: Grey.
2: Le pied de Grey, oui. Hein. 50 Shades of Grey. On fait le pied de Grey. Et enfin, pour réaliser des sushis, on utilise du poisson...
3: Gru.
2: Du poisson gru. Mais c'est une excellente réponse, Fanny. Bravo. Vous remportez cette tenue pour deux personnes à l'hôtel restaurant Les Oiseaux de Passage à Arles. Petit déjeuner inclus, bien entendu, vous y allez quand vous le désirez. Hein. Félicitations. J'espère que vous avez passé un bon moment avec nous, Fanny.
3: Très, très bon.
2: Eh bien, écoutez, ça fait plaisir. Merci à nos candidates du jour, effectivement. Merci à Fanny, donc, et à Nathalie. Merci à leur capitaine, Réal Cielé et Julien Doutremont. Raoul Reyes était également avec nous. Merci à Muriel Dujacquet, Carole Baquet, Alexandre Mazoyer, Nicolas Hano, Antoine Duart, Pierre Mélotte et Bawendine. La programmation musicale, c'était Olivier Depri, la production Xavier Guillit. C'était là le dernier numéro de Ça vaut vraiment le détour pour cette saison. J'étais absolument ravi de vous y accompagner. C'est qu'on en aura découvert, hein, des coins de Wallonie. Et vous savez quoi, c'est pas fini. On rempile la saison prochaine. Bah oui, il y a encore des tas de communes à découvrir, peut-être la vôtre d'ailleurs. Si on vous manque trop pendant les vacances, sachez que on rediffusera les meilleurs moments de cette émission tous les dimanches de l'été. Et puis nous, on se retrouve à la rentrée pour une nouvelle saison de Ça vaut vraiment le
5: détour.
2: Bonnes vacances. Dans un instant, ce sont les clés médias avec Barry Van Kutsem. Tout est dans le titre, hein. On va parler médias et on va se donner les clés pour mieux les comprendre. Mais de quoi parle-t-on plus précisément aujourd'hui, Barry ?
6: Eh bien, on va prendre le temps de revenir sur l'affaire Patrick Bruel et la façon dont la journaliste Marine Turki, journaliste de Mediapart, a mené l'enquête. Elle est notre invitée d'ici quelques instants.
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0: Violence sexuelle, c'est pas du tout la même chose.
1: Bonjour à toutes et tous et bienvenue dans les Clés Médias, dernier épisode de la saison, l'occasion de revenir avec un peu de recul sur un gros dossier, l'affaire Patrick Bruel. Derrière son image de séducteur, des dizaines de témoignages d'agressions sexuelles et de viols, des témoignages qui, avant d'atterrir sur le bureau de la justice, ont été patiemment recueillis des années durant par les médias, le média d'investigation Mediapart en particulier. Alors on soulève le voile sur les méthodes de Mediapart dans cette émission. Comment enquête-t-on sur ce type d'affaires? Comment bétonner les récits, installer la confiance pour les victimes et quelle relation entre Mediapart et la justice? Notre invitée est Marine Turki, la journaliste qui a mené l'enquête sur Bruel. Mais pour commencer, on revient sur la chronologie des événements.
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1: Le 28 mai 2026, nous sommes à Paris, devant le théâtre Édouard VII. Il est environ 21h, à l'intérieur se joue la pièce deuxième partie, Patrick Bruel est sur scène, la salle est comble. À l'extérieur, des militantes du collectif Nous Toutes scandent ce Bruel violeur. La sécurité finit par les évacuer. Les spectateurs, avant d'entrer dans la salle, étaient mitigés.
3: C'est dérangeant quand même.
4: Oui, mais bon.
3: On aurait pu boycotter, voilà. On n'a pas été jusqu'à boycotter.
4: La pièce aurait pu être annulée aussi.
3: Oui, mais comme il n'a pas été encore jugé, donc c'est difficile.
5: Moi, je viens juste, c'était un cadeau. Ma femme voulait voir la pièce, mais je fais abstraction de ce personnage-là. C'est-à-dire qu'aujourd'hui, oui, il faudrait reprendre les places, on ne les reprendrait pas.
1: Le 3 juin, le théâtre annonce la fin des représentations. Patrick Bruel avait déjà annulé ses concerts jusqu'en septembre. Les Enfoirés ont aussi annulé sa participation au projet, et j'en passe. Il faut dire que le chanteur et comédien est en bien mauvaise posture. Le 18 mars 2026, Mediapart publie une enquête dans laquelle 8 femmes témoignent de violences sexuelles commises par Patrick Bruel entre 1992 et 2019. Deux d'entre elles ont porté plainte, dont Daniela Elsner. C'est un visage connu, la directrice d'Unifrance, un organisme qui promeut le cinéma français à l'étranger. Elle explique avoir été agressée par Patrick Bruel en 1997 au festival d'Acapulco, alors qu'elle était assistante pour Unifrance. Elle avait 27 ans. Le chanteur l'agresse soudainement dans une voiture, puis tente de la violer dans son bungalow. Elle hurle, elle se débat et finit par échapper au chanteur. Il lui faudra 30 ans pour sortir du silence à visage découvert. Son avocate, Jade Doucelin.
6: Sa démarche n'est pas celle d'une condamnation pénale. C'est une démarche et de libération et de reconnaissance, et c'est ce qu'elle cherche aujourd'hui.
1: Il y a aussi le témoignage de Julia, c'est un prénom d'emprunt, qui est masseuse et qui a expliqué son expérience il y a quelques jours à TF1.
7: Il commence à me dire, oui, j'ai mal aux fesses, et donc de masser son fessier. J'ai fait comme si c'était un massage sportif. Hein. Et après, il commence à me dire, en fait, j'aimerais que tu mettes vraiment ton coude dans l'arrêt de mes fesses. Et là, je dis non. Enfin, j'ai dit, moi, je vais pas faire ça. Je lui ai dit, mais si vous avez envie de ces prestations-là, allez voir des prostituées. Et là, il m'a dit, des prostituées, j'en ai régulièrement. C'est pas ça qui me plaît, en fait. Plus on va me résister, plus il m'a fait comprendre que ça l'excitait, en fait. Je voyais pertinemment qu'il avait l'habitude. Enfin, c'est rodé, en fait.
1: 8 femmes donc qui témoignent dans Mediapart en mars 2026, mais déjà une première affaire portée devant la justice en 2019. 5 femmes, dont Julia fait partie, masseuses dans des spas de luxe dans 5 villes différentes, avaient dénoncé des faits d'agression sexuelle. 4 d'entre elles portent alors plainte. L'affaire est classée sans suite, je cite, « en l'absence d'éléments permettant de caractériser une infraction pénale ». Mais dans le milieu, on le sait. On sait que l'homme est un prédateur. On prévient les jeunes femmes sur les tournages, les festivals, les concerts, dans les médias. La rédaction de TF1 a confirmé n'envoyer que des journalistes hommes pour 50 Minutes Inside lorsqu'il s'agissait de rencontrer le chanteur. La sortie de l'enquête de Mediapart en mars délie les langues. D'autres témoignages affluent, dont celui de l'animatrice Flavie Flamand le 15 mai. Elle porte plainte pour un viol qu'elle dit avoir subi en 1991, droguée alors qu'elle avait 16 ans, au domicile du chanteur, son avocate Corinne Herman.
8: Elle parle pour cette jeune fille de 16 ans qui a subi ces faits. Elle parle pour soutenir la parole des autres femmes parce que ça devient insupportable d'avoir des femmes qui sont moquées, qui ne sont pas comprises et des paroles qui sont oubliées ou mises de côté parfois par la justice.
1: Le 8 juin, Patrick Bruel est placé en garde à vue et Flavie Flamand est interrogée par TF1 en marge d'une manifestation de soutien à l'entourage de Liana.
9: C'est un acte, c'est un fait de la justice aujourd'hui. Je note juste que 3 semaines après la médiatisation de ma plainte, effectivement, il y a une garde à vue. C'est un fait de la justice. C'est bien normal, je vous dirais. Mais je réserverai l'ensemble de mes arguments au juge d'instruction qui me recevra, je l'espère, dans les jours, dans les semaines qui viennent.
1: Le 10 juin, Patrick Bruel est mis en examen dans 4 affaires pour des faits de viol, tentative de viol, agression sexuelle, harcèlement sexuel. Dans 4 autres affaires, il est placé sous statut de témoin assisté. 1 affaire supplémentaire est prescrite. Le 12 juin, 2 nouvelles plaintes sont déposées pour viol et tentative de viol. En Belgique, l'attachée de presse Karine Wieser a déposé plainte pour agression sexuelle. En tout, dans la presse, auprès de Mediapart, auprès du magazine Elle, TF1 et la presse belge, 30 de témoignages ont émergé. Bonjour Marine Turki.
10: Bonjour.
1: Vous êtes journaliste chez Mediapart, c'est vous qui avez mené l'enquête dans le dossier Patrick Bruel. Merci beaucoup d'être avec nous aujourd'hui. Alors on a un tout petit peu de recul sur le tourbillon de ces derniers mois. Est-ce que les témoignages, ils continuent d'affluer? Est-ce que vous en recevez encore?
10: Oui, absolument. Les témoignages continuent d'arriver à Mediapart, sur ma boîte mail, sur mon compte Instagram. C'est un flot qu'on n'a jamais connu à Mediapart et donc on est en train de travailler. Et ce temps long pour nous, il est incompressible. C'est le temps qu'il faut pour vérifier tout cela, pour être en mesure ensuite de poser le cas échéant de nouvelles questions à Patrick Bruel. Donc ça va prendre beaucoup de temps. C'est de l'ordre de plusieurs dizaines et dizaines de témoignages.
1: C'est énorme, évidemment. Alors, comment vous avez perçu, vous, la séquence de ces derniers mois? Est-ce que vous imaginiez déjà l'ampleur que ça allait prendre et que la justice s'empare du dossier, finalement?
10: Ce qui est assez saisissant, et vous l'avez un peu rappelé, c'est qu'il y a eu un peu 2 phases. Il y a eu d'abord les premiers mois un certain silence en France, en tout cas, quand j'ai révélé la première enquête en mars, puis la seconde au mois de mai, avec au total 25 témoignages. Il n'y avait pas tellement d'intérêt médiatique en France. J'ai reçu aucun appel de médias français. Il a fallu le tournant, j'allais dire, du témoignage et de la plainte de Flavie Flamand pour que l'affaire prenne une dimension hors norme. Je pense que c'est la première fois qu'une affaire de violence sexuelle en France est aussi médiatisée, puisque ça fait maintenant plusieurs semaines et on continue d'avoir des émissions spéciales, des unes de médias consacrées à cette affaire et puis aussi des médias qui commencent à se mettre eux aussi à enquêter. Donc il y a vraiment un décalage qui est assez saisissant, puisque quand Flavie Flamand s'appelait Eva dans mon article du 7 mai, ça n'intéressait visiblement personne, alors même qu'elle dénonçait des faits très graves, un viol sur mineur et un soupçon de soumission chimique, donc des faits extrêmement graves qu'elle dénonce, et pourtant ça n'a suscité aucun intérêt médiatique quand elle était anonyme.
1: Sa notoriété a visiblement poussé aussi le sujet en avant. Alors on va revenir aux prémices de votre enquête. De quand datent les premières révélations que vous recevez au sujet de Patrick Bruel? C'est assez tôt en fait, hein, il y a quelques années déjà.
10: Oui, en fait, si vous voulez, au moment du déclenchement du mouvement MeToo, qui a été une onde de choc planétaire, eh bien, en France, il y avait des noms qui revenaient un petit peu. Le nom de Patrick Bruel revenait, mais une fois qu'on a dit ça, on n'a rien dit. Il faut évidemment des fils à tirer, il faut évidemment des contacts de victimes présumées pour pouvoir recueillir des témoignages, travailler dessus. Et puis ça, c'est arrivé justement fin 2018, en marge d'une autre enquête que je menais alors sur le cinéaste Luc Besson. J'évoque à ce moment-là 3 témoignages concernant Patrick Bruel. Je rencontre notamment une de ces 3 femmes qui s'appelle Maïdi Roth, qui est une artiste, productrice, ancienne chanteuse, qui justement est dans mon premier article des années plus tard. Mais à l'époque, parmi ces 3, il y a Daniela Elsner, vous l'avez mentionné tout à l'heure, c'est la directrice générale d'Unifrance, et pour elle, ce n'est pas le moment de parler à l'époque. Elle est encore, je me souviens, elle dit qu'elle est très traumatisée encore par les faits qu'elle dénonce, elle ne souhaite pas me parler. Elle fait savoir par son entourage que MeToo a été très taiseux en France, très timide, que la parole des femmes n'est pas encore entendue. Et donc, je vais garder tout ça dans un coin de ma tête et de mon bureau, mais à l'époque, je n'ai pas assez pour publier une enquête. Au fil des années, en marge d'autres enquêtes sur des cas de violences sexuelles et sexistes, parce qu'au quotidien, moi, je travaille là-dessus, eh bien, j'ai d'autres alertes plus ou moins étayées, même parfois vendues, d'éléments qui sont judiciarisés concernant Patrick Bruel. J'accumule tout ça et puis l'année dernière, en avril 2025, je finis un peu un grand cycle d'enquête et de suivi de procès et j'ai du temps enfin et je rouvre mes cahiers et je me rends compte que finalement, au fur et à mesure des années, j'ai quand même eu beaucoup de pistes et qu'il faut que je m'y remette. Et donc, je vais rappeler tout le monde, je vais leur proposer de se re-rencontrer, de continuer à travailler et puis je vais trouver des nouvelles choses. Et puis surtout, Daniela Elsner va enfin accepter de m'appeler puis de me rencontrer. Elle va cheminer beaucoup et vous voyez, c'est le temps long qu'il faut pour les femmes aussi de se dire je vais sauter le pas de témoigner dans un article publiquement et puis aussi concernant Daniela Elsner de porter plainte puisqu'elle a cheminé, elle a porté plainte et puis voilà mon premier article après quasiment une année pleine de travail va arriver en mars 2026, 8 premières femmes vont accepter de témoigner dans cet article et puis voilà ça m'a pris des mois de recouper ça évidemment.
1: Mmh. Alors c'est pas la première affaire de ce genre sur laquelle travaille Mediapart, hein, vous l'avez dit, on avait évoqué Luc Besson, il y a aussi Gérard Depardieu, Patrick Poivre-d'Arvor. On entend bien ici comment vous procédez pour collecter ces témoignages, hein, ça se fait petit à petit et sur le temps long. Mais est-ce qu'ils viennent à vous, ces témoignages, par bouche à oreille? Est-ce que vous allez contacter des femmes dont on vous dit qu'elles sont peut-être concernées sans qu'elles viennent elles-mêmes forcément vers vous dans un premier temps? Comment ça se passe?
10: Alors, il n'y a pas de règle gravée dans le marbre, justement. C'est-à-dire que c'est un petit peu tout ce que vous venez de dire. Par moment, il y a des personnes qui se disent directement victimes, concernées, et qui nous contactent sur nos boîtes mail, sur nos comptes, sur les réseaux sociaux. Ou parfois, ce sont des témoins, des confidents ou des proches de ces personnes qui nous contactent. Parfois, elles le font à l'insu de ces personnes. Et donc, notre travail, ça va être de pouvoir remonter jusqu'à cette personne, s'assurer qu'elle serait d'accord pour nous rencontrer, pour nous confier son récit. Et ça, c'est pas toujours automatique. Et jamais, et je le précise parce que c'est une règle qui n'est pas toujours suivie par tous les médias, mais nous à Mediapart, jamais on publie un témoignage à l'insu de la femme qui dénonce des violences sexuelles. Mmh. C'est-à-dire qu'en fait, dans ces affaires où justement on parle de consentement, on ne va pas publier des récits à l'insu des concernés. Déjà parce que avoir leur ressenti sur les faits en question, c'est hyper important parce que parfois il y a des entourages qui ont eu l'impression qu'elles avaient vécu les choses comme ci ou comme ça et elles ne l'ont pas forcément formalisé tout ça aussi parce qu'il faut du temps pour mettre des mots, pour se dire qu'on a été agressé sexuellement, qu'on a été violé, c'est extrêmement difficile. Donc il y a un petit peu tout ça et puis parfois on en a vent et c'est ce qui m'est arrivé dans cette enquête, au cours d'une autre enquête, où on nous dit bah, celui sur lequel vous devriez quand même enquêter, c'est un tel ou c'est Patrick Bruel. Ou alors, je me souviens beaucoup d'avoir beaucoup rencontré des maquilleuses ou des habilleuses ou des coiffeuses dans le cadre de mes enquêtes, notamment parce que j'ai beaucoup enquêté sur le monde de la culture, du spectacle et du cinéma. Et beaucoup me disaient, il y en a un autre qui m'a embêté, c'est Patrick Bruel. Donc en fait, c'est aussi comme ça qu'on procède. Et ce que je vous dis sur Patrick Bruel est vrai sur d'autres enquêtes qu'on a menées et qui prennent du temps sur Éric Zemmour, responsable de parti politique d'extrême droite en France et candidat à la dernière présidentielle, j'ai mis énormément de temps avec mes collègues à pouvoir aboutir parce qu'au départ, j'avais des bribes de choses, mais c'était aussi beaucoup des femmes issues d'ailleurs de sa mouvance politique qui dénonçaient ses agissements. Et c'était dur de les amener justement à la parole et de recueillir ces témoignages, d'accepter que ces femmes, à un moment donné, acceptent qu'on s'assoie, qu'on branche le dictaphone avec leur accord et qu'on prenne des notes et qu'on y aille.
1: Mmh. Le 15 mai, vous l'avez dit, hein, vous sortez un autre article chez Mediapart avec 15 nouveaux témoignages qui accusent Patrick Bruel. À chaque fois, vous allez contacter les avocats de Patrick Bruel pour un droit de réponse. Parmi ces avocats, il y a Fanny Collin. Elle était interrogée sur France Inter au sujet de votre travail. Marine Turki, écoutez-la.
11: Le témoignage dont on doit tenir compte, c'est le témoignage tel qu'il est apporté devant une autorité judiciaire qui est compétente et la seule autorité compétente pour recueillir la parole des plaignantes. Pourquoi ? Parce que un policier, un magistrat, ils sont formés pour cela, à poser certaines questions d'une certaine manière. Et un journaliste, quelle que soit sa qualité, ce n'est pas son métier à lui.
1: Alors comment se passent vos relations avec ces avocats? Est-ce que vous les agacez? Est-ce qu'ils répondent volontiers à vos questions? Et qu'est-ce que vous répondez à Fanny Collin ici?
10: Alors d'abord sur la première question, évidemment qu'on contacte Patrick Bruel, ses avocats, sa communicante de crise, hein, parce que dans ce dossier c'est important, il y a quand même une communicante de crise qui est notre interlocutrice principale d'ailleurs, nous journalistes. Évidemment qu'on les contacte d'abord pour un entretien avec Patrick Bruel. En l'occurrence, il a refusé au mois de mars de me rencontrer, alors que ça aurait été sans doute la meilleure façon de pouvoir poser les questions, recueillir ses réponses, son point de vue, prendre le temps. Il a refusé, c'est tout à fait son droit. On lui a fait des questions extrêmement précises, écrites, détaillées. des questions qui font plusieurs pages, hein, qui sont très précises, pour qu'il ait tous les éléments afin de pouvoir, s'il le souhaite, répondre, donner d'autres éléments qui d'ailleurs parfois vont susciter d'autres recherches, d'autres investigations de notre part. Donc on a eu d'ailleurs des réponses de Patrick Bruel. Au fur et à mesure des semaines et des mois et de nos enquêtes qui se sont poursuivies sur différents angles d'ailleurs, on n'avait plus de réponses de Patrick Bruel, ni de ses avocats, ni de sa communicante de crise. Donc les relations se sont forcément un peu tendues entre eux et la presse, parce que il y a eu beaucoup d'enquêtes qui sont sorties et qu'ils ont commencé à se replier plus sur le cadre judiciaire et se concentrer sur ce cadre. Mais au départ, je pense qu'ils ont eu sans doute l'espoir de pouvoir un petit peu contenir l'incendie. Et d'ailleurs, on voit l'écart entre ses premières réponses où il dit « Je ne conteste pas la souffrance des femmes qui transparaît dans les témoignages de Mediapart ». C'est ce qu'il me dit au mois de mars. Par contre, il contestait déjà toute contrainte, toute violence sexuelle, ça c'était très clair. Il plaidait à une forme de séduction maladroite en disant qu'il avait pu proposer des relations intimes de manière directe ou maladroite. Donc ça, c'était un petit peu nos échanges, et c'est normal, c'est pas un coup de fil 24 heures avant de publier le contradictoire, cette phase-là de questions. Elle est hyper importante et c'est une phase qui peut s'étaler sur beaucoup de temps. Et en même temps, pendant ce temps, il y a nos questions qui se baladent entre leurs mains. Et donc, c'est forcément un peu stressant. Ils ont finalement tout un tas d'éléments. On craint toujours des contre-feux médiatiques. Là, je parle de manière générale, pas que dans cette affaire-là, mais dans toutes ces affaires de violences sexuelles, on craint des contre-feux médiatiques, on craint des fuites. Les victimes ont peur parfois, enfin les victimes présumées en tout cas, ont peur parfois que leur nom sorte à leur insu, etc. Ça, c'est pour votre première question. Sur le deuxième point, Fanny Collin, elle répond sur ce qu'elle estime être le cadre judiciaire. Mais moi, je fais un travail de journaliste. C'est-à-dire qu'en fait, moi, je ne suis pas là pour dire Patrick Bruel est coupable ou Patrick Bruel est innocent. Ça, c'est le travail de la justice, de dire s'il y a une infraction ou non et de dire s'il est coupable ou innocent. Nous, notre travail à Mediapart et notre travail de journaliste, c'est tout simplement d'informer sur un sujet d'intérêt général, d'intérêt public, et les violences sexuelles sont un sujet d'intérêt général. Vous savez, pendant des années, on nous a raconté que les enquêtes des journalistes devaient s'arrêter à la chambre à coucher ou que tout ça, c'était de la sphère privée. Moi, j'ai beaucoup entendu ces affaires de petites culottes, ces affaires privées, ça ne nous regarde pas. Eh bien, si, c'est un sujet de santé publique, comme le sont les scandales sanitaires, environnementaux, et puis c'est un sujet d'intérêt général, comme l'est aussi la corruption. Et ça, il faut que la société entende, et aussi les avocats de la défense, d'ailleurs, que notre travail, c'est d'informer. Je crois que le fait qu'une star nationale comme Patrick Bruel soit accusée par 30 femmes et depuis beaucoup plus d'ailleurs de violences sexuelles et sexistes, il me semble que c'est une information.
12: Alors accuser quelqu'un de crime sexuel, évidemment, ce n'est pas rien. Comment bétonnez-vous vos enquêtes, Marine Durky? Parce qu'il ne s'agirait pas non plus de se faire attaquer, par exemple, pour diffamation, ni d'avoir un faux témoignage qui viendrait décrédibiliser tout votre travail. Donc comment vous faites pour bétonner ces enquêtes?
10: Alors déjà, vous avez raison, on répond de nos écrits devant la justice. Patrick Bruel ou d'autres mis en cause peuvent tout à fait nous attaquer pour atteinte à la présomption d'innocence s'il y a une enquête pénale en cours ou pour diffamation. Donc en fait, effectivement, on doit doublement être bétonné pour des raisons déontologiques, professionnelles et aussi légales. Notre travail, il est quand même encadré, on n'écrit pas n'importe quoi. Comment on recoupe? La première des choses, c'est que une fois qu'on a recueilli les témoignages directs des femmes, on va leur demander à qui elles se sont confiées ou s'il y a pu avoir des témoins. Et on va aller chercher tous ces témoins et confidences, c'est un énorme travail. On va aussi pouvoir aller rechercher s'il y a des éléments écrits, des messages, des lettres, tout élément qui pourrait mentionner les faits, qui pourrait éclairer les conditions de la révélation de ces faits qui sont dénoncés, ou parfois même des écrits du mis en cause lui-même. Dans l'affaire d'Adèle Haenel, c'est ce qui s'est passé, j'ai pu retrouver des lettres qui ont été cruciales pour mon enquête, des lettres de Christophe Ruggia adressées à Adèle Haenel, qui lui fait part de ses sentiments amoureux, alors que c'était une enfant de 12 à 15 ans. Donc ça, c'était un élément important, et ça l'a été d'ailleurs aussi pour la justice. Donc on fait tout ce travail de recoupement, de savoir à qui elles se sont confiées, est-ce qu'il y avait des témoins. On regarde aussi, on étaye un petit peu tout ce qui est le préjudice quand elles nous racontent en fait tout ce qui s'est passé après les faits qu'elles dénoncent. Et souvent, ça peut être une longue descente en enfer pour certaines en fait. Il y a beaucoup de conséquences. Mais on arrive surtout à retrouver en fait beaucoup, beaucoup de gens qui ont été destinataires de confidences ou de gens qui ont été pour certains témoins. Donc ça, c'est un gros travail de recoupement qu'on fait. Et puis on va recouper tous les lieux, toutes les dates, tous les éléments. Si une personne me dit, moi j'étais figurante sur tel film quand j'ai vu Patrick Bruel, on va lui demander sa feuille de paix ou on va lui demander des éléments qui montrent sa présence sur ce film. Même chose pour Patrick Bruel. quand il est mentionné en fait à des événements qui sont dans nos dans nos articles, tel festival, telle soirée, voilà. Donc ça c'est un gros travail qui est invisible
12: laissé, à la légère évidemment pour pouvoir quelque part appuyer chaque déclaration qui se trouve dans vos articles avec des éléments derrière. Il y a aussi le choix des mots que l'on utilise. En 2017, l'Association des journalistes professionnels a lancé une analyse de fond sur le traitement médiatique des violences faites aux femmes. Elle en a tiré une série de recommandations pour en parler convenablement de ces violences dans les médias. Sarah Pousset nous les résume. On en reparle juste après avec vous.
13: Le premier enseignement est simple, en parler. Ces violences sexuelles restent trop souvent invisibilisées. De grosses enquêtes parlent des cas de célébrités, mais la réalité des victimes et des auteurs anonymes, on en parle beaucoup moins. C'est donc un sujet important à traiter dans l'espace médiatique, mais pas dans n'importe quelle case. Il faut en effet sortir les violences faites aux femmes de la rubrique des faits divers. Il s'agit d'un problème de société systémique, il convient donc d'en parler dans les pages politiques, culturelle ou économique et d'y consacrer des unes. Au-delà de la description des faits d'une affaire, le rôle des journalistes est aussi d'expliquer ce phénomène, d'interroger les mécanismes qui encouragent et permettent ces violences. C'est ce que souligne Florent Pommier, le vice-président de l'association MeToo Media.
14: Si ce ne sont pas les médias qui s'emparent de ce sujet et expliquent mieux, décodent mieux, décryptent mieux ce qui se passe pour une victime, les effets psychologiques d'une agression, d'un viol, qui va le faire ? C'est à nous de jouer ce rôle et de le faire le mieux possible pour que les uns et les autres, les unes et les autres soient entendus, écoutés.
13: Le gros changement à opérer porte aussi sur le vocabulaire utilisé par les journalistes. On ne parle pas de drame familial, d'incident ou de crime passionnel, mais bien de féminicide, d'agression ou de viol. Cela permet de renvoyer vers la gravité des faits au lieu d'excuser l'auteur par son prétendu trop plein d'amour, comme le sous-entend la notion de crime passionnel. Et ce choix est particulièrement important pour les titres qui sont souvent la seule chose que lit le public.
15: 6 mois de prison pour le boulanger de Rebec qui aimait trop les miches.
13: Ce titre pourrait dater des années 50 et pourtant il a été publié après l'affaire MeToo en 2023. Ici, on voit que le jeu de mots sous forme de blague a tendance à dédramatiser les violences et déshumanise la victime. La JP insiste d'ailleurs sur la notion de victimisation secondaire. Les personnes qui ont souffert de ces violences ne doivent pas en plus devenir les victimes d'un traitement médiatique discriminatoire, culpabilisant ou porteur d'un jugement. Par exemple, préciser la tenue d'une femme victime de viol n'a pas beaucoup d'intérêt et pourrait à l'inverse induire qu'elle aurait une certaine part de responsabilité dans son agression. Enfin, rappelons aussi bien sûr l'importance d'assurer la sécurité des victimes et des témoins, mais aussi de veiller au bien-être de la victime lorsqu'on récolte son témoignage. Il s'agit pour elle de se rappeler un événement traumatique, ce qui demande de la part des journalistes de l'écoute, du temps et des conditions adaptées à ce moment.
12: Voilà, Sarah Pousset qui évoquait à l'instant la façon dont on recueille les témoignages des victimes et le tact qu'il faut pour le faire. Vous leur permettez, Marine Turki, de relire vos articles. Et ça, il faut le dire, c'est assez rare dans le journalisme. En principe, le journaliste, il recueille sa matière.
10: Les citations, tout à fait.
12: Mais donc, ce droit de regard sur les citations que vous utilisez, pourquoi vous le faites ? En quoi c'est important ? Est-ce que ça participe quelque part à bâtir la confiance aussi avec les victimes que vous interrogez ?
10: La première chose, c'est que quand même, dans ces affaires, malgré tout, les preuves matérielles peuvent venir à manquer et que donc, ça repose beaucoup sur les témoignages et donc sur la parole. Et donc, c'est important que chaque mot soit pesé. Et donc, c'est important qu'en fait, on soit très complet sur ce qu'elles disent et ce qu'elles ne disent pas. Et donc, c'est d'abord pour ça qu'on fait relire, mais c'est aussi que c'est un gage de confiance. On va pas, en fait, les piéger, prendre un morceau, tronquer. C'est montrer aussi que leurs citations ne vont pas être tronquées, elles peuvent les relire. Et je vais vous dire, la plupart du temps, elle les amende très peu, mais c'est un moment qui est compliqué parce que voir par écrit les citations, hein, pas leur récit, mais les citations qui leur sont prêtées, c'est très difficile pour elles. Ça donne une matérialité à tout ça qui est vertigineuse. Mais de manière plus large, je pense que c'est un autre rôle de leur expliquer dans quoi elles s'embarquent. Parce que les amener dans l'arène médiatique, ce n'est pas rien, et d'autant plus dans des affaires médiatiques face à des gens qui sont puissants. Donc c'est important de leur expliquer ce qui peut se passer, que ce soit en positif ou en négatif d'ailleurs. Bien sûr, elles vont avoir du soutien, mais elles vont aussi avoir du cyberharcèlement. Il y a des gens qui vont dénigrer leurs paroles, et il y a des gens, au contraire, qui vont se manifester, les aider, apporter une aide, dire je suis témoin, en fait, j'ai des choses à apporter. Donc voilà, c'est
12: vous
10: tout ça.
12: Vous faites une sorte de service après-vente, entre guillemets, avec elles, pour les aider ou les soutenir, si jamais elles sont, par exemple, victimes de cyberharcèlement?
10: Bah, en tout cas, moi, je leur dis toujours que je suis là. Je prends des nouvelles après. Je prends des nouvelles juste après la publication, mais ensuite, des semaines ou des mois après. Là, c'est ce qui se passe. D'ailleurs, je suis en contact encore avec les plus de 25 femmes dont on a réel témoignage dans l'affaire Bruel. Je prends des nouvelles. J'étais au courant des nouvelles publications qu'on a faites quand c'est en ligne. Je demande si ça va, parce que ça secoue, y compris dans leur entourage personnel. Il faut bien comprendre que leur famille elle-même, parfois, est opposée à ce qu'elle médiatise, ce qu'elle dénonce, et notamment les conjoints. C'est très compliqué, les conjoints, dans ces affaires. Pas tous, évidemment, mais beaucoup. Et ça, c'est quelque chose qui fait qu'on prend, évidemment, des nouvelles, que, bien sûr, si elles sont en difficulté, on va essayer... Alors, on ne peut pas mettre à disposition nos avocats, ce serait un conflit d'intérêts énorme, mais par contre, on peut essayer de les mettre en lien avec des associations ou avec d'autres gens qui seraient en mesure de les aider si elles sont menacées ou autres. Voilà. Mmh. C'est évidemment ce qui s'est passé pour Karine Viseur en Belgique, qui a été très exposée dans les médias et qui a été, elle aussi, énormément cyberharcelée dans l'affaire Bruel depuis 2 mois.
12: Et vous, Marine Turki, vous êtes quand même très identifiée comme étant la journaliste qui enquête sur ces questions. Vous avez beaucoup parlé dans les médias, d'ailleurs, à ce sujet. Est-ce que vous avez subi des pressions ou du harcèlement en ligne en travaillant sur ces dossiers ?
10: En fait, si vous voulez, on essuie, comme j'allais dire, comme les femmes qui parlent, tout un tas d'insultes, de critiques. Dans l'affaire Depardieu, j'ai eu tout un tas de commentaires très issus de la sphère masculiniste, beaucoup d'hommes pour le défendre. Là, c'est plutôt les fans qui sont des femmes de Bruel. Et je crois qu'il faut faire de la pédagogie, parce qu'en fait, quand on entend « mais Patrick Bruel, il n'a pas besoin de violer, en fait, il a toutes les femmes à ses pieds », on confond un peu tout. Donc en fait, je pense que ces affaires sont aussi des bulles de pédagogie. Pour ce qui est des pressions elles-mêmes, c'est pas toujours des pressions directes, c'est parfois, et je parle de manière générale dans des enquêtes que j'ai pu faire, c'est des messages essayant de me dissuader plutôt, on va dire ça comme ça, me dissuader de mettre le nom d'un tel dans le papier, me dissuader, faire en sorte que j'aille faire autre chose. Donc c'est très insidieux et ça n'émane pas toujours des mis en cause eux-mêmes, mais parfois de certains soutiens. Mmh. Quand vous appelez notamment tout un tas de témoins ou de gens qui doivent être contactés, je pense notamment à des producteurs ou réalisateurs de films sur lesquels il y a eu des soucis dans les affaires que j'ai pu traiter, là vous n'êtes pas bien reçus en fait.
12: Évidemment.
10: Les gens ne comprennent pas pourquoi vous les appelez, ils ne veulent pas être mêlés à ça, alors même qu'il y a une responsabilité légale.
12: Merci Marine Turki, on arrive déjà malheureusement au bout de cette émission, mais je vous remercie beaucoup. Merci. En tout cas d'avoir répondu à nos questions ce matin. On retrouve l'épisode entier sur RTBF Ovio. À très bientôt.
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28: Jusqu'à 40 degrés aujourd'hui à Liège, la police patrouille et s'assure que les Liégeois respectent les règles de prudence, en particulier les plus vulnérables. Près d'une semaine de vagues de chaleur et pas de prise de parole du Premier ministre. Des mesures sont prises au niveau local, mais qui pilote réellement cette crise? Face à la Nouvelle-Zélande, les Diables sont attendus au tournant. Demain aux Aurores, les Belges jouent leur avenir à la Coupe du Monde. De la combativité, voilà ce qu'attend leur coach. Bonjour à toutes et tous. Il y a comme une impression de rôtir au four aujourd'hui. Nous vivons en effet la journée la plus chaude de la semaine et à Liège et dans le Limbourg, on suffoque un peu plus qu'ailleurs. Il pourrait faire jusqu'à 40 degrés. Les deux provinces sont en avertissement rouge. Ce n'est que la troisième fois en Belgique que l'Institut Royal Météorologique active ce code rouge. Nous n'avons pas l'habitude, la prudence est de mise. Alors pour s'assurer que les citoyens sont bien informés et en sécurité, des patrouilles de police ont lieu à Liège. Chloé Anneau.
29: Monsieur, bonjour, c'est la police de Liège.
30: Nico et Yves sont deux inspecteurs de la police locale. Ils viennent de démarrer leur patrouille place Cathédrale à Liège. Le thermomètre indique déjà 29 degrés ce matin. Ils repèrent rapidement une personne vulnérable couchée sur un banc.
31: Je lui ai rappelé de ne pas rester au soleil. J'imagine que leurs conditions de vie sont très compliquées, donc ils s'endorment quand ils peuvent, là où ils peuvent, mais en plein soleil aujourd'hui, c'est une situation potentiellement dramatique.
30: Et un peu plus loin, ils tombent sur une maman et sa petite-fille assise en plein soleil. Ils les invitent à se mettre plutôt à l'ombre, puis ils vont informer une personne plus âgée sur l'emplacement de points d'eau dans la ville.
32: Les journées aussi anormalement chaudes et qui risquent de se reproduire de plus en plus souvent, ce sera de plus en plus nécessaire qu'il y ait des contacts entre les autorités et les gens.
30: Le temps qu'il faudra, ces patrouilles de police seront déployées à Liège pour sensibiliser les citoyens et citoyennes. Olivier Marichal, commissaire divisionnaire et directeur des opérations de la police de Liège.
33: L'objectif de ce contact, c'est de voir si les personnes sont en difficulté, si on peut les aider, les orienter vers des services sociaux ou alors les conseiller pour passer cette période de canicule.
30: Les autorités locales invitent aussi la population à fréquenter les parcs et les musées qui ouvrent leurs portes gratuitement.
28: Chloé Anon et Marc Mélon en cité ardente qui n'a jamais aussi bien porté son nom. Et on reste justement à Liège où une cellule de crise vient d'ouvrir à l'hôtel de police. Elle réunit plusieurs services, ceux du gouverneur, de la santé publique fédérale, les services de secours, encore les services communaux. Un dispositif exceptionnel pour un épisode de chaleur exceptionnel. Alors François Brébant, vous êtes sur place. À quoi elle sert exactement cette cellule?
34: Une cellule de crise, ça sert à gérer toutes les situations d'urgence qui pourraient se présenter sur le territoire de la ville de Liège à cause de la chaleur. Quoi, par exemple ? On sait que les étudiants sont en train de fêter la fin des examens au centre-ville, dans le carré. Il y a des caméras, et puis ici, il y a de grands écrans qui montrent tout ce qui se passe en ville. S'il y a un incident à cause de la chaleur, il sera vu. Et alors ici, on peut décider d'intervenir. Ça peut être la police, ça peut être les secours, les pompiers, les ambulances. Alors, qui se trouve ici au centre de crise ? Officier de police, directeur de sécurité de la ville, chargé de la communication du bourgmestre. On est en contact aussi avec les pompiers, les hôpitaux. Le but de ceci, me dit-on, est préventif. on veut sauvegarder le citoyen, sa santé, sa tranquillité. Alors il faut savoir que les appels au 112 arrivent juste à côté et c'est ici aussi qu'on peut décider d'une visite à domicile urgente si par exemple quelqu'un souffre brutalement d'un gros coup de chaleur. Le centre est ouvert au moins jusqu'à la fin de la soirée, alors rassurez-vous pour ceux qui se trouvent ici et qui travaillent, la salle est climatisée.
28: Merci François pour les explications et pour les seniors en région liégeoise. Un numéro de téléphone est accessible rien que pour vous. C'est le 04 221 84 25. 04 221 84 25. Le centre d'appel est ouvert depuis 8h jusqu'à 17h pour répondre aux questions des seniors, y compris d'ailleurs aussi ce week-end. Un voyage compliqué pour les passagers de l'Eurostar Liège-Paris ce matin. Le train est tombé en panne à hauteur de Louvain en pleine canicule. Il y avait plusieurs dizaines de passagers dans le train. Tous ont été évacués par les services de secours en fin de matinée. Et puis ces jours de chaleur qui passent et beaucoup s'étonnent de ne pas voir Bart De Wever ou ses ministres monter au créneau, prendre les choses en main. Alors cette question, y a-t-il un pilote dans l'avion? Fabien Van Eekhout, qui gère cette crise au final?
1: Eh bien, les autorités au niveau fédéral suivent de près la situation, on nous le dit, on nous le répète, mais la ligne de conduite générale n'a pas changé depuis la réunion du centre de crise nationale de mardi. Résultat, le lancement d'une phase d'alerte, certes, mais pas de plan national activé ou de grandes annonces à l'échelon fédéral. Le choix délibéré est de laisser les décisions au plan plus local. Écoutez ce qu'en disait Pauline Remiens, porte-parole du centre de crise.
3: Il n'y a pas de mesures nationales qui ont été prises, donc on laisse les secteurs spécifiques prendre les mesures par rapport à leur terrain, donc les écoles, les maisons de retraite, les hôpitaux par exemple. C'est un peu difficile de prendre des mesures générales. On va laisser chacun faire l'analyse de risque de sa propre situation, de son propre terrain.
28: Autrement dit, Fabien, c'est surtout à l'échelle des provinces et des communes que ça se passe.
1: Oui, c'est ainsi que les gouverneurs de plusieurs provinces, dont Liège ou le Luxembourg, ont signé hier des arrêtés de police, demandant notamment aux organisateurs d'événements de prévoir eau et accompagnement médical pour les événements maintenus. Je vous propose d'entendre Benoît Boutsen, responsable communication de la province de Liège.
5: Si l'objectif du gouverneur, à travers cet arrêté de police, n'est pas d'empêcher et d'interdire la tenue d'événements, c'est de l'organiser de manière la plus compatible possible avec ces conditions météo exceptionnelles. Il faut bien le dire. Et il est important de préciser que les communes peuvent toujours aller plus loin que ce que fait le gouverneur, prendre des mesures complémentaires au niveau local.
1: Donc plus globalement, des décisions sont aussi prises, on l'a compris, localement, pour les hôpitaux, les maisons de repos, les crèches, les écoles, en fonction des risques ou dangers sur le terrain. Autrement dit, plutôt que se demander s'il y a un pilote pour gérer la crise canicule, il semble en fait qu'il y ait plusieurs pilotes dans l'avion.
28: Merci Fabien Van Eekhout. La capitale française, elle aussi accablée par la chaleur, des événements sont annulés sur demande des autorités. La marche des fiertés prévue ce samedi et le festival de musique de 3 jours, Solidays aussi. L'objectif, éviter des hospitalisations supplémentaires. Selon le préfet de la ville, les hôpitaux de la capitale sont déjà saturés. L'aide arrive au Venezuela. Un premier détachement militaire est arrivé à Caracas, la capitale, pour coordonner cette aide américaine promise aux victimes, victimes du double séisme dévastateur survenu dans la nuit de mercredi à jeudi. Le dernier bilan fait état d'au moins 235 morts, mais il risquerait de s'alourdir. Ce bilan, les recherches pour retrouver des survivants dans les décombres sont toujours en cours. 35 millions d'euros, c'est le montant des impôts payés par le roi Charles III depuis son accession au trône il y a 4 ans. C'est la première fois dans l'histoire de la monarchie britannique qu'un souverain publie sa feuille d'impôts et on découvre ainsi que le roi est l'un des plus gros contribuables du pays, Olivier Henrion.
6: Et le plus surprenant, c'est que rien ne l'y oblige, mais comme sa mère, la reine Elisabeth II, le roi Charles III a choisi volontairement de s'acquitter de l'impôt sur le revenu. Mais uniquement sur ses revenus privés, c'est-à-dire les loyers des terres agricoles, ses revenus immobiliers, ou encore des droits sur les fonds marins comme les redevances perçues sur les éoliennes en mer. En revanche, les quelques 160 millions d'euros versés cette année par l'État pour financer ses activités officielles et l'entretien des palais royaux n'entrent pas dans cette déclaration.
28: Et c'est une opération de transparence, Olivier ?
6: Oui, on peut parler d'une transparence bien calculée. La famille royale traverse une nouvelle zone de turbulence. L'ex-prince Andrew est dans la tourmente, déjà visé par une enquête de police dans le cadre de l'affaire Epstein. La presse britannique révélait il y a quelques semaines qu'il sous-louait des cottages dont il ne payait pas le loyer. tout en vivant largement aux frais du contribuable. Dans ce contexte, publier sa feuille d'impôt n'a rien d'anodin. Buckingham Palace envoie un message clair. Le roi paie sa part, un moyen de redorer le blason de la monarchie.
28: Les explications d'Olivier Henrion. Aucun doute, la chaleur ne vous empêchera pas de supporter les diables demain, j'en suis certaine. À 5h du matin, les Belges affrontent la Nouvelle-Zélande à la Coupe du Monde. Pour l'instant, la Belgique est troisième de son groupe, derrière l'Égypte et l'Iran, après deux matchs nuls. Il faut gagner cette fois pour être certain d'accéder au 16e de finale. Rudy Garcia, le sélectionneur, n'attend rien de moins pour ce dernier match de phase de groupe.
7: Déjà être plus efficace, ça c'est évident. Ne pas être surpris parce que demain on va avoir des occasions de but, il faudra les convertir. Avoir peut-être plus de sang-froid, être plus tueur devant le but, c'est sûr. Garder cette solidité que l'on peut avoir. Jouer avec enthousiasme. J'espère que cette fois-ci, on jouera à 11 contre 11. Enfin, qu'on sera nous à 11. Après, l'adversaire, il fait ce qu'il veut tout le match. Parce que si ça s'ouvre pas tout de suite, ça pourrait s'ouvrir ensuite en cours de rencontre et notamment en fin de match.
28: Et puis d'autres belles affiches à suivre aussi ce soir et cette nuit à 21h, la Norvège contre la France, Sénégal-Irak à la même heure, à 2h du matin, Cap-Vert, Arabie Saoudite et Uruguay-Espagne. Et puis à 5h, l'autre match du groupe des Diables, c'est Égypte-Iran, donc en même temps que Belgique-Nouvelle-Zélande. Du coup, et c'est à suivre en radio, sur OVIO et en télé. Attention, les Diables, c'est sur la une. Voilà pour les infos et belle journée.
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8: 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Alors faut-il relire Diderot à l'heure de la post-vérité, de l'intelligence artificielle? Nous allons voir avec Valérie André, grande spécialiste de la pensée des Lumières, qu'elle va nous éclairer. Ensuite, après 14h, nous prendrons la direction de Chypre pour un voyage archéologique. Un jour dans l'histoire et quelques autres, c'est dans 3 minutes.
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8: Nous sommes le 1er mai 1746 à Paris. C'est anonymement et clandestinement que Denis Diderot publie sa première œuvre personnelle intitulée « Pensées philosophiques ». À cette époque, le jeune auteur n'est pas encore connu du grand public. Il gagne sa vie principalement comme traducteur, mais il commence à se faire un nom dans les cercles intellectuels. Son ouvrage va faire grand bruit dans le milieu érudit et scandale auprès des autorités à tel point qu'il est condamné par le Parlement de Paris à être brûlé. À travers ce texte, le philosophe pose les bases d'une pensée critique axée sur l'observation de la nature. Il y rejette le fanatisme religieux, la superstition. Il remet en cause l'autorité absolue de l'Église et de la monarchie. Les pensées philosophiques annoncent le projet monumental que sera l'encyclopédie qu'il va co-diriger quelques années plus tard. Ce dictionnaire géant visant à vulgariser les connaissances pour libérer les humains de l'ignorance. Diderot n'écrivait pas pour ses contemporains qu'il jugeait trop étroit d'esprit, dédiant ses livres au lecteur à venir, convaincu que l'avenir lui donnerait raison. Alors le pari a-t-il été tenu ? Ses réflexions sur la science, la transmission du savoir, la plasticité du cerveau, la liberté sexuelle, la condition des femmes, la colonisation, ces réflexions sont-elles pertinentes à l'heure de l'IA ? Nous allons bien voir.
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3: Vous concevez, lecteur, jusqu'où je pourrais pousser cette conversation sur un sujet dont on a tant parlé, tant écrit depuis 2000 ans sans en être d'un pas plus avancé. Si vous me savez peu de gré de ce que je vous dis, sachez-m'en beaucoup de ce que je ne vous dis pas.
8: Un extrait de Jacques le fataliste de Denis Diderot, donc lu par Jacques Delcuvelry. C'était pour l'RTBF en 1986, c'est une archive de la Sonuma. Et pour nous plonger et voyager donc dans cette pensée, celle de Diderot, nous sommes en compagnie de Valérie André. Bonjour Valérie.
4: Bonjour.
8: Spécialiste de l'histoire de la littérature et des idées des 18e et 19e siècles, directrice de recherche au FRS-FNRS, professeure et conseillère à la recherche en sciences humaines à l'ULB. Vous êtes membre de l'Académie royale de Belgique. Voilà, je suis complet. Alors, on ne va pas refaire en détail la biographie de Denis Diderot, à qui on a déjà consacré avec vous-même, Valérie André, une émission, mais on va voir de quelle manière donc on peut s'éclairer encore ou pas à la lumière de ses idées. Néanmoins, il faut rappeler en préambule que Diderot est né en 1713 à Langres, en Champagne, au cœur d'une famille ancrée dans la bourgeoisie artisanale. C'est une famille de couteliers. Ce sont des origines qui sont déterminantes pour la formation de sa pensée.
4: Oui, alors là, en effet, elles sont déterminantes comme tout milieu, en tout cas, c'est ce qu'ils pensent déjà, avant Balzac et Zola, mais d'une autre manière. Elles sont importantes, ces origines, d'abord par l'origine bourgeoise. On est dans un siècle qui est divisé en ordres, vous le savez, et c'est vrai que ces ordres sont totalement hermétiques les uns aux autres. Donc il y a une volonté chez plusieurs, enfin chez de nombreux bourgeois justement d'accéder à l'aristocratie, ce qu'ils ne peuvent pas faire. Ça sera le rêve de Voltaire toute sa vie. Diderot restera dans cette pensée bourgeoise. Il aura l'occasion d'ailleurs de l'exprimer sur toute une série de plans qu'on évoquera peut-être tout à l'heure. Donc cet élément-là est important. Sur le plan philosophique sur lequel vous m'interrogez, la question de la pensée, je dirais que c'est davantage par la négative. Puisqu'en effet, comme presque tout le monde, j'ai envie de dire, à cette époque, il naît dans une famille catholique, et que dans ce milieu familial, eh bien, tout le monde ne pense pas de la même manière. Il y a Denis, qui est déjà un esprit indépendant, qui n'est pas encore du tout le Diderot de la maturité dont on va parler tout à l'heure, qui est donc catholique de formation. Il va d'ailleurs faire des études très poussées en matière de religion, on y reviendra peut-être tout à l'heure. Et puis, il y a son frère qui, lui, est pour le coup... impur et dur, qui deviendra chanoine, Didier, avec qui il ne s'entendra jamais. Et puis, il y a sa sœur qui, elle, va être destinée aux ordres monastiques, comme c'est le cas de beaucoup de jeunes femmes et de jeunes hommes à cette époque, sans l'avoir choisie, et qui va mourir folle dans un couvent, et qui va largement inspirer Diderot pour son personnage de Suzanne Simonin dans La Religieuse. Donc, vous voyez, c'est une influence, mais je dirais peut-être pas très positive. C'est pas dans la famille, en tout cas, que va naître l'étincelle. C'est un esprit extrêmement curieux, et c'est vraiment grâce à la lecture qu'il va parvenir à ça.
8: Et qui va poursuivre, donc, après ses études au collège jésuite de Langres, et qui va poursuivre sa formation à Paris, mais qu'est-ce qu'il fait ?
4: Oui, alors, donc, au départ, on le destine lui aussi à l'ordre religieux. Il est d'ailleurs tonsuré, il a cette formation chez les jésuites. Au départ, il veut même devenir jésuite. Et puis, on l'envoie à Paris. Il va suivre ses études. Alors, on a longtemps pensé que c'était au collège Louis-le-Grand. Il semblerait que ce soit davantage au collège d'Harcourt. Ce n'est pas quelque chose d'anodin, puisque nous ne sommes plus du tout dans l'enseignement jésuite. Le collège d'Harcourt est un collège janséniste, avec un tout autre type de manière d'enseigner les choses. Et puis, il obtiendra d'ailleurs un diplôme de maître S.A.R. Et puis, il passera quelques années en Sorbonne pour étudier la théologie. Donc, c'est quelqu'un qui sait de quoi il parle.
8: Alors, on va également élargir le contexte, Valérie André, celui de cette époque du 18e. Donc, Diderot le traverse largement, hein, 1713-1784.
4: Pour, il est vieux, les trois, là.
8: Et oui, Voltaire, Rousseau et Diderot. Ouais. C'est le fameux siècle des Lumières. Donc, c'est ainsi qu'on va nommer ce mouvement intellectuel et philosophique qui place la raison humaine et le progrès au centre de la société pour guider l'humanité vers le bonheur. C'est un mouvement qui est contre quelque chose.
4: Je dirais pas. Oui, il est contre et il est pour. Je préfère le voir de ce côté-là. C'est plus très à la mode aujourd'hui de dire qu'on est favorable aux Lumières et pourtant. Hein. Donc c'est un mouvement qui est au fond l'héritier, si vous voulez, de l'humanisme de la Renaissance. On vit dans une société qui est encore largement théocratique. Nous sommes dans une monarchie absolue de droit divin. Donc le roi détient son pouvoir absolu de Dieu. Et les Lumières entendent justement éclairer l'homme, d'où le terme Lumière. C'est d'ailleurs pas un terme qu'ils utilisent eux-mêmes, hein, éclairer les humains avec quoi ? Bien, la raison. La raison que Dieu, ou la nature, on verra tout à l'heure de quoi il faut parler, que Dieu a donné aux hommes. S'il lui a donné la raison, c'est pour s'en servir. Et donc ce filtre de la raison va tout mettre en œuvre pour que l'homme, ici-bas, et plus dans un au-delà pour eux hypothétique, puisse, justement, comme vous le disiez, être heureux ici. Et maintenant, ça passe par une remise en question de tous les dogmes, de toutes les vérités soi-disant indiscutables, et une ouverture d'esprit qui n'est pas bien vue par tout le monde, évidemment.
8: Et c'est un mouvement, et ça vous le soulignez régulièrement, qui n'est pas que français, c'est européen.
4: Ah non, certainement pas. C'est vraiment, comme beaucoup de mouvements intellectuels, quelque chose qui va apparaître plus ou moins à la même période, donc largement au XVIIIe, mais nous avons déjà des prémices au XVIIe siècle. Et vous trouvez la pensée anglaise, qui est très en avance, avec ce qu'on appelle l'Enlightenment. Mm-hmm. On a l'Aufklärung en Allemagne, l'Illuminisme en Italie. Donc c'est vraiment un mouvement européen de remise en question des certitudes qui a aussi été mûri par les grandes découvertes, etc. Et donc, on veut remettre l'homme, ici maintenant, au centre du débat.
8: Alors, un mouvement qui n'a pas toujours bonne presse aujourd'hui, vous le disiez, est-ce qu'il est véritablement à la base des démocraties pourtant
4: Là aussi, encore une fois, je crois que le problème aujourd'hui, c'est qu'on vit tout sur un plan totalement synchronique. C'est-à-dire que nous analysons le passé avec nos réalités d'aujourd'hui, ce qui est évidemment une erreur, parce que nous ne pouvons pas comprendre le passé avec ces yeux-là. Alors, il est évident que l'universalisme des Lumières n'est pas l'universalisme d'un homme et d'une femme du XXIe siècle. Il va de soi que la notion d'altérité, la notion de minorité, d'inclusion sont des éléments qu'on a pensés avec le temps, mais qu'on n'aurait peut-être pas pu penser sans le mouvement des Lumières. Donc démocratie, oui, mais pas la démocratie telle que nous l'entendons, justement. On ne pense pas à ce moment-là que le peuple soit prêt à s'autogouverner, et pour cause, il n'est pas prêt parce qu'il n'y a pas d'instruction. Et donc, un des grands mouvements émancipateurs des Lumières, c'est de remettre l'éducation, l'instruction au cœur du débat. C'est évidemment totalement d'actualité avec ce que nous vivons en Belgique en ce moment.
8: Tout comme le rejet des dogmes, les vérités imposées par les églises qui emprisonnent l'esprit et nuisent à la société, c'est le fanatisme qui est
4: lancé. Et encore une fois, les Lumières ne sont pas un mouvement anti-religieux ou athée. D'ailleurs, très peu de ces philosophes sont athées, ça, il faut vraiment le préciser. C'est vraiment, j'ai envie de dire, les prémices de la laïcité. C'est la séparation des pouvoirs, en gros, et de la sphère publique et de la sphère privée. Il y a beaucoup d'hommes d'Église qui appartiennent aux Lumières, hein, mais ce ne sont pas forcément, justement, des gens qui sont asservis aux dogmes et qui acceptent de revisiter les dogmes et de les discuter.
8: Et Diderot et d'autres philosophes voient la morale comme étant utile à la société.
4: Oui, c'est ça. C'est-à-dire qu'en fait, Diderot, vous l'avez dit tout à l'heure, c'est quelqu'un qui a vécu assez longtemps. Et donc, c'est quelqu'un qui va connaître une évolution philosophique assez impressionnante. On l'a dit, il part du catholicisme, puis il va évoluer vers un déisme plus large, un matérialisme déiste, et puis il va carrément devenir matérialiste athée. La question, c'est que dans le christianisme, pour rester dans les religions qui nous concernent, la morale n'est pas laïque. La morale, elle est en gros imposée par les commandements divins. Elle fait partie de ce qu'on nous commande de faire. Or, il y a chez ces penseurs, et en particulier chez Diderot, une volonté de laïciser la morale. C'est un refus d'une morale, je dirais, platonicienne, avec le bien qui serait un invariant et le mal qui serait un invariant. Non, pour lui, le bien, c'est ce qui est utile au bien général. Et donc, à partir du moment où on considère que le bien général, le bien commun, doit être au-dessus de tout, on va voir comment l'homme, qui pour Diderot, contrairement à Rousseau, est un animal social, sociable, pour vivre en société, on fait comment ? Eh bien, ne pas voler son voisin, ne pas tuer son voisin, ça fait partie des choses nécessaires pour pouvoir bien vivre en société. Donc, vous voyez, il y a une vision qui est beaucoup plus pragmatique. Si on veut vivre ensemble, il y a des règles, et il faut les respecter.
8: Face aux défis contemporains, donc du savoir,

0: Ah, vous proposez de faire de notre dictionnaire un jeu de cache-cache ?
1: Exactement. Nous ferons comprendre au lecteur qu'il doit lire entre les lignes, tout en nous assurant que le censeur ne puisse rien nous reprocher.
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4: Voilà, extrait d'une fiction radiophonique pour une émission de France Inter par Priscille Lamure, Denis Diderot et le combat de l'encyclopédie. Publiée, cette encyclopédie entre 1751 et 1772, c'est une œuvre monumentale qui poursuit plusieurs objectifs majeurs. Rassembler les conséquences, les connaissances, diffuser le savoir, combattre l'obscurantisme. Des collaborations de Voltaire, Rousseau, Montesquieu, plus de 130 auteurs. Diderot en est le maître d'œuvre principal. Il a supervisé et rédigé des milliers d'articles. Et puis il y a D'Alembert, un mathématicien qui en a dirigé la partie scientifique, écrit le discours préliminaire. C'est un ouvrage qui a, et on en parle dans cette fiction radiophonique, qui a subi des censures.
3: Ah oui, ça c'est le moins qu'on puisse en dire. On avait d'ailleurs, je crois, fait déjà une émission sur l'aventure de l'encyclopédie. C'est une saga. Donc il va se retrouver en prise avec... bien sûr, le pouvoir religieux, le pouvoir tout court aussi, parce que parmi les luttes, il y a aussi l'absolutisme, le despotisme, et bien sûr, ça ne plaît pas. C'est une époque où on ne peut pas écrire ce qu'on veut. Et donc, il va y avoir vraiment des opposants à l'encyclopédie. C'est un combat qui va durer, vous l'avez dit, pendant des années. Et en gros, je vais dire qu'il se termine... encore qu'il n'est pas achevé complètement, aujourd'hui non plus d'ailleurs, au moment où la Compagnie de Jésus, les Jésuites sont abolis, et là, ils sont tous très heureux, parce que, voilà, ils peuvent enfin pouvoir continuer. Mais notamment, l'histoire éditoriale de l'encyclopédie est fascinante, puisqu'ils reçoivent la possibilité, ce qu'on appelle l'approbation, le privilège royal, qui leur sera retiré, l'encyclopédie va être condamnée, sauvée par le ministre de la censure, enfin, c'est vraiment un feuilleton. Et donc, oui, c'est un texte qui est perçu comme subversif, comme quoi, à l'époque, on savait quand même bien lire, on se rendait compte que la lecture, que les publications, que les livres étaient importants, c'était des armes. Et donc, on se rend compte qu'il y a là un jeu... très complexe, puisque l'encyclopédie n'est pas l'œuvre d'un auteur, vous l'avez dit, Diderot et D'Alembert sont les directeurs. On oublie souvent un troisième homme là-dedans, c'est le chevalier de Jaucourt, qui a fait énormément de choses, mais ce sont des auteurs qui viennent d'horizons extrêmement variés, c'est ce que Diderot voulait, c'est que, à la limite, nous soyons dans un dialogue constant avec des gens qui ne sont pas forcément d'accord. C'est d'ailleurs la raison pour laquelle lui-même écrit parfois un autre article parce qu'il n'est pas d'accord avec ce qui a été dit. Et donc, il se renvoie la balle. C'est l'idée que c'est du dialogue que va naître la vérité. Diderot disait, vous avez cité en préambule les pensées philosophiques, il le disait déjà en 46, on peut exiger de moi que je cherche la vérité, mais pas que je la trouve. Et pour lui, c'est de la confrontation des points de vue que va naître la vérité. L'encyclopédie se veut le bilan des savoirs dans tous les domaines à un moment précis qui est la seconde moitié du XVIIIe siècle. Il est persuadé que ce qu'ils ont dit à cette époque ne sera plus vrai un siècle plus tard. Et d'une certaine manière, c'est le même projet que celui qui a été mis en place par Wikipédia, puisque c'est l'idée d'une encyclopédie collaborative et évolutive. Ouais. Et c'est ce que voulait Diderot.
4: Alors, il y a toutes ces censures que vous avez évoquées, et puis donc, il y a les ruses, les feintes pour y échapper. Ouais. Est-ce qu'à un moment donné, et on l'entend bien, je trouve, dans l'extrait de Denis Diderot et le combat de l'encyclopédie, donc cette fiction radio, est-ce qu'il n'y a pas parfois le fait de flirter un peu avec de la manipulation?
3: C'est plus que flirter, bien sûr, mais je crois que c'est la seule manière de survivre. C'est la seule manière de survivre. Et il faut dire que tout le monde n'est pas dupe de ces ruses.
4: Alors, il s'agit de mettre le savoir, de transmettre le savoir, mais quel est le public pour l'encyclopédie?
3: Ben voilà, justement, c'est ce que je disais tout à l'heure à propos de la démocratisation. Vulgariser, d'accord, mais en plusieurs temps. Diderot est quelqu'un qui a une pensée sur le temps long. Vous avez dit qu'il vouait ses œuvres à la postérité. Ben ici aussi, il est évident que la France qu'il connaît n'est pas prête dans son ensemble à découvrir l'encyclopédie. Donc l'idée, c'est que c'est vraiment un mouvement d'émancipation qui est confié à quelques personnes éclairées, élitistes, si vous voulez. Ce mot élite n'est pas considéré ici de manière négative. Mmh. C'est une élite intellectuelle qui aura pour vocation d'éclairer le peuple. Mais nous n'avons pas encore à ce moment-là le peuple comme force agissante. Il faut vraiment attendre. Donc, cette volonté de vulgariser, elle va se faire à travers la mise à plat de tous les savoirs. C'est lui qui va remettre au premier plan les arts, les techniques,

0: et les métiers, qui sont d'ailleurs présents dans le titre, parce qu'à l'époque, on considère que tout ce qui est manuel n'a pas d'intérêt. Donc, lui comprend que c'est essentiel. Et puis, je crois que la grande trouvaille par rapport à la vulgarisation, c'est l'idée de joindre au texte des planches illustratives. Au départ, il n'y en avait que deux qui étaient prévues. Au final, il y a 11 volumes de planches. Et ces planches, elles sont là pour donner une illustration de ce qu'on dit. Et Diderot avait déjà compris que, et c'est pas notre société de l'image qui dira le contraire, que l'image, elle frappe les esprits parfois plus que les discours.
1: Une des grandes idées aussi, c'est quoi? Que la connaissance provient des sens, de l'expérience.
0: Oui. Et ça, c'est quelque chose qu'il a hérité notamment des Anglais, des penseurs anglais, du sensualisme, John Locke aussi. C'est l'idée que ce que je sais, je ne le sais pas uniquement de façon abstraite, je sais parce que je peux en faire l'expérience. Et ça me permet de modifier ma perception du monde. Alors ce sensualisme, il est à la base de la pensée de Diderot, comme de beaucoup d'autres penseurs de cette époque. Mais il conduit aussi parfois justement à des questionnements qui sont pas du tout du goût de l'orthodoxie. Et c'est ce qu'il fait notamment dans un texte qui va être incriminé en même temps que les pensées philosophiques que vous avez citées, c'est la lettre sur les aveugles. Pourquoi? Et là on revient à la question de la morale que vous évoquiez tout à l'heure. Ce que dit Diderot, c'est que à partir du moment où l'enseignement chrétien nous dit que le fidèle doit croire en Dieu parce qu'il peut le voir dans tout ce qu'il peut voir autour de lui, c'est le spectacle de la nature, c'est un des grands arguments de Descartes. Qu'est-ce qui se passe pour un aveugle, puisqu'il ne voit pas? Comment, lui, peut-il se représenter Dieu, le bien, le mal? Et donc, il y a tout ce questionnement qui passe par le sensualisme.
1: Avec l'importance du doute aussi, et là aussi on est dans des échos assourdissants aujourd'hui.
0: C'est ça, absolument. C'est-à-dire que là, Diderot se montre le digne héritier de la pensée de Montaigne ou de Spinoza, c'est l'idée qu'une certitude, elle ne peut pas exister. Le doute est vraiment un instrument de connaissance. Il considère vraiment le doute comme un outil heuristique, herméneutique, épistémologique. C'est vraiment grâce au doute qu'on peut avancer. Ce qui sous-entend qu'il accepte évidemment qu'on se trompe. Il n'y a pas de science qui avance sans erreur.
1: De là, ces espèces de dialogues à l'intérieur de l'encyclopédie même, où lui répond à travers toutes ses œuvres.
0: Ouais. Pour Diderot, le dialogue est essentiel, le dialogue avec les autres, mais aussi avec lui-même. Et il est rarement d'accord avec lui-même. Donc il y a vraiment, vous parliez de paradoxe tout à l'heure, c'est l'homme des paradoxes. Il aime les paradoxes, il les met en scène, et il est capable de défendre tout et son contraire. Il dira « mes pensées, ce sont mes catins ». C'est l'idée que je peux essayer de défendre une chose et son contraire, parce que peut-être la vérité va se trouver au confluent des deux.
1: Diderot, qui est un matérialiste, alors qu'est-ce que cela signifie? C'est ce que nous allons voir avec Valérie André.
2: N'oubliez pas que, faute de réflexion et de principe, rien ne pénètre jusqu'à une certaine profondeur de conviction dans l'entendement des femmes. Que les idées de justice, de vertu, de vice, de bonté, de méchanceté nagent à la superficie de leur âme, qu'elles ont conservé l'amour propre et l'intérêt personnel avec toute l'énergie de nature, et que, plus civilisées que nous en dehors, elles sont restées de vrais sauvages en dedans, toutes machiavélistes, du plus ou moins. Le symbole des femmes en général est celle de l'Apocalypse, sur le front de laquelle il est écrit « mystère ». Où il y a un mur d'airain pour nous, il n'y a souvent qu'une toile d'araignée pour elles. On a demandé si les femmes étaient faites pour l'amitié. Il y a des femmes qui sont hommes et des hommes qui sont femmes. Et j'avoue que je ne ferai jamais mon ami d'un homme-femme.
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1: Extrait du texte de Denis Diderot, donc sur les femmes, lu par Franck Dejamet. On évoquera ce texte d'ici quelques minutes avec Valérie André. Alors qu'est-ce que le matérialisme? Évidemment, c'est un gros morceau, ça, mais en même temps, on ne peut pas comprendre Diderot si on ne comprend pas ce que c'est.
0: Non, alors on va peut-être se focaliser sur le matérialisme chez Diderot. Ce serait déjà, en effet, un plat de résistance assez consistant. C'est l'idée que... Il va s'opposer, en gros, au dualisme cartésien, selon lequel il y aurait d'un côté l'âme et puis le corps. J'essaye de schématiser. Ouais. Pour Diderot, à ce stade de sa carrière, parce qu'encore une fois, il va évoluer, le Diderot qui s'exprime, par exemple, dans Le rêve de D'Alembert, qui est un texte essentiel, difficile, mais essentiel, 1769, sera publié après sa mort, eh bien, l'idée, c'est que tout est matière. Dans vous, dans moi, nous parlons, nous pensons, mais notre pensée, eh bien, elle fait partie de la matière. Pour lui, la matière, elle peut être vivante comme elle peut être inerte, mais c'est son organisation qui va déterminer les formes qu'elle peut prendre. Et donc, il va refuser l'idée qu'il y ait ainsi deux substances, une substance éthérée, intangible, et une autre qui serait en effet touchable par les sens. Et donc, pour lui, tout le vivant, en fait, est un composé de matière. L'homme, par exemple, est de la matière qui pense.
1: Ouais. Et un composé qui s'adapte, qui a cette capacité d'adaptation.
0: Ah oui, parce que là aussi, nous sommes face à un mouvement... Par rapport à la question des lumières dont on parlait tout à l'heure, il y a cette fois dans les progrès de l'esprit humain, qui va être théorisé par Condorcet, par exemple. Hein. Et Diderot est très très proche de ce que sera la pensée de Condorcet, contrairement à Rousseau, qui n'a pas vraiment cette vision-là. À partir du moment où on pense que l'esprit peut s'améliorer, on a foi dans l'éducation, mais on se rend compte aussi que la nature, puisque là on ne suppose plus l'hypothèse d'un dieu créateur, va pouvoir se tromper. Elle va créer des êtres qui ne sont pas forcément destinés à durer parce qu'ils ne seront pas adaptés. On va dire que dans la pensée de Diderot, il y a déjà en germe la pensée évolutionniste qui viendra bien après lui. Et donc ça, c'est vraiment fascinant parce qu'il se rend compte qu'il y a des espèces qui vont disparaître, que les monstres existent et qu'on s'occupe beaucoup de tératologie à cette époque-là. Bah, les monstres, c'est quoi ? C'est pas quelqu'un qui est maudit, c'est quelqu'un... pour lequel il y a eu un problème d'organisation de la matière. Et voilà, ça produit un être déficient qui sera ou non amené à survivre ou à disparaître.
1: Et il va illustrer, en tout cas expliquer cette pensée par la métaphore de l'œuf et de la poule. C'est intéressant.
0: Alors oui, ça c'est intéressant. C'est justement une métaphore très très connue de Diderot qu'on trouve en effet dans le rêve de D'Alembert, qui essaye de faire comprendre, parce que c'est toujours dans ses entretiens, vous voyez, il parle avec des personnages, et là il essaye de faire comprendre son matérialisme. Il dit, voilà, quand vous regardez un œuf, personne n'y voit un être vivant. Personne n'y voit un animal. On y voit tout au plus une coquille, du blanc d'œuf pas cuit, du jaune. Et puis, au fur et à mesure que la poule va couver son œuf, on va voir des éléments qui vont apparaître. On va voir un cœur qui va battre, on va voir des yeux qui vont se former. Et puis, in fine, il y a un poussin vivant qui va sortir de là. Alors, traditionnellement, on va dire, voilà, il y a eu une impulsion divine. Pour Diderot, non. Et la vie est en quelque sorte une organisation plus subtile de la matière. Alors, le problème n'est pas résolu. Hein. S'il avait trouvé la solution, on le saurait déjà. Mais il pose la question dans ces termes.
1: Mais il comprend que, alors je crois que c'est lui qui le dit, que c'est la chaleur qui va mettre en mouvement la matière, et puis donc des molécules qui se combinent et s'organisent.
0: Au début, quand il était plus jeune, il n'était pas encore prêt à adhérer, par exemple, à la pensée épicurienne ou à la pensée de Lucrèce sur le clinamen, la question du hasard, des atomes, etc. Alors, il ne va pas vraiment marcher dans cette voie-là jusqu'au bout, mais en tout cas, il va supposer qu'en effet, il y a un chaos qui va pouvoir, à un moment, créer de la matière par une composition, une combinaison fortuite des particules, et que c'est cette combinaison qui va créer du vivant à un moment.
1: Oui. Alors, pour Diderot, la pensée et la conscience ne sont pas des attributs d'une âme divine, mais, vous l'avez dit, le produit de l'organisation cérébrale, ce qui, là aussi, est assez percutant dans ces époques aujourd'hui. On parle de cette intelligence artificielle.
0: Oui, et ça c'est vraiment intéressant parce que ça nous pose sur un débat qui est totalement d'actualité. Je pense que Diderot aurait été fasciné par l'IA, mais j'aime pas faire parler les morts, mais néanmoins, je suis quand même presque persuadée que... il aurait toujours privilégié l'humain. Parce que ce qui différencie le matérialisme de Diderot du matérialisme d'un penseur comme Lametrie, par exemple, qui est un penseur radical, matérialiste, c'est que pour lui, l'homme n'est pas une machine. Or, l'IA, c'est le produit humain qui est une machine. Pour lui, l'humain, certes, il est matière, mais il a quand même des éléments de liberté qui viennent en effet de son hérédité, de ce qu'il appelle son caractère, sa molécule personnelle, qui fait que vous et moi, soumis aux mêmes conditions, on va pas forcément réagir de la même manière, ni nous mouvoir, parler, tandis qu'une intelligence artificielle, elle est entre guillemets programmée selon des algorithmes. Et pour Diderot, l'homme, il est libre.
1: Ouais. Alors,
0: dans une certaine mesure.
1: On va y revenir sans doute encore en parlant des femmes, par exemple. Alors, et puis, donc, son rapport au pouvoir. Un tyran juste reste un tyran, nous dit Diderot. Aucun homme n'a le droit naturel de commander aux autres. Il s'agit donc de cette critique de l'autocratie, du despotisme. Et on dit, j'ai lu, qu'il est le plus radical des philosophes en la matière.
0: Bah, disons qu'en tout cas, oser écrire dans l'article Autorité politique de l'encyclopédie qu'aucun homme n'a reçu de la nature le droit de commander aux autres, c'est particulièrement hardi, puisque très clairement, on sait que nous sommes dans une monarchie absolue de droit divin et que tout le pouvoir est concentré dans une personne. Donc là, dire ça, et tout le développement qui suit, c'est que si quelqu'un s'arroge ce pouvoir absolu, eh bien, il y a un droit à la révolte. Mmh. Et ça, c'est extrêmement novateur. De là à faire de Diderot le père de la Révolution française, comme certains ont voulu le voir, c'est peut-être abusif, ce n'est pas un révolutionnaire. Mais ce qui est révolutionnaire, c'est qu'il estime que le droit à la rébellion, il est dans notre nature, il est dans ce que le droit naturel nous donne.
1: Et c'est en ça qu'il dit que le pouvoir ne vient pas d'en haut, mais au contraire d'en bas.
0: Oui, parce que, alors on pourrait imaginer qu'il y a une convergence de pensée avec Rousseau, mais les choses ne sont pas si simples. Rousseau écrit le contrat social, Diderot va écrire l'article Autorité politique, mais ils n'ont pas la même vision de la souveraineté. Pour Diderot, la souveraineté, elle appartient au peuple, et le roi n'en est que le dépositaire. Il n'est pas propriétaire, ouais. En gros. Je vous dirais que il donne pas un CDI au monarque, il lui donne un CDD. Ouais. Et donc, son poste, il doit pouvoir être revu, quels que soient les modes de gouvernement.
1: Et il nous dit aussi, attention à l'illusion qui ferait qu'on pourrait croire que le roi est un bon père pour le peuple.
0: Oui, c'est pour ça qu'il explique qu'à la limite, il préfère un mauvais tyran qu'un tyran intelligent, parce qu'il dit que les tyrans intelligents peuvent duper un peuple crédule en lui faisant croire qu'il fait ça pour son bien, en lui donnant des arguments qui semblent justes, alors que quelqu'un qui est un mauvais tyran, qui est un imbécile, en gros, va opposer un autoritarisme qui est facile à démonter. Sans vouloir faire d'application moderne, on dirait peut-être que l'autoritarisme de Donald Trump serait perçu par Diderot comme probablement moins dangereux que celui de Vladimir Poutine, en gros.
1: Alors que Voltaire, lui, pense qu'un roi peut être un philosophe.
0: Mais Diderot l'a pensé aussi, ouais. Et c'est pour ça que je vous parlais d'une pensée en évolution. Je pense que le rapport de Voltaire à la monarchie est aussi lié à sa fascination pour l'aristocratie, que n'a pas forcément Diderot. Mais au départ, il pense en effet qu'il peut y avoir un prince philosophe. Et il va y avoir un moment de rupture. C'est le voyage en Russie, justement. Oui. Il va aller rencontrer Catherine II, ce que n'a jamais fait Voltaire. Il va discuter avec elle, et là, ça va être la douche froide. Parce qu'il se rend compte qu'elle lui demande, toute une série de projets, d'éducation, de gouvernement, mais qu'en réalité, c'est elle qui décide. Et que, c'est moi, la grande Catherine, et toi, tais-toi. Et donc là, il va dire non, le pouvoir absolu, c'est pas possible, il faut déléguer les pouvoirs, il faut multiplier les instances intermédiaires.
1: Ça veut dire construire des institutions solides, il imagine déjà tout ça.
0: Oui, tout à fait. Alors, on n'est pas encore à une démocratie parlementaire, pas du tout. Mm-hmm. C'est pour ça que je dis, il faut vraiment regarder les choses en se méfiant de l'anachronisme. À l'époque, il est vraiment révolutionnaire pour cette époque-là, mais il ne prône pas la révolution pour autant. Donc, pour lui, il faut des lois, ça c'est essentiel, il faut de l'instruction, il faut des institutions, il faut des organes de régulation. Le souverain, que ce soit un roi ou autre chose, doit pouvoir rendre des comptes.
1: et une assemblée qui représente le peuple quand même ou pas ?
0: Il n'est pas encore arrivé au stade notamment du droit au vote pour tous, etc. On n'en est pas encore là. Mais probablement que sans la pensée d'hommes comme Diderot, on n'y serait jamais arrivé.
1: Diderot, qui est l'un des premiers penseurs des Lumières à analyser la condition féminine, c'est un gros morceau aussi, sous l'angle, on va dire, politique, social. Mais est-il pour autant un progressiste ? C'est ce qu'on va voir avec Valérie André.
4: Monsieur Diderot, c'est votre probité et vos Lumières qui m'amènent chez vous. Et je ne suis pas fâché d'y rencontrer ces autres messieurs dont je ne suis peut-être pas connu, mais que je connais tous. Un prêtre, un homme de loi, un savant, un philosophe et un homme de bien, ce serait grand hasard si je ne trouvais pas dans des personnes d'état si différents, et toutes également justes et éclairées, le conseil dont j'ai besoin. Promettez-moi d'abord de garder le secret sur mon affaire, quel que soit le parti que je juge à propos de suivre. Ai-je bien fait ? Ai-je mal fait ? Qu'en pensez-vous ? Parlez, messieurs.
5: Va où tu voudras, tu y trouveras ta conscience.
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1: Voilà, docu-fiction, Le Rideau Noir, extrait d'un entretien d'un père avec ses enfants. Donc ça, c'est un texte de Denis Diderot. Alors en mars 1772, l'académicien Antoine Léonard Thomas publie un ouvrage qu'il appelle « Essai sur le caractère, les mœurs et l'esprit des femmes dans les différents siècles ». L'accueil, c'est moins qu'on puisse dire, n'est pas unanime, hein, Valérie André, dans les milieux intellectuels. Pourquoi est-ce qu'il heurte ?
0: Mais ça fait partie des grands paradoxes, parce que en fait, Thomas pourrait passer au départ pour un proto-féministe dans la mesure où il prend en gros la défense des femmes en disant qu'elles sont importantes parce qu'elles sont le raffinement, l'élégance, etc. Et que il est a priori à contre-courant. Mais Diderot va lui reprocher d'idéaliser les femmes et surtout de les essentialiser, d'en faire une espèce de prototype. Il parlera même de peindre une statue. Or lui, ce qu'il veut, c'est peindre des individus réels. Mais attention, ça ne fait pas de lui un féministe pour autant. Et ça, c'est important aujourd'hui pour vos auditeurs de bien se rendre compte que nous pensons le féminisme en hommes et femmes du 21e siècle. Au 18e siècle, c'est pas du tout une évidence. Et les femmes restent une espèce de continent difficile à explorer. Et donc, on va considérer qu'elles sont, en gros, les inférieures. Alors, Diderot, il est là aussi paradoxal. D'un côté, il défend les femmes, il va prendre parti pour une meilleure éducation des femmes, il va dénoncer l'état d'asservissement dans lequel elles sont, à la fois par les lois du gouvernement et puis par leur relation aux hommes. Mais d'un autre côté, il ne va pas non plus échapper à, j'ai envie de dire, je n'aime pas trop le mot essentialisation parce que les philosophes des Lumières s'en méfient, mais on va dire à une vision presque d'une nature différente, hein, une espèce d'anthropologie de la différence qui va consacrer l'infériorité de la femme biologiquement. Ouais. Il y a vraiment cette incidence de la médecine notamment, et donc on parlait tout à l'heure de son milieu bourgeois. Bien sûr, pour lui, les femmes doivent être instruites autrement. D'ailleurs, sa fille va recevoir une éducation qu'il ne veut pas être une éducation de couvent. Enfin, les propos qu'il lui tient, c'est des propos de bourgeois par rapport au mariage qu'il veut qu'elle fasse. Il va bien la doter, il veut qu'elle soit une bonne épouse, une bonne mère.
1: Il a cette formule poétique et un peu énigmatique, en tout cas à mes yeux. Il dit, donc pour parler des femmes, il faut tremper sa plume dans l'arc-en-ciel et secouer sur sa ligne la poussière des ailes du papillon.
0: Oui, c'est joli. Hein.
1: C'est joli, mais qu'est-ce que ça veut dire ?
0: C'est-à-dire que ça s'inscrit, ça, dans un texte que vous avez cité, qui est sa réponse à Thomas,
1: sur
0: les femmes, qui n'est pas un très grand texte, mais qui a quand même le mérite de poser toute une série de choses. Et notamment, il va dans ce texte, et là j'avais préparé quand même aussi une citation qui me paraît importante, puisque Diderot va écrire à propos des femmes, « Dans presque toutes les contrées, la cruauté des lois civiles s'est réunie contre les femmes à la cruauté de la nature. Elles ont été traitées comme des enfants imbéciles. Nulle sorte de vexation que chez les peuples policés, l'homme ne puisse exercer impunément contre la femme. La seule représaille qui dépend d'elle est suivie du trouble domestique et punie d'un mépris plus ou moins marqué, selon que la nation a plus ou moins de mœurs. » Et il a cette phrase formidable, « Femme, que je vous plains, Il n'y avait qu'un dédommagement à vos mots, et si j'avais été législateur, peut-être l'eussiez-vous obtenu. Et donc là, vous voyez qu'il pense qu'il faut changer les choses. Ouais. Néanmoins, il a une vision qui est celle de son époque, de la femme qui est vue, on dirait aujourd'hui, avec la male gaze, c'est-à-dire du point de vue d'un homme, qui regarde la femme moins comme un sujet que comme un objet qu'il convient de décrire et dont on comprend pas bien comment il fonctionne.
1: Mais il le reconnaît quand même une force créatrice, parfois même...
0: Ah oui, tout à fait. Parce que bon, tout en étant, j'ai envie de dire, le produit de son temps, il a des préjugés que nous jugeons inadmissibles et que je ne valide pas, mais qui étaient presque impossibles de ne pas avoir à cette époque. Je vous dirais qu'il y a vraiment... pour moi, les deux seuls proto-féministes de cette époque-là, c'est Laclos et surtout Condorcet, qui va vraiment militer pour un accès à la citoyenneté des femmes. Les autres n'en sont pas encore là. Donc ici, chez Diderot, on a quand même une pensée, j'ai envie de dire, assez conservatrice, et en effet, qui est le produit d'une vision médicale fausse de la femme comme un être différent et donc forcément inférieur.
1: Et puis il y a ces rapports aux femmes, ces rapports personnels aux femmes, il a été passionné par les femmes.
0: Ah oui, oui, ça c'est sûr, c'était un coureur de jupons.
1: Ouais.
0: Sa femme n'a pas été la seule, d'ailleurs...
1: Antoinette Champion, ouais. Donc mariage plutôt malheureux. Hein.
0: C'est-à-dire que bon, Diderot a toujours été quelqu'un qui était attiré par les femmes. Il rencontre cette femme, il a presque 30 ans, elle en a 31. Ils vont se marier, ils vont avoir 4 enfants, il y en a qu'un qui va survivre. Mais c'est une lingère qui n'a pas eu d'éducation. Et clairement, pour Diderot, comme le dialogue et la pensée philosophique est essentielle, il ne trouve pas de répondant chez cette femme. Alors, c'est profondément injuste, hein, on est d'accord, hein, mais elle ne va pas avoir une image très positive, même chez les amis d'Ibrou. Il semblerait qu'elle n'ait pas été très, très aimable. Mais donc, il va, en effet, avoir pas mal de correspondantes féminines avec qui il a des relations presque, j'ai envie de dire, d'égal à égal sur le plan intellectuel. On connaît évidemment la correspondance avec sa maîtresse Sophie Volant. Il y a aussi avec sa maîtresse, sa première maîtresse connue, Madame de Puisieux, qui est aussi une autrice féministe, elle, pour le coup. Et puis, il va discuter avec Madame d'Épinay, avec Julie de Lespinasse, qu'il fait figurer dans ses textes.
1: Alors, je l'ai dit d'entrée, hein, Voltaire pardon, et Rousseau sont très présents dans l'espace public au XVIIIe, Diderot un peu moins de son fait aussi.
0: Parce que,
1: donc lui-même a voulu être un peu un clandestin.
0: C'est-à-dire que c'est un concours de circonstances, hein, parce que vous l'avez dit dans votre présentation, il travaille pour subvenir à ses besoins, aux besoins de sa famille. Il fait des traductions d'abord alimentaires, puis il va être embarqué dans l'encyclopédie. Mais entre-temps, voilà, il avait écrit Les Pensées philosophiques, il avait écrit un conte libertin qui s'appelle Les bijoux indiscrets, dans lequel il y avait quand même une critique de Louis XV, et puis il publie cette fameuse lettre sur les aveugles. Ça ne plaît pas, et il se retrouve au château de Vincennes, où il va quand même passer quelques semaines, pour ne pas dire quelques mois. Et ça, il va très très mal le vivre. Et donc, il va décider de faire ce qu'on appelait à l'époque garder ses œuvres en portefeuille, et les faire circuler en manuscrit chez ses amis, ou à travers la correspondance littéraire. Donc, en effet, les contemporains de Diderot y connaissent un type qui a un avis sur tout, mais qui se contredit tout le temps, qui est quand même un petit peu olé-olé, et qui est le directeur de l'encyclopédie. C'est tout.
1: Alors, il a fait le pari de la postérité. C'est une espèce de politesse pour dire que finalement, il n'est pas très lu, ou bien c'est une réalité?
0: Je crois que c'était une réalité dans la mesure où, de toute façon, Diderot n'avait pas une âme de kamikaze. C'est pas un croisé comme Voltaire qui a pris le devant de la scène. Ils n'ont pas vécu la même chose non plus. Et donc, lui a préféré, en effet, agir en sous-marin. Mais ses textes étaient connus, évidemment, de cette frange intellectuelle. Mais, globalement, eh bien, il faudra attendre même le début du XXe, parce que ces manuscrits, en plus, ont eu, mais ça serait toute une autre émission, une destinée très particulière. Donc, on les a découverts au compte-gouttes. Les grandes œuvres qu'on lit aujourd'hui, les contemporains ne les connaissaient pas.
1: Lu par des princes, quand même.
0: Oui, et essentiellement grâce à ce biais qui est ce journal écrit à la main, qu'on appelait la correspondance littéraire, qui était destiné à quelques têtes couronnées et à des grands d'Europe qui circulaient, qui voulaient savoir ce qui se passait à Paris parce que c'était la métropole. Ouais. Et donc on envoyait à ces gens tout ce qui se passait et des morceaux de textes, dont les textes de Diderot.
1: Alors une transmission justement de ces écrits assez lente jusqu'au XXe siècle. Et puis aujourd'hui, il est le plus lu de tous sous les philosophes Voltaire, Rousseau et compagnie.
0: Oui, parce que c'est probablement celui qui nous paraît le plus moderne dans toute une série de domaines. Et puis surtout qu'il n'est probablement pas aussi indigeste. En tout cas, les traités sont difficiles. Mmh. Mais le fait que Diderot ait toujours pensé son œuvre en manière de dialogue, c'est une pensée dialogique qui explique que, notamment, beaucoup de ses romans ont été adaptés pour le cinéma ou pour la scène. Mmh. Et dans ces romans, qui sont par essence philosophiques, il y a de ces idées qui circulent. Ouais. Donc, on a pu voir Jacques le Fataliste, la religieuse évidemment, mais aussi, bien sûr, le neveu de Rameau, adapté à la scène. Et donc, voilà, on relit Diderot aujourd'hui. Il faudrait surtout qu'on n'arrête pas de le lire.
1: Ouais. Le côté sulfureux de la religieuse a beaucoup aidé.
0: Mais il n'est pas sulfureux, et c'est ça le problème. C'est que les gens y ont vu un roman libertin. Pourquoi ? Parce qu'on était dans une période où il y avait une mode de roman libertin et qu'il y a une supérieure de Suzanne Simonin qui est homosexuelle. Mais ce n'est pas du tout un texte érotique.
1: Relire alors la religieuse. Jacques le Fataliste, ses pensées philosophiques, relire donc Diderot.
0: Absolument.
1: À la lumière...
0: Sur prescription médicale.
1: Voilà, et sur la prescription de Valérie André. Valérie, je rappelle, de l'ULB, spécialiste de l'histoire, de la littérature et des idées des 18e et 19e siècles. Il y a toute une série d'émissions que nous avons à réaliser ensemble, qui est à retrouver.
0: 31, je crois.
1: 31 émissions en podcast, directrice de recherche au FNRS et FRS, professeure et conseillère à la recherche en sciences humaines à l'ULB, membre de l'Académie royale de Belgique. Merci encore et bel été, Valérie André.
0: Merci, je suis très honorée d'avoir clôturé cette saison avec vous.
1: Et je vous emmène à Chypre pour la peine. On se retrouve juste après les informations de 14h.
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1: Les informations, c'est avec Sophie Léonard.
20: We'll be right back.
7: Bonjour à toutes et tous. Les températures atteignent un pic aujourd'hui en Belgique, jusqu'à 40 degrés à certains endroits. L'Institut Royal Météo a placé les provinces du Limbourg et de Liège en avertissement rouge. C'est seulement la troisième fois que cela arrive. Ah oui, le téléphérique est fermé à cause de la chaleur. Il fait plus de 35 degrés dans les cabines. À Liège, une cellule de crise vient d'ouvrir à l'hôtel de police. Elle réunit plusieurs services du gouverneur de la santé publique fédérale, les services de secours et les services communaux. Un dispositif exceptionnel pour un épisode de chaleur exceptionnel. Et en pleine canicule, le voyage a été compliqué pour les passagers de l'Eurostar Liège-Paris ce matin. Le train est tombé en panne à hauteur de Kessel-Lo, près de Louvain. Il y avait plusieurs dizaines de passagers dans le train. Tous ont été évacués par les services de secours en fin de matinée. Syndicats et direction de l'entreprise sidérurgique Tim Arsinel se retrouveront lundi à Bruxelles dans les locaux du SPF Emploi pour une réunion de conciliation. Les syndicats confirment. Syndicats et direction s'étaient quittés il y a une quinzaine de jours sans être parvenus à dépasser leurs oppositions au sujet du futur plan social. 170 personnes ont perdu leur emploi. Des pertes d'emplois sont aussi prévues chez Volkswagen, le géant allemand de l'automobile, qui a déjà annoncé en mars 50 000 suppressions d'emplois en Allemagne d'ici 2030, envisage d'en supprimer encore plus, des dizaines de milliers encore. Le patron de Volkswagen, Oliver Blum, voudrait fermer 4 sites de production en Allemagne. La prison à vie pour l'auteur saoudien de l'attaque à la voiture Bélier contre le marché de Noël de Magdebourg en Allemagne. L'attaque avait fait 6 morts et plus de 300 blessés à la fin de l'année 2024. L'auteur est un islamophobe proche du parti d'extrême droite allemande Alternative for Deutschland. En tennis, les trois Belges qualifiés à Wimbledon chez les messieurs sont fixés sur leur premier adversaire. À l'issue du tirage effectué aujourd'hui, Alexander Blocks jouera contre l'allemand Alexander Zverev, troisième joueur mondial, éliminé au premier tour à Wimbledon pour sa première apparition à Londres. Raphaël Collignon jouera lui en entrée contre le français Arthur Fils, 23e mondial. Et Zizou Bergs affrontera un autre français, Hugo Humbert, 30e mondial. Chez les dames, Elise Mertens jouera face à l'allemande Laura Siegmund, Anne van de Winkel contre l'américaine Claire Liu. La 139e édition de Wimbledon se déroulera à partir de lundi jusqu'au 12 juillet. Voilà pour les infos, merci d'être avec nous.
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1: Merci Marie-Laure de Kerckhove qui est dans un autre studio, ce qui explique ma petite méprise. On retrouve Marie-Laure de Kerckhove donc tout à l'heure à 15h pour d'autres informations sur la première.
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1: La République de Chypre occupe la partie sud de l'île de Chypre, dans l'est de la mer Méditerranée. Le territoire de l'île et sa capitale, Nicosie, est divisé en deux, le nord étant placé sous domination turque. La République de Chypre a rejoint l'Union européenne en 2004. Quelle est son histoire? Quels sont les sites archéologiques majeurs? Nous allons répondre à ces questions en compagnie de Joanne Ducey, notre partenaire de la première en Suisse romande, qui s'entretient avec Sabine Fourier, qui est archéologue et directrice de recherche au CNRS.
12: Et oui, sur l'île de Chypre, c'est déjà le printemps depuis plusieurs semaines et les abeilles ne s'y sont pas trompées qui butinent allègrement pêchers et romarins. Printemps, saison des amours. C'est vrai que nulle part plus qu'à Chypre, l'amour n'est aussi présent puisque, selon la tradition, c'est ici, dans cette crique, près de Paphos, qu'est née de l'écume de la Méditerranée la déesse antique de l'amour, Aphrodite.
20: Chypre a toujours été une île où il y a une figure féminine dominante, hein, une grande déesse, dès les temps préhistoriques. Hein, vraiment, les représentations féminines sont archi-dominantes. Il y a un parèdre, hein, ce qu'on appelle un parèdre, c'est-à-dire un compagnon masculin qui peut prendre diverses formes, en particulier celle du taureau, mais l'image féminine est vraiment dominante et c'est un phénomène durable. Et ça, c'est intéressant hein, quand on envisage comme ça sur la longue durée, donc depuis la période préhistorique jusqu'à la période les plus récentes, parce qu'on voit une prépondérance de l'image de la Vierge, ce qu'à Chypre on appelle la Panaïa, hein, la très sainte, avec de nombreuses épithètes hein, qui montrent toutes ses puissances, toutes ses fonctions. Donc il y a vraiment une grande déesse de l'île, et Aphrodite a été l'un de ses noms. Et ça aussi, c'est intéressant, c'est parce que, si je peux développer sur ce point, c'est que le nom d'Aphrodite est relativement récent à Chypre. On sait qu'Aphrodite grecque, elle vient d'Orient, elle vient de Chypre, hein, mais le nom même est d'usage relativement récent à Chypre. À Chypre, la grande déesse, on l'appelle la divinité, et même, c'est joli, on l'appelle Théos en grec, hein, c'est-à-dire l'article est au féminin, mais Théos c'est le nom épicène, hein, c'est la dieu, c'est pour dire vraiment à quel point elle est puissante.
2: Chypre a toujours été une terre de commerce.
20: Oui, ne serait-ce qu'en raison de sa situation en Méditerranée orientale, sur des routes commerciales, hein, puisqu'on est vraiment au contact de plusieurs continents, hein, entre l'Égée, l'Anatolie et le Levant. Et aussi parce que c'est une île riche, riche de ressources, le cuivre qui lui a donné son nom, le bois aussi, hein, y a des forêts de cèdres, le blé. Et Chypre est intégrée dans des réseaux de commerce internationaux. Un exemple, par exemple, au deuxième millénaire, on a ces archives égyptiennes d'Amarna. Hein, c'était le roi dissident, le pharaon dissident Akhenaton, hein, qui avait déplacé la capitale de l'Égypte. Et donc, on a retrouvé ces archives et on sait que le roi de Chypre, Chypre à l'époque s'appelait Alachia, donc le roi d'Alachia s'adresse à Pharaon en l'appelant « mon frère hein. ». Vraiment sur un pied d'égalité.
2: Chypre a longtemps fait partie de l'Empire ottoman.
20: Oui, pendant trois siècles, hein, de 1570 à 1878. Donc évidemment, c'est une période qui a laissé une forte empreinte hein, sur la culture, sur le peuplement de l'île. Mais là encore, si on envisage sur le temps long, hein, on voit aussi que Chypre est longtemps restée une terre chrétienne dans une Méditerranée orientale qui devenait musulmane, avec d'abord les Arabes hein, au Levant, hein, sur la côte opposée, et puis les Ottomans en Asie mineure, en Anatolie. Et Chypre a fait partie de l'Empire byzantin, ensuite c'est devenu un royaume latin d'Orient hein, au moment des croisades, à la fin du XIIe siècle, hein, Chypre a été une terre franque sur laquelle régnait une dynastie française, hein, celle des Lusignans. Et aussi, Chypre a été pendant longtemps un lieu de refuge hein, quand les territoires de Terre Sainte ont été reconquis par les musulmans après les croisades et que les différents royaumes latins d'Orient ont disparu.
21: Chypre hurle sa joie d'être libre pour la première fois de son existence.
22: Radio-diffusion télévision française, mars 1959.
21: Frères, levez la tête et fêtez. Chypre est libre, dit Makarios devant ceux qui l'ont suivi à l'archevêché. Mais la place est trop petite et partout dans la ville se forment des groupes autour des postes de radio.
2: Aujourd'hui, la République de Chypre est indépendante.
20: Oui, depuis 1960, hein, mais elle n'est pas passée directement de province de l'Empire ottoman à République indépendante. Elle a été britannique de 1878 à 1960, hein, donc presque un siècle. D'abord, une administration britannique concédée, disons, par les Ottomans, et puis colonie de la couronne après la Première Guerre mondiale. Donc, en fait, 1960, c'est tard hein, pour être un pays indépendant. Et Chypre fait partie des dernières décolonisations de l'Empire britannique.
23: Article 1er de la Constitution de la République de Chypre. L'État de Chypre est une république indépendante et souveraine, dotée d'un régime présidentiel, avec un président grec et un vice-président turc, élu par les communautés grecques et turques respectivement, comme il est établi ci-dessous dans la présente Constitution.
2: Chypre, aujourd'hui, c'est une île divisée en deux.
20: Alors non, c'est-à-dire que la République de Chypre, qui a été créée en 1960 et qui est reconnue par la communauté internationale, comprend toute l'île, elle a comme frontière la mer, mais il y a une partie de l'île qui est occupée. C'est-à-dire qu'il y a une partition de fait en raison d'une occupation, mais non de droit. Et en fait, l'État de Chypre Nord n'est pas reconnu par la communauté internationale, il n'a pas d'existence légale.
2: C'est vrai que la partie nord a été autoproclamée en 83 République turque de Chypre Nord. uniquement reconnu par Ankara. Hein.
20: Exactement, seulement reconnu par la Turquie.
0: L'armée turque est à Chypre. Elle tient 40% de l'île. Elle y a débarqué en réponse au coup d'État contre Makarios, fomenté par les extrémistes chypriotes grecs associés aux généraux d'Athènes. Les raisons des soldats turcs ne sont pas celles des chypriotes grecs. Eux ne songent qu'à fuir l'envahisseur, le plus vite possible, en abandonnant derrière eux leurs biens, leur occupation, leur maison.
2: Nous venons d'entendre une archive de la RTS de 1974. Sabine Fourier, expliquez-nous comment on en est arrivé là.
20: Ce qui a déclenché, c'est une tentative de coup d'État menée par une organisation chypriote qui s'appelait Léoka II, qui était appuyée par le pouvoir des colonels en Grèce, un pouvoir fasciste, pour renverser le gouvernement chypriote et réaliser ce qu'on appelait l'énosis, c'est-à-dire l'union de Chypre avec la Grèce, c'est-à-dire mettre un terme à cette république indépendante et rattacher Chypre à la Grèce. La jeune république de Chypre avait comme garant le Royaume-Uni, donc l'ancien pouvoir colonial, la Grèce et la Turquie. Et donc la réaction turque à ce coup d'État, ça a été une invasion par l'armée, puis une occupation d'une partie de l'île à l'été 1974, et ça fait donc 50 ans.
2: Je me reprends, donc l'île n'est pas divisée en deux, pourtant il y a quand même une ligne de démarcation entre le nord et le sud.
20: Oui, tout à fait. Y a donc une ligne qu'on appelle la ligne verte, qui parfois est même une zone, qu'on appelle la zone morte, parce que c'est une bande qui est plus ou moins étroite. Parfois, c'est en effet une ligne, c'est le cas à Nicosie. Il y a d'autres endroits dans l'île où ça peut être donc une bande relativement grande, qui est vide et qui est gardée par l'ONU. À Nicosie, il faut souligner que cette ligne ne date pas de 1974, des événements de 1974, mais de 1964, 10 ans auparavant, parce que en 1964, il y avait déjà eu des troubles intercommunautaires, des tensions entre les communautés turco-chypriotes et les communautés gréco-chypriotes, qui avaient conduit à la création d'enclaves turco-chypriotes qui échappaient déjà au contrôle de l'État.
2: Cette partition de l'île, est-ce que ça engendre des inégalités entre le nord et le sud ?
20: Oui, inévitablement, des inégalités de fait, parce que la zone occupée, comme on l'a dit, n'est pas reconnue internationalement. Elle n'est reconnue que par la Turquie, donc tout passe par la Turquie. C'est quand même quelque chose qui change beaucoup, de manière accélérée, même depuis l'ouverture des premiers checkpoints en 2003. Depuis, les points de passage se multiplient, ce qui fait qu'il y a quand même un gros développement touristique en zone occupée. C'était une partie de l'île qui était restée sous-développée par rapport au sud et qui maintenant connaît un développement tout à fait extraordinaire.
2: Et cette séparation entre le nord et le sud, est-ce que ça a des conséquences aussi pour votre métier, l'archéologie ?
20: Bien sûr, la première conséquence, c'est qu'on ne peut pas fouiller, on ne peut pas mener de recherche archéologique légale dans la partie occupée, puisque selon les conventions internationales, la convention de la Hague de 1954, les fouilles en zone occupée, en territoire occupé, sont illégales. Donc il ne peut pas y avoir de recherche archéologique légale depuis 1974 dans cette partie de Chypre, c'est-à-dire le nord et une partie de l'est. Et en 1974, la plupart des missions archéologiques étrangères travaillaient dans ce qui est aujourd'hui la zone occupée. Il y avait 3 missions françaises. La mission du Cap Saint-André, qui travaillait donc sur la préhistoire, c'est un village néolithique sur la pointe du Carpas. La mission d'Incomi, qui est une grande ville du bronze récent. Et la mission de Salamine, qui est la grande ville classique. Bon, ces 3 sites sont désormais en zone occupée.
4: Toutes les civilisations de l'histoire humaine se sont donné rendez-vous sur cette terre brûlante.
2: La cité antique de Salamine, c'est un lieu qui est très visité lors d'un séjour à Chypre. Ce site antique se trouve dans la zone occupée ?
20: En effet, c'est un site important et un site fréquenté, mais il ne faut jamais oublier quand on y va qu'on est en zone occupée. Donc on peut y aller, on peut le visiter, hein. Il est même mis en valeur. Il y a eu une opération très récente à laquelle ont travaillé donc des équipes bicommunautaires, hein, c'est-à-dire à la fois des équipes turco-chypriotes et le département des Antiquités, hein, pour mettre en valeur le site. Donc c'est vraiment un site qu'on peut visiter, qui est fait pour être visité, qui est très touristique, mais il ne faut pas oublier que la situation n'est pas normale et qu'on ne peut pas s'en accommoder.
2: La cité antique de Salamine, c'était quoi ? Une cité importante avec beaucoup d'habitants ?
20: Alors, c'était une cité importante, ça certainement, beaucoup d'habitants, ça c'est une question très difficile, très épineuse, parce qu'on manque de sources, hein, on a des données beaucoup trop partielles. Ce qu'on sait pour la période qui m'intéresse, hein, c'est-à-dire, disons, la première moitié du premier millénaire, c'est que Salamine était une capitale de l'île à l'époque des royaumes. Hein. Ça était donc une capitale très importante la capitale de l'île après les tremblements de terre du 4e siècle, hein, puisqu'elle a été restaurée, refondée même sous le nom de Constantia, hein, parce qu'elle a pris le nom de l'empereur Constance II qui a donné les fonds nécessaires à la reconstruction. Après, les indices qui permettent d'évaluer la population sont peu nombreux. On sait que le théâtre pouvait accueillir 15 000 spectateurs à l'époque romaine. Pour les périodes antérieures, le luxe du mobilier, par exemple, hein, qui était déposé dans les tombes royales du 8e siècle, montre la puissance de ces rois. Et puis, pour la période classique, 5e, 4e siècle, hein, Salamine avait un roi très célèbre qui s'appelait Evagoras. Très célèbre parce qu'il a mené la révolte de Chypre contre la domination perse, hein, et qu'il a parvenu, il est parvenu à se rendre maître de presque toute l'île. Et il est très célèbre aussi parce qu'on le connaît par les sources grecques, parce qu'il a obtenu la citoyenneté athénienne, hein, ce qui est vraiment un honneur extrêmement rare accordé par la cité d'Athènes.
23: Selon Diodore, Evagoras, qui avait presque été le maître de Chypre tout entière, est réduit à se retirer des cités de Chypre pour n'être roi que de la seule Salamine.
2: De quand date sa fondation ?
20: Salamine, comme les autres capitales de royaume de l'île, a une légende de fondation. Et cette légende dit que c'est Teucros, un des héros de la guerre de Troie, qui, au retour de la guerre de Troie, donc, a fondé Salamine. Teucros, c'est le frère d'Ajax. Donc, il rentre de la guerre de Troie sans avoir pu sauver son frère, Ajax. Hein. L'anecdote est bien connue, hein. L'épisode est connu. Ajax se suicide. Donc, Teucros rentre à Salamine d'Attique, en face d'Athènes, il est rejeté par son père Télamon, donc il repart sur les mers, hein, c'est ces voyages de retour qui n'en finissent pas, que les Grecs appelaient les nostoi, et il finit par fonder Salamine de Chypre, hein, en donnant à sa fondation le nom de sa patrie d'origine, hein, le Salamine, en face d'Athènes.
2: Et c'était un port principal, important ?
20: C'est en tout cas l'un des ports principaux de l'île. On connaît d'autres ports, à Kytione, à Amathonte, à Paphos. Hein. Les villes capitales de royaume de Chypre sont pour l'essentiel, hein, des cités côtières, des villes portuaires. Et puis Famagouste, hein, qui est la cité médiévale qui a succédé à Salamine. Hein. Comme ça, on a ces petits déplacements incommis. La ville du bronze, Salamine, la ville classique, Famagouste, la ville médiévale. Tout ça, c'est la même ville qui se déplace un petit peu. Donc Famagouste, c'était le plus grand port de l'île à l'époque médiévale et jusqu'à l'époque contemporaine. En fait, c'est l'invasion de 74 qui a entraîné le développement de Limassol, qui est aujourd'hui le plus grand port de l'île.
2: Sabine Fourier, vous le disiez tout à l'heure, la mission archéologique française de Salamine va fouiller.
20: Alors, la mission a été créée en 1964, mais 1964, comme je vous l'ai dit tout à l'heure, c'était une période de crise à Chypre, avec des troubles intercommunautaires très importants. Donc, les conditions de sécurité n'étaient pas réunies pour permettre une première mission de terrain. Mais en 1964, déjà, Jean Pouilloux, qui était professeur à l'Université de Lyon, va, à l'invitation de Vassos Karayorgis, qui était le directeur du département des Antiquités à Chypre, visiter le site. Et l'année suivante, en 1965, les fouilles commencent.
2: Ces fouilles, elles vont dégager des monuments, mais aussi du mobilier.
20: Oui, bien sûr, énormément. Hein. De la céramique, bien sûr, des figurines de terre cuite, des éléments architecturaux, des sculptures en pierre, des inscriptions, des monnaies. Vraiment un mobilier considérable.
2: Et tout cela va documenter l'histoire de la ville.
20: Oui, tout ça permet de documenter l'histoire de la ville. Donc ça, c'est la méthode de l'archéologue. Hein. On a deux types de sources. En effet, on a les sources matérielles, les mobiliers, et puis on a l'observation des monuments et de la stratigraphie hein, qui permet de caler les différentes périodes, de comprendre l'évolution du site, de la ville, la construction des bâtiments, etc., etc.
2: Ce site archéologique de Salamine est très visité et quand on est sur place, on peut voir par exemple l'amphithéâtre.
20: Alors moi, je conseillerais plutôt d'aller voir le théâtre qui est à côté de l'amphithéâtre, qui est plus parlant et qui est le monument qui est restauré. Voilà, ça c'est vraiment l'un des monuments phares de Salamine parce qu'il a été restauré et qu'il a servi relativement tôt, hein, comme le théâtre d'Épidaure en Grèce, à des spectacles. Voilà, les gens allaient à Salamine voir des spectacles dans le théâtre restauré.
2: Il y a un temple aussi à Salamine, le temple de Zeus.
20: Oui, c'est le premier temple de type grec édifié à Chypre, hein, au 2e siècle avant notre ère. Alors vous me direz, c'est bien tard. Mais c'est que à Chypre, hein, avant la période hellénistique, avant le 2e siècle, dans les sanctuaires, on n'a pas de temple. Ce sont des lieux de culte avec très peu de bâtiments, des aménagements simples, des portiques, etc. Mais les sanctuaires chypriens ne sont pas des sanctuaires grecs. On n'a pas le temple, hein, cet élément indispensable du sanctuaire grec. Et donc le temple de Zeus, c'est le premier temple de type grec trouvé à Chypre, édifié à Chypre. Et il est intéressant aussi parce que il montre un lien très fort avec Alexandrie. Donc au 2e siècle avant notre ère, Chypre appartient au royaume grec d'Égypte, hein, des Lagides, hein, c'est-à-dire ses successeurs d'Alexandre hein, qui se sont installés, les Ptolémées en Égypte. Et Chypre appartient à ce royaume, hein, est relié, disons, d'une certaine façon à l'Égypte. Et on voit qu'il y a des architectes qui sont certainement venus de la capitale, hein, d'Alexandrie, pour décorer ce temple. L'autre point intéressant aussi, c'est, et là je retourne à votre première question, hein, c'est que c'est un temple de Zeus, c'est-à-dire d'un dieu masculin, et c'est rare à Chypre que la divinité principale d'une ville capitale soit un dieu masculin et non pas donc une divinité féminine, c'est-à-dire l'un des visages de cette grande déesse de Chypre, hein, même si la grande déesse est bien attestée aussi à Salamine.
2: Ce site de Salamine, aujourd'hui, il n'est plus fouillé.
20: Alors, ce site n'est plus fouillé de manière légale. Il y a eu un programme de l'université d'Ankara pendant une dizaine d'années au début des années 2000.
2: Notre invitée est Sabine Fourier. Je rappelle que vous êtes archéologue, spécialiste de Chypre. Vous dirigez des fouilles sur le site de Kition. Vous êtes également directrice de recherche au CNRS. Nous avons parlé de la cité antique de Salamine. Place maintenant à une autre cité que vous connaissez bien, c'est Kition. Où se trouve-t-elle ?
20: Alors, Kition se trouve sur la côte sud-est, sous la ville moderne de Larnaca.
2: Et quelle est l'histoire de cette cité ?
20: Alors, c'est une histoire, disons, parallèle, mais un peu différente de celle de Salamine. Kition a été la capitale d'un des royaumes de Chypre, comme Salamine. Mais contrairement à Salamine, qui est la ville chypro-grecque, hein, disons, par excellence, c'est-à-dire que les rois de Salamine portent des noms grecs, que la langue d'usage courant à Salamine est le grec, Kition est une ville chypro-phénicienne, hein, donc ses rois portent des noms phéniciens et la langue, c'est la langue phénicienne. Hein. Il faut se rappeler peut-être que à Chypre, au premier millénaire, hein, il y avait au moins des populations d'au moins trois langues différentes. Hein, une population indigène qu'on appelle éthéo-chypriote, une population qui parlait le grec et une population qui parlait phénicien. C'est trois populations qu'on connaît par leurs inscriptions avec des systèmes d'écriture particuliers.
2: Aujourd'hui, il y a une ville moderne qui recouvre les vestiges de Kytione.
20: Voilà, c'est Larnaca. Donc, c'est toute la difficulté, hein, puisque la ville est sous la ville.
23: De cette écume, une fille se forma, qui toucha d'abord à Cythère la divine, d'où elle fut ensuite à Chypre, qu'entourent les flots. Et c'est là que prit terre la belle et vénérée déesse qui faisait autour d'elle, sous ses pieds légers, croître le gazon, et que les dieux, aussi bien que les hommes, appellent Aphrodite. Le poète grec Hésiode.
2: Autre monument majeur de Chypre, ce sont les églises peintes. Là aussi, beaucoup de gens se rendent à Chypre pour les visiter.
20: Oui, et ils ont bien raison, parce que c'est un patrimoine exceptionnel, là encore, et là encore, une bonne partie figure dans la liste du patrimoine mondial de l'UNESCO. Ce sont de toutes petites églises, dans le Troodos, dans la montagne, de dimension modeste, avec un toit en bois, parce que les conditions d'hiver sont rudes, et qui ont conservé leur décor peint, parfois plusieurs cycles de dates différentes de décor peint, et c'est vraiment un conservatoire des styles et de leur évolution. Et il y a une période que moi j'aime beaucoup, hein. C'est une période où les modes de représentation occidentale ont complètement influencé les modes de représentation byzantines. Donc on voit une rencontre

0: Recevez Sabine Fourier, archéologue et directrice de recherche au CNRS. Bel été sur la première. On se retrouve en linéaire tous les week-ends, les samedis et dimanches, en rediffusion à 13h. Et puis, bien sûr, dans toute une série de podcasts que vous a préparé Laurence Arianoff, des podcasts donc sur RTBF, Ovio et autres plateformes. N'oubliez pas de chanter tout cet été et bel après-midi donc.
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21: Bonjour à vous, avec Guillaume Kermans cet après-midi. On va vous faire rêver, je l'espère, danser peut-être. On va retrouver, entre autres, le jeune Belge dont tout le monde parle, qui s'appelle Teddy Bear, avec sa chanson « Chaussures roses ». On écoutera aussi Teddy Swims. Et puis, qu'est-ce qui peut mieux sonner Rolling Stones que les Rolling Stones eux-mêmes? Extrait de Foreign Tongues, voici In the Stars.
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Swims. On écoutait Mr. Know It All, Monsieur Je Sais Tout, Teddy Swims à l'affiche du festival Rock au RTR. Ce sera ce 3 juillet. Et voici Beck de retour quelques mois seulement après la sortie surprise de l'EP Everybody's Gotta Learn Sometimes, avec des reprises et des raretés. Ce nouveau titre, Ride Lonesome.

Boy Soda, c'est australien et ça vient de sortir. C'est une réédition de son premier album qui s'appelle Soul Star. Soul Star Deluxe. On écoutait Chase Your Tail. Voici la jeune Mickey à ne pas manquer au festival Les Ardentes à Liège le 5 juillet. Et puis au Festival des Solidarités le 5 septembre à Namur. Enfin, en concert avec la première en salle le 22 octobre à l'ancienne Belgique, à Bruxelles. Extrait d'Industry Plant. Ça pique un peu quand même.

Mado est parisienne, mais elle est maintenant installée à Bruxelles. Elle sortait il y a quelques semaines Pixel, un nouveau single qui parle de cette période de transition de l'adolescence à l'âge adulte. Mado à voir en concert au festival Les Émaux, ce sera le 10 juillet à Enghien. On ne parle plus que de lui, c'est Teddy Bear avec sa chanson Chaussures roses. Teddy Bear à voir en concert cet été au Francofolie de Spa, ce sera le 25 juillet.

0: C'était un extrait du deuxième album de l'adoré Jalen Gonda, Doctrine of Love. Il est sorti le 5 juin dernier, très inspiré, comme vous venez de l'entendre, par la soul des années 60 et 70, mais à sa façon. Ne manquez pas Jalen Gonda en concert au Puckle Pop le 21 août. Il sera aussi de retour avec la première. Ce sera le 6 octobre à l'ancienne Belgique, à Bruxelles. On écoutait Burning Temptation, nouveau single de ce bel album. Merci pour votre écoute. Je vous souhaite une excellente après-midi à l'écoute des programmes d'RTBF La Première. Et je voulais vous annoncer aussi que la playlist se poursuivra cet été, mais on change d'horaire. On sera présent sur le temps de midi, entre midi et 13h, chaque jour de l'été. Au plaisir de vous y retrouver.
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14: Bonjour à toutes et tous. 150 millions d'Européens vivent aujourd'hui une journée suffocante avec plus de 35 degrés. En Belgique, l'avertissement est rouge dans deux provinces, le Limbourg et la province de Liège. C'est très rare qu'on en arrive là. Cette chaleur entraîne l'annulation d'événements. La Pride, qui devait avoir lieu demain à Paris, est annulée comme le festival Solidays. En Belgique, ce sont les reconstitutions historiques à Waterloo prévues aujourd'hui qui ont été déprogrammées. 150 000 touristes d'un jour sont attendus au littoral, tant demain que dimanche, selon une estimation fournie par l'Office du tourisme provincial West Tour. Le taux d'occupation moyen des hôtels du littoral s'élève quant à lui à 90% pour tout le week-end. Plusieurs communes ont également activé leur plan chaleur. Les services de sauvetage en mer demandent aux baigneurs de nager dans des zones surveillées. Tous les passagers qui se trouvaient dans l'Eurostar, qui s'est retrouvé en panne ce matin à hauteur de Heverlee près de Louvain, ont été évacués. Des bouteilles d'eau leur ont été distribuées dans le cadre du plan Solstice prévu en cas de forte chaleur. Eurostar a dépêché un train de secours qui se trouve actuellement sur place pour permettre aux voyageurs de poursuivre leur trajet. Deux trains qui circulaient de peine vers Ostende se sont retrouvés bloqués derrière cet Eurostar en panne, mais ont pu regagner la gare d'Anse. Ces incidents entraînent encore des retards. Les voyageurs belges enregistrés au Venezuela sont tous sains et saufs après les tremblements de terre dévastateurs qui ont frappé le pays. Un porte-parole du ministère des Affaires étrangères l'a confirmé aujourd'hui. Ils sont 220 à être enregistrés auprès de la représentation diplomatique compétente dans le pays voisin, la Colombie. Les deux tremblements de terre, suivis d'une vingtaine de répliques qui ont eu lieu hier, ont fait 235 morts et plus de 1500 blessés, selon le dernier bilan officiel. Les recherches s'intensifient aujourd'hui et l'aide internationale commence à arriver sur place. Un premier détachement militaire américain est arrivé au Venezuela. Il va coordonner l'aide américaine aux victimes. Plan international Belgique a lancé un appel aux dons. Demain, à 5h du matin, les Belges affrontent la Nouvelle-Zélande à la Coupe du Monde de football. Pour l'instant, la Belgique est troisième de son groupe derrière l'Égypte et l'Iran après deux matchs nuls. Il faut gagner cette fois pour être certain d'accéder au 16e de finale. Voilà pour les infos. Merci d'être à l'écoute.
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0: Merci pour ce point info. On retrouve la rédaction évidemment à 16h. Chaque été, la Grand Place de Bruxelles se transforme en véritable machine à remonter le temps. Cavaliers, arbalétriers, géants, costumes de la Renaissance et arrivée triomphale de Charles Quint. Aujourd'hui, dans leur hache, l'Homegang, la fête qui fait revivre Bruxelles au temps de Charles Quint. Programmation musicale, Zoé Boss et Alexandra Vassen. Coordination, Zoé Boss.
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25: Grand Place de Bruxelles. Un soir où la réalité se délite dans les méandres de l'histoire et de la mémoire. Les maisons des corporations, l'hôtel de ville et la maison du roi baignées de lumière semblent surgir d'un songe ancien. Sur les bords d'une des plus belles places du monde, la foule est massée dans des gradins spécialement dressés pour l'occasion. Ils sont des milliers à se mouvoir avec impatience face aux tribunes, sur les pavés. C'est le 16e siècle bruxellois qui s'exprime en plein. Plus d'un millier de tenues colorées, chatoyantes, semblent tout droit sorties des châteaux de la Renaissance. Il n'en est rien. Bruxelles, en réalité, est en train de vivre la première soirée d'un des moments les plus attendus de l'année, l'Homegang. Comme à l'accoutumée, Charles Quint est au centre de toutes les attentions, lui dont on reconstitue la venue en 1549. Les chars, les chevaux, les arbalétriers, il ne manque rien. Et pourtant, depuis quelques instants, la fresque vivante s'est figée, comme absorbée, elle aussi, par un événement particulier. La grande horloge du temps semble s'être arrêtée, victime d'un mauvais coup de chronos. Le moment suspendu se délite lorsqu'une femme, vêtue de vert à la manière d'une dame de cour des temps anciens, s'avance face au public. La foule, dans une clameur généralisée, l'accueille. Cette femme s'appelle Annie Cordy. Et alors qu'elle célèbre son 90e anniversaire, la star de l'Homegang cette année, c'est elle. Nous sommes le 5 juillet 2018. Il est un peu plus de 21h et c'est l'heure H de mon histoire.

0: Dans les mains de la chanteuse belge adorée de tous, un parchemin qu'elle déroule en tremblant. Avant même de commencer à lire, Annie Cordy est très émue. Accompagnée de sa nièce, elle remet les pieds dans l'un des lieux marquants de son enfance. Et c'est avec une voix un peu tremblante qu'elle prend la parole.
1: La Grand Place est depuis toujours inscrite dans ma mémoire. Ma maman, qui tenait une petite épicerie, m'y amenait pour acheter ses légumes très tôt le matin. Quelquefois 5 heures. Oh, j'ai bien d'autres souvenirs dans la tête, mais il nous faudrait quelques heures.
0: Oh, la star est fragile. Comment ne pas la comprendre? L'homme gang, tel un phénix, a connu une renaissance fabuleuse, extraordinaire, alors que la chanteuse venait de fêter ses 2 ans. Ce soir, c'est à elle que revient l'honneur de lancer les festivités. Un grand moment dans une carrière mythique. Autour d'elle, les figurants commencent à prendre place. Le cortège, cette année, redouble de beauté et de féerie. Annie Cordy, alors qu'elle peine à reprendre le dessus sur ses vives émotions, contemple la place drapée de ses plus beaux atours. Son discours se termine et l'histoire reprend sa marche. Le silence s'impose dans l'air et la joyeuse entrée de Charles Quint peut débuter. Les lancers de drapeaux, l'un des moments forts du show, indiquent le commencement de la procession. Le défilé est marqué par de nombreux moments forts. Sur les pavés, les fers des chevaux font un tintamarre ahurissant qui replonge les spectateurs dans le monde d'antan. Des échasseurs et des géants viennent ponctuer une atmosphère empreinte de magie. Parmi ceux-ci, le dragon de Saint-Georges, grand de plus de 4 mètres. Cordy, portée par ce moment unique, a les yeux qui brillent. Elle se revoit là, petite fille, durant ce temps béni de l'enfance. La chanteuse assiste émerveillée au lâcher de colombes rituelles. La musique entraînante participe à transporter la foule au cœur de l'histoire. Des jeux de lumière intense baignent les bâtiments historiques de la belle bruxelloise. Pourtant, alors que le spectacle s'achève, le beau temps se fait la malle. De grosses gouttes de pluie s'écrasent sur les costumes et les croupes des chevaux. Il est 23 heures lorsqu'un feu d'artifice extraordinaire ponctue cette soirée. Annie Cordy, dans l'obscurité, est subjuguée par les figurants qui lui paraissent être des ombres du passé. C'est cela l'homme gang, un moment magique, suspendu, qui brouille les frontières entre le passé et le présent. Il faut dire que son histoire est particulièrement séculaire. La procession est marquée du sceau d'un héritage ancestral qui débute au creux des méandres des temps anciens. L'empereur du Saint-Empire, Charles Quint, est bien placé pour le savoir. ...1549, Bruxelles. Charles Quint, l'empereur du Saint-Empire, dans toute sa splendeur, s'avance. Le souverain est accompagné de son fils, qu'il vient présenter à la ville de Bruxelles, l'une des places fortes de son immense territoire. Un signe honore que cette visite impériale, qui a lieu au moment de l'homme gang. La procession, dès lors, revêt ses plus impressionnantes draperies. Au départ de ce grand moment, la statue de la Vierge, vénérée depuis des siècles, quitte son refuge du sablon. Les lignages et les arbalétriers l'encadrent jusqu'à la place de la vieille halle au blé. Depuis l'hôtel de ville, l'empereur entend les clameurs et les vivats du cortège qui se forment. Via la rue du Chêne, puis celle de l'Étuve, voilà que la mythique procession arrive à la grande place, immense, drapée avec richesse. Le président du Grand Serment des Arbalétriers explique en 1981 le déroulé de la procession de l'époque qui reste jusqu'à nos jours inchangé.
2: L'homme gang se compose actuellement en 3 séquences. La première, c'est l'entrée de la cour de Charles Quint, qui comprend donc le magistrat qui invite Charles Quint, la régente. La deuxième séquence, c'est disons, magistrat, régente, Charles Quint. Charles Quint se met en place et devient spectateur. Et donc, en 1549, on offrait des réjouissances à Charles Quint. Qu'est-ce qu'on lui offrait? Des manifestations de groupes folkloriques, des danses, des combats. Charles Quint adorait beaucoup les combats. Et deuxième partie terminée, on commence alors avec la troisième partie qui est le cortège historique de Lomagne qui lui a été reconstitué le plus fidèlement possible. Qui d'antan partait du Sablon, qui pendant toute une série d'années ne se formait ici dans les coulisses de Lomagne, parce que les coulisses de Lomagne, c'est la ville, ce sont les rues, c'est la rue de l'Amigo, c'est la rue de Tête d'Or, c'est la rue des Brasseurs. Enfin, nous mobilisons tout ici.
0: Ici, les escrimeurs en blanc et bleu, là, les archers en blanc, rouge et noir. Ces troupes et d'autres précèdent la grande cavalcade. Dressées sur leurs montures, la jeunesse bourgeoise de Bruxelles salue Charles Quint. Porte-bannière, page, chacun de ces jeunes gens semble prêt à partir à la guerre, drapés d'armures reflétant la richesse de leurs familles respectives. Viennent ensuite les corporations et les magistrats, ainsi que les représentants des institutions de la cité. Mais cette procession officielle n'est qu'une étape. Suit un cortège de divertissement, où la pucelle de Bruxelles est la star. Elle est encadrée par des chars, des jongleurs, des enfants grimés en figures diaboliques d'animaux, du cheval Bayard ou d'autres représentations légendaires. Le magistrat, accompagné des membres des lignages, précède le cortège de la Vierge, composé des figures ecclésiastiques. Tout un programme. Alors que le jour décline, un grand banquet s'organise sur la Grande Place. Il regroupe toutes les forces vives de cette tradition comme aucune autre. L'empereur et son fils, au soir de cette incroyable journée, sont absolument subjugués. Comment pourraient-ils ne pas l'être? Lomagne est une formidable démonstration de richesse, de pouvoir et d'honneur. Une interview qui date de 1979 nous plonge dans les coulisses très amusantes de Lomagne.
3: Les gens qui figurent ces personnages ici sont aussi de la noblesse.
2: C'est de la noblesse.
3: D'aujourd'hui.
2: D'aujourd'hui, mais en général descendant des personnages historiques qui figurent.
3: Ça fait combien de personnes tout cela ensemble?
2: La noblesse ici sont à 118 plus 25 pages et le reste à 875 personnes.
3: Qui sont des figurants.
2: Oui.
3: Et si par exemple quelqu'un fait aujourd'hui, je ne sais pas moi, un adjoint de Charles Quint et l'année prochaine il est rétrogradé, il en conçoit une certaine amertume?
2: Non. Tout ça se fait plein de bonne volonté. En général, on rétrograde jamais dans le moyen qu'on fait qu'avancer. On commence par damoiseau et damoiselle et puis rentre dans la cour de Charles Quint. Et pour finir, se rapproche de plus en plus de Charles Quint sur le podium. Et ceux qui ont le plus d'ancienneté, en général, sont presque devant la porte, devant le trône de Charles Quint.
0: Cette magnifique fête, il ne faut surtout pas l'éluder, est aussi un message politique envoyé à l'empereur. Et il est on ne peut plus clair. La ville dispose de ses traditions et de ses libertés propres. Elle se meut depuis longtemps dans une forme d'indépendance unique, que le Saint-Empire ne doit pas tenter d'étouffer. Au fond, cet Lomagne de 1549 est une formidable démonstration de puissance. Les présents l'ignorent. Mais la procession connaît là son apogée. Cet âge d'or, bientôt, sera révolu. Lomagne, dans toute sa sécularité, est une institution vieille de plusieurs siècles. Ses origines connues, historiques, se mêlent aussi avec la légende. En 1348, Anvers est l'une des villes les plus riches du continent. Son apogée viendra plus tard, mais son expansion déjà est bien réelle. Béatrice Soutkens est une femme connue dans certains quartiers de la ville pour sa dévotion et sa propension à entrer en contact avec les saints. Une nuit de tempête, la femme pieuse est prise d'une révélation. La Vierge lui apparaît, vêtue de blanc dans un halo de lumière. Ni une ni deux, au beau milieu de l'obscurité totale, la femme sort de chez elle et s'empresse de rejoindre son église habituelle. Sur l'autel, la même statue de Marie portant l'enfant Jésus trône depuis toujours. Notre-Dame à la branche, c'est son nom, accompagne la croyante depuis ses plus jeunes années lors de ses dévotions. La statuette sacrée est chérie et adulée. Mais ce soir, au cœur de la nuit, Béatrice, après s'être agenouillée devant elle, l'attrape et part en courant. Dans l'édifice, le sacristain, témoin de la scène, reste ébahi, avant de partir à la poursuite de la voleuse. Dans les rues étroites de la cité anversoise, elle manque d'être reprise. Alors que l'homme religieux s'apprête à la coincer, Béatrice se retourne, tend ses bras vers le ciel et en appelle au secours divin. Soudain, le sacristain se retrouve paralysé, incapable de bouger. Ce qui permet à la fuyarde de reprendre sa route et de monter dans un bateau. La direction ? Bruxelles. C'est ce que la Vierge Marie lui a demandé de faire. Mécontente du traitement de son icône à Anvers, elle a demandé à la femme la plus pieuse de l'église de la transporter jusqu'à la cité bruxelloise. À l'époque, le trajet dure plusieurs jours et est semé d'embûches naturelles. Lorsqu'enfin Béatrice arrive au cœur de la ville, son histoire l'a précédée. Les arbalétriers, à l'exercice, découvrent sur les eaux cette barque surmontée d'anges et d'apparitions diverses. On raconte même que Béatrice est reçue en grande pompe par le duc Jean III et son fils. La statue de la Vierge, considérée comme miraculeuse, est placée dans la chapelle du Sablon. Cet événement, qui se déroule le dimanche avant la Pentecôte, donne lieu à une procession qui va revenir tous les ans. L'Omegang est né. Ce qui, au départ, n'était qu'un événement processionnaire comme un autre, devient bientôt une véritable institution. Année après année, sans que l'on connaisse véritablement la raison, l'Omegang permet à Bruxelles de devenir « the place to be » le temps d'une fête. Pour preuve, cette année de 1549, dont nous venons de parler et qui se déroule en présence de l'empereur Charles Quint. Cependant, la situation politique dans les Pays-Bas espagnols devient très tendue à compter de ce milieu du XVIe siècle. Et le moins que l'on puisse dire, c'est que cette instabilité va s'installer dans le temps. Parmi les victimes collatérales des conflits et des heurts qui touchent la Belgique actuelle figure l'Omegang. La grande procession perd de sa superbe. Année après année, elle est moins garnie de personnalités, moins belle. Bientôt, c'est même la catastrophe. Les protestants, qui dans le contexte des guerres de religion s'emparent de la cité à la fin du XVIe siècle, décident de supprimer purement et simplement l'Omegang entre 1580 et 1585. Oh, certes, l'événement survit malgré ses tentatives de censure, mais il faut bien le dire. Hormis quelques rebonds épars, notamment en 1615, lors de la venue d'Albert et Isabelle de Habsbourg, la verve ne reprend pas. Les banquets donnés sur la Grande Place ne sont plus systématiques. Les démonstrations, autrefois spectaculaires, sont loin de faire l'unanimité. Et l'intérêt des habitants de Bruxelles pour l'Omegang chute. Il faut se rendre à l'évidence. L'avenir de la procession est en danger. Il faut dire que la ville de Bruxelles se retrouve au cœur d'événements historiques majeurs qui bousculent son équilibre. Comment ne pas penser au bombardement qu'elle subit en août 1695 de la part du roi Soleil ? Les troupes de Louis XIV ne sont pas les seules à se jeter sur elle et durablement, les heurts s'installent. Tant et si bien qu'en 1785, un Omegang bien différent de ceux d'antan marque la fin d'une époque. Cette ultime édition met un terme à l'agonie de ce grand moment de la vie bruxelloise. L'histoire ne va pas s'arrêter de tourner pour autant. La Révolution française, qui éclate en 1789, entraîne le rattachement de la ville et d'une bonne partie des territoires belges actuels à la France. Sous le règne d'un certain Napoléon Ier, Bruxelles se retrouve plongée au cœur d'un tourbillon guerrier qui dure, sans presque aucune interruption, pendant 15 ans. La bataille de Waterloo, le 18 juin 1815, a lieu à quelques kilomètres de ses portes. Le pays obtient son indépendance en 1830, à la suite d'une révolution menée tambour battant. mais le retour de l'homme gang n'est pas pour autant à l'ordre du jour. Crise économique, nouveaux troubles, Première Guerre mondiale. Malgré la parenthèse enchantée de l'expansion industrielle durant laquelle il devient la quatrième puissance mondiale, le royaume, comme l'Europe, subit de nombreux contre-coups. Il va falloir attendre le centenaire de la Belgique pour que la renaissance de l'homme gang soit envisagée. Et il va enfin renaître de ses cendres.
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0: Le matin, l'amour naissant, bonjour mon cœur, Roland de Lassus, aujourd'hui, l'homme gang dans leur hache, sur RTBF la première, la fête qui fait revivre Bruxelles au temps de Charles Quint.
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2: Aujourd'hui, leur hache plonge au cœur de l'homme gang, un événement culturel comme aucun autre dans le royaume. Née d'une légende qui rapporte l'arrivée à Bruxelles d'une statue de la Vierge Marie venue d'Anvers, déplacée après une apparition mystique, la procession devient un moment culturel majeur. Il marque son temps de la fin du Moyen-Âge à la Renaissance. Mais les heurts et les troubles la condamnent à l'oubli. En 1785, le dernier Homme Gang a lieu à Bruxelles. Il va falloir attendre près de 150 ans avant qu'il ne puisse renaître de ses cendres. La nouvelle mouture de l'événement, de manière très impressionnante, va alors attirer les curieux et les célébrités du monde entier.

0: Amis téléspectateurs, bonjour. Nous voici ce matin à l'aéroport de Bruxelles National où tout est prêt pour l'arrivée de la reine Elisabeth, souveraine du Royaume-Uni et chef du Commonwealth, et du prince Philippe, duc d'Édimbourg, son mari.
1: Bruxelles, mai 1966. Le duc d'Édimbourg, sa femme, la reine Elisabeth II d'Angleterre, ainsi que la délégation qui l'accompagne, sont présents sur le sol national pendant quelques jours. Leur séjour s'inscrit dans le cadre d'une visite officielle. Et ce qu'ils s'apprêtent à vivre sort totalement de l'ordinaire. Le but de leur voyage ? Commémorer le 21e anniversaire marquant la fin de la Deuxième Guerre mondiale. Cette année, cela est bien tombé. Les autorités belges ont proposé au palais de Buckingham que la reine puisse assister à l'Omegang. Depuis 1930, on assiste à un renouveau de l'événement. Pour célébrer le centenaire de l'existence de la Belgique, ce symbole culturel

0: Le couple royal, en revanche, s'apprête à vivre un moment hors du temps. Une immersion, en somme, au cœur de l'histoire. La souveraine anglaise est suivie par un Baudouin amusé, toujours ravi d'assister à ce cérémonial particulier. Le protocole et les présentations officielles prennent un temps fou, mais l'heure tourne. Le bourgmestre prend la parole et on sent bien la solennité du moment dans son discours.
1: Si c'est avec fierté que je montrerai dans un instant à votre majesté la signature de son illustre aïeul, la reine Victoria, et de son Altesse royale, le prince Albert, le 18 septembre 1843, la première signature de ce livre après celle de notre roi Léopold Ier, ce n'est qu'en 1922, le 10 mai, que nous enregistrons les signatures du roi George V et de la reine Mary aux augustes grands-parents. Aujourd'hui, 44 ans après, nous avons l'honneur et la fierté d'accueillir Votre Majesté et Votre Altesse royale. Lorsqu'elles apparaîtront au balcon de notre hôtel de ville, en compagnie de nos souverains et des princes de Liège, tous ceux qui, de la grande place, auront le privilège de les contempler, se rendront compte qu'ils participent à un événement historique exceptionnel qui restera gravé dans leur mémoire avec le relief d'un fait légendaire. Quant aux mandataires de cette ville, ils espèrent que Votre Majesté acceptera cette pièce de dentelle de Bruxelles en souvenir de cette journée qui sera pour eux inoubliable.
0: Vite après ce bref discours, il faut aller dans la salle gothique, pleine de monde. Là encore, la présence d'arbalétriers et autres figures sorties du royaume de Cronos interpelle la délégation britannique. Elle tombe en pamoison, rebelote dans la salle des mariages. Chaque fois, des applaudissements nourris accueillent Sa Majesté la Reine d'Angleterre. Le clou du spectacle a lieu sur le balcon. Là où s'est tenu l'empereur Charles Quint il y a des centaines d'années, la reine Élisabeth découvre l'ampleur de la tradition de l'Omegang. Alors que se massent les ornements et les étendards, une fresque historique se déroule sous ses yeux. Seule ombre au tableau, malgré le printemps bien avancé, le temps n'est pas de la partie.
2: Et comme par un fait exprès, voilà qu'un rayon de soleil inonde la place. Ah, toi, soleil, sans qui les choses ne seraient pas ce qu'elles sont. Vous connaissez le vers de Rostand ? Eh bien oui, sous le soleil, les costumes de l'Omegang sont beaucoup plus chatoyants, beaucoup plus hauts en couleur. Et j'espère pour vous et pour nous que nous aurons bientôt d'ailleurs cette télévision en couleur, car le spectacle d'ici est vraiment très joli.
0: La surprise et l'enchantement des invités sont saisissants. Élisabeth II et son mari n'ont encore jamais vu ça. Cette année, certainement portée par leur auguste présence, les organisateurs ont mis les petits plats dans les grands. Des échasseurs, des arbalétriers, des chevaux légers, c'est l'histoire qui se joue là, sous leurs yeux. Étendards et couleurs se meuvent sous le vent. Même le balcon de l'hôtel de ville s'est drapé de ses plus beaux atours. Un lâcher de colombes, pour symboliser la célébration de la paix, obtient un grand succès. Des danses traditionnelles permettent à l'atmosphère de revêtir un côté séculaire. Les jeux et épreuves traditionnelles en vigueur depuis les premiers temps de la procession prennent place. Le couple royal repart avec des étoiles plein les yeux. La tradition de l'Omegang n'est pourtant de retour dans les rues de Bruxelles que depuis une trentaine d'années. L'événement aurait pu disparaître à tout jamais, comme l'explique le président de l'Omegang en 1981.
3: La dernière Omegang qui a eu lieu, qui a été le plus mauvais, le plus triste, a été celui qui a été exigé par Napoléon, lequel, lorsqu'il est entré à Bruxelles, a exigé la sortie de l'Omegang, parce que l'Omegang était en quelque sorte une approbation publique censément du pouvoir. Ce fut un triste Omegang qui, par la suite, a repris en 1930 à l'occasion du centenaire de la Belgique. À l'initiative du professeur Marinus, du professeur Léon Terlinden et également de l'abbé de Smet. Ce qui veut dire que notre société

0: société est en fait gardienne d'une tradition et n'est pas du tout une société qui peut s'autoriser une fantaisie et faire ce qu'on appelle un certain carnaval de l'histoire. Non.
1: C'est donc lors du centenaire de sa création et de son indépendance qu'un certain Albert Marinus, sociologue, historien, chercheur et spécialiste de l'histoire folklorique belge, met sur la table l'idée d'une recréation de l'Homegang. Les Fastes belges, c'est le nom que porte cette première réédition, est le fruit d'un travail de longue haleine. Le retour de la procession est alors un moyen de matérialiser l'unité de la Belgique dans un contexte de célébration qui le nécessite. Il n'est plus uniquement question d'évoquer l'arrivée de la statue de la Vierge miraculeuse dans la ville, mais aussi de reconstituer l'entrée de l'empereur Charles Quint dans la cité bruxelloise. Mais comment faire repartir un feu alors que les braises sont éteintes depuis belle lurette? Pour Marinus, la réponse est simple. Il faut reconstituer l'histoire. Le chercheur va s'appuyer sur les témoignages de l'édition de 1549, celle-là même qui fut organisée en l'honneur du souverain du Saint-Empire. Mais c'est pas tout. La grande procession, organisée en 1615, en présence d'Albert et Isabelle de Habsbourg, a aussi donné lieu à la production d'images picturales intéressantes. Chars, draperies, ornements. Tous ces éléments permettent à Marinus de repartir sur de bonnes bases. L'homme fort du projet mobilise des artistes qui vont dessiner les chars et les costumes dans toute leur variété et leur sensibilité. La production est incessante, assez pour produire un total dingue de 3000 tenues, hein, c'est pas rien. Marinus n'est pas seul évidemment pour mettre en place cette extraordinaire renaissance. Il est déjà soutenu par d'autres personnalités bruxelloises, comme le professeur et abbé François-Henri de Smet. Et puis, le bourgmestre de la cité, Adolphe Max, y voit aussi son intérêt. C'est parce que d'emblée, il n'est plus question de faire de l'Homegang un événement seulement culturel et patrimonial. Marinus évoque la procession en ces termes dès 1929. Une propagande bien faite ne réunirait-elle pas dans les murs de notre bonne ville, Hollandais, Anglais et Américains, friands de ces spectacles évocateurs du passé? Le commerce n'en retirerait-il pas de larges profits? Le visionnaire, déjà, comprend que l'événement peut devenir l'un des fers de lance de la vie culturelle belge et que cela passe par sa valorisation économique. Du cinquantenaire jusqu'à la Grande Place, à plusieurs reprises, entre le mois d'août et le mois de septembre, l'Homegang renaît de ses cendres. Les spectateurs découvrent une époque durant laquelle la ville de Bruxelles a connu un véritable âge d'or. La procession est composée de multiples éléments. 2301 hommes, 68 femmes, 111 enfants, 461 chevaux, 9 chiens, 2 ânes, 1 chat, 16 chars et 3 chariots. Défile sur la base d'un scénario travaillé minute par minute. Le retour de l'Homegang connaît un grand succès. Dès lors, un attachement particulier va lier l'événement aux Bruxellois, fiers de retrouver une partie de leur patrimoine culturel. Cependant, l'organisation est complexe et fragile.
2: C'est l'esprit d'ensemble qui anime chacun. En fait, l'Homegang est dirigé par une équipe d'environ 40 volontaires qui sont des chefs de plateau, si vous voulez, des régisseurs adjoints, et qui connaissent chacun les rôles. Mais il est évident que s'il n'y a pas de répondant du côté des participants, on ne trouve pas la cohésion voulue, ou on ne trouve pas le rythme, on ne trouve pas l'esprit, disons, de 1549. Ou bien ils n'ont pas l'esprit, ou bien il fait trop chaud. Par exemple, il y a des incidents, il faisait tellement chaud que comme il devait attendre dans la rue Charles Bulze et dans toutes les rues avoisinantes, ils rentrent forcément dans les petits cafés. Ils boivent. On en a besoin. Ben, c'est parfois très difficile à réunir, disons, à le faire marcher droit.
1: Pour autant, il n'est pas question, comme au Moyen-Âge ou durant la Renaissance, de répéter l'opération chaque année. Les autorités misent plutôt sur des événements amenés à se répéter à échéance régulière, tous les 5 ans. Mais la grande histoire va se remettre en marche. Et face à elle, l'Homegang, nouvelle version, ne va rien pouvoir faire. En 1939, en mettant le pied en Pologne, Hitler déclenche le début de la Deuxième Guerre mondiale. La Belgique ne tarde pas à être l'une des victimes de la Blitzkrieg, la guerre éclair menée par le Führer à l'Ouest. Occupée durant la quasi-totalité du conflit, le royaume vit entre parenthèses. Et la célèbre procession, comme beaucoup d'autres choses, est à nouveau suspendue. Mais par rapport à la situation au XVIIIe siècle, la donne est bien différente. Les Belges sont profondément attachés à l'événement et plébiscitent son retour. Ainsi, dès 1957, il devient annuel et bascule dans une nouvelle ère, celle de la ritualité. Albert Marinus, encore vivant à cette date, peut avoir le sentiment du devoir accompli. L'Omegang est devenu un rendez-vous pérenne, ancré dans le cœur des Bruxellois et des Belges. Plus encore qu'un intérêt purement national, c'est aussi au niveau international que l'événement attire de nombreux regards. Que ce soit, comme nous l'avons vu, en 1966 avec la visite officielle de la reine d'Angleterre, nombre de célébrités et de chefs d'État se déplacent à Bruxelles afin de participer à ce moment suspendu. Les élites ne sont pas les seules à poser un regard curieux sur ce rendez-vous. Des touristes du monde entier font le déplacement. De plus, un spectacle historique adapté a spécialement été créé pour être exporté dans le monde entier.
2: L'Omegang s'est déplacé pratiquement en entier à Montréal. Il s'est déplacé en entier au Japon. Nous avons eu la scène pendant 8 jours complets, ce qui était absolument remarquable. Les Japonais étaient emballés par l'Omegang et ils ont mis en œuvre des moyens d'exécution, de production absolument extraordinaires.
3: Ils étaient donc sensibles à ce type de folklore.
2: Je crois qu'ils avaient l'impression que c'était eux.
1: Les organisateurs de l'Omegang viennent de réussir quelque chose d'unique. Transformer la résurrection d'un rendez-vous folklorique et traditionnel du passé en un événement inscrit dans le présent. Au cœur de cet engouement spectaculaire, la procession va bientôt passer un cap, celui de la reconnaissance des instances culturelles internationales. Dès le début des années 2000, l'Omegang se lance dans une nouvelle conquête, celle de l'UNESCO. L'événement séculaire mérite-t-il sa place au sein du patrimoine mondial? C'est à l'instance de trancher.
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0: Roland de Lassus, le midi, l'amour épanoui, sauter, danser, faire les tours. Aujourd'hui, dans leur H Lomme Gang, la fête qui fait revivre Bruxelles au temps de Charles Quint. On écoute évidemment la suite de ce récit dans un instant, mais d'abord, on s'informe sur vos conditions de circulation.
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3: Avec un accident à vous signaler, c'est sur le 19, peu après la sortie 21A, la sortie Thieux, la bande de gauche est neutralisée. On note des files depuis Houdin en direction de Mons, vous perdez près de 30 minutes, 6 km de file. Du côté de l'E40, là aussi, pas mal de monde à hauteur de Herve. C'est dans la zone en chantier, vous perdez entre 10 et 15 minutes en direction de l'Allemagne. Et puis ça reste quand même assez chargé sur plusieurs tronçons du Rhin de Bruxelles, entre Woluwe, Saint-Étienne et Jette notamment. Vers Grand Bigard, où vous perdez 35 minutes et 20 minutes supplémentaires entre Wemel et Vilvorde en direction de Zaventem.
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8: Aujourd'hui, leur H retrace le parcours d'un événement extraordinaire à la destinée unique en Belgique et dans le monde, l'Homme Gang. La procession médiévale instaurée au milieu du XIVe siècle connaît un véritable âge d'or. Plusieurs éditions, notamment celle de 1549, en présence de l'empereur Charles Quint, participent à lui conférer une aura exceptionnelle. Mais les aléas du temps condamnent l'Homme Gang à l'oubli en 1785. Il faut attendre près de 150 ans pour qu'il renaisse de ses cendres, porté notamment par Albert Marinus. En 1930, afin de célébrer le centenaire de la Belgique, l'événement est recréé de toutes pièces et son succès est fulgurant. Depuis 1957, il est même annualisé, porté par des milliers de figurants. L'engouement est tel que la Belgique envisage dès le début des années 2000 de faire reconnaître l'Homme Gang à l'UNESCO. Une étape décisive qui pourrait bien permettre à l'événement de passer un nouveau cap. Juillet 2024. Dominique Dussin, journaliste à la RTBF, se trouve aux abords de la Grand Place. Il est un habitué de l'Homme Gang, un rendez-vous annuel qu'il aime couvrir. Dans quelques instants, l'attend un direct du JT. Le caméraman qui l'accompagne, d'un œil amusé, observe la scène qui se joue derrière son collègue. Des figurants sont en train de se préparer au milieu d'éléments décoratifs qui rappellent la Renaissance et le moment qui vient. Attention Dominique, 3, 2, 1, le direct est lancé. Cette année est une édition somme toute particulière, et pour cause. La Héraldès est une actrice française particulièrement appréciée par le public belge, Josiane Balasco. Le journaliste ne manque pas de superlatifs pour qualifier l'édition qui débute dans quelques heures.
9: Le spectacle sera formidable. Comme chaque année, Charles Quint fera son entrée sur la Grand Place après avoir défilé avec son cortège magnifique dans les rues de Bruxelles. Alors l'Homme Gang, c'est évidemment des centaines de figurants costumés. Ce sont des centaines, en tout cas des dizaines de cavaliers. Ce sont également les lanceurs de drapeaux. Ce sont des jeux de lumière. Ce sont vraiment toutes des parties de spectacles absolument formidables qui vont se faire devant 5000 spectateurs ce soir.
8: Un chiffre impressionnant qui témoigne d'une popularité qui ne se dément pas avec les années qui passent. Les mots du journaliste laissent passer cette impression de sécularité qui maintenant accompagne la nouvelle mouture de l'événement. Il faut dire que son statut a changé depuis quelques années. En décembre 2019, l'Homme Gang est officiellement classé par l'UNESCO sur la liste du patrimoine culturel immatériel de l'humanité. C'est la grande classe. Cette reconnaissance internationale, obtenue après un travail de longue haleine, confère aussi aux organisateurs des impératifs, qu'ils soient traditionnels ou historiques. Une grande fierté aussi, qui découle d'une dizaine d'années de procédures. Le récent classement participe à la venue de célébrités toujours plus nombreuses. Dominique Dussin ne manque pas de le souligner.
9: Parmi ces spectateurs, il y en a quand même certains qui seront exceptionnels, puisque par exemple Bruce Springsteen, qui était à Werther hier soir, assistera tout à fait discrètement, enfin un peu moins discrètement maintenant, depuis le balcon de l'hôtel de ville à cet Homme Gang. Et il sera sans doute rejoint par un de ses collègues qui lui jouera demain à Werther, à savoir Lenny Kravitz.
8: Du beau monde, à n'en pas douter. Pour autant, la reine de cette nouvelle édition de l'Homme Gang, c'est bien Josiane Balasko. Ces impressions recueillies sur ce grand moment à venir résument bien le pouvoir de ce rendez-vous.
10: Je suis heureuse d'être là parce qu'en France, c'est pas un peu morose. Et je suis heureuse de passer 3 jours de fête, un peu coupée dans une parenthèse, sorte de parenthèse enchantée avant de retourner en France. Voilà.
8: Une parenthèse enchantée, voilà ce qu'est devenu l'Homme Gang. Comme nous venons de le voir, depuis 2011, un héros, joué par une célébrité, est chargé d'animer le spectacle du week-end en qualité de narrateur. Castaldi, Weber, Huster ou Berléand, chaque fois. L'acteur ou le comédien sélectionné joue un rôle prépondérant, comme Balasko a pu le faire en 2024. Qu'on se le dise, la procession a retrouvé sa place d'événement culturel de l'année dans la capitale du royaume. Mais sa préparation demande tout un tas de savoir-faire. Un peu plus de 1400 costumes sont stockés à l'année et portés pour l'occasion. Certains d'entre eux, pour l'anecdote, datent encore du début des années 30. Évidemment, l'événement est une reconstitution, une évocation d'une époque. Il n'empêche, les anachronismes ne sont pas les bienvenus dans les cortèges. Ainsi, tenues et accessoires doivent au plus possible coller à la réalité d'antan. D'ailleurs, le script bouge et évolue tout le temps. La volonté des organisateurs est de ne jamais être rébarbatif. La procession au cœur du XXe siècle n'a eu de cesse d'évoluer. On intègre par exemple au cortège, à la fin des années 60, des Gilles. Ces associations, qui sont des fers de lance du patrimoine vivant de notre pays, ont toute leur place. La police montée, reliquat des troupes de la gendarmerie à cheval, est aussi présente durant l'Homme Gang. Eux non plus ne sont pas autorisés à porter les uniformes officiels. Ils paradent, comme tout le monde, dans des tenues hautes en couleurs, qui rappellent le XVIe siècle. La structure est devenue une grosse machine financière, avec un budget global qui tourne autour du 500 000 d'euros. Bon, c'est pas rien, pour un événement traditionnel, culturel et folklorique. Mais comme lors de sa première période d'existence, l'Homme Gang n'est pas à l'abri des aléas de la grande histoire. Pensons notamment à la période de la pandémie Covid, où l'événement a dû être annulé à 2 reprises. Les nouvelles technologies ont du bon. L'organisateur de la procession, la SBL Homme Gang Brussels Events, présidée par Paul Legrand, s'est lancé dans la conception d'un Homme Gang virtuel pour l'occasion. Presque aussi vrai que nature. Depuis 2022, l'événement a repris physiquement ses droits et continue d'enchanter les spectateurs. Preuve de son incroyable succès, les amoureux de l'Homme Gang et les curieux continuent d'affluer en masse, année après année. Homme Gang signifie littéralement marcher autour. Marcher autour des sablons, incontestablement, pour rendre hommage à cette Vierge miraculeuse. Mais c'est pas tout. De nos jours, le terme prend des atours bien plus globaux. L'Homegang, c'est aussi marcher autour du temps, de la mémoire, de l'histoire de la cité. Comme si le rendez-vous permettait à Bruxelles, chaque été, de vérifier que quelque chose d'imperceptible vit encore au plus profond de son âme. Une forme d'héritage, peut-être bien, mais c'est pas tout. Chaque participant, chaque bénévole, chaque membre de l'organisation pourra vous le dire mieux que moi. L'Homegang est un événement que chacun chérit à sa manière. Il appartient à toutes et tous. C'est aussi certainement pour cela qu'il est inscrit pour le plus grand bonheur du royaume sur la liste du patrimoine culturel immatériel de l'humanité, lui conférant, s'il le fallait encore, une place unique dans l'histoire. Voilà pour ce récit que j'ai eu le plaisir de partager avec vous grâce à la plume d'Antoine Charpagne et à la collaboration des équipes de LDV Productions.
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1: Agnès Botti, à l'instant c'était Mr. Beckett. Dimo, l'Omegang dont il était question cet après-midi dans leur H sur RTBF. La première fera son grand retour cette année sur la Grand Place de Bruxelles du 1er au 3 juillet. Cette édition 2026 mettra le Japon à l'honneur et pour guider le public à travers cette fresque hors du temps, c'est Bart Van Loo qui endossera le rôle du héros, écrivain et historien passionné par le Moyen-Âge. Il est, vous le savez sans doute, notamment l'auteur du podcast RTBF La Première, Les Téméraires, dont la saison 2 est à retrouver dès maintenant sur Ovio. Merci pour votre écoute. À suivre, Entrez sans frapper. Ce sera juste après le journal de 16h et un point météo. Prenez soin de vous. Merci pour votre écoute.
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23: Bonjour tout le monde, on approche des 40 degrés dans certains endroits du Limbourg et de la province de Liège. Il fait donc extrêmement chaud et ce partout sur le pays. Il faut encore attendre un tout petit peu pour le dire. Mais nous vivons certainement la journée la plus chaude de notre histoire pour un mois de juin. Pensez donc toujours à bien vous hydrater et à rester bien à l'ombre. Ensuite, en soirée vers 20h, quelques orages pourraient se déclarer au sud et à l'est du pays jusqu'à la capitale. Ailleurs, ce sera calme mais toujours chaud, de 22 à 24. 4 degrés sur le pays cette nuit et pour ce week-end, ça reste très chaud samedi avec 30 degrés à la côte et de 37 à 39 degrés ailleurs. On devrait aussi avoir des orages surtout à l'ouest du pays en soirée. Dimanche, il fera moins chaud, de 26 à 32 degrés, mais nous retrouverons également des orages parfois forts en après-midi.

0: Bonjour à toutes et tous, à 16h, les informations essentielles de la journée. La Belgique subit les températures les plus chaudes jamais connues un 26 juin et la journée la plus chaude de l'année, avec des températures qui ont grimpé jusqu'à 40 degrés à certains endroits. L'IRM, l'Institut Royal Météo, a placé les provinces du Limbourg et de Liège en avertissement rouge. C'est rare, ce n'est arrivé que 3 fois chez nous. Les citoyens sont invités à respecter les règles de prudence, boire de l'eau, ne pas faire d'efforts en plein air, ne pas consommer d'alcool ou de boissons sucrées et faire attention les uns aux autres. La police mène d'ailleurs des patrouilles en cité ardente. Face à l'épisode de chaleur exceptionnelle, les autorités liégeoises ont aussi activé un dispositif de coordination réunissant police, secours et services communaux. Objectif: surveiller et réagir rapidement à toute situation d'urgence liée à la chaleur. La qualité de l'air est mauvaise dans les 3 régions du pays. Demain, il fera encore très chaud, particulièrement dans le centre et l'est du pays, avec des maxima compris entre 35 et 39 degrés. Plusieurs événements prévus ce vendredi et ce week-end sont adaptés, voire annulés, comme les reconstitutions de la bataille de Waterloo prévues ce vendredi, qui ont été déprogrammées. Le festival Couleur Café est adapté, avec plus d'espace à l'ombre, plus d'eau à disposition et plus de personnel de secours sur place. Un train Eurostar venu de Cologne en direction de Paris est tombé en panne ce matin à hauteur de Everlé, près de Louvain. Les passagers ont été évacués en toute sécurité et ont été pris en charge par les services de secours. Des bouteilles d'eau ont été distribuées aux voyageurs. La Croix-Rouge de Flandre a aussi envoyé 11 secouristes et plusieurs véhicules sur place. 3 passagers ont été transférés à l'hôpital universitaire UZ Leuven par précaution en raison de la chaleur. Mais leur état n'est pas grave. Un autre train a été dépêché pour leur permettre de poursuivre leur trajet. La panne a eu des répercussions sur la ligne entre Liège et Louvain. Il y a eu des retards. On ne sait pas à l'heure qui laissait cette panne a un lien direct avec la chaleur. Des équipes de sauvetage venues d'au moins 17 pays sont en cours de déploiement au Venezuela pour participer aux recherches de survivants après les 2 violents séismes qui ont dévasté le pays. Les séismes de magnitude 7.5 et 7.2 qui ont frappé le pays mercredi ont fait au moins 589 morts et des centaines de blessés selon un dernier bilan. Le ministère des Affaires étrangères a confirmé qu'aucun Belge sur place n'avait sollicité des secours en lien avec ce tremblement de terre. 220 Belges sont enregistrés auprès de la représentation diplomatique compétente dans le pays voisin, la Colombie. Voilà pour les infos, merci d'être avec nous.
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3: 16h03, bi-alerte dans la discothèque. C'est donc la dernière bagarre de la saison. Pourquoi ? Bah parce qu'il fait chaud, évidemment. J'avais demandé à la hiérarchie si on pouvait faire une bagarre d'eau.
4: Oui, mais
3: c'était compliqué parce qu'il fallait remplir des formulaires et tout. Je m'y suis pris trop tard. Bonjour Sophie Frison.
4: Bonjour
3: Adeline Dudonné.
4: Bonjour
3: Marcelino qui est derrière la vitre. Allez, c'est la bagarre.

0: bagarre dans la discothèque.
1: Mais ce que m'a dit la hiérarchie, bon, elle m'a aussi dit, comme c'est la dernière de la saison, vous avez la pression, hein, toutes les deux, parce qu'il faut vraiment que ce soit une bagarre exceptionnelle pour que les gens gardent le souvenir d'une chouette émission, en fait, pendant
2: J'ai envie de revenir en septembre, c'est ça.
1: Mais en fin août, déjà.
2: Ah oui, c'est vrai, fin août.
1: Ah oui, date, bah, oui.
2: Eh oui.
1: Première question, et c'est Adeline qui commence. Pression,
2: ah oui.
1: On fêtera les 66 ans de l'indépendance du Congo la semaine prochaine. Quelle est la plus belle chanson, Adeline, d'un artiste d'origine congolaise?
2: Alors, j'aurais pu choisir un artiste ou une artiste emblématique de cette période, de l'été 1960, de la proclamation d'indépendance, de la fin de l'appropriation belge des terres, des biens et du peuple congolais. Mais j'avais envie de quelque chose de plus actuel, de montrer que l'histoire congolaise s'écrit aussi à travers les millions de personnes issues de cette diaspora qui participent aujourd'hui à la vie culturelle de la Belgique, de la France et d'ailleurs. Et ça me permet de vous présenter mon coup de cœur du moment. Et c'est ceci.

0: Et donc c'est qui?
1: Et donc c'est juste Shani. Juste Shani, on la voit partout en ce moment.
0: Et on l'appelle juste Shani.
1: Elle s'appelle juste Shani.
0: Juste Shani, donc elle n'a pas de prénom.
1: Exactement. C'est une rappeuse française née en Essonne, d'origine congolaise et sénégalaise. Et ce morceau, Touchous, que vous risquez d'entendre pas mal dans les festivals cet été, m'impressionne par son écriture.
0: Oui, son écriture.
1: Ah oui. Sa grande maîtrise rythmique, ses images et la tension qu'il génère, ça me donne très envie d'aller danser en festival, alors que normalement, la foule, la chaleur, le bruit, ça n'est pas du tout ma came.
0: J'ai envie, j'avais oublié de dire, il me faut aujourd'hui de la musique qui m'hydrate, voilà.
1: Ah ben c'est très hydratant.
0: Donc Touchous, voilà, donc Sophie Frison.
1: Oui.
0: C'est quoi votre réponse? Quelle est la plus belle chanson d'un ou d'une artiste d'origine congolaise?
2: Déjà, être congolais, c'est beau. 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Congo.

0: Mais évidemment, Théodora.
1: Mais oui, Théodora, on fête l'indépendance d'un pays, pas seulement un héritage. Au Congo, il y a une jeunesse qui avance, qui crée, qui mélange les cultures et qui s'invente ses propres codes. Jeter un œil dans le rétro, c'est bien, mais pour avancer, faut regarder dans le pare-brise, évidemment. Et Théodora, elle est aussi indépendante que son pays d'origine. Fière de ses racines et tournée vers l'avenir. Elle se présente comme une femme qui connaît sa valeur, sans avoir besoin qu'on la lui confirme.
0: Ça veut dire quoi, sous BBL? Parce que c'est congolais, sous BBL.
1: Ah, BBL, bah, c'est avoir refait son pépette.
0: D'accord, moi je pensais que c'était la banque Bruxelles-Lambert.
1: Mais évidemment,
0: allez, on est tout shoes pour commencer cette bagarre. Tout shoes, c'est juste Chani.

0: Et voilà, c'est un premier point pour Adeline Dieudonné avec ce juste Chanitouchous.
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0: Deuxième question, c'est vous qui avez la main, Sophie. Alors c'est important de bien savoir commencer, évidemment. Mm-hmm. Quelle est la plus belle chanson d'ouverture d'un album ?
3: Mais on n'écoute plus la musique de la même façon. Avant, on achetait un album et on l'écoutait du début à la fin. Même les morceaux qu'on n'aimait pas, parce qu'on avait quand même payé 799 francs. Hein. Alors aujourd'hui, on s'en kick, on stream ce qu'on veut dans ce joyeux bordel des lectures aléatoires. Ce matin, dans la voiture, je suis passée de Justin Bieber à Boris Vian, comme ça, clac, à sec. Du coup, mon fils m'a demandé « Hey, Boris Vian, il a une chaîne YouTube, maman ?» Bon, il parle pas comme ça. Hein.
0: Et pour J'espère pour lui, oui.
3: Commencer,
0: pour vous aussi, d'ailleurs.
3: Et pour moi aussi. Commencer, c'est compliqué. Déjà, naître, c'est pas simple. Hein. En général, on gueule tous. Les débuts sont souvent chaotiques. Et c'est peut-être pour ça que Joy Division ouvre Unknown Pleasures avec ça. 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
0: Cause these sensations make me feel the pleasures of a normal. C'est leur quasiment seul album, hein, je crois.
3: Ils en ont fait deux.
0: Ouais, mais il y en a un qui est posthume.
3: Post-mortem. Ouais, voilà. Oui, ben là. Donc voilà.
0: Joy Division avec Disorder.
3: Disorder. À 22 piges, Ian Curtis avait déjà bien compris que ça allait être l'emmerde et que le désordre allait souvent nous confronter à nos plus grandes peurs.
0: Oui, mais enfin, si on peut écouter de manière aléatoire, on peut aussi supprimer le bouton aléatoire et écouter les albums dans l'ordre, parce qu'il y a beaucoup d'artistes encore qui font des albums dans l'ordre.
3: Oui.
0: Oui,
3: peut-être.
0: Bah oui, c'est tout ce que je voulais dire. C'est tout ce que je voulais dire.
4: Éventuellement.
0: Ou éventuellement.
3: Voilà, c'est un point de vue, Eric.
0: En même temps, il y a une touche, pourquoi ne pas la toucher ? Quelle est la plus belle chanson d'ouverture d'un album, Adeline ?
4: Ah, j'ai vraiment, vraiment failli choisir Smells Like Teen Spirit. C'est un titre légendaire qui ouvre un album légendaire.
3: Alors, je connais pas.
4: Mais on l'a tellement entendu. Il y avait aussi One More Time des Daft Punk qui ouvre Discovery. Mais pareil, on connaît. Et moi, je voulais pas terminer la saison. Parce que aujourd'hui, je vous mets toutes mes cartouches sans vous partager le titre qui me fait danser sous ma douche depuis des semaines.
0: Est-ce que c'est un truc qui va être hydratant aussi ?
4: Ça va être très, très hydratant. C'est extrêmement hydratant. Il se trouve que ce titre ouvre justement un album. J'ai de la chance et c'est ceci.
0: Bienvenue en 1978.
4: 79 presque. Donc effectivement, c'est un morceau qui est plus vieux que moi. Il a fait un gros succès au Royaume-Uni en 1980. Vous connaissiez, vous ?
0: Non, pas du tout.
4: Alors c'est rigolo. Ben moi non plus, je ne connaissais pas. Les Nolans, c'est un groupe irlandais, mais qui ont vraiment super cartonné à cette époque-là. C'est cinq sœurs d'une fratrie de six sœurs, la famille Nolan. Initialement, le groupe comprenait aussi leurs parents et un de leurs frères, mais il n'a rencontré le succès que quand les filles se sont mises juste à L5. Et comment j'ai découvert cette chanson ? C'est ça que vous alliez me poser comme question.
0: Ben évidemment, oui, comment est-ce que vous avez trouvé cette chanson, Adeline ?
4: Merci de me le demander. J'ai découvert cette chanson en regardant la série Bad Sisters sur une plateforme de streaming. La série est absolument merveilleuse, vraiment, je vous la recommande. Et la bande-son, je vous conseille vivement d'aller l'écouter, la BO de Bad Sisters, elles sont fabuleuses. Notamment celle de la saison 2 qui a été créée par P.G. Harvey, s'il vous plaît. Mais donc, I'm in the mood for dancing ouvre l'album All Together des Nolans et je trouve que c'est une merveilleuse entrée en
0: question à Sophie, est-ce que les séries aussi vous les regardez avec le bouton aléatoire?
3: Non, quand même pas. Les épisodes, oui, par contre. Je commence par la fin.
0: Ben évidemment, voilà. Évidemment. Oh, je suis désolé. Hein.
3: J'aime mais ne le soyez pas.
0: J'aime beaucoup les années 70, surtout avec les Nolans. Ça vous fait deux points.
3: C'est plus désaltérant que Ian Curtis, hein, je comprends.
0: Ouais, c'est plus désaltérant.
3: Ouais.
0: Oui, franchement, Ian Curtis. Non. Allez, les Nolans avec I'm in the mood for dancing.
3: Oh ouais.

0: Nos auditeurs et auditrices répondent aussi évidemment aux questions. Ils continuent malgré la chaleur. Hydratez-vous. Kate Bush, l'album de Kick Inside avait une superbe chanson qui s'appelait Moving, qui était la chanson d'ouverture. Et alors la plus belle, c'est sans doute Ouverture.
1: Mais oui,
0: Étienne Dao. Ça vous fait 2 points, Adeline. Touchous.
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4: Kevin, Christophe de la DH. Désolé de vous déranger sous la douche.
5: Hein. Bon, tu déranges pas.
4: Le coach vous a demandé de presser plus haut. 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
0: Nous résumons, au lieu de continuer à discuter.
1: On n'avait pas nos casques.
0: On n'écoute jamais ni les pubs, ni les jingles, ni les chansons. A fortiori, on choisit les chansons, mais on ne les écoute pas. Ça vous fait 2 points, Aline, pour l'instant, mais il n'y a toujours pas de joker qui a été joué ni du côté de Sophie, ni de votre côté. Vous avez la main sur la troisième question. C'est important de bien savoir finir, évidemment, référence à la question 2. Quelle est la plus belle chanson donc, de clôture d'un album, Adeline?
1: Ah,
0: joker.
1: Bah oui, hein. Bah oui, j'ai remarqué, est-ce qu'on joue pas toujours nos jokers sur la chanson numéro 3?
8: Si, c'est vrai. 3, c'est la chanson
0: mais
8: joker.
0: Mais quelle menteuse. Elle voulait jouer son joker sur la 1. Bah ouais.
8: Et puis j'ai fait changer parce que je me suis dit que j'allais me faire tèche, mais direct.
0: Bon. Eh ben, il y en a une qui va perdre 2 points.
8: Ah non. Oh, c'est dégueulasse.
1: Non, moi j'ai décidé de prendre un petit toc. Mais donc je vous dirai votre mot.
8: Oh no fucking way. Parler en anglais avec l'accent québécois.
0: Non, attends. On rappelle, hein, il faut dire dans votre argumentaire.
1: Ouais, Sophie, plus tard.
0: Quatre fois le même mot
1: que je vous imposerai.
8: Je sais ce que tu vas me dire.
1: Après qu'on m'aura laissé faire mon propre argumentaire, si je peux. Eh bien, moi, j'ai choisi ceci.
0: Oiseau, Bertrand Belin.
1: De Bertrand Belin. Alors, c'est la dernière chanson de Tambour Vision. C'est pour moi, sans hésiter, la plus belle chanson de clôture d'album. Et je trouve que c'est une si belle chanson de fin que je voudrais qu'elle soit jouée pour mes funérailles, figurez-vous.
0: Mais non.
1: Si. Oh. Alors, on espère que ça n'arrivera pas demain, ni aujourd'hui, on ne sait jamais,
0: ni en jamais.
1: Rentrant de la RTBF sur mon petit vélo, paf. Mais écoutez-la en imaginant que vous êtes dans une église ou dans n'importe quel endroit où on dit au revoir aux morts, et revenez me dire que ce n'est pas la plus belle façon de s'en aller que ce texte, cette voix, ce solo de... C'est quoi l'instrument qu'on vient d'entendre? Moi, j'ai envie de dire un hautbois, mais je ne suis pas du tout...
0: Je ne suis pas spécialiste
1: Pas du tout spécialiste.
0: Instruments avant.
1: Bah, si un auditeur, une auditrice veut nous répondre sur la page Facebook. Moi, ça me transperce l'âme, le cœur, tout ce qui palpite en moi. Donc, si c'est une belle chanson d'enterrement, c'est assurément une très belle chanson de fin d'album.
0: Bon, c'est pas très hydratant, mais c'est une très belle chanson.
1: Extrêmement hydratant.
0: Belin avec Oiseau, c'est votre choix, Adeline. Sophie Frison, quelle est votre réponse? Et là, il y a un petit...
8: Alors, d'abord, quel est mon joker?
0: Attendez. Ça, c'est votre joker.
8: x3.
0: Mais, attention, parce que le joker d'Adeline,
8: ça va être mon toc à moi.
0: Alors,
8: je la connais par cœur.
0: C'est quel mot?
8: Je sais très bien ce qu'elle va me sortir comme mot.
0: Quel est le mot que vous devez...
8: On le dit en même temps? Okay. On ne s'est pas concerté. Hein.
0: Non.
8: Mijole.
0: D'accord.
8: Mais voilà, je le savais, je le
1: évidemment.
8: Sentais.
1: Ben voilà. Évidemment.
0: Très bien.
8: Bon bah.
0: 16h20.
8: Mijole.
1: Ouais, c'est notre mot préféré de la langue française.
8: Ouais, parce qu'il y a mi, on croit que c'est mignon, c'est joli, c'est fin, c'est frais. Et puis il y a le jol qui vient tout péter. Quoi.
0: D'accord,
8: ouais.
0: Mais ne... votre argumentaire commence maintenant. Et vous n'avez encore pas prononcé une seule fois le mot. Ouais.
8: Voilà, c'est fini. Bon, bah, il faut soigner son entrée et sa mijole, paraît-il. Et quoi ? Entre les deux, on peut faire de la merde, c'est ça ? Parce qu'au fond, une chanson de clôture, elle n'est pas là pour terminer. Elle est là pour vous donner envie de revenir dans notre mijole. C'est ce qu'on appelle laisser une bonne impression. Donc si l'artiste a pondu neuf titres à chier, eh ben le dernier, on va le soigner, juste pour vous donner envie de revenir. Parce que oui, tu ne le savais pas encore, mais tu aimes le free jazz et les mijoles. Et je vais te donner l'envie de revenir. Alors moi, dans le doute, après ce morceau génial, bah, je vais réécouter pour essayer de comprendre ce style. Par amour de la musique, par amour de la mijole, mais surtout par peur d'être passé à côté de quelque chose de magnifique.
0: J'ai rien compris parce qu'évidemment, je comptais les mots que vous deviez prononcer.
8: Il en reste un.
0: Non, vous en avez dit quatre.
1: Il me semble qu'il y
8: donc
1: en a
8: c'est
1: quatre.
8: Cinq, non ? Ah non, c'est,
1: non c'est quatre. C'est quatre.
8: Ah, oh, moi j'allais continuer gaiement, moi. J'allais mettre de la mijole partout dans ma chronique.
0: Oui, mais ouais. Votre choix de chanson, c'est quoi ?
8: Eh ben, c'est ça. C'est frais, c'est désaltérant, rafraîchissant,
0: pas...
8: et j'ai mon... fait trois fois.
0: Mais et oh non !
8: Oh,
0: allez ! Pourquoi ?
8: Pour l'honneur, Eric !
0: Mais pas du tout,
8: enfin.
0: Mais pas du tout. Mais enfin, c'est vous qui décidez à la place de qui ? Du jury,
8: non,
0: finalement ?
8: Non, non, non, moi, je donne certaines pistes. Alors, this must be the place. J'imagine quelqu'un avec un petit cheveu sur la langue en disant ce titre, est à la bonne place dans Speaking Tongues, cet album parfait là pour le coup, sorti en 1983 des Talking Heads, qui nous parle de ce moment précieux et rare où une personne devient notre maison.
0: Voilà, c'est beaucoup trop long comme argumentaire.
8: Mais il a été décousu à cause du
0: bah,
8: toc.
0: Il faut se débrouiller. On choisit les Talking Heads, mais vous n'avez que
8: oh,
0: deux
8: non
0: points.
8: Oh, c'est dégueulasse.
0: Mais je veux des chansons hydratantes.
8: Mais ça hydrate.
1: Bah oui, bah,
0: les Talking Heads.
8: Oui, et
0: mais
8: alors
0: pour deux points.
8: Mais pourquoi j'ai fait un joker
0: trop long.
8: Trois
0: trop long.

0: Eh bien, David Byrne ne vous remercie pas. Parce qu'on l'a pas entendu, il a dit deux phrases et hop, c'est fini. Merci pour les argumentaires de 12 minutes.
1: Il faut aussi des intros de 12 minutes. Hein,
0: oui, bah, il fallait le prévoir, ça. Allez, ça vous fait 2 points. Et vous aussi, Adeline, 2 points. Ça, tout, bah, tout se joue maintenant.
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0: Hey, c'est vous qui avez la main, Sophie. Faites-en bon usage. Ce dimanche 28 juin, les Guns N' Roses se produiront à Anvers, à la Face Dôme. Je ne sais pas où c'est. Quelle est la plus belle chanson des Guns ?
1: Bah, y a un problème. Hein. Bah, je ne suis pas une grande fan des Guns N' Roses.
0: Mais ça, c'est, on s'en fout. Il y a une question, il faut répondre.
1: Bah, je vais répondre. Parce que je suis fan de leurs fans. J'aime les gens qui aiment le rock, Eric. Le hard rock. Ce sont les meilleurs, les plus accueillants. Ce n'est pas comme un concert de Patti Smith à la baie où le public te culpabilise de ne pas aimer les Birkenstock. Donc rien que pour ça, vive les Guns. Et là, il faut passer l'extrait.
0: C'est Don't Cry, c'est ça ?
1: Oui, c'est Don't Cry. C'est sorti en 1991.
0: C'est rafraîchissant.
1: Et pourquoi Don't Cry ?
0: Je ne sais pas.
1: Eh bien, parce qu'à l'époque, dans l'ancien temps, Axel, le chanteur, a pleuré devant sa copine qui lui annonçait qu'elle le quittait. « Oh, I'm so sorry, baby, it's over. » Et elle a dit cette fameuse phrase « Don't cry. » Ce qui est ridicule, c'est comme dire à quelqu'un qui a une gastro « Non, ne vomis pas ou ne fais pas cacamou. » Bah non, sur le coup, quand on vous quitte, ça fait pleurer, ça fait mal, c'est injuste. On a tous envie de tout péter. Et puis, avec le temps, c'est ce que cette chanson résume, on ne pleure plus. Et peu importe qu'on soit bobo à poireaux, rocker à perfecto, on pleure tous pareil. Mais surtout, bonne nouvelle, on s'en remet. Rock and roll. Oh, pardon.
0: Ouais, non, il ne faut pas se tromper de doigt, si je puis dire. Sophie Frison avec Don't Cry. Quelle est donc la plus belle chanson des Guns pour vous, Adeline ?
3: Alors, bah, moi, je vais faire un argumentaire très, très court parce que j'ai très envie qu'on écoute les Guns et que déjà...
0: Vous êtes fan, vous ?
3: Bah, j'aime beaucoup. Je dirais que je suis fan, mais j'aime vraiment beaucoup.
0: Plus que
3: et j'aime particulièrement cette chanson-ci parce que déjà, je trouve que le riff de guitare d'introduction est extrêmement hydratant. Et ensuite, parce que c'est une chanson qui parle d'amour et que c'est pas tous les jours que les Guns nous ont parlé d'amour.
0: Moi, je n'ai qu'une chose à dire à Sophie.
1: J'ai perdu.
0: Don't cry.
1: Voilà.
0: Allez, on écoute Sweet Child of Mine.

0: Voilà, c'était Bagarre dans la discothèque. C'était une victoire d'Adeline Dudonné. Bagarre dans la discothèque, c'est la seule émission où on choisit des chansons dont on n'entend pas les chanteurs. Ils n'ont pas le temps. Ils n'ont pas le temps parce qu'il y a trop d'argumentaires. Merci à toutes les deux et à bientôt et bonnes vacances.
1: Merci.
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14: C'est la suite d'Entrée sans frapper, une émission préparée par Evian, Marie-Agnès Baupin, c'est Marcelino Costenaro qui est là aujourd'hui derrière les manettes. C'est la dernière de la semaine, c'est la dernière de la saison parce qu'il fait trop chaud. Et puis Carette et Charette sont sur le bateau.
15: Charette, ton ballon qui l'a poussé.
14: Ah ben bah évidemment, c'est l'autre. Greg Carette, on parle avec vous. Alors du mouvement Stop Killing Games.
15: Oui, et on parle ici de préservation du jeu vidéo et des vilains éditeurs qui veulent... Boum. Mais qui veulent nous la mettre en fait, hein. Je ne vais pas le dire autrement, ouais. Vraiment, nous le faire à l'envers, pardon.
16: Le faire à l'envers.
14: Voilà, ouais. Pierre Charette, pourquoi c'est drôle l'humour? Bonjour Pierre.
16: Bonjour les amis.
14: Quel est le sujet aujourd'hui?
16: Il ne vous aura pas échappé que c'est la Coupe du Monde actuellement de football.
14: Oui.
16: Et donc c'est l'occasion de se demander, peut-on rire du foot? Et c'est parfois compliqué de rire du foot.
14: Ah ouais.
16: Enfin, je vais vous expliquer pourquoi.
14: C'est un peu touchy.
16: Voilà.
14: Il y a 30 ans, sortait un album qui allait très vite devenir culte, évidemment, celui du Buena Vista Social Club, groupe cubain composé de musiciens qui étaient tous proches de la retraite déjà à l'époque et qui ont remis au goût du jour une musique que le pouvoir castriste avait enfermée dans les oubliettes, la musique afro-cubaine. Un livre vient de sortir à l'occasion de cet anniversaire. On en parle avec son auteur dans quelques instants, le journaliste musical Francis Dordor. Bienvenue dans Entrée sans frapper.
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2: Il y a 30 ans, le Britannique Nick Gold et l'Américain Ray Cooder débarquent à La Havane. C'est là que, par un incroyable concours de circonstances, des circonstances qui doivent vraiment beaucoup au hasard, ils vont être les instigateurs d'une véritable renaissance, celle d'une musique afro-cubaine qui avait été mise à l'écart par la révolution castriste de 1959. Notre invité cet après-midi, Francis Dordor, raconte la naissance d'un disque devenu mythique, celui du Buena Vista Social Club, dans un livre qui en profite aussi pour nous raconter les circonstances historiques, politiques et économiques qui ont entouré ce qu'on peut appeler un véritable miracle. Bonjour Francis Dordor.
3: Bonjour.
2: Vous êtes journaliste musical, vous avez été rédac chef du magazine Best, grand reporter aux Un Rock, auteur de plusieurs livres, notamment sur le reggae. Vous racontez dans un livre richement illustré l'histoire du Buena Vista Social Club. Il y a des interviews aussi de Wenders, de Cooder. On rappelle quand même les noms des membres les plus connus de ce groupe, qui est un groupe éphémère finalement. Il y a Ibrahim Ferrer, Compay Segundo, Ruben González, Omara Portuondo, qui vit toujours, Eliades Ochoda, qui vit lui aussi toujours, et puis tous les autres. On va raconter l'histoire incroyable de ce disque, et puis aussi de tout ce qui s'est passé autour de la vie de Cuba, autour de la musique, mais autour de la politique aussi. On va écouter un premier extrait de l'album, on va se replonger dans ce disque enregistré en 96 et sorti en 97. Voici évidemment Buena Vista Social Club.

Alors ça, c'est une atmosphère, évidemment, il y a pas mal de morceaux sur cet album qui est d'ailleurs ressorti avec des bonus incroyables, avec la vidéo aussi. On le rappelle quand même que Wim Wenders a réalisé ce film en 99, le Buena Vista Social Club. Ça a été un tel succès à travers le monde. On va quand même écouter encore 2-3 morceaux pour bien se remettre ce disque dans les oreilles, et notamment le tube, je pense que c'est un tube international, c'est évidemment Chan Chan.

0: Bon, on s'en garde quelques-uns pour tout à l'heure avec vous, Francis Dordor. Vous écrivez, c'est vrai que c'est une réalité, vous écrivez dans votre livre sur le Buena Vista Social Club que finalement ce disque est une sorte de résumé de toute l'histoire de la musique afro-cubaine et de ses influences.
1: C'est un résumé, oui. La musique afro-cubaine est évidemment beaucoup plus riche que ce que peut en représenter cet album, mais c'est vrai qu'il a cette qualité de pouvoir bien cerner, j'allais dire, les mouvements, les moments importants dans l'évolution de la musique afro-cubaine. Bon, alors là, ce qu'on entend, par exemple, concernant Compay, qui est le compositeur de Chan Chan, morceau le plus connu du disque, c'est effectivement l'origine orientale, ce qu'on appelle l'Oriente, c'est-à-dire la région de Santiago de Cuba, où est né vraiment le son, qui est vraiment une des bases essentielles. Oui. Après, c'est aussi un disque qui, à l'origine, devait être beaucoup plus axé sur le son, et donc cette partie orientale de l'île de Cuba. Mais pour des raisons, effectivement, de casting, ont été inclus des musiciens, notamment Ruben González, qui lui est vraiment plus dans la tradition de la Havane, et qui représente plus la musique, j'allais dire, plus orchestrée, des grands orchestres de l'époque, années 30, années 40. Et là, on est plus dans le boléro, dans des choses beaucoup plus sophistiquées. Et effectivement, on passe, si vous voulez, d'une humeur, d'une ambiance et d'un rythme à l'autre sur ce disque, qui fait effectivement, ça donne une espèce de patchwork assez intéressant, et je pense que ça qui a contribué évidemment au succès du disque. C'est-à-dire que pour les anciens, pour les plus nostalgiques, ça remontait peut-être aux années où le cha-cha, où le mambo était à la mode. Et puis pour les plus jeunes, il y avait une sorte de charme, d'exotisme qui se révélait à eux et qui a fait qu'il a été vendu à plus de, aujourd'hui je crois que c'est entre 8 et 10 millions d'exemplaires, ce qui pour un disque de musique cubaine est considérable.
0: Oui, et puis ça a donné l'occasion aussi à la plupart des artistes de sortir leur propre projet solo. Mais vous parlez d'atmosphère, vous parlez d'un son, il faudrait quand même dire un petit mot, Francis Dordor, sur le studio Egrem. C'est un studio qui était loué pour un certain temps, pour une certaine période. On va parler évidemment des circonstances de l'enregistrement de cet album. Il a un son particulier et ça a été très compliqué finalement de le traduire en album, si je puis dire.
1: C'est-à-dire que quand l'ingénieur du son est arrivé sur place, Jerry Boys, il s'est avéré déjà que le matériel... Alors, ce qu'il faut bien comprendre aussi, et là, il faut prendre ça en considération pour comprendre un petit peu la rareté et la fragilité aussi qui a permis à ce disque de donner une matière aussi sensible, c'est qu'en fait, on est dans une période spéciale de l'histoire de Cuba, avec beaucoup de coupures de courant, et puis un matériel très ancien, très poussiéreux. Alors, il y avait un matériel beaucoup plus récent qui était mis à disposition de Ry Cooder et de Nick Gold, mais qui était beaucoup trop moderne par rapport à l'objectif recherché, c'est-à-dire retraduire véritablement une matière sonore typique et ce qu'on appelle, ce qu'on dirait aujourd'hui de manière un peu vulgaire, vintage.
0: Oui.
1: Mais c'est un peu ça la recherche, c'est-à-dire quelque chose d'assez boisé. Donc ils ont choisi le studio où il y avait le matériel le plus ancien, le plus daté, pour justement retrouver ce grain particulier qui fait de l'enregistrement du disque, enfin qui fait du son qui est reproduit sur l'album, quelque chose d'assez unique. Ouais. Mais Egrem, ça a été un studio qui a été construit dans les années 40 avec des financements américains et où pratiquement tous les grands musiciens cubains de l'époque sont passés. Et donc, ils conservaient à la fois cette authenticité sonore et puis aussi du matériel qui n'avait finalement pas tellement été changé depuis. Donc c'est un peu ça, c'est un peu le miracle, si vous voulez, de cet enregistrement, c'est d'avoir réussi à capter non pas seulement un son, une musique, mais aussi une ambiance qui relève véritablement de cette histoire-là.
0: Oui, tellement boisé, c'est vous qui avez dit le mot, hein. Le studio est tellement boisé que le sol craque et qu'on demande aux chanteurs qui enregistrent de ne pas bouger trop, ce qui était assez compliqué pour eux. On va écouter Francis Dordor avant de continuer et de parler aussi de l'histoire, non seulement du disque, mais de Cuba, parce que cette histoire est évidemment indéfectiblement liée à ce projet. On va écouter le tube des tubes, hein, évidemment, Chan Chan.

0: Chan Chan, c'était bien sûr le Buena Vista Social Club. On continue à parler de cette histoire incroyable juste après une petite pause.
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0: Le temps de retrouver Caroline Martin à Perex. Bonjour Caroline.
3: Bonjour. On signale un soulèvement de chaussée, c'est sur la Nationale 25, Corbet-Nivelles, à hauteur de Cours-Saint-Etienne. Vous passez uniquement via la bande d'arrêt d'urgence en direction de Nivelles. Des ralentissements également à signaler en deux endroits sur le 40 Liège-Aix-la-Chapelle, entre Lancin et Cheratte, tout d'abord où vous perdez 20 minutes, et puis à hauteur de Herve dans la zone en chantier où là vous perdez 10 minutes supplémentaires. Il y a également des ralentissements à signaler sur le ring de Bruxelles, notamment entre Woluwe-Saint-Etienne et jette en direction de Grand Bigard entre Dilbeek et Maquelonne en direction de Zaventem. Vous perdez une demi-heure, plus ou moins, à ces différents endroits. Et puis un accident sur le 40 à hauteur de Grand Bigard. Une bande de circulation est neutralisée en direction de Bruxelles. Autre accident sur le 40, c'est à hauteur de la sortie Ternat. Deux bandes de circulation sont neutralisées vers la capitale et vous perdez plus d'1h15 dans les files.
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0: Nous sommes en compagnie cet après-midi de Francis Dordor, l'auteur d'un formidable livre consacré à l'histoire du Buena Vista Social Club. Non seulement l'histoire du disque, on va y revenir, mais aussi les circonstances historiques qui ont fait qu'à un moment donné, eh bien, ces artistes ont été écartés à la fois des scènes, des radios. On a mis un couvercle sur cette culture, sur cette musique afro-cubaine. Vous avez une très belle image, très drôle et très pertinente, Francis, dans votre livre. Vous dites en fait que le Buena Vista Social Club, c'est un peu l'histoire d'Hibernatus.
13: Oui, Hibernatus. Alors bon, je pense que bon,
0: toute proportion gardée, évidemment.
13: Les auditeurs. Oui, oui, non, mais c'est alors Hibernatus, c'est l'histoire d'un aventurier qui part au pôle Nord et qui se retrouve effectivement congelé. Alors là, on n'est pas exactement dans les mêmes températures, mais le principe est le même, c'est-à-dire que la Révolution a joué en matière culturelle un peu le même rôle qu'un congélateur.
0: Ouais.
13: Il a absolument glacifié tout ce qui préexistait, c'est-à-dire effectivement, Cuba était connu pour être si proche des États-Unis, était connu pour être un petit peu le lieu de plaisir pour tous les riches américains qui venaient s'encanailler.
0: Ouais.
13: Alors, il y avait beaucoup de salles de jeu, il y avait beaucoup de casinos.
0: Et il y avait beaucoup de mafias aussi.
13: Beaucoup de... Eh oui, c'est bah la mafia.
0: C'était
13: qui
0: contrôlé par la mafia, bien sûr.
13: Oui, des hôtels tels que l'Hôtel National ont été construits avec des financements mafieux. Et évidemment, la musique jouait un rôle indispensable dans ce contexte. Et les habitudes un peu relâchées, les mœurs un peu dissolues, tout ça faisait de Cuba un lieu d'attraction, de plaisir. Et évidemment, quand la révolution est arrivée, il n'était plus du tout question de s'adonner à ce genre de pratique. Castro et les barbus qui l'entouraient ont décidé qu'effectivement, il était temps de mettre le peuple cubain au travail. Les clubs ont été fermés. Mmh. Cette musique-là n'était plus diffusée, c'est-à-dire le bambo, le cha-cha, le boléro, tout ça n'était absolument plus diffusé. Et la plupart des musiciens se sont retrouvés effectivement contraints de trouver une alternative professionnelle. Ça a été le cas notamment de Compay Segundo, qui lui avait déjà eu une expérience dans les fabriques de cigares, chez Partagas, chez Coiba, etc. Et qui a repris le chemin effectivement des manufactures de tabac. Oui. Pour rouler les cigares, il était torcedaro, c'est-à-dire c'est lui qui choisissait les feuilles de tabac pour donner le meilleur produit possible. Donc voilà, ça a été ça, et ça a été le cas aussi de pas mal de...
0: Ouais, vous écrivez qu'Ibrahim Ferrer est même devenu cireur de chaussures.
13: C'est après sa retraite, parce que lui a continué une carrière de musicien, il était au sein de Los Bococos, parce qu'il y a eu quand même quelques retraites, parce que malgré tout, Cuba avait cette particularité, c'est qu'elle était... reconnu pour justement la qualité de ses musiques. Ce qui fait que dans le régime cubain, il y avait une forme de disparité. Il y avait un jugement et il y avait une approche très très différente selon les... Alors, Los Bococos, c'est un groupe qui, par exemple, faisait des tournées, notamment en Europe de l'Est, dans les pays frères communistes, et qui, pouvait représenter Cuba, la culture de Cuba authentique, etc. Et quand il est revenu et qu'il a pris sa retraite, il s'est retrouvé avec, effectivement, une retraite tellement infime qu'il a été obligé de se mettre à faire des boulots de complément et notamment effectivement de cirer les chaussures, ce qui s'est produit d'ailleurs au moment où on l'a contacté pour venir enregistrer certains titres de l'album. Il rentrait chez lui avec les mains pleines de cirage et on lui a pas laissé le temps de se laver, etc. On l'a emmené directement au studio. Non, c'est vrai, on l'a emmené directement au studio. On lui a dit bon ben voilà, vas-y. Et comme il avait cette voix si particulière, très haute, perchée, qui pouvait totalement correspondre un peu au morceau qui était produit, ça a été un enchantement pour Ray Cooder, qui m'a dit, lui, personnellement, que s'il avait découvert Nat King Cole, c'était pareil. Enfin, Julie, pour lui, c'était carrément une découverte. Ouais. C'était, il se retrouvait devant un personnage, un authentique musicien, un chanteur exceptionnel. Et voilà, ça s'est produit de cette manière.
0: On a cité l'année de la révolution castriste, 1959. En 1989, c'est le mur de Berlin qui tombe, c'est l'URSS qui s'écroule. Et là, c'est une date importante aussi, finalement, parce que... alors. Castro continue à être à la tête de Cuba, mais sans ses alliés russes de l'époque, soviétiques même. Et les choses changent, et ça va changer aussi quelque part pour la musique. C'est une espèce de parenthèse qui va s'ouvrir entre 1989-90 et 2001, les attentats de New York. Vous dites qu'il y a une espèce de parenthèse enchantée où le monde va redécouvrir plein de chanteurs du monde, entre guillemets.
13: Effectivement. Alors moi, j'ai eu la chance, effectivement, d'être à ce moment-là envoyé par mon journal pratiquement dans toutes les régions du monde où, effectivement, c'était aussi un moment où, si vous voulez, on avait fait un peu le tour et du rap et du rock, et des musiques qui avaient dominé les 40-50 dernières années précédentes. Et donc, là, il y a eu, effectivement, et notamment les maisons de disques étaient très intéressées pour développer des catalogues de musique du monde et donc de signer des artistes qui produisaient, effectivement, des disques très intéressants. Et de ce fait, moi, j'ai pu constater, effectivement, ce changement d'époque assez radical. Je me souviens d'un voyage en Roumanie pour le Taraf de Haïdous, qui était une production, je le rappelle, d'un producteur belge, qui était pour moi là aussi le fruit, si vous voulez, de ce changement d'époque, de ce réchauffement incroyable. C'est-à-dire que des musiques traditionnelles qui avaient été complètement mises sous le boisseau, qu'on n'entendait plus, qui étaient considérées comme du folklore sans intérêt, là revivaient de manière soudaine et avec une force, une authenticité qui interpellait forcément les mélomanes. Ouais. Et ce qui s'est produit à Cuba, c'est ça. C'est-à-dire que le régime cubain, étant obligé de reconsidérer un petit peu leur position par rapport au reste du monde, était obligé de s'ouvrir. Il y a eu tout un développement, notamment d'une politique en faveur du tourisme, parce qu'effectivement, touristes américains, le tourisme européen, ils venaient avec des dollars, ils venaient avec des euros, et c'était des rentrées d'argent que ne pouvait plus assumer le gouvernement. Et donc, voilà, ça a permis, cette petite parenthèse, ça a permis effectivement à des artistes tels que Compay, qui fêtaient ses 90 ans.
0: Ouais, ce sont des artistes qui vivent longtemps, et notamment, on l'a cité déjà, hein, elle vit toujours, Omara Portuondo.
13: Oui, elle a pris sa retraite cette année. Oui.
0: J'aimerais bien qu'on écoute un peu sa voix. C'est le morceau qui s'appelle 20 años.

0: On pourrait évidemment parler des heures de ce Buena Vista Social Club. Je voudrais quand même qu'on aborde en une minute, ça va pas être facile, mais on n'a plus beaucoup le temps, Francis Dordor, le fait que Cuba a quand même été un des endroits au monde où l'esclavage a duré jusqu'au début du XXe siècle, et c'est quelque part une donnée importante de cette histoire et de l'histoire de la musique cubaine, et afro-cubaine en particulier.
1: Tout à fait. C'est une particularité. Il y en a plusieurs, mais enfin, je vais essayer d'être bref. C'est en fait, il y a plusieurs particularités. Il y a le fait que l'approche de l'esclavage de la part des Espagnols était totalement différente de celle des Français et des Britanniques. C'est-à-dire qu'on a permis, effectivement, aux esclaves, à ceux qu'on arrachait de leur terre d'Afrique, de conserver des éléments culturels et cultuels importants qui leur permettaient, effectivement, de mieux vivre, de mieux supporter l'esclavage, ce régime de soumission radicale. Et ça a permis une conservation de plein de choses, notamment de rites religieux et de la pratique des rythmes. Ce qui fait que, par exemple, à Cuba, vous avez une quantité incroyable de rythmes liés évidemment à des tambours, à des instruments de percussion, chose qui n'existe absolument pas ailleurs. C'est-à-dire que moi, qui connais très bien, beaucoup mieux d'ailleurs, la Jamaïque que Cuba, je peux vous dire qu'à Cuba, en Jamaïque, c'est pas du tout ça. Le reggae, à l'origine, c'est trois petits tambours. Dans le sud des États-Unis, où est né le blues, le jazz, etc., c'était pareil. On a constitué la batterie. Pourquoi la batterie ? Parce que c'était l'équivalent des instruments de percussion qu'on utilisait dans les fanfares militaires. Ouais. Donc c'était une espèce de transposition, si vous voulez, d'un certain style, d'une certaine forme. Mais Cuba a conservé tous ses attributs africains, que ce soit dans le langage, que ce soit dans la percussion, et évidemment dans la religion, qui est quelque chose de très important, parce que avec ce culte de la Santeria, qui est un syncrétisme qui mélange saint chrétien et divinité africaine, il y a eu quelque chose qui est de l'ordre de l'épanouissement. C'est pour ça que c'est une musique aussi, j'allais dire, envoûtante, joyeuse. Il y a quelque chose de très puissant et de très révélateur et de très libérateur. Et ce qui fait, voilà, son charme, et ce qui fait que ça a dominé quand même une grande partie du monde. Pendant 20-30 ans, la musique cubaine était jouée partout et mais jusqu'à Shanghai, partout, et dans les évidemment aux États-Unis, etc. C'était quand même quelque chose, et tout le monde dansait le cha-cha, tout le monde dansait le mambo, le bolero. Enfin, ça a été quand même une révolution et un mouvement culturel qui a été massif et qui doit beaucoup à cette authenticité, je pense, à cet enracinement profond et à cette sophistication. Parce qu'on pourrait aussi beaucoup parler du fait que Cuba a été aussi le seul endroit, notamment la Havane, où il y avait un orchestre philharmonique. Donc c'est aussi cette osmose, c'est aussi cette combinaison entre deux éléments, musique savante et musique populaire, qui fait la richesse de la musique cubaine.
0: Voilà. Merci beaucoup, Francis Dordor, de nous avoir rejoint cet après-midi et aussi d'avoir écrit cette histoire, Buena Vista Social Club. Vous apprendrez, si vous lisez ce livre richement, très richement illustré, qu'en fait, Nick Gold et Ray Cooder ont débarqué à la Havane, pas du tout dans l'intention d'enregistrer ces vieux chanteurs et ces vieux musiciens, mais vous lirez aussi dans ce livre les circonstances incroyables qui ont présidé à la naissance de ce disque. Merci beaucoup, Francis.
1: Merci à vous.
0: Voilà, dans quelques instants, c'est le 17h, le 17h d'Hélène, qui est déjà là. Bonjour Hélène.
2: Oh, bonjour.
0: Et puis, n'oublions pas aussi un chroniqueur, Greg Carrette.
3: Bonjour, bonjour tout le monde.
0: Pierre Charette.
4: Coucou.
0: Voilà, c'est tout ce que vous pouvez dire maintenant.
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12: Bonjour tout le monde, il fait encore très chaud aujourd'hui, 30 degrés au littoral et de 36 à 39 voire 40 degrés ailleurs. Pensez donc toujours à bien rester à l'ombre et à vous hydrater régulièrement. Alors ce soir et cette nuit, les températures resteront élevées de 20 à 22 degrés pour les minima. Également en soirée, quelques orages pourraient se déclarer au sud et à l'est du pays jusqu'à la capitale. Des orages assez localisés toutefois. Et puis pour ce week-end, ça reste très ensoleillé et chaud samedi avec de 37 à 39 degrés dans les terres. Encore une fois, on devrait aussi avoir des orages surtout à l'ouest du pays en soirée. Dimanche, il fera moins chaud, de 26 à 32 degrés, mais nous retrouverons des orages locaux parfois violents en après-midi. Heureusement, dès lundi, ça sera plus calme et respirable, 28 degrés maximum.
13: Vous n'avez pas besoin de brûler des livres pour détruire une culture, il suffit d'en interdire la lecture. Ray Bradbury.
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0: Merci Greg Carrette pour cette citation. Une citation qui est un peu en rapport avec votre sujet, non ? Stop Killing Games.
13: Vous êtes observateur, mon cher Eric. Mais oui, bien sûr, Stop Killing Games, une initiative citoyenne pour sauver le jeu vidéo. Voilà, pas dire autrement.
0: Et voilà, et puis Pierre Charette est également avec nous, toujours.
15: Tout à fait, on va parler.
0: Et pourquoi c'est drôle l'humour ? On parle de foot ?
15: Oui, parce que pour certains, la Coupe du Monde, c'est une grand messe. Et si vous avez été pratiquant, vous le savez, on ne fait pas de blagues dans la messe.
0: Non.
15: Donc c'est parfois compliqué de faire des blagues sur
0: c'est
15: le
0: foot.
15: C'est
0: un peu touchy. Il est 17h et bientôt une minute. Bonjour Hélène Maquet.
13: Bonjour.
0: C'est le JT d'Hélène. JT.
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0: C'est 17h.
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0: Nous sommes le 26 juin 2026, journée où même Denis Collard n'en revient pas.
16: C'est depuis 1993 que je présente la météo à la RTBF et c'est la seconde fois seulement que je vois ce genre de message de la part de l'Institut Royal Météorologique, un code rouge par rapport aux températures.
13: La première fois, c'était en 2019.
0: Et cette journée du 26 juin 2026, historique donc, Hélène, vous nous la racontez.
13: Au réveil, tout notre corps doit bien faire le constat, la température n'est même pas vraiment redescendue pendant la nuit. Le bitume irradie encore de ce soleil qui a cogné tellement dur et qui se prépare à revenir avec le matin.
17: Les températures pourraient atteindre, voire dépasser les 40 degrés dans l'est du pays. L'IRM, on l'a dit, lance un avertissement rouge pour les provinces de Liège et de Limbourg ce vendredi.
13: L'est du pays est en avertissement rouge. C'est de là que vient un train Eurostar. Il roule depuis Liège vers Bruxelles et doit aller à Paris quand il s'arrête tout à coup près de Leuven. 300 passagers sont à bord. Ils vont rester bloqués pendant des heures. Parmi eux, il y a Thibaut Decoeur. Il explique que les températures ont frôlé les 50 degrés et que des malaises ont eu lieu.
18: On nous a dit qu'il y avait une panne de ligne à haute tension. On a attendu patiemment pendant 30 minutes, puis à force que la clim ne fonctionne plus, la température est montée hyper rapidement dans le train. Puis finalement, les secouristes de l'UZ Leuven sont arrivés et petit à petit, ils ont commencé à nous faire sortir du train. Donc on a attendu 1h30 pour rien, pour finalement sortir au même endroit. Après ça, on est resté environ 1 heure sur le bord des rails. Et un autre train est arrivé, on nous a fait monter petit à petit dans ce train, la direction d'Eurostar. Je pense qu'ils ne se sont pas rendus compte de la situation. En fait, on était bloqué à l'intérieur de la train avec la température qui faisait que monter. C'est quand même de la colère, oui. Le manque de rapidité déjà par cette chaleur, le manque de compréhension et de communication.
13: Les passagers ont redémarré dans un nouveau train seulement en début d'après-midi. Eurostar explique ne pas connaître la raison de cette panne et s'excuse auprès des voyageurs.
0: La journée avance et la température continue de grimper.
13: Le mercure est monté jusqu'à 35,3 degrés à Uccle dans l'après-midi, faisant de cette journée la plus chaude de l'année. Un peu partout, des événements sont annulés. Ce n'est pas le cas du festival Couleur Café à Bruxelles qui s'ouvre à 16h. Clara Wirtz s'y trouve en ce moment. Salut Clara! Ah, elle va arriver.
0: Bonjour Clara.
2: Salut Hélène.
13: Voilà. Salut Clara, comment ça se passe?
0: Il y a un décalage.
2: Les premiers festivaliers sont entrés ici depuis une heure. Les concerts vont tout doucement commencer et il y a déjà du monde devant les scènes. Est-ce pour les artistes ou parce que des brumisateurs sont installés à l'avant des scènes? Difficile à dire. Mais ce qui est sûr, c'est que tout le monde a chaud ici aussi, même si des mesures ont été prises. Le lieu semble plutôt idéal pour contrer la vague de chaleur. Nous sommes dans un parc entouré d'arbres. Résultat, la température est un petit peu moins élevée qu'en plein centre-ville. Selon les organisateurs de Couleur Café, 70% du site est à l'ombre. Difficile de faire mieux.
13: Merci Clara et courage pour la chaleur.
0: Oui, d'autant plus que la journée et la nuit sont loin d'être terminées.
13: Mais oui, c'est aujourd'hui et c'est à la fois demain, au bout de la nuit, au moment où il y aura quand même encore un tout petit peu de fraîcheur. Il y a le match des Diables à 5h du matin, Belgique-Nouvelle-Zélande à Vancouver, avec une question: qui de Charles de Ketelaere, Mathias Fernandez-Pardo ou Romelu Lukaku sera dans le 11 de départ en pointe de l'attaque? Rudy Garcia, le sélectionneur de l'équipe belge, laisse entrevoir une préférence.
3: C'est celle de Charles qui compte, parce que si Romelu a commencé, c'est parce que Charles ne pouvait pas jouer sur le dernier match. C'est pour ça qu'il n'est pas rentré non plus, Charles. Il était pas à 100% médicalement, c'est bien dommage. Mais là, on va le récupérer, donc voilà, Romelu ne peut pas jouer un match entier. Où il débutera, il sortira, où il sortira du banc, comme c'était prévu un peu depuis le début.
13: Match à 5h du matin, vu la température, c'est bien la première fois que c'est une bonne nouvelle.
0: Voilà, c'était le fil info de la journée. Merci Hélène, on fait un petit retour dans le passé, dans la suite de ce 17h. Ah oui, puisqu'il y a tout juste 50 ans, la Belgique a déjà connu une canicule.
13: Oui, celle qu'on appelle la sécheresse de 1976. Et à l'époque, la RTBF faisait déjà des reportages sur la chaleur.
19: Quand il fait chaud et que l'on n'a pas l'occasion de partir à la mer ou dans les Ardennes, qu'est-ce que l'on peut faire? Eh bien, tout simplement, aller s'aérer un peu dans les solariums. Et aujourd'hui, bien entendu, on s'écrasait littéralement dans ces endroits où l'on trouve, mais avec beaucoup de chance, un ou deux mètres carrés pour respirer.
13: En 1976, on met de la musique sur le reportage. Et puis un solarium, ce n'est pas un banc solaire, c'est en gros une piscine extérieure au bord de laquelle on peut prendre le soleil tout en restant au frais. Il y en avait une à Évers, il y en a une à Saint-Gilles, il y en avait dans plein de villes. La baignade extérieure publique, c'est quelque chose qui se faisait partout et qui a plus ou moins disparu.
0: Et est-ce que ça pourrait de nouveau exister?
13: Eh bien, il y a à Bruxelles un collectif qui milite pour ça et qui s'appelle Police School. Paul Steinbrück en fait partie et il a accepté de répondre à trois questions sur les piscines publiques extérieures. La première question que je lui ai posée, c'est pourquoi, selon lui, il faut des piscines en plein air dans l'espace public.
20: Les espaces de baignade en plein air ont une qualité unique. Ils sont bons pour la santé, comme les piscines couvertes, mais ils ajoutent quelque chose en plus, une dimension sociale. Les gens passent peu de temps dans l'eau, en fait, beaucoup plus de temps à côté de l'eau, avec des amis en famille pour discuter ou lire. Et ces endroits accueillent vraiment tout le monde parce que tout le monde a besoin de se rafraîchir. Ce sont des lieux où les barrières sociales disparaissent.
13: C'est la réponse de Paul Steinbrück. Ma deuxième question, pardon, c'est à quoi ça servirait d'avoir des piscines à l'extérieur? Il fait froid presque toute l'année de toute façon en Belgique.
20: Ce n'est plus vraiment le cas. Regardez cet été, une canicule en mai, puis une deuxième avant même le début de l'été officiel. C'est le changement climatique et ça va continuer. Et puis même, le froid n'est plus une raison de ne pas nager dehors. La natation en eau froide est une activité en plein essor. Et ajouter un sauna et une piscine extérieure peut offrir du plaisir toute l'année.
13: Natation en eau froide, retenez bien. Et puis ma troisième question, c'est est-ce que ça ne coûterait pas beaucoup trop cher de faire des piscines en extérieur?
20: Construire des espaces de baignade en plein air coûte bien moins cher qu'une piscine couverte. moins de construction, moins d'équipements techniques, moins d'infrastructures. Cela dit, toute infrastructure a un coût. C'est une question de volonté politique. Est-ce qu'on considérait que la baignade en plein air contribue à la qualité de vie? Si oui, on trouve les moyens.
13: Moi, je sais que là, la baignade en plein air pourrait contribuer à ma qualité de vie.
0: Oui.
13: Paul Steinbrück de Pouli School, enjeu intéressant que celui de la baignade publique.
0: Allez, on passe à la suite. Et la suite, c'est mais... Oh, c'est le 17h, le dernier de la saison.
13: Oui, oh, on s'est bien amusé quand même, franchement, oh ouais. Énorme plaisir, hein, comme à chaque fois. Mais c'est comme ça, il y a des derniers jours de la saison, vous savez quoi? Oh mon Dieu, c'est un quiz. Les dernières, c'est un blind test de chansons dont le titre comprend le mot le dernier, la dernière. Mais comme c'est la canicule, les chansons ont complètement fondu. Uniquement français. Comme c'est la canicule, les chansons ont un peu fondu. Elles sont toutes molles, elles sont toutes ramollies, elles sont toutes lentes. Et attention, vous aussi, vous subissez la canicule et vous devez répondre de manière molle, ramollie, avachie par la chaleur que vous êtes. Je ne veux pas de... Ah, j'ai trouvé, je suis... Non.
1: Ouais, de toute façon, les parents, je vous déteste.
13: Ah, exactement. Avachie, mou par la canicule et l'adolescence. C'est parti.
1: Dernière danse.
21: Non, la dernière danse de Kino.
1: Oh, pardon. Trop nul.
13: Trop nul, trop oui. Nul.
22: Je veux juste une dernière danse avant l'ombre.
13: Ok, on peut passer à la suivante.
21: Non, c'est Juliette. C'est Armanet.
13: Le nom de la chanson.
15: Dernier
21: jour
15: disco.
21: Du disco.
15: Ou du dernier disco.
0: C'est pas vrai qu'on est en train de faire ça, mais si.
13: Allez, un dernier.
1: Ah, c'est schmoll. C'est schmoll. Oui.
21: La dernière séance.
1: C'est la dernière.
13: Oui. Allez.
1: C'est Eddie Mitchell.
15: Tout à fait.
13: C'est schmoll.
15: Bon, allez, après, encore deux chroniques après.
1: Et après, on dit que ce sont les jours des jeux vidéo, les rigolos.
0: De la culture. Merci Hélène pour ce 17h et pour toute la saison de 17h.
21: Et puis prochain rendez-vous de l'info, c'est avec Eddie Kakel.
13: J'adore Eric, il marche à tous les coups.
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0: Bon, allez, tout de suite, on va au centre Perex et retrouver la Caroline Martin.
24: Info. À la hauteur de Herve, dans la zone en chantier, 10 minutes perdues vers l'Allemagne. Un soulèvement de chaussée sur la Nationale 25, c'est à Cours-Saint-Étienne. Vous circulez uniquement en bande d'arrêt d'urgence en direction de Nivelles. Du côté du Ring de Bruxelles, plus 40 minutes entre Woluwe, Saint-Étienne et Jette vers Grand-Bigard, plus 20 minutes également entre Anderlecht et Grand-Bigard en direction de Jette. 10 minutes supplémentaires aussi entre Woluwe, Saint-Étienne et Tervuren vers Léonard. Et puis attention, si vous avez un train à prendre, la circulation des trains est pour l'instant perturbée entre Warem et Ans.
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0: Et on commence cette dernière partie consacrée aux chroniqueurs avec vous, Greg Carrette. Dans Tu joues ou tu joues pas, bah c'est l'heure de l'urgence. Apparemment, un pan entier de notre culture numérique est menacé d'effondrement total, d'effacement définitif, pour nous raconter ce véritable thriller. Greg Carrette de la RTBF XP, on va parler d'une résistance mondiale qui s'organise sous un slogan choc « Stop Killing Games ». Et qu'est-ce qui se passe exactement ?
1: Eh bien, pour bien comprendre l'enjeu, imaginez un instant où vous vous réveillez un matin ou la nuit, que vous vous dirigez vers votre bibliothèque pour y relire votre roman préféré et vous découvrez qu'il a été réduit en cendres pendant la nuit par l'éditeur même. Vous criez au scandale, vous criez à la destruction de notre patrimoine culturel. Eh bien, cette aberration, c'est exactement ce qui se passe aujourd'hui et en toute légalité dans l'industrie culturelle la plus lucrative au monde, faut-il le rappeler. On parle d'œuvres qui ont mobilisé des centaines d'artistes, de musiciens, de scénaristes pendant des années et qui sont littéralement effacées de la surface du globe d'une simple pression sur un bouton. Ça n'est vraiment pas de la science-fiction, c'est le modèle économique d'une industrie qui refuse de considérer ses propres créations comme de l'art.
0: Alors, cette prise de conscience, cette colère face à cette destruction, elle a un point de départ précis, c'est l'étincelle qui a mis le feu aux poudres il y a 2 ans.
1: Oui, tout à fait. L'étincelle s'est produite le 31 mars 2024. Ce jour-là, le géant français Ubisoft décide de débrancher définitivement les serveurs de The Crew, un jeu de course automobile massivement populaire, acheté par près de 12 millions de personnes à travers le monde. Le jeu n'est pas seulement devenu injouable en ligne, non, son code a été rendu inopérant. Face à cette exécution sommaire, un vidéaste américain du nom de Ross Scott pousse dès le printemps 2024 un grand coup de gueule et il dit « ça suffit, on va pas se contenter de pleurnicher sur les réseaux sociaux, non, on va les attaquer en justice ». Et c'est la naissance, maintenant, il y a 2 ans, de Stop Killing Games.
0: Alors, une question évidemment se pose, comment est-ce légalement possible ? Comment une entreprise peut-elle détruire un produit que le consommateur a payé ?
1: Alors, les éditeurs s'appuient sur ce qu'on appelle le contrat de licence utilisateur final. Vous savez ce que vous lisez jamais, mais vous cliquez, voilà.
0: C'est trop petit.
1: Ce texte stipule une chose redoutable. En fait, vous n'achetez pas un jeu, vous achetez une licence d'utilisation temporaire. C'est un véritable hacking juridique. Depuis le passage massif au tout numérique, et ce n'est pas l'arrivée de GTA 6 qui va arranger les choses, les éditeurs vont vous faire payer le prix d'un produit complet, souvent 70 ou 80 euros, voire plus. Mais légalement, en fait, ils vous louent de manière précaire. C'est précisément de cette hypocrisie que le mouvement mondial a attaqué tout au long de l'année 2024 et 2025. Des plaintes ont plu au Brésil, en Australie, au Royaume-Uni, mais le coup de maître s'est joué chez nous, en Europe, avec le lancement d'une initiative citoyenne européenne pour forcer Bruxelles à légiférer.
0: Un dossier en béton qui est donc arrivé après des mois de mobilisation sur les bureaux de la Commission européenne.
1: Oui, plus de 1 300 000 signatures, et on s'est dit alors que le bon sens culturel allait l'emporter, et pourtant la décision est tombée il y a quelques jours à peine, c'est la douche froide. Après des mois d'attente, la Commission vient tout juste de rendre son verdict et refuse de trancher fermement. Oh tiens, étonnant. Pourquoi ? Parce que depuis l'année dernière, l'ombre d'un lobbying intense de l'industrie plane lourdement sur Bruxelles. Les éditeurs ont trouvé une nouvelle arme, la loi européenne elle-même. Avec l'entrée en vigueur récente de nouvelles directives européennes sur la reconnaissance et la conformité numérique, les éditeurs tiennent l'excuse parfaite. Ils expliquent à l'Europe que mettre à jour d'anciens jeux pour respecter ces normes de 2026 coûterait trop cher en développement. Leur solution, ils débranchent, tout en sachant et tout en cachant derrière la mise en conformité. Le mouvement Stop Killing Games a donc choisi d'élargir son champ de bataille ces dernières semaines. Il se bat désormais pour empêcher que des lois d'avenir ne deviennent un permis légal de détruire le passé.
0: Oh là, c'est incroyable cette histoire. Si les institutions européennes freinent en ce moment même et si les éditeurs détruisent leurs propres œuvres, qui va s'occuper de sauvegarder ce patrimoine ? On imagine qu'il y a quand même des archives.
1: Pas grand-chose et presque rien, j'ai envie de dire. Aujourd'hui, en 2026, c'est un désert institutionnel absolu. La préservation, elle est laissée pour compte, abandonnée à quelques associations courageuses comme la Video Game History Foundation, qui se bat avec des bouts de ficelle contre des armadas d'avocats. Et la tragédie n'est pas qu'internationale, elle est locale aussi. Elle se joue en ce moment même sous nos yeux. Regardez chez nous la fermeture récente de la médiathèque nouvelle. Cette institution possédait une collection de jeux vidéo inestimable, fruit d'années de sélection et de curation minutieuse. Et que va-t-elle devenir dans les prochaines semaines ? Eh bien, elle va être dispersée, morcelée entre différents points, diluant à jamais une archive précieuse de notre création culturelle. C'est symptomatique d'une société qui n'a pas encore compris en ce milieu de décennie que le jeu vidéo est vraiment un art.
0: Alors, pour conclure, Greg, faut-il admettre la défaite, purement et simplement, maintenant, aujourd'hui ? Sommes-nous condamnés à voir la culture numérique du 21e siècle disparaître dans l'indifférence générale ?
1: C'est pas encore le game over. La décision frileuse de la Commission ces jours-ci n'est qu'une bataille perdue. Le mouvement Stop Killing Games continue de récolter des signatures. Surtout, le sujet est désormais politisée pour les mois et les années à venir. Des figures politiques européennes s'en emparent en ce moment même. De nombreux et nombreuses députés européennes défenseurs des droits numériques montent vraiment au créneau. D'autres élus commencent enfin à comprendre que l'enjeu dépasse la question du divertissement. Il s'agit de la mémoire culturelle de notre siècle. Laisser mourir les jeux vidéo aujourd'hui, c'est accepter que notre époque devienne, pour les historiens de demain, une immense page blanche. Et ça, c'est une défaite que nous ne pouvons pas nous permettre.
0: Voilà, vous me regardez, vous avez adressé votre message, mais est-ce qu'on peut faire quelque chose, nous ? Est-ce qu'il y a un endroit où on peut mettre une signature, un truc ?
1: Les signatures ont été faites. Non, maintenant, il va falloir continuer à se battre et effectivement compter sur les députés européens pour faire défendre
0: ouais, ceci. Ouais. Ouais, ouais. Et lutter contre les lobbies. Merci, Greg oui, Carrette.
1: Merci.
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0: 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D'autant que, quand l'humour concerne des sujets comme le foot, on marche sur des œufs, c'est bien ça.
15: Oui, on se demande, dans cette chronique, aujourd'hui, peut-on rire du football ? Et vous vous demandez peut-être pourquoi on se pose cette question. Au fond, il y a toujours eu des sketchs sur le foot de Coluche aux Inconnus, en passant aujourd'hui par Alban Ivanov, Thomas Gijol ou le Suisse Charles Nouveau. Et moi, ce dont je veux parler plus particulièrement aujourd'hui, surtout en période de Coupe du Monde, c'est l'humour réactif à l'actualité footballistique, c'est l'humour intégré aux émissions sportives. Et là, dans la pratique, en 30 ans, beaucoup s'y sont essayés en Belgique. On peut citer, ça va débloquer des souvenirs, Alain Soreille, dans une émission qui s'appelait Sac et Soirée. Renaud Rutten, Olivier Leborgne, alors plus récemment, Jérôme de Warzé avec Kiki l'Innocent, Alex Vizorek, Guillermo Guiz, Pablo Andrés, Soum, ou aujourd'hui Hugo Simon. Même un certain Mister Footloose sur Sur FM, incarné par Greg Carrette, tout à fait. Et demandez-leur.
0: Quel hommage !
1: C'est de l'information.
15: Demandez-leur. Tous vous diront que le genre est un peu casse-gueule. Et on va essayer de voir pourquoi. En France, c'est un petit peu différent. Il y a un individu qui a réussi plus que les autres à s'imposer dans cet exercice, c'est lui.
5: Je suis Julien Cazard. Vous voyez Guillermo Guiz ou Alex Vizorek ? La même chose, mais champion du monde. Deux fois.
15: Cet individu donc, c'est Julien Cazard. Son club formateur, c'était Canal+, entre autres dans le collectif Action Discrète avec notamment Sébastien Cohen et Thomas Séraphine, avec qui il continue d'ailleurs de collaborer. Il y a un peu moins de 15 ans, il intégrait les émissions football de Canal+, l'équivalent de la Tribune, si vous voulez. Et depuis, il n'a jamais arrêté. Si je grossis un peu le trait, il a quasiment le monopole de l'humour en France sur le foot. Ça fait 15 ans qu'il multiplie les formats de chroniques, de sketchs, de vidéos. Alors je l'ai interrogé, et selon lui, finalement, si le football est un terreau aussi fertile pour l'humour, c'est parce qu'il repose sur un paradoxe.
6: Ce qu'il y a de singulier dans l'humour sur le foot, c'est que le foot, c'est un sujet qui est extrêmement grave, extrêmement sérieux. C'est une question de vie ou de mort. Et en même temps, ça n'a aucune conséquence dans ta vie personnelle. Il y a très peu de choses dans la vie qui te permettent d'avoir en même temps des émotions d'une violence extrême, mais qui, au final, n'ont pas de conséquences dans ta vie personnelle. Et donc, jouer avec ça, ça permet d'avoir un humour trash, qui va chercher dans les tréfonds des sentiments les plus minables et les plus beaux à la fois. Donc c'est un humour qui est forcément sans fin et très productif.
15: Et c'est vrai, sur papier, le foot, ça devrait être une mine d'or pour l'humour. Il y a beaucoup d'ingrédients à fort potentiel. Il y a de la rivalité géographique, historique, culturelle. Il y a de l'argent, beaucoup d'argent. Il y a des égos, beaucoup d'égos. Il y a des interviews d'après-match et des conférences de presse avec des tics de langage, des expressions, une grammaire. Il y a beaucoup d'acteurs. Il y a des joueurs, des entraîneurs, des arbitres, des supporters, des dirigeants, des observateurs, des médias. Et pourtant, je l'ai dit, beaucoup s'y cassent les dents chez les humoristes. Alors pourquoi tentative de réponse ?
6: Il y a une condition sine qua non pour que ça marche, l'humour dans le foot, c'est d'aimer le foot. En fait, c'est un milieu, le foot, qui a beaucoup d'humour, où on accepte tout à partir du moment où tu ne te mets pas au-dessus du foot, à partir du moment où tu n'es pas méprisant.
15: Et ça, c'est vrai que les sketchs sur le foot ont été très longtemps ceux d'une forme de condescendance. Rappelez-vous, par exemple, de Desproges.
7: Voici bientôt 4 longues semaines que les gens normaux subissent à longueur d'antenne les dégradantes contorsions manchottes des hordes encalçonnées sudoripares qui se disputent sur gazon l'honneur minuscule d'être les champions de la balle au pied. Voilà bien la différence entre le singe et le footballeur. Le premier a trop de mains ou pas assez de pieds pour s'abaisser à jouer au football.
0: C'est bien écrit quand même.
15: C'est quand même bien écrit, mais mépris quand même. Ouais. Mépris, et ce sera encore régulièrement le cas plus tard jusqu'à aujourd'hui, avec des blagues récurrentes qui consistent généralement à dire que les supporters sont des cons et que les footballeurs le sont plus encore. Pensez notamment aux innombrables vannes sur la syntaxe de Ribéry il y a quelques années. Et c'est là peut-être qu'un Julien Cazard s'est distingué en trouvant le bon équilibre. Il ne se prive certainement pas de vanner directement les acteurs du foot, à les roaster, mais c'est avec un mélange de vannes d'initiés qui s'adresse donc aux connaisseurs du foot et de références populaires qui s'adressent à tous. Et ça, apparemment, c'est une bonne recette pour ne pas froisser les susceptibilités, en tout cas, celle des joueurs.
6: Les joueurs, au final, ont énormément d'humour parce qu'ils savent d'où ils viennent, ils savent le parcours qu'ils ont fait pour en arriver là. Et quelque part, ce n'est pas un mec qui va faire des blagues, quelles qu'elles soient, qui va les désarçonner parce qu'ils savent où... En général, on fait des blagues sur les mecs qui ont réussi, pas sur les losers. C'est des gars qui vivent de leur métier, qui ont plutôt une belle vie. Et en revanche, le supporter, lui, bah, sa vie, elle n'est pas toujours géniale. Son club, c'est sa vie. Et tu peux en avoir qui prennent tout mal et au premier degré.
15: Et là, on touche sans doute au vrai blocage qu'il peut y avoir entre humour et foot. Un blocage qui tient à la nature intrinsèque du supporter et donc du public qui consomme cet humour.
6: Les plus susceptibles dans le foot, alors il n'y a même pas photo, c'est les supporters. Mais la définition du supporter, et surtout de l'ultra, c'est d'être totalement premier degré avec son équipe. Il n'y a aucune raison de ne pas être premier degré. C'est un des rares moments dans ta vie où tu peux être totalement premier degré et totalement rageux et totalement joyeux, tout en premier degré. En revanche, effectivement, il faut savoir par moment sortir de ça et être un peu résilient.
15: Effectivement, être supporter, c'est être parfaitement premier degré, c'est croire à une rivalité, des enjeux, une partisanerie, une identité, et accepter volontairement de vivre cette pure fiction comme si elle était réelle. Et donc cette lecture littérale, cette absence volontaire de recul, s'accorde mal avec le second degré, ça demande en tout cas, comme le disait Julien Cazard, une forme de résilience. Et en parlant de résilience, comme charité bien ordonnée commence par soi-même, je vous propose de terminer avec un extrait où c'est l'équipe belge que Julien Cazard décide de mettre en boîte avec une vidéo où il incarne un groupe de musique belge, Always the Sum, qui préfaçait très bien la débâcle des Diables au Qatar.
8: T'as voulu voir les poules et on a vu les poules. T'as voulu la finale et on a vu les poules.
9: T'as voulu voir la coupe, on a vu la médaille. T'as voulu voir une frappe, c'est parti en tribune.
10: T'as voulu voir un but, c'est parti sur la lune.
11: T'as voulu voir du jeu et on a vu de la merde, comme toujours.
0: Ah ben voilà, on finit en musique cette jolie séquence. Merci beaucoup, Pierre. Et puis on continue en musique avec les Strokes.

0: Shopping, c'était les Strokes et c'est la dernière chanson de la saison.
1: Oh non. Son...
0: Oh, oh, ça.
1: Oh,
0: merci Hélène. Okay. Merci à Evians, merci à Marie,
1: merci.
0: Agnès Baupin, merci à vous Greg, merci à Pierre, merci à Marcelino, merci à Jérôme, merci à tous les chroniqueurs. À partir de lundi, il y a dans la tranche horaire une émission qui s'appelle Travelling de 16 à 17h et le bureau des complots entre 17 et 18h. Tout de suite, Eddie Cackelberg, c'est Couleurs de l'info. On revient bien sûr. Et quand on revient le 24 août.
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11: Madame, Monsieur, bonsoir, ravi de vous retrouver pour cette dernière émission de la saison avant l'été. La saison des couleurs de l'info, notre rendez-vous hebdomadaire le vendredi de 17h30 à 19h sur RTBF, La Première. Et à 18h15, nous avons rendez-vous avec Marilène Patou-Matisse. Elle nous dit que l'animal a déserté nos vies, que les animaux sauvages sont relégués aux zoos et en voie d'extinction du fait de nos activités humaines. Les animaux d'élevage sont pour la plupart soustraits à notre regard et les seuls dont nous demeurons proches sont les bêtes de compagnie dont nous gommons la part sauvage. Alors, qu'est-ce que cet éloignement dit de nous ? Marilène Patou-Matisse nous livrera son avis.
12: Une perte de l'altérité, c'est énormément d'affection vis-à-vis des animaux de compagnie, notamment des chiens et des chats, mais on voit aussi quand même qu'on les modifie. C'est-à-dire qu'on en fait ce que j'appelle moi des humains à quatre pattes. Du coup, cette animalité qui fait aussi l'intérêt de ces autres êtres vivants, eh ben, disparaît pour un peu se fondre dans notre humanité à nous. On est quand même stupéfait de voir comment on les habille, les maquille, vraiment les traite d'une façon comme si, je vous dis, c'était un enfant.
11: Il y a 18h30, nous repartirons pour l'Ukraine où nous retrouverons Maureen Mercier et Artem Savart. Ces dernières semaines ont été intenses en bombardement et Maureen nous partage un de ces moments.
13: Voilà, on est dans le centre de commandement. À sa tête, Boud, c'est son nom de code militaire, 32 ans, commandant de ce bataillon des systèmes sans pilote. De suite, il m'explique.
14: Over here, you can see.
13: Et là, on se dirige vers les écrans.
14: So we have a position of...
13: Il a 18 équipes, là maintenant, déployées, quasi toutes travaillent avec des drones. Les soldats que je vois sur ces écrans, cachés dans les buissons, à la merci des tirs russes, ils vont devoir tenir comme cela 2 ou 3 semaines avant de pouvoir enfin bénéficier d'une rotation.
11: Et puis, pour commencer, ces couleurs de l'info. Nous avons rendez-vous avec Lucie Sante. Lucie Sante n'est pas une écrivaine trans, mais une écrivaine qui est trans. Et elle nous en dit plus dans un instant. C'est dans le fin mot.
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11: Et voilà, nous allons prendre le temps d'avoir le fin mot avec notre invité. Je ne suis pas une écrivaine trans, je suis une écrivaine qui est trans. Voilà donc le message que Luc, qui s'apprêtait à devenir Lucie, envoyait à ses amis au début de 2021. Émigré aux États-Unis avec toute sa famille au début des années 70, Lucie fréquente très vite les scènes artistiques et finit par reconnaître sa véritable identité de genre, une identité réprimée pendant plus de 60 ans. Sa révélation bouleverse, elle y retrace les moments où cette conscience souterraine, dit-elle, a orienté sa vie, car c'est bien là, dans l'écriture et le récit de soi, que tout prend sens. Un témoignage dépassionné et dédramatisé que Lucie Sante publie aux éditions Phébus.
16: J'ai repris le travail comme si de rien n'était, sauf entre-temps c'était madame. Et là, il n'y a eu aucun problème. Vraiment, oui, j'ai eu le trac. Mais là aussi, donc, comme ils étaient au courant, et là je dois dire aussi, c'est leur comportement, elle est super, super chouette, génial les gars. En fait, ils ont vraiment été, je dis, allez, j'habite les Ardennes, là, il y a les chasse-neige. Ouais. Chasse-neige, ils poussent la neige à côté de la route, et vous, avec votre voiture, vous allez suivre. Eux, je les ai

0: J'ai toujours appelé les chasses problèmes. Dès le début, quand ils ont su, ils ont fait une barrière autour de moi, ils ont poussé tous les problèmes à côté. Et moi, j'avais rien d'autre à faire, en fait, que de suivre. Par leur façon d'agir, d'interagir avec moi et de leur comportement, ils ont bien montré aux gens qui avaient encore peut-être des problèmes, il n'y a aucun problème. Allez, un petit peu comme le policier qui dit, quand il y a eu un accident, circuler, il n'y a rien à voir.
1: C'est avant tout une erreur de la nature.
0: Ben, j'aurais pas voulu ce corps, j'aurais eu mon corps à moi tout de suite dès le départ.
1: Je ne dois plus fuir un corps qui me dégoûte.
0: Et maintenant, c'est mon corps. Je sais bien, ce n'est qu'une imitation, mais elle me permet de vivre. Quoi.
1: C'est la meilleure décision que j'ai prise dans ma vie.
0: Ben, moi, je suis moi. Ça, c'est un fait.
2: Bonsoir, Lucie Santin.
3: Bonsoir.
2: Qu'est-ce qui, aujourd'hui, reste de Luc en vous?
3: Ben, je suis la même personne. Je fais les mêmes choses. J'ai le même corps. Je n'ai fait que ressortir quelque chose que j'avais caché pendant des décennies. Mais fondamentalement, je suis toujours la personne que j'ai été le moment de ma naissance.
2: Chez Phébus, aux éditions Phébus, vous publiez « D'elle à moi, récit d'une transition ». C'est un long processus.
3: Oui. Donc j'ai su que j'étais trans quand j'avais 9-10 ans et je suis finalement sorti vers l'âge de 67 ans.
2: Comment avez-vous vécu toutes ces décennies où vous saviez mais vous ne passiez pas à l'assumer publiquement ?
3: Mais c'est-à-dire que à l'époque, personne ne savait ce que c'était. Hein, le transgenre. On savait, mais dans mon enfance, je croyais que j'étais la seule personne au monde qui avait ces sentiments. Et il fallait m'efforcer à le cacher. Mais même avec le fil des années, qu'on comprenait un peu plus, il y avait des histoires, on savait qu'il y avait des personnes historiques qui s'étaient changées de sexe.
2: Des vedettes aussi, comme Coccinelle, par exemple.
3: Oui, ça. Mais tout cela, j'ai su passer l'âge de 30 ans, franchement. Et donc j'ai donné cours au niveau universitaire pendant 27 ans, et j'ai vu les vagues successives, j'ai vu les premiers étudiants non-binaires vers 2010, et puis les enfants, une vingtaine d'années, les premiers trans, les étudiants trans, vers 2017-2018, quelque chose comme ça. Donc c'est assez récent tout ça. Le grand éveillement de la population trans, qui naturellement coïncide avec la grande répression des personnes trans dans la plupart des pays du monde.
2: Vous êtes née en Belgique, Lucie, dans une famille ouvrière catholique. Oui. J'imagine que c'était donc absolument tabou.
3: Oui, en fait, la sexualité elle-même était absolument tabou. Donc, pour aller au sujet trans, c'était pas possible.
2: Il a quand même fallu, à un certain moment, que vous assumiez en partie ou pas du tout. Est-ce que vous avez passé tout ce temps-là à tout cacher, à tout surveiller pour qu'on ne suspecte rien ?
3: Oui, absolument caché. Parce que non seulement la société, mes parents, etc., est contre ou ignorant, mais aussi pour moi, principalement deux choses. A, j'aime les femmes. Et j'étais persuadé que les femmes seraient dégoûtées par mon état. Donc il fallait à tout prix cacher. Et l'autre, c'est que j'avais des ambitions littéraires. Et si je m'étais déclaré trans, même dans les années 90, j'aurais été mis dans un petit coin. On m'aurait demandé d'écrire sur les sujets trans et rien d'autre. Et moi, j'aime m'adresser au monde et j'ai une variété d'intérêts. Je ne voulais pas m'occuper de... En fait, même maintenant, on me demande, tu vas écrire un autre livre trans? Et je dis, bien sûr que non. Je crois que j'ai dit ce que je voulais dire à ce propos.
2: Qu'est-ce qui vous a poussé alors, vers la soixantaine, à vous dire, ok, là j'y vais?
3: Ouais, c'est un peu un mystère, mais j'ai découvert une application sur le web qui s'appelait FaceApp. Donc on pouvait transformer un visage. N'importe quelle façon, mais il y avait l'option de changer de genre. Et puisque ça me tracassait depuis toujours, j'ai passé une photo à moi et le résultat était convaincant. Et alors, j'ai passé une ou deux semaines à retrouver toutes les photos de moi de l'âge de 9-10 ans où j'ai su pour la première fois jusqu'au présent, et je les ai passées tous par ce machin, cet objet, et j'ai vu un cinéma de ma vie cachée. Et c'était extrêmement convaincant. C'était, si on avait tourné, pris des photos dans ma tête, c'était inouï, c'était un peu effrayant, mais c'était en même temps convaincant. Et ça m'a emballé. C'est deux semaines plus tard que j'ai écrit une lettre à 30 de mes proches, leur expliquant la chose, qui en fait au début de mon livre, et fait, c'était comme une miniature de ce livre. C'était une grande euphorie qui a duré 2 ou 3 ans. Et alors, je me suis annoncé à absolument tout le monde.
2: Est-ce que vous êtes passé par des phases, vous-même, hein, de déni?
3: Ah oui, le déni, ça... ça a occupé beaucoup d'années de ma vie, oui.
2: Ça se traduisait comment?
3: Ouais, voilà, j'ai une maladie quelconque, j'ai un fétiche quelconque, je suis en train de combattre ces symptômes, c'est malsain. Après tout, je ne suis pas gay, hein. Pourquoi est-ce que je serais trans? Ça ne rimait à rien. Et je les ai essayées toutes.
2: Ce qui veut dire quoi? Que vous n'arriviez pas à cerner votre identité?
3: Non, je voulais cerner une identité qui était moitié fiction.
2: Celle qui aurait été socialement acceptable?
3: Oui, oui. Après tout, je sors d'un milieu plutôt bohème, radical, avant-garde, tout ce qu'on veut. Mais même dans ce milieu-là, j'avais peur de me dévoiler.
2: C'était quoi ce milieu?
3: Ben, c'est-à-dire que j'habitais dans le quartier sud-est de l'île de Manhattan, où c'était vraiment un village de, premièrement, hippies, et puis punk, et puis ce qui a suivi les punks. Et mes amis étaient tous artistes d'une sorte ou l'autre. Nous avions des idées très libres, des idées sur la société très libres. Mais ce qui me préoccupait, c'est de passer pour normal. Donc, c'est une contradiction, si vous voulez, mais mon milieu très particulier était très cis-het, comme on dit en anglais.
2: Et, très conformiste, finalement.
3: C'est, oui, c'est conformiste. Mais tout, enfin, il n'y a pas de milieu au monde qui n'est pas conformiste en son genre. Hein.
2: C'est vrai que depuis la révolte de Stonewall, on parlait beaucoup des lesbiennes, des gays, oui. Peut-être un peu des queers, mais le T de trans, il a mis du temps à apparaître.
3: Oui, le T de trans, c'était plutôt, c'était à l'extrême marge. Nous connaissions, ben, on sait que l'émeute de Stonewall, la première brique a été lancée par une femme trans. Mais c'était justement les femmes trans de couleur qui, la plupart, puisque c'était impossible de trouver d'autres travails, étaient travailleuses de sexe. Et pour nous, nous étions avant-garde de tout ce qu'on veut, mais nous étions quand même des petits bourgeois. Hein. Et pour nous, faire le commerce du sexe, c'était vraiment en dessous de nos capacités de voir, de se voir dans le miroir qu'elle présentait.
2: Quelle est la pire crainte que vous ayez eue en franchissant le pas, Lucie?
3: La pire crainte maintenant d'avoir franchi, c'est d'être seul. Parce que ça a terminé mon liaison romantique, pour ainsi dire, de 14 ans. Et puis, j'ai toujours été assez solitaire. Je voyais un avenir où je serais absolument solitaire. Et c'est toujours ma crainte, c'est de mourir seul.
2: Vous avez dit, j'aime les femmes. Donc vous êtes aujourd'hui quoi? Une femme qui aime les femmes?
3: Oui, oui. Donc, en anglais, on dirait « transbian ».
2: Ce qui veut dire quoi? Que vous craignez que les femmes ne vous acceptent pas?
3: Ben, à l'époque, oui. Les femmes m'acceptent, mais il y a aussi le fait que je suis très ancienne à ce point-ci, donc mon sex appeal est disparu tout à fait.
2: Et?
3: Mais, en fait, je suis qui je suis, véritablement. Je n'ai rien à cacher, etc., qui me laisse peut-être sans attraction pour les autres. Je suis qui je suis, c'est peut-être une tragédie, je ne sais pas.
2: Est-ce qu'aujourd'hui, vous vous dites, je dois me reconstruire? Parce qu'il est question d'une construction de soi. Vous avez connu votre époque de déni. Vous nous dites que c'est très rapidement, finalement, vers 8-9 ans que vous vous ressentez.
3: Oui.
2: C'était d'ailleurs quoi comme sentiment à ce moment-là?
3: C'était un vague sentiment que j'étais une fille. Mais je n'avais pas de culture pour me dire ce que c'était. Je croyais que j'étais la seule personne au monde qui avait jamais ressenti ces choses. Et ça a pris au moins, c'est pas 10-20 ans avant que je connaisse vraiment qui est les autres. C'est au milieu de mes années 20 que j'ai commencé à connaître des femmes trans. Mais c'était toujours dans un cadre de... En fait, les hommes ne m'intéressaient pas. Et ces femmes que j'ai rencontrées étaient intéressées aux hommes. Et donc, il y avait quand même une division entre nous. Elles ne me comprenaient pas et je ne les comprenais pas entièrement moi-même.
2: Ce qui vous impose de vous construire une personnalité successive. Ça veut dire que vous avez dû successivement vous construire des personnalités différentes.
3: Oui, la transition a été assez rapide parce que je n'ai rien dû construire. J'ai dû simplement me débarrasser de ces peaux successives que je m'étais agrafées.
2: Parce que c'est bien de ça dont il s'agit. Vous avez successivement joué en quelque sorte des rôles différents.
3: Oui, c'est ça. Oui.
2: Jusque au moment de la transition.
3: Oui, oui, tout à fait.
2: Comment est-ce que, dès lors, votre entourage familial ou amical reçoit cette mutation? Parce qu'on a un peu l'impression, comme la peau du serpent, que vous allez abandonner successivement des identités successives. Ça doit être perturbant pour eux aussi.
3: Oui. J'ai perdu ma compagne, nous sommes toujours proches. Je n'ai pas perdu d'amis. Mon fils l'a pris facilement parce que il est de cette génération Z. Il a connu des enfants trans depuis l'âge de 11 ans. Nous habitons dans une région au nord de New York, vers Woodstock, où il y a beaucoup de personnes de ma culture, c'est-à-dire la culture des années 60-70, qui sont réfugiées là parce que les loyers à New York, etc. Donc pour lui, c'était pas difficile du tout. Et en fait, il habite avec moi. Mais mes amis, les femmes ont réagi beaucoup plus rapidement et chaudement que les hommes qui ont été choqués, eux. Pas les femmes, les hommes. Parce que il y avait plusieurs des amis que j'ai depuis l'âge de 18-19 ans. Pour eux, j'étais un peu alter ego. J'étais un semblable. Et j'ai fait cette transformation radicale. Ça les mettait, eux, en jeu. En cause, ils ne savaient plus sur quel pied danser, mais moi, ils m'acceptaient. Et c'est toujours le cas.
2: Votre livre s'appelle « D'elle à moi, récit d'une transition ». Ça veut dire qu'en prenant cette formule-là, « d'elle à moi », vous avez tenu ce « elle » à distance, cette « elle » à distance longtemps?
3: Oui, j'ai tenu cette « elle » à distance.
2: Elle n'était pas vous?
3: Oui, pas encore. Et secrètement, dans le fin fond de ma tête, ça existait. Et je passais ça, il y avait des périodes où je me disais, vraiment, si tu dis que tu es voué à la vérité, mais tu vis en mensonge. Et si tu ne fais pas cette transition-là, tu vas mourir en un mensonge. Et ça, j'ai eu plusieurs fois dans ma tête, mais j'avais peur. Hein.
2: Vous avez donc rajouté une lettre à votre prénom, hein, Luc est devenu Lucie.
3: Oui.
2: La première fois où l'on vous a appelé Lucie, la première fois où vous êtes appelé Lucie devant votre miroir, par exemple, ça s'est passé comment?
3: Premièrement, j'ai gagné un petit prix, un concours d'essai quand j'avais 12 ans. Et il y avait un gagnant pour chacune des écoles dans ma ville. Et on nous avait pris une photo tous ensemble. Et toutes les autres gagnantes étaient des filles. Et celui qui a écrit la caption pour la photo n'avait sûrement pas vu la photo et fait l'assomption. Et aussi, j'avais un nom inconnu en Amérique à l'époque. J'étais, mon nom de baptême, c'est Luc. Hein, et pour eux, c'est une faute d'orthographe. Donc, je suis devenu Lucie à ce moment-là. Et donc, j'ai toujours été Lucie au fin fond de moi.
2: Quand le premier regard d'un autre ou d'une autre s'est posé sur vous après la transition, qu'est-ce que vous avez cherché à voir et à lire dans le regard de l'autre ?
3: Affirmation, hein, quelqu'un qui dise « Ben oui, vous êtes femme, et maintenant je reconnais que vous l'êtes. » C'est quelque chose que j'ai ressenti de plusieurs de mes copines.
2: C'est ça que vous cherchiez dans le regard de l'autre, la reconnaissance ?
3: Oui, dire que je ne suis pas fou, je me trompe pas, c'est authentique.
2: On sait qu'il y a quelques cas quand même de regrets après une transition. Vous, pas un seul instant ?
3: Non, et en fait, quand on a fait des études, le taux de regret est très, très, très bas. La droite veut promulguer l'idée que, oui, ils suivent la mode, et puis ils se font changer, et puis ils regrettent pour le restant de leur jour. Ce n'est pas vrai.
2: Est-ce que vous regrettez de ne pas l'avoir fait plus tôt, Lucie ?
3: Oui, évidemment. Oui, si je pourrais refaire ma vie, alors je pourrais changer à l'âge de 14 ans.
2: Pour autant que c'eût été possible.
3: Oui. Oui.
2: En écrivant ce livre, vous cherchez à faire quoi ? À vous assumer pleinement ou à le délivrer un message ?
3: Premièrement, je suis écrivaine, je voulais faire une œuvre littéraire, c'est mon premier intérêt toujours. Mais en deuxième lieu, je voulais faire état de moi-même et aussi adresser les gens comme moi, les jeunes, les parents d'enfants trans, ce qui pourrait aider les gens à se voir eux-mêmes.
2: En disant « n'ayez pas peur, allez-y ».
3: Oui, précisément, c'est vrai. Si vous ressentez le désir d'être d'un genre différent, c'est bien sûr vrai. Ce n'est pas, c'est quelque chose, ce n'est pas une pensée, c'est quelque chose qui vient du corps. Ce n'est pas un choix. Les personnes cis, qui sont vraiment cis, n'ont pas ces pensées. Peut-être une fantaisie passante comme ça, mais si ça revient tous les jours, c'est la vérité.
2: Certains diront, vous vous déguisez, vous vous dites non, j'ai ma vraie peau.
3: Oui, c'est ma vraie peau, justement, oui. C'est vrai que mes cheveux n'en sont pas vrais, mais... enfin, mais je n'ai rien changé d'autre, vraiment. Je prends de l'estrogène, mais je n'ai pas subi de chirurgie, n'importe quoi. Je suis toujours la même personne. Je voudrais peut-être être un peu moins la même personne, mais c'est mon sort d'être quand même c'est la même personne qui est née le 25 mai 1954.
2: Merci pour ce témoignage en tout cas. Merci. Lucie Sand, je rappelle que vous publiez chez Phébus en français « D'elle à moi, récit d'une transition ».
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0: UB40 sera en concert avec la première le lundi 14 décembre 2026 à l'ancienne Belgique à Bruxelles et nous proposait Red Red Wine. Et puis nous repartons au centre Pérex où nous retrouvons Caroline Martin pour un nouveau point sur nos conditions de circulation. Alors Caroline, comment ça se passe sur nos routes à cette heure?
1: Eh bien, pas mal de ralentissements sur le ring de Bruxelles, principalement entre Woluwe, Saint-Étienne et Jette en direction de Grand-Bigard où vous perdez près d'une demi-heure. Il y a toujours les suites de cet accident sur le 40 Gand Bruxelles peu avant Ternat. La chaussée est à présent libérée, mais vous perdez toujours une quarantaine de minutes. Soulèvement de chaussée à vous rappeler sur la Nationale 25 Corbet-Nivelles à hauteur de Cours-Saint-Étienne. Le passage s'effectue uniquement en bande d'arrêt d'urgence en direction de Nivelles. Et puis toujours quelques ralentissements également à vous rappeler. C'est sur le 40 Liège-Aix-La Chapelle à hauteur de Herve. Des ralentissements dus à des travaux. Il y a pour le moment 6 km de fil et vous perdez entre 15 et 20 minutes en direction de l'Allemagne. De manière générale, donc, restez bien, bien prudent, évidemment.
0: Et puis côté météo, il fait bien sûr extrêmement chaud, ça ne vous aura pas échappé. Une canicule d'ailleurs historique. Et ce qu'on peut dire, c'est donc vivement lundi, François Bouhery.
2: Oui, je concède, c'est rare de dire vivement lundi, mais là c'est bien le cas, avec des températures qui commenceront à devenir nettement plus respirables à partir de la semaine prochaine. Mais en attendant, il faut encore un petit peu de patience. Nous vivons des journées et des nuits historiquement chaudes. Alors cette nuit, les températures resteront élevées, de 20 à 22 degrés pour les minima. Également, quelques orages pourraient se déclarer au sud et à l'est du pays jusqu'à la capitale. Des orages cependant assez localisés. Et puis pour ce week-end, ça reste très ensoleillé et chaud samedi avec de 37 à 39 degrés dans les terres. Encore une fois, on devrait aussi avoir des orages surtout à l'ouest du pays en soirée. Dimanche, il fera moins chaud, de 26 à 32 degrés. Mais nous retrouverons également des orages locaux, parfois violents en après-midi. Heureusement, dès lundi, ça sera plus calme et respirable. 28 degrés maximum.
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0: Restez bien avec nous sur RTBF La Première. Nous nous retrouverons pour la seconde partie de nos couleurs de l'info après le journal de 18h. À 18h15, Marianne Patou-Matisse s'interrogera avec nous sur les motifs qui nous ont éloignés du monde animal quand nous avons été jusqu'à gommer la part sauvage de nos animaux de compagnie. Que faut-il penser de cet éloignement? Marianne Patou-Matisse nous livrera son avis à 18h15. Et puis à 18h30, dans nos bruits du monde, nous retrouverons Maureen Mercier et Artem Savart pour notre chronique d'Ukraine.
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1: -40 degrés, une température qu'on ne pensait pas connaître un 26 juin et pourtant ce seuil a été atteint, voire dépassé aujourd'hui dans l'est du pays. À Liège, une cellule de crise chaleur a été installée. Pas un temps à rester enfermé dans un train en rase campagne. Les 300 passagers de l'Eurostar Cologne-Paris tombés en panne à Everlé ont passé un mauvais moment ce matin. Ils dénoncent une mauvaise prise en charge. La Crimée annexée a été placée en situation d'urgence. Les récentes frappes ukrainiennes ont causé de graves pénuries de carburant et d'électricité. Bonsoir à toutes et tous. Des températures jusqu'à 40 degrés. Jamais il n'a fait aussi chaud chez nous un 26 juin. L'IRM, l'Institut Royal Météo, a placé les provinces du Limbourg et de Liège en avertissement rouge, ce qui est très rare. À Liège, une cellule de crise a été installée à l'hôtel de police. Elle réunit plusieurs services, ceux du gouverneur, de la santé publique fédérale, les services de secours et les services communaux. Un dispositif exceptionnel qu'a visité François Brébant.
14: En tout cas, on peut résumer que la situation elle est maintenant soutenue au niveau des hôpitaux, que les températures sont très fortes.
15: Marc Minet, directeur de la sécurité civile de la ville de Liège, est en réunion vidéo. Nous sommes dans le centre de crise de la ville. De grands écrans reliés à des caméras permettent de voir tout ce qui pourrait se passer à cause de la chaleur.
14: Ici, c'est une cellule de crise préventive. On s'est rendu compte en analyse de risque qu'il y avait cette journée-ci et cet après-midi, surtout en raison des fortes chaleurs, tous les éléments pour se dire on va se mettre en préalerte.
16: Imaginons une personne âgée, chauve, sans couvre-chef.
15: Claude Demélène, chef de la police de la ville de Liège.
16: Qui fait un malaise dans la ville, avec nos systèmes de caméras, avec nos patrouilles, on peut rapidement localiser l'incident et orienter les bons services, à savoir ici les services médicaux, au bon endroit pour intervenir de la façon la plus rapide et efficace possible.
14: Actuellement, il y a les services de police, la sécurité civile, et nous sommes également en contact avec la zone de secours et les hôpitaux.
15: Le thermomètre a affiché 43 degrés dans les rues de Liège, des rues qui sont restées presque vides. Beaucoup de Liégeois sont restés chez eux, il fait trop chaud pour sortir.
1: Et on ne sait pas si la chaleur y est pour quelque chose, mais des questions se posent. Que s'est-il passé ce matin dans ce train Eurostar reliant Cologne à Paris? Il est tombé en panne près de Louvain. 300 personnes étaient à bord et les passagers dénoncent une mauvaise prise en charge par l'entreprise. Maïté Warland, il y aurait même eu des malaises.
17: Oui, c'est ça, des malaises dus à la chaleur. La panne du train a entraîné l'arrêt de la climatisation et en quelques minutes, la température a grimpé dans la rame. Thibaut Decoeur est médecin et il fait partie des passagers qui ont été coincés.
18: Toutes les portes étaient verrouillées, toutes les fenêtres verrouillées. Et puis au fur et à mesure où on attendait, la température a fait monter. Je pense qu'on a atteint les 50 degrés, tout le monde était vraiment trempé au bord du malaise. À ce moment-là, j'ai interpellé deux contrôleurs pour dire qu'il fallait absolument sortir du train ou on allait avoir des problèmes.
17: Du côté d'Eurostar, on s'excuse et on explique. Nicolas Pateau, directeur de la communication.
19: Il faut tout de suite les mettre en sécurité. Donc c'est pour ça qu'on a demandé qu'ils puissent descendre. Mais pour qu'on puisse descendre, il faut que le trafic soit totalement arrêté. Ça implique beaucoup de sécurité. Nous remercions vraiment la Croix-Rouge, la police et les pompiers pour nous avoir porté assistance dans cette opération qui a été difficile pour nos clients.
17: L'opération de transfert entre ce train et un autre a duré plusieurs heures. Ce soir, on ne connaît pas vraiment les causes de l'incident. Eurostar et Infrabel, gestionnaire belge du réseau, se renvoyant la balle.
1: Les passagers bloqués ce matin devraient arriver ce soir à Paris. Le bilan du double séisme au Venezuela s'alourdit à 589 morts et près de 3000 blessés. Un bilan provisoire qui devrait s'alourdir encore. Et selon l'ONU, plus de 6,76 millions de personnes pourraient être touchées par ce séisme, dont 2 millions rien qu'à Caracas. Les équipes de sauvetage venues d'au moins 17 pays sont en cours de déploiement dans les zones touchées pour participer aux recherches de survivants, comme l'explique Jens Lark, porte-parole du Bureau de coordination des affaires humanitaires des Nations Unies.
20: L'ensemble du système humanitaire se mobilise très rapidement et à grande échelle pour soutenir la réponse menée par le gouvernement vénézuélien. La priorité absolue, les opérations de recherche et de sauvetage. Nous avons déployé 25 équipes au total, composées d'équipes de recherche et de sauvetage et d'équipes médicales venues du monde entier, soit un total de 1000 secouristes et d'autres renforts sont attendus. Les équipes suisses, américaines, italiennes, colombiennes et chiliennes de recherche et de sauvetage en milieu urbain sont déjà arrivées dans le pays, ainsi que d'autres équipes du Salvador et du Mexique. Les autres équipes arriveront aujourd'hui et dans les prochains jours et elles commenceront leurs opérations immédiatement.
1: La Commission européenne va envoyer des équipes de secours et du matériel d'aide à la suite de la demande d'assistance du Venezuela. La Commission a activé hier son mécanisme de protection civile afin de coordonner l'aide d'urgence. À ce jour, 8 États membres se sont engagés à fournir de l'assistance via ce mécanisme. Le haut commissaire aux droits de l'homme de l'ONU, Volker Türk, réclame une enquête rapide et indépendante sur les agissements de l'ICE, la police de l'immigration américaine. Après le nombre important de décès liés aux interventions de l'ICE ces 6 derniers mois, une vingtaine de personnes sont mortes. Pendant toute l'année dernière, 33 personnes sont mortes alors qu'elles étaient détenues par l'ICE. C'est 3 fois plus qu'en 2024. La Crimée, péninsule ukrainienne annexée par la Russie depuis 2014, a été placée en situation d'urgence au niveau régional. C'est ce qu'ont annoncé les responsables russes locaux pour faire face aux conséquences des récentes frappes ukrainiennes qui ont causé de graves pénuries de carburant et d'électricité, Rislen Kunda.
2: Cela fait plusieurs semaines que l'Ukraine prend pour cible la Crimée avec des tirs de drones équipés d'intelligence artificielle que la défense aérienne russe ne parvient pas à stopper. Ces drones visent les raffineries, les dépôts de carburant, les camions d'approvisionnement. Résultat, un blocus énergétique de la Crimée qui engendre une pénurie de carburant et un climat de peur parmi les Russes installés sur la péninsule. Dépassées, les autorités occupantes ont annoncé la mise en place d'une situation d'urgence qui nécessite notamment des coupures d'électricité. Sergueï Aksionov, gouverneur nommé par la Russie.
21: Chers résidents de Crimée, à partir d'aujourd'hui à 13h, un régime de situation alternée est instauré dans la République de Crimée. Concernant l'électricité et les coupures de courant, malheureusement, compte tenu des attaques de drones de l'ennemi, il est impossible de maintenir un calendrier qui conviendrait à tout le monde. Nous traverserons cette période difficile ensemble. Ce n'est pas facile. Rien de tel ne s'est jamais produit auparavant.
2: La situation d'urgence rend possible des restrictions qui visent la population locale. Un retournement de situation en Crimée défavorable à Moscou pour la première fois depuis 2014.
1: Et parallèlement, l'Ukraine et la Russie ont procédé aujourd'hui à un nouvel échange de prisonniers de guerre, 160 personnes dans chaque camp. À propos de l'Ukraine encore, ils sont près de 4,5 millions à avoir trouvé refuge dans l'Union européenne depuis le début de la guerre. Des Ukrainiens qui bénéficient d'un statut leur permettant d'obtenir rapidement un titre de séjour pour recevoir des aides ou du travail. Ce régime va être prolongé jusqu'en mars 2028. Mais désormais, les hommes de 23 à 60 ans en âge de se battre ne pourront plus en bénéficier. C'est ce que le commissaire européen aux affaires intérieures, Magnus Brunner, vient d'annoncer. Les Ukrainiens qui bénéficient déjà de cette protection temporaire ne sont pas concernés par cette mesure. Toute la Belgique attend ce match avec impatience. Les Diables Rouges affrontent la Nouvelle-Zélande à 5h demain matin et vont tenter de se qualifier pour les 16e de finale. Après Seattle et Los Angeles, les Belges vont cette fois découvrir Vancouver au Canada pour leur 3e match de poule. Vancouver, une ville verte et résolument sportive que Thomas van der Linden et Vin Dang nous font découvrir.
22: Nichée entre la mer et les montagnes, Vancouver, c'est une ville moderne où la nature est omniprésente, à l'image du Stanley Park, le poumon de la ville.
23: Regardez ces paysages, c'est juste incroyable. On skie en hiver, on fait du vélo en été. Il y a plein de chemins de randonnée. C'est le paradis sur Terre.
22: Vancouver, c'est une ville à l'histoire récente, fondée seulement à la fin du 19e siècle, avec des rapports tumultueux au peuple amérindien qui y vivait auparavant. Mais désormais, dans la 3e plus grande ville du Canada, ce qui ressort le plus, c'est l'exceptionnelle qualité de vie de ses habitants.
24: Cette ville, c'est une vraie perle. C'est un endroit magnifique avec des gens incroyables, un lieu vraiment multiculturel en plus.
22: Vancouver, c'est aussi une ville de sport, une ville olympique qui a accueilli les JO d'hiver en 2010. D'ailleurs, ces Olympiades restent une fierté pour les habitants ici.
23: C'était une grande fête de 2 semaines. Tout le monde était heureux. Le Canada a battu son record de médailles d'or remportées, dont celle du hockey, ce qui était évidemment le plus important.
22: Le hockey, sport national au Canada, a aussi une place primordiale à Vancouver. Mais juste à côté se trouve le BC Place, l'enceinte où joueront les Diables Rouges contre la Nouvelle-Zélande. Ce n'est d'ailleurs pas la première fois que la Coupe du Monde y passe. En 2015, le BC Place a accueilli des rencontres du Mondial féminin, preuve de la place que Vancouver accorde au football.
1: En Belgique, Nouvelle-Zélande, à Vancouver, c'est demain à 5h du matin. Enfin, en cyclisme, Alek Segaert succède à Remco Evenepoel et devient champion de Belgique Belgique de contre-la-montre. Le coureur de Bahreïn, Victorius, s'impose sur un parcours réduit de moitié à cause de la chaleur. Le champion de Belgique sur route en titre, Tim Wellens, prend la deuxième place devant un autre coureur de Bahreïn, Vlad Van Mechelen. La course en ligne est prévue ce dimanche entre Anvers et Brascat, un parcours taillé pour les sprinteurs. Et chez les dames, après 7 ans de règne de Lotte Kopecky, c'est Lotte Klaas qui a pu revêtir le maillot tricolore de championne de Belgique. Voilà pour le journal, merci d'être avec nous.
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3: Ravi de vous retrouver pour cette seconde partie de nos couleurs de l'info. À 18h30, nous prendrons la direction de l'Ukraine, où nous retrouverons Maureen Mercier et Artem Savart, qui vivent au gré des bombardements et affrontent régulièrement les drones. Ils nous confient leur vécu, leurs désillusions et leurs espoirs. Mais avant cela, ce sera Marilyn Patoumatis que nous retrouverons pour « À votre avis ». Nous nous entretiendrons avec elle sur le rapport que nous avons avec le monde animal aujourd'hui et comment il a évolué.
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3: Mais nous retrouvons une nouvelle fois Caroline Martin au centre Pérex pour un point sur nos conditions de circulation. Alors comment ça se passe, Caroline ?
1: Eh bien, on signale des soulèvements de chaussée. Alors sur le 42, notamment à hauteur de Sarlespa, la bande de droite est détériorée en direction de Prume. Soulèvement de chaussée également sur la Nationale 25. C'est à Cours-Saint-Étienne. Le passage s'effectue uniquement en bande d'arrêt d'urgence vers Nivelles. Toujours quelques ralentissements à signaler dans la zone en chantier. Sur le 40 à Herve, c'est vers l'Allemagne. Vous perdez 15 minutes et puis 25 minutes supplémentaires sur le ring de Bruxelles entre Wolu et Saint-Étienne et Jette vers Grand Bigard.
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3: L'animal a déserté nos vies. Nous avons enfermé les animaux sauvages dans des zoos. Nous ignorons les animaux d'élevage. Les seuls qui ont encore droit à notre intérêt sont les bêtes de compagnie, alors que nous avons gommé leur part sauvage. Bref, l'animal a déserté nos vies. Qu'est-ce que tout cela dit, cet éloignement en particulier de nous? Pour le savoir, Marie-Hélène Patoumatis analyse les relations homme-animal sur le temps long, de l'apparition d'Homo sapiens à aujourd'hui. Depuis 300 000 ans, les animaux subviennent à nos besoins vitaux, forgent nos mythes et croyances et participent à notre développement. Nous avons écrit une histoire commune avec eux jusqu'au 19e siècle. Voilà ce qu'elle nous en dit de plus.
5: Humans are transforming the planet's natural habitat at an unprecedented rate.
7: Toutes les espèces.
5: A new United Nations report says nature is essential for our existence and a good quality of life.
7: Roughly 1 million species are on the verge of extinction.
9: The Earth is now in its worst shape in human history.
7: Over 1 billion animals have been lost in wildfires, burning out of control in Australia.
5: What's been called an insect apocalypse.
10: La Terre a perdu 70% de ses animaux sauvages depuis les années 70.
3: Bonsoir Marie-Hélène Patoumatis.
11: Bonsoir.
3: Vous êtes préhistorienne, directrice de recherche émérite au CNRS, et en nous parlant de relations homme-animal de la préhistoire à nos jours, vous nous dites que nous avons raison aujourd'hui de nous sentir proches d'eux.
11: C'est-à-dire que je pense que vu la longue histoire que nous avons, longue histoire commune que nous avons, et le fait aussi que nous soyons des animaux, je pense que le lien est très très fort et que peut-être certains mal-être s'installent parce que ce lien se distend au fur et à mesure, s'est distendu au cours du temps et encore plus maintenant puisque je pense que nous sommes vraiment plus très proches au sens de la distance entre les animaux, qu'ils soient sauvages bien sûr, mais aussi même domestiques et nous.
3: Pourtant, vous nous dites que ce compagnonnage a été long de plusieurs millénaires et a pris fin hier. C'est vrai qu'en regard de l'histoire de l'humanité, c'est une histoire courte qui nous est arrivée ici, cette séparation progressive.
11: Oui, parce que faut pas oublier que nos ancêtres directs, les Homo sapiens, qui vivaient de chasse et de cueillette au Paléolithique, il y a plusieurs centaines de milliers d'années, étaient en fin de compte très proches de cette nature, et c'est grâce à cette nature qu'ils ont vécu et que nous sommes là. C'est-à-dire que je pense à l'Europe glaciaire, nous vivions vraiment grâce aux animaux. C'est-à-dire qu'ils apportaient tout. Ils apportaient tout pour la subsistance, c'est-à-dire pour manger, bien sûr, mais aussi pour se vêtir, pour avoir des tendons, des ligaments qui faisaient des ficelles et des fils, etc., etc. Mais aussi bon à penser. C'est-à-dire qu'on voit tout de suite qu'il y a un rapport qui dépasse simplement un rapport de subsistance, qui est ce rapport de création avec ces animaux, création de mythes, de contes. Là, c'est la mémoire du clan. Et beaucoup de sociétés de ces périodes-là sont très attachées à ces animaux, puisqu'ils ont même été jusqu'à les représenter. Donc dans des grottes ou dans des petites statues. Donc c'est un ensemble, c'est-à-dire que sans ces animaux, on ne serait pas les mêmes et on ne serait peut-être même pas là. Ils nous ont construits en quelque sorte et puis malheureusement au fil du temps, on a oublié quelque part ce lien très fort.
3: Oui, entre les peintures rupestres des grottes comme Lascaux et d'autres, jusqu'en passant par l'Égypte, les lynx, les chacals et le reste, il y a effectivement dans notre cosmogonie, dans notre façon de voir le monde, une représentation animale très présente.
11: Tout à fait, et même pendant très très longtemps. Vous savez, même si on prend les antiques ou on prend même la période médiévale, on voit très bien que ces animaux sont même personnifiés, c'est-à-dire qu'ils ont des vices et des vertus, comme disait Elia. C'est-à-dire que voilà, on leur donne des qualités, on leur donne des défauts, qui sont en fin de compte les qualités, les défauts des humains, des animaux, voilà, que nous sommes, mais qui sont, se sont différenciés. Donc on voit très bien que même, si vous voulez, dans les discours, dans la façon d'appréhender ce monde présent dans cette nature qui petit à petit se rapetisse par rapport à la société urbaine, aux cités, aux grandes villes, etc. On voit très bien que ça a été très longtemps présent et encore c'est encore présent d'une façon plus diffuse, mais beaucoup dans l'imaginaire quand même. Walt Disney en a fait son... voilà, à partir de ses animaux, il en a quand même fait voilà, beaucoup de films et beaucoup d'argent, si j'ose dire, parce qu'il sait que ces animaux sont encore très très proches, dans l'imaginaire tout de moins, mais je crois qu'il y a eu un petit changement quand même ces dernières années, ces dernières décennies, par rapport à ce besoin d'animaux, si j'ose dire.
3: Oui, notre besoin à présent est comblé par ce qu'on appelle les animaux de compagnie, fussent-ils des nouveaux animaux de compagnie, mais ce que l'on recherche alors, c'est un animal plus aseptisé, ce n'est plus le règne animal avec son côté sauvage.
11: Oui, je crois qu'il y a, une perte de l'altérité. C'est-à-dire que, en fin de compte, il y a énormément d'affection vis-à-vis des animaux de compagnie, notamment des chiens et des chats. Mais on voit aussi quand même qu'on les modifie. C'est-à-dire qu'on en fait ce que j'appelle, moi, des humains à quatre pattes. On veut tellement qu'ils soient comme nous, qu'ils soient un frère, un parent, un enfant, etc. Pour beaucoup, que du coup, cette animalité qui fait aussi l'intérêt, justement, de ces autres êtres vivants, eh ben, disparaît pour un peu se fondre dans notre humanité à nous. Et c'est des semblables maintenant, et c'est de plus en plus fort quand on regarde certaines vidéos sur Internet. On est quand même stupéfait de voir comment on les habille, les maquille, vraiment les traite d'une façon comme si, je vous dis, c'était un enfant. Mais à côté de ça, on va laisser aussi de côté le fait que la plupart des autres animaux, notamment sauvages, mais aussi domestiques, ne sont plus dans notre champ de vision, ne sont plus près de nous. On s'en éloigne et donc on devient plus ou moins indifférent à ce qui leur arrive, au fait que maintenant nous sommes vraiment, je suis assez d'accord avec mes collègues de parler de sixième extinction, où il y a vraiment une perte importante des animaux sauvages, mais aussi on s'éloigne des animaux domestiques puisqu'on ne les voit quasiment plus. Ils sont enfermés dans des fermes-usines, etc. Donc je crois que là, c'est quelque chose qui est enclenché et qui nous différencie des temps passés.
3: Marianne Patou-Matisse, pour pasticher, si j'ose, hein, le titre de votre best-seller, L'homme préhistorique est aussi une femme, est-ce qu'on peut dire que l'homme préhistorique a aussi été un animal ?
11: Tout à fait, mais nous aussi, biologiquement, nous sommes des animaux. Nous appartenons donc aux primates, à l'ordre des primates. Donc nous sommes très très proches des singes, puisque nous avons en commun plus de 98% de gènes. Et nous sommes différenciés par des comportements sociétals et aussi plus de création, etc. Enfin, mais en tout cas, nous sommes très très proches de ces animaux. Et c'est vrai qu'on voit très bien qu'à un moment donné, ce lien disparaît. Il commence à disparaître, vous savez, déjà avec la création d'autres espèces qu'on appelle la domestication. À un moment donné, en fin de compte, les humains vont prendre le dessus de certaines espèces animales sauvages pour en faire des animaux domestiques. Donc là, il y a déjà une première perception différente de l'animal comme étant quelque chose qui peut être transformé pour notre utilité. Donc c'est un début d'exploitation. Et ça va bien sûr s'amplifier au fur et à mesure. Mais même quand on parle du concept d'animal, on voit très bien qu'il y a un changement. Au départ, pour la plupart des chasseurs-cueilleurs, l'animal, c'est un semblable, c'est un frère. Et donc c'est très difficile de le tuer, même pour subvenir à... On fait des rituels, etc., pour justement... passer ce cap. Puis après, petit à petit, les antiques vont s'interroger, est-ce que les animaux ont une âme ? Après, on va dire oui, puis après, comme Pythagore va dire oui, puis après, d'autres, comme Aristote, vont dire ben oui, mais pas tout à fait la même que nous. Et petit à petit, comme ça, les savants, les philosophes vont les différencier. Même si au niveau biologique, ils restent bien sûr très proches, ils vont les différencier et vont créer une hiérarchisation avec des animaux inférieurs, des animaux supérieurs, hein, l'inné, bien sûr, dans sa classification. Et tout en haut, ça va être l'homme qui va être différent des autres animaux, des autres êtres vivants, et va être supérieur. Et à ce moment-là, si on dit qu'on est supérieur, ça veut dire qu'il y a une espèce de subordination, et donc ces animaux vont être possiblement exploités, puisqu'ils sont inférieurs à nous, on peut les exploiter. Donc on voit très bien ce cheminement et ce détachement, sans parler, bien sûr, du passage avec Descartes, et notamment cet animal-machine, c'est-à-dire que, voilà, il n'est pas intelligent comme nous, etc., donc on peut l'exploiter. Et on voit très bien que va commencer un changement aussi, peut-être un retour à Pythagore, si j'ose dire, au 19e, on va plus discuter sur est-ce qu'ils sont aussi intelligents que nous, différents, mais on va dire est-ce qu'ils souffrent. À ce moment-là, dès qu'on va poser cette question, s'ils souffrent, on doit faire attention et de ne pas les faire souffrir. Et là, on passe à autre chose. C'est pour ça qu'on a la création d'associations comme la SPA, par exemple, en 1845. Et donc, on va protéger ces animaux parce qu'ils souffrent. Donc, c'est en ça qu'ils sont proches de nous.
3: Donc en clair, c'est la projection de la souffrance qui nous préoccupe plus aujourd'hui que notre commune animalité.
11: Oui, exactement. Et il y a aussi quelque chose qui est intéressant, c'est les recherches, beaucoup de recherches tentent à montrer que c'est les autres animaux ont aussi une intelligence extrêmement forte, comme si on voulait les rapprocher de nous par cette forme d'intelligence. Et ça, c'est assez intéressant parce que là aussi, pourquoi ne pas l'accepter, l'animal tel qu'il est ? Pourquoi toujours vouloir dire qu'il est aussi intelligent que nous ? Pourquoi toujours se mettre en position de comparaison, toujours par rapport à nous. Est-ce qu'il est supérieur, est-ce qu'il est inférieur par rapport à nous, humains. Donc, et ça, je trouve que c'est quand même assez intéressant, parce qu'on essaie de sortir de ça, mais en réalité, on y reste quand même. Parce qu'on essaie toujours de faire cette hiérarchisation, même si l'intention est bonne, c'est de vouloir dire qu'en fin de compte, ces animaux sont aussi intelligents que nous. Mais peu importe. Je veux dire, ce qui est intéressant, c'est que ce sont des êtres vivants et qu'ils ont leur place dans l'écosystème comme nous, nous sommes dans cet écosystème. Ils n'ont pas une place inférieure. Ils ont une place comme nous. Je pense que c'est ça aussi peut-être le problème actuel, c'est qu'on reste dans cette hiérarchisation malgré nous, malgré les bons sentiments. Et c'est pour ça que je pense qu'il y a beaucoup de gens qui, petit à petit, se sont éloignés de ces animaux aussi par indifférence, parce qu'ils ne les voient plus, parce que ce n'est pas leur intérêt. Et aussi parce que, comme ils ne les voyaient pas souffrir et tout, ce côté de la souffrance animale, ils s'en écartent aussi un petit peu, puisqu'on ne les voit plus. Regardez maintenant, quand on va chez un boucher, vous avez des morceaux de viande, mais vous ne savez même pas, ces morceaux de viande, bien sûr qu'on le sait, mais que ça vient d'un animal, c'est-à-dire qu'on ne le voit plus. Donc c'est comme si vous mangez, voilà, comme les enfants disaient, les poissons, c'est rectangulaire et pané, quoi. Donc voilà, et je pense que c'est tous ces phénomènes de distinction de eux et nous qui posent, à mon avis, actuellement un vrai problème d'éloignement et donc peut-être d'effacement un jour de ces animaux non humains.
3: Il y a manifestement une accélération parce que, je vous cite, vous dites « Nous avons écrit une histoire commune avec eux jusqu'au 19e siècle ». Ça veut dire quoi? Que le 20e siècle, ce siècle de l'accélération de l'industrialisation, les a fait complètement disparaître de nos écrans?
11: Beaucoup, puisque justement, avant, vous savez, même les animaux sauvages, ils se sont éloignés petit à petit parce qu'on a commencé à urbaniser, on les a remis, voilà, ils sont restés dans les forêts, dans les savanes, donc on ne les voyait plus beaucoup, petit à petit, on les a vus de moins en moins, et puis même les animaux domestiques, c'est-à-dire qu'à un moment donné, par exemple un citadin, il ne les voit pas. Il faut faire un salon de l'agriculture et de l'élevage pour voir des animaux. Parce que beaucoup sont dans des fermes, et comme on est beaucoup maintenant d'humains à être dans un milieu urbain, on ne les voit pas. Alors ce qu'on voit, bien sûr, ce qui reste, c'est les animaux familiers, les chats, les chiens en particulier, et puis les commensaux comme les pigeons, les rats. Mais sinon, on ne les voit plus. On ne les voit plus. Et c'est pour ça que je pense que ce sentiment d'empathie qu'on pourrait avoir, comme on dit, vous savez, loin des yeux, loin du cœur. Et donc, je crois que c'est ça qui est important de constater, c'est qu'on a beaucoup de difficultés maintenant à percevoir la réalité, par exemple, de la souffrance animale, sauf si on va regarder évidemment des documentaires qui nous montrent cette souffrance. Et je crois que ça fait que beaucoup de gens, en tout cas que j'ai rencontrés quand j'ai discuté à propos de ce projet de livre, sont un peu indifférents quand même par rapport à... Voilà, ils ne veulent pas voir ce qui existe, donc par exemple la souffrance de l'animal.
3: Est-ce que ce n'est pas un tropisme occidental, Marilène Patoumatis? Est-ce que par exemple en Afrique, on n'a pas encore cette proximité plus forte avec l'animal?
11: Je pense qu'en Afrique aussi, il y a quand même une séparation avec ce qu'on appelle les animaux de brousse, qui, là aussi, certains, et ça c'est intéressant, je pense notamment en Ouganda, où j'ai des amis qui travaillent sur les chimpanzés, sur les gorilles, où là il y a une prise de conscience par certains, en tout cas, des autochtones, des personnes qui vivent dans ces régions, de l'importance de conserver ces animaux, mais ils demeurent minoritaires. Ils demeurent minoritaires parce qu'ils ont le même souci, par exemple, de la déforestation. Vous savez, je pense que le drame actuel le plus important pour les animaux sauvages notamment, et même peut-être maintenant ça va venir avec les animaux domestiques, c'est l'espace, c'est-à-dire que là, plus ça va, leur habitat est réduit. Et donc ça pose beaucoup de problèmes. Et donc là, même si eux, ils veulent un peu lutter pour essayer de retrouver un équilibre, c'est quoi un écosystème? C'est un équilibre entre justement les animaux non humains et les humains, et ils ont quand même du mal

0: sociale. Il y a aussi des fois la pauvreté, évidemment, qui engendre le fait qu'il y a des chasseurs pour prendre de la viande de brousse. Donc ça aussi, c'est important de toujours dialoguer avec les personnes sur le terrain. Mais on a quand même cette confrontation très forte entre la disparition de l'habitat de ces animaux et le fait qu'on s'en sépare quelque part, on ne les voit plus, puisque petit à petit, d'ailleurs, ils sont en forte baisse.
1: Nous étions si proches. Les relations homme-animal de la préhistoire à nos jours, c'est ce que vous nous avez proposé en rapide survol, Marilène Patou-Matisse. Vous l'avez publié aux éditions Alary. Merci de nous avoir donné votre avis.
0: Merci à vous.
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1: Paul McCartney nous propose « Come Inside ».

0: gens après l'opus McCartney 3, la légende britannique Paul McCartney nous offre ce nouvel album intimiste The Boys of Dungeon Lane qui est sorti le 29 mai chez Capitol Records. C'était Come Inside.
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2: Dans le bruit du monde, nous prenons comme chaque mois la direction de l'Ukraine pour prendre le pouls de ce pays qui s'enlise dans une guerre interminable. Nous y retrouverons notre chroniqueur Artem Savart et notre correspondante Maureen Mercier. Ces dernières semaines, l'Ukraine a été la cible de nombreux bombardements russes.
3: De violentes explosions, des immeubles en feu, des voitures explosées et des secouristes qui retirent les corps des décombres. Ce sont les images qui nous parviennent des principales villes ukrainiennes. Pour Vitali Klitschko, le maire de Kiev, ce sont des bombardements inédits qui ont frappé sa ville cette nuit et ce matin.
4: C'est une attaque sans précédent. Tous les moyens possibles ont été utilisés. Zircon, missiles balistiques, Kinjal et drones.
3: L'appartement de cet habitant de Kiev a été dévasté par les bombardements. Le sol est jonché de poussière et de débris de verre.
5: Le verre a volé en éclats, le bruit était étourdissant, terrifiant. Je me suis assise dans la salle de bain parce que tout ce qu'on peut imaginer volait. Des missiles, des chaînes, tout ce que vous pouvez imaginer. Et toutes les fenêtres ont été soufflées, il n'y avait plus aucune fenêtre.
3: Ce matin, le président Zelensky a demandé aux Occidentaux de lui envoyer plus de systèmes de missiles antimissiles pour protéger les Ukrainiens. Dans le même temps, les autorités ont ordonné l'évacuation de plus de 7000 civils dans la région de Kharkiv.
2: Et les attaques sur la capitale Kiev sont de plus en plus dures, elles aussi. C'est là, d'ailleurs, que nous retrouvons notre correspondante Maureen Mercier.
6: Salut. Allez, je te raconte un truc vite fait parce que ça me démange, mais je t'avoue que j'ai un peu honte parce que je sais pas si tu vas comprendre. D'abord, faut que t'aies le contexte. Cette nuit, on a vécu la pire nuit depuis le début de la guerre à Kiev. La Russie a commencé son attaque juste après minuit. Plus de 600 drones et surtout un déferlement de missiles, pas pendant deux heures, hein, pendant toute la nuit. Le son là que t'entends, c'est un son vraiment étouffé parce que pour la première fois, je me suis abritée dans le couloir de mon immeuble, dans la cage d'escalier. J'ai essayé de me planquer derrière les murs les plus épais.
7: Il est 3 heures du matin et ça pète.
6: À plusieurs reprises, t'as tout ton immeuble qui tremble. Cette expression là maintenant, les cheveux qui se dressent sur la tête, je la comprends.
7: Je vois sur Telegram que tout le monde est en ligne, tout le monde est réveillé. Évidemment quoi.
6: Toute la nuit, avec mes copines ukrainiennes, terrées aussi dans leur appartement ou dans des parkings ou des abris, on va s'écrire comme ça. Après chaque salve de missile, d'abord pour s'assurer qu'on est toutes OK, et puis pour se faire des blagues, parce que quand t'es roulé en boule comme ça dans ton couloir, je t'assure que c'est la seule méthode anti-stress qui marche. Parmi les copines avec lesquelles je communique comme ça toute la nuit, je te présente Svitlana. On s'est rencontrés là, comme ça, dans le train. 7 heures de train, je te jure que ça crée des liens. Elle m'a raconté toute sa vie, elle m'a expliqué qu'elle vient de Donetsk, donc elle vient de l'est de l'Ukraine, là où il y a 12 ans la guerre a commencé. Donc elle a perdu son appartement, des proches aussi. Elle a fui sa ville pour trouver refuge à Kiev, et là, à nouveau, bim, la guerre.
8: I'm lying in the bed and I listen with my daughter and husband and I hear like this, you know, ooh, ooh, ooh. And I see this, you know, bombs, you know, I was shocked, really shocked. The war started.
6: En vrac comme ça.
8: My brother also, he working, he doing drones, you know.
6: Elle va me raconter que son frère a été embauché dans une usine de fabrication de drones de combat. Elle ne sait pas où exactement. Parce que les employés ne peuvent rien révéler, évidemment, même pas à leurs proches. Elle me raconte que son frère doit régulièrement passer au détecteur de mensonges. Elle trouve ça absolument normal. Il faut traquer les collaborateurs, sans quoi ces informations passent très vite en main russe et l'usine se fait bombarder dans la foulée. Du détecteur, elle passe aux histoires de cœur. Elle me raconte aussi qu'elle a 45 ans, qu'elle vient de quitter son mec. Elle se demande si elle a bien fait parce qu'elle me dit « Tous les hommes bons sont partis sur le front ». Bref, j'en reviens à cette nuit de dingue. Après cette nuit sous les missiles, toute la journée sans avoir dormi, je me rends dans les quartiers les plus touchés. Et puis, en fin de journée, juste avant mon dernier direct, tout à coup, je reçois un message vidéo de cette Svitlana. Elle s'est filmée en train de danser dans son appart sur Born to be Alive. Après une nuit pareille, tout à coup, je peux te dire que les paroles résonnent. J'ai toujours pas dormi, je suis éclatée, crevée. Et là, je te raconte ce qui me fait un peu honte, parce que tu vas penser que c'est indécent, parce que cette nuit, il y a des gens qui ont perdu la vie. Mais après avoir eu peur, comme ça, t'as une espèce d'euphorie mêlée à cette ivresse, à cette fatigue. T'as plus de filtre. Donc je suis de retour chez moi, j'ai encore ce dernier direct radio à assumer, je suis dans une tenue improbable, survette, une chemise à carreaux, j'ai des couettes. En m'envoyant cette vidéo, évidemment, j'ai compris qu'en guise de réponse, tu devines ce qu'elle attend. Alors là, dans ma tenue improbable, je me mets à danser, comme une malade. Tu danses avec plus de plaisir que jamais parce que t'es en vie. Après plus de 4 ans ici, je le comprends, c'est une manière de résister à la violence. Puis je le sais, ma pote ukrainienne, elle se dit que là, on danse aussi pour toutes les personnes qui ne pourront plus jamais danser à cause de ces foutus missiles.

0: Et la guerre en Ukraine a franchi ce cap que personne n'avait imaginé. L'invasion à grande échelle que mène Vladimir Poutine dépasse désormais en nombre de jours la Première Guerre mondiale. Maureen Mercier, bonjour.
1: Bonjour.
0: Alors, sur le terrain, vous l'observez, on assiste bel et bien à une escalade. Le front est très actif, d'une rare violence. Et les drones ont envahi ce front. Des drones aériens, maritimes et terrestres, ils utilisent de plus en plus l'intelligence artificielle. Les avancées technologiques donnent d'ailleurs le vertige, Maureen. Pour nous le raconter, vous nous emmenez vers le front est de l'Ukraine.
1: Oui, je reçois ce coup de fil alors que je suis dans la capitale, celui d'une brigade qui utilise ces fameux unmanned systems en bon français, comprenez, ces drones aériens, maritimes et terrestres. Ces armes ont littéralement envahi les plus de 1000 km de front. Oubliez les guerres du futur, ça y est. On y est.
0: Donc ce commandant vous appelle tout à coup, il a une fenêtre à disposition pour vous répondre.
1: Voilà, on me donne rendez-vous à telle station-service, on me dit « quelqu'un viendra vous récupérer pour vous emmener au centre de commandement ». Pas de coordonnées GPS, évidemment. La moindre information que récupérerait les renseignements russes et le centre de commandement se ferait bombarder dans la foulée. Le lieu doit rester absolument secret. Donc je prends la route vers le front est, 8 heures de route.
0: Arrivez donc au point de rendez-vous.
1: Voilà, on m'emmène dans une maison qui ressemble à toutes les autres maisons de ce quartier d'habitation. On est dans une petite ville à quelques dizaines de kilomètres du front. On me fait comprendre qu'il faut entrer très rapidement pour ne pas attirer l'attention. On m'invite à monter à l'étage, petits escaliers en bois. Et là, je me retrouve devant des murs tapissés d'écrans géants. Des soldats, les yeux rivés sur ces écrans qui projettent les images en temps réel du front. Voilà, on est dans le centre de commandement. À sa tête, Boud, c'est son nom de code militaire, 32 ans, commandant de ce bataillon des systèmes sans pilote. De suite, il m'explique.
2: Over here you can see...
1: Et là, on se dirige vers les écrans.
2: So we have a position of...
1: Il a 18 équipes, là maintenant, déployées. Quasi toutes travaillent avec des drones. Les soldats que je vois sur ces écrans, cachés dans les buissons, à la merci des tirs russes, ils vont devoir tenir comme cela 2 ou 3 semaines avant de pouvoir enfin bénéficier d'une rotation.
3: On est obligé de limiter au maximum les rotations parce que chaque rotation, c'est le risque de se faire repérer par les drones russes et de se faire attaquer. Le risque est très élevé.
1: C'est là que les drones terrestres interviennent en priorité pour ravitailler les soldats. Imaginez des engins au ras du sol bourrés de senseurs pilotés à distance.
3: On ravitaille les positions ainsi, avant tout en munitions, en eau, en gaz.
0: Les drones servent à cette logistique et au combat aussi.
1: Oui, les drones aériens kamikazes, c'est vraiment d'ores et déjà banal. Mais les drones terrestres, oui, sont de plus en plus utilisés pour attaquer. Attention, il va donner ici des chiffres. Voyez combien les drones se sont imposés sur le dernier mois écoulé.
3: 92% des ennemis tués l'ont été par des drones.
1: Pour évacuer ce que vous pourriez peut-être avoir à l'esprit, non, n'imaginez pas une ligne de front avec des drones combattant des drones. Ces drones, de part et d'autre, servent à tuer des soldats. Si la ligne de front ne bouge que très lentement, les combats qui s'y déroulent, et notamment avec ces drones, sont de plus en plus violents. Je précise que la brigade de Boud ne couvre qu'une toute petite partie du front et que les chiffres qu'il va articuler ici, c'est la moyenne basse, parce que c'est une période compliquée pour sa brigade.
3: Le mois dernier, notre brigade a tué environ 600 Russes. Mais là, maintenant, c'est le printemps, tout est vert, c'est difficile de détecter les Russes. Ils se déplacent et se cachent dans toute cette verdure. Ça leur donne la possibilité de s'infiltrer dans nos positions arrière. C'est vraiment compliqué en ce moment.
1: Russes tués par sa brigade, c'est le nombre avéré. Beaucoup plus, sans doute, en réalité. Et pour les comptabiliser, les drones interviennent à nouveau.
3: Là, on ne parle que des morts confirmées. Lorsqu'on attaque une cible, il nous faut renvoyer ensuite un deuxième drone pour vérifier à 100% que le Russe a bien été tué. Et lorsque les combats sont intenses, on ne sera pas capable de renvoyer un drone pour s'assurer que ce Russe est bien mort. Donc, il ne sera pas comptabilisé.
1: Les drones ravitaillent, tuent, comptabilisent les morts. Ils se sont imposés sur la ligne de front des deux côtés, russes et ukrainiens. Je lui demande combien son bataillon consomme de drones par jour. Il me répond, chaque jour, on perd 100 drones environ.
0: Les drones utilisent de plus en plus, Maureen, l'intelligence artificielle. Alors, est-ce qu'en matière de développement, l'Ukraine a l'avantage, comme on le dit souvent ?
1: Oui, les Ukrainiens font preuve d'une ingéniosité incroyable. Mais la réalité est infiniment plus complexe et nuancée qu'il n'y paraît. Cette guerre ultra-technologique, elle comporte un défi inouï. À peine une solution technique trouvée, l'autre camp l'aura déjoué. Et là, je laisse le commandant poursuivre.
2: For example, sometimes we receive some types of drones half year after that.
3: Je vous donne un exemple. Les autorités nous font parvenir des drones et 6 mois plus tard, ils ne sont plus utilisables. On ne parvient plus à les faire décoller parce que les Russes ont trouvé la fréquence pour les neutraliser. Ensuite, on nous fournit des drones avec de la fibre optique, leur permettant de parcourir jusqu'à 15 kilomètres. Mais ils ne servent plus à rien désormais. Si vous voulez attaquer les Russes, vous devez avoir des drones avec de la fibre désormais sur 20, 25, 30 kilomètres. Les processus gouvernementaux sont très lents, pas assez réactifs pour les besoins du terrain. C'est pourquoi nous développons des relations avec le privé, avec les industries ukrainiennes.
0: Si on se projette, on peut imaginer qu'à terme, la guerre, ce seront des robots affrontant des robots.
1: Le commandant n'y croit pas une seule seconde. Oui, il espère tout juste que ces drones pourront diminuer le nombre de soldats dans l'infanterie, terriblement exposée aujourd'hui. Mais les hommes, dit-il, restent malheureusement essentiels à la guerre, ne serait-ce que pour manipuler ces machines. Pour terminer, je vous donne peut-être cette image. Sur la route de retour, je traverse quantité de villages, dont celui-ci, à peine 500 âmes. Je m'arrête devant le mémorial qui rend hommage aux soldats tués. 23 hommes, d'ores et déjà, pour cette toute petite commune. Cette image, à elle seule, permet de comprendre les massacres engendrés par cette guerre. Une des photos attrape particulièrement mon regard. Un jeune, 24 ans. Je reviens à la comparaison avec la Première Guerre mondiale. Au-delà de la durée, ce front, de loin, on l'imagine figé, mais c'est une sorte de Verdun des temps modernes, à coups d'écran plasma, de drones, dopés à l'intelligence artificielle.
0: Et nous prenons à présent la direction d'Odessa, où nous retrouvons Artem Savart. Bonjour Artem.
4: Bonjour Eddy.
0: C'est la fin de la saison et le moment des bilans. Alors, quels sont les moments forts que nous devons retenir de ces 6 premiers mois de 2026, Artem ?
4: Si je dois retenir quelque chose de ces 6 premiers mois de 2026, c'est cette impression que la guerre a changé de peau sans changer de nature. Maureen vient de le raconter. On parle encore de drones, d'intelligence artificielle, de fibres optiques, d'écrans, de fréquences brouillées. On dit technologie, innovation, guerre du futur. Mais il est là le futur, c'est notre présent. Derrière ces mots très propres, il y a toujours la même vieille affaire. Des hommes cachés dans la boue, des villes et des villages qui enterrent leurs jeunes, des femmes qui n'arrivent plus à dormir à cause des choses qu'elles aimeraient, je pense, ne pas connaître du tout. Des enfants qui apprennent trop tôt des choses qui ne devraient pas faire partie de leur agenda d'enfant. On a modernisé la manière de tuer, pas la douleur. L'autre chose, c'est l'usure. On ne découvre plus l'horreur, on la reconnaît. On sait déjà comment une nuit de bombardement va commencer, comment plus ou moins elle va se passer. On sait d'avance comment les communiqués du lendemain vont sonner. On sait par cœur que le mot « paix » va revenir, très beau, très propre, presque repassé, puis disparaître encore une fois sous les décombres de cette réalité hypocrite. Les intérêts, les mensonges, les petits calculs, les égos surtout, qui se cachent derrière les discours les plus officiels. Au début, cette histoire de Kiev en 3 jours faisait presque rire. C'était une preuve magnifique de la stupidité russe et de la résistance ukrainienne. Mais ces 3 jours durent depuis plus de 4 ans, et à force, même une blague victorieuse commence à sentir le cimetière. Et plus ça continue, plus la question devient simple. Pour quel résultat ? Ça peut s'arrêter demain ou continuer pendant encore des années, peu importe où ça nous mène politiquement, le vrai résultat, il est là, chaque jour. Dans les immeubles qui tremblent, dans les villages sans hommes, dans les familles coupées en deux, dans les hommes de toutes les villes de l'Ukraine qui se cachent, qui ont peur de sortir, dans des gens de tous les âges tués par tous les moyens possibles pendant une guerre. Le bilan, il est là, dans les gens qui continuent non pas parce qu'ils croient encore à quelque chose, mais parce qu'ils sont vivants le matin et que le matin oblige. On essaie de s'éloigner de tout ça, aussi absurde que ça puisse paraître, s'éloigner de la guerre tout en vivant dedans, mais ils nous rattrapent au quotidien. Ça pèse. Et c'est ça qui désespère même plus que les explosions. Ce désir presque instinctif de tourner la page, ne serait-ce que pour un instant, et cette incapacité de le faire. Incapacité malheureusement imposée.

0: Après toutes ces désillusions de paix, quels sont vos espoirs ou vos craintes pour les mois à venir ?
1: Mes craintes sont assez simples. J'ai peur que la guerre ait déjà pris plus que des territoires, des maisons. J'ai peur qu'elle ait déjà pris une grande partie de notre attention, de notre confiance, de notre capacité à aimer la vie sans attendre d'abord que l'alerte soit levée. J'ai peur qu'on se soit déjà habitué à trop de choses, aux drones, aux missiles, aux morts, aux discours trop grands pour cacher des réalités trop sales. J'ai peur qu'on préfère déjà protéger nos illusions plutôt que regarder la réalité en face. Mais techniquement parlant, il n'y a pas beaucoup de raisons d'être rassuré. Les frappes augmentent des deux côtés et on comprend très bien ce que les Russes vont encore essayer de faire. Nous laisser sans électricité, sans eau, sans clim ou chauffage. Au moment où ça fera le plus mal, en été quand il fait trop chaud, en hiver quand il fait trop froid. Ces choses-là ont l'air banales seulement quand elles existent. Quand elles disparaissent, elles deviennent une question de survie. Alors ceux qui peuvent se préparent avec les moyens du bord, naturellement. Mais après 4 ans, les moyens du bord sont de plus en plus maigres. Beaucoup de familles ukrainiennes tiennent encore, oui, mais comme un téléphone presque déchargé, qu'on n'ose plus trop toucher pour garder un peu de batterie jusqu'à ce qu'on rentre chez soi. Quand est-ce qu'on va revenir chez soi pour de vrai ? Personne ne peut le dire. Je ne sais plus si on a de grands espoirs politiques. Les grandes déclarations fatiguent. Les chefs, les sommets, les plans, les mots historiques. Tout ça finit par faire un bruit de vaisselle dans une cuisine où personne ne mange parce que, désolé, on ne veut plus honorer ces invitations à célébrer des hypocrisies qui n'en finissent pas. Mais je crois encore aux gestes simples, aux messages dans la nuit, à l'humour, surtout noir, aux chansons ridicules qui deviennent soudain plus vraies que les hymnes. Les illusions ont tenu ce qu'elles pouvaient tenir, les mensonges aussi. Maintenant, ce qui reste, c'est la vie humaine, très simple, très fragile. Si je parle d'Odessa depuis le début, ce n'est pas seulement parce que j'y vis, c'est parce que j'y ai trouvé une forme de liberté que je croyais perdue en Russie. Et quand je dis liberté, je ne parle surtout pas de politique. Je parle de cette petite voix intérieure, du cœur, appelez ça comme vous voulez, ce truc fragile et têtu qui sait souvent mieux que nous où il faut aller. C'est quand on n'écoute plus son cœur qu'on commence à écouter les slogans, les peurs, les foules. Et là, tout devient possible, même le pire. Donc la vraie épreuve, après toutes ces années au-delà du côté technique, n'a pas changé. Rester humain, rester soi-même, ne pas se perdre dans tout cela. J'ai commencé à écrire en 2022 parce qu'il n'y avait plus d'électricité. J'ai continué parce que je croyais que les mots pouvaient encore déplacer quelque chose chez les gens. Je le crois toujours, mais après 4 ans, j'ai compris que notre attention est devenue le vrai champ de bataille, celui qu'on oublie de protéger. Alors peut-être que la dernière chose que je peux vous offrir cette saison, ce n'est pas une analyse, c'est un refus. Le refus de la haine sur commande, le refus de l'espoir obligatoire, le refus des slogans qui demandent des vies humaines sacrifiées encore et encore, le refus de confondre l'État avec la population. Le refus de laisser les autres penser à notre place et surtout le refus de ne plus entendre son cœur, même quand le plat du jour de l'hypocrisie au menu de l'actualité semble délicieux et rassasiant. Parce qu'à force de défendre des territoires, on peut oublier ce qu'on voulait défendre au départ. Une vie humaine, fragile, unique. Irremplaçable.
0: Je nous rappelle qu'Artem Savarte est russe et vit volontairement en Ukraine, son pays de cœur, où il a décidé de rester malgré la guerre. Et puis Transversal, c'est demain midi et à l'occasion du dernier numéro là aussi de la saison, Olivier Nederland, vous vous intéressez à ce qu'on appelle la foodisation des villes.
2: Oui, et singulièrement des villes italiennes. La foodisation, un terme qui vient de food en anglais, la nourriture, ça désigne en gros la transformation des villes en restaurants à ciel ouvert. On y mange partout, au point que, pour certains, le but d'un voyage, c'est d'abord une expérience culinaire. La gastronomie est désormais centrale pour le tourisme, avec des classes de cuisine, avec des tours de dégustation, et puis aussi des snacks à tous les coins de rue. L'Italie est l'un des pays les plus touchés par ce phénomène à toute heure du jour et de la nuit.
3: Alors voilà, il est 3 heures de l'après-midi et vous vous apprêtez à manger pendant 4 heures. C'est correct ?
4: Oui, et c'est le meilleur moyen de visiter, surtout dans ce quartier.
3: En réalité, le quartier se visite rapidement entre deux dégustations. De nombreux tours opérateurs proposent ces expériences, mais à Rome, l'un des pionniers est Cooking Italy, lancé voici 13 ans par un ancien guide touristique irlandais, Henry Cunningham.
4: Le Colisée reste sans aucun doute l'attraction principale pour ces gens, mais je pense que le food tour et les cours de cuisine que nous offrons viennent en second. C'est vraiment un concept très populaire, tant mieux pour nous. Si vous regardez dans le quartier Trastevere, vous verrez que les menus ont été modifiés. Ils sont écrits en anglais, mais les recettes sont aussi différentes de ce que les Romains préfèrent.
2: On n'hésite donc pas à adapter les recettes. Alors cette foodisation des villes, ça agace les Italiens à Rome comme à Florence.
5: Parfois, ils prennent les artichauts en main pour les sentir, alors qu'ils n'ont pas d'odeur. Ils s'arrêtent en extase devant les légumes. Et moi, je suis indignée, nous sommes quand même à Florence, une ville d'art.
3: Ils sont plus intéressés par les courgettes que par la statue de David de Michel-Ange.
5: Certainement, oui. Un jour, je vais inscrire sur une pancarte « Ces courgettes n'ont pas été fabriquées par Michel-Ange, mais par un paysan ».
6: Si le tourisme, qui est friand de notre cuisine, devait provoquer une schématisation, conduire à une uniformisation de la cuisine italienne et détruire la diversité, pour faire des choses simples et toutes égales, juste pour plaire à des touristes qui ne connaissent pas nos traditions, alors ce serait terrible, mais ce serait la faute des Italiens qui ne savent pas valoriser leur patrimoine culinaire.
2: Le risque donc de dénaturer la cuisine italienne classée depuis peu au patrimoine culturel de l'humanité. Quand la bouffe mange la ville, c'est un reportage en Italie de Valérie Dupont à découvrir demain midi à l'occasion du dernier numéro de la saison pour votre magazine de reportage Transversal.
0: Et voilà, c'est déjà la fin de cette émission. Dès la semaine prochaine, nous serons en pause estivale pour mieux nous retrouver dès le 28 août. Nous vous souhaitons un très bel été à l'écoute d'RTBF La Première. Toutes nos séquences sont, vous le savez, disponibles en podcast sur RTBF Ovio. Dans un instant, vous avez rendez-vous avec Vanessa Clac pour Soir de Première, juste après les informations de 19h présentées par Julie Buron. Merci à Anne Moulard et Nathan Delporte pour la réalisation et la mise en onde de notre émission. Bel été à toutes et tous.
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9: Valentin Lecoq, bonsoir. Jamais il n'a fait aussi chaud un 26 juin, 35,3 degrés mesurés cet après-midi à Uccle. À Liège, le thermomètre a même frôlé les 40 degrés. Dans la cité ardente, une cellule de crise a été ouverte à l'hôtel de police pour coordonner le travail des policiers, des communes, de la sécurité civile, des pompiers et des hôpitaux. En province de Liège et dans le Limbourg, l'Institut Royal Météo maintient un avertissement rouge chaleur jusqu'à ce soir, 22h. Et avec des températures pareilles, certains endroits se transforment en de véritables fournaises. Dans le métro bruxellois, par exemple, la majorité des wagons ne sont pas climatisés. Le voyage n'est donc pas toujours agréable. Sofia Kotsoglou a pu le constater.
10: Si ça continue comme ça, ça ne va pas. Il fait très chaud.
11: Une main agrippée à la barre, dans l'autre un éventail. Grace tente comme elle peut de supporter la chaleur.
10: Ça, c'est la calicula. Ça ne va pas.
11: Camille voyage, elle aussi, debout.
12: Il y a parfois des odeurs assez dérangeantes, malheureusement. Je trouve ça hyper dégueu.
11: Ambiance beaucoup plus respirable pour David, assis dans une rame climatisée.
13: Il fait plus frais ici que chez moi.
11: Sylvie, elle, a carrément délaissé sa voiture pour le métro.
13: Parce que la voiture, après être restée au soleil pendant des heures, il y a quand même 40 degrés dans la voiture. Donc, je préfère le métro.
11: Si toutes les nouvelles rames de la STIB sont équipées de climatisation, près de 2/3 de la flotte circule encore sans air conditionné. Cindy Arens, porte-parole de la STIB.
14: Les tout derniers métros, les M7, c'est quand même plus d'un tiers de la flotte, sont équipés d'air conditionné et les autres métros sont équipés d'un système de ventilation forcée. Donc l'air chaud qui est dans le métro est expulsé vers l'extérieur et remplacé par l'air plus frais en station.
11: Une ventilation insuffisante, surtout aux heures de pointe où le métro est bondé.
9: Lui avait un système de climatisation, mais il s'est arrêté. Ce matin, le train Eurostar reliant Cologne à Paris est tombé en panne. Le train s'est arrêté à Louvain soudainement. Et très vite, la chaleur a grimpé jusqu'à 50 degrés à l'intérieur des wagons. Les 300 personnes à bord ont dû attendre plus d'une heure et demie avant de sortir du train. Il y a eu plusieurs malaises. 3 personnes ont été emmenées à l'hôpital. En France, le corps sans vie d'un enfant de 18 mois a été retrouvé dans une voiture stationnée sur le parking d'un hôpital marseillais. L'enfant est mort des suites de la chaleur. Un de ses parents l'aurait oublié en se rendant au travail. Plus de 50 000 personnes sont portées disparues au Venezuela. Voilà le décompte du responsable de l'aide humanitaire de l'ONU après le double tremblement de terre qui a frappé le pays. Des équipes de sauvetage venues du monde entier sont en cours de déploiement pour retrouver des survivants. 589 personnes ont été tuées d'après le dernier bilan. Seriez-vous réveillé à 5h du matin, demain matin, pour supporter les Diables Rouges? Ils vont en avoir besoin du soutien. Ils jouent leur 3e match en phase de groupe et leur qualification pour les 16e de finale de la Coupe du Monde. Les Belges affrontent la Nouvelle-Zélande. Le match aura lieu à Vancouver, au Canada. Après 2 partages, les Diables n'ont plus le droit à l'erreur, Manuel Jousse.
15: Et oui, c'est le moment de vérité pour les Diables Rouges qui espéraient aborder ce 3e match avec la sérénité d'une équipe déjà qualifiée mais qui, à l'inverse, vont devoir s'arracher pour gagner, même s'il est possible aussi qu'un partage suffise pour finir parmi les meilleurs 3e. Tous les scénarios sont encore possibles. La première place, s'ils s'imposent avec une meilleure différence de but que l'Égypte et pour autant que celle-ci ne gagne pas. Dans ce cas-là, ils pourraient rester à Seattle et affronter un 3e de groupe. La 2e place, qui les enverrait à Dallas défier l'Australie. La 3e qu'il leur proposerait soit la Suisse à Vancouver, soit la France à New York, ou encore, en cas de défaite, la 4e qui serait synonyme d'un vol retour pour la Belgique couvert de goudron et de plumes. 24 ans plus tard, voilà en tout cas les Diables dans le même scénario qu'en 2002. Après 2 partages, ils avaient dû forcer leur qualification dans le 3e match en battant la Russie. L'exemple est donné pour éviter un 3e fiasco de suite après la Coupe du Monde 2022 et l'Euro 2024.
9: Belgique-Nouvelle-Zélande, c'est à suivre dès 5h du matin sur nos antennes. À suivre aussi ce soir et cette nuit à 21h, la Norvège contre la France, Sénégal-Irak à la même heure. Et à 2h du matin, Cap-Vert, Arabie Saoudite et Uruguay-Espagne. Et puis en tennis, Zizou Bergs vient de se qualifier pour la finale du tournoi de Eastbourne. Dernière grande compétition avant Wimbledon la semaine prochaine. Le Belge l'a emporté en 3-7 sur le Britannique Toby Samuel. En finale, Zizou Bergs affrontera le Britannique Jacques Draper ou le Français Hugo Humbert. Voilà pour le journal. Belle soirée.
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18: Bonjour tout le monde, bonsoir. Mais dites, est-ce que ça ne sentirait pas un petit peu la fin de l'année scolaire là ? Il me semble que oui. Lundi, c'est la grille d'été qui débarque sur la première, mais nous on a encore un bon dernier soir de première et on va clairement en profiter ensemble. On est vendredi le 26 juin, ça veut dire qu'on est le 26 du 6 26 et là-dedans, il y a quand même 666. Je pense donc qu'on peut en déduire que c'est depuis ce matin une journée diabolique hein, en Belgique, ce qui pourrait expliquer finalement la canicule que nous subissons pour le moment. Permettez-moi à ce propos de vous rappeler que nous allons écouter un épisode du Bureau des complots tout à l'heure à partir de 20h avec Peters et Jacobs, nos deux détectives évidemment. Il sera question du prieuré de Sion. Pour aller jusque-là, les clés médias avec Marie-Van Kutsem et Marine Turchi de Mediapart, invité absolument exceptionnel pour parler des enquêtes journalistiques et médiatiques hein, sur les violences violences sexuelles. On va parler également de foot et de bière avec Diane et la Minute Économique du jour. Le tout enveloppé avec joie, tendresse et douceur dans la programmation musicale de la première. Elle est signée Olivier Depri. Et on ouvre le bal ce soir avec Peggy. Soyez les bienvenus.
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0: précédent, c'était Puggy, un nouveau Puggy même, sur la réédition du dernier album. Vous les verrez peut-être sur scène cet été, du côté du Lacémo ou des Francofolies de Spa d'ores et déjà. Bon festival, évidemment, avec la première. C'est l'heure de réécouter les clés médias de ce vendredi. Et là, on va retrouver Marie-Van Kutsem et Sarah Pousset avec leur invité exceptionnel. On parle ce soir des enquêtes médiatiques sur des affaires de violences sexuelles qui se sont multipliées depuis MeToo. On pense à Mediapart, on pense à Adèle Haenel et Christophe Ruggia, on pense à Depardieu et plus récemment à Patrick Bruel, bien sûr. Mais journalistiquement, comment est-ce qu'on traite ces affaires? On imagine à quel point c'est touchy, en plus d'être une prise de position claire finalement. Quels sont par exemple les principes de précaution appliqués par les journalistes? Eh bien, réponse ici et maintenant sur RTBF La Première. Bienvenue à vous dans la première partie des Clés Médias.
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7: Bonjour à toutes et tous et bienvenue dans les Clés Médias, dernier épisode de la saison, l'occasion de revenir avec un peu de recul sur un gros dossier, l'affaire Patrick Bruel. Derrière son image de séducteur, des dizaines de témoignages d'agressions sexuelles et de viols, des témoignages qui, avant d'atterrir sur le bureau de la justice, ont été patiemment recueillis des années durant par les médias, le média d'investigation Mediapart en particulier. Alors on soulève le voile sur les méthodes de Mediapart dans cette émission. Comment enquête-t-on sur ce type d'affaires? Comment bétonner les récits? Installer la confiance pour les victimes et quelle relation entre Mediapart et la justice? Notre invitée est Marine Turki, la journaliste qui a mené l'enquête sur Bruel. Mais pour commencer, on revient sur la chronologie des événements.
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7: Le 28 mai 2026, nous sommes à Paris, devant le théâtre Édouard VII. Il est environ 21h, à l'intérieur se joue la pièce deuxième partie, Patrick Bruel est sur scène, la salle est comble. À l'extérieur, des militantes du collectif Nous Toutes scandent ce Bruel violeur. La sécurité finit par les évacuer. Les spectateurs, avant d'entrer dans la salle, étaient mitigés.
8: C'est dérangeant quand même.
9: Oui, mais bon.
8: On aurait pu boycotter, voilà. On n'a pas été jusqu'à boycotter.
9: La pièce aurait pu être annulée aussi.
8: Oui, mais c'est comme il n'a pas été encore jugé, donc c'est difficile.
10: Moi, je viens juste, c'était un cadeau. Ma femme voulait voir la pièce, mais je fais abstraction de ce personnage-là. C'est-à-dire qu'aujourd'hui, oui, il faudrait reprendre les places, on ne les reprendrait pas.
7: Le 3 juin, le théâtre annonce la fin des représentations. Patrick Bruel avait déjà annulé ses concerts jusqu'en septembre. Les Enfoirés ont aussi annulé sa participation au projet, et j'en passe. Il faut dire que le chanteur et comédien est en bien mauvaise posture. Le 18 mars 2026, Mediapart publie une enquête dans laquelle 8 femmes témoignent de violences sexuelles commises par Patrick Bruel entre 1992 et 2019. Deux d'entre elles ont porté plainte, dont Daniela Elsner. C'est un visage connu, la directrice d'Unifrance, un organisme qui promeut le cinéma français à l'étranger. Elle explique avoir été agressée par Patrick Bruel en 1997 au festival d'Acapulco, alors qu'elle était assistante pour Unifrance. Elle avait 27 ans. Le chanteur l'agresse soudainement dans une voiture, puis tente de la violer dans son bungalow. Elle hurle, elle se débat et finit par échapper au chanteur. Il lui faudra 30 ans pour sortir du silence à visage découvert. Son avocate, Jade Doucelin.
11: Sa démarche n'est pas celle d'une condamnation pénale. C'est une démarche et de libération et de reconnaissance, et c'est ce qu'elle cherche aujourd'hui.
7: Il y a aussi le témoignage de Julia, c'est un prénom d'emprunt, qui est masseuse et qui a expliqué son expérience il y a quelques jours à TF1.
12: Elle commence à me dire, oui, ben, j'ai mal aux fesses, et donc de masser son fessier. J'ai fait comme si c'était un massage sportif. Hein. Et après, il commence à me dire, en fait, j'aimerais que tu mettes vraiment ton coude dans l'arrêt de mes fesses. Et là, je dis non. Enfin, je dis, moi, je vais pas faire ça. Je lui ai dit, mais si vous avez envie de ces prestations-là, allez voir des prostituées. Et là, il m'a dit, des prostituées, j'en ai régulièrement. C'est pas ça qui me plaît, en fait. Plus on va me résister, plus il m'a fait comprendre que ça l'excitait, en fait. Je voyais pertinemment qu'il avait l'habitude. Enfin, c'est rodé, en fait.
7: 8 femmes donc qui témoignent dans Mediapart en mars 2026, mais déjà une première affaire portée devant la justice en 2019. Cinq femmes, dont Julia fait partie, masseuses dans des spas de luxe dans cinq villes différentes, avaient dénoncé des faits d'agression sexuelle. Quatre d'entre elles portent alors plainte. L'affaire est classée sans suite, je cite, « en l'absence d'éléments permettant de caractériser une infraction pénale ». Mais dans le milieu, on le sait, on sait que l'homme est un prédateur. On prévient les jeunes femmes sur les tournages, les festivals, les concerts, dans les médias. La rédaction de TF1 a confirmé n'envoyer que des journalistes hommes pour 50 minutes inside lorsqu'il s'agissait de rencontrer le chanteur. La sortie de l'enquête de Mediapart en mars délie les langues. D'autres témoignages affluent, dont celui de l'animatrice Flavie Flamand le 15 mai. Elle porte plainte pour un viol qu'elle dit avoir subi en 1991, droguée alors qu'elle avait 16 ans, au domicile du chanteur, son avocate Corinne Herman.
2: Elle parle pour cette jeune fille de 16 ans qui a subi ces faits. Elle parle pour soutenir la parole des autres femmes parce que ça devient insupportable d'avoir des femmes qui sont moquées, qui ne sont pas comprises et des paroles qui sont oubliées ou mises de côté parfois par la justice.
7: Le 8 juin, Patrick Bruel est placé en garde à vue et Flavie Flamand est interrogée par TF1 en marge d'une manifestation de soutien à l'entourage de Liana.
13: C'est un acte, c'est un fait de la justice aujourd'hui. Je note juste que 3 semaines après la médiatisation de ma plainte, effectivement, il y a une garde à vue. C'est un fait de la justice, c'est bien normal, je vous dirais, mais je réserverai l'ensemble de mes arguments au juge d'instruction qui me recevra, je l'espère, dans les jours, dans les semaines qui viennent.
7: Le 10 juin, Patrick Bruel est mis en examen dans 4 affaires pour des faits de viol, tentative de viol, agression sexuelle, harcèlement sexuel. Dans 4 autres affaires, il est placé sous statut de témoin assisté. 1 affaire supplémentaire est prescrite. Le 12 juin, 2 nouvelles plaintes sont déposées pour viol et tentative de viol. En Belgique, l'attachée de presse Karine Wieser a déposé plainte pour agression sexuelle. En tout, dans la presse, auprès de Mediapart, auprès du magazine Elle, TF1 et la presse belge, 30 de témoignages ont émergé. Bonjour Marine Turki.
14: Bonjour.
7: Vous êtes journaliste chez Mediapart, c'est vous qui avez mené l'enquête dans le dossier Patrick Bruel. Merci beaucoup d'être avec nous aujourd'hui. Alors on a un tout petit peu de recul sur le tourbillon de ces derniers mois. Est-ce que les témoignages, ils continuent d'affluer? Est-ce que vous en recevez encore?
14: Oui, absolument. Les témoignages continuent d'arriver à Mediapart, sur ma boîte mail, sur mon compte Instagram. C'est un flot qu'on n'a jamais connu à Mediapart et donc on est en train de travailler. Et ce temps long pour nous, il est incompressible. C'est le temps qu'il faut pour vérifier tout cela, pour être en mesure ensuite de poser le cas échéant de nouvelles questions à Patrick Bruel. Donc ça va prendre beaucoup de temps. C'est de l'ordre de plusieurs dizaines et dizaines de témoignages.
7: C'est énorme, évidemment. Alors, comment vous avez perçu, vous, la séquence de ces derniers mois? Est-ce que vous imaginiez déjà l'ampleur que ça allait prendre et que la justice s'empare du dossier, finalement?
14: Ce qui est assez saisissant, et vous l'avez un peu rappelé, c'est qu'il y a eu un peu 2 phases. Il y a eu d'abord les premiers mois un certain silence en France, en tout cas, quand j'ai révélé la première enquête en mars, puis la seconde au mois de mai, avec au total 25 témoignages. Il n'y avait pas tellement d'intérêt médiatique en France. J'ai reçu aucun appel de médias français. Il a fallu le tournant, j'allais dire, du témoignage et de la plainte de Flavie Flamand pour que l'affaire prenne une dimension hors norme. Je pense que c'est la première fois qu'une affaire de violence sexuelle en France est aussi médiatisée, puisque ça fait maintenant plusieurs semaines et on continue d'avoir des émissions spéciales, des unes de médias consacrées à cette affaire et puis aussi des médias qui commencent à se mettre eux aussi à enquêter. Donc il y a vraiment un décalage qui est assez saisissant, puisque quand Flavie Flamand s'appelait Eva dans mon article du 7 mai, ça n'intéressait visiblement personne, alors même qu'elle dénonçait des faits très graves, un viol sur mineur et un soupçon de soumission chimique, donc des faits extrêmement graves qu'elle dénonce, et pourtant ça n'a suscité aucun intérêt médiatique quand elle était anonyme.
7: Sa notoriété a visiblement poussé aussi le sujet en avant. Alors on va revenir aux prémices de votre enquête. De quand datent les premières révélations que vous recevez au sujet de Patrick Bruel? C'est assez tôt en fait, hein, il y a quelques années déjà.
14: Oui, en fait, si vous voulez, au moment du déclenchement du mouvement MeToo, qui a été une onde de choc planétaire, eh bien en France, il y avait des noms qui revenaient un petit peu. Le nom de Patrick Bruel revenait, mais une fois qu'on a dit ça, on n'a rien dit. Il faut évidemment des fils à tirer, il faut évidemment des contacts de victimes présumées pour pouvoir recueillir des témoignages, travailler dessus. Et puis ça, c'est arrivé justement fin 2018, en marge d'une autre enquête que je menais alors sur le cinéaste Luc Besson. J'évoque à ce moment-là 3 témoignages concernant Patrick Bruel. Je rencontre rencontre notamment une de ces trois femmes qui s'appelle Maïdi Roth, qui est une artiste, productrice, ancienne chanteuse, qui justement est dans mon premier article des années plus tard. Mais à l'époque, parmi ces trois, il y a Daniela Elsner, vous l'avez mentionné tout à l'heure, c'est la directrice générale d'Unifrance, et pour elle, ce n'est pas le moment de parler à l'époque. Elle est encore, je me souviens, elle dit qu'elle est très traumatisée encore par les faits qu'elle dénonce, elle ne souhaite pas me parler. Elle fait savoir par son entourage que MeToo a été très taiseux en France, très timide, que la parole des femmes n'est pas encore entendue. Et donc, je vais garder tout ça dans un coin de ma tête et de mon bureau, mais à l'époque, je n'ai pas assez pour publier une enquête. Au fil des années, en marge d'autres enquêtes sur des cas de violences sexuelles et sexistes, parce qu'au quotidien, moi, je travaille là-dessus, eh bien, j'ai d'autres alertes plus ou moins étayées, même parfois vendues d'éléments qui sont judiciarisés concernant Patrick Bruel. J'accumule tout ça, et puis l'année dernière, en avril 2025, je finis un peu un grand cycle d'enquêtes et de suivi de procès, et j'ai du temps, enfin, et je rouvre mes cahiers, et je me rends compte que finalement, au fur et à mesure des années, j'ai quand même eu beaucoup de pistes et qu'il faut que je m'y remette. Et donc, je vais rappeler tout le monde, je vais leur proposer de se re-rencontrer, de continuer à travailler, et puis je vais trouver des nouvelles choses. Et puis surtout, Daniela Elsner va enfin accepter de m'appeler, puis de me rencontrer. Elle va cheminer beaucoup, et vous voyez, c'est le temps long qu'il faut pour les femmes aussi de se dire, je vais sauter le pas de témoigner dans un article publiquement, et puis aussi concernant Daniela Elsner, de porter plainte, puisqu'elle a cheminé, elle a porté plainte. Et puis voilà, mon premier article, après quasiment une année pleine de travail, va arriver en mars 2026. 8 premières femmes vont accepter de témoigner dans cet article. Et puis voilà, ça m'a pris des mois de recouper ça, évidemment.
7: Mmh. Alors, ce n'est pas la première affaire de ce genre sur laquelle travaille Mediapart. Hein, vous l'avez dit, on a évoqué Luc Besson. Il y a aussi Gérard Depardieu, Patrick Poivre-d'Arvor. On entend bien ici comment vous procédez pour collecter ces témoignages. Hein, ça se fait petit à petit et sur le temps long. Mais est-ce qu'ils viennent à vous, ces témoignages, par bouche à oreille? Est-ce que vous allez contacter des femmes dont on vous dit qu'elles sont peut-être concernées sans qu'elles viennent elles-mêmes forcément vers vous dans un premier temps? Comment ça se passe?
14: Alors, il n'y a pas de règle gravée dans le marbre, justement. C'est-à-dire que c'est un petit peu tout ce que vous venez de dire. Par moment, il y a des personnes qui se disent directement victimes, concernées, et qui nous contactent sur nos boîtes mail, sur nos comptes sur les réseaux sociaux, ou parfois ce sont des témoins, des confidents ou des proches de ces personnes qui nous contactent. Parfois, elles le font à l'insu de ces personnes, et donc notre travail, ça va être de pouvoir remonter jusqu'à cette personne, s'assurer qu'elle serait d'accord pour nous rencontrer, pour nous confier son récit, et ça, c'est pas toujours automatique, et jamais. Et je le précise parce que c'est une règle qui n'est pas toujours suivie par tous les médias, mais nous, à Mediapart, jamais on publie un témoignage à l'insu de la femme qui dénonce des violences sexuelles. Mmh. C'est-à-dire qu'en fait, dans ces affaires où justement on parle de consentement, on ne va pas publier des récits à l'insu des concernés. Déjà parce que avoir leur ressenti sur les faits en question, c'est hyper important parce que parfois, il y a des entourages qui ont eu l'impression qu'elles avaient vécu les choses comme ci ou comme ça et elles ne l'ont pas forcément formalisé tout ça aussi parce qu'il faut du temps pour mettre des mots, pour se dire qu'on a été agressé sexuellement, qu'on a été violé, c'est extrêmement difficile. Donc il y a un petit peu tout ça, et puis parfois on en a vent, et c'est ce qui m'est arrivé dans cette enquête, au cours d'une autre enquête, où on nous dit bah, celui sur lequel vous devriez quand même enquêter c'est un tel ou c'est Patrick Bruel, ou alors je me souviens d'avoir beaucoup rencontré des maquilleuses ou des habilleuses ou des coiffeuses dans le cadre de mes enquêtes, notamment parce que j'ai beaucoup enquêté sur le monde de la culture, du spectacle et du cinéma, et beaucoup me disaient il y en a un autre qui m'a embêté, c'est Patrick Bruel. Donc en fait c'est aussi comme ça qu'on procède. Et ce que je vous dis sur Patrick Bruel est vrai sur d'autres enquêtes qu'on a menées et qui prennent du temps. Sur Éric Zemmour, j'ai mis énormément de temps avec mes collègues à pouvoir aboutir parce qu'au départ, j'avais des bribes de choses, mais c'était aussi beaucoup des femmes issues d'ailleurs de sa mouvance politique qui dénonçaient ses agissements. Et c'était dur de les amener justement à la parole et de recueillir ces témoignages, d'accepter que ces femmes, à un moment donné, acceptent qu'on s'assoie, qu'on branche le dictaphone avec leur accord et qu'on prenne des notes et qu'on y aille.
0: Et c'est vrai hein, qu'elles se multiplient, ces enquêtes journalistiques, pour dénoncer notamment les violences faites aux femmes. C'est la parole qui se libère. C'est peut-être bientôt la fin de l'impunité. La parole se libère timidement, mais sûrement, et on va continuer à en parler dans quelques minutes sur la première. La deuxième partie des Clés Médias va arriver juste après Teddy Swims.

0: claquer une tête avec Teddy Swims à l'instant sur RTBF La Première. On écoutait Bad Dreams, ce qui ne veut pas dire qu'on en fera. Teddy Swims Rockwater, vendredi 3 juillet prochain. Ah ben c'est carrément la semaine prochaine. Quand je vous disais que ça sentait la fin de l'année scolaire, je n'avais pas tout à fait tort. Les journalistes et leurs enquêtes ce soir sur RTBF La Première. On va se replonger dans les clés médias et on va continuer à essayer de comprendre le traitement de ces affaires de violences sexuelles et les précautions, hein, notamment, que doivent prendre les journalistes. On en discute ce soir avec Marine Turchi, qui est journaliste à Mediapart et qui a notamment enquêté sur l'affaire Bruel. Elle est au micro de Marie-Van Kutsem. Soyez les bienvenus dans la deuxième partie des clés médias.
1: Le 15 mai, vous l'avez dit, vous sortez un autre article chez Mediapart avec 15 nouveaux témoignages qui accusent Patrick Bruel. À chaque fois, vous allez contacter les avocats de Patrick Bruel pour un droit de réponse. Parmi ces avocats, il y a Fanny Collin. Elle était interrogée sur France Inter au sujet de votre travail. Marine Turchi, écoutez-la.
2: Le témoignage dont on doit tenir compte, c'est le témoignage tel qu'il est apporté devant une autorité judiciaire qui est compétente et la seule autorité compétente pour recueillir la parole des plaignantes. Pourquoi ? Parce que un policier, un magistrat, ils sont formés pour cela, à poser certaines questions d'une certaine manière. Et un journaliste, quelle que soit sa qualité, ce n'est pas son métier à lui.
1: Alors comment se passent vos relations avec ces avocats? Est-ce que vous les agacez? Est-ce qu'ils répondent volontiers à vos questions? Et qu'est-ce que vous répondez à Fanny Collin ici?
3: Alors d'abord sur la première question, évidemment qu'on contacte Patrick Bruel, ses avocats, sa communicante de crise, hein, parce que dans ce dossier c'est important, il y a quand même une communicante de crise qui est notre interlocutrice principale d'ailleurs, nous journalistes. Évidemment qu'on les contacte d'abord pour un entretien avec Patrick Bruel. En l'occurrence, il a refusé au mois de mars de me rencontrer, alors que ça aurait été sans doute la meilleure façon de pouvoir poser les questions, recueillir ses réponses, son point de vue, prendre le temps. Il a refusé, c'est tout à fait son droit. On lui a fait des questions extrêmement précises, écrites, détaillées. Des questions qui font plusieurs pages, hein, qui sont très précises, pour qu'il ait tous les éléments afin de pouvoir, s'il le souhaite, répondre, donner d'autres éléments qui d'ailleurs parfois vont susciter d'autres recherches, d'autres investigations de notre part. Donc on a eu d'ailleurs des réponses de Patrick Bruel. Au fur et à mesure des semaines et des mois et de nos enquêtes qui se sont poursuivies sur différents angles d'ailleurs, on n'avait plus de réponses de Patrick Bruel, ni de ses avocats, ni de sa communicante de crise. Donc les relations se sont forcément un peu tendues entre eux et la presse, parce que il y a eu beaucoup d'enquêtes qui sont sorties et que ils ont commencé à se replier plus sur le cadre judiciaire et se concentrer sur ce cadre. Mais au départ, je pense qu'ils ont eu sans doute l'espoir de pouvoir un petit peu contenir l'incendie. Et d'ailleurs, on voit l'écart entre ses premières réponses où il dit « Je ne conteste pas la souffrance des femmes qui transparaît dans les témoignages de Mediapart ». C'est ce qu'il me dit au mois de mars. Par contre, il contestait déjà toute contrainte, toute violence sexuelle, ça c'était très clair. Il plaidait à une forme de séduction maladroite en disant qu'il avait pu proposer des relations intime, de manière directe ou maladroite. Donc ça, c'était un petit peu nos échanges, et c'est normal, c'est pas un coup de fil, 24 heures avant de publier le contradictoire. Cette phase-là de questions, elle est hyper importante, et c'est une phase qui peut s'étaler sur beaucoup de temps, et en même temps, pendant ce

0: Ça, c'est pour votre première question. Sur le deuxième point, Fanny Collin, elle répond sur ce qu'elle estime être le cadre judiciaire. Mais moi, je fais un travail de journaliste. C'est-à-dire qu'en fait, moi, je suis pas là pour dire Patrick Bruel est coupable ou Patrick Bruel est innocent. Ça, c'est le travail de la justice, de dire s'il y a une infraction ou non et de dire s'il est coupable ou innocent. Nous, notre travail à Mediapart et notre travail de journaliste, c'est tout simplement d'informer sur un sujet d'intérêt général, d'intérêt public, et les violences sexuelles sont un sujet d'intérêt général. Vous savez, pendant des années, on nous a raconté que les enquêtes des journalistes devaient s'arrêter à la chambre à coucher ou que tout ça, c'était de la sphère privée. Moi, j'ai beaucoup entendu ces affaires de petites culottes, ces affaires privées. Eh bien, si, c'est un sujet de santé publique, comme le sont les scandales sanitaires, environnementaux, et puis c'est un sujet d'intérêt général, comme l'est aussi la corruption. Et ça, il faut que la société entende, et aussi les avocats de la défense d'ailleurs, que notre travail, c'est d'informer. Je crois que le fait qu'une star nationale comme Patrick Bruel soit accusée par 30 femmes, et depuis beaucoup plus d'ailleurs, de violences sexuelles et sexistes, il me semble que c'est une information.
1: Alors, accuser quelqu'un de crime sexuel, évidemment, ce n'est pas rien. Comment bétonnez-vous vos enquêtes, Marine Turki? Parce qu'il ne s'agirait pas non plus de se faire attaquer, par exemple, pour diffamation, ni d'avoir un faux témoignage qui viendrait décrédibiliser tout votre travail. Donc, comment vous faites pour bétonner ces enquêtes?
0: Alors déjà, vous avez raison, on répond de nos écrits devant la justice. Patrick Bruel ou d'autres mis en cause peuvent tout à fait nous attaquer pour atteinte à la présomption d'innocence s'il y a une enquête pénale en cours ou pour diffamation. Donc en fait, effectivement, on doit doublement être bétonné pour des raisons déontologiques, professionnelles et aussi légales. Notre travail, il est quand même encadré, on n'écrit pas n'importe quoi. Comment on recoupe? La première des choses, c'est que une fois qu'on a recueilli les témoignages directs des femmes, on va leur demander à qui elles se sont confiées ou s'il y a pu avoir des témoins. Et on va aller chercher tous ces témoins et confidences, c'est un énorme travail. On va aussi pouvoir aller rechercher s'il y a des éléments écrits, des messages, des lettres, tout élément qui pourrait mentionner les faits, qui pourrait éclairer les conditions de la révélation de ces faits qui sont dénoncés, ou parfois même des écrits du mis en cause lui-même. Dans l'affaire d'Adèle Haenel, c'est ce qui s'est passé, j'ai pu retrouver des lettres qui ont été cruciales pour mon enquête, des lettres de Christophe Ruggia adressées à Adèle Haenel, qui lui fait part de ses sentiments amoureux, alors que c'était une enfant de 12 à 15 ans. Donc ça, c'était un élément important, et ça l'a été d'ailleurs aussi pour la justice. Donc on fait tout ce travail de recoupement, de savoir à qui elles se sont confiées, est-ce qu'il y avait des témoins. On regarde aussi, on étaye un petit peu tout ce qui est le préjudice quand elles nous racontent en fait tout ce qui s'est passé après les faits qu'elles dénoncent. Et souvent, ça peut être une longue descente en enfer pour certaines en fait. Il y a beaucoup de conséquences. Mais on arrive surtout à retrouver en fait beaucoup, beaucoup de gens qui ont été destinataires de confidences ou de gens qui ont été, pour certains, témoins. Donc ça, c'est un gros travail de recoupement qu'on fait. Et puis, on va recouper tous les lieux, toutes les dates, tous les éléments. Si une personne me dit, moi, j'étais figurante sur tel film quand j'ai vu Patrick Bruel, on va lui demander sa feuille de paix ou on va lui demander des éléments qui montrent sa présence sur ce film. Même chose pour Patrick Bruel, quand il est mentionné, en fait, à des événements qui sont dans nos articles, tel festival, telle soirée, voilà. Donc, ça, c'est un gros travail qui est invisible.
1: À la légère, évidemment, pour pouvoir quelque part appuyer chaque déclaration qui se trouve dans vos articles avec des éléments derrière. Il y a aussi le choix des mots que l'on utilise. En 2017, l'Association des journalistes professionnels a lancé une analyse de fond sur le traitement médiatique des violences faites aux femmes. Elle en a tiré une série de recommandations pour en parler convenablement de ces violences dans les médias. Sarah Pousset nous les résume. On en reparle juste après avec vous.
2: Le premier enseignement est simple, en parler. Ces violences sexuelles restent trop souvent invisibilisées. De grosses enquêtes parlent des cas de célébrités, mais la réalité des victimes et des auteurs anonymes, on en parle beaucoup moins. C'est donc un sujet important à traiter dans l'espace médiatique, mais pas dans n'importe quelle case. Il faut en effet sortir les violences faites aux femmes de la rubrique des faits divers. Il s'agit d'un problème de société systémique. Il convient donc d'en parler dans les pages politiques, culturelle ou économique et d'y consacrer des unes. Au-delà de la description des faits d'une affaire, le rôle des journalistes est aussi d'expliquer ce phénomène, d'interroger les mécanismes qui encouragent et permettent ces violences. C'est ce que souligne Florent Pommier, le vice-président de l'association MeToo Media.
3: Si ce ne sont pas les médias qui s'emparent de ce sujet et expliquent mieux, décodent mieux, décryptent mieux ce qui se passe pour une victime, les effets psychologiques d'une agression, d'un viol, qui va le faire? C'est à nous de jouer ce rôle et de le faire le mieux possible pour que les uns et les autres, les unes et les autres soient entendus.

0: écoutez.
1: Le gros changement à opérer porte aussi sur le vocabulaire utilisé par les journalistes. On ne parle pas de drame familial, d'incident ou de crime passionnel, mais bien de féminicide, d'agression ou de viol. Cela permet de renvoyer vers la gravité des faits au lieu d'excuser l'auteur par son prétendu trop plein d'amour, comme le sous-entend la notion de crime passionnel. Et ce choix est particulièrement important pour les titres qui sont souvent la seule chose que lit le public.
2: 6 mois de prison pour le boulanger de Rebec qui aimait trop les miches.
1: Ce titre pourrait dater des années 50 et pourtant il a été publié après l'affaire MeToo en 2023. Ici, on voit que le jeu de mots sous forme de blague a tendance à dédramatiser les violences et déshumanise la victime. La JP insiste d'ailleurs sur la notion de victimisation secondaire. Les personnes qui ont souffert de ces violences ne doivent pas en plus devenir les victimes d'un traitement médiatique discriminatoire, culpabilisant ou porteur d'un jugement. Par exemple, préciser la tenue d'une femme victime de viol n'a pas beaucoup d'intérêt et pourrait à l'inverse induire qu'elle aurait une certaine part de responsabilité dans son agression. Enfin, rappelons aussi bien sûr l'importance d'assurer la sécurité des victimes et des témoins, mais aussi de veiller au bien-être de la victime lorsqu'on récolte son témoignage. Il s'agit pour elle de se rappeler un événement traumatique, ce qui demande de la part des journalistes de l'écoute, du temps et des conditions adaptées à ce moment.
3: Voilà, Sarah Pousset qui évoquait à l'instant la façon dont on recueille les témoignages des victimes et le tact qu'il faut pour le faire. Vous leur permettez, Marine Turki, de relire vos articles. Et ça, il faut le dire, c'est assez rare dans le journalisme. En principe, le journaliste, il recueille sa matière.
4: Les citations, tout à fait.
3: Mais donc, ce droit de regard sur les citations que vous utilisez, pourquoi vous le faites? En quoi c'est important? Est-ce que ça participe quelque part à bâtir la confiance aussi avec les victimes que vous interrogez?
4: La première chose, c'est que quand même, dans ces affaires, malgré tout, les preuves matérielles peuvent venir à manquer et que donc, ça repose beaucoup sur les témoignages et donc sur la parole. Et donc, c'est important que chaque mot soit pesé. Et donc, c'est important qu'en fait, on soit très complet sur ce qu'elles disent et ce qu'elles ne disent pas. Et donc, c'est d'abord pour ça qu'on fait relire, mais c'est aussi que c'est un gage de confiance. On va pas, en fait, les piéger, prendre un morceau, tronquer. C'est montrer aussi que leurs citations ne vont pas être tronquées, elles peuvent les relire. Et je vais vous dire, la plupart du temps, elle les amende très peu, mais c'est un moment qui est compliqué parce que voir par écrit les citations, pas leur récit, mais les citations qui leur sont prêtées, c'est très difficile pour elles. Ça donne une matérialité à tout ça qui est vertigineuse. Mais de manière plus large, je pense que c'est à notre rôle de leur expliquer dans quoi elles s'embarquent. Parce que les amener dans l'arène médiatique, ce n'est pas rien, et d'autant plus dans des affaires médiatiques face à des gens qui sont puissants. Donc c'est important de leur expliquer ce qui peut se passer, que ce soit en positif ou en négatif d'ailleurs. Bien sûr, elles vont avoir du soutien, mais elles vont aussi avoir du cyberharcèlement. Il y a des gens qui vont dénigrer leurs paroles, et il y a des gens, au contraire, qui vont se manifester, les aider, apporter une aide, dire « je suis témoin, en fait, j'ai des choses à apporter ». Donc voilà, c'est
3: vous
4: tout ça.
3: Vous faites une sorte de service après-vente, entre guillemets, avec elles, pour les aider ou les soutenir, si jamais elles sont, par exemple, victimes de cyberharcèlement?
4: Bah, en tout cas, moi, je leur dis toujours que je suis là. Je prends des nouvelles après. Je prends des nouvelles juste après la publication, mais ensuite, des semaines ou des mois après. Là, c'est ce qui se passe. D'ailleurs, je suis en contact encore avec les plus de 25 femmes dont on a réel témoignage dans l'affaire Bruel. Je prends des nouvelles. J'étais au courant des nouvelles publications qu'on a faites quand c'est en ligne. Je demande si ça va parce que ça secoue, y compris dans leur entourage personnel. Faut bien comprendre que leur famille elle-même, parfois, est opposée à ce qu'elle médiatise, ce qu'elle dénonce. Et notamment les conjoints. C'est très compliqué. Les conjoints dans ces affaires, pas tous évidemment, mais beaucoup. Et ça, c'est quelque chose qui fait qu'on prend évidemment des nouvelles, que bien sûr, si elles sont en difficulté, on va essayer. Alors, on peut pas mettre à disposition nos avocats, ce serait un conflit d'intérêts énorme, mais par contre, on peut essayer de les mettre en lien avec des associations ou avec d'autres gens qui seraient en mesure de les aider si elles sont menacées ou autres. Voilà. Mmh. C'est évidemment ce qui s'est passé pour Karine Viseur en Belgique, qui a été très exposée dans les médias et qui a était elle aussi énormément cyberharcelée dans l'affaire Bruel depuis 2 mois.
3: Et vous, Marine Turki, vous êtes quand même très identifiée comme étant la journaliste qui enquête sur ces questions. Vous avez beaucoup parlé dans les médias d'ailleurs à ce sujet. Est-ce que vous avez subi des pressions ou du harcèlement en ligne en travaillant sur ces dossiers ?
4: En fait, si vous voulez, on essuie, comme j'allais dire, comme les femmes qui parlent, tout un tas d'insultes, de critiques. Dans l'affaire Depardieu, j'ai eu tout un tas de commentaires très issus de la sphère masculiniste, beaucoup d'hommes pour le défendre. Là, c'est plutôt les fans qui sont des femmes de Bruel. Et je crois qu'il faut faire de la pédagogie, parce qu'en fait, quand on entend « mais Patrick Bruel, il n'a pas besoin de violer, en fait, il a toutes les femmes à ses pieds », on confond un peu tout. Donc en fait, je pense que ces affaires sont aussi des bulles de pédagogie. Pour ce qui est des pressions elles-mêmes, c'est pas toujours des pressions directes, c'est parfois, et je parle de manière générale dans des enquêtes que j'ai pu faire, c'est des messages essayant de me dissuader plutôt, on va dire ça comme ça. Me dissuader de mettre le nom d'un tel dans le papier, me dissuader faire en sorte que j'aille faire autre chose. Donc c'est très insidieux et ça n'émane pas toujours des mis en cause eux-mêmes, mais parfois de certains soutiens. Quand vous appelez notamment tout un tas de témoins ou de gens qui doivent être contactés, je pense notamment à des producteurs ou réalisateurs de films sur lesquels il y a eu des soucis dans les affaires que j'ai pu traiter, là vous n'êtes pas bien reçu en fait.
3: Pas bien reçu parce que les gens n'ont pas envie d'être mêlés à l'affaire ou simplement parce que Marine Turki fait office de poil à gratter dans un système qui dysfonctionne mais que personne ne veut regarder en face. Dans ces affaires, Bruel, Depardieu, PPDA, DSK et tant d'autres, il y a des lignes communes. Une grande notoriété qui semble tout permettre, la domination des femmes, souvent jeunes, subordonnées, transformées en objets sexuels, et puis l'impunité, le fameux « tout le monde savait, mais personne ne dénonçait ». Heureusement, ces dernières années, les lignes bougent grâce à ces enquêtes journalistiques qui rassemblent les victimes et qui déclenchent des procédures en justice ou qui les nourrissent. Mais pas seulement. Ces articles sont aussi un lieu de réparation pour certaines victimes. Elles se réapproprient le récit de leur expérience. Et c'est particulièrement vrai pour celles qui n'auront peut-être pas la reconnaissance de la justice, car les faits sont prescrits. Et c'est souvent le cas dans les affaires de crimes sexuels. Mais la prescription, c'est un autre débat. Arnaud Reusen y a d'ailleurs consacré un épisode des Clés que je vous invite à écouter. Merci à notre invitée Marine Turki, dont vous pouvez suivre le travail sur Mediapart. Il y avait Jonathan Rémy à la réalisation de cette émission, Sarah Pousset et Marie Van Kutsem à la préparation. C'était le dernier épisode de la saison, merci de l'avoir suivi. Et si vous l'avez apprécié, partagez-le, laissez-nous des commentaires et n'hésitez jamais à nous écrire à l'adresse lesclés@rtbf.be. On vous retrouve à la rentrée, passez un bel été et à très bientôt.
0: Merci Marie Van Kutsem, merci Sarah Pousset. Immense merci aussi à notre invitée aujourd'hui, Marine Turki, qui officie donc à Mediapart depuis sa création en 2008 et qui travaille en particulier sur les extrêmes droites et sur les violences sexuelles. Vous pouvez réécouter cet épisode des Clés jusqu'à plus soif et le partager à l'infini en podcast ou via RTBF Ovio. Le rappeur bruxellois Pete, ex-membre du 7-7 à présent, sur son dernier album, il y a ce titre qui s'appelle Silencieux. Bonne soirée avec nous, on s'hydrate évidemment, on prend soin les uns et les unes des autres. On écoute Soir de Première dans le bain si nécessaire. Courage et bonne soirée.

0: silencieux à l'instant et pourtant c'était en radio sur la première. Pete, il sera au Franco de Spa le 24 juillet prochain et en salle avec la première le 6 novembre, c'est un peu plus loin, et ce sera à l'ancienne Belgique à Bruxelles. Vous crevez de chaud, vous mourrez de chaud, vous ne savez plus quoi faire, plus quoi boire, vous ne savez plus ni quoi faire de votre corps, ni comment vous hydrater ou même vous rafraîchir. Bah d'abord, vous n'êtes pas seul. Ensuite, on reste calme, c'est important. On boit de l'eau par petite quantité, on n'oublie pas de manger un peu quand même aussi, même si on n'a pas tellement d'appétit quand il fait 35 degrés. Des vêtements amples et plusieurs couches pour déclencher ce qu'on appelle l'effet cheminée. C'est Fabrizio Buccella qui a dit que c'était plus efficace que les ventilateurs, qui eux, apparemment, nous aident à court terme, mais pas autant qu'on le pense. Il conseillait même, Fabrizio, de le mettre vers l'extérieur et pas vers l'intérieur de la pièce. C'est une histoire de rapport entre la chaleur extérieure et la température corporelle. Et c'est scientifique, figurez-vous. Vous pouvez retrouver tous ses conseils sur son compte Instagram, Fabrizio Buccella, évidemment, et réécouter toutes ses chroniques sur RTBF Ovio. 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Alcool ou pas alcool, notamment. Bah, le mieux, c'est évidemment pas d'alcool, puisque l'alcool, en vrai, ça nous déshydrate plutôt que de nous hydrater. Mais avec la chaleur et avec le foot, qui n'aime pas boire quand même une bonne petite bière? Eh bien, il y en aura de la bière et même du foot dans la suite de cette émission. Restez bien avec nous. Ce sera juste après Chapel Run sur la première.
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0: The Giver, Chapel Roan. Est-ce que vous êtes plutôt, vous, du côté des givers ou des takers? On donne ou on prend? Pas de jugement, évidemment. Mais voilà, si on peut de temps en temps se poser soi-même les bonnes questions pour devenir une meilleure personne, pourquoi pas? Pourquoi pas? Et c'est l'heure sur RTBF La Première de retrouver l'économie sans détour avec Diane Burgel-Vernet. Mondial de foot 2026, hein, c'est la Coupe du Monde, on le sait. Eh bien, c'est aussi le mondial des brasseurs. C'est un secteur en baisse constante depuis plusieurs années, mais la compétition sportive va retirer la consommation à la hausse. Mais cette manne arrive, Diane, dans un contexte de guerre commerciale entre les pays qui accueillent la Coupe du Monde.
1: Une manne, c'est rien de le dire. 1 milliard de pintes supplémentaires devraient être engloutis par les supporters d'ici la finale, soit une hausse de 3% du marché mondial rien que pendant la compétition, plus 0,3% sur le volume annuel des ventes du secteur. Un rebond bienvenu dans un secteur, on l'a dit, en berne.
0: 1 milliard de pintes supplémentaires en un mois de compétition. Qu'est-ce qui explique en fait, Diane, une telle consommation finalement, selon les analystes?
1: Eh bien parce que le format élargi de ce mondial, 48 équipes et 104 matchs, soit 40 rencontres de plus qu'en 2022, multiplient les occasions de trinquer. Ensuite, parce que 75% des matchs se joueront aux États-Unis, premier marché de la bière au monde, et que 84% des rencontres auront lieu à des horaires propices à la consommation, c'est-à-dire en soirée et le week-end. Pour le leader mondial AB InBev, qui détient 25% du marché mondial et les marques phares des trois pays hôtes, Budweiser, Corona, Labatt Blue, qui est le partenaire de la FIFA depuis 40 ans, une exclusivité qui lui garantit évidemment une visibilité inégalée des stades aux écrans du monde entier, c'est évidemment une aubaine dans un marché, et notamment américain, qui délaisse de plus en plus l'alcool pour des boissons très peu ou pas alcoolisées. Un changement de comportement qui, couplé à l'inflation, entraîne une baisse continue de la consommation intérieure.
0: Et les prix, eux, on peut dire qu'ils se font plaisir pour ce mondial.
1: Ce qui est vrai pour le prix des hôtels, des billets d'entrée au stade, des parkings et autres, l'est aussi pour la bière. Aux États-Unis, une simple canette de 450 ml se négocie entre 14 et 20 euros selon les villes hôtes. Au Canada, les supporters s'indignent de payer 17 $ la chope dans les enceintes contre 6 ou 7 euros dans leur pays. Quant au Mexique, il faut débourser plus de 15 euros au stade Azteca, l'équivalent du salaire minimum journalier local. Mais ces prix prohibitifs, ils profiteront bien au marché, au géant AB InBev, évidemment. Mais Heineken, deuxième brasseur mondial, devrait également tirer profit et profiter de cet effet de levier grâce à sa présence en Amérique latine et en Europe. À l'échelle mondiale, on l'a dit, les volumes devraient donc progresser de 0,3%, alors même que les trois pays organisateurs de ce mondial se livrent une rude bataille.
0: Alors, des champs d'orge à la canette d'aluminium. L'autre Coupe du Monde, donc, oppose le Canada, le Mexique et les États-Unis, mais cette fois sur la bière.
1: Historiquement, la filière brassicole nord-américaine était un modèle d'intégration. Les États-Unis et le Canada fournissaient l'orge et le malt, tandis que le Mexique et le Canada exportaient l'aluminium pour les canettes. Mais ce bel équilibre a volé en éclat. Depuis 2025, l'administration Trump a imposé des droits de douane de 25 à 50% sur l'aluminium, indispensable évidemment pour les canettes, et l'orge en provenance du Canada, sous prétexte de sécurité nationale et de lutte contre la concurrence. Une décision qui, bien entendu, a provoqué une onde de choc dans la filière brassicole. Le Mexique, premier exportateur mondial de bière, 95% de ses exportations partent vers les États-Unis, est particulièrement touché. Donc, non seulement ces canettes sont taxées, mais le pays souffre aussi d'une sécheresse chronique qui menace ses cultures d'orge. Résultat, eh bien, les coûts explosent.
0: Et là, pour compenser ces coûts de production et l'érosion des marges aussi, eh bien, les brasseurs comptent, Diane, sur une visibilité record.
1: Les brasseurs, mais ce ne sont pas les seuls, sont à la fête. La FIFA a instauré ses fameuses pauses fraîcheur obligatoires autour de la 22e et 67e minute de match. 208 emplacements publicitaires, 624 minutes de pub en plus, jusqu'à 500 000 euros les 20 secondes lorsque ce sera la finale, de précieuses secondes de jeu publicitaire, en tout cas pour les annonceurs.
0: Merci beaucoup. L'économie sans détour, Diane Burgel-Vernet, à réécouter à tout moment sur RTBF Ovio et sur l'onglet podcast également du site web de La Première. 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Alice on the Roof, dans la musique, son troisième album s'appelle Alice. C'est son premier tout en français et il y a des belles collaborations dessus comme Valentine Brognon qu'on a aussi découverte avec The Voice. Albin de la Simone, Zazie ou encore Catherine Ringer sur cet album d'Alice on the Roof. Et elle est avec nous ce soir sur RTBF La Première, direction 20h.
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0: sais-tu toujours ce qui trotte là dans nos têtes, qui nous ronge et nous inquiète? Es-tu l'amour? Que faire alors de cette journée?
1: Bonne soirée tout le monde, bonne route, courage. Merci d'être avec nous sur RTBF La Première, la radio qui rafraîchit les idées. On va le dire comme ça. En nombre de nouveaux slogans nous viennent à l'esprit, évidemment, avec cette température extrême. J'espère que vous tenez le coup. Vous n'êtes pas seul. On est toutes et tous en train de souffrir et on pense bien sûr à vous et aussi à toutes les personnes fragilisées. N'hésitez pas à être attentif et attentive aux plus faibles autour de vous. On s'hydrate évidemment, mais on respire aussi ce soir sur La Première et ça sent un peu la société secrète, dites donc. Est-ce que vous la sentez cette petite odeur? Une odeur de complot comme ça, de vieux sandwichs aussi et de vieilles imperméables pendues dans un bureau. Bureau lui-même un peu vieillot, dans les sous-sols des anciens bâtiments de la RTBF. Ça sent les artefacts aussi un petit peu et les élites qui nous dirigent en secret. Mais j'ai bon odorat. Les bureaux des complots arrivent avec Peters et Jacobs dans un instant. Restez bien avec nous. RTBF La Première, on s'informe.
2: Il est 20h. Valentin Lecoq, bonsoir. 35,3 degrés mesurés cet après-midi à Uccle. Jamais il n'a fait aussi chaud à 26 juin. À Liège et dans le Limbourg, le thermomètre a même frôlé les 40 degrés. En province de Liège et dans le Limbourg, l'Institut Royal Météo maintient un avertissement rouge chaleur jusqu'à ce soir 22h. Et en province de Luxembourg, des orages parfois violents sont annoncés. L'IRM a placé la province en avertissement jaune. Le numéro 1722 a été activé pour demander une intervention des pompiers si ce n'est pas urgent. Chez nos voisins, c'était aussi la journée de tous les records. Dans le sud-ouest de l'Allemagne, une température de 41,3 degrés a été enregistrée. C'est tout simplement la température la plus élevée jamais en mesurée dans le pays. Aux Pays-Bas et au Royaume-Uni, le record de chaleur pour un mois de juin ont été battus. Au Venezuela, le bilan du double tremblement de terre s'alourdit encore. Il est désormais de 920 morts. 50 000 personnes sont toujours disparues. Des familles et les secours recherchent toujours ces victimes sous les décombres. Des équipes de sauvetage venues du monde entier sont en cours de déploiement. Israël et le Liban ont signé un accord cadre, c'est ce qu'a déclaré le secrétaire d'État américain Marco Rubio après des négociations organisées à Washington. Il est question d'un projet pilote de retrait partiel des forces israéliennes du sud du Liban sous la supervision des États-Unis. Ça chauffe à nouveau entre l'Iran et les États-Unis. Sur son réseau social, Donald Trump a dénoncé, je cite, une violation stupide du cessez-le-feu en vigueur. Le président américain accuse l'Iran d'avoir attaqué un navire dans le détroit d'Ormuz. En tennis, Zizou Bergs connaît son adversaire en finale du tournoi d'Eastbourne. Ce sera le français Hugo Humbert, 30e mondial. Il a battu en 2-7 le britannique Jack Draper. Zizou Bergs disputera demain la 3e finale de sa carrière à quelques jours du début de Wimbledon. Donne troisième grand chelem de la saison. Voilà pour les dernières infos. Belle soirée.
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1: Bonsoir, rebonsoir et bienvenue, re-bienvenue. L'info revient tout à l'heure sur RTBF La Première à 21h. Jusque-là, c'est le bureau des complots qui vous ouvre grand ses portes. Et on parle ce soir d'un ordre secret, comme d'habitude. Celui-ci protégerait un immense secret religieux depuis des siècles. Nous allons parler avec Peters et Jacobs de ce gros dossier qu'est le prieuré de Sion. Une histoire finalement, vous allez voir, presque plus incroyable encore que le mythe. Le bureau des complots, ça ouvre juste après Rostam et Clairaut qu'on écoute avec Hardy. Bienvenue sur RTBF La Première.
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Rostam et Cléro dans la musique, c'était Hardy. Hardy. Hard avec un Y. Soyez les bienvenus dans le Bureau des Complots, le podcast de RTBF La Première, où Peters et Jacobs enquêtent chaque semaine depuis ce fameux bureau caché dans les sous-sols de la RTBF. Ce soir, on remonte avec eux la piste du prieuré de Sion, une société secrète bien sûr, supposée protéger une lignée royale cachée, mais dont l'histoire commence surtout en vrai avec un homme et une invention particulièrement ambitieuse. On réécoute cet épisode du Bureau des Complots avec Peters et Jacobs, première partie, ici et maintenant sur La Première. Bienvenue.

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1: Tiens, bonjour Peters. En avance aujourd'hui.
2: Oui, bonjour Jacobs.
1: Mais que faites-vous avec ces agrafes ? Vous avez l'intention de demander des subsides pour votre projet architectural ou c'est juste une nouvelle méthode pour éviter de travailler ?
2: Oh, détrompez-vous. J'étudie la stabilité des structures sous tension. C'est un domaine d'investigation vertigineux. C'est très sérieux. Voyez-vous, cette tour d'agrafe, eh bien, elle représente la société moderne. Fragile, déséquilibrée, prête à s'effondrer au moindre complot.
1: Quel talent, mon cher collègue. Plus sérieusement, heureusement que je suis là pour apporter un peu de discipline dans ce bureau.
2: Oui, s'il vous plaît, d'y croire.
1: Non, mais je ne crois pas, Peters. Je constate. Si je ne maintenais pas un certain cadre, on en serait encore à disserter sur l'origine secrète des chaussettes dépareillées que vous portez.
2: Ah, très drôle. Alors maintenant, c'est une question d'élégance vestimentaire. Décidément, votre volonté de contrôle ne connaît pas de limite.
1: Peters, toujours dans l'exagération. Allez, passons aux choses sérieuses et voyons ce que le répondeur nous réserve aujourd'hui.
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4: Bonjour, c'est Nadine de Fleurus. Alors voilà, j'ai lu Da Vinci Code et je suis tombée sur un truc fascinant. Le prieuré de Sion. Eh bien, voyez-vous, il serait directement lié à un petit village en France, Rennes-le-Château. Apparemment, là-bas, un prêtre serait devenu extrêmement riche, presque du jour au lendemain. Certains disent qu'il aurait découvert le Graal lui-même, vous imaginez ? Je me demande si vous pensez que tout ça pourrait être vrai. Merci beaucoup et bonne journée.
2: Eh bien, le prieuré de Sion, Rennes-le-Château, le Saint Graal, Nadine ne fait pas dans la demi-mesure. Elle a fusionné toutes les légendes en une seule histoire.
1: Mais ça se comprend, hein, le prieuré de Sion, c'est l'un des piliers des théories du complot. Il se raconte que cette société occulte protégerait des secrets incroyables, comme les descendants de Jésus. Et effectivement, Rennes-le-Château, dans le sud de la France, attire les chasseurs de trésors et les amateurs de mystères depuis des décennies.
2: À cela s'ajoute un prêtre mystérieux qui s'est bâti un palais, le secret du Graal qui plane autour de ce village, Da Vinci Code, un roman au succès planétaire. Bon, Jacobs, qu'est-ce qu'on fait ?
1: Eh bien, comme toujours, nous allons enquêter avec toute la rigueur et le sérieux qui s'imposent. Et pour cela, il faut repartir à la source, au cœur même de cette histoire, car sans un certain Pierre Plantard, cette théorie ne serait jamais née.
2: Ah oui, Pierre Plantard, le roi de l'imposture, le maître des faux-semblants, celui par qui tout a commencé.
1: Allez au travail, nous avons une légende à démonter.
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1: Débutons donc avec Pierre Plantard, le personnage clé derrière la naissance de cette incroyable histoire, un homme à la fois fascinant, controversé et franchement original.
2: Original, c'est le mot, hein, car Plantard est un homme qui a passé sa vie à se réinventer. Alors, lui, il est né en 1920, à Paris, dans une famille très modeste.
1: Oui, son père est majordome et sa mère est concierge. Rien de bien flamboyant. Et déjà enfant, il montre un intérêt obsessionnel pour le Moyen-Âge, la chevalerie ou encore les croisades.
2: Bref, le genre de gosse qui rêve de héros en armure et de trésors cachés.
1: Mais qui ne l'a pas été ?
2: Moi par exemple, je trouvais ça un peu désuet, les chevaliers et tout ça. À l'inverse de vous, visiblement Jacobs, et puis du petit Pierre Plantard qui nourrit lui, en plus, une vraie obsession pour les évangiles. Il faut dire qu'il a des parents très pratiquants et qu'il passe des heures à l'église. C'est comme ça qu'il devient sacristain à l'église Saint-Louis d'Antin, dans le 9e arrondissement de Paris. Et là, il apprend tout sur les saints, les reliques, les mystères religieux.
1: Mais côté études, hein, c'est une autre histoire. Plantard n'est pas un élève très brillant. Hein. Et à 17 ans, il quitte l'école sans diplôme et sans vraie idée de ce qu'il veut faire. Et c'est à ce moment-là qu'il commence à fréquenter des cercles nationalistes. Il rejoint même l'Action française, le mouvement monarchiste de Charles Maurras.
2: Sauf qu'il trouve leurs membres trop timorés. Il veut quelque chose de plus radical. Plantard est persuadé qu'un grand complot judéo-maçonnique menace la France. En 1937, il a seulement 17 ans, il fonde ainsi son propre groupuscule, ce sera l'Union française, une organisation donc antisémite et ultranationaliste.
1: Pendant la guerre, il devient un fervent soutien du régime de Vichy. Il va jusqu'à écrire au maréchal Pétain pour l'alerter d'une prétendue conspiration maçonnique contre le régime.
2: Bon, bien sûr, Pétain ne daigne pas répondre. Mais Plantard n'abandonne pas. Il fonde une nouvelle organisation en 1941, nommée Alpha Galate. Ce mouvement mélange nationalisme et mysticisme avec un zeste d'occultisme.
1: Mais en 1943, l'expérience tourne mal. Les autorités d'occupation commencent à s'intéresser à lui.
2: Même plus que ça, hein, finalement, il finit par être arrêté par les Allemands, qui le décrivent dans un rapport de police comme, je cite, « un illuminé prétentieux sans grande formation intellectuelle ». Résultat, il purge 4 mois de prison.
1: La guerre prend fin et Plantard tente alors de se racheter une image en se faisant passer pour un résistant. Mais personne n'y croit et ses anciens partisans quittent le navire. Alpha Galate s'effondre et Plantard se retrouve seul.
2: Mais bon, il a de la ressource et une fois encore, il ne se décourage pas. En 1954, il décide de se réinventer totalement. Cette fois, il ne se contente pas d'un groupuscule politique. Il veut frapper plus fort. Et c'est là qu'il a une idée de génie, ou de folie, selon le point de vue. Il annonce la création du Prieuré de Sion.
1: Le Prieuré de Sion est à ce moment-là une simple association déclarée à Annemasse, en Haute-Savoie, où Pierre Plantard a déménagé de Paris pour occuper avec son épouse un HLM flambant neuf. Le siège social du prieuré à cette époque, c'est d'ailleurs son propre appartement, et donc pas la grande loge ésotérique qu'on pourrait imaginer.
2: Dans les faits, la principale activité du prieuré consiste alors à publier un petit bulletin critiquant les promoteurs immobiliers locaux ou la municipalité d'Annemasse.
1: Même le nom de Sion, hein, contrairement à ce que l'on pourrait penser, ne renvoie pas à Jérusalem et n'a donc pas de prime abord de connotation religieuse.
2: Non, celui-ci est tiré du nom d'une colline située au sud d'Annemasse, appelée justement le mont Sion, au sommet de laquelle Plantard a pour projet d'ailleurs d'établir un centre de retraite spirituelle.
1: Bref, mon cher Peters, le moins que l'on puisse dire, c'est que l'organisation fondée par Pierre Plantard ne ressemble en rien à une confrérie chevaleresque médiévale.
2: Mais dans la tête de Plantard, il s'en passe des choses. Celui-ci commence à se présenter comme le grand monarque, celui qui restaurera la royauté en France. Et comme toujours avec Plantard, les ennuis arrivent vite. En 1956, il est arrêté une seconde fois, cette fois-ci pour une affaire sordide de détournement de mineurs. Et là, il écope d'un an de prison.
1: Sa femme demande le divorce et le prieuré de Sion est officiellement dissous. À ce moment-là, il semble que tout soit fini pour lui, mais notre homme n'est pas du genre à renoncer. Dans l'ombre, Pierre Plantard va commencer à échafauder un plan bien plus ambitieux.
4: J'ai une question sur les complots.
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1: Après les déboires de Plantard, voilà qu'un personnage clé entre en scène. Il s'appelle Philippe de Chérizay.
2: Né en 1923, Philippe de Chérizay est issu d'une famille aristocratique parisienne, ce qui contraste fortement avec les origines modestes de Plantard. Si les deux hommes viennent de deux univers différents, ils partagent un point commun, un goût immodéré pour l'ésotérisme.
1: Philippe de Chérizay, c'est un touche-à-tout, comédien. Écrivain satirique, créateur de sketchs radiophoniques. Mais c'est aussi un maître dans l'art de la tromperie. Il adore fabriquer de faux documents historiques, comme des parchemins truffés d'énigmes et de calembours.
2: Et quand il se rencontre au début des années 1960, c'est explosif. Chérizay est fasciné par les histoires rocambolesques de Plantard, même s'il ne prend pas tout au pied de la lettre.
1: Plantard, lui, voit en Chérizay l'allié idéal pour donner vie à ses ambitions qui confinent de plus en plus à la mythomanie. Ensemble, ils élaborent un plan ambitieux, faire croire que le prieuré de Sion, cette petite association locale qu'il a fondée en 1956, est en réalité une société secrète millénaire.
2: Et pour cela, ils vont créer un canular d'une sophistication hallucinante. Leur coup de génie, ce sont les fameux dossiers secrets d'Henri Lobineau. Des documents dactylographiés et remplis de notes manuscrites par leurs soins qui racontent une histoire fascinante et donc totalement inventée.
1: Ah, les fameux dossiers. Une vraie machine à remonter le temps. Direction 1099 et la première croisade. Car selon eux, le prieuré de Sion aurait été fondé par Godefroy de Bouillon pour protéger un secret inestimable, la lignée royale des Mérovingiens.
2: Les Mérovingiens, c'est Clovis, Dagobert et compagnie, une dynastie qu'on croyait éteinte. Mais non, selon Plantard, elle aurait survécu dans l'ombre pendant des siècles.
1: Et devinez qui est le dernier descendant de cette lignée sacrée, Pierre Plantard, bien sûr.
2: Eh oui, autrement dit, Plantard serait donc le dernier et unique héritier des rois de France. Un grand monarque, version HLM, qui, selon une prophétie que l'on doit à Nostradamus, viendrait se manifester au cours de la période apocalyptique de la fin des temps, ramenant la paix dans un monde déchiré par la guerre, tout en restaurant la grandeur de l'Église au sein d'une chrétienté réunifiée et étendue au monde entier.
1: Diantre. Et pour prouver son ascendance royale, Plantard va établir une généalogie mythique au prieuré de Sion.
2: Avec Chérizet, il conçoit une liste de grands maîtres qui auraient dirigé le prieuré au fil des siècles. Et là, attention, hein, on n'a pas affaire à n'importe qui, on peut commencer à s'en douter. On a Léonard de Vinci, l'alchimiste Nicolas Flamel, Isaac Newton, Victor Hugo ou encore Jean Cocteau. Une brochette de noms prestigieux, soigneusement choisis pour donner à leur récit un parfum de mystère.
1: Une liste incroyable, hein, qui donne l'impression que le prieuré a toujours été au cœur de l'histoire.
2: L'anecdote est étonnante et elle démontre que Plantard et de Chérizet ne laissent rien au hasard pour faire croire à leur récit.
1: Oui, tout ça est si bien ficelé, hein, qu'ils réussissent à déposer leurs faux documents à la Bibliothèque nationale de France sous forme de dons anonymes.
2: Une fois enregistrés, ces documents deviennent des preuves officielles.
1: Oui, on peut les considérer comme des pièces historiques authentiques. C'est fou.
2: En tout cas, le canular est si bien conçu qu'ils commencent à prendre de l'ampleur. Mais pour vraiment donner vie à leur légende, ils ont besoin d'y ajouter encore un petit quelque chose, un point d'ancrage solide dans l'histoire.
1: Et c'est là qu'ils choisissent Rennes-le-Château comme pièce maîtresse de leur supercherie. Un petit village dont nous parlait tout à l'heure Nadine, sur notre répondeur, qui va devenir le cœur de leur récit.
2: Rennes-le-Château, c'est un choix brillant, car ce village est déjà lié à une autre légende, celle de l'abbé Saunière, un prêtre qui aurait découvert des parchemins mystérieux sous l'autel de son église à la fin du 19e siècle.
1: Et même plus que des parchemins, hein, puisque selon des rumeurs, un trésor mérovingien inestimable serait caché là-bas.
2: Ah, nous y voilà. Plantard et de Chérizet ont donc réussi à monter de toutes pièces l'un des canulars les plus spectaculaires de l'histoire. À partir d'une simple association sans envergure, ils ont fabriqué une société secrète fondée lors des croisades, gardienne d'un trésor fabuleux et protégée par des figures historiques de premier plan. Et maintenant, toutes les pistes mènent à Rennes-le-Château, ce village chargé de mystères et de secrets insondables.
1: Et cette légende est si bien construite qu'elle va bientôt captiver l'imaginaire collectif, au-delà de tout ce que Plantard et Chérizet auraient pu espérer.
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6: On parle donc ce soir du prieuré de Sion, hein, des faux parchemins, des trésors cachés, des secrets transmis depuis des siècles. Ou du moins, c'est ce que raconte la légende. Mais avec Peter et Jacobs, on va plus loin que la légende. On démêle le vrai du faux, alors restez bien avec nous sur RTBF La Première, parce que ça va être de plus en plus fascinant au fil des minutes qui vont s'égrener ce soir. Malcolm Todd dans la musique, Difficult Love. Ouais.

0: Bonne soirée, merci d'être avec nous. Bonne route et bon courage, RTBF la première. On avance chaudement mais sûrement. Il y avait Malcolm Todd avec encore une chanson qui parle des difficultés de l'amour, dites donc. On ouvre la deuxième partie du Bureau des complots. Peters et Jacobs croisent ce soir Pierre Plantard notamment et Philippe de Cherizet, les architectes de cette grande, grande supercherie qu'est le prieuré de Sion. Au menu, il y a des faux documents, des rois mérovingiens, il y a Rennes-le-Château, l'abbé Béranger-Saunière, les Templiers, bien sûr, le Graal, et une histoire qui est finalement si bien racontée qu'elle a fini par conquérir le monde.
1: Une question sur les conspirations ?
2: Le prieuré de Sion, un simple nom, une association sans envergure devenue une confrérie millénaire au cœur des plus grands mystères de l'histoire. Plantard et de Cherizet, deux faussaires de génie qui ont inventé une société secrète détentrice d'un trésor fabuleux jalousement dissimulé. Et tout mène à Rennes-le-Château, un village anodin où réalité et fiction se confondent dans un labyrinthe d'énigmes fascinantes.
3: Oui, Rennes-le-Château, c'est un petit bourg situé dans le sud-ouest de la France. Et au fil des ans, ce village est devenu l'épicentre de l'un des plus grands mystères ésotériques modernes. Chaque pierre peut cacher un secret, un indice qui compléterait un puzzle.
2: Ce village de Rennes-le-Château est une légende à lui tout seul. Des vieilles maisons, un paysage époustouflant, le décor a toute une carte postale ou d'un bon roman. Mais voilà quelque chose cloche. Comment un village isolé, minuscule, à peine une centaine d'habitants, peut-il posséder des édifices qui semblent sortir de l'imagination d'un émir du Qatar ?
3: Eh bien, Jacobs, pour répondre à cette question, reprenons depuis le début, avec l'homme qui est au centre de toute cette histoire, l'abbé Béranger-Saunière. En 1885, celui-ci est nommé curé à Rennes-le-Château. À l'époque, c'est un village misérable, presque oublié. L'église, qui date du XIIe siècle, est en ruine. Les vitraux sont brisés, la toiture s'effondre, l'intérieur est délabré.
2: Saunière n'est pas un homme à se laisser décourager. Il demande des subventions pour rénover l'église, mais l'État refuse. Déterminé, il s'appuie alors sur les dons des paroissiens et commence les travaux avec donc des moyens limités.
3: Les travaux débutent et c'est là qu'arrive la première découverte. Lors du remplacement de l'autel, des ouvriers tombent sur une cache secrète dissimulée dans un pilier. Ils y trouvent plusieurs parchemins, mais Saunière les récupère immédiatement. Et, fait curieux, il s'empresse de renvoyer tous les ouvriers présents.
2: Ces parchemins deviennent alors un élément central du mystère. Leur contenu précis reste inconnu, car Saunière refuse de les montrer. Mais selon certaines rumeurs, ils contiendraient des révélations explosives sur l'histoire de l'Église ou des Mérovingiens.
3: En tout cas, après cette découverte, tout change pour l'abbé. Il a donc renvoyé les anciens ouvriers et en embauche de nouveaux. Et les travaux prennent une ampleur spectaculaire. L'église est complètement transformée, sol, vitraux, fresques baroques, statues, tout est refait. Et le style est très inhabituel, hein, avec des symboles ésotériques et même une statue représentant le diable.
2: Mais ce n'est pas tout, hein. Saunière ne s'arrête pas à l'église. Il entreprend la construction de la villa Bethany, un bâtiment luxueux, puis de la tour Magdala, une bibliothèque offrant une vue imprenable sur la région. Il aménage aussi de somptueux jardins qui accueillent des animaux exotiques, comme s'il était atteint un petit peu de la folie des grandeurs.
3: Alors la question que tout le monde se pose est la suivante. Avec quel argent finance-t-il tout ça ? Certains villageois pensent donc qu'il a trouvé un trésor.
2: Et pour ne rien arranger, son comportement devient de plus en plus étrange. Il fouille le cimetière la nuit, bouleverse l'agencement des tombes, efface des inscriptions, il arrache même des croix.
3: Pas très catholique tout ça.
2: Et ce d'autant plus que l'abbé Saunière s'absente de manière de plus en plus fréquente de sa paroisse et de son église, souvent pour plusieurs jours. On raconte qu'à plusieurs reprises, des habitants de la région le surprennent à réaliser des fouilles dans la campagne avoisinante.
3: Les villageois le regardent, vous l'avez compris, avec de plus en plus de suspicion. Surtout que l'abbé Saunière reçoit aussi régulièrement des visiteurs de haut rang.
2: Le gratin de la région, oui, vient profiter de somptueux dîners. Et les rumeurs vont bon train. Certains disent que Saunière est impliqué dans un complot royaliste et que ce sont ses conspirateurs issus de la haute noblesse qui financent son train de vie extravagant.
3: En 1911, l'Église enquête sur ses dépenses somptuaires. Et l'évêché l'accuse finalement de trafic de messe.
2: En clair, c'est 100 000 offices qui auraient été payés sans jamais avoir été prononcés par Saunière. Au final, on arriverait à la somme astronomique de plus d'un milliard d'anciens francs de l'époque qui auraient été détournés par l'abbé. Saunière est suspendu de ses fonctions.
3: Les années passent et le mystère s'épaissit encore quand trois prêtres de la région, des proches de Saunière, trouvent la mort dans des circonstances inexpliquées.
2: Et lorsqu'en 1917, le cœur de Saunière lâche dans la tour médiévale qu'il a fait construire sur son domaine, la tour Magdala, on entre dans une nouvelle dimension qui touche au surnaturel.
3: Racontons cela. Un curé du coin est appelé pour administrer l'extrême onction et recueillir l'ultime confession de Saunière. Et après l'avoir entendu, celui-ci pourtant refuse de lui donner l'absolution. Fait extraordinaire, le curé ressort livide de la pièce, il est à deux doigts de s'évanouir.
2: Quel aveu indicible l'abbé Saunière lui a-t-il fait avant de mourir pour se voir refuser ainsi l'aide d'un serviteur de Dieu? Cela reste à ce jour l'un des secrets de l'histoire de Rennes-le-Château.
3: Après sa mort, l'histoire de l'abbé reste confinée au village pendant des décennies. C'est d'abord sa gouvernante qui hérite de ses biens, mais elle décide de faire vœu de silence. Les secrets de Saunière sont donc entre de bonnes mains.
2: Mais en 1956, Noël Corbuche, un homme d'affaires, rachète le domaine et il décide de transformer la villa Bethany en hôtel-restaurant.

0: parle alors d'un trésor royal caché, de la fortune de l'abbé, et petit à petit, Rennes-le-Château accède à la notoriété, devenant une destination prisée des chasseurs de trésors.
1: Et c'est là qu'intervient un certain Gérard de Sède, plume talentueuse et amateur de récits mystérieux. Lui, il est né dans une famille aristocratique et il a, lui aussi, toujours eu un goût prononcé pour les énigmes et les histoires à sensations.
0: Et c'est un personnage qui n'en est pas à son coup d'essai. Hein. Avant même de s'intéresser à Rennes-le-Château, il s'était déjà illustré avec un livre « Les Templiers sont parmi nous », un best-seller où il racontait la découverte d'une crypte secrète dissimulée dans un château médiéval. Autant dire que l'homme sait comment captiver ses lecteurs avec des récits où l'histoire et la légende se mêlent habilement.
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1: Voilà donc Gérard de Sède qui se lance dans l'enquête sur Rennes-le-Château et la fascinante histoire de l'abbé Saunier. Pendant plusieurs mois, il rassemble témoignages, documents et rumeurs sur ce prêtre énigmatique et son supposé trésor. Et puis, coup de théâtre, le téléphone sonne, il est contacté par un certain Pierre Plantard.
0: Eh oui, Pierre Plantard, l'homme qui est derrière la création de l'ordre du prieuré de Sion.
1: Le courant passe tout de suite. Les deux hommes échangent, comparent leurs découvertes et Plantard ne tarde pas à lui parler du prieuré.
0: De Sède n'en demandait pas tant. Le prieuré de Sion est le chaînon manquant qui transforme cette simple énigme locale en une histoire digne d'un best-seller. L'abbé Saunière n'est plus seulement un curé chanceux, il devient le maillon essentiel d'une conspiration remontant aux croisades.
1: Oui, pour De Sède, c'est Noël avant l'heure. Hein. Il tient enfin le récit qui va captiver le grand public.
0: Et hop, en 1967, il publie « L'or de Rennes ». Dans ce livre, Gérard de Sède raconte que l'abbé Saunière aurait découvert, grâce au parchemin, hein, rappelez-vous, l'existence d'un trésor caché par les Templiers, mais son récit ne s'arrête pas là.
1: Ah non, car il raconte que les Templiers auraient aussi découvert des secrets sur la véritable histoire du Christ lors de leur croisade en Terre Sainte. Et ils auraient ensuite transmis ces secrets à une confrérie, créée pour la circonstance, et qui leur a survécu, le prieuré de Sion.
0: Une confrérie qui aurait fait de Rennes-le-Château sa terre de prédilection et le lieu de réunion de ses membres.
1: Mais ce n'est pas tout. Dans son livre « L'or de Rennes », De Sède franchit un cap décisif. Pour la première fois, il publie ce qu'il présente comme des reproductions des fameux parchemins que l'abbé Saunière aurait découverts. Un coup de maître qui va donner à l'affaire une aura supplémentaire.
0: Car les reproductions de ces parchemins montrent des textes truffés de codes d'une complexité incroyable, des anagrammes d'une sophistication hallucinante.
1: C'est un mélange de latin, de français médiéval et de symboles ésotériques. On y trouve aussi des références bibliques subtiles, comme des passages modifiés des évangiles, et puis des inscriptions qui, elles, évoquent les Mérovingiens.
0: Et ce qui est vraiment perturbant, hein, c'est que même avec les outils modernes, personne n'a réussi à les décrypter entièrement. Chaque tentative révèle de nouvelles couches de codes, de géométries cachées et d'allégories intriquées absolument indéchiffrables.
1: Et c'est ce qui fait que certains doutent qu'ils soient de simples faux. Pour créer des documents aussi sophistiqués, il aurait fallu posséder un savoir immense en cryptographie, en théologie et en histoire.
0: De quoi se demander si Gérard de Sède, Pierre Plantard ou son compère Philippe de Chérizet avaient bien les compétences nécessaires pour fabriquer des faux parchemins aussi sophistiqués.
1: Si on peut le supposer, c'est une question sans réponse. Et voilà pourquoi l'impact du livre « L'or de Rennes » dépasse largement le cercle des passionnés d'histoire. Les lecteurs sont fascinés par ces reproductions des parchemins et ces récits où se mêlent considérations historiques et légendes ésotériques.
0: Et bientôt, toute cette affaire va prendre une nouvelle dimension, avec un autre bouquin incroyable, « L'énigme sacrée », qui mêlera lui Jésus-Christ, le Saint Graal et les Mérovingiens.
1: Un livre riche de révélations qui vont transformer cette légende en phénomène planétaire. Le prieuré de Sion n'a pas fini de faire parler de lui.
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0: L'ordre du prieuré de Sion serait-il réel? À cette question, trois hommes vont répondre par l'affirmative. Il s'agit du Britannique Henry Lincoln, du Néo-Zélandais Michael Bagent et de l'Américain Richard Lee.
1: Trois hommes qui sont derrière l'ouvrage qui va devenir un phénomène mondial, Holy Blood, Holy Grail.
0: Ce livre, au contenu incroyable, hein, est sorti en Belgique en 1983 sous le titre « L'énigme sacrée ».
1: Avec une thèse stupéfiante qui interroge les fondements même du christianisme, des dynasties royales et

0: des sociétés secrètes.
1: Car les trois auteurs pensent avoir mis le doigt sur un secret qui aurait de quoi bouleverser non seulement la religion, mais aussi toute l'histoire occidentale.
0: Alors, reprenons les bases de l'énigme sacrée. Premier élément de cette thèse, les auteurs avancent une hypothèse explosive. Attention, Jésus aurait été marié à Marie-Madeleine.
1: Et il s'appuie notamment sur le fait que Jésus était appelé Rabbi, un titre réservé aux hommes mariés, selon la loi juive de l'époque.
0: Mais attention, leur théorie ne s'arrête pas au mariage. Ils affirment que cette union aurait donné naissance à une descendance. Jésus, père de famille, c'est un bouleversement énorme pour l'image traditionnelle du Christ.
1: Et ils remettent en cause la crucifixion elle-même. Jésus ne serait pas mort sur la croix. Selon les pratiques romaines, les crucifiés mouraient lentement, sur plusieurs jours, ils finissaient jetés dans des fosses communes. Rien à voir avec l'enterrement dans un tombeau, comme le racontent les évangiles.
0: Et donc, cela les amène à conclure que Jésus aurait en fait survécu et qu'il aurait fui Jérusalem afin de protéger sa famille.
1: Et là, mon cher Peter s'en est pris d'un vertige, car selon leur récit, Jésus, Marie-Madeleine et leurs enfants auraient quitté la Terre Sainte pour un long voyage qui les aurait menés jusqu'en Gaule, dans le sud de la France.
0: Et devinez où ? À Rennes-le-Château. Toute la famille s'y serait installée et leurs descendants se seraient mêlés aux familles nobles locales, donnant naissance à la dynastie mérovingienne.
1: La dynastie mérovingienne qui aurait donc un lien direct avec Jésus et Marie-Madeleine.
0: Voilà, il ne s'agit plus seulement d'une lignée royale, mais d'une descendance divine.
1: Et au centre de cette incroyable révélation, un ordre secret bien sûr, le prieuré de Sion, dont la mission ne se limite plus à protéger les héritiers mérovingiens, mais bien à veiller sur la lignée sacrée du Christ.
0: Mais là où ça devient encore plus fascinant, si c'était possible, c'est leur réinterprétation révolutionnaire du Graal. Pour eux, le Graal n'est pas une coupe qui a recueilli le sang pendant la crucifixion ou un calice utilisé par Jésus lors de son ultime repas partagé avec ses disciples, la scène.
1: Non, ils expliquent que le Saint Graal, sans Graal, doit se lire sang, S-A-N-G, Graal, R-A-A-L, en deux mots, que l'on peut traduire par sang royal. Le Graal désignerait donc la lignée royale issue de Jésus et Marie-Madeleine. Un mot mal coupé, et ça suffit pour que tout le monde se trompe depuis des siècles.
0: Ah oui, mais eux ont la solution. Une idée simple, mais brillante, car cela transforme le Graal en une quête symbolique pour retrouver cette lignée plutôt qu'un objet sacré.
1: Mais cette idée pose aussi un vrai problème. Si Jésus avait laissé une descendance, celle-ci serait investie d'une légitimité divine, surpassant toutes les prétentions de la papauté. Et à ce titre, elle constituerait donc une menace directe pour l'Église.
0: Un tel héritage remettrait en question l'autorité spirituelle du Vatican, rendant inévitable un affrontement avec cette lignée. En clair, il serait impératif pour l'institution ecclésiastique d'effacer toute trace d'un lien entre Jésus et une quelconque postérité.
1: C'est pourquoi, d'après les auteurs de l'énigme sacrée, ce secret aurait été jalousement gardé par les Templiers. Et c'est ce rôle qui aurait scellé leur sort. L'Église, voyant en eux une menace pour son pouvoir absolu, aurait orchestré leur destruction.
0: Contrairement aux Templiers, le prieuré de Sion aurait survécu et il serait encore actif aujourd'hui. Et c'est ainsi que dans la dernière partie de leur livre, les auteurs de l'énigme sacrée dressent la liste des objectifs toujours poursuivis par l'ordre à l'heure actuelle.
1: Le premier objectif du prieuré est rien de moins que la révélation publique du contenu de l'Arche de l'Alliance.
0: Car l'Arche de l'Alliance abriterait des documents généalogiques qui prouveraient que la dynastie mérovingienne est d'ascendance divine.
1: Le second objectif est plus politique. Il s'agit de l'établissement des États-Unis d'Europe théocratique.
0: Cet ensemble prendrait la forme d'un Saint-Empire européen unifié, aussi bien politiquement que religieusement, à travers le culte impérial d'un grand monarque mérovingien, donc, qui occuperait à la fois le trône de l'Europe et le Saint-Siège. Un Parlement européen à partie unique, contrôlé par le prieuré de Sion, compléterait l'ensemble.
1: Bref, à en croire l'énigme sacrée, le prieuré et l'Église conspirent l'un contre l'autre depuis des siècles pour protéger ou éliminer la lignée du Christ.
0: Une théorie incroyable qui bouleverse autant l'histoire que les croyances traditionnelles. Mais récapitulons un peu tout ça, il y a eu tellement d'infos jusqu'à présent qu'il ne faudrait pas que tout se mélange dans les esprits. Alors, tout a donc commencé avec un curé fantasque et des rumeurs grandissantes autour du village de Rennes-le-Château. Puis, à ces histoires de chasse au trésor, se sont mêlés les Templiers.
1: Ceux-ci auraient fait une incroyable découverte en Terre Sainte. Jésus a une descendance. Le prieuré de Sion en ordre émanant des Templiers protège depuis ce secret.
0: Et depuis lors, le Vatican et le prieuré sont engagés dans une guerre souterraine et sans merci. L'un cherchant à effacer toute trace de cette lignée, l'autre œuvrant à la préserver en attendant le moment où elle pourrait enfin être révélée au monde.
1: Et le plus fou peut-être, c'est que cette fascinante histoire, qui part d'un canular et n'a intéressé que les passionnés de secrets historiques ou les chasseurs de trésors, va bientôt faire le tour du monde et toucher le très très grand public.
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4: RTBF La Première, merci d'être avec nous. Peters et Jacobs vont continuer à nous raconter leur histoire dans un instant. On parle toujours du prieuré de Sion dans le bureau des complots. Encore une plongée dans le monde merveilleux du complotisme et des grands récits cachés. Troisième et dernière partie dans quelques secondes sur La Première.
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4: Voilà, troisième et dernier passage dans les sous-sols de la RTBF ce soir avec Peters Jacobs. Après les parchemins, les sociétés secrètes et les secrets de famille, place au grand emballement mondial à propos du prieuré de Sion, du livre L'énigme sacrée jusqu'au phénomène du Da Vinci Code. Comment est-ce que cette invention finalement des années 50 a-t-elle réussi à devenir l'une des plus grandes histoires, l'un des plus grands mythes contemporains? Et si le vrai secret n'était pas le Graal, mais notre envie d'y croire? Comme un peu toujours, avec le bureau des complots et les plus grands complots, on replonge donc dans le monde merveilleux du complotisme. Ce soir, voici la troisième partie du bureau des complots.
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1: En quelques années, le prieuré de Sion, la supercherie initiale de Pierre Plantard, s'est métamorphosé en un récit tentaculaire, une saga ésotérique d'une ampleur inédite.
0: Et cette légende va servir de trame au plus célèbre livre qui évoque le prieuré de Sion. Il s'agit évidemment du Da Vinci Code, le roman à suspense teinté d'ésotérisme, écrit en 2003 par l'auteur américain Dan Brown.
1: Car c'est bien avec cet incroyable phénomène d'édition que le prieuré de Sion va accéder à la notoriété mondiale et toucher une nouvelle génération de lecteurs.
0: Et avec quel succès, hein ! Plus de 90 millions d'exemplaires vendus, le livre a même été adapté au cinéma en 2006 par Ron Howard. Avec Tom Hanks et Audrey Tautou en vedette principale, il a rapporté plus de 750 millions de dollars au box-office, rien que l'année de sa sortie.
1: L'histoire suit Robert Langdon, un professeur en symbolique, accusé à tort du meurtre de Jacques Saunière, conservateur du Louvre. Avec l'aide de Sophie Neveu, cryptologue et petite-fille de Saunière, il tente de percer un message codé, laissé par la victime.
0: Et c'est là qu'intervient un nouvel élément, l'Opus Dei. Dan Brown transforme cette organisation en une force obscure, prête à tout pour cacher un secret explosif.
1: Jésus et Marie-Madeleine auraient eu une descendance et cette lignée sacrée protégée par le prieuré de Sion serait aujourd'hui incarnée par Sophie elle-même.
0: Brown lie aussi Léonard de Vinci à ce complot. Il aurait été lui-même l'un des chefs du prieuré de Sion et aurait disséminé des indices de la relation entre Jésus et Marie-Madeleine dans quelques-uns de ses tableaux.
1: Et finalement, après de nombreux rebondissements, à Londres et en Écosse, Langdon découvre que le Saint Graal se trouve sous la pyramide inversée du Louvre à Paris.
0: C'est là que repose finalement le sarcophage de Marie-Madeleine. Face à cette révélation, Langdon s'agenouille instinctivement, tel un chevalier templier en prière.
1: Un scientifique qui courbe les chines devant un tombeau sacré. Une scène chargée de symbolisme qui referme magistralement ce thriller ésotérique.
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1: Dès sa sortie, Da Vinci Code suscite de nombreuses controverses.
0: La première, eh bien, le livre s'inspire fortement de l'énigme sacrée, le livre écrit à trois mains dont nous avons parlé et dont il reprend les grandes hypothèses.
1: Oui, Brown va même jusqu'à mentionner en fait l'énigme sacrée dans son récit en le présentant comme un best-seller confirmant la réalité du prieuré de Sion.
0: Et il fait aussi des clins d'œil appuyés aux auteurs. C'est assez pour que les trois hommes derrière l'énigme sacrée attaquent Dan Brown en justice pour plagiat. Mais leur plainte est rejetée.
1: Une autre controverse porte sur le mélange entre fiction et réalité. La préface du livre présente le roman comme basé sur des faits historiques avérés. Un procédé littéraire courant, mais qui sème le doute chez certains lecteurs.
0: Et puis, le livre réactive les vieilles théories du complot sur un grand secret caché par l'Église, en lien avec Jésus et Marie-Madeleine.
1: Et surtout, Dan Brown reprend l'idée audacieuse que le Graal et Marie-Madeleine ne font qu'un. Et il la pousse encore plus loin, en intégrant Léonard de Vinci dans l'équation, affirmant que ses tableaux cacheraient des messages codés.
0: Cette idée, il l'explique clairement. Elle remonte à ses années d'études, 15 ans avant qu'il ne commence à écrire son roman. Je cite Dan Brown. « Lors d'un cours, un professeur a montré la scène de Léonard de Vinci. Il a attiré notre attention sur une absence frappante. Il n'y a pas de calice visible sur la table. Le professeur a expliqué que le Graal est bel et bien représenté dans cette scène de Léonard de Vinci, mais pas sous la forme d'une coupe. Il a pointé le personnage à la droite de Jésus et il a dit « Voici le Graal, son nom, c'est Marie-Madeleine ».
1: Et il faut bien l'admettre, hein, en observant attentivement la scène de Léonard de Vinci, le personnage situé à la droite de Jésus présente des traits étonnamment féminins. Et puis, Dan Brown ne s'arrête pas en si bon chemin dans sa démonstration. Il souligne également la posture des personnages. Selon lui, Jésus et ce personnage donc, qui pourrait être Marie-Madeleine, celui qui se trouve à sa droite, hein, forment un V au centre du tableau. Cette forme V évoque le féminin et symboliquement elle représente l'utérus. Et donc ce qu'il faut retenir, c'est que Dan Brown conclut que Léonard de Vinci voulait transmettre un message clair. Le véritable Graal, c'est la lignée sacrée issue de l'union entre Jésus et Marie-Madeleine.
0: Cette démonstration a en tout cas convaincu un grand nombre de lecteurs. Et si ce roman contenait des vérités cachées? Et si le Vatican avait intentionnellement dissimulé ces informations?
1: Le moins que l'on puisse dire, en tout cas, c'est que le succès du livre a mis l'Église catholique dans une position inconfortable. En 2005, le cardinal Burton, sur Radio Vatican, a exhorté les fidèles à ne pas lire Da Vinci Code, ni en acheter un exemplaire.
0: Cependant, l'Église n'a pas cherché à interdire le livre. Hein. Et ce qui est paradoxal, c'est que les réactions les plus virulentes ne sont pas venues d'Europe, mais d'Asie.
1: En Chine, le film qui était sorti dans 400 salles en mai 2006 a été rapidement retiré.
0: Oui, on peut supposer que le gouvernement chinois a profité de cette situation pour apaiser la minorité chrétienne du pays, très remontée contre le film.
1: Ouais, on parle tout de même de 70 millions de personnes.
0: Oui. En Inde, la même année, la situation était encore plus tendue. Après plusieurs manifestations et le saccage de librairies dans la ville de Calcutta, 7 États indiens ont purement et simplement interdit le film et le livre.
1: Mais ce qui a vraiment fait polémique dans les cercles traditionnalistes, c'est le message implicite du roman, la réhabilitation de la place de la femme dans l'Église.
0: Exactement. Souvenez-vous, Da Vinci Code se termine sur une scène forte. Robert Langdon, le héros, s'agenouille devant le tombeau de Marie-Madeleine dans un geste quasi mystique. Tout cela n'est pas anodin. Le véritable thème central du roman de Dan Brown, c'est de redonner aux femmes la place qu'elles méritent dans la tradition chrétienne.
1: Et oui, avant le christianisme, les gens vivaient dans un monde où Dieu et déesse coexistaient. Mars, dieu de la guerre, avait son pendant féminin avec Vénus, déesse de la beauté. En Égypte, Osiris était complété par Isis. Mais aujourd'hui, les figures féminines ont été écartées.
0: Et Dan Brown, d'après ce qu'il dit lui-même, a voulu corriger cela dans son livre. Il met en avant deux personnages féminins clés, Sophie Neveu, héritière du prieuré de Sion, et puis Marie-Madeleine. En la présentant comme l'épouse du Christ et la mère de sa descendance, il la dépeint comme une véritable déesse.
1: Et c'est là qu'on voit toute l'habileté de Dan Brown. Il prend une minorité souvent considérée comme opprimée, les femmes, et il en fait les grandes gagnantes méconnues de l'histoire chrétienne.
0: Ah, chapeau l'artiste. Dan Brown, il est fort quand même. Transformer un méli-mélo de mystère en un best-seller mondial, s'il bossait ici, il aurait déjà eu 3 promotions.
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1: Alors Peter, c'est encore une fois la question immuable avec le prieuré de Sion. À qui profite le crime ?
0: Ah, il y en a pour tous les goûts. Pierre Plantard a gagné une notoriété qu'il n'aurait jamais eue autrement. Les auteurs et éditeurs ont bien rempli leur caisse avec des livres à succès. Erennes-le-Château, ce village perdu est devenu une capitale du mystère.
1: Sans oublier que même nous, on en tire quelque chose, ça nous occupe après tout. Merci Nadine qui nous a laissé un message sur notre répondeur pour cette aventure à travers les siècles.
0: D'ailleurs, Nadine, votre question, tout ça, est-ce vrai ? Eh bien, disons que c'est un cocktail savoureux de faits historiques, de légendes locales et d'une bonne pincée d'imagination.
1: Le prieuré de Sion lui-même, tel qu'on le connaît, est une invention. Mais certains détails restent intrigants. Des parchemins mystérieux, des symboles inhabituels, des personnages énigmatiques.
0: Et puis, est-ce que l'abbé Saunière a trouvé un trésor à Rennes-le-Château ? Ça, c'est un mystère qui continue de fasciner. Car il a certainement découvert quelque chose qui a changé sa vie, même si ce n'est probablement pas un trésor mérovingien.
1: Et ça, c'est ce qui nous fait dire, Nadine, que le vrai Graal, eh ben, c'est peut-être tout simplement l'histoire qu'on se raconte et la passion qu'elle suscite.
0: Si le canular du prieuré de Sion a si bien fonctionné, c'est certes parce qu'il s'appuie sur des réalités historiques et les mystères de la religion, mais surtout parce qu'il parle à notre imagination. Il fait voyager, rêver et même un peu frissonner.
1: Et rêver, c'est plutôt ça, tant qu'on n'essaie pas de creuser avec sa pioche dans la nuit comme la Bessonnière, tout va bien. Alors, chers auditeurs, continuez donc d'explorer ces mystères, mais avec un brin de recul. Et si vous découvrez le Graal, partagez-le avec nous, surtout si c'est un bon cru, parce que Peters est toujours preneur.
0: Ah, très drôle, Jacobs. Enfin, tout ça m'a donné aussi soif que faim, c'est vrai. Allez, direction la cantine.
1: Oui, avec vous, quand c'est l'heure, il n'y a pas de mystère. Mais avant de quitter le bureau, place à notre rituel, la maxime du jour. Alors Peters, qu'avez-vous trouvé aujourd'hui ?
0: Eh bien, Jacobs, écoutez bien. Au bureau des complots, le plus grand mystère, c'est qu'on a toujours une théorie.
1: Ouais, pas mal. Vous commencez à maîtriser l'art de la conclusion.
0: Merci. Vous savez, Jacobs, rien ne remplace la pratique.
1: Allez, on se dit à très vite pour une nouvelle conspiration. Et d'ici là, vous qui nous écoutez, ne croyez pas tout ce que vous entendez.
0: Non, mais faites plutôt appel au bureau des complots.
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4: Le prieuré de Sion, c'était le bureau des complots, une enquête entre histoire, religion, ésotérisme et fiction, menée de main de maître par Peters et Jacobs depuis leur vieux bureau avec leur vieux répondeur. 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Voici Courtney Barnett, RTBF La Première, bonne route.

0: Merci de nous écouter. Courage, on s'hydrate évidemment. Ça ne sert à rien, je pense, de boire 1,5 litre en une fois. On boit gorgée par gorgée, tranquillement. On bouge pas tellement. On fait ce qu'on peut pour s'aérer, pour se rafraîchir aussi. Il y a toujours la solution de ce bain à moitié rempli avec de l'eau froide, dans lequel on peut replonger ses pieds, ses avant-bras, voir son corps tout entier. Voir garder même un maillot sur soi quand on va dans son bain, parce que comme ça, quand on sort, eh bien, la sensation, non pas d'humidité, mais plutôt de fraîcheur, persiste encore un petit peu. Bref, on n'est clairement pas adapté pour cette température, mais on va devoir s'y adapter puisque ce n'est que le début. Des infos sur le réchauffement climatique, il y en a à l'appel sur notre site RTBF Actu. Évidemment, courage. Donc, pour vous aider et pour vous accompagner dans l'heure qui arrive, il y a Alexandra Vassen et Sacré Français. Dedans, entre autres, Camille, Grand Gamin, Adrien Gallo, Maria Mali, ML, etc. Passez une bonne et belle soirée avec nous sur RTBF La Première et bon début de week-end. On s'informe.
1: Il est 21h. Valentin Lecoq, bonsoir. Après plusieurs jours de négociations, Israël, le Liban et les États-Unis annoncent ce soir la signature d'un accord cadre. Accord pour ouvrir la voie à une paix et une sécurité durable. Déclaration du secrétaire d'État américain Marco Rubio. Il n'en a pas dit plus sur le contenu du texte. L'État hébreu a ces dernières semaines multiplié les frappes au Liban pour anéantir le Hezbollah libanais. Le premier ministre israélien Benjamin Netanyahou répète ce soir que son armée restera dans le sud du Liban jusqu'à ce que le mouvement islamiste pro-iranien rendent les armes. Israël laissera en revanche l'armée libanaise contrôler certaines zones dans le sud du Liban. La journée de tous les records, nous venons de vivre une journée particulièrement chaude. 35,3 degrés enregistrés dans la station de référence à Uccle cet après-midi. C'est un record pour un 26 juin. Le pic de la vague de chaleur est atteint, mais il fera encore très chaud demain, jusqu'à 39 degrés dans l'Est. Chez nos voisins, les thermomètres se sont encore affolés aujourd'hui. Record absolu en Allemagne avec 41,7 degrés mesurés dans le sud-ouest. Aux Pays-Bas, au Royaume-Uni, et en Suisse, les records de chaleur pour un mois de juin ont été battus. Une église bondée à Buggenhout en Flandre orientale. Des centaines de personnes se sont ce soir rassemblées en hommage aux victimes de l'accident de bus scolaire qui a marqué la ville. Le roi Philippe et la reine Mathilde étaient présents aux côtés des proches des victimes. Un hommage un mois, jour pour jour après le dramatique accident. Le 26 mai dernier, un bus scolaire est percuté par un train après avoir franchi la barrière d'un passage à niveau fermé. L'accident a fait 4 morts, dont 2 adolescents. Les Gaulois contre les Vikings à la Coupe du Monde. La France entame à l'instant son 3e match. Les Bleus, déjà qualifiés pour les 16e de finale, affrontent la Norvège. À suivre aussi Sénégal-Irak. Dès 2h, Uruguay-Espagne et Cap-Vert-Arabie Saoudite. Et puis à 5h, les Diables Rouges vont tenter de décrocher leur ticket pour les 16e de finale. Ce sera face à la Nouvelle-Zélande dans le stade de Vancouver au Canada. Après 2 partages, les Belges doivent gagner. Match à suivre évidemment sur toutes nos plateformes. Voilà pour les infos, belle soirée.
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1: Bonsoir à vous. D'abord, vous dire merci d'être là, bien sûr. Et puis, vous dire aussi que c'est l'avant-dernière émission de la saison. La dernière, ce sera demain dans la version magazine. Et à partir de lundi et pour tout l'été, rendez-vous avec Sacré français, le remix de l'été. On va voyager encore plus. Plus qu'en saison. Au programme de ce soir, Blossom avec Webcam, Grand Gamin, Mystère Quotidien et Sam Sauvage, le langage de l'amour, extrait de l'album Mesdames, Messieurs. Sam Sauvage avant en concert au festival L'Acémo le 11 juillet à Enghien et puis au Solidarité à Namur, ce sera le 4 septembre. Bonne soirée avec nous à l'écoute de

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On écoutait Écran Total, Benjamin Biolay, qui sera en concert à la rentrée avec la première le 14 octobre à l'OM à Serein et le 15 octobre à l'Ancienne Belgique à Bruxelles. On écoutait aussi Stéphane Escher, François Ndiatlas Mountains, Doria Day et à l'instant AD, c'était Dissimule, extrait de Inside Out Movement. La suite, c'est Dizzy's à ne pas manquer en concert au Dour Festival le 18 juillet avec Théodora, elle, aux Ardentes à Liège ce 2 juillet. Voici Mélodrama. Merci pour votre écoute et rendez-vous demain dès 19h. Bonne soirée à vous.

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3: François Bouhéry pour votre météo. Bonsoir tout le monde. La nuit est et restera chaude encore une fois aujourd'hui, avec des minima de 20 à 22 degrés, des températures évidemment bien plus élevées dans les centres urbains. Également, quelques orages pourraient se déclarer au sud et à l'est du pays jusqu'à la capitale. Et puis pour ce week-end, ça reste très lourd samedi avec de 37 à 39 degrés dans les terres. Encore une fois, on pourrait aussi avoir quelques orages en soirée. Dimanche, il fera moins chaud, de 26 à 32 degrés, mais nous retrouverons également des orages locaux parfois violents en après-midi. Heureusement, vivement lundi, ça sera plus calme et respirable, 28 degrés maximum, et ça ira en s'améliorant durant la semaine.
4: Il est 22h. Valentin Lecoq, bonsoir. Encore un week-end caniculaire qui s'annonce, même si le pic de la vague de chaleur est atteint. Il va encore faire très chaud demain, plus de 35 degrés jusqu'à 39 dans l'Est. Plusieurs lieux culturels en Fédération Wallonie-Bruxelles ont donc décidé d'ouvrir gratuitement leurs portes au public. Les musées de la Beauverie et du Grand Curtius à Liège. L'entrée est aussi gratuite au musée Elle de Louvain-la-Neuve, ainsi qu'à l'exposition temporaire du musée des Beaux-Arts de Charleroi. 39 personnes licenciées chez Zoetis à Louvain-la-Neuve. La multinationale qui produit des vaccins pour animaux veut réduire ses coûts. Les organisations syndicales déplorent l'absence de toute concertation sociale et dénoncent le timing de ces licenciements. 500 personnes travaillent actuellement sur le site de Louvain-la-Neuve. À Liège, une personne a été placée sous mandat d'arrêt pour incendie d'un immeuble la nuit dans un cadre terroriste. Il est soupçonné d'avoir participé à l'explosion devant la synagogue de Liège le 9 mars dernier. 4 autres personnes interpellées hier ont été relâchées sans être inculpées. Le parquet ne fait pas d'autres commentaires. La République démocratique du Congo saisit la Cour de justice internationale contre le Rwanda. Le pays accuse son voisin d'exactions génocidaires dans l'est de la RDC depuis 1996. La RDC affirme que ces violences ont visé plusieurs ethnies congolaises. La Cour de justice internationale est la plus haute juridiction des Nations Unies. Elle cherche à résoudre les différends entre les États. Le match de la dernière chance pour les Diables Rouges à Vancouver. Les Belges affrontent cette nuit la Nouvelle-Zélande. Après 2 partages, les Diables doivent gagner pour s'assurer une qualification pour les 16e de finale. Coup d'envoi à 5h du matin, à suivre sur toutes nos plateformes. 2 rencontres sont en cours ce soir. France-Norvège, c'est 3-1 à la mi-temps. Et Sénégal-Irak, 1-0 en faveur des Sénégalais. Voilà pour les infos, belle fin de soirée.
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5: Bonsoir, rebonsoir et bienvenue, rebienvenue dans cette première soirée de vacances. Presque, on y est bientôt. En tout cas, et ce qui est sûr, c'est que les températures sont déjà là et que ça ne va pas s'améliorer à l'avenir. Donc peut-être qu'on va devoir transformer toute notre manière de fonctionner et toutes nos villes et infrastructures. Mais ça, c'est un autre sujet. On va aller tout à fait vers autre chose ce soir, à une époque où le réchauffement climatique n'était pas encore aussi présent. Et à l'époque, peut-être on ne le soupçonnait même pas. Direction le 18e, le siècle des Lumières, et on va revenir sur le destin de Diderot, un nom qu'on associe souvent à l'encyclopédie. Mais qui était vraiment cet homme des Lumières, finalement? Et quel était son prénom, tiens, à Diderot? On va revenir en tout cas sur son parcours dans quelques minutes avec Laurent Dehausset et le meilleur d'un jour dans l'histoire. Royal Otis, à voir sur scène cet été au festival Rockwater, c'est pour le 3 juillet, soit dans une semaine tout pile. On les écoute avec Sweet Alléluia. On vous souhaite un bon début d'été, un bon début de week-end, de bons festivals aussi cet été avec la première. Bienvenue à vous.
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1: Mais où est donc parti mon amour? Where's my love? Simmel, morceau de 2017 qui n'a pas pris une ride, un morceau absolument émouvant et même bouleversant. Vous êtes sur la première et vous faites bien, vous êtes pile à l'heure pour le meilleur d'un jour dans l'histoire, dernier épisode de la saison avec Laurent Dehaussay. Et on revient donc ce soir sur le destin et les contributions au monde du discret philosophe Diderot, direction donc le 18e, Denis Diderot, car oui, son prénom était bel et bien Denis. Philosophe donc, mais aussi écrivain et observateur du monde, il a passé sa vie à questionner les certitudes et à défendre la circulation des idées. Portrait d'un homme libre et insaisissable ce soir, hein, l'une des grandes figures des Lumières sur RTBF La Première. Bienvenue dans la première partie d'Un jour dans l'Histoire.
2: Vous concevez, lecteur, jusqu'où je pourrais pousser cette conversation ? Sur un sujet dont on a tant parlé, tant écrit depuis 2000 ans, sans en être d'un pas plus avancé. Si vous me savez peu de gré de ce que je vous dis, sachez-m'en beaucoup de ce que je ne vous dis pas.
3: Un extrait de Jacques le Fataliste de Denis Diderot, donc lu par Jacques Delcuvelry. C'était pour l'RTBF en 1986. C'est une archive de la Sonuma. Et pour nous plonger et voyager donc dans cette pensée, celle de Diderot, nous sommes en compagnie de Valérie André. Bonjour Valérie.
4: Bonjour.
3: Spécialiste de l'histoire de la littérature et des idées des 18e et 19e siècles, directrice de recherche au FRS-FNRS, professeure et conseillère à la recherche en sciences humaines à l'ULB. Vous êtes membre de l'Académie royale de Belgique. Voilà, je suis complet. Alors on ne va pas refaire en détail la biographie de Denis Diderot, à qui on a déjà consacré avec vous-même Valérie André une émission, mais on va voir de quelle manière donc on peut s'éclairer encore ou pas à la lumière de ses idées. Néanmoins, il faut rappeler en préambule que Diderot est né en 1713 à Langres, en Champagne, au cœur d'une famille ancrée dans la bourgeoisie artisanale. C'est une famille de couteliers. Ce sont des origines qui sont déterminantes pour la formation de sa pensée.
4: Oui, alors là, en effet, elles sont déterminantes comme tout milieu, en tout cas c'est ce qu'ils pensent déjà, hein, avant Balzac et Zola, mais d'une autre manière. Elles sont importantes, ces origines, d'abord par l'origine bourgeoise. On est dans un siècle qui est divisé en ordres, vous le savez, et c'est vrai que ces ordres sont totalement hermétiques les uns aux autres. Donc il y a une volonté chez plusieurs, enfin chez de nombreux bourgeois justement, d'accéder à l'aristocratie, ce qu'ils ne peuvent pas faire. Ça sera le rêve de Voltaire toute sa vie. Diderot restera dans cette pensée bourgeoise. Il aura l'occasion d'ailleurs de l'exprimer sur toute une série de plans qu'on évoquera peut-être tout à l'heure. Donc cet élément-là est important. Sur le plan philosophique sur lequel vous m'interrogez, ouais, la question de la pensée, je dirais que c'est davantage par la négative. Puisqu'en effet, comme presque tout le monde, j'ai envie de dire, à cette époque, il naît dans une famille catholique, et que dans ce milieu familial, eh bien, tout le monde ne pense pas de la même manière. Il y a Denis, qui est déjà un esprit indépendant, qui n'est pas encore du tout le Diderot de la maturité dont on va parler tout à l'heure, qui est donc catholique de formation, et va d'ailleurs faire des études très poussées en matière de religion, on y reviendra peut-être tout à l'heure. Et puis, il y a son frère qui, lui, est pour le coup un pur et dur, qui deviendra chanoine, Didier, avec qui il ne s'entendra jamais. Et puis, il y a sa sœur qui, elle, va être destinée aux ordres monastiques, comme c'est le cas de beaucoup de jeunes femmes et de jeunes hommes à cette époque, sans l'avoir choisie, et qui va mourir folle dans un couvent, et qui va largement inspirer Diderot pour son personnage de Suzanne Simonin dans La Religieuse. Donc, vous voyez, c'est une influence, mais je dirais peut-être pas très positive. C'est pas dans la famille, en tout cas, que va naître l'étincelle. C'est un esprit extrêmement curieux, et c'est vraiment grâce à la lecture qu'il va parvenir à ça.
3: Et qui va poursuivre, donc, après ses études au collège jésuite de Langres, qui va poursuivre sa formation à Paris, mais qu'est-ce qu'il fait?
4: Oui, alors donc au départ, on le destine lui aussi à l'ordre religieux. Il est d'ailleurs tonsuré, il a cette formation chez les jésuites. Au départ, il veut même devenir jésuite. Et puis on l'envoie à Paris. Il va suivre ses études. Alors on a longtemps pensé que c'était au collège Louis-le-Grand. Il semblerait que ce soit davantage au collège d'Harcourt. Ce n'est pas quelque chose d'anodin, puisque nous ne sommes plus du tout dans l'enseignement jésuite. Le collège d'Harcourt est un collège janséniste, avec un tout autre type de manière d'enseigner les choses. Et puis, il passe, où il obtiendra d'ailleurs un diplôme de maître S.A.R. Et puis, il passera quelques années en Sorbonne pour étudier la théologie. Donc c'est quelqu'un qui sait de quoi il parle.
3: Alors, on va également élargir le contexte, Valérie André, celui de cette époque du 18e. Donc Diderot le traverse largement, hein, 1713-1784.
4: Vieux les trois là.
3: Et oui, Voltaire, Rousseau et Diderot. C'est le fameux siècle des Lumières, donc c'est ainsi qu'on va nommer ce mouvement intellectuel et philosophique qui place la raison humaine et le progrès au centre de la société pour guider l'humanité vers le bonheur. C'est un mouvement donc, qui est contre quelque chose.
4: Je dirais, oui, il est contre et il est pour. Je préfère le voir de ce côté-là. C'est plus très à la mode aujourd'hui de dire qu'on est favorable aux Lumières, et pourtant. Hein. Donc c'est un mouvement qui est au fond l'héritier, si vous voulez, de l'humanisme de la Renaissance. On vit dans une société qui est encore largement théocratique. Nous sommes dans une monarchie absolue de droit divin. Donc le roi détient son pouvoir absolu de Dieu. Et les Lumières entendent justement éclairer l'homme, d'où le terme Lumière. C'est d'ailleurs pas un terme qu'ils utilisent eux-mêmes, éclairer les humains avec quoi ? Bien, la raison. La raison que Dieu, ou la nature, on verra tout à l'heure de quoi il faut parler, que Dieu a donné aux hommes. S'il lui a donné la raison, c'est pour s'en servir. Et donc ce filtre de la raison va tout mettre en œuvre pour que l'homme, ici-bas, et plus dans un au-delà pour eux hypothétique, puisse justement, comme vous le disiez, être heureux ici, et maintenant. Ça passe par une remise en question de tous les dogmes, de toutes les vérités soi-disant indiscutables, et une ouverture d'esprit qui n'est pas bien vue par tout le monde, évidemment.
3: Et c'est un mouvement, et ça vous le soulignez régulièrement, qui n'est pas que français, c'est européen.
4: Non, certainement pas. C'est vraiment, comme beaucoup de mouvements intellectuels, quelque chose qui va apparaître plus ou moins à la même période, donc largement au XVIIIe, mais nous avons déjà des prémices au XVIIe siècle. Et vous trouvez la pensée anglaise, qui est très en avance, avec ce qu'on appelle l'Enlightenment. Mm-hmm. On a l'Aufklärung en Allemagne, l'Illuminisme en Italie. Donc c'est vraiment un mouvement européen de remise en question des certitudes, qui a aussi été mûri par les grandes découvertes, etc. Et donc, on veut remettre l'homme, ici maintenant, au centre du débat.
3: Alors, un mouvement qui n'a pas toujours bonne presse aujourd'hui, vous le disiez, est-ce qu'il est véritablement à la base des démocraties pourtant
4: Là aussi, encore une fois, je crois que le problème aujourd'hui, c'est qu'on vit tout sur un plan totalement synchronique. C'est-à-dire que nous analysons le passé avec nos réalités d'aujourd'hui, ce qui est évidemment une erreur, parce que nous ne pouvons pas comprendre le passé avec ces yeux-là. Alors, il est évident que l'universalisme des Lumières n'est pas l'universalisme d'un homme et d'une femme du XXIe siècle. Il va de soi que la notion d'altérité, la notion de minorité, d'inclusion sont des éléments qu'on a pensés avec le temps, mais qu'on n'aurait peut-être pas pu penser sans le mouvement des Lumières. Donc démocratie, oui, mais pas la démocratie telle que nous l'entendons, justement. On ne pense pas à ce moment-là que le peuple soit prêt à s'autogouverner, et pour cause, il n'est pas prêt parce qu'il n'y a pas d'instruction. Et donc, un des grands mouvements émancipateurs des Lumières, c'est de remettre l'éducation, l'instruction au cœur du débat. C'est évidemment totalement d'actualité avec ce que nous vivons en Belgique en ce moment.
3: Tout comme le rejet des dogmes, les vérités imposées par les églises qui emprisonnent l'esprit et nuisent à la société, c'est le fanatisme qui est
4: lancé. Et encore une fois, les Lumières ne sont pas un mouvement anti-religieux ou athée. D'ailleurs, très peu de ces philosophes sont athées, ça, il faut vraiment le préciser. C'est vraiment, j'ai envie de dire, les prémices de la laïcité. C'est la séparation des pouvoirs, en gros, et de la sphère publique et de la sphère privée. Il y a beaucoup d'hommes d'église qui appartiennent aux Lumières, mais ce ne sont pas forcément justement des gens qui sont asservis aux dogmes et qui acceptent de revisiter les dogmes et de les discuter.
3: Et Diderot et d'autres philosophes voient la mort comme étant utile à la société.
4: Oui, c'est ça. C'est-à-dire qu'en fait, Diderot, vous l'avez dit tout à l'heure, c'est quelqu'un qui a vécu assez longtemps. Et donc, c'est quelqu'un qui va connaître une évolution philosophique assez impressionnante. On l'a dit, il part du catholicisme, puis il va évoluer vers un déisme plus large, un matérialisme déiste, et puis il va carrément devenir matérialiste athée. La question, c'est que dans le christianisme, pour rester dans les religions qui nous concernent, la morale n'est pas laïque. La morale, elle est en gros imposée par les commandements divins, elle fait partie de ce qu'on nous commande de faire. Or, il y a chez ces penseurs, et en particulier chez Diderot, une volonté de laïciser la morale. C'est un refus d'une morale, je dirais, platonicienne, avec le bien qui serait un invariant et le mal qui serait un invariant. Non, pour lui, le bien, c'est ce qui est utile au bien général. Et donc, à partir du moment où on considère que le bien général, le bien commun, doit être au-dessus de tout, on va voir comment l'homme, qui pour Diderot, contrairement à Rousseau, est un animal social, sociable, pour vivre en société, on fait comment ? Eh bien, ne pas voler son voisin, ne pas tuer son voisin, ça fait partie des choses nécessaires pour pouvoir bien vivre en société. Donc, vous voyez, il y a une vision qui est beaucoup plus pragmatique. Si on veut vivre ensemble, il y a des règles et il faut les respecter.
3: Face aux défis contemporains donc du savoir, de la désinformation, de la post-vérité, on va écouter ce que Denis Diderot, philosophe des Lumières, a à nous dire. Nous sommes avec Valérie André.
5: Si nous voulons tirer le peuple de l'ignorance, nous devons faire plus que lui fournir une accumulation de connaissances. Il faut lui donner des clés pour apprendre à penser plus librement, à développer un esprit critique, faire un dictionnaire raisonné, qui deviennent une arme pour combattre la tyrannie, les injustices. Je suis de tout cœur avec vous, Diderot. Il est temps de rendre la philosophie populaire. Mais nous risquons gros. Comment déjouer la censure royale ?
6: Eh bien, en jouant d'habileté, de subterfuge, il faudra déguiser notre discours, dissimuler nos pointes les plus acérées, nos critiques les plus virulentes, dans des articles en apparence anodins et inoffensifs. User d'ironie, de sous-entendu.
5: Ah, vous proposez de faire de notre dictionnaire un jeu de cache-cache ?
6: Exactement. Nous ferons comprendre au lecteur qu'il doit lire entre les lignes, tout en nous assurant que le censeur ne puisse rien nous reprocher.
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3: Voilà l'extrait d'une fiction radiophonique pour une émission de France Inter par Priscille Lamure, Denis Diderot et le combat de l'encyclopédie. Publiée, cette encyclopédie entre 1751 et 1772, c'est une œuvre monumentale qui poursuit plusieurs objectifs majeurs. Rassembler les connaissances, diffuser le savoir, combattre l'obscurantisme. Des collaborations de Voltaire, Rousseau, Montesquieu, plus de 130 auteurs. Diderot en est le maître d'œuvre principal. Il a supervisé et rédigé des milliers d'articles. Et puis il y a d'Alembert, un mathématicien qui en a dirigé la partie scientifique, écrit le discours préliminaire. C'est un ouvrage qui a, et on en parle dans cette fiction radiophonique, qui a subi des censures.
4: Ah oui, ça c'est le moins qu'on puisse en dire. On avait d'ailleurs, je crois, fait déjà une émission sur l'aventure de l'encyclopédie. C'est une saga. Donc il va se retrouver en prise avec, bien sûr, le pouvoir religieux, le pouvoir tout court aussi, parce que parmi les luttes, il y a aussi l'absolutisme, le despotisme, et bien sûr, ça ne plaît pas. C'est une époque où on ne peut pas écrire ce qu'on veut. Et donc, il va y avoir vraiment des opposants à l'encyclopédie. C'est un combat qui va durer, vous l'avez dit, pendant des années. Et en gros, je vais dire qu'il se termine, encore qu'il n'est pas achevé complètement, aujourd'hui non plus d'ailleurs, au moment où la Compagnie de Jésus, les jésuites sont abolis, et là, ils sont tous très heureux, parce que voilà, ils peuvent enfin pouvoir continuer. Notamment, l'histoire éditoriale de l'encyclopédie est fascinante, puisqu'ils reçoivent la possibilité, ce qu'on appelle l'approbation, le privilège royal, qui leur sera retiré, l'encyclopédie va être condamnée, sauvée par le ministre de la censure, enfin, c'est vraiment un feuilleton. Et donc, oui, c'est un texte qui est perçu comme subversif, comme quoi, à l'époque, on savait quand même bien lire, on se rendait compte que la lecture, que les publications, que les livres étaient importants, c'était des armes. Et donc, on se rend compte qu'il y a là un jeu très très très complexe, puisque l'encyclopédie n'est pas l'œuvre d'un auteur, vous l'avez dit, Diderot et d'Alembert sont les directeurs. On oublie souvent un troisième homme là-dedans, c'est le chevalier de Jaucourt, qui a fait énormément de choses, mais ce sont des auteurs qui viennent d'horizons extrêmement variés. C'est ce que Diderot voulait, c'est que, à la limite, nous soyons dans un dialogue constant avec des gens qui ne sont pas forcément d'accord. C'est d'ailleurs la raison pour laquelle lui-même écrit parfois un autre article, parce qu'il n'est pas d'accord avec ce qui a été dit. Et donc, il se renvoie la balle. C'est l'idée que c'est du dialogue que va naître la vérité. Diderot disait, vous avez cité en préambule les pensées philosophiques, il le disait déjà en 1946, on peut exiger de moi que je cherche la vérité, mais pas que je la trouve. Et pour lui, c'est de la confrontation des points de vue que va naître la vérité. L'encyclopédie se veut le bilan des savoirs dans tous les domaines à un moment précis qui est la seconde moitié du XVIIIe siècle. Il est persuadé que ce qu'ils ont dit à cette époque ne sera plus vrai un siècle plus tard. Et d'une certaine manière, c'est le même projet que celui qui a été mis en place par Wikipédia, puisque c'est l'idée d'une encyclopédie collaborative et évolutive. Ouais. Et c'est ce que voulait Diderot.
3: Alors, il y a toutes ces censures que vous avez évoquées, et puis donc, il y a les ruses, les feintes pour y échapper. Ouais. Est-ce qu'à un moment donné, et on l'entend bien, je trouve, dans l'extrait de Denis Diderot et le combat de l'encyclopédie, donc cette fiction radio, est-ce qu'il n'y a pas parfois le fait de flirter un peu avec de la manipulation?
4: C'est plus que flirter, bien sûr, mais je crois que c'est la seule manière de survivre. C'est la seule manière de survivre. Et il faut dire que tout le monde n'est pas dupe de ces ruses.
3: Alors, il s'agit de mettre le savoir, de transmettre le savoir, mais quel est le public pour l'encyclopédie?
4: Ben voilà, justement, c'est ce que je disais tout à l'heure à propos de la démocratisation. Vulgariser, d'accord, mais en plusieurs temps. Diderot est quelqu'un qui a une pensée sur le temps long. Vous avez dit qu'il vouait ses œuvres à la postérité. Ben ici aussi, il est évident que la France qu'il connaît n'est pas prête, dans son ensemble, à découvrir l'encyclopédie. Donc l'idée, c'est que c'est vraiment un mouvement d'émancipation qui est confié à quelques personnes éclairées, élitistes, si vous voulez. Ce mot élite n'est pas considéré ici de manière négative. Mmh. C'est une élite intellectuelle qui aura pour vocation d'éclairer le peuple. Mais nous n'avons pas encore à ce moment-là le peuple comme force agissante. Mmh. Il faut vraiment attendre. Donc, cette volonté de vulgariser, elle va se faire à travers la mise à plat de tous les savoirs. C'est lui qui va remettre au premier plan les arts, les techniques et les métiers, qui sont d'ailleurs présents dans le titre, parce qu'à l'époque, on considère que tout ce qui est manuel n'a pas d'intérêt. Mmh. Donc, lui comprend que c'est essentiel. Et puis, je crois que la grande trouvaille par rapport à la vulgarisation, c'est l'idée de joindre au texte des planches illustratives. Au départ, il n'y en avait que deux qui étaient prévues. Au final, il y a 11 volumes de planches. Et ces planches, elles sont là pour donner une illustration de ce qu'on dit. Et Diderot avait déjà compris que, et c'est pas notre société de l'image qui dira le contraire, que l'image, elle frappe les esprits parfois plus que les discours.
3: Une des grandes idées aussi, c'est quoi? Que la connaissance provient des sens, de l'expérience.
4: Oui. Et ça, c'est quelque chose qu'il a hérité notamment des Anglais, des penseurs anglais, du sensualisme, John Locke aussi. C'est l'idée que ce que je sais, je ne le sais pas uniquement de façon abstraite, je sais parce que je peux en faire l'expérience. Et ça me permet de modifier ma perception du monde. Alors ce sensualisme, il est à la base de la pensée de Diderot, comme de beaucoup d'autres penseurs de cette époque. Mais il conduit aussi parfois justement à des questionnements qui sont pas du tout du goût de l'orthodoxie. Et c'est ce qu'il fait notamment dans un texte qui va être incriminé en même temps que les pensées philosophiques que vous avez citées, c'est la lettre sur les aveugles. Pourquoi? Et là on revient à la question de la morale que vous évoquiez tout à l'heure. Ce que dit Diderot, c'est que à partir du moment où l'enseignement chrétien nous dit que le fidèle doit croire en Dieu parce qu'il peut le voir dans tout ce qu'il peut voir autour de lui, c'est le spectacle de la nature, c'est un des grands arguments de Descartes. Qu'est-ce qui se passe pour un aveugle, puisqu'il ne voit pas? Comment, lui, peut-il se représenter Dieu, le bien, le mal? Et donc, il y a tout ce questionnement qui passe par le sensualisme.
3: Avec l'importance du doute aussi, et là aussi dans des échos assourdissants aujourd'hui.
4: C'est ça, absolument. C'est-à-dire que là, Diderot se montre le digne héritier de la pensée de Montaigne ou de Spinoza, c'est l'idée qu'une certitude, elle ne peut pas exister. Le doute est vraiment un instrument de connaissance. Il considère vraiment le doute comme un outil heuristique, herméneutique, épistémologique. C'est vraiment grâce au doute qu'on peut avancer. Ce qui sous-entend qu'il accepte évidemment qu'on se trompe. Il n'y a pas de science qui avance sans erreur.
3: De là, ces espèces de dialogues à l'intérieur de l'encyclopédie même, où lui répond à travers
4: toutes ses œuvres. Ouais. Pour Diderot, le dialogue est essentiel. Le dialogue avec les autres, mais aussi avec lui-même. Et il est rarement d'accord avec lui-même. Mm-hmm. Donc il y a vraiment, vous parliez de paradoxe tout à l'heure, c'est l'homme des paradoxes. Il aime les paradoxes, il les met en scène. Et il est capable de défendre tout et son contraire. Il dira « mes pensées, ce sont mes catins ». C'est l'idée que je peux essayer de défendre une chose et son contraire, parce que peut-être la vérité va se trouver au confluent des deux.
3: Diderot qui est un matérialiste, alors qu'est-ce que cela signifie? C'est ce que nous allons voir avec Valérie André.
8: Penser sans bruit, mais penser beaucoup. Échanger carrément
1: le cours de son siècle. La vie et l'œuvre de Diderot ce soir sur la première de son prénom Denis, ne l'oublions pas. On va poursuivre ce récit fascinant sur sa vie et son œuvre dans quelques minutes avec Laurent de Hausset juste après Bleachers.

0: de manière écologique, qui sait si c'est possible, pour ne pas accentuer le réchauffement climatique hein, et cette chape de chaleur qui nous harasse et nous éreinte ces jours-ci. Peut-être un petit tour en van, voilà, en mobilhome. On écoutait Bleachers à l'instant, avec The Van sur RTBF, la première. Mais qui sait, peut-être que The Van, c'est le surnom affectueux qu'il et elle donnent à leur pote Vanessa. Hein, vous savez, c'est la van, non? En tout cas, personne ne m'appelle The Van, pour le moment. On connaît Diderot pour l'encyclopédie, mais son œuvre va bien au-delà. Un roman, philosophie, critique d'art, réflexion sur la morale et la liberté. Diderot, il a exploré les idées de son temps sans jamais pourtant souhaiter devenir une figure publique importante. On parle de lui ce soir avec Laurent Dehausset et Valérie André qui est son invitée. Elle est spécialiste de la littérature du 18e, elle est prof à l'ULB et membre également de l'Académie royale de Belgique. Bienvenue dans la deuxième partie d'Un jour dans l'histoire.
1: N'oubliez pas que, faute de réflexion et de principe, rien ne pénètre jusqu'à une certaine profondeur de conviction dans l'entendement des femmes. Que les idées de justice, de vertu, de vice, de bonté, de méchanceté nagent à la superficie de leur âme. Qu'elles ont conservé l'amour-propre et l'intérêt personnel avec toute l'énergie de nature. Et que, plus civilisées que nous en dehors, elles sont restées de vrais sauvages en dedans. Toutes machiavélistes, du plus ou moins. Le symbole des femmes en général est celle de l'Apocalypse, sur le front de laquelle il est écrit « Mystère ». Où il y a un mur d'airain pour nous, il n'y a souvent qu'une toile d'araignée pour elles. On a demandé si les femmes étaient faites pour l'amitié. Il y a des femmes qui sont hommes et des hommes qui sont femmes. Et j'avoue que je ne ferai jamais mon ami d'un homme-femme.
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3: Extrait du texte de Denis Diderot, donc sur les femmes, lu par Franck Dejamet. On évoquera ce texte d'ici quelques minutes avec Valérie André. Alors qu'est-ce que le matérialisme? Non, c'est un gros morceau, ça, mais en même temps, on ne peut pas comprendre Diderot si on ne comprend pas ce que c'est.
4: Non, alors on va peut-être se focaliser sur le matérialisme chez Diderot. Mm-hmm. Ce serait déjà en effet un plat de résistance assez consistant. C'est l'idée que... Il va s'opposer, en gros, au dualisme cartésien, selon lequel il y aurait d'un côté l'âme et puis le corps. Hein, j'essaye de schématiser. Ouais. Pour Diderot, à ce stade de sa carrière, parce qu'encore une fois, il va évoluer, le Diderot qui s'exprime, par exemple, dans Le rêve de D'Alembert, qui est un texte essentiel, difficile, mais essentiel, 1769, il sera publié après sa mort, eh bien, l'idée, c'est que tout est matière. Dans vous, dans moi, nous parlons, nous pensons, mais notre pensée, eh bien, elle fait partie de la matière. Pour lui, la matière, elle peut être vivante comme elle peut être inerte, mais c'est son organisation qui va déterminer les formes qu'elle peut prendre. Et donc, il va refuser l'idée qu'il y ait ainsi deux substances, une substance éthérée, intangible, et une autre qui serait en effet touchable mm-hmm. par les sens. Et donc, pour lui, tout le vivant, en fait, hein, est un composé de matière. L'homme, par exemple, est de la matière qui pense.
3: Ouais. Et un composé qui s'adapte, qui a cette capacité d'adaptation.
4: Ah oui, parce que là aussi, nous sommes face à un mouvement... Par rapport à la question des Lumières dont on parlait tout à l'heure, il y a cette fois dans les progrès de l'esprit humain, qui va être théorisé par Condorcet, par exemple. Hein. Et Diderot est très très proche de ce que sera la pensée de Condorcet, contrairement à Rousseau, qui n'a pas vraiment cette vision-là. À partir du moment où on pense que l'esprit peut s'améliorer, on a foi dans l'éducation, mais on se rend compte aussi que la nature, puisque là on ne suppose plus l'hypothèse d'un dieu créateur, va pouvoir se tromper. Elle va créer des êtres qui ne sont pas forcément destinés à durer parce qu'ils ne seront pas adaptés. On va dire que dans la pensée de Diderot, il y a déjà en germe la pensée évolutionniste qui viendra bien après lui. Et donc ça, c'est vraiment fascinant parce qu'il se rend compte qu'il y a des espèces qui vont disparaître, que les monstres existent et que on s'occupe beaucoup de tératologie à cette époque-là. Bah, les monstres, c'est quoi ? C'est pas quelqu'un qui est maudit, c'est quelqu'un... pour lequel il y a eu un problème d'organisation de la matière. Et voilà, ça produit un être déficient qui sera ou non amené à survivre ou à disparaître.
3: Et il va illustrer, en tout cas expliquer cette pensée par la métaphore de l'œuf et de la poule. C'est intéressant.
4: Alors oui, ça c'est intéressant. C'est justement une métaphore très très connue de Diderot qu'on trouve en effet dans Le rêve de D'Alembert, qui essaye de faire comprendre

0: parce que c'est toujours dans ses entretiens, vous voyez, il parle avec des personnages, et là, il essaye de faire comprendre son matérialisme. Il dit, voilà, quand vous regardez un œuf, personne n'y voit un être vivant. Personne n'y voit un animal. On y voit tout au plus une coquille, du blanc d'œuf pas cuit, du jaune. Et puis, au fur et à mesure que la poule va couver son œuf, on va voir des éléments qui vont apparaître. On va voir un cœur qui va battre, on va voir des yeux qui vont se former. Et puis, in fine, il y a un poussin vivant qui va sortir de là. Alors, traditionnellement, on va dire, voilà, il y a eu une impulsion divine. Pour Diderot, non. Et la vie est en quelque sorte une organisation plus subtile de la matière. Alors, le problème n'est pas résolu. Hein. S'il avait trouvé la solution, on le saurait déjà. Mais il pose la question dans ces termes.
1: Mais il comprend que, alors je crois que c'est lui qui le dit, que c'est la chaleur qui va mettre en mouvement la matière, et puis donc des molécules qui se combinent et s'organisent.
0: Au début, quand il était plus jeune, il n'était pas encore prêt à adhérer, par exemple, à la pensée épicurienne ou à la pensée de Lucrèce sur le clinamen, la question du hasard, des atomes, etc. Alors, il ne va pas vraiment marcher dans cette voie-là jusqu'au bout, mais en tout cas, il va supposer qu'en effet, il y a un chaos qui va pouvoir, à un moment, créer de la matière par une composition, une combinaison fortuite des particules, et que c'est cette combinaison qui va créer du vivant à un moment.
1: Oui. Alors, pour Diderot, la pensée, la conscience ne sont pas des attributs d'une âme divine, mais, vous l'avez dit, le produit de l'organisation cérébrale, ce qui, là aussi, est assez percutant dans ces époques aujourd'hui. On parle de cette intelligence artificielle.
0: Oui, et ça c'est vraiment intéressant parce que ça nous pose sur un débat qui est totalement d'actualité. Je pense que Diderot aurait été fasciné par l'IA, mais j'aime pas faire parler les morts, mais néanmoins, je suis quand même presque persuadée que il aurait toujours privilégié l'humain. Parce que ce qui différencie le matérialisme de Diderot du matérialisme d'un penseur comme Lamétrie, par exemple, qui est un penseur radical, matérialiste, c'est que pour lui, l'homme n'est pas une machine. Or, l'IA, c'est le produit humain qui est une machine. Pour lui, l'humain, certes, il est matière, mais il a quand même des éléments de liberté qui viennent en effet de son hérédité, de ce qu'il appelle son caractère, sa molécule personnelle, qui fait que vous et moi, soumis aux mêmes conditions, on va pas forcément réagir de la même manière, ni nous mouvoir, parler, tandis qu'une intelligence artificielle, elle est entre guillemets programmée selon des algorithmes. Et pour Diderot, l'homme, il est libre.
1: Ouais.
0: Alors, dans une certaine mesure.
1: On va y revenir sans doute encore en parlant des femmes, par exemple. Alors, et puis, donc, son rapport au pouvoir. Un tyran juste reste un tyran, nous dit Diderot. Aucun homme n'a le droit naturel de commander aux autres. Il s'agit donc de cette critique de l'autocratie, du despotisme. J'ai lu qu'il est le plus radical des philosophes en la matière.
0: Bah, disons qu'en tout cas, oser écrire dans l'article Autorité politique de l'encyclopédie qu'aucun homme n'a reçu de la nature le droit de commander aux autres, c'est particulièrement hardi, puisque très clairement, on sait que nous sommes dans une monarchie absolue de droit divin et que tout le pouvoir est concentré dans une personne. Donc là, dire ça, et tout le développement qui suit, c'est que si quelqu'un s'arroge ce pouvoir absolu, eh bien, il y a un droit à la révolte. Et ça, c'est extrêmement novateur. De là à faire de Diderot le père de la Révolution française, comme certains ont voulu le voir, c'est peut-être abusif, ce n'est pas un révolutionnaire. Mais ce qui est révolutionnaire, c'est qu'il estime que le droit à la rébellion, il est dans notre nature, il est dans ce que le droit naturel nous donne.
1: Et c'est en ça qu'il dit que le pouvoir ne vient pas d'en haut, mais au contraire d'en bas.
0: Oui, parce que, alors on pourrait imaginer qu'il y a une convergence de pensée avec Rousseau, mais les choses ne sont pas si simples. Rousseau écrit le contrat social, Diderot va écrire l'article Autorité politique, mais ils n'ont pas la même vision de la souveraineté. Pour Diderot, la souveraineté, elle appartient au peuple, et le roi n'en est que le dépositaire. Il n'est pas propriétaire, en gros. Je vous dirais que il donne pas un CDI au monarque, il lui donne un CDD. Ouais. Et donc, son poste, il doit pouvoir être revu, quels que soient les modes de gouvernement.
1: Et il nous dit aussi, attention à l'illusion qui ferait qu'on pourrait croire que le roi est un bon père pour le peuple.
0: Oui, c'est pour ça qu'il explique qu'à la limite, il préfère un mauvais tyran qu'un tyran intelligent, parce qu'il dit que les tyrans intelligents peuvent duper un peuple crédule en leur faisant croire, en lui faisant croire qu'il fait ça pour son bien, en lui donnant des arguments qui semblent justes, alors que quelqu'un qui est un mauvais tyran, qui est un imbécile, en gros, va opposer un autoritarisme qui est facile à démonter. Ouais. Sans vouloir faire d'application moderne, on dirait peut-être que l'autoritarisme de Donald Trump serait perçu par Diderot comme probablement moins dangereux que celui de Vladimir Poutine, en gros.
1: Alors que Voltaire, lui, pense qu'un roi peut être un philosophe. Hein, il fait
0: mais Diderot l'a pensé aussi, et c'est pour ça que je vous parlais d'une pensée en évolution. Je pense que le rapport de Voltaire à la monarchie est aussi lié à sa fascination pour l'aristocratie, que n'a pas forcément Diderot. Mais au départ, il pense en effet qu'il peut y avoir un prince philosophe. Et il va y avoir un moment de rupture. C'est le voyage en Russie, justement. Oui. Il va aller rencontrer Catherine II, ce que n'a jamais fait Voltaire. Il va discuter avec elle, et là, ça va être la douche froide. Parce qu'il se rend compte qu'elle lui demande, toute une série de projets, d'éducation, de gouvernement, mais qu'en réalité, c'est elle qui décide. Et que, c'est moi, moi, la grande Catherine, et toi, tais-toi. Et donc là, il va dire non, le pouvoir absolu, c'est pas possible, il faut déléguer les pouvoirs, il faut multiplier les instances intermédiaires.
1: Ça veut dire construire des institutions solides, il imagine déjà tout ça.
0: Oui, tout à fait. Alors, on n'est pas encore à une démocratie parlementaire, pas du tout. C'est pour ça que je dis, il faut vraiment regarder les choses en se méfiant de l'anachronisme. À l'époque, il est vraiment révolutionnaire pour cette époque-là, mais il ne prône pas la révolution pour autant. Donc pour lui, il faut des lois, ça c'est essentiel, il faut de l'instruction, il faut des institutions, il faut des organes de régulation. Le souverain, que ce soit un roi ou autre chose, doit pouvoir rendre des comptes.
1: Et une assemblée qui représente le peuple, quand même, ou pas ?
0: Il n'est pas encore arrivé au stade, notamment, du droit au vote pour tous, etc. On n'en est pas encore là. Mais probablement que sans la pensée d'hommes comme Diderot, on n'y serait jamais arrivé.
1: Diderot, qui est l'un des premiers penseurs des Lumières à analyser la condition féminine, c'est un gros morceau aussi, sous l'angle, on va dire, politique, social. Mais est-il pour autant un progressiste, c'est ce qu'on va voir avec Valérie André.
2: Monsieur Diderot, c'est votre probité et vos lumières qui m'amènent chez vous. Et je ne suis pas fâché d'y rencontrer ces autres messieurs dont je ne suis peut-être pas connu, mais que je connais tous. Un prêtre, un homme de loi, un savant, un philosophe et un homme de bien, ce serait grand hasard si je ne trouvais pas dans des personnes d'état si différents, et toutes également justes et éclairées, le conseil dont j'ai besoin. Promettez-moi d'abord de garder le secret sur mon affaire, quel que soit le parti que je juge à propos de suivre. Ai-je bien fait ? Ai-je mal fait ? Qu'en pensez-vous ? Parlez, messieurs.
3: Va où tu voudras, tu y trouveras ta conscience.
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1: Voilà, docufiction, le rideau noir, extrait d'un entretien d'un père avec ses enfants. Donc ça, c'est un texte de Denis Diderot. Alors en mars 1772, l'académicien Antoine Léonard Thomas publie un ouvrage qu'il appelle « Essai sur le caractère, les mœurs et l'esprit des femmes dans les différents siècles ». L'accueil, c'est moins qu'on puisse dire, n'est pas unanime, hein, Valérie André, dans les milieux intellectuels. Pourquoi est-ce qu'il heurte ?
0: Mais ça fait partie des grands paradoxes, parce que en fait, Thomas pourrait passer au départ pour un proto-féministe dans la mesure où il prend en gros la défense des femmes en disant qu'elles sont importantes parce qu'elles sont le raffinement, l'élégance, etc. Et que il est a priori à contre-courant. Mais Diderot va lui reprocher d'idéaliser les femmes et surtout de les essentialiser, d'en faire une espèce de prototype. Il parlera même de peindre une statue. Or lui, ce qu'il veut, c'est peindre des individus réels. Mais attention, ça ne fait pas de lui un féministe pour autant. Et ça, c'est important aujourd'hui pour vos auditeurs de bien se rendre compte que nous pensons le féminisme en hommes et femmes du 21e siècle. Au 18e siècle, c'est pas du tout une évidence. Et les femmes restent une espèce de continent difficile à explorer. Et donc, on va considérer qu'elles sont, en gros, les inférieures. Alors, Diderot, il est là aussi paradoxal. D'un côté, il défend les femmes, il va prendre parti pour une meilleure éducation des femmes, il va dénoncer l'état d'asservissement dans lequel elles sont, à la fois par les lois du gouvernement et puis par leur relation aux hommes. Mais d'un autre côté, il va pas non plus échapper à, j'ai envie de dire, je n'aime pas trop le mot essentialisation parce que les philosophes des Lumières s'en méfient, mais on va dire à une vision presque d'une nature différente, hein, une espèce d'anthropologie de la différence qui va consacrer l'infériorité de la femme biologiquement. Ouais. Il y a vraiment cette incidence de la médecine notamment, et donc on parlait tout à l'heure de son milieu bourgeois. Bien sûr, pour lui, les femmes doivent être instruites autrement. D'ailleurs, sa fille va recevoir une éducation qu'il ne veut pas être une éducation de couvent. Enfin, les propos qu'il lui tient, c'est des propos de bourgeois par rapport au mariage qu'il veut qu'elle fasse. Il va bien la doter, il veut qu'elle soit une bonne épouse, une bonne mère.
1: Il a cette formule poétique et un peu énigmatique, en tout cas à mes yeux. Il dit, donc pour parler des femmes, il faut tremper sa plume dans l'arc-en-ciel et secouer sur sa ligne la poussière des ailes du papillon.
0: Oui, c'est joli. Hein.
1: C'est joli, mais qu'est-ce que ça veut dire?
0: C'est-à-dire que ça s'inscrit, ça, dans un texte que vous avez cité, qui est sa réponse à Thomas,
1: sur
0: les femmes, qui n'est pas un très grand texte, mais qui a quand même le mérite de poser toute une série de choses. Et notamment, il va dans ce texte, et là j'avais préparé quand même aussi une citation qui me paraît importante, puisque Diderot va écrire à propos des femmes: dans presque toutes les contrées, la cruauté des lois civiles s'est réunie contre les femmes à la cruauté de la nature. Elles ont été traitées comme des enfants imbéciles. Nulle sorte de vexation que chez les peuples policés, l'homme ne puisse exercer impunément contre la femme. La seule représaille qui dépende d'elle est suivie du trouble domestique et punie d'un mépris plus ou moins marqué, selon que la nation a plus ou moins de mœurs. Et il a cette phrase formidable: « Femme, que je vous plains, il n'y avait qu'un dédommagement à vos maux, et si j'avais été législateur, peut-être l'eussiez-vous obtenu. » Et donc là, vous voyez qu'il pense qu'il faut changer les choses. Ouais. Néanmoins, il a une vision qui est celle de son époque, de la femme qui est vue, on dirait aujourd'hui, avec la male gaze, c'est-à-dire du point de vue d'un homme, qui regarde la femme moins comme un sujet que comme un objet qu'il convient de décrire et dont on ne comprend pas bien comment il fonctionne.
1: Mais il reconnaît quand même une force créatrice, parfois même...
0: Oui, tout à fait. Parce que tout en étant, j'ai envie de dire, le produit de son temps, il a des préjugés que nous jugeons inadmissibles et que je ne valide pas, mais qui étaient presque impossibles de ne pas avoir à cette époque. Je vous dirais qu'il y a vraiment... pour moi, les deux seuls proto-féministes de cette époque-là, c'est Laclos et surtout Condorcet, qui va vraiment militer pour un accès à la citoyenneté des femmes. Les autres n'en sont pas encore là. Donc ici, chez Diderot, on a quand même une pensée, j'ai envie de dire, assez conservatrice, et en effet, qui est le produit d'une vision médicale fausse de la femme comme un être différent et donc forcément inférieur.
1: Et puis il y a ces rapports aux femmes, ces rapports personnels aux femmes, il a été passionné par les femmes.
0: Ah oui, ça c'est sûr, c'était un coureur de jupons.
1: Ouais.
0: Sa femme n'a pas été la seule, d'ailleurs...
1: Antoinette Champion, ouais. Donc mariage plutôt malheureux. Hein.
0: C'est-à-dire que Diderot a toujours été quelqu'un qui était attiré par les femmes. Il rencontre cette femme, il a presque 30 ans, elle en a 31. Ils vont se marier, ils vont avoir 4 enfants, il y en a qu'un qui va survivre. Mais c'est une lingère qui n'a pas eu d'éducation. Et clairement, pour Diderot, comme le dialogue et la pensée philosophique est essentielle, il ne trouve pas de répondant chez cette femme. Alors, c'est profondément injuste, hein, on est d'accord, hein, mais elle va pas avoir une image très positive, même chez les amis d'Hydro. Il semblerait qu'elle n'ait pas été très, très aimable. Mais donc, il va en effet avoir pas mal de correspondantes féminines avec qui il a des relations presque, j'ai envie de dire, d'égal à égal sur le plan intellectuel. On connaît évidemment la correspondance avec sa maîtresse Sophie Volant. Il y a aussi avec sa maîtresse, sa première maîtresse connue, Madame de Puisieux, mm-hmm. qui est aussi une autrice féministe, elle, pour le coup. Et puis, il va discuter avec Madame d'Épinay, avec Julie de Lespinasse, qu'il fait figurer dans ses textes.
1: Alors, je l'ai dit d'entrée, hein, Voltaire et Rousseau sont très présents dans l'espace public au XVIIIe, Diderot un peu moins, de son fait aussi, parce que donc lui-même a voulu être un peu un clandestin.
0: C'est-à-dire que c'est un concours de circonstances, hein, parce que, vous l'avez dit dans votre présentation, il travaille pour subvenir à ses besoins, aux besoins de sa famille. Il fait des traductions d'abord alimentaires, puis il va être embarqué dans l'encyclopédie. Mais entre-temps, voilà, il avait écrit Les Pensées philosophiques, il avait écrit un conte libertin qui s'appelle Les bijoux indiscrets, dans lequel il y avait quand même une critique de Louis XV, et puis il publie cette fameuse lettre sur les aveugles. Ça ne plaît pas, et il se retrouve au château de Vincennes, où il va quand même passer quelques semaines, pour ne pas dire quelques mois. Et ça, il va très très mal le vivre. Et donc, il va décider de faire ce qu'on appelait à l'époque garder ses œuvres en portefeuille, et les faire circuler en manuscrit chez ses amis, ou à travers la correspondance littéraire. Donc, en effet, les contemporains de Diderot y connaissent un type qui a un avis sur tout, mais qui se contredit tout le temps, qui est quand même un petit peu olé-olé, et qui est le directeur de l'encyclopédie. C'est tout.
1: Alors, il a fait le pari de la postérité. C'est une espèce de politesse pour dire que finalement, il n'est pas très lu, ou bien c'est une réalité?
0: Je crois que c'était une réalité dans la mesure où, de toute façon, Diderot n'avait pas une âme de kamikaze. C'est pas un croisé comme Voltaire qui a pris le devant de la scène. Ils n'ont pas vécu la même chose non plus. Et donc, lui a préféré, en effet, agir en sous-marin. Mais ses textes étaient connus, évidemment, de cette frange intellectuelle. Mais, globalement, il faudra attendre même le début du XXe, parce que ces manuscrits en plus ont eu, mais ça serait toute une autre émission, une destinée très particulière. Donc on les a découverts au compte-gouttes. Les grandes œuvres qu'on lit aujourd'hui, les contemporains ne les connaissaient pas.
1: Lus par des princes quand même.
0: Oui, et essentiellement grâce à ce biais qui est ce journal écrit à la main, qu'on appelait la correspondance littéraire, qui était destiné à quelques têtes couronnées et à des grands d'Europe qui circulaient, qui voulaient savoir ce qui se passait à Paris, parce que c'était la métropole. Ouais. Et donc, on envoyait à ces gens tout ce qui se passait, et des morceaux de textes, dont les textes de Diderot.
1: Alors, une transmission justement de ces écrits assez lente jusqu'au XXe siècle, et puis aujourd'hui, il est le plus lu de tous ces philosophes, Voltaire, Rousseau et compagnie.
0: Oui, parce que c'est probablement celui qui nous paraît le plus moderne dans toute une série de domaines, et puis surtout qu'il n'est probablement pas aussi indigeste, en tout cas, les traités sont difficiles. Mais le fait que Diderot ait toujours pensé son œuvre en manière de dialogue, c'est une pensée dialogique qui explique que, notamment, beaucoup de ses romans ont été adaptés pour le cinéma ou pour la scène. Et dans ces romans, qui sont par essence philosophiques, il y a de ces idées qui circulent. Ouais. Donc, on a pu voir Jacques le Fataliste, la religieuse évidemment, mais aussi, bien sûr, le neveu de Rameau, adapté à la scène. Et donc, voilà, on relit Diderot aujourd'hui. Il faudrait surtout qu'on n'arrête pas de le lire.
1: Le côté sulfureux de la religieuse a beaucoup aidé.
0: Mais il n'est pas sulfureux, et c'est ça le problème. C'est que les gens y ont vu un roman libertin. Pourquoi ? Parce qu'on est dans une période où il y avait une mode de roman libertin, et qu'il y a une supérieure de Suzanne Simonin qui est homosexuelle. Mais ce n'est pas du tout un texte érotique.
1: Relire alors la religieuse. Jacques le Fataliste, ses pensées philosophiques, relire donc Diderot.
0: Absolument.
1: À la lumière.
0: Sur prescription médicale.
1: Voilà, et sur la prescription de Valérie André. Valérie, je rappelle, de l'ULB, spécialiste de l'histoire, de la littérature et des idées des 18e et 19e siècles. Il y a toute une série d'émissions que nous avons à réaliser ensemble, qui est à retrouver.
0: 31, je crois.
1: 31 émissions en podcast, directrice de recherche au FNRS et FRS, professeure et conseillère à la recherche en sciences humaines à l'ULB, membre de l'Académie royale de Belgique. Merci encore et bel été, Valérie André.
0: Merci, je suis très honorée d'avoir clôturé cette saison avec vous.
5: Merci Laurent. 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Fin de saison donc pour Un jour dans l'histoire. 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

0: Mais bonne soirée avec nous. Bon début de week-end aussi. Je pense qu'on est à l'heure où on peut commencer à rouvrir ses fenêtres. Et ce week-end, les orages vont nous soulager un petit peu et soulager la terre aussi, en espérant qu'il n'y ait pas de catastrophe dans l'autre sens, hein, au niveau des inondations. On pense à vous en tout cas si vous succulez, si vous souffrez par les temps qui courent. C'est en fait un peu le cas de tout le monde finalement. Donc on prend soin les uns et les unes des autres. C'est finalement le principal. Et n'hésitez pas, si vous voyez quelqu'un qui crève de soif, bah donnez-lui de l'eau, par exemple. Tout simplement, c'est déjà un petit geste qui fera beaucoup de bien. Bonne nuit à vous, j'espère que vous allez réussir à dormir. 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Bon week-end et vivement lundi qu'on découvre ensemble cette nouvelle grille de programme sur l'antenne de La Première. On sera là, évidemment, pour vous accompagner tout au long de l'été. Bonne nuit et à demain pour une nouvelle et belle journée pleine de promesses.
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2: François Bouhéry pour votre météo. Bonsoir tout le monde. La nuit est et restera chaude encore une fois aujourd'hui, avec des minima de 20 à 22 degrés, des températures évidemment bien plus élevées dans les centres urbains. Également, quelques orages pourraient se déclarer au sud et à l'est du pays jusqu'à la capitale. Et puis pour ce week-end, ça reste très lourd samedi avec de 37 à 39 degrés dans les terres. Encore une fois, on pourrait aussi avoir quelques orages en soirée. Dimanche, il fera moins chaud, de 26 à 32 degrés, mais nous retrouverons également des orages locaux parfois violents en après-midi. Heureusement, vivement lundi, ça sera plus calme et respirable, 28 degrés maximum, et ça ira en s'améliorant durant la semaine.
3: Il est 23h. Une journée étouffante et un week-end qui le sera encore. Certains endroits qui accueillent des personnes vulnérables ne sont pas climatisés. Reportage dans une minute. La Crimée dans le noir, la péninsule annexée par la Russie, il fait face à des frappes ukrainiennes. Résultat des pénuries de carburant et d'électricité. Le match de la dernière chance, cette nuit pour les Diables Rouges. Face à la Nouvelle-Zélande, il faudra gagner au risque de rentrer en Belgique. Valentin Lecoq, bonsoir. C'est un nouveau week-end caniculaire qui s'annonce, même si le pic de la vague de chaleur est atteint. Il va encore faire plus de 35 degrés ce samedi. Toutes les provinces, à l'exception de la côte, sont placées en avertissement orange par l'Institut Royal Météo jusqu'à dimanche minuit. Ce vendredi, nous avons battu un record pour un 26 juin, 35,3 degrés, mesuré dans la station de référence à Uccle. À Liège et dans le Limbourg, on a même frôlé les 40 degrés. Chez nos voisins, les thermomètres se sont aussi affolés. Par exemple, en Allemagne, record absolu battu avec 41,7 degrés mesurés dans le sud-ouest. Alors pour les personnes les plus vulnérables, cette chaleur extrême peut être dangereuse. Comme pour les tout-petits, de nombreuses crèches ferment plus tôt que d'habitude depuis quelques jours. Damien Roulette est allé voir en région bruxelloise comment ces centres d'accueil se débrouillent.
4: 9h à peine et déjà l'heure du grand plouf dans cette crèche privée de Skarbek, si belle puéricultrice.
5: Toute la journée, on est dans la piscine, sinon c'est invivable, c'est insupportable, autant bien pour nous que pour les enfants.
4: À l'intérieur, il fait déjà 31 degrés, c'est 10 de plus que les températures recommandées en milieu d'accueil. Semra Altinkaya, directrice.
6: On n'a pas les moyens pour pouvoir installer la climatisation. On a un système de double flux quand il fait plus ou moins chaud, là ça va. On s'est gardé des températures acceptables, mais avec des canicules comme ça, c'est pas possible.
4: Cette crèche a d'ailleurs fermé ses portes à 15h30 toute la semaine et même à 13h ce vendredi. Autre crèche, même constat, malgré quelques climatiseurs mobiles, Merwal Sahana, directrice.
7: En fait, au plus le temps passe, au plus on sent que la température, on a du mal à la faire baisser.
4: L'usage de climatiseurs en crèche n'est pas interdit, mais il y a quelques conseils à suivre. Éviter que l'air soit dirigé directement sur les enfants, maintenir un espace sieste plus frais ou encore maintenir maximum 5 degrés de différence entre les espaces intérieurs. La réglementation impose par contre une protection efficace contre les rayonnements du soleil.
3: Damien Roulette avec Valentin Temmermans. On ne sait pas si la chaleur y est pour quelque chose, mais des questions se posent. Que s'est-il passé ce matin dans ce train Eurostar qui reliait Cologne à Paris? Il est tombé en panne et s'est immobilisé à Louvain. Soudainement et très vite, la chaleur a grimpé jusqu'à 50 degrés à l'intérieur des wagons. Les 300 personnes à bord ont dû attendre plus d'une heure et demie avant de sortir du train. Il y a eu plusieurs malaises. 3 personnes ont été emmenées à l'hôpital. Le désespoir des Vénézuéliens, le bilan du double séisme ne cesse de s'alourdir. 920 morts et 50 000 disparus. Des familles qui cherchent toujours des proches sous les décombres à la lueur parfois d'une simple torche. Il y a aussi des équipes de sauvetage venues du monde entier. Elles sont en cours de déploiement dans les zones touchées pour participer aux recherches des survivants. Chiro Urgart, directeur des urgences de l'Organisation panaméricaine de la santé.
8: Le nombre de morts et de blessés va augmenter considérablement dans les heures et les jours à venir. Et ces chiffres continueront d'évoluer au fur et à mesure que les opérations de recherche et de sauvetage, la prise en charge des patients et l'évaluation des dégâts se poursuivront. Les priorités sanitaires immédiates comprennent la gestion des victimes en grand nombre, les soins aux traumatisés, en particulier dans les zones où des bâtiments se sont effondrés. Les hôpitaux prennent en charge des blessures telles que des fractures, des traumatismes crâniens, mais aussi des brûlures et d'autres blessures résultant de l'effondrement d'immeubles.
3: Le cessez-le-feu entre les États-Unis et l'Iran existe-t-il toujours? Les États-Unis viennent d'annoncer avoir frappé des cibles en Iran. Ce serait une réponse à l'attaque d'un navire par l'Iran dans le détroit d'Ormuz. Du côté du Liban, les négociations avancent un peu. Après plusieurs jours de discussions, Israël, le Liban et les États-Unis ont signé à Washington un accord cadre. Accord pour ouvrir la voie à une paix et une sécurité durable. C'est ce qu'a déclaré le secrétaire d'État américain, mais Marco Rubio n'en a pas dit plus sur le contenu du texte. Ces dernières semaines, Israël a multiplié ses frappes au Liban pour anéantir le Hezbollah. Le Premier ministre israélien Benjamin Netanyahou insiste, son armée restera dans le sud du Liban jusqu'à ce que le mouvement islamiste pro-iranien aura rendu les armes. L'armée libanaise pourra en revanche contrôler certaines zones dans le sud du Liban. La Russie a-t-elle du souci à se faire? Elle a placé la Crimée, territoire ukrainien annexé par les Russes en 2014, en situation d'urgence nationale. Des mesures pour faire face aux conséquences de récentes frappes ukrainiennes dans la péninsule. Elles ont provoqué de fortes pénuries de carburant et d'électricité, Rizlen Kunda.
9: Cela fait plusieurs semaines que l'Ukraine prend pour cible la Crimée avec des tirs de drones équipés d'intelligence artificielle que la défense aérienne russe ne parvient pas à stopper. Ces drones visent les raffineries, les dépôts de carburant, les camions d'approvisionnement. Résultat, un blocus énergétique de la Crimée qui engendre une pénurie de carburant et un climat de peur parmi les Russes installés sur la péninsule. Dépassées, les autorités occupantes ont annoncé la mise en place d'une situation d'urgence qui nécessite notamment des coupures d'électricité. Sergueï Aksionov, gouverneur nommé par la Russie.
10: Chers résidents de Crimée, à partir d'aujourd'hui à 13h, un régime de situation alternée est instauré dans la République de Crimée. Concernant l'électricité et les coupures de courant, malheureusement, compte tenu des attaques de drones de l'ennemi, il est impossible de maintenir un calendrier qui conviendrait à tout le monde. Nous traverserons cette période difficile ensemble. Ce n'est pas facile. Rien de tel ne s'est jamais produit auparavant.
9: La situation d'urgence rend possible des restrictions qui visent la population locale. Un retournement de situation en Crimée défavorable à Moscou pour la première fois depuis 2014.
3: Seriez-vous réveillé à 5h du matin pour supporter les Diables Rouges? Et ils vont en avoir besoin du soutien. Ils jouent leur 3e match de phase de groupe et leur qualification aussi pour les 16e de finale de la Coupe du Monde. Les Belges affrontent cette nuit la Nouvelle-Zélande. Le match aura lieu à Vancouver au Canada. Après 2 matchs nuls, les Diables n'ont pas le droit à l'erreur, Manuel Jousse.
11: Et oui, c'est le moment de vérité pour les Diables Rouges qui espéraient aborder ce troisième match avec la sérénité d'une équipe déjà qualifiée, mais qui à l'inverse vont devoir s'arracher pour gagner, même s'il est possible aussi qu'un partage suffise pour finir parmi les meilleurs troisièmes. Tous les scénarios sont encore possibles. La première place, s'il s'impose avec une meilleure différence de but que l'Égypte et pour autant que celle-ci ne gagne pas. Dans ce cas-là, il pourrait rester à Seattle et affronter un troisième de groupe. La deuxième place, qui les enverrait à Dallas défier l'Australie. La troisième qu'il leur proposerait soit la Suisse à Vancouver, soit la France à New York, ou encore, en cas de défaite, la quatrième qui serait synonyme d'un vol retour pour la Belgique couvert de goudron et de plumes. 24 ans plus tard, voilà en tout cas les Diables dans le même scénario qu'en 2002. Après deux partages, ils avaient dû forcer leur qualification dans le troisième match en battant la Russie. L'exemple est donné pour éviter un troisième fiasco de suite après la Coupe du Monde 2022 et l'Euro 2024.
3: Manuel Jousse depuis le Canada, Belgique-Nouvelle-Zélande. C'est à suivre dès 5h du matin sur nos antennes. Dans les autres rencontres de la soirée, Norvège-France 1-4, Sénégal-Irak 5-0. Et à partir de 2h du matin, Cap-Vert-Arabie Saoudite et Uruguay-Espagne. Voilà pour le journal. Belle nuit.
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13: Salut à toutes et à tous, bienvenue dans Opinion CSC sur la première et en podcast sur Ovio, sur votre plateforme préférée, sur la CSC.be. Nous voilà en 1975. Un scientifique belge nous mettait en garde. Il expliquait que la pollution industrielle émet des
14: quantités de produits chimiques de toute nature, dont une énorme quantité de gaz carbonique dans l'atmosphère, et risque de faire de l'atmosphère une espèce de serre. Vous êtes en train de paniquer les populations, là.
13: Le fond n'a pas changé. Nos gouvernements continuent à dire, comme Théo Franken, qu'il faut profiter du soleil en buvant une bonne Stella les pieds dans la piscine. En tout cas, les patrons de l'époque industrielle triomphante, artisans du problème climatique actuel, et leurs descendants en ont une dans leur propriété. Marie-Hélène Ska, secrétaire générale de la CSC, nous rappelle qu'en cette fin juin 2026,
15: c'est la saison des résultats des entreprises. On voit que la concentration de profits, elle reste très élevée dans certaines entreprises et que l'argent accaparé par ces entreprises ne ruisselle pas du tout vers l'ensemble de la population. C'est manifeste. Alors que la pauvreté, elle ruisselle sur 172 000 personnes qui sont exclues de tout droit aux allocations, avec moins de 10% qui parviennent à retrouver du travail. Ce sont autant de familles qui se trouvent en grande difficulté. Ce sont beaucoup de personnes malades aussi, auxquelles on lance la chasse.
13: Et le dérèglement du climat aggravé par l'incurie des décideurs va toucher les moins nantis en premier lieu. Travailler dehors ou dans un local inadapté n'offre pas le même confort qu'un bureau climatisé dans un
15: climat de canicule. Travailler sur les routes et goudronner par le temps qu'il fait, ça devrait être interdit. Je pense aux travailleurs de la construction. Je pense aussi aux enseignants et aux soignants dans des chambres d'hôpital, de maisons de repos ou dans des écoles où la température dépasse souvent les 30 degrés. C'est à la fois le résultat d'une prédation des ressources, d'un manque d'investissement colossal. Et donc c'est pour ça qu'en juin 2026, nous disons qu'il est temps de faire rentrer de l'argent dans les caisses de l'État pour permettre des bâtiments qui accueillent dignement les enfants, les malades, les travailleurs de la fonction publique, à investir pour faire changer de manière drastique cette tendance au réchauffement climatique, dont nous ne voyons aujourd'hui que les tout premiers effets. Quand ce ne sont pas des inondations, ce sont effectivement des périodes de chaleur. Sur ces deux fronts-là, à la fois les ressources naturelles et les investissements qu'il faut faire, et donc l'argent qu'il faut aller chercher, il est grand temps de remettre un peu d'équilibre, de ne pas laisser aux générations qui vont nous suivre les conséquences d'un désastre qui est annoncé depuis longtemps, mais pour lesquels peu de choses ont été faites.
13: Alors quand on entend les politiques dire qu'on ne pouvait pas prédire et qu'il n'y a plus d'argent pour agir sérieusement, on n'a pas du tout envie de rigoler.
15: Nous savons parfaitement aujourd'hui ce que nous devons faire, comment nous devons le faire, en commençant par protéger celles et ceux qui sont les plus fragiles, les plus sensibles aujourd'hui, que ce soit des enfants asthmatiques, des personnes âgées qui sont dépendantes, mais aussi toutes celles et ceux qui travaillent aujourd'hui dans des conditions particulièrement pénibles, avec des événements météo extrêmes ou en lien avec des suppressions de moyens, simplement parce que l'État a accepté à un moment donné de se laisser vider de ses propres ressources financières.
13: En gros, par les mêmes qui ont démoli l'atmosphère et qui s'enrichissent maintenant avec l'industrie de l'armement, et les politiques belges suivent.
15: Je crois que les gouvernements, qu'ils soient fédéraux, régionaux ou la Fédération Wallonie-Bruxelles, n'ont pas pour objectif l'intérêt commun. Ils ne partent pas des besoins de la population, qui sont aujourd'hui énormes, avec beaucoup de personnes qui ont pour seule protection les droits collectifs. Ils n'ont pas non plus pour intérêt un équilibre des finances publiques pour dégager les capacités d'investir dans les transitions, dans une population qui a des besoins de plus en plus importants. Donc ça crée une colère que nous ressentons et que nous partageons aussi. Au moment où il faut faire un budget qui permette de donner de l'espoir, il est plus important que jamais de recueillir toutes les idées d'où qu'elles viennent. C'est la raison pour laquelle nous avons déposé pour 21 milliards de propositions de recettes nouvelles qui ne sont pas des taxes, qui ne vont pas alourdir la facture des ménages, mais qui vont réintroduire un peu d'équité dans le système fiscal. La période de 2025-2026 a été une année de forte mobilisation, et donc je voudrais remercier aussi les uns et les autres pour ces mobilisations qui avaient pour seul objectif de dire nous voulons pouvoir travailler fièrement sans avoir à ramper pour obtenir des droits, et nous demandons du respect à celles et ceux qui nous gouvernent. Et faute de ce respect, la frustration devient extrêmement importante, la colère s'amplifie aussi. Et donc, je souhaite aux uns et aux autres de prendre un peu de repos en juillet et en août pour celles et ceux qui le peuvent, mais aussi pour toutes celles et ceux qui nous gouvernent, de penser un peu plus à celles et ceux qu'ils sont censés représenter.
13: Merci Marie-Hélène Scar, merci à vous aussi qui nous écoutez. C'était notre dernière émission Opinion CSC de l'année académique 25-26. Passez autant que possible en douceur les deux mois d'été qui viennent et on se retrouve le vendredi 29 août, même endroit, même heure si vous le voulez bien.
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16: Et nous parlons de L'étrangère. L'étrangère, c'est le second film de notre invité de cet après-midi, Gaïa Djidji. Bonjour.
17: Bonjour.
16: Vous êtes né à Damas à la fin des années 70, vous vivez à Paris, vous avez fait des études de cinéma. Après quelques courts-métrages, vous sortez votre premier long en 2018, Mon tissu préféré. Vous racontez l'histoire de Nala, qui vit en Syrie, qui va aussi quitter la Syrie en guerre à la fin du film. Le film a été présenté au Festival de Cannes dans la catégorie « Un certain regard ». Et dans L'étrangère, qui n'est pas une suite, mais plutôt, on va dire, un prolongement. On va en parler, bien sûr, avec vous, Gaïa. Nous suivons le parcours de Selma, interprétée par la formidable Zaa Amir, qui a fui la Syrie. Elle n'a plus de nouvelles de son mari, enfermé depuis plusieurs années dans les geôles de Bachar el-Assad. Elle ne sait même plus s'il est encore en vie. Elle a confié son fils à quelqu'un de sa famille, sa mère, si je me souviens bien. Elle débarque à Bordeaux, où elle se retrouve en situation de séjour illégal. Et là aussi, on va expliquer pourquoi. Sa rencontre avec un avocat, joué par Alexandre Mananti, va lui permettre de se battre pour obtenir l'asile et faire en sorte que son fils la rejoigne. Un extrait de la bande-annonce.
18: Mon mari est prisonnier politique en Syrie. Il est probablement mort. J'ai besoin d'un avocat. J'ai un fils qui est resté en Syrie.
19: Je m'occupe du dossier de la migrante dont je t'ai parlé, là.
18: Tu vas avoir le temps pour ça?
19: Tout ce qui apparaît dans votre récit, ce courage, c'est ça qu'il faut raconter.
16: L'étrangère de Gaïa Djidji, qui est donc notre invitée, qui est en salle depuis hier. Votre film, Gaïa, est situé en 2016, on y parle de la procédure de Dublin. Est-ce qu'on peut rappeler, en deux mots, en quoi consiste cette procédure de Dublin ?
17: Oui, en gros, la procédure Dublin, c'est en fait qu'un immigré doit laisser ses empreintes dans le premier pays où il est arrêté. Enfin, il doit faire sa demande d'asile dans le premier pays de l'Union européenne où il est arrêté. Et donc, pour Selma, il s'est fait arrêter en Hongrie et elle sera obligée de laisser ses empreintes. Alors, ce que je trouvais, moi, absurde un peu, c'est dans cette procédure qu'il y a certains pays qui veulent pas du tout de ces gens-là, de ces immigrés. Et le problème que une fois on a laissé nos empreintes dans un de ces pays, enfin je parle plutôt des pays de l'Europe de l'Est, ça complique énormément la procédure de demande d'asile dans d'autres pays.
16: Oui, en clair, évidemment, Selma entre en Europe justement après un long périple, hein, parce qu'elle vient quand même de son pays, elle a traversé énormément de problèmes et enfin je veux dire c'est une traversée terrible. Elle arrive en Europe via la Hongrie et du coup comme elle arrive aussi plus tard en France, elle ne peut pas elle ne peut plus demander l'asile politique en France qui lui demande même sous serment est-ce qu'elle a laissé ses empreintes dans le pays d'origine, dans le pays
20: dans lequel elle est entrée.
16: Est-ce que vous avez rencontré beaucoup de personnes, de femmes en particulier qui ont vécu qui ont été victimes entre guillemets de cette procédure Dublin?
17: Oui, tout à fait, parce que moi j'ai pas fait ce voyage dangereux et pas ce processus en fait. Donc pour travailler sur le film, pour l'écriture, j'ai rencontré beaucoup de personnes, des Syriens qui ont traversé ça et surtout des femmes, parce que moi je voulais absolument que ça soit une femme qui est au centre de tout ça, que c'est un film raconté par le point de vue d'une femme, parce qu'on a plus l'habitude de voir des hommes qui font ça. Et j'ai rencontré des femmes, et même parfois des femmes très très jeunes qui ont fait ce voyage toutes seules, qui étaient dans cette situation très compliquée, parce qu'à un moment, il faut, comme on dit, briser ou casser l'empreinte, comme on appelle ça un peu dans le terme juridique. Et cette femme se trouve à un moment obligée de déformer ses empreintes, faire mal à elle-même.
16: Des cas comme ça d'automutilation, c'est pas la première fois qu'on le voit d'ailleurs dans certains dans des films. Est-ce que vous en avez rencontré justement des automutilations, soit par cutter, soit par le feu ou
17: D'abord, j'ai rencontré des gens qui ont fait ça et moi, la première fois quand j'ai appris ça, c'était par un article. En fait, après, j'ai approfondi un peu mes recherches, j'ai rencontré des gens et c'est surtout beaucoup d'Africains, en fait, font ça. Et souvent, par se faire brûler les doigts avec l'acide. Il y en a aussi qui le font comme Selma par l'automutilation donc c'était un grand travail de documentation, de recherche et de témoignage.
16: Ce qui est terrible, c'est que alors c'est un acte déjà qui est très violent. Ce qui est encore plus violent derrière, c'est que c'est un acte qui invisibilise quelque part, qui enlève l'identité de la personne, puisque nous avons chacun des empreintes digitales uniques au monde. C'est très symbolique.
17: Exactement, c'est ça. Moi, je trouvais la violence dans cet acte, c'est qu'on laisse une partie de notre identité quelque part, parce que comme vous venez de dire, les empreintes, ça fait partie de notre identité, c'est différent d'une personne à l'autre. On laisse une partie de notre corps, en fait. Cette femme a laissé une partie de son corps quelque part et elle se rend compte que ça va jouer contre elle. Donc, elle se fait mal, elle se fait violence, elle déforme cette partie de son identité. Et pour moi, c'est pour ça aussi, par cette violence qu'elle se fait à elle-même, à son corps, elle devient à un moment étrangère à son corps, à elle-même. Et c'est pour ça, par la suite, elle a envie que ce corps soit désiré et aimé.
16: Oui, c'est un film qui parle aussi de reconstruction, hein, et ça, on va encore en parler avec vous, Gaïa Gigi. Une question de Gornel Pâture.
20: Oui, Gaïa Gigi, mais Selma, on l'a dit, elle a quitté la Syrie, elle se retrouve en France. En fait, elle est prof de français, et on va la découvrir à Bordeaux. Elle va être d'abord employée dans un café de Bordeaux, mais elle travaille à la plonge, bien cachée, parce qu'évidemment, on ne peut pas la voir, parce parce qu'elle travaille de manière illégale et le patron ne veut pas qu'on la voit en terrasse, notamment en pleine journée, sinon il risque d'avoir des ennuis. Et on sent que vous avez voulu raconter deux types d'histoires, je dirais peut-être même une troisième. D'abord, le parcours administratif qu'un réfugié doit accomplir en France pour pouvoir avoir des papiers dans ce pays. Et puis, tous les petits problèmes quotidiens qu'une femme va rencontrer dans cette situation. Après, il y aura ensuite une histoire d'amour, on en parlera après. C'est vraiment ça la thématique que vous avez voulu raconter. C'est non seulement à quel point c'est compliqué, c'est presque du reportage, puisqu'on assiste à toutes les étapes administratives, mais aussi vous avez peut-être voulu montrer, au-delà du cliché que certains, malheureusement, ont des réfugiés aujourd'hui, ce qu'est vraiment la vie d'une femme réfugiée aujourd'hui en France.
17: Oui, je voulais parler de l'être humain, enfin, et de l'intimité, de même de ces gens-là, parce que moi, je trouve toujours qu'on réduit ces gens-là à leur statut, procédure administrative, alors que je trouve ces gens, même s'ils se retrouvent dans une situation très difficile, mais ils gardent tout ce qui est humain, en fait. Ils gardent des désirs, des rêves, ils gardent une envie de l'amour. Donc, j'ai voulu dire que ces gens-là gardent leurs sentiments. Ils sont pas réduits à leur statut de réfugiés. Et c'est de ce point de vue que j'ai voulu raconter l'histoire de cette femme et aller dans l'intimité de ces gens-là et de leur volonté aussi d'être visible et pas de rester invisible. Parce que, oui, cette femme, pendant le premier tiers du film, elle est complètement invisible et elle travaille elle fait le ménage très tôt le matin dans des bureaux et puis elle travaille dans une cuisine, dans une brasserie, elle n'a pas le droit d'être au comptoir parce qu'il ne faut pas qu'on la voie. Et c'est une rencontre humaine, une histoire d'amour qui va la rendre visible à un moment donné.
16: Et là, l'avantage évidemment, Selma, c'est qu'elle a été prof de français, donc elle n'a pas la barrière de la langue, ce qui est le cas pour énormément de réfugiés, notamment syriens, notamment en Belgique, qui ont, où il y a la barrière de la langue qui rend vraiment les rapports très très compliqués. Ouais. Peut-être juste un mot sur la procédure Dublin, et puis après on passera à autre chose. Il se fait que le 12 juin dernier, il y a eu un pacte européen sur la migration et l'asile qui est entré en application et qui fait évoluer cette procédure, mais en gros, d'après ce que j'ai lu, ce sont des petits détails. En gros, je pense que la procédure, est-ce qu'elle évolue vraiment ou pas, Gaïa ?
17: J'avoue que je suis pas au courant vraiment des dernières évolutions de cette procédure, mais parce que il faut savoir aussi que cette vague immigratoire maintenant, on peut dire c'est un peu arrêté parce que là on a fermé vraiment les frontières, surtout pour les pays de l'Europe de l'Est, mais donc, ce qui s'est passé en 2016, enfin entre 2014 et 2016, avec les Syriens ou même d'autres réfugiés, c'est plus possible maintenant. Et moi, ce que je vois, c'est vraiment un grand endurcissement de procédures pour les immigrés. Enfin, on veut plus d'eux, et je trouve que ça devient de plus en plus compliqué.
16: De plus en plus compliqué pour les Syriens et évidemment
17: les autres,
16: pour tous les autres.
17: Les autres, oui.
16: Voilà, L'étrangère, c'est votre deuxième film, deuxième long métrage qui est visible depuis hier sur les écrans Gaïa Jiji. Nous allons marquer une petite pause et on vous retrouve juste après.
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16: Notre invitée cet après-midi est la cinéaste Gaïa Jiji pour son deuxième long métrage L'étrangère avec Zahr Amir, un film qui raconte l'histoire de Selma qui vient de Syrie, qui arrive en France, mais en passant par la Hongrie, et donc la procédure de Dublin étant ce qu'elle est, elle a du mal, elle ne peut pas demander l'asile politique dans ce pays. Elle va donc rencontrer un avocat, Jérôme, si je me souviens bien, et il va alors à la fois l'aider et puis l'aider aussi à se reconstruire en tant que femme, puisqu'une histoire d'amour va naître entre ces deux-là. Est-ce que c'était important de raconter aussi, Gaïa, la reconstruction de cette femme ? Amoureuse, oui, amoureusement.
17: En fait, oui, c'était le point de départ du film. Moi, dès le départ, je voulais raconter enfin, un mélodrame, un drame sentimental. C'est comment on se reconstruit émotionnellement aussi quand on quitte notre pays derrière nous. Parce que c'est pas évident. Enfin, on a un quotidien très fragile. On peut se faire toujours rattraper par le passé. Mais cette femme, il y a quelque chose qui va la... D'abord, elle va demander de l'aide à cet homme. Et il y a cet homme, cet avocat, qui va se retrouver pour la première fois face à une tragédie qui se passait loin de lui, enfin de son pays. Mais à un moment donné, il va trouver cette tragédie juste en face de lui.
16: Ouais. En plus, il n'est pas spécialiste dans le droit
17: des réfugiés. Ça le bouleverse, ouais. Ça le bouleverse en fait d'avoir cette femme en face de lui. Et pour moi, Jérôme aussi est un étranger. Enfin, il est étranger à son milieu, à sa vie. Et ces deux personnes sont seules et c'est cette solitude qui va la rassembler. Et lui, quand il lui dit vous êtes courageuse, c'est ce courage-là qu'il faut raconter. Moi, je trouve que c'est là qui fait naître cette histoire d'amour, parce que cette femme va apprendre des choses sur elle-même. Enfin, ce que tout le monde la culpabilise, sa mère la culpabilise, pourquoi tu es partie, son fils la culpabilise. Et là, il y a un homme qui lui dit, mais vous êtes courageuse. Et là, c'est ça qui la rend un peu visible et qui fait naître cette histoire d'amour qui va aider les deux à avancer, en fait. Parce qu'il y a l'humain, il y a la solitude, il y a ce sentiment d'être étranger qui est en commun entre eux. Et pour moi, voilà, parce que on peut être l'autre et l'autre, c'est nous aussi.
16: Sans divulguer évidemment ce qui se passe dans le film, c'est une femme, Selma, qui va devoir à un moment donné choisir, mais on ne dit pas entre qui et qui. Ce qu'il y a en tout cas, moi j'ai remarqué, elle est habillée de sombre pendant tout le film, et puis à la fin, dans la dernière scène, elle est habillée de clair, d'une robe avec des couleurs. Est-ce que c'est un film qui donne, qui ouvre sur l'espoir pour Selma, mais aussi pour tous les gens comme Selma?
17: Oui, enfin, parce que voilà, moi je trouve que l'exil, c'est certes que ça peut être très dur, mais ça peut nous sauver aussi. Ça peut être la résilience, ce qui était le cas pour cette femme, et c'était la libération pour elle. Et pour moi, après tout le trajet qu'elle a fait, pas uniquement le trajet à travers la mer, c'est le trajet psychologique qu'elle a fait en France, cette femme est libérée à la fin. Et donc, on termine sur son visage lumineux et elle a fait son odyssée et les images sombres de départ où elle se noyait dans la mer, maintenant tout ça c'est derrière elle.
16: Oui, en fait. Il y a une musique, une chanson qu'on entend dans le film, dans une scène assez importante où on la voit déambuler dans les rues de Bordeaux. Cette chanson, c'est celle-ci.

0: Voilà, c'est la chanteuse syrienne Asmahan, je ne sais pas si je prononce bien.
1: Tout à fait, non, c'est bien ça.
0: Voilà, avec une chanson qui s'appelle Dak Alti Mara. C'est une chanson qui figure, on va la laisser en tapis parce que c'est une chanson assez fascinante et avec les images du film, elle l'est encore plus. Que représente cette chanson à la fois pour le personnage, mais j'ai envie de dire pour vous aussi, Gaïa?
1: Oui, alors c'est une chanson qui parle de la nostalgie. Bon, même si elle est pas sous-titrée dans le film,
0: non.
1: Mais c'est une chanson qui parle de la nostalgie. Et moi, je trouvais que moi j'aimais beaucoup. Enfin, j'aime toujours cette chanteuse qui était une grande chanteuse entre les.

0: peut-être de l'avocat. Donc il y a toute cette nostalgie accompagnée par la voix de cette femme qui était aussi une grande figure féminine de l'époque. Elle est morte très jeune, mais c'était vraiment une femme qui a brisé tous les tabous de son époque. Donc c'était pas juste une grande chanteuse, mais c'était aussi
1: un symbole.
0: Une femme très forte. Un symbole de liberté, de la femme libre qui est prête à tout, en fait. Et pour moi, Selma aussi, c'est une femme qui est prête à tout.
1: En 2014, à l'invitation de la Fabrique des cinémas du monde, vous débarquez à Cannes, Gaïa. Vous avez pu bénéficier à cette époque-là d'un visa artistique. Et à ce moment-là, vous sortez de l'enfer, on peut le dire comme ça, de 2 ans dans votre pays, de votre pays en guerre. Vous écrivez beaucoup à cette époque. Est-ce que l'écriture et le cinéma, puisque maintenant vous êtes cinéaste, vous a sauvé quelque part?
0: Oui, et moi j'ai commencé l'écriture de mon tissu préféré vraiment au début de la guerre en Syrie.
1: C'était votre premier film, votre premier long-métrage.
0: Voilà, c'était mon premier film, et c'est là, la situation était très très dure en fait. C'est, je pense, même ce que j'ai vécu de plus dur dans ma vie. J'entendais les bombardements à côté de chez moi. Et oui, quand vous dites, je trouvais mon refuge dans le cinéma, dans l'écriture. Et je peux dire, c'est cet enfer-là, en fait, qui m'a poussée à écrire mon premier film.
1: Oui, Gorian.
2: Oui, Gaïa Gigi, j'aimerais qu'on parle un petit peu de votre actrice principale, Zahr Amir, qui est quand même formidable dans le rôle de Selma, mais qui, elle, vient d'Iran. Je pense que sa vie a aussi été marquée par l'exil, mais elle vient d'Iran et pas de Syrie.
1: C'est la comédienne qu'on a vue dans Les Nuits de Machad, Tatami, qui est formidable.
2: Et j'aimerais savoir ce que ça lui permis d'apporter à ce rôle, l'histoire tragique qu'elle a vécue en Iran et en Syrie, même si ce n'est pas exactement les mêmes situations.
0: Oui, c'est pas la même situation, et moi j'ai choisi Zahr. Bon, elle est iranienne, mais moi je l'ai choisie parce que je voyais pas une autre actrice vraiment qui pouvait faire ce rôle. Quand je l'ai vue dans Les Nuits de Machad, j'ai vu un peu Selma à l'écran, et donc elle a travaillé la langue arabe. Et oui, Zahr aussi a dû quitter son pays d'une façon un peu violente. Elle est réfugiée politique en France. C'est une femme très courageuse qui est aussi prête à tout, une femme très libre. Et moi, je trouve ce qui était vraiment très touchant et émouvant de travailler avec Zahr, c'est que on a ce point en commun. On a quitté notre pays et ça nous a beaucoup rassemblés et ça nous a beaucoup aidé à travailler et à avancer ensemble. Et moi, je trouve que le fait que elle aussi elle a vécu ça, ça l'a vraiment aidé aussi à incarner ce rôle.
1: Il nous reste une minute et je pense que la dernière question que je vais vous poser demanderait des heures de développement, mais Bachar el-Assad aujourd'hui réside à Moscou. Il connaît un exil doré après avoir été avoir soumis son pays à une dictature plus que sanguinaire. Vous attendez quoi en tant que Syrienne de la justice internationale?
0: Moi, j'attends un procès devant la Cour internationale de droits de l'homme, parce que il y a beaucoup de familles vraiment qui attendent de savoir la vérité sur l'issue de leurs proches qui ne sont pas sortis des prisons parce qu'ils ne font plus partie de cette vie, malheureusement. Ouais. Et ces gens-là ont besoin des réponses. Et il y a des gens aussi qui ont subi des choses terribles et ont besoin de la justice, que justice soit rendue. Voilà, je ne sais pas si ça va arriver un jour, mais je pense que c'est mon rêve et le rêve de tous les Syriens.
1: Merci beaucoup Gaïa Gigi d'avoir été notre invitée cet après-midi pour votre deuxième film L'Étrangère. C'est un film qui est sorti hier sur nos écrans. On invite bien sûr nos auditeurs et auditrices à aller au cinéma. Il fait frais en plus, c'est bien pour le moment. Pour échapper à la canicule, mais surtout pour voir un très beau film. Merci beaucoup Gaïa d'avoir été des nôtres.
0: Merci.
3: 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Eric Russon.

0: Mais oui, mais il est pas seul, Éric Russon. Il y a Marcelino, il y a Ève, il y a Hélène, il y a Myriam et Gorian.
1: Oui.
0: Avec qui nous allons parler de l'heure du loup.
1: Oui, littérature américaine aujourd'hui, direction l'Europe de la Deuxième Guerre mondiale, avec la réédition du roman L'heure du loup de Robert McCammon. C'est publié en deux volumes chez Monsieur Toussaint Louverture. Alors, Robert McCammon, il est américain. Il est né dans l'Alabama au mois de juillet 1952. Il va donc avoir 74 ans le mois prochain. Ce diplômé en journalisme s'est mis à publier des romans à la fin des années 70 et il ne s'est jamais arrêté d'écrire depuis. Des romans d'horreur, souvent, ou au moins fantastiques. Vous vous rappelez peut-être son roman Zéphyr Alabama, dont je vous avais parlé il y a quelques années. Un roman mi-nostalgique, mi-fantastique. Un roman de 1991, réédité en 2022 par Monsieur Toussaint Louverture. Gros succès. En 2023, Monsieur Toussaint Louverture avait ensuite publié en deux tomes le roman Swan Song de 1987, un roman post-apocalyptique, gros succès aussi. Et l'éditeur français remet le couvert avec la réédition de L'heure du loup, un roman de 1989 qui avait déjà été publié en français, notamment chez Presse Pocket au début des années 90. Et les éditions Monsieur Toussaint Louverture republient donc ce roman dans une traduction complètement revu, corrigé et complété en deux tomes de plus de 450 pages chacun. Ça fait donc 900 pages au total pour cette réédition de L'heure du loup dans un format de poche qui rappelle les volumes de la série Blackwater de Michael McDowell. Je ne sais pas si vous voyez, énorme succès récent de Monsieur Toussaint Louverture. Allez, sans plus attendre, plongeons donc dans ce vieux roman de 1989, L'heure du loup, qui nous emmène en pleine Deuxième Guerre mondiale. Le personnage principal de ce roman est un espion anglais, un certain Michael Gallatin, Major Gallatin. Au début de l'année 1944, le Major Gallatin se remet d'une mission difficile, deux années plus tôt, en Afrique du Nord. Il était parvenu à voler les cartes d'état-major de l'offensive nazie de Rommel dans le camp même des nazis. Une opération incroyable, un succès majeur, mais une des complices de Gallatin, qui était aussi une de ses amoureuses, avait été assassinée au Caire, juste après l'opération. Et depuis, le major s'est réfugié dans sa maison isolée au Pays de Galles. C'est une maison qui ressemble à une ancienne église, une maison à l'écart de tout. Le village le plus proche, Endor's Rill, est à plus de 20 km au sud de chez lui. Mais les alliés ont à nouveau besoin du Major Gallatin. Le débarquement se prépare, il aura lieu en juin 1944. Mais un espion des alliés à Paris a informé les Anglais que les nazis préparent eux aussi une mission d'envergure pour contrer le débarquement allié. Une mission étrange qui a eu recours au service d'un peintre de Berlin. Comment les nazis vont-ils contrer le débarquement avec un peintre de Berlin? Quelle est cette opération Point d'acier? Et comment Michael va-t-il contrer cette opération? C'est tout l'enjeu de ce roman d'action historique. Enfin non, pas tout à fait, parce que Michael Gallatin n'est pas un espion anglais comme les autres. Déjà, il a un accent aux inflexions russes, Michael, ce qui n'est pas banal pour un espion britannique. Il a une petite trentaine d'années, en 1944, des cheveux sombres, coupés courts, avec un peu de gris. Il mesure près de 2 mètres. Il possède un corps très athlétique, des mains longues et nerveuses, couvertes d'un fin duvet noir. Il possède surtout des yeux verts émeraude, très spectaculaires. Et surtout, on le découvre dès le prologue du livre, Michael Gallatin est un lycanthrope, un loup-garou. Il se transforme en immense loup au poil noir et aux yeux verts à volonté. Après une transformation rapide, mais douloureuse et impressionnante, ses os se tordent et s'allongent, des crocs percent ses gencives, ses mains se recroquevillent, ses ongles se transforment en griffes. C'est cette étrange faculté qui lui permet de mener à bien des missions impossibles, comme ce fameux vol des plans de Rommel en Afrique, quelques années plus tôt. Évidemment, personne n'est au courant de cette étrange faculté de Michael, cet homme à l'accent russe, cet homme qui va accepter de partir en mission à Paris pour tenter de découvrir comment les nazis veulent empêcher le débarquement allié au tout dernier moment, à la dernière heure, l'heure du loup, l'heure où le sommeil est le plus profond entre 3h et 5h du matin. Le mélange des genres fait de ce vieux roman de Robert McCammon un texte passionnant. C'est un récit d'action aussi addictif qu'un roman James Bond de Ian Fleming, avec des scènes aussi spectaculaires qu'un film d'Indiana Jones, et avec cette dimension fantastique fascinante, puisque McCammon revisite et réinvente le mythe du lycanthrope au travers de ce personnage de Michael Gallatin. Les 900 pages de ces deux tomes sont impossibles à lâcher. C'est une lecture particulièrement jouissive, avec des pages bien sanglantes et des passages inoubliables qui vous emmèneront de Paris à la Norvège, en passant par Berlin. Monsieur Toussaint Louverture inaugure en fait avec ce roman une bibliothèque Robert McCammon, comme il l'avait fait avec la bibliothèque Michael McDowell. Et petit petit bonus, à la fin du deuxième tome, on a droit à une nouvelle inédite en français consacrée à Michael Gallatine, L'Aigle et le Loup. C'est un extrait d'un recueil de nouvelles que McCammon avait publié en 2011 aux USA. L'Heure du Loup, traduit par Thierry Harson. C'est donc republié en deux tomes chez Monsieur Toussaint.
0: Je me demande s'il y a une température du loup, genre à partir de 40 degrés, tout le monde devient
1: On se transforme en loup-garou.
0: Peut-être, je ne sais pas.
1: Écoutez, on va tous
0: penser ça demain. On verra ça dans les modes de transport en commun. Super Bloom, voici Jessie Ware. C'est une nouveauté. Elle sera en concert le 20 novembre prochain avec la première à l'ancienne Belgique.

0: Jesse Ware avec Super Bloom.
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0: Et on termine avec vous cette émission, Myriam Leroy. Myriam Leroy n'aime pas Obsession.
2: Exactement. Alors on fait moins les malins, les bobos. Vous vous souvenez quand on était contre les centres commerciaux standardisés, trop climatisés, gna gna gna, le petit commerce. Eh ben, va te réfugier dans ton petit commerce. Dans 2 heures, tu ressembles à Raskar Kapak. Lundi, pour fuir la chaleur, je suis allée au cinéma. À quoi ça tient quand même les chiffres de fréquentation des salles? On a beaucoup dit que pendant la guerre, les Belges se ruaient au cinéma comme on aurait dansé sur un volcan et que c'était beau, que c'était un geste de résistance par la culture. Mais pas du tout, pas du tout. C'est juste parce que c'était bien chauffé. Ici, c'est pareil, mais dans l'autre sens. C'est bien refroidi. Le Belge va au cinéma parce que c'est là que, pour la modique somme de 15 euros, un vicieux filet d'air rêche et glacé viendra lui griffer la gorge. Du coup, il va dans des mégaplex, hein, pas dans des petites salles tenues à bout de bras par des passionnés. On y va pour l'install. Hein. Moi, je me déplace plus que pour des CVC centralisés pilotés par la GTB en fonction du CO2 avec un groupe froid à condensation par air en toiture ou en cours technique, bien sûr.
0: Oui, alors, les films.
2: Je vais voir des films auxquels je n'aurais pas spontanément pensé, avec un public auquel je ne suis pas si souvent confrontée. Le jeune qui va au cinéma saper comme jamais, le jeune qui filme pendant la séance, non pour la pirater l'œuvre comme à l'époque, mais pour attester de sa présence devant l'œuvre sur les réseaux sociaux. Alors je ne juge pas, ce sont les nouveaux usages. J'imagine qu'à mon époque, les adultes qui me regardaient devaient se dire que c'était pas beaucoup plus glorieux, puisque j'allais au cinéma pimpé comme Jennifer Lopez dans Jenny from the Block, casquette un peu gavroche, créole, le glamour du Bronx, alors que rappelons-le, je venais de Limelette. J'allais au cinéma en total look sexy ghetto, puisque le but n'était évidemment pas d'éprouver un choc esthétique devant la pellicule, mais que des mecs de la région me matent. Bref, lundi, j'ai vu Obsession, un film d'horreur américain à très petit budget réalisé par un youtubeur, Curry Baker, qui est devenu un phénomène mondial. Les critiques sont extatiques, naissance d'un génie, maîtrise ahurissante, geste cinématographique d'une pureté émouvante. Et ben c'est bizarre parce que moi, j'ai eu beau le retourner dans tous les sens, je n'ai vu que le geste cinématographique d'un incel. Trop content de mettre une femme dans le rôle de la personne toxique, contrôlante, violente et dangereuse au sein du couple. Oui, parce qu'Obsession, c'est l'histoire d'un pauvre gars, timide, passif, concave, comme se voient évidemment tous les célibataires involontaires, qui fait le vœu d'être aimé plus que tout par la fille qu'il convoite. Et qu'est-ce qui se passe quand une fille, enfin la fille, aime plus que tout? Eh bien, elle devient un monstre, tout simplement. Un monstre qui pique des crises de jalousie, qui séquestre le pauvre garçon pour qu'il soit rien qu'à elle, qui se mutile pour le culpabiliser, qui a des fluides dégoûtants qui sortent de son corps, etc., etc. Soit très exactement la représentation que les hommes misogynes ont des femmes au sein du couple. Alors que les études montrent quand même unanimement que l'union hétérosexuelle est bénéfique aux hommes, à leur santé, à leurs finances, et défavorable aux femmes, à leur santé, à leurs finances. C'est très bien documenté. Certains prétendront que justement Obsession montre une femme prisonnière du désir d'un homme et un homme pris au piège de ce qu'il a désiré. Mais moi je crois que c'est bêtement une représentation plate et premier degré du cauchemar des Jean-Michel Barbecue, c'est-à-dire une femme émotive, qui a des besoins, qui prend de la place, et oui, qui existe dans la relation. Et que c'est précisément là, pour eux, que se situe l'épouvante, pas tant dans la boucherie, pas tant dans le sang qui gicle, la cervelle qui palpite, mais dans les exigences de la femme. J'entends des tas de gens dire que le film est en réalité un commentaire critique sur le désir hétérosexuel masculin. Commentaire très subtil, hein, subliminal même. Hein. Il apparaît à certains, mais pas à d'autres. Un peu comme la Vierge dans la grotte de Lourdes, apparemment. L'essentiel, c'est d'y croire. Et là, on peut voir quelque chose. Parce que pour moi, le film reproduit en réalité et sans perspective l'imaginaire le plus pauvre, le plus plat, la femme comme excès et comme menace. Et pourtant, sur Allociné, le film fait un score critique de 4 sur 5, qui est absolument énorme. Et pas de 3 petits fanzines égarés, hein, de toute la presse autorisée sur la place de Paris. Et jusqu'il y a peu, moi je trouvais ça très angoissant quand les messieurs de la Gazette, ils disaient que c'était super et que toi tu voyais pas du tout, c'était super. Alors tu disais que peut-être t'étais dans une simulation, le cobaye d'une expérience, qu'on te torturait, qu'on regardait du dessus. Très très angoissant d'être le conducteur fantôme et de se dire que peut-être on est con. J'ai très longtemps pensé que peut-être j'étais con quand je travaillais pour la presse culturelle. Bah oui, rien de ce que j'aimais n'était validé par mes collègues. J'avais le droit à une demi-colonne par an pour mettre en valeur ce qu'ils considéraient comme hystérique. Terme sous lequel étaient systématiquement rangées les œuvres où l'on trouvait au moins une femme qui existait autrement que pour être mims. Et puis un peu plus tard, je me suis rendu compte que soit j'étais con, soit j'étais la seule femme de la rédaction. Ah bah oui. C'était plus ça l'explication. Et puis j'ai regardé les critiques du film Obsession, je les ai ventilées par genre, et j'ai trouvé 20 hommes et 2 femmes dans la liste d'hallucinés. Et je me suis rendu compte que soit les femmes ne vont pas voir de cinéma d'horreur, ce qui est possible, soit les critiques ciné-femmes n'existent pas, ce qui est possible, qu'elles n'ont pas été invitées à la fête, il faut dire qu'elles prennent de la place, qu'elles ont des émotions, des besoins, des exigences. Voilà, ce qui est magique avec l'invisibilisation des femmes, c'est qu'elles aussi, elle est invisible.
0: Voilà, donc ça, c'était votre critique d'Obsession. La semaine prochaine, Myriam vous parlera des mignons et des monstres qui est sorti cette semaine. Merci Myriam, c'était
2: Merci.
0: Votre dernière
2: chronique de l'année.
0: Chronique de l'année, mais vous revenez bien sûr la saison prochaine.
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0: 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Il est minuit.
1: Valentin Lecoq pour ce résumé de l'actualité. Le match de la dernière chance pour les Diables Rouges. À Vancouver, les Belges jouent leur troisième et dernier match de phase de groupe à la Coupe du Monde. Ils affrontent cette nuit la Nouvelle-Zélande. Après deux partages, les Diables doivent gagner pour s'assurer une qualification pour les 16e de finale. Coup d'envoi à 5h du matin, à suivre sur toutes nos plateformes. Dans les autres rencontres de la nuit, la France, déjà qualifiée pour les 16e, s'est facilement imposée sur la Norvège 4-1. Le Sénégal a écrasé l'Irak 5-0. C'est un nouveau week-end caniculaire qui s'annonce, même si le pic de la vague de chaleur est atteint. Il va encore faire plus de 35 degrés ce samedi, jusqu'à 39 dans l'Est. Toutes les provinces, à l'exception de la côte, sont placées en avertissement orange par l'Institut Royal Météo, et ce jusqu'à dimanche minuit. Le cessez-le-feu entre les États-Unis et l'Iran existe-t-il toujours? Les États-Unis ont annoncé avoir frappé des cibles en Iran, des lieux de stockage de missiles et de drones. C'est une réponse à l'attaque d'un navire par l'Iran dans le détroit d'Ormuz. Du côté du Liban, les négociations avancent un peu. Israël, le Liban et les États-Unis ont signé ce vendredi un accord cadre. Accord pour ouvrir la voie à une paix et une sécurité durable. C'est ce qu'a déclaré le secrétaire d'État américain Marco Rubio, sans en dire plus. L'ambassadrice libanaise aux États-Unis a salué un premier pas vers la restauration de la souveraineté et de l'intégrité territoriale du Liban. Ces dernières semaines, Israël a multiplié ses frappes au Liban pour anéantir le Hezbollah. Le premier ministre israélien Benjamin Netanyahou insiste, son armée restera dans le sud du Liban jusqu'à ce que le mouvement islamiste pro-iranien aura rendu les armes. L'armée libanaise pourra en revanche contrôler certaines zones dans le sud du Liban. Voilà pour l'essentiel de l'actu. Belle nuit.
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1: Bonsoir à vous. D'abord, vous dire merci d'être là, bien sûr. Et puis, vous dire aussi que c'est l'avant-dernière émission de la saison. La dernière, ce sera demain dans la version magazine. Et à partir de lundi et pour tout l'été, rendez-vous avec Sacré Français, le remix de l'été. On va voyager encore plus qu'en saison. Au programme de ce soir, Blossom avec Webcam, Grand Gamin, Mystère Quotidien et Sam Sauvage, Le Langage de l'Amour, extrait de l'album Mesdames, Messieurs. Sam Sauvage avant en concert au festival L'ACEMO le 11 juillet à Enghien et puis au Solidarité à Namur, ce sera le 4 septembre. Bonne soirée avec nous à l'écoute de

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On écoutait Écran Total, Benjamin Biolay, qui sera en concert à la rentrée avec la première le 14 octobre à l'OM à Serein et le 15 octobre à l'Ancienne Belgique à Bruxelles. On écoutait aussi Stéphane Echer, François Ndiatlas Mountains, Doria Day et à l'instant AD, c'était Dissimule, extrait de Inside Out Movement. La suite, c'est Dizzy, à ne pas manquer en concert au Dour Festival le 18 juillet avec Théodora, elle, aux Ardentes à Liège ce 2 juillet. Voici Mélodrama. Merci pour votre écoute et rendez-vous demain dès 19h. Bonne soirée à vous.

0: Il est 1h.
1: Valentin Lecoq pour ce résumé de l'actualité. Le match de la dernière chance pour les Diables Rouges. À Vancouver, les Belges jouent leur troisième et dernier match de phase de groupe à la Coupe du Monde. Ils affrontent cette nuit la Nouvelle-Zélande. Après deux partages, les Diables doivent gagner pour s'assurer une qualification pour les 16e de finale. Coup d'envoi à 5h du matin, à suivre sur toutes nos plateformes. Dans les autres rencontres de la nuit, la France, déjà qualifiée pour les 16e, s'est facilement imposée sur la Norvège 4-1. Le Sénégal a écrasé l'Irak 5-0. C'est un nouveau week-end caniculaire qui s'annonce, même si le pic de la vague de chaleur est atteint. Il va encore faire plus de 35 degrés ce samedi, jusqu'à 39 dans l'Est. Toutes les provinces, à l'exception de la côte, sont placées en avertissement orange par l'Institut Royal Météo, et ce jusqu'à dimanche minuit. Le cessez-le-feu entre les États-Unis et l'Iran existe-t-il toujours? Les États-Unis ont annoncé avoir frappé des cibles en Iran, des lieux de stockage de missiles et de drones. C'est une réponse à l'attaque d'un navire par l'Iran dans le détroit d'Ormuz. Du côté du Liban, les négociations avancent un peu. Israël, le Liban et les États-Unis ont signé ce vendredi un accord cadre. Accord pour ouvrir la voie à une paix et une sécurité durable. C'est ce qu'a déclaré le secrétaire d'État américain Marco Rubio, sans en dire plus. L'ambassadrice libanaise aux États-Unis a salué un premier pas vers la restauration de la souveraineté et de l'intégrité territoriale du Liban. Ces dernières semaines, Israël a multiplié ses frappes au Liban pour anéantir le Hezbollah. Le premier ministre israélien Benjamin Netanyahou insiste, son armée restera dans le sud du Liban jusqu'à ce que le mouvement islamiste pro-iranien aura rendu les armes. L'armée libanaise pourra en revanche contrôler certaines zones dans le sud du Liban. Voilà pour l'essentiel de l'actu, belle nuit.
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3: Bonjour à toutes et tous, matin première qui se poursuit jusqu'à 10h. On est ravis de vous retrouver pour la dernière émission déjà de la saison, en tout cas dans cette formule, puisque dès lundi matin, matin première bascule en mode été. En attendant, ce matin, on poursuit avec l'équipe du vendredi. On commence avec un bijou de film d'animation, In Waves, adaptation du roman graphique DJ Dungo, film très coloré, très pop, sur la passion du surf, le premier amour, mais aussi sur la maladie et le deuil. La réalisatrice Foma Nguyen sera notre invité d'ici quelques minutes. Les bonnes colonnes avec Nicolas Vandenskrieg et une première au Royaume-Uni. Le roi Charles a dévoilé sa feuille d'impôt. On découvrira l'exercice fiscal 2024-2025 de Sa Majesté juste après les informations de 9h30. Cinéma avec Cathy Mullen qui s'intéresse ce matin à la façon dont le cinéma s'approprie l'histoire de manière totalement libre. Parfois, ce sera aux alentours de 9h40. Et puis en mode classique, Valentin Jungen reviendra sur la nomination du Namur roi Thomas Doki comme danseur étoile à l'Opéra de Paris. Ce sera en dernière partie d'émission. Il y a Valentine Gourdange à la réalisation, Morgane Cojon chargé de production, Olivier Depri qui signe la programmation musicale. Merci à eux et merci à vous aussi d'être là. C'est vendredi et voici le dernier épisode des clés médias de la saison avec vous Marie Van Kutsem. Aujourd'hui, on va revenir sur le traitement médiatique d'une affaire qui a fait la une ces derniers mois, l'affaire Patrick Bruel.
4: Et oui, hier, un nouveau collectif international de plaignantes a appelé en France à la suppression de la prescription dans les affaires de crimes sexuels. Ce collectif qui s'appelle La Voix des Survivantes a été mis sur pied précisément dans la foulée de l'affaire Bruel et de l'affaire Liana, parce que ce sujet, celui de la prescription, il est central. Dans les deux cas et dans tant d'autres, la prescription efface une série de dossiers alors que les crimes sexuels sont justement des affaires dans lesquelles les victimes peuvent être victimes d'amnésie post-traumatique ou simplement avoir du mal à prendre la parole. Alors revenons à l'affaire Patrick Bruel précisément, où les témoignages et les plaintes ont justement mis beaucoup de temps à émerger, en tout cas publiquement, puisque ce qu'il ressort aujourd'hui, c'est que le comportement problématique du chanteur était connu dans le milieu depuis des dizaines d'années.
3: Ouais, alors Patrick Bruel, qui on le rappelle, a été placé en garde à vue le 8 juin dernier, 13 plaintes sur la table, mais une trentaine de témoignages de femmes en tout dans la presse.
4: Oui, alors le 10 juin, le procureur de la République a requis sa mise en examen dans 4 affaires distinctes pour des faits de viol, tentative de viol, agression sexuelle, harcèlement sexuel. Il est aussi mis sous statut de témoin assisté dans 4 autres affaires. Témoin assisté, c'est pas une mise en examen, c'est une situation où le juge estime qu'il y a pas assez de doutes, qu'il y a des doutes à votre encontre, mais pas suffisamment justement pour être mis en examen. Et puis il y a aussi un dossier supplémentaire pour lequel la prescription a été constatée. Patrick Bruel a ensuite été remis en liberté sous contrôle judiciaire. Ça veut dire, entre autres, qu'il a une interdiction de quitter le territoire français, qu'il ne peut pas entrer en contact avec les plaignantes ou leur entourage, il ne peut plus fréquenter les salons de massage, il doit suivre des soins psychologiques et verser une caution de 500 000 euros. Alors, le 12 juin, 2 nouvelles plaintes ont été déposées, l'une pour viol, l'autre tentative de viol. Vous voyez que tout ça s'accumule, hein, ça fait vraiment beaucoup de choses. Alors de quoi parle-t-on ? Eh bien, le chanteur, qui bénéficie toujours de la présomption d'innocence, aurait forcé des femmes à avoir des relations sexuelles. On parle de moments dans sa loge, après des concerts ou des représentations théâtrales. On parle de spas de luxe où il aurait demandé à être massé par des femmes. On parle de relations aussi avec des filles mineures et certaines l'accusent même de les avoir droguées. Ces détails, c'est une journaliste qui les a recueillis, Marine Turki, travaille pour le média d'investigation Mediapart.
5: Je continue de recevoir beaucoup, beaucoup de témoignages de femmes qui se disent victimes, de témoins, de gens qui auraient vu ou su des choses. Et c'est un gros travail de recoupement pour nous. Donc en fait, ça va prendre des mois de travailler sur ce flot de témoignages. En 10 ans d'enquête sur des violences sexuelles et des affaires médiatiques, je n'ai jamais reçu autant de témoignages.
3: Ouais, Marine Turki, qui sera votre invitée tout à l'heure dans l'émission.
4: Oui, parce que ce qu'on a voulu savoir dans ces clés médias, c'est comment elle a travaillé et comment Mediapart s'est fait une spécialité de ces enquêtes long format sur les crimes sexuels. Vous savez que c'est Mediapart qui a aussi sorti l'affaire Depardieu, qui a parlé de Luc Besson, de PPDA également. Marine Turki va nous l'expliquer. Son journal a mis en place une méthode. Il faut rassembler énormément de témoignages. Il faut les recouper et ne rien laisser au hasard. La fiabilité, c'est évidemment indispensable. Il faut de la confiance aussi pour les victimes, pour qu'elles acceptent de parler. Et pour donner du poids à une enquête, pouvoir démontrer un comportement répété, eh bien, il faut un maximum de témoignages. Et dans ce cas-ci, des témoignages, c'est pas ça qui manque. L'une des avocates de Patrick Bruel, Fanny Collin, reste toutefois très prudente.
6: Le témoignage dont on doit tenir compte, c'est le témoignage tel qu'il est apporté devant une autorité judiciaire qui est compétente et la seule autorité compétente pour recueillir la parole des plaignantes. Pourquoi ? Parce que un policier, un magistrat, ils sont formés pour cela, à poser certaines questions d'une certaine manière. Et un journaliste, quelle que soit sa qualité, ce n'est pas son métier à lui.
4: Alors Marine Turki explique qu'elle a reçu les premiers témoignages sur Patrick Bruel il y a 7 ans. La première grande enquête de Mediapart sur Bruel est sortie en mars, une petite dizaine de témoignages, ce qui a libéré la parole pour d'autres femmes. On est à une trentaine, je vous le disais aujourd'hui. Les liens entre presse et justice, ils sont là aussi. La presse est-elle un support de la justice dans ces cas-là ou l'empêche-t-elle de bien faire son travail ? On sent bien ici que dans le témoignage de l'avocate de Patrick Bruel, c'est un peu entre deux. Peut-être que la presse peut aussi, pourquoi pas, être une forme de réparation pour les victimes quand les faits sont prescrits et ne peuvent pas être reconnus par la justice. Tout ça, on va en parler dans l'émission tout à l'heure.
3: 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Ovio, merci Marie-Evan Kutsem.
4: À bientôt.
3: Noah Hill, membre du groupe australien Parcels, qui se lance en solo. Il vient de sortir son premier single, il s'intitule « It's All In My Head ».

0: Il y a un peu les mêmes accords que Wonderwall d'Oasis sur ce titre It's All In My Head de Noah Hill, donc membre du groupe Parcels, qui sort son tout premier single. Pas encore d'album annoncé, mais peut-être un EP très prochainement. Noah Hill, dans quelques instants, notre invité est Foma Nguyen pour son adaptation très réussie du roman graphique In Waves en film d'animation. Ça sort la semaine prochaine en salle. Elle est notre invité dans un tout petit moment.
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0: C'est un récit qui croise une histoire d'amour et un deuil, la maladie, l'amitié et la passion pour le surf sous le soleil de la Californie avec l'océan et son imprévisibilité comme miroir de nos existences. Ça s'appelle In Waves, un film d'animation réalisé par Phong Mai Nguyen qui est notre invité ce matin. Bonjour à vous.
3: Bonjour.
0: Bienvenue dans Matin Première, Phong Mai Nguyen, In Waves, qui sort en salle mercredi prochain. Alors, votre film a fait l'ouverture de la semaine de la critique au dernier festival de Cannes. Vous êtes dans la sélection officielle du festival du film d'animation d'Annecy, qui se clôture demain. On croise les doigts pour vous. In Waves, c'est à la base un roman graphique de AJ Dungo, qui est paru en 2019 pour la version française chez Casterman. Il vient d'être réédité, d'ailleurs. Et ça raconte une première histoire d'amour entre AJ et Kristen. Ils ont 16-17 ans, ils se rencontrent à la soirée de l'école. Elle va l'initier à sa passion, le surf. Il y a quelques incursions aussi qui racontent l'histoire du surf. Et malheureusement, Kristen va tomber malade. On lui diagnostique un cancer et le récit va s'intéresser à la manière dont elle va affronter la maladie, épaulée par son compagnon, son entourage et sa famille. Extrait de la bande-annonce.
4: Je ne comprendrai jamais votre passion des planches à roulettes.
5: Laisse tomber, AJ. Elle pense qu'au surf.
4: T'en as déjà fait ?
5: Oula, non.
4: Laisse-toi aller.
5: Non, attends !
4: Allez ! Qu'est-ce que tu fais là ?
5: Je voulais juste te voir. Tu me manquais.
4: Maman !
5: Ils t'ont dit quoi à l'hôpital ?
6: Vous êtes très forte, Kristen.
5: Je suis là. Où tu veux. Quand tu veux.
7: Il y a une série de vagues qui arrivent.
5: Hé, hey, t'en fais pas, mets là avec toi. Des profondeurs de l'océan, aux tempêtes déchaînées, le chagrin vient par vagues. La seule chose à faire, c'est de continuer à surfer.
0: Avec les voix de Lina Koudry, Paul Kircher, Rio Vega, c'est une bande-son aussi qui est signée Okelou, et Rob, scénario de Fanny Bourdineau et Samuel Doux. Je le disais, Phong Mai Nguyen, In Waves, au départ, c'est une bande dessinée qui a eu d'ailleurs un très joli succès. Qu'est-ce que vous avez ressenti, vous, la première fois que vous avez lu ce roman graphique ?
3: Dans un premier temps, moi, j'étais un petit peu perdue parce que comme ça parlait de surf et j'étais pas du tout une passionnée de surf, je découvrais un petit peu comme ça sans m'attendre à grand chose. Et en fait, une fois qu'on commence un peu plus à comprendre en fait le rapport de AJ, son rapport au surf en fait, et comment il raconte également cette rencontre avec Kristen et leur histoire d'amour, ça m'a complètement bouleversée. C'est une BD qui parle très bien en fait du deuil, de la notion aussi de résilience. Et je pense qu'en fait, elle fait une part belle aussi en fait aux vagues, aux éléments marins en fait, comme élément qui va permettre de se soigner d'un deuil, de surmonter en fait nos chagrins.
0: Ouais. À quel moment vous avez senti qu'il y avait un potentiel de transposer la BD dans un film d'animation ?
3: Alors en fait, c'est Priscilla Bertin, la productrice de Silex Film, avec qui j'ai déjà travaillé sur une autre adaptation, qui est l'adaptation de la BD Culottée de Pénélope Bagieu.
0: Ouais.
3: Donc elle est venue vers moi en me disant, là je viens d'obtenir les droits de ce roman graphique, qu'elle avait pensé en fait à moi pour la réalisation, parce qu'elle a trouvé qu'il y avait quelque chose dans mon univers personnel qui faisait écho avec l'univers de In Waves. Voilà, donc c'est comme ça que ça a commencé.
0: Et d'un point de vue graphique, évidemment, c'est une très très belle matière. L'océan, les vagues, les rouleaux qui déferlent. L'eau est vraiment un élément central, avec aussi cette allégorie de personnages qui tiennent en équilibre sur une mer rouleuse. Et c'est vraiment un fil qu'on retrouve de bout en bout de In Waves.
3: Dès l'écriture, en fait, nous, on avait toujours eu... Alors, l'écriture, c'est fait aussi avec Fanny Burdino et Samuel Doux, qui sont les deux scénaristes du film. On pensait déjà, en fait, à cette symbolique des vagues qui nous semblait, en fait, être le cœur, en fait, de ce sujet, Et en fait, cette représentation des vagues-là, en fait, symbolise également le cycle de la vie, le cycle de la mort, en fait, dans lequel les personnages de In Waves sont pris, en fait, dedans. Et ça représente également les émotions, en fait, que traverse AJ lors de cette épreuve-là, où finalement, en fait, ça devient, en fait, un élément incontrôlable et quelque chose, en fait, qui doit faire face, en fait, de façon un peu inattendue pour continuer à avancer aussi dans sa vie.
0: Ouais, ça fait partie d'ailleurs des scènes magnifiques de ce film d'animation. On imagine que c'est un grand défi technique aussi de mettre en scène ces parties, les parties aquatiques.
3: Oui, d'ailleurs c'était la première chose que j'ai dit à Priscilla quand elle m'a parlé de cette adaptation. J'ai dit, oula, ça, y aura des vagues, non, c'est ça. On parle de surf. Et en fait, effectivement, on a passé beaucoup de temps à faire de la recherche technique parce que il y avait cette volonté également de ma part de représenter la mer de façon très peinte et pas forcément d'une façon réaliste. Et ça, pour le coup, on a pas trop d'autres exemples de production, en tout cas en Europe, de ce qui a été fait autour des vagues de cette manière-là. Donc il a fallu passer 6 mois pour créer des outils 3D, pour créer une vague déjà en 3D, comme des pinceaux numériques en fait, qu'on peut plaquer sur cette vague 3D.
0: Ouais, c'est incroyable. Un projet comme In Waves, le travail que ça représente en termes de production, du début à la fin, c'est combien d'années de travail ?
3: C'est 5 ans de travail en tout. Mais en fait, la fabrication en elle-même a duré environ 2 ans. Mm-hmm. Je dirais qu'il y a peut-être 1 an et demi d'écriture et peut-être 1 an et demi en plus. 2 ans en fait, de développement, le travail sur le storyboard également, ça a pris pas mal de temps.
0: Ouais. C'est son histoire qu'il raconte dans In Waves, AJ Dungo. Vous êtes allé à sa rencontre pour le voir lui et puis rencontrer les proches aussi de Kristen pour parler de votre projet artistique, mais aussi pour les rencontrer et parce que c'est un sujet quand même très délicat. Il a perdu la femme qu'il aimait, la famille a perdu leur fille. C'est important pour vous de faire cette démarche, d'aller jusque là-bas et de les rencontrer en personne?
3: Oui, je pense que c'est important parce que, comme vous avez dit, en fait, ça parle des vraies personnes qui continuent encore à vivre aujourd'hui, à exister. Donc, du coup, c'est important, en fait, d'avoir aussi leur validation, j'ai envie de dire. Et dès les premiers instants, AJ, il a été très content, en fait, de partager beaucoup de choses avec moi, des photos, des vidéos de cette période de sa vie où on pouvait voir aussi Kristen. Et quand je suis allée voir la famille sur place à Los Angeles, c'était la même chose. En fait, tout le monde m'a ouvert les bras, m'a ouvert leur maison en fait pour que je puisse visiter les lieux et me documenter. Je prenais beaucoup de photos et de vidéos. Et j'observais également, en fait, aussi, j'étais juste là à partager des moments avec eux. Et donc, ça m'a permis également, par la suite, de m'en inspirer pour recréer leur personnage dans le film. Et quand on a montré, en fait, le film à AJ et à la famille, ils étaient super contents et de les voir, en fait, représentés dans un film d'animation. Ils trouvaient qu'il y avait plein de petits détails, en fait, qui rappellent, eux, en fait, à cette époque-là. Et ça les a beaucoup émus, en fait.
0: C'est évidemment, c'est très différent parce que la bande dessinée, c'est une espèce de connexion intime qui forcément fait appel à l'imagination du lecteur davantage. Ici, quand on est dans un film d'animation avec la musique, avec l'animation, c'est très différent. Mais vous êtes vraiment resté fidèle à l'idée de ne pas surcharger, de stimuli les moments d'émotion et ce genre de choses.
3: Oui, en fait, pour moi, c'était important parce que c'est vraiment ça que j'ai beaucoup aimé dans la lecture de In Waves. Comme vous avez dit, c'est quelque chose qui parle d'émotion, mais avec beaucoup de pudeur. Et je trouve que ça, c'est quelque chose que je voulais vraiment garder, en tout cas pour l'adaptation. Et en fait, dans la BD, il y a quelque chose de presque introspectif où on est plus en fait dans on suit plus en fait la pensée de l'auteur vis-à-vis de ce passé-là. Et dans le film, en fait, au contraire, nous, on a vraiment suivi on suit les personnages en fait un peu plus dans le présent. Et du coup, il fallait aussi faire attention justement à ne pas trop surcharger en termes de musique ou pousser trop loin en fait les choses tirent l'arme et respecter en fait cette pudeur-là qui était déjà pour moi en fait l'essence même en fait de cette BD.
0: Ouais, et c'est une bande-son qui est signée Okelou avec Rob. C'est vraiment une histoire, c'est une histoire de deuil, c'est une histoire de résilience aussi, c'est une histoire d'amour, d'amitié, la famille. C'est une très grande délicatesse, c'est très très beau et c'est évidemment bouleversant. In Waves, avec les voix notamment de Lina Koudry, Paul Kircher ou Rio Vega. Merci beaucoup, Phong Mai Nguyen, à voir en salle dès mercredi prochain. Merci à vous.
8: 9h34, les bonnes colonnes avec vous Nicolas Van Onskrik. Le roi Charles au Royaume-Uni a révélé le montant de ses impôts pour 2024-2025 et c'est beaucoup.
9: Ouais, de 12,9 millions de livres sterling autour du marché, ça fait 14,97 millions d'euros. Chipotons pas, on aurait pu dire presque 15 millions d'euros d'impôts, ce qu'il place parmi les 100 plus gros contributeurs du Royaume-Uni d'ailleurs. Son fils, William, le prince de Galles, reçoit lui des impôts, une note à payer de 7,76 millions. En euros, ça fait 9 millions aussi. Et au passage, la BBC insiste bien, publier le montant d'impôt payé volontairement par le roi et son fils est une décision personnelle des deux hommes.
8: Oui, alors ça fait évidemment un sacré changement par rapport à la reine Elisabeth, qui n'a jamais voulu révéler le montant de ses impôts.
9: Exact, le monarque britannique avait promis de la transparence, dont acte. Sauf que le Guardian s'interroge, pourquoi publier cet avis d'imposition ? Serait-ce pour faire oublier un peu l'affaire Andrew Mountbatten-Windsor et ses liens avec Jeffrey Epstein ? Les députés britanniques ont en tout cas depuis exigé davantage d'informations sur ses finances royales, et c'est cela que le roi et son fils ont accepté de livrer. Sous-entendu dans cet article du Guardian, ce n'est rien que cela. Les finances royales sont souvent qualifiées d'opaques. Eh bien, malgré cette déclaration fiscale, elle ne contribue en rien, cette déclaration, en tout cas pas à le dissiper. On peut, c'est vrai, souligner que les monarques britanniques ne sont pas imposables et que depuis 1993, ils payent volontairement des impôts. C'est à souligner. Mais pour ce qui est de la transparence, là, on repassera.
8: Oui, parce que avec ça, on ne sait rien de sa fortune précise.
9: Exactement. Les revenus imposables du roi n'ont toujours pas été officiellement dévoilés, déclarés. On sait qu'il perçoit 24 ou 25 millions de la part du duché de Lancaster.
8: Vous nous rappelez le duché de Lancaster ?
9: Oui, c'est vrai. Moi, je baigne dedans depuis ce matin. C'est pour ça. Donc moi, je vous parle du duché de Lancaster comme si je l'avais toujours visité. Ça ne dit pas grand-chose, en fait, des revenus. Il s'agit d'une structure patrimoniale qui permet au roi de ramener entre 24 et 25 millions de livres. Tout ça ne nous dit pas grand-chose des revenus qui proviennent de son patrimoine privé, de ses placements financiers, de ses biens immobiliers. Et tiens, poursuit le Guardian, casquette de comptable sur la tête, quel montant le roi a-t-il vraiment déduit des revenus du duché pour couvrir ses dépenses officielles ? Là non plus, rien n'est divulgué. Or, chaque frais qui est exposé dans l'exercice de ses fonctions est déductible.
8: Ouais, alors justement, au sujet de cette fortune, le Guardian a déjà réalisé dans le passé une estimation.
9: Exactement, un audit complet. Il est encore disponible en ligne si vous voulez vous y plonger, c'est très amusant. Il y a un Monet, il y a un Dali, il y a une Rolls-Royce, il y a un cheval de course, il y a une autre Rolls-Royce, il y a des timbres rares, il y a un bijou tout plein de diamants, il y a un manoir à la campagne, il y a de nouveau une Rolls-Royce. Ah ben non, c'est une Bentley, l'erreur. Un château à Balmoral, il y a un collier, on peut dire une parure, c'est la parure de Nizam d'Hyderabad. Il y a quelques investissements, des placements judicieux, moins la pension de Diana. On peut faire tourner la moulinette et puis au bout du compte, le Guardian propose un chiffre, 1,815 millions de livres sterling, chiffre trois fois supérieur à la précédente évaluation qui avait eu lieu, celle du Sunday Times. Les idiots n'avaient pris que les biens les plus précieux. Bref, qu'en a pensé le palais ? Une réponse aussi polite que flegmatique. Bien que nous ne commentions pas les finances privées, vos chiffres, disait-il au Guardian, vos chiffres sont un mélange très créatif de spéculations, d'hypothèses et d'inexactitudes. C'est tellement plus élégant que de dire simplement « no comment
8: ». Merci Nicolas Van Den Skrik pour ces bonnes colonnes que l'on retrouve tous les jours après les informations de 9h30. Alors, je dis tous les jours, c'était la dernière de la saison. Parce qu'à partir de lundi, nouvelle formule de Matin Première. Je vous expliquerai tout ça. Il y a des petits changements. Il y a le retour de l'agence tourisme tout cet été. Puis les interviews culture entre 9h40 et 10h. Merci Nicolas Van Den Skrik.
9: Avec plaisir.
8: Tame Impala. Voici Dracula.

0: C'était Tame Impala.
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0: 9h43 minutes cinéma avec vous, Cathy Melen. Et cette semaine, on va parler d'un film historique un petit peu particulier.
3: Tout à fait. En salle depuis ce mercredi, Les Caprices de l'Enfant Roi. C'est le nouveau film de Michel Leclerc, le réalisateur césarisé pour Le Nom des gens. Je suis sûre que vous adorez ce film,
0: avec
3: Xavier.
0: Qu'on a eu comme invité
3: Sarah Forestier.
0: Formidable.
3: Ouais. On lui doit aussi à Michel Leclerc La Lutte des Classes avec Leïla Bekti ou plus récemment Les Goûts et les Couleurs. Son dernier film s'amuse joyeusement avec l'histoire. On y croise le jeune Louis XIV, Molière, Cyrano de Bergerac, D'Artagnan et d'autres figures du XVIIe siècle dans une aventure totalement inventée.
4: D'Artagnan, Louis doit quitter secrètement le palais cette nuit même et se cacher hors de Paris.
5: Ne vous inquiétez pas, votre Altesse, sur tout prévu. Louis va quitter le palais secrètement cette nuit même et se cacher hors de Paris.
4: Oui, c'est ce que je viens de dire.
5: Sire, voici Cyrano de Bergerac, votre nouveau protecteur. Cyrano, je te présente Louis, le dauphin de France.
6: Sachez que je ferai tout ce qui est en mon possible.
5: Qu'y a-t-il, sire ?
7: Je ne suis pas habitué à tant de laideur.
3: Assez drôle. Vous aurez peut-être reconnu Franck Dubosc ou Artus. Ouais. C'est une délicieuse comédie qui est une métaphore du pouvoir et de la lutte des classes, comme toujours chez Michel Leclerc. Je vous conseille ce film. Mais il annonce la couleur dès le début. Hein. Le film, il démarre avec cette phrase. Ceci est une histoire vraie, sauf pour les historiens. Et cette formule, elle m'a autant interpellée qu'inspirée. Je me suis posé cette question. Pourquoi le cinéma réécrit-il parfois certains événements? Et j'ai pensé à Valentine pour un premier exemple qui sera aussi une métaphore filée au long de la chronique. On va prendre le film Amadeus.
8: Oui,
3: pour beaucoup de spectateurs, Mozart et Salieri étaient des ennemis jurés dans une rivalité féroce.
9: Un requiem écrit pour Wolfgang Mozart, composé par son ami le plus dévoué, Antonio Salieri.
3: Et cette rivalité, elle est presque devenue une vérité populaire, alors que vous n'allez pas me contredire, Valentine, les historiens sont beaucoup plus nuancés que cela. Mais elle fonctionne tellement bien, cette rivalité dramatique, qu'elle a fini par s'imposer dans notre imaginaire collectif. Même chose avec Napoléon de Ridley Scott. À sa sortie, des historiens ont pointé beaucoup d'erreurs, d'omissions, de raccourcis, ou encore Marie-Antoinette de Sofia Coppola, qui transformait la reine de France en héroïne pop très contemporaine, en Converse qui mange des macarons la durée. Des films qui se veulent bien plus des récits que des cours d'histoire.
0: Ah oui, parce que le cinéma ne cherche pas forcément la vérité historique.
3: Eh ben non, c'est ça. On reprend Amadeus, justement, la rivalité entre Mozart et Salieri. Elle est largement romancée, mais émotionnellement, elle raconte quelque chose que tout le monde comprend. La jalousie, l'admiration, la frustration de se sentir moins talentueux que quelqu'un d'autre. Dans Marie-Antoinette, Sofia Coppola ne nous donne pas une leçon détaillée sur la Révolution française. Elle nous fait, ou elle tente de nous faire ressentir la solitude d'une femme enfermée dans un rôle qu'elle n'a pas choisi.
10: Tout cela est ridicule. Tout cela, madame, c'est Versailles.
3: Autrement dit, les faits peuvent être parfois discutés, mais l'émotion en elle-même, elle peut nous paraître juste.
0: Ouais, et parfois, le cinéma va même encore plus loin que ça.
3: Oui, il invente carrément des rencontres. C'est exactement ce que fait Les Caprices de l'Enfant Roi, sorti en salle cette semaine, qui réunit dans le même récit des personnages que notre mémoire collective connaît bien, Cyrano de Bergerac, Molière, D'Artagnan, et il les fait interagir comme s'ils appartenaient à une seule et même aventure. Dans Midnight in Paris, Owen Wilson passe ses soirées avec Hemingway, Fitzgerald, Picasso ou Dali. Dans Forrest Gump, un homme ordinaire traverse plusieurs décennies d'histoire américaine et croise Kennedy, Lyndon Johnson ou Richard Nixon. Et puis il y a ceux qui décident carrément de réécrire l'histoire, comme Quentin Tarantino. Dans Inglourious Basterds, il réinvente la fin de la Seconde Guerre mondiale. Dans Il était une fois Hollywood, il réécrit l'une des tragédies les plus célèbres de l'histoire d'Hollywood, l'assassinat de Sharon Tate par des adeptes de Charles Manson.
0: Ouais, mais il y a quand même un revers à la médaille.
3: Eh ben oui, parce qu'aujourd'hui le cinéma est devenu une source majeure de connaissances historiques et une machine à fabriquer des souvenirs collectifs. Pour beaucoup de gens aujourd'hui, Napoléon, il a le visage de Joaquin Phoenix. Marie-Antoinette, c'est Kirsten Dunst. Et c'est là qu'il faut sans doute garder un petit peu d'esprit critique. Un film n'est pas un manuel scolaire. L'historien cherche à savoir ce qui s'est réellement passé. Le cinéaste cherche, lui, à nous faire ressentir ce que cela pouvait signifier. Et ce ne sont pas tout à fait les mêmes missions. Alors, si vous cherchez la vérité historique, ouvrez un livre. Mais si vous voulez comprendre pourquoi certaines personnalités historiques nous touchent encore aujourd'hui, prenez un ticket de cinéma. Et d'autant plus que c'est climatisé. Donc, allez-y, foncez. Il fait bon dans les salles.
0: Oui, un petit peu de fraîcheur. Allez au cinéma. Merci, Cathy Melen. À retrouver, bien entendu, sur RTBF Ovio ou sur votre application de podcast. Marguerite, qu'on a découvert à travers la Star Academy. Voici Belle Vie.

0: Belle vie, c'était Marguerite qui sera en concert bientôt chez nous puisqu'elle sera à l'affiche du festival Les Solidarités à Namur. Ce sera le dimanche 6 septembre.
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0: Ce matin, Valentine Hogan en mode classique, vous revenez sur la nomination du Namurois Thomas Dokir au rang de danseur étoile à l'Opéra de Paris et vous allez nous expliquer comment il en est arrivé là.
2: Mais oui, Xavier, parce qu'en fait, quand on parle de ballet, on imagine tout de suite le tutu, les pointes, on pense à des grands ouvrages comme Le Lac des Cygnes, Casse-Noisette ou Gisèle, mais il y en a d'autres et puis il y a aussi des hommes qui deviennent danseurs étoiles. La preuve donc avec cette belge histoire et pour tout comprendre, Magnéto. Cette musique, c'est celle du ballet La Bayadère, partition signée par le compositeur autrichien Léon Mincus. Alors, la création de ce ballet, elle a lieu en 1877. La chorégraphie est alors signée Marius Petipa. Mais un siècle plus tard, c'est le russe Rodolphe Noriev qui propose une autre version de la chorégraphie. Et cette version va entrer dans le répertoire.
0: Donc un chorégraphe qui s'appelle Marius Petipa.
2: Oui,
0: c'est formidable.
2: Oui, oui, c'est comme les boulangers qui s'appellent, je ne sais pas, Pétrir. Ou,
0: Alors, cette chorégraphie hein, de la Bayadère par Noriev, elle a été donnée dimanche dernier, le 21 juin, à l'Opéra de Paris.
2: Oui, et parce qu'en fait, dans le monde du ballet, il faut préciser qu'il y a certaines chorégraphies qui sont comme ça des références. C'est un peu pareil comme à l'opéra, vous savez, vous avez des mises en scène, des scénographies qui sont cultes et qui vont être remontées et ben, dimanche soir à l'Opéra Bastille à Paris. On jouait donc la Bayadère de Noriev avec sur scène dans le rôle du soliste masculin, le personnage de Solor, le danseur belge Thomas Dokir.

0: Et au moment où il danse, Thomas de Kir, 28 ans, ne sait pas encore que cette soirée, là, ce dimanche 21 juin, c'est une soirée spéciale. Alors certes, sa maman est dans la salle, mais surtout, à la fin de la représentation, Alexander Neef, le directeur de l'Opéra Paris, et José Martinez, le directeur de la danse, montent sur scène et annoncent ceci.
1: J'ai l'immense plaisir de nommer Monsieur Thomas de Kir, danseur étoile.
0: J'ai l'immense plaisir de nommer Monsieur Thomas de Kir, danseur étoile. Thomas est très surpris de l'annonce. Il se tourne vers ses partenaires de scène, il les embrasse et puis va saluer le public.
2: Il savait pas qu'il allait recevoir le prix, qu'il allait recevoir cette distinction.
0: Non, parce qu'en fait, la promotion de danseur étoile, ça ne s'annonce pas. C'est un peu, ça arrive comme ça à la fin d'une représentation où un premier danseur, donc c'est le grade, se retrouve promu.
2: Ouais. Alors justement, comment fonctionne ce système de grade et surtout, comment devient-on étoilé ?
0: Alors déjà, le terme étoile, c'est propre à l'Opéra de Paris et à sa hiérarchie bien spécifique. Il y a 5 paliers, 5 échelons à l'Opéra de Paris. On va prendre l'exemple de Thomas de Kir pour bien comprendre comment on en arrive là. Alors Thomas, pour lui, tout commence il y a 20 ans. Il a 8 ans, il entre à l'Académie de danse de Dinan et puis à 12 ans, il va partir en France pour l'École de danse de l'Opéra de Paris. Il a 17 ans, quand il intègre le corps de ballet de l'Opéra de Paris. Et là, il va commencer son ascension de danseur. Donc, quand on rentre dans le corps de ballet, on est d'abord quadri. C'est l'échelon le plus bas, quadri. Et les quadris, ça danse en groupe dans le corps de ballet. Ensuite, on devient coryphée. Coryphée, c'est toujours dans le corps de ballet, mais on a parfois des petits solos. Thomas de Kir, il devient coryphée à 18 ans. À 22 ans, il devient sujet. Sujet, c'est le grade du milieu, le troisième palier. Et ça permet de danser des petits rôles de soliste, mais c'est surtout parfois l'occasion de remplacer le premier danseur s'il lui arrive quelque chose. Parce que oui, le quatrième grade, c'est celui de premier danseur. Là, on joue les rôles principaux. Thomas de Kir, il est devenu premier danseur en 2024. Et enfin, le grade ultime, c'est celui de danseur étoile.
2: Ouais, cette nomination arrive donc de manière impromptue dans une carrière.
0: Ben oui, parce qu'en fait, tous les autres grades, pour les passer, on doit faire un concours de promotion, des sortes d'auditions pour accéder au palier supérieur. Ici, donc, pour danseur étoile, ça survient par surprise et c'est une fierté, une reconnaissance et un accomplissement.
2: Et maintenant que Thomas de Kir est danseur étoile, qu'est-ce que ça signifie?

0: signifie pour sa carrière?
1: Déjà, être étoile, c'est la garantie d'interpréter les premiers rôles masculins dans le ballet. Bon, évidemment, Thomas Dokir, ce n'est pas le seul danseur étoile de l'Opéra de Paris. Il a rejoint d'autres étoiles que vous connaissez peut-être, Germain Louvet, Hugo Marchand ou encore Guillaume Diop, qui avait été nommé étoile en mars 2023 et ça avait marqué les esprits parce que c'était le premier danseur noir à accéder à ce rang. Alors, étoile, c'est aussi faire partie du label de l'Opéra de Paris, c'est faire briller et faire rayonner cette institution.
0: Et aujourd'hui, c'est Thomas Dokir qui marque l'histoire en étant le premier belge à devenir danseur étoile. Merci Valentine Huguen.
1: Merci. Et si je peux me permettre, Hélène Maquet a fait un super podcast sur pourquoi c'est belge d'être danseur étoile. Il faut aller l'écouter.
0: Oui, à écouter absolument tout sur RTBF Ovio. Merci également Cathy Mollen d'avoir été avec nous ce matin. C'était la dernière émission de la saison. Oh. Mais Matin Première continue la semaine prochaine. On bascule en mode été avec les chroniques culture à 8h40, avec Olivier Monsens, avec Jérémy Carré, Cynthia Isarelli, Ayrton Touet, Gorian Delpature. Et puis l'agence tourisme entre 8h45 et 9h30. Et l'interview culture, elle, c'est à 9h40. La semaine prochaine, ce sera en compagnie de Gorian Delpature. Et puis ensuite, Valentine Huguen. Ensuite, Cynthia Isarelli. Enfin, que du beau monde.
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